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1: Il est 3h, le flash, Lucie Loconi. Où a été identifié le premier cas humain d'antivirus? Les autorités d'Argentine jugent très improbable que le cas zéro néerlandais du foyer d'antivirus à bord du MV Hondus ait été infecté lors de son passage de 48 heures à Ushuaia. Le navire de croisière doit arriver ce samedi au large de Tenerife, aux Canaries, pour le débarquement des passagers. À ce jour, 6 cas confirmés ont été recensés selon l'Organisation mondiale de la santé. L'avocat de la famille d'une des victimes de Cédric Prison en appelle au ministre de la Justice, Gérald Darmanin. La justice portugaise refuse d'exécuter le mandat d'arrêt européen émis contre Cédric Prison. Il est accusé d'avoir tué sa compagne et son ex-compagne au Portugal, pays dans lequel il est écroué. Maître Fabien Arakelian demande au garde des Sceaux de saisir l'agence de l'Union européenne chargée de renforcer la coopération judiciaire entre les États membres. La Russie confirme une trêve de 3 jours dès ce samedi, ainsi qu'un échange de prisonniers de guerre avec l'Ukraine. Moscou accepte cette proposition du président américain. Le président ukrainien Volodymyr Zelensky ordonne à son armée de ne pas attaquer la parade du 9 mai à Moscou. La Russie commémore la capitulation de l'Allemagne nazie à la fin de la Seconde Guerre mondiale. Au Liban, encore une journée meurtrière dans le sud du pays. 10 personnes ont été tuées dans des frappes israéliennes. Israël qui combat au Liban le Hezbollah, la formation pro-iranienne, qui rapporte avoir mené 2 attaques contre des bases militaires au nord de l'État hébreu vendredi. France 24, l'agence France Presse ou encore RFI, une dizaine de médias français sont suspendus au Niger par le régime militaire, régime hostile aux pays occidentaux et notamment à la France. La junte au pouvoir les accuse de mettre en péril l'ordre public. En Colombie, un journaliste a été tué. Son corps a été retrouvé vendredi dans une région du Nord-Ouest où se trouvent des guérillas, des trafiquants de drogue, précise le président du pays, Gustavo Petro. Mateo Pérez, 25 ans, avait disparu mardi alors qu'il réalisait un reportage dans une zone rurale. Le constructeur automobile européen Stellantis envisage de renforcer son alliance avec le groupe chinois Leapmotor. L'objectif, c'est de produire des voitures Leapmotor ainsi qu'un SUV Opel en coproduction dans deux usines espagnoles Stellantis. Cette cession partielle d'une usine par un constructeur européen à un groupe chinois serait une première en Europe. Les volleyeurs de Montpellier, sacrés champions de France pour la 9e fois de leur histoire. Vendredi, ils se sont imposés en finale retour face à Poitiers. Comme au match aller, le MHSC n'a laissé aucune chance au poids de vin en l'emportant facilement sur le score de 3-0. Et puis au Masters 1000 de Rome, Novak Djokovic, 4e mondial, s'est incliné vendredi face au croate Dino Prismic dès son entrée en lice au 2e tour du tournoi de tennis. Le joueur serbe disputait son premier match depuis début mars, contraint de faire une pause pour soigner son épaule droite.
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0: Bonjour à toutes et à tous, soyez les bienvenus dans Grand Bien vous fasse. Et ce matin, on se fait du bien en célébrant le plaisir de lire un génie, le plus célèbre des scénaristes de BD, René Goscinny, que vous connaissez toutes et tous car c'est le co-créateur d'Astérix, de Lucky Luke, du Petit Nicolas ou encore d'Is No Good. Célébration ce matin de ce géant de la BD à l'occasion du centenaire de sa naissance. Avec nous pour évoquer Goscinny, l'autrice de BD Catel et le journaliste spécialisé Didier Pazamonique. Ce sont les H Canonix et Falbala du vendredi, Thibaut de Saint-Maurice et Guillemette Odissino. Bonjour Thibaut, chercheur en philosophie. Quel est le menu de votre punchline philo?
1: Bonjour Obélix. Alors, ce matin, on va se poser la question, pourquoi rions-nous? Et la réponse, c'est Bergson qui le dit dans son livre intitulé Le Rire, en disant que le comique, c'est du mécanique plaqué sur du vivant.
0: Bonjour Guillemette.
2: Bonjour, certains de mes ex me prenaient plutôt pour bonne mine. Mais
0: bonne mine. Oui. Quelle est votre ordonnance de cinéthérapie dans quelques instants?
2: Écoutez, je vais faire une chronique, ça, puis vous verrez bien.
0: Bienvenue dans Grand Bien vous fasse. Juste avant le week-end, on prend un peu de recul avec la vie quotidienne.
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4: J'ai écrit beaucoup d'histoires de bandes dessinées et actuellement, outre les aventures d'Astérix le guerrier gaulois et de son ami le bon Obélix le livreur de menhirs, je suis l'auteur des aventures de Lucky Luke, qui est un personnage créé par mon ami Maurice. Je vous signale que j'écris beaucoup d'autres histoires, que j'écris des scénarios, des articles, que je suis toujours disposé à en écrire d'autres, qu'un scénario René Goscinny est un scénario propre, un scénario René Goscinny fait toujours rigoler. René Goscinny, Paris 16e, René Goscinny, le scénariste de Paris que la Seine-et-Oise nous envie.
0: L'ironie de René Goscinny en 1966 sur la RTBF. Bonjour Catel.
5: Bonjour Ali.
0: Vous êtes autrice de bande dessinée, dessinatrice. Vous êtes l'une des figures majeures de la BD francophone. Vous aviez publié en 2019 le roman des Goscinny, Naissance d'un Gaulois, que j'ai vraiment dévoré pour préparer cette émission. Le second tome sort en août prochain. Ça s'appellera le roman des Goscinny en Gaulois immortel. Catel, ce qui est frappant dans le visage de Goscinny, vous le dessinez très bien dans votre livre, ce sont ses fossettes qui donne à Goscinny un visage éternellement rigolard. C'est vrai que Goscinny inspire naturellement la sympathie.
5: C'est vrai, il a déjà un visage qui prête au rire, à l'amitié, à la gentillesse. Et il a été beaucoup dessiné par ses confrères déjà à son époque et encore aujourd'hui. Et pour moi, c'était un bonheur de l'avoir comme personnage de bande dessinée, puisqu'il est facilement en effet reconnaissable grâce à ses deux fossettes quand il sourit, qui lui donnent cet air unique.
0: Alors on verra que c'est un rigolard, mais un rigolard anxieux. Bonjour Didier Pazamonique.
6: Bonjour Ali.
0: Directeur de la rédaction d'actuabd.com, le quotidien de référence sur la BD en France, disponible évidemment sur internet. Et vous avez été le commissaire de l'expo Manga Tout un Art au musée Guimet. Énorme succès.
6: Bah oui, 153 000 visiteurs.
0: C'est pas mal du tout. Sur cette amitié que suscite immédiatement René Goscinny, vous n'avez pas eu la chance de le rencontrer, contrairement à Hergé ou à Peyot que vous avez fréquenté ou Franquin.
6: J'ai beaucoup rencontré de ses amis en fait. J'ai pas eu cette chance, mais j'ai la chance de rencontrer la fille de René Goscinny et ses petits-enfants qui
0: Anne
6: ont
0: Goscinny.
6: Tous les mêmes fossettes. et ça, c'est assez remarquable de voir que même là, la tradition se perpétue.
0: René Goscinny est né le 14 août 1926, la même année que Marilyn Monroe ou que ma grand-mère maternelle. Didier Pazamonique, comment présenteriez-vous René Goscinny à quelqu'un qui n'en aurait jamais entendu parler, ce qui est peu probable, vu ses co-créations qui font partie de notre patrimoine national?
6: Mais c'est avant tout un humoriste. C'est un humoriste qui a réussi à devenir éternel parce qu'il s'est jamais intéressé que aux choses éternelles en fait. Et ces choses éternelles, c'est d'abord les gens, c'est d'abord les copains. C'est quelqu'un qui adorait faire des blagues, raconter des blagues, et c'est surtout un raconteur. Et je pense que sa caractéristique principale, c'est que c'est pas quelqu'un qui a créé un personnage qui est le plus français qui existe, mais en réalité, il vient pas de la France, j'ai envie de dire, parce que d'abord, il est Ses parents sont d'origine polonaise et ukrainienne, mais surtout, il a vécu jusqu'à l'âge de 19 ans en Argentine, et puis après, à New York pendant 6 ans. Et ce n'est qu'à l'âge de 26 ans qu'il arrive en France, et encore, c'est pour travailler pour des éditeurs belges. Ce qui fait que c'est quelqu'un qui voit la France de l'extérieur tout en y habitant, quoi. C'est très étrange.
7: Donc forcément, il se regarde de biais avec ce regard ironique.
6: Absolument. Et puis, qui peut rien prendre au sérieux. Et puis surtout, il le dit lui-même, lui, ses inspirations, elles sont anglo-saxonnes, en fait. Et donc, il a ce côté anglais, passe sans rire, mais qui connaît bien la France franchouillarde.
7: Catel, pour vous, René Goscinny n'est pas qu'un scénariste, c'est un écrivain à part entière.
5: Oui, parce que il a vraiment l'art de l'écriture. C'est d'ailleurs lui, d'une certaine façon, qui a donné ses lettres de noblesse au scénario. Surtout au scénario à la fois de BD et même, je dirais, la littérature jeunesse, c'était très lié parce que la bande dessinée dans les années 50 jusqu'aux années 60, avant, c'était vraiment pour la jeunesse. C'était donc pour un public particulier, avec des mots particuliers qui s'adaptaient aux enfants. Et lui, il a voulu, en fait, rendre les scénarios plus vastes pour un public plus grand qui parlait à la fois, bien sûr, aux enfants, mais aussi aux adultes. Donc, il y avait toujours des doubles ou triples niveaux de lecture dans tout ce qu'il écrit. Et ça, c'était très intéressant. Il arrivait à y mêler, en plus, de l'humour, de la sensibilité, de la tendresse, des dialogues très rythmés, beaucoup d'intelligence, beaucoup de calembours, souvent. Et c'est ce qui fait que ça a beaucoup enrichi, en fait, notre langue de la bande dessinée et notre langue de littérature jeunesse.
7: Et c'est un écrivain qui a laissé des expressions dans la langue française qui sont devenues familières. Être calife à la place du calife, trouver la potion magique, il est tombé dedans quand il était petit, tirer plus vite que son ombre, ce sont des expressions créées par Goscinny et qu'on utilise encore en 2026, Catel.
5: Mais oui, c'est ça, vous avez tout dit, c'est qu'il a inventé un langage, en fait, qui est resté universel chez nous en France et même en Europe. Ses livres ont été traduits dans le monde entier, donc on est en plus arrivé à traduire son humour, c'est pas évident, en changeant les mots, mais en gardant l'esprit. Ce qui fait qu'il est arrivé à s'adresser à un public extrêmement large. On parle là de centaines de millions d'exemplaires vendus dans le monde. Je crois que c'est l'auteur le plus traduit en France, dans le monde entier.
7: Didier Passamonique.
6: Alors oui, ça s'explique. C'est parce que c'est quelqu'un qui parlait couramment anglais, espagnol, puisqu'il a vécu là-bas, français. Il entendait à la maison le yiddish de ses parents. À Buenos Aires, il fréquente des immigrés russes. Tout ça, ça se retrouve en fait dans ses BD.
2: Oui, c'est magnifique en fait de se dire que faut vraiment s'éloigner une bonne fois pour toutes hein, du cliché franchouillard, patriotique et même voilà de dérives dont on peut se servir avec ces personnages comme Astérix et tout, parce qu'en fait c'est un auteur d'un cosmopolitisme fou. Dans ses origines, c'est un grand voyageur, dans ses goûts. Bon, on parlera de cinéma et de ses goûts de cinéma, etc. C'était quelqu'un d'encyclopédique, mais vraiment, et qui nourrissait tous ses textes de ça, mais qui avait aussi ce pouvoir magique, vraiment, de se mettre à la place d'un enfant. Parce que franchement, le petit Nicolas, Catel le disait très bien, qu'il a agrandi la fenêtre de la littérature jeunesse, mais avec une manière. Comment peut-on, vous savez, aujourd'hui on dit oh les films de Pixar c'est génial, ça peut se voir à 3 degrés, 2 degrés, mais c'est lui qui a inventé ça, le petit Nicolas. Ça, c'est au premier degré, c'est un livre pour enfants. Au deuxième degré, c'est une merveille hilarante pour adultes.
7: Et c'est pour ça que c'est un écrivain d'exception. J'ai relu hier Le Petit Nicolas dans l'édition brochée publiée chez De Noël, que vous avez d'ailleurs également amené.
2: J'ai apporté mes petits Nicolas de ma maman. Donc
6: c'est des éditions originales.
2: Je vais me faire agresser à la sortie de la maison de la radio.
7: Et ça n'a pas pris une ride. Je me suis marré à chaque page. Et c'est vraiment une œuvre littéraire intemporelle, pas simplement réservée, vous l'avez dit, aux enfants. C'est un véritable classique, Catel, Le Petit Nicolas.
5: Ah ben c'est devenu un classique de littérature parce que ça a l'air simple. Le langage, il est effectivement choisi, mais très simplement et très vivant. Et ce qui est intéressant, c'est qu'il montre le monde des grands par les petits. Et c'est une vision assez candide en apparence, mais ce n'est jamais nié et c'est toujours vrai. Et il nous fait vraiment une espèce de photographie du monde des parents, de la société des années 60, à travers ce regard d'enfant, ce qui fait que ça parle aussi bien aux enfants qui s'y retrouvent complètement que les parents qui se voient analyser. Et c'est très drôle, c'est ce double langage, cette double vision des choses qui est très forte.
7: Le petit Nicolas, co-signé par un autre génie, Sempé. Ce qui est incroyable, il n'y est pas ça Monique, c'est que Goscinny s'est associé avec des génies. Albert Uderzo, qu'on n'a pas suffisamment, à mon sens, célébré lors de sa mort au début du Covid en mars 2020, qui est un des plus grands dessinateurs du XXe siècle, avec Maurice, également immense dessinateur, il s'est associé quand même avec des géants.
6: La force de René Goscinny, c'est pas seulement l'écriture. C'est d'avoir pu créer des types littéraires. C'est comme on a l'avare de Molière, on a le Don Juan de Shakespeare. Chez Goscinny, il y a un Verrell Dalton, il y a une galerie de personnages, et tout tient sur un pitch d'une ligne. C'est l'histoire de quelqu'un qui veut être calife à la place du calife. C'est l'homme qui tire plus vite que son ombre. C'est sur une ligne.
2: C'est le village des irréductibles. Et
6: voilà,
2: point.
6: C'est ça. Voilà. Le village, ouais. Toute la France est envahie. Mmh. Seul un village résiste. Mmh. Donc en une ligne, le petit Nicolas, c'est vraiment les adultes vus par un enfant, quoi. Et donc en une ligne, le pitch est tenu, et c'est sa force, et c'est ce qu'on retrouve dans toute son œuvre, y compris cinématographique.
7: Goscinny, donc il s'est associé avec des géants. Qu'a-t-elle votre regard sur cette association avec Sempé, Uderzo ou encore Maurice?
5: Quoi dire de plus?
2: Il est d'un Godossier aussi, hein.
7: Et Gottlieb.
5: Gottlieb, il a travaillé avec Brett Eschet aussi, qui était mon idole quand j'étais jeune. Et finalement, ça m'a beaucoup impressionnée, et ça m'a aussi, moi, personnellement, poussée à faire de la bande dessinée, parce que moi, j'étais vraiment nourrie, comme beaucoup de gens de ma génération, et je pense même beaucoup après et avant. J'ai biberonné avec les Astérix, les Lucky Luke, bien sûr, le petit Nicolas, et puis No Good. Et j'ai eu envie, grâce à ça, grâce à ce père spirituel, de faire de la bande dessinée moi-même. Cette façon, c'est une sorte de guide, une façon originale de créer à travers la bande dessinée. Et j'ai eu la chance, moi, de rencontrer sa fille, Anne Goscinny, avec qui il y a eu un vraiment coup de foudre d'amitié il y a quelques années. Et nous avons eu envie, toutes les deux, de réaliser, à l'instar de son père, de la littérature jeunesse. Elle écrit, je dessine. Alors on avait justement très très peur de se confronter, elle, à ce géant de son père dans le scénario, et moi, ce géant de Sempé. Et malgré tout, on a tenté notre monde de Lucrèce chez Gallimard, et ça se passe très bien. C'est un petit peu la grande sœur du petit Nicolas en littérature jeunesse.
7: Guillemette.
5: C'est en tout cas comme ça que le perçoivent les journalistes aujourd'hui.
2: Oui, je plus sois, c'est super Lucrèce, j'adore. C'est super Lucrèce. Vraiment.
5: Bah, tant mieux, merci. On n'a pas été écrasés, voilà.
7: Didier.
6: Alors, il ne faut pas oublier que Goscinny, il est d'abord dessinateur.
7: Oui.
6: Et c'est ce qui fait qu'il peut choisir les bons dessinateurs et les choisir avec l'esprit de ces dessinateurs. Par exemple, il explique que quand on voit des gens en train de festoyer dans un restaurant, plus on recule, plus ça devient drôle. Eh bien, c'est la définition du dessin de Sempé. Sempé, c'est toujours des focales longues avec des personnages tout petits dans un ensemble immense. Eh bien, Goscinny avait cette finesse-là de comprendre à quel dessinateur il avait affaire.
7: Et c'est aussi l'art du décalage, Goscinny. L'humour de Goscinny, on va y revenir tout à l'heure, ça vient aussi du décalage.
6: Absolument, c'est quelqu'un qui regarde la France de l'extérieur, en fait. C'est toujours la même matrice.
2: Mais c'est très intéressant, cette histoire de focale de Sempé, parce qu'en fait, Goscinny, son village irréductible, c'est un petit machin au milieu d'un grand ensemble. Lucky Luke, c'est un type qui part dans l'horizon de loin. Donc il y a vraiment quelque chose d'isolé dans un grand ensemble. Et en fait, c'est la chose isolée qui finalement va jeter un regard sur le grand ensemble.
6: C'est le sentiment d'être différent.
2: Ouais.
7: Un mot sur les origines familiales de René Goscinny. Il est donc né à Paris en 1926. Il est le fils de Stanislas Goscinny et d'Anna Beresniak Goscinny. Deux familles donc originaires d'Europe de l'Est, de Pologne du côté paternel et puis du côté maternel d'Ukraine et de Biélorussie. C'est l'antisémitisme qui pousse le père de Goscinny à émigrer en en France, il se retrouve en 1919 au sein de la communauté juive, où là, il rencontre sa future femme, Anna Beresniak, donc ce Stanislas Goscinny. Ses origines, donc, d'émigrés, de Pologne, de Biélorussie, d'Ukraine, quel est l'impact de cette émigration sur René Goscinny? Évidemment, l'extermination des Juifs d'Europe, la Shoah, puisqu'une partie de la famille de René Goscinny a été emportée dans la Shoah. Quel impact ça a eu sur l'œuvre de René Goscinny?
6: Un impact fondamental. À Paris Match, il déclarait « J'aime bien les étrangers, j'ai été étranger moi-même pendant longtemps ». Ça définit tout Goscinny. Et cette idée qui est centrale aux Juifs de l'époque, c'est la question de l'assimilation. Au fond, toute la problématique, c'est ça, c'est comment on s'assimile dans une nation qui n'est pas la sienne. Et ce qui est intéressant, c'est que... Je vais la faire courte parce que il y a une longue histoire derrière tout ça. C'est que pourquoi son père se retrouve en Argentine, en fait? Eh bien, parce que son job de tous les jours, c'est de sauver les Juifs d'Europe. Pourquoi? Parce que il fait partie d'une société qui s'appelle la Jewish Colonization Association, qui est financée par un fonds financé qui a été créé par le baron de Hirsch, l'homme le plus riche du monde de son temps, et qui a décidé de sauver les Juifs qu'on était en train d'exterminer en Russie, en Pologne, etc. C'est le job de tous les jours de son père.
7: Que la famille Goscinny vit en Argentine pendant la Seconde Guerre mondiale et qu'une grande partie de la famille de René Goscinny a donc péri dans les camps d'extermination. D'ailleurs, dans ses interviews, René Goscinny ne parle quasiment jamais de la Shoah.
6: Il rigole pas avec ça. Ouais. À un moment, il y a une vieille dame, il est en train de faire une signature à Londres, qui lui dit « Est-ce que Astérix et Lego, ça vient, c'est une vengeance contre les Allemands, ce qu'ils vous ont fait ?» Et là-dessus, il répond laconiquement « On ne rigole pas avec les camps de concentration. Mmh. » Donc, pour lui, ça n'a rien à voir. Et d'ailleurs, quand on lit l'album, ça n'a rien à voir.
7: Thibaut de Saint-Maurice ?
1: Oui, moi j'ai grandi comme beaucoup avec ces lectures, Astérix, notamment Lucky Luke, et je suis frappé en vous écoutant, ça me le rappelle, peut-être que je le comprends maintenant. Il y a beaucoup de ces épisodes, alors dans Astérix, où il va chez les Helvètes, chez les Arvernes, en Hispanie, chez les Corses, etc. Et donc nous, ça nous fait rire avec notre regard d'aujourd'hui. Et puis dans Lucky Luke, je me souviens notamment d'un album, c'est Le Grand-Duc, où il y a une sorte de Grand-Duc russe qui arrive, alors que c'est parce que les États-Unis de l'époque sont de l'époque de Lucky Luke, sont une terre aussi de migrants, etc. Et je me disais, au fond, il nous a aussi appris à rire, entre guillemets, des stéréotypes un peu, des différences des autres, etc., mais sans jamais en faire un vrai motif de conflit. Même les Romains, en fait, entre les Gaulois et les Romains. Évidemment, le conflit est un conflit qui est très apaisé, ne serait-ce que parce que quand Obélix met des grandes baffes, en fait, les soldats romains ne meurent pas. Enfin, c'est voilà. Et donc, je trouve qu'il y a une forme de très juste équilibre à être capable de, effectivement, se moquer de certains traits, on pourrait dire, stéréotypés, liés à des communautés ou à des identités nationales, etc. Mais à toujours montrer que ça ne suffit pas à séparer profondément les gens. Et j'en étais pas complètement conscient quand j'étais enfant, je pense, en lisant, ça me faisait rire. Et là, en vous écoutant, je me rends compte qu'il y a un vrai apprentissage d'une forme d'idéalisme presque, de tolérance.
6: C'est parce qu'il a un secret. Et ce secret, c'est que il ne s'attaque pas aux populations, il s'attaque aux clichés que l'on porte sur ces populations.
2: Que nous-mêmes portons sur ces populations.
6: Et là, c'est imparable. C'est pour ça que ce n'est jamais blessant. Il parle des Belges, il parle des Corses, ce n'est jamais blessant parce qu'il attaque les clichés.
1: Et les Gaulois eux-mêmes ne sont pas les premiers, pas les derniers à être de ce point de vue-là caricaturés.
7: Allez, il est déjà l'heure de retrouver la cinéthérapie de Guillemette Odissino.
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2: Ha ha. Alors, cher Alix, c'est fantastique de consacrer une émission à Goscinny. Mais rendez-vous compte combien il est acrobatique d'écrire une chronique sans céder à la facilité de finir tous mes adjectifs par X.
7: Je vous le confirme.
1: Heureusement que c'est pas les Schtroumpfs.
2: Ah René, tu aimais tellement scénariser des histoires qu'avec le cinéma, la rencontre était fatidique. Bon, pardon, bon, voilà, désolé,
7: on
2: j'arrête.
7: Va arrêter. Merci.
2: Non, j'arrête, promis. Ton petit Gaulois et ton gros porteur de menhir. Lucky Luke, ton cow-boy solitaire. Ton petit Nicolas. Tous ont été maintes fois adaptés à l'écran sous forme d'animation en images réelles. Mais tu as toi-même planché sur Le Viager de Pierre Tchernia et avec Uderzo sur le scénario original des 12 travaux d'Astérix. Alors, merveille des merveilles, où l'épreuve la plus dangereuse, hein, je vous rappelle, est de réussir à obtenir le laissez-passer A38 dans la maison des fous, c'est-à-dire une administration. Alors, tu étais cinéphile. C'est Cléopâtre de Joseph Mankiewicz que tu vois en 64 qui t'inspire Astérix et Cléopâtre l'année suivante. Les orgies d'Astérix chez les Helvètes sortent directement du Satyricon de Fellini. Ouais. Et même l'antiquité, en fait, hein, d'Astérix colle au péplum très à la mode sur les écrans dans les années 60. Dans tes Lucky Luke, c'est carrément la chasse au trésor des références. Hein. On peut reconnaître Lee Van Cleef dans l'album Chasseur de Primes, David Niven dans Calamity Jane, ou encore même Alfred Hitchcock en Barman. Puisque tu adorais le western et que ton réalisateur préféré était John Ford, je vous invite... Non. Je vous mets un pistolet sur la tempe pour que vous regardiez L'homme qui tua Liberty Valance avec John Wayne, James Stewart et Lee Marvin, que, cher René, tu caricaturas dans le rôle de Pistol Pete à la page 37, case 4 du tome 16 de Lucky Luke en remontant le Mississippi.
10: Arrêtez et restez tranquille. Que tous les voyageurs descendent de voiture. Ils n'ont pas l'air d'être cousus d'or. Sortez-leur quand même tout ce qui peut se monnayer.
11: Vous avez fendu du chien, vous entendez ? Quelle sorte d'homme êtes-vous donc ?
10: De cette sorte-là ! Et toi, quelle sorte d'homme es-tu ?
2: Alors, ne tortillons pas du Hux. Ce western est un chef-d'œuvre où vous verrez qui, d'un jeune diplômé en droit idéaliste ou d'un cow-boy buriné et armé, viendra à bout du hors-la-loi Liberty Valance. Et c'est dans ce film qu'on entend cette phrase mythique, employée depuis à toutes les sauces, « Quand la légende dépasse la réalité, on publie la légende. »
7: Alors, Goscinny adorait Laurel et Hardy quand il était enfant, adolescent. Est-ce que c'est une source d'inspiration pour Astérix et Obélix, pour la création d'Astérix et Obélix ?
2: Mais quel nez vous avez,
7: Ah bah oui.
2: Oh, mais quel nez ! Oui, les duos comiques le fascinaient. Et même si l'expression n'existait pas en son temps, on pourrait dire qu'il était fan de buddy movie. Ce genre de comédie où deux types ô combien antagonistes sont collés ensemble par les circonstances. Alors je vous engage fermement à découvrir un des buddy movie américains les plus drôles, culte aux États-Unis mais pas si connu chez nous, où Robert De Niro, chasseur de primes, pense, le pauvre, que ramener un simple comptable à un prêteur sur gage, bah, c'est une formalité.
12: Vous m'emmenez à l'aéroport ?
13: Je supporte pas l'avion.
12: Non, va falloir trouver mieux que ça, mon pote.
13: Ah, mais j'ai pas à trouver mieux, c'est la vérité. Je ne supporte pas de voyager en avion, je suis aviophobe.
12: Qu'est-ce que ça veut dire, ça ?
13: Que je ne supporte pas l'avion. D'ailleurs, je suis également acrophobe et claustrophobe.
12: Si vous êtes pas un peu plus coopératif, vous allez devenir nionphobe en plus.
13: Je vous donnerai tout ce que vous voulez.
12: Commencez par la fermer. Je me connais depuis 2 minutes et déjà, je vous déteste.
13: C'est vraiment dommage parce que moi, je vous aime bien.
2: Alors, Midnight Run est une comédie policière hilarante réalisée par Martin Brest. Alors, c'est celui qui fit d'Eddie Murphy une star avec le flic de Beverly Hills. Hein. Donc, c'est pas un manchot, le mec. En VF, comme vous l'avez entendu, De Niro est doublé par son grand doubleur, le regretté Jacques Frantz, et son inénarrable partenaire Charles Grodin par Michel Papineski, qui est aussi la voix française de Robin Williams. Bon, donc, partout à Tis et exceptionnellement, je vous recommande le film en version gauloise.
7: Rappel de votre ciné-thérapie, docteur Odissino.
2: Alors, Midnight Run, qui peut se louer pas cher sur Arte Boutique, et le grand John Ford, l'homme qui tua Liberty Valance en VOD sur des tonnes de plateformes.
7: Qu'a-t-elle eu une petite réaction ? Parce que dans votre roman des Goscinny, Naissance d'un Gaulois, on voit le lien hein, de René Goscinny avec le cinéma.
5: Oui, on le voit déjà au début avec Maurice quand il regarde effectivement tous les westerns quand ils habitent ensemble à New York. Et tout ça le nourrit petit à petit, que ce soit les westerns, les péplums, tout ce qu'il trouve au cinéma, à la télé. Et lui-même, ben, il le reprendra à sa main, mais c'est tout son art justement dans son style qui sont des jeux de langage, mais qui sont remplis de références culturelles accessibles, de la satire sociale, et tout ça avec un humour à plusieurs niveaux. Et ce qui est intéressant aussi à relever, là on l'entendait dans ce qui a été dit aussi, c'est toute cette histoire de non-violence, parce que dans toutes ces histoires, il y a beaucoup de combats musclés, si on peut dire, mais il n'y a pas de violence réaliste et choquante. C'est très cartoonesque toujours, parce que les coups sont toujours exagérés, grotesques, c'est toujours comique, les personnages ils tombent lourdement ou ils sont projetés, ils échouent mollement. Et c'est évidemment sans conséquences graves, puisque personne ne meurt jamais.
7: Ouais, mais j'aimerais pas prendre une baigne d'Obélix, quand même. Hein.
2: Tous les... Mais beaucoup mais vous à Disney
5: pas,
2: aussi.
5: Vous ne serez même pas blessé.
7: Tous les épisodes de la cinéthérapie de Guillemette Odissino sont à retrouver sur l'appli Radio France. On continue à célébrer le plaisir de lire René Goscinny, juste après avoir écouté Peggy Lee, Why Don't You Don't You Write, une chanson sortie en 1947.

0: Qu'est-ce que ça fait du bien, Peggy Lee, Why Don't You Do Right?
1: Je dois vous dire qu'un scénariste de bande dessinée n'existe qu'en fonction d'un dessinateur.
2: Grand bien vous fasse.
1: Et moi, j'ai la chance de travailler en ce qui concerne Astérix le Gaulois avec le plus merveilleux des dessinateurs, Albert Uderzo.
2: Ali Rebi.
3: Il ne faut rien exagérer. C'est moi qui ai la chance de travailler avec le plus formidable des scénaristes, René Goscinny. Ça te va?
0: Et ce matin, dans Grand Main vous fasse, nous célébrons le plaisir de lire René Goscinny avec le journaliste et commissaire d'exposition Didier Passamonique et avec l'autrice de BD Catel, qui publiera en août prochain chez Grasset le second tome de son roman des Goscinny. La célèbre musique d'Astérix, des dessins animés, des premiers dessins animés Astérix. Catel, Didier Passamonique, quel plaisir tirez-vous en lisant du Goscinny? Catel.
4: Infini. Bien sûr, de rire tout simplement, puisque d'ailleurs c'était son but dans la vie. Hein. Mm. Il disait que son passage sur cette planète son seul but n'était que de faire rire en fait. Et il disait aussi qu'il ne faisait pas de la littérature, il faisait rire directement. Mmh. Et je crois que moi, c'est tout ce qui m'est resté de mon enfance, c'est rire avec lui et se dire qu'avec ce médium, la bande dessinée, on pouvait finalement communiquer cet humour, cette légèreté aussi, alors que on l'a bien entendu avant, sa vie a été loin d'être légère, très difficile avec la guerre, sa famille juive qui a dû se réfugier, et qu'il est arrivé quand même à transformer toute cette souffrance en quelque chose... de drôle, en s'en éloignant complètement, même s'il y faisait des petites allusions, c'était toujours avec légèreté, sobriété, et essayer d'alléger au maximum la vie pour lui, pour les autres, par cet humour. Et ça, vraiment, il nous l'a transmis.
0: Didier Passamonique.
5: Il n'avait pas seulement le sens de l'humour, René Goscinny, il en avait l'essence. Et ça tourne autour de quelques éléments.
0: Oui, parce que c'est quoi la, par-

0: Heureux, notamment Harvey Harold Dalton, Billy the Kid, etc. Et puis, les cratophiles.
1: Alors c'est quoi ? Expliquez-nous.
0: Les cratophiles, c'est un concept qui a été inventé par le cousin germain de René Goscinny, Daniel Beresniak. C'est les amoureux du pouvoir.
1: Les amoureux maladifs du pouvoir.
0: Ouais.
1: On en connaît.
0: Et donc, il y a Isnogoud qui veut être calife à la place du calife, qui a des soucis quand même, Isnogoud, hein, parce que sa préoccupation, c'est comment on peut renverser quelqu'un qui est couché, parce que c'est le cas de, c'est le cas de Haroun El Poussa, dont la devise est je ne fais rien et je le fais bien, que c'est d'ailleurs la définition du politique, hein, on peut le dire. Et donc, les imbéciles heureux, les cratophiles, et puis ce point de vue décalé, ironique, qui fait que, effectivement, le petit Nicolas regarde son papa d'un air un peu circonspect, parce qu'il est bizarre, son papa, en fait. Il est même drôle.
1: Et Goscinny qui disait donc que la singularité de son humour, c'est le petit décalage qui rend les choses drôles, Guimette.
2: Et puis, il y a cette chose qu'on a tous vécue, j'imagine, dans les Astérix. Par exemple, on lit un Astérix à 8 ans, et on rit de certaines choses. À 12 ans, on découvre dans un coin une connerie qu'on n'avait pas vue et qui nous fait hurler de rire. À 16 ans, on découvre ce que veut dire laudanum. Parce que petit bonhomme, ok, mais laudanum, voilà. Et petit à petit, et en fait, ce qui est incroyable, c'est qu'avec une seule BD, on peut lire 30 ans, bien sûr, en riant à nouveau des mêmes choses, mais en riant de nouvelles manières, de trucs qui nous avaient échappé.
1: Mais vous avez complètement raison, parce que là, j'ai relu cet été Astérix chez les Helvètes. C'est sacrément sulfureux. Il y a certaines cases et certaines choses
2: Le Satyricon.
1: Que je n'avais pas vues, justement, quand je l'avais lu enfant. Et quand on le lit adulte,
2: quand on est enfant, la chose qui nous fait vraiment hurler de rire, c'est le bâton, parce qu'ils laissent tomber leur bout de pain dans la fondue. Mais bon, il y a autre chose autour.
1: Didier Passamonique.
0: Mais même un spécialiste comme moi, qui laboure Goscinny depuis des décennies, je découvre dans Astérix et les Go que Panoramix parle Go. Et donc, du coup, mais pourquoi ? Et donc, en fait, c'est inépuisable, Goscinny.
1: Qu'a-t-elle ?
3: Oui, c'est tous ces niveaux de lecture, comme on l'a bien dit, qui sont tellement incroyables chez lui. Mais moi, je voulais rajouter quelque chose aussi sur en quoi il m'a marqué et peut-être indirectement. Ce dont on n'a pas parlé, c'est que Goscinny a aussi été un grand éditeur.
1: Oui.
3: Il a créé le magazine Pilote, qui est fondamental dans l'histoire de la bande dessinée francophone européenne, avec des séries majeures dans lesquelles, évidemment, était Astérix. Mais il a signé beaucoup d'auteurs, genre Jérôme Hubus, Gottlieb, Bilal Bretéché, Greg Sarlier et tant d'autres. Et donc ces séries qui sont devenues cultes aussi de tous ces auteurs, comme Achille Talon par exemple, dans Guy la Verdure, ce sont des genres différents, que ce soit de l'aventure, du western, de la science-fiction. Et donc il a complètement révolutionné et modernisé la bande dessinée dans les années 60-70 avec des thèmes plus adultes, avec des tons satiriques, des choses expérimentales, une liberté aussi graphique et narrative qui finalement nous a ouvert les portes, ma génération, pour vraiment s'exprimer librement en bande dessinée dans des genres absolument différents. Et ça, vraiment, il faut lui en être reconnaissant parce que c'est lui qui a vraiment donné ses lettres de noblesse à la bande dessinée grâce à sa propre œuvre et au travail d'éditeur qu'il a fait avec Pilote.
1: J'aimerais qu'on s'attarde juste une petite minute sur l'aspect intemporel de l'œuvre de Goscinny, Thibaut de Saint-Maurice.
4: Oui, ce qui me frappe, moi, c'est la manière dont ça passe les générations. J'ai lu petit, enfant, les Astérix et les Lucky Luke, Is No Good. Et puis, en fait, ça reste, vous savez, alors, chez la grand-mère, puisque c'est pas forcément ces livres-là qu'on prend quand on déménage, quand on est étudiant ou qu'on s'installe, etc. Et puis, les enfants, les petits-enfants, qui deviennent, du coup, les petits-enfants, en allant chez les grands-parents, découvrent, au fond d'une chambre, le mur de BD, et on s'y replonge. Et j'ai des images très précises des enfants qui, pendant que le repas des adultes s'éternise un peu, en fait, sont écrasés sur des lits, les uns sur les autres, à lire ces BD-là. Et à raconter en disant, mais du coup, papa, tu sais, tu connais Astérix, parce qu'il y a une histoire avec ça. Et ça, c'est vraiment hyper mignon de voir comment est-ce que ça passe les générations.
5: Allez, Nicolas, c'est pas difficile.
6: C'est quand on sait pas ce qu'on veut faire plus tard. Les autres, eux, ils savent. Alceste, par exemple, il veut être

0: Ministre. Alceste, c'est mon meilleur copain. Un gros qui mange tout le temps.
1: Ça, c'est du jarret. Ça, c'est de l'échine. Ça, c'est du plat de côte. Ça, c'est du museau. On croit que c'est pas bon, mais en fait, c'est bon.
0: Est-ce qu'il l'intéresse dans le métier de ministre? C'est qu'on fait souvent des banquets.
2: Et puis ceux qui passent les générations, qui traversent le temps, qui tient le coup, c'est le point de vue ironique. Le point de vue ironique, source d'humour, notamment dans le Petit Nicolas. Et ça, c'est intemporel. Et le point de vue ironique, c'est intemporel, on le sait, depuis Voltaire et Montesquieu.
3: Oui, absolument. Je pense que c'est aussi vraiment sa force absolue. C'est un humour qui ne vieillit absolument pas, qui ne devient jamais rassis. Qui est vraiment mais intemporel à un point absolu. Mais je suis assez d'accord que c'est le fait qu'en fait il regarde tout ça un peu de loin. Il y a un côté Montesquieu. Il y a un côté je vous raconte un monde dans lequel en
2: les
3: fait
2: les lettres persanes.
3: Ce sont les lettres persanes de Goscinny. Et à chaque fois, c'est-à-dire il raconte une cour de récré en tant qu'adulte, mais en se replongeant dans l'univers de l'enfant. Il raconte l'Antiquité et toutes les peuplades à travers le regard de Gaulois. Il raconte, c'est toujours ça. Je pense que ça, en fait, ce côté lettre persane, c'est ce qui fait que jamais ça ne vieillira.
2: Je vous ai demandé de choisir quelques livres dans l'œuvre abondante de Goscinny. Tiens, Didier Passamonique, vous avez choisi notamment Lucky Luke, le grand duc.
4: Alors justement, oui, Thibault en parlait tout à l'heure, il y a une scène dans Le Grand-Duc qui, moi, caractérise très bien Goscinny. C'est la scène, donc on connaît l'histoire du Grand-Duc, qui est invité par le président des États-Unis à venir chasser aux États-Unis. D'ailleurs, ça fait partie de l'histoire, il faut savoir que les Russes ont vendu l'Alaska aux Américains, enfin bon, bref, donc Le Grand-Duc, un grand ami des Américains de l'époque, on demande à Lucky Luke de le conduire sur les terrains de chasse. Et à un moment, ils se font braquer parce qu'ils sont en train de prendre leur bain dans la rivière. Ils n'ont pas accès tout de suite au revolver. Lucky Luke a gaffé. Et là, ils sont braqués par un bandit de grand chemin. Et immédiatement, le grand-duc est accompagné de son ordonnance qui lui traduit tout ce qu'il entend en russe. Le grand-duc demande « Mais qu'est-ce qui se passe ?» Alors l'autre est en train de lui traduire en russe « Ben, on est en train de se faire braquer. » Et comme il parle russe, le bandit de grand chemin entend qu'il parle russe, et comme il est russe lui aussi, il dit « Ah bon, ben vous êtes russe, qu'est-ce que c'est que ça ?» Et effectivement, c'est un immigré russe qui était bandit de grand chemin, et ça se termine eh bien, autour d'un feu de camp, à force
3: de
4: boire des coups de vodka. Donc ça, c'est typiquement du Goscinny, et puis le russe, il connaissait. Ouais.
3: Alors les autres, comment on dit les œuvres préférées qu'on a
2: de... Là, on vient de parler du grand-duc de Lucky Luke.
3: C'est impossible. Bah, alors moi, Des Barbelés sur la prairie, grand Lucky Luke. Et dans Astérix, parce que celui-là, on l'a pas encore nommé, Le Domaine des Dieux. Ah. Non mais c'est pas possible. Hein. Déjà, cette idée que puisqu'on peut pas en fait gagner un village, à ce moment-là, on va construire des HLM sublimes tout autour pour attirer les Gaulois. Non mais quelle idée, c'est pas possible ce scénario. Et tout le petit Nicolas, tout le temps, partout, dans le train, dans l'avion et dans le bus.
2: Ouais. Moi, mes Astérix préférés, c'est Astérix chez les Helvètes et la Zizanie.
3: Et la Zizanie.
2: Avec ce personnage de diviseur interprété par Tullus Détritus, qui rappelle peut-être certaines personnes contemporaines. C'est absolument extraordinaire. Vous, Catel, votre Astérix préféré, c'est Astérix et Cléopâtre, c'est ça?
5: Oui, oui, moi j'aime bien l'introduction des femmes. Il n'y en a pas tant que ça, mais quand elles sont là, elles sont puissantes. Soit Calamity Jane dans Lucky Luke, moi j'aime bien Cléopâtre, évidemment, dont il y a eu un film aussi après par l'incroyable Chabat. Et ben j'aime beaucoup cette histoire qui se déroule en Égypte, quand Cléopâtre fait un pari avec Jules César, affirmant que son peuple est capable de construire un palais somptueux en 3 mois. Et pour ce défi qu'elle doit réussir, elle fait appel à l'architecte numéro bis. Conscient de la difficulté, qui demande évidemment l'aide à son ami Panoramix, et tout le village gaulois s'y met avec sa potion magique. Et donc on retrouve aussi à travers cette histoire amusante et les jeux de mots, les situations absurdes typiques de Goscinny, on y retrouve aussi une satire, c'est un petit peu comme dans Le Domaine des Dieux, les grands chantiers, la bureaucratie, l'orgueil des puissants, finalement ces grands thèmes qu'on retrouve souvent, et c'est tellement drôle, cette histoire tellement satirique et en même temps historique.
2: L'orgueil des puissants qu'on retrouve dans cet album « Diz No Good », « Je veux être calife à la place du calife ».
5: Exactement.
2: Qu'a-t-elle ?
5: Exactement, c'est aussi celui que j'ai retenu pour les mêmes raisons, parce qu'on retrouve ces mêmes thématiques aussi, avec tellement de décalage et de causticité aussi.
2: On n'a pas cité les Dingos Dossiers.
3: Ah ben merci, si je l'ai dit moi au début.
2: Didier Passamonique, c'est l'un de vos préférés, les Dingos Dossiers avec Gottlieb.
4: Absolument, les Dingos Dossiers, c'est ce qui fait entrer Gottlieb dans Pilote, oui, dont on parlait tout à l'heure. Et il faut se rappeler que Pilote, à l'époque, c'est un journal qui s'adresse à des lycéens. Et donc le système comique de Goscinny dans les Dingos Dossiers, c'est l'exposé ex cathedra des profs. C'est en fait une parodie des profs. Et donc c'est une déconstruction de ce qu'on apprend à l'école, et nos ancêtres les Gaulois, c'est exactement ce qu'on pouvait trouver dans les manuels de l'époque.
2: Ça a vieilli ou pas, les Dingos Dossiers ?
4: Pardon ?
2: Ça a vieilli ou pas, les Dingos Dossiers ?
4: C'est un petit peu vieilli, parce que c'est inspiré d'un magazine américain qui s'appelle Mad Magazine, qui avait été créé par Kurtzman, un ami de Goscinny. Goscinny avait très bien connu cette équipe. Ça a été un phénomène de société, Mad Magazine, mais ça a un petit peu vieilli, c'est plus tellement à la page.
2: Et rappelons que René Goscinny est donc mort en 1977 à l'âge de 51 ans seulement. On imagine tout ce qu'il aurait pu faire, évidemment, dans les décennies qui ont suivi. Il est mort chez son cardiologue qui lui a fait faire un test d'effort. Il finit le test d'effort et le cardiologue lui dit allez, encore 15 secondes, et c'est les 15 secondes fatales.
4: À l'endroit même où a été montée la statue de la liberté. C'est parce que c'était les anciens ateliers gadget. Ça a donné d'ailleurs le mot gadget, oui. Et donc c'est eux qui ont monté la statue de liberté. Et Goscinny est mort à cet endroit-là. Je trouve que c'est un symbole fort.
2: Et pour terminer, j'aimerais vous citer les mots de la romancière Eliette Abécassis dans le livre chez Gallimard Découverte. Goscinny fait rire quel métier, Démarre du Châtenay et Caroline Guillot. Je cite Eliette Abécassis. C'est très beau. Goscinny a rêvé mon enfance, l'a ensoleillée, l'a ouverte sur un ailleurs. Et ses phrases, ses idées, sa fantaisie sont miennes jusqu'à aujourd'hui et à jamais. Derrière la plume tendre et hilarante de Goscinny, il y a l'esprit de subversion et d'utopie, l'esprit du génie et du créateur, sans qui le monde n'est pas tout à fait le même. Notre monde ne serait pas exactement le même sans Goscinny, certainement, Guillemette.
3: En tout cas, mon regard sur le monde ne le serait pas, ça change, oui, c'est sûr.
2: Allez, dans un instant, la punchline philo de Thibaut de Saint-Maurice. On se retrouve juste après avoir écouté Gaëtan Roussel et Bernard Lavillier qui interprètent « Lové ».

0: Gaëtan Roussel et Bernard Lavilliers interprétaient Lové.
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2: Nietzsche. Allez.
1: Rends bien vous face.
2: L'homme qui a dit en mort est pareil au chien qui mord une pierre.
3: Qu'est-ce qu'il dit ?
4: Il dit que l'homme n'est pas toujours un loup pour l'homme.
3: Si.
0: Alors ce matin, Thibaut de Saint-Maurice, dans votre punchline philo, en écho à notre émission consacrée au plaisir de lire Goscinny, vous avez choisi une formule du philosophe français Henri Bergson qui définit le comique comme du mécanique plaqué sur du vivant.
5: Oui, ça va être un peu la contribution d'Henri Bergson à cette émission. C'est ainsi donc Bergson, en 1900, dans son livre intitulé « Le rire », c'est ainsi qu'il définit le comique. C'est important parce que c'est un des rares livres de philosophie, en tout cas d'un philosophe complètement validé par toutes sortes d'instances et d'autorités académiques. C'est un des rares livres qui porte spécifiquement sur le rire et la mécanique du comique. Six mots donc qui disent pourquoi nous rions et qui éclairent donc au passage ce génie comique de Goscinny dont on a parlé. Bergson, il est prix Nobel de littérature en 1927 et toute sa pensée tourne autour d'une idée. La vie, c'est avant tout du mouvement. Quelque chose qui change sans cesse, qui invente, qui ne se répète jamais tout à fait. Et tout ce qui s'oppose à ce mouvement, tout ce qui se fige, qui devient prévisible et presque automatique, c'est pour Bergson de l'ordre de la mécanique. Alors voilà pourquoi nous rions. Nous rions quand un être vivant, qui devait être souple, se met soudain à fonctionner comme une machine. L'exemple que prend Bergson, il est tout simple, c'est un homme distrait qui marche dans la rue, son pied accroche le caniveau, il tombe, voilà. Pourquoi c'est drôle? Pourquoi on a ce rire réflexe? Parce que pendant un instant, cet homme a cessé d'être un homme, il est devenu une chose, un automate, presque un pantin que la pesanteur emporte. Ses mouvements n'étaient plus fluides, capables de s'adapter au changement de la physionomie du trottoir. Ils sont devenus celui d'une marionnette. Alors c'est exactement ce que fait Goscinny, dont on vient de parler, et puis plein d'autres. Exemple, dans Astérix et Obélix, il répète quasiment à chaque page « Ils sont fous ces Romains !» Et dans chaque album, inévitablement, mécaniquement, on retrouve les mêmes pirates qui coulent un bateau. Dans Le Petit Nicolas, c'est Alceste hein, qui mange à toutes les pages et Agnan qui reste toujours automatiquement le chouchou de la maîtresse. Un personnage comique, il est enfermé dans un tic, dans une forme, dans une formule qui revient comme une horloge, et nous rions parce que nous attendons ce geste et nous attendons qu'il arrive.
0: Mais cette formule de Bergson, au-delà du comique, nous dit quelque chose sur la vie elle-même.
5: Oui, parce que si le mécanique plaqué sur le vivant nous fait rire, c'est parce que dans notre tête, vivre et fonctionner comme une machine, ce sont deux choses opposées. La formule de Bergson, elle donne une définition du comique, mais elle dessine en creux une définition de ce qu'est le vivant, de ce qu'est la vie qui nous traverse. Le vivant, c'est précisément ce qui ne serait répète jamais, ce qui s'invente à chaque instant, et le rire jaillit donc aussi comme un signal d'alarme. Attention, tu te raidis, tu cesses d'être vivant. Le rire que déclenche le mécanique ou la répétition sont donc des alertes qui nous rappellent quand la vie disparaît pour n'être plus que la caricature d'elle-même. Et c'est pour ça aussi que le rire corrige les mœurs, comme le pensaient les auteurs de l'Antiquité, et comme l'avait bien compris notre Molière national, un maître s'il en est, du comique de répétition. Et nous nous laissons donc gagner par la mécanique le plus souvent, plus souvent que nous le croyons. Nous avons des routines qui finissent par nous porter, les phrases toutes faites que nous prononçons sans y penser, les algorithmes qui nous suggèrent ce que nous devrions aimer, les jours qui se ressemblent au point de ne plus se distinguer. Chaque fois, c'est un peu de mécanique qui vient se plaquer, qui vient faire rouiller la vie en nous. Et si ça peut faire rire au début, si ça peut nous surprendre, il n'est pas rare que ça finisse aussi par nous rendre tristes quand nous mesurons à quel point nous nous répétons. Alors voilà peut-être pourquoi aussi on aime tant relire Goscinny et tous ceux qui nous font rire, pour rire hein, donc de ces personnages prisonniers de leur manie, bien sûr, mais aussi pour entendre donc derrière chaque rire le rappel discret de Bergson. Restons vivants, restons imprévisibles, fuyons la répétition. Et s'il le faut, et il le faut souvent, en tout cas dans mon cas, commençons par rire de nous-mêmes, nous n'en serons plus que vivants.
0: Didier Passamonique ?
6: Goscinny avait ce mot, il disait « Les gens sérieux me mettent en joie
0: ». Les punchlines philo de Thibaut de Saint-Maurice à podcaster sur l'appli Radio France. Merci aux amis du vendredi, Thibaut et Guillemette. Merci beaucoup, Catel. Je recommande vivement le premier tome très réussi du roman des Goscinny, publié chez Grasset. Le second tome paraîtra au mois d'août. Vous l'avez presque fini, Catel, hein ?
7: Merci,
0: je recommanderais
7: de panthéoniser Goscinny.
0: Exactement, il faut panthéoniser René Goscinny. Merci beaucoup Didier Passamonique. On peut visiter avec grand profit votre site, le site de référence sur la BD, actuabd.com. Et vous avez une expo ?
6: Oui, en ce moment, j'ai une expo à la Contemporaine à Nanterre autour de Will Eisner. Ça s'appelle « Les guerres de Will Eisner ». C'est un grand dessinateur américain. Ce coup-ci, et voilà.
0: Merci Cyrine Benyounès, Joseph Ascal et Anna Massardier qui m'ont aidé à préparer cette émission avec la collaboration de Noélia Filliol. Merci à Maria Pasquet et Claire Destacan pour la réalisation. Merci à Valentine Chedebois pour la programmation musicale et à la technique ce matin, Louis Moreau. Et j'aurai le plaisir de vous retrouver demain à 9h30 sur France 2 dans Bel et Bien en compagnie d'Agathe Le Caron. Et lundi, on s'intéresse à toutes ces substances dans nos assiettes qui nous empoisonnent à petit feu. Du cadmium dans les céréales ou dans le chocolat, au solvant dans les œufs.
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1: Il est 4h, le flash, Lucie Loconi. Le cessez-le-feu annoncé par le président américain entre l'Ukraine et la Russie entre en vigueur aujourd'hui, ce samedi, pour une durée de 3 jours. Trêve qui s'accompagne d'un échange de prisonniers de guerre entre les deux camps. Le président ukrainien Volodymyr Zelensky a accepté de respecter cet arrêt provisoire des combats. Malgré la trêve toujours en cours au Moyen-Orient, des affrontements ont été rapportés hier entre l'Iran et les États-Unis. L'armée américaine a annoncé avoir neutralisé 2 pétroliers battant pavillon iranien dans le golfe d'Oman. Washington attend toujours une réponse de Téhéran quant à sa dernière proposition devant mettre fin à la guerre. Le président américain espère une réponse sous peu. Sur le front libanais, 10 personnes ont été tuées dans le sud du pays dans des frappes israéliennes, notamment 3 femmes et 2 enfants, selon le ministère de la Santé libanais. Le Hezbollah, milice et mouvement chiite pro-iranien au Liban, affirme avoir lancé 2 attaques contre des bases militaires au nord d'Israël. Une chanson à la gloire de Pétain diffusée dans les haut-parleurs de la ville de Carpentras dans le Vaucluse. Cela s'est produit hier lors de ce jour de commémoration du 8 mai. Information d'ici Vaucluse confirmée par le maire de Carpentras. L'élu assure que la chanson « Maréchal, nous voilà » a été diffusée à l'insu de la commune. La radio en charge de diffuser la playlist de la journée a reconnu une erreur. La séquence a été filmée. 6 cas d'antivirus confirmés parmi les 8 cas suspects après l'apparition de ce foyer à bord d'un bateau de croisière dans l'Atlantique. Ils ont contracté le virus des Andes, souche transmissible entre humains, précise l'OMS. 4 patients sont actuellement hospitalisés en Afrique du Sud, aux Pays-Bas et en Suisse. Le débarquement des passagers du MV Ondus est attendu entre dimanche et lundi aux Canaries. Les 5 Français à bord seront ensuite rapatriés vers la France dans les 24 à 48 heures. Face aux divergences avec le premier secrétaire du Parti socialiste Olivier Faure, Boris Vallaud a dit stop. Le chef des députés socialistes a décidé de quitter la direction du parti. Le député des Landes claque la porte après des mois de tensions autour de la stratégie pour l'élection présidentielle. Des désaccords, notamment sur la question de la primaire de la gauche. Direction la Ligue des Champions pour les uns, descente en Ligue 2 pour les autres. Les footballeurs de Lens se qualifient pour la compétition européenne pour la saison prochaine. Après leur succès face à Nantes, 1-0 au stade Bollaert lors de la 33e journée de Ligue 1. Pour les Canaries, en revanche, c'est la relégation. Les Bleus qualifiés pour les demi-finales des mondiaux de tennis de table à Londres. L'équipe masculine a écarté le Brésil et affrontera la Chine samedi. En revanche, pour l'équipe féminine, c'est terminé. Elle a été éliminée vendredi hier, donc en quart de finale, battue par la Roumanie.
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2: Bonsoir à tous, on va commencer du côté de l'Angleterre ce soir. Ah, ils ont l'habitude de la pluie, eux, vous me direz. Ouais, je sais, ça fait mal, mais c'est vendredi et j'ai plein de bonnes choses à vous faire écouter. Entrez, et moi de mon côté, je remets le son.

On a commencé par une tempête, Storm. Mais ce sera plus doux ce soir, c'est promis. Il y aura aussi des éclaircies et des moments d'apaisement. Vous écoutiez là Génération, un groupe formé par deux Français, le DJ et producteur Surkin, avec le cinéaste et réalisateur Romain Gavras. Et la voix, le personnage principal du clip, parce que je vais y venir, l'image est très importante ici, c'est Jung Lin, le rappeur suédois. Alors depuis deux semaines, ce morceau, Storm, fait beaucoup parler de lui sur les réseaux sociaux, notamment à cause de son clip aussi léché que violent et sa chorégraphie qui est particulièrement saisissante et qui ont fait réagir vraiment dans le monde entier. Le décor est planté en 2034 dans un internat de garçons au Royaume-Uni et derrière les cravates et chemises blanches, on devine chez le personnage central des tatouages dans le cou et une envie assez manifeste de tout détruire. Ça part en bagarre et sous influence pour avancer vers un chaos total, ultra chorégraphié par un autre Français d'ailleurs, Damien Jallet. Au centre de tout ça, Jung Lin fume et vous défie du regard. On connaissait déjà le talent de Romain Gavras pour les clips, il suffit de penser à Stress, De Justice. Vous en verrez bientôt plus puisque Génération ou Generation sortira un album, 10 titres, le 12 juin prochain avec d'autres collaborations, Adèle Castillon, Yanis de Falls ou encore l'actrice Charlize Theron. Il sera question d'une actrice justement pour la première histoire de ce soir, une femme dont la blondeur a marqué l'histoire du cinéma et la musique aussi. Marilyn Monroe, chanteuse, je vous en parle tout à l'heure. Du côté des nouveautés, il y aura ce soir Massive Attack en duo avec Tom Waits, c'est du lourd, mais aussi Chassol, François and the Atlas Mountains, la japonaise Meiko Kaji ou encore Laurie Anderson qui sort aujourd'hui un concert exceptionnel avec Sex Mob. Je vous raconte ce concert et le parcours de Laurie Anderson tout à l'heure. Mais tout de suite, la grosse nouveauté de la semaine, c'est la sortie enfin annoncée mardi soir du nouvel album des Rolling Stones, Foreign Tongues, qui sortira le 10 juillet. Deux titres viennent d'être publiés et l'occasion est trop belle pour vous citer l'ami Mishka Assayas qui dans son Very Good Trip Rolling Stones, la série d'émissions qu'il avait consacrée l'été dernier aux Stones et qui sort d'ailleurs bientôt en livre, eh bien je vous trouve cette citation. Immense, incomparable, irremplaçable groupe de scène, les Stones non, c'est de notoriété publique, plus l'ombre d'une chance d'enregistrer un vrai grand disque. Pour sympathique que soit Blue and Lonesome, l'album n'était au fond qu'un simple assemblage de reprises. Erreur, lâche scepticisme, coupable, manque de foi. Par un mystère cosmique, c'est à des octogénaires que le rock doit encore ses riffs les plus fiers, fortiches et fringants. Fin de citation, Mishka. Les Rolling Stones, on écoute In the Stars.

Comme un boomerang, c'était Ness au programme d'un concert double affiche avec Yanis lundi prochain pour France Inter. Enregistrement à 21h dans le mythique studio 105, celui des Black Sessions, qui vient de rouvrir. L'entrée est libre, mais dans la limite des places disponibles, Ness et Yanis, je vous donne rendez-vous lundi à la maison de la radio. Et tout de suite, la première histoire de ce soir.

Elle aurait 100 ans tout juste et on n'a pas fini de parler d'elle, ni de l'entendre chanter d'ailleurs. Norma Jean Baker, alias Marilyn Monroe. Pour les 100 ans de sa naissance, l'actrice fait l'objet d'une grande exposition à la Cinémathèque française à Paris. Alors vous le saviez peut-être déjà, cette reprise de « I Wanna Be Loved By You », on pouvait l'entendre en 59 dans la comédie « Some Like It Hot », certains l'aiment chaud, où Marilyn joue Sugar, la chanteuse d'un orchestre de jazz. Dans une autre scène célèbre, dans le train, elle se saisit d'un ukulélé et cette chanson-là était longtemps introuvable au disque, me signalait Chewbacca, qui est un grand fan. Alors si elle n'a pas une discographie imposante, presque tout ce que Marilyn Monroe a enregistré mérite d'être écouté. Et les liens avec la musique chez elle sont très fort, comme on le voit dans l'exposition. Par exemple, avec un extrait du film Niagara, où son personnage rend fou de jalousie son mari juste parce qu'elle écoute un disque et parce que lui a très bien compris que ce disque, c'était la chanson de l'amant de sa femme. Il va alors briser le 45 tours de ses mains et se blesser. On voit aussi dans l'exposition cette photo d'Ella Fitzgerald avec Marilyn Monroe en 55, sous-titrée ainsi « Aujourd'hui, la mise en scène de ces deux artistes complices est considérée comme un classique et une preuve de la sensibilité politique de Monroe. Mais cette image était-elle visible à l'époque ? C'est toute la question de la construction d'un mythe. On voit à la fin de l'expo un très bon montage avec toutes les chanteuses qui ont rejoué un jour ou l'autre le mythe de la blonde Marilyn. Beyoncé, Rihanna, Billie Eilish, Debbie Harry et bien sûr Madonna avec le clip de Material Girl. Je vous propose d'écouter la Marilyn originale, celle qui chantait aussi bien pour un petit garçon que pour des buveurs de saloon dans La rivière sans retour d'Otto Preminger.

Marilyn Monroe, 100 ans, l'exposition à la Cinémathèque française à Paris dure jusqu'au 26 juillet. Le catalogue est disponible sur commande pour 40 euros. Retour aux sorties, bac dans les bacs avec le nouvel album de Chassol, le pianiste, compositeur, dont le nouveau disque sort à la fin du mois. How funny! Chassol qui sera l'invité de la Radio 2 demain soir. On écoute la Stand Up Like Richard. Il est question du stand-up et de Richard Pryor avec un rappeur de Chicago, Vic Mensa, Chassol.

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personnel. C'était Naga, jeune rappeur venu d'Annecy, repéré par Orelsan et puis Dinos, pour qui il a joué en première partie. On le reconnaît à ses cheveux longs, son bonnet et son flow, surtout à l'encre bleue. Son premier EP n'a pas échappé au radar des programmateurs d'Inter qui ont retenu ses souris de cigarette. C'était Naga, avec Tréma, sur Inter. Et tout de suite, c'est le moment réédition. Avec une chanteuse qui est aussi actrice, la japonaise Meiko Kaji. Elle est toujours en vie et fait l'objet de plusieurs rééditions en vinyle et CD, bien édité chez We Want Sounds. Je sais, on dirait la croisière s'amuse, mais vraiment ça part dans tous les sens chez elle. Voilà un extrait de Yadokari, son troisième album paru en 73. Le suivant ressort prochainement et c'est aussi une merveille. Meiko Kaji, c'est l'interprète de Lady Snowblood, la femme scorpion, connue pour son regard glacé et implacable. Tarantino fait partie de ses fans, on entendait sa voix dans Kill Bill. On écoute à Gurebushi le chant de l'exilé.

Les rééditions de Meiko Kaji sont disponibles sur Bandcamp via le label We Want Sounds. Retour à l'actu avec le nouveau Massive Attack, le groupe de Bristol qui a changé le cours de la musique dans les années 90. Ils reviennent avec un nouveau morceau, et cela au son du piano et des bottes. Boots on the Ground, Daddy G et Robert Del Naja, alias 3D, invitent ici la légende Tom Waits. Un morceau né dans un climat de chaos, explique le groupe. Partout en Occident, l'autoritarisme d'État et la militarisation des forces de police se confondent avec une politique néo-fasciste. Fin de citation. Massive Attack, Tom Waits, pour vous servir sur France Inter.

Holly Cook, toujours sur France Inter. L'anglaise était en tournée le mois dernier un peu partout en France et son album Shy Girl est disponible partout. On continue avec la deuxième histoire de ce soir et un concert, et quel concert, celui de la grande Laurie Anderson qui sort aujourd'hui chez Nonesuch. On y entend notamment ceci.

Oh Superman, c'est le succès inattendu de Laurie Anderson, celui qui l'a fait connaître en 1981. Mais la version que vous entendez là a été captée en 2023 à la Brooklyn Academy of Music de New York, une salle qu'elle affectionne particulièrement. Laurie Anderson passait récemment

0: Bon, à la Philharmonie de Paris, à Bruxelles, et si comme moi, vous avez raté ça, eh bien rattrapage avec cette très belle et ample captation accompagnée du groupe de jazz Sex Mob, l'occasion d'écouter son talent de conteuse exceptionnelle.
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0: La voix de Laurie Anderson qui, comme personne, met en scène l'écoute, éveille votre audition, votre attention et multiplie les jeux d'écho. Si vous aimez l'opéra, les paroles « Oh Superman, oh Judge, oh Mom and Dad » font écho, bien sûr, à l'air du Cid de Massenet, « Oh Souverain, oh Juge, oh Père ». Petit rock ou encore fée électrique de l'avant-garde new-yorkaise. Beaucoup de formules ont été trouvées pour décrire cette musicienne qui, sans doute, aura su relier l'expérimentation et la musique pop sans renoncer à sa liberté créative ni à son appétit pour les nouvelles technologies. Laurie Anderson travaille aussi bien à partir de son violon que de nombreuses machines, elle a travaillé avec la NASA, mais toujours au service d'une narration, d'un récit. Un peu à la manière de contes ou de poèmes électroniques, Laurie Anderson livre de petits récits biographiques qui éclairent le dessous des choses. Comme quand elle parle de trekking dans l'Himalaya où elle a failli mourir, quand elle consacre un album entier à l'aviatrice Amelia Earhart, ou bien quand elle écrit pour son chien Le Label. La vie, la mort, l'amour, il n'est question que de cela dans la musique de celle qui a longtemps été connue aussi comme la compagne de Lou Reed. Alors je signale au passage qu'un autre concert de Laurie Anderson est disponible en ce moment sur arte.tv, un concert capté l'année dernière en France, dans la chapelle Sainte-Anne Jeanne d'Arc à Paris, où elle est accompagnée notamment de Stuart Urwood, l'ancien technicien de Lou Reed, pour une expérience de musique drone créée avec les guitares de Lou Reed. Pour ce qui est de ce concert que vous entendez là, Let X, Eagle X, Laurie Anderson et Sex Mob, eh bien le disque est sorti aujourd'hui.
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0: Et c'est maintenant le moment de retrouver François and the Atlas Mountains, dont le nouvel album s'appelle Alage, comme les chemins le long des canaux, une navigation fluviale et onirique entre voix et synthé, à ce que j'ai pu lire. Ça tombe bien après Laurie Anderson. François et les montagnes de l'Atlas, merci pour le titre de l'émission, et c'est maintenant.

Dernière destination pour finir, une envie de sortir. Je vous invite à regarder, si ce n'est pas déjà fait, dans la programmation des prochaines Nuits Sonores à Lyon. Ça commence mercredi prochain jusqu'à dimanche. L'occasion d'aller danser aux grandes locaux, à la Sucrière, à la Chapelle de la Trinité ou au Subs, à la confluence du Rhône et de la Saône. Les Nuits Sonores qui accueillent, entre autres, hein, Acide Arabe, ça c'est leur nouveau single, Goulou Maraba, avec Sofiane Saïdi et Guita, la même scie.

0: fin de ce numéro, et c'est maintenant, et je remets le son au micro, Mathieu Conquet, programmation musicale en collaboration avec Djoubaka, réalisation et mise en onde, Jérôme Chelius. Dans un instant, échappez-vous avec Rebecca Manzoni, c'est Totemic.
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1: Il est 5h, le flash Lucie Loconi. Une fin des hostilités durables entre les États-Unis et l'Iran est-elle possible rapidement? Le président américain attend une réponse de Téhéran sous peu. Donald Trump a fait parvenir une proposition à l'Iran devant mettre fin au conflit. Hier, les États-Unis ont frappé deux pétroliers iraniens dans le golfe d'Oman, voie d'accès stratégique au détroit d'Ormuz. Dans le golfe Persique, au large d'une île iranienne, une nappe de pétrole a été détectée selon des images satellites diffusées par l'observatoire SIOPS. Jeudi, elle s'étendait sur plus de 50 km², rapporte le New York Times. L'origine de cette marée noire qui dérive vers le sud, détectée deux mois après le début de l'offensive israélo-américaine contre l'Iran, n'est pas connue à ce stade. Un échange de prisonniers dans chaque camp et un cessez-le-feu entre l'Ukraine et la Russie. C'est le président américain qui a annoncé cette trêve hier. Elle entre en vigueur aujourd'hui et doit durer trois jours. Le président ukrainien ordonne à l'armée de ne pas attaquer la parade du 9 mai à Moscou, date de célébration en Russie de la capitulation allemande en 1945. Après l'apparition d'un foyer d'antivirus sur un bateau de croisière, 6 cas ont été confirmés parmi les 8 cas suspects, annonce l'Organisation mondiale de la santé. Tous les cas confirmés ont contracté le virus des Andes. Le risque de propagation est absolument faible, rassure l'OMS. Les passagers doivent débarquer entre dimanche et lundi aux îles Canaries. Les États-Unis annoncent qu'ils se préparent pour une évacuation des passagers américains par avion. L'homme de 23 ans soupçonné d'avoir tué à coups de couteau une collégienne dans l'Aisne est placé en détention provisoire. Mis en examen hier pour homicide volontaire avec préméditation et viol. S'il a reconnu avoir attaqué la victime à l'arme blanche, il a nié l'intention de tuer, précise le parquet de Laon. Dans le Nord, l'homme suspecté d'avoir giflé le maire de Oisiers hier était connu de la justice. L'élu a été agressé pendant la cérémonie du 8 mai par une personne venue l'aborder pour un problème de logement. Le maire a chuté et s'est luxé l'épaule. Le suspect est en garde à vue. Le mondial de football débutera avec trois cérémonies d'ouverture, annonce la FIFA. Elles précéderont les premiers matchs des pays organisateurs, le Mexique, les États-Unis et le Canada. Le chanteur français VG Dream est programmé à Toronto. La pop star Katy Perry se produira à Los Angeles. La Coupe du Monde démarre le 11 juin avec le match Mexique-Afrique du Sud à Mexico. Après avoir battu Nantes 1-0 hier soir lors de la 33e journée de Ligue 1, Lens assure sa place en Ligue des Champions pour la saison prochaine. Les 100 et or réduisent leur retard à 3 points sur le PSG. Les Nantais, avant-derniers, descendent en Ligue 2. Et puis le temple du football à Marseille deviendra celui du rugby ce soir. Le choc Toulon-Toulouse, c'est au Vélodrome à partir de 21h. Près de 67 000 personnes sont attendues pour ce match de top 14. Mais avant, Bayonne reçoit l'Union Bordeaux-Bègles à partir de 16h30.
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2: La meilleure façon de présenter un comédien, c'est évidemment sa filmographie, mais avant même de faire des choix, au moment où il est entré dans ce métier, trois mots définissaient François Cluzet.
3: Écorché, indigné, révolté. J'étais indigné, moi je vendais des journaux dans le 7e arrondissement où certains mecs me tendaient les pièces pour payer leur journal si fort que la pièce atterrissait par terre. Et je me suis dit, non seulement ils sont riches dans ce putain de quartier, et en plus ils m'humilient ces cons-là.
2: Quand vit-on sa jeunesse? Quand on est enfant? Adolescent? Pas forcément. Une partie de la vie de François Cluzet tient dans cette réponse. Il n'a pas eu de jeunesse, puisque son père l'a mis au boulot très vite. Alors, il a essayé d'éprouver l'insouciance plus tard. Et il raconte y avoir mis et de l'énergie et pas mal d'excès. C'est grâce à son indignation et à sa colère initiale que François Cluzet a fait exister plusieurs personnages. Cette nervosité, ses yeux de fou pour des rôles dramatiques ou comiques, sa façon de jouer l'exaspération jusqu'au burlesque. Dans un film qui est en salle depuis mercredi et qui s'intitule « Pour le plaisir », François Cluzet est le mari d'une femme qui n'en a jamais eu de plaisir. Elle et lui font alors équipe pour inventer un sextoy qui saura la satisfaire. Dans le même temps, François Cluzet était en tournée pour Encore une journée divine, pièce de Denis Michaelis, où il joue le monologue d'un psychiatre interné dans un établissement psychiatrique. Du cinéma, du théâtre, une comédie d'un côté, le drame d'un homme qui perd pied de l'autre. François Cluzet m'a donné rendez-vous dans la bibliothèque d'un hôtel parisien. Il a un paquet de mouchoirs et un gros rhume qui lui fait une belle voix de basse.
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3: Là, ça va être une pub entière pour les pastilles pour la gorge.
2: J'aimerais qu'on commence par la chanson que vous avez choisie.
3: Ouais.
2: Qui fait partie d'une comédie musicale, américaine d'abord, adaptée en français par Jacques Brel. Ouais. Alors, je vais vous la mettre dans l'oreille. D'accord ?
3: Ça marche.

0: En décembre 1968, au Théâtre des Champs-Élysées, Jacques Brel chante et interprète Don Quichotte dans L'Homme de la Mancha. La chanson la plus connue s'intitule « La quête ».
1: Aimer jusqu'à la déchirure.
0: Vous avez fermé les yeux en écoutant, et vous voyez quoi ?
2: Bah, je me revois dans la salle, parce que j'étais dans la salle quand il chantait ça. Et donc j'avais 12 ans, je suis là, dans cette salle, et je vois ce type dans des costumes déchirés de partout, de Don Quichotte, qui chante à tue-tête, en pleurant, en sueur. Et ma première réaction d'enfant, c'est de me dire, il va se faire engueuler par ses parents, parce qu'il n'a pas le droit de se mettre dans cet état-là. Et puis ensuite, le spectacle se finit, standing ovation pendant 20 minutes. Et là, je me dis, c'est ça que je veux faire.

0: Surtout que j'avais déjà commencé à 10 ans, j'avais un petit orchestre, je chantais en yaourt deux chansons.
1: Vous chantiez quoi en yaourt ?
0: Lady Madonna et Night in White Satin, avec un copain à la guitare et l'autre à la batterie. Je savais pas jouer d'instrument. Et il y avait les frères et sœurs du guitariste qui me regardaient comme si j'étais Elvis Presley, quoi, ou Johnny Hallyday. Donc ça m'avait déjà sérieusement tatoué le cœur. Et puis ensuite de voir Brel comme ça, et après j'ai jamais pensé à faire autre chose.
1: Mais ça vous avait déjà tatoué le cœur, c'est-à-dire que d'être regardé comme ça, c'est ça ?
0: Oui, d'une part d'avoir l'audace, si vous voulez, de chanter, alors qu'on, parce que finalement un instrumentiste, un guitariste, hein, ils ont l'instrument, quoi. Quand vous avez rien du tout, vous pensez bien, il y a même pas un pied de micro, hein. Alors là, d'avoir l'audace et d'avoir du plaisir de le faire, et puis ensuite le regard de ces enfants, 3, 5, 7 ans, en train de me regarder, complètement fasciné, parce que peut-être ils auraient jamais eu l'assurance de le faire, mais pour moi c'était déjà un premier public. Et puis après, je vous dis, Brel, par exemple, ce qu'il dit sur le talent, c'est l'envie.
1: Vous avez toujours eu envie ?
0: À partir de ce moment-là, à partir de ces 10 ans, j'ai toujours eu envie.
1: Oui, mais vous avez dit au début, il pleure, il va se faire engueuler.
0: Oui, c'est, je me rappelle, c'est ma réaction d'enfant, parce que je pense que moi, je n'avais pas trop le droit de pleurer à la maison. Je l'ai raconté souvent, mais j'étais élevé par mon père qui était devenu suicidaire et dépressif depuis le départ de ma mère. Et ma mère était partie pour un autre et il ne l'avait pas digéré. Et donc, je sais qu'à chaque fois que j'avais envie de pleurer ou de parler d'elle, mon père faisait la gueule tout de suite, comme s'il fallait être des hommes, quoi. Les hommes du début du siècle dernier, c'est des tombes, quoi. Mon père avait inventé le jeu du silence. On avait le droit à 20 centimes si on ne parlait pas pendant le repas.
1: Vous l'avez vu pleurer, votre père ?
0: Oui. Je l'ai vu pleurer, puis je l'ai vu surtout hurler. Votre mère est une putain. Votre mère est une putain. Votre mère est une putain. Très fort. Je ne sais même pas ce que c'était qu'une putain. Il l'aimait, mais il n'avait pas su la rendre heureuse. Et elle s'était barrée.
1: Vous parlez d'une génération, des hommes du début du siècle, qui étaient des tombes. Entre la génération de votre père et la vôtre, pour vous, qu'est-ce qui aurait changé ?
0: L'acceptation de la féminité, bien qu'encore, c'est pas uniquement une histoire générationnelle, c'est aussi une histoire de caractère. Il y a un refus de passer pour son côté féminin, la peur panique... de ne pas être un homme, un vrai, c'est-à-dire hétérosexuel. Je suis désolé, je suis malade, mais bon, c'est quand même très intéressant de discuter.
1: Mais vous, quand est-ce que vous l'avez assumé, cette féminité ? Vous l'avez assumé tout de suite ? J'imagine que non, en ayant grandi dans avec une éducation comme celle-ci.
0: Je l'ai assumé assez vite parce que je me suis retrouvé acteur et en scène.
1: C'est le fait de devenir acteur qui vous a permis d'y accéder ?
0: Oui, je crois. Si on veut être acteur, c'est pour vivre d'autres vies, c'est pas pour les jouer. Et si vous les vivez, alors tout votre caractère, tout votre organisme ne triche pas. Donc, comme tout homme, la part de féminité est là et on la sent comme on sentirait la part de virilité chez chaque femme.
1: Quand vous dites que cette part de féminité, finalement, vous y avez eu accès en jouant, est-ce que vos rôles vous ont rendu meilleur ?
0: Humainement.
1: Ouais.
0: D'être quelqu'un d'autre, ça m'a fait peut-être prendre conscience que il y avait des autres. Donc là, ça m'a amené quand même à être légèrement moins con que ce que j'avais été plus tôt. Et surtout, plus curieux, plus aimable et plus aimant. Je suis désolé pour la voix, hein, parce que là, c'est vraiment... C'est Chateaubriand, quoi. C'est voile outre-tombe.
2: Une responsable pour la caisse numéro 3, s'il vous plaît.
3: Qu'est-ce qui se passe ?
2: Il passe pas celui-là, je suis désolée.
1: La scène se passe à la caisse d'un supermarché et c'est le tour de Tom. François Cluzet est Tom dans Pour le plaisir de Rimke Rissi en salle depuis mercredi. La femme de Tom, Alexandra Lamy à l'écran, lui apprend qu'à l'issue de 20 ans de mariage, elle n'a jamais eu de plaisir avec lui. Alors, Tom achète plein de bouquins pour se documenter. L'un d'eux ne passe pas à la caisse, le magasin est plein et la caissière appelle une collègue à l'aide.
4: Alors, tu vas dans le thème, tu tapes sexe pour retrouver la référence,
5: ouais.
4: Tu valides. Ah, ça marche pas.
5: Bon,
4: ok. J'aurais besoin de la référence du livre Le sexe pour les nuls de Ruth Westheimer dans la collection Pour les nuls.
6: Vous avez le papier cadeau? C'est pour un ami.
1: Qu'est-ce qui vous a décidé à entrer dans ce film? Qui met le plaisir féminin, donc, puisque c'est de plaisir féminin dont il s'agit, au cœur de l'histoire?
0: J'ai eu beaucoup de mal à accepter le film parce que je me demandais comment est-ce qu'il allait être réalisé. Parce qu'il s'agit d'un tabou. Quand on dit que 40% des femmes sont anorgasmiques et que moi, personnellement, ça raconte une histoire familiale, puisque ma femme est ma femme. Ma mère est partie pour ça. Un jour, ma mère part et puis je lui dis « Pourquoi tu pars ?» Elle me dit « Je te dirai plus tard quand tu seras grand. » Quand j'ai 13 ans, je vais la voir. Je lui dis « Bon, maintenant je suis grand. Dis-moi pourquoi t'es parti. » Elle me dit « Parce que ton père est un lapin. » Je savais pas ce que ça voulait dire. Je vais voir mon frère. Je lui dis « Tu sais quoi ? Maman m'a dit que papa était un lapin. » Et il se marre et il m'explique. Alors déjà, j'avais une résonance vis-à-vis de ça. Mais au fond de tout ça, ce qui m'intéressait, c'était de jouer dans l'univers d'un tabou, une comédie. Si ça avait été au sérieux, je crois que je l'aurais pas fait.
1: Pourquoi ?
0: Parce que le tabou, la seule manière, si vous voulez vraiment le révéler, il faut qu'il ait une audience. Très peu de mecs plus jeunes que moi savent comment fonctionnent les femmes. Ça nous met un temps fou, nous, les mecs. Au début, on est sur le cliché du tuyau et du trou, quoi. Hein, le tuyau rentre dans le trou, le tuyau rentre dans le trou, le tuyau rentre dans le trou, quoi. On ne sait absolument pas ce que c'est que le clitoris. On comprend rien à ça, quoi. Ça, c'est extraordinaire de penser que ce film lève un tabou tout en faisant rire, puisque le film, essentiellement, c'est tous les essais qu'ils vont faire ensemble pour trouver ce truc.
1: Parce que elle lui dit « Je n'ai jamais joué avec toi ». Lui, évidemment, on le prend pas très bien, mais sa réaction à lui est de l'aider, elle, à y parvenir. Mais il l'aide pas parce qu'il pourrait faire lui, enfin, il construit un objet. Je trouve que c'est encore autre chose, quoi.
0: Il lui fabrique un truc. Le principe du sextoy, c'est que vous n'avez pas besoin de partenaire.
1: Ah bah oui, ça, je savais.
0: Je m'en doute. Et donc, de ce fait-là, il lui fabrique un truc pour qu'elle seule puisse s'amuser et jouir. Il n'est pas en train de lui dire « on va faire l'amour sans cesse pour finalement comprendre qu'est-ce qui te plaît, comment
1: ah oui. jouer ». C'est encore autre chose, c'est une autre ah démarche oui, de dire « écoute, je vais t'offrir ça sans que j'y sois pour, en dehors d'avoir fabriqué le machin, sans que j'y sois pour pas grand-chose quand même ».
0: Alors, oui, alors vous oubliez juste un truc, c'est que c'est un couple qui s'aime, et c'est cet amour qui fait qu'à deux. Parce que vous pensez bien que c'est pas un homme tout seul qui peut réaliser ça. Et donc, c'est avec elle. Regarde, je crois que j'y suis arrivé, et puis ça marche pas. Et puis au contraire, ça pince, ça pique, ça fait mal. Et puis, c'est ça la comédie, elle vient de là, c'est qu'ils s'aiment. Et qu'ils vont trouver par amour ce truc en étant lui le concepteur et elle la testeuse.
1: Il s'en remet à elle.
0: Exactement. Ben, l'amour, c'est un peu ça. Hein. C'est s'en remettre à l'autre. Hein.

0: Totémique, aujourd'hui, c'est une heure de conversation avec François Cluzet.
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0: Quand est-ce que vous êtes mis à lire, vous ?
2: Ça a été la chance de ma vie parce que il y avait rien à lire chez nous. Il n'y avait pas de bouquins, il y avait les journaux.
0: Ah bah c'est pas rien les journaux quand même.
2: C'est pas rien, mais moi je les livrais quand j'étais petit. Parce qu'après la force que j'ai eue, c'est que mon père nous a obligés à travailler dans la boutique.
0: Et donc qui était une boutique de journaux.
2: Une boutique de journaux. Et donc du jour au lendemain, quand ma mère est partie, il a dit « Chacun votre tour, vous allez vous lever pour recevoir les journaux à 6h du matin. » Et puis à 7h, vous n'oublierez pas d'aller les porter. 20 Figaro à l'hôtel, un Figaro là, un Figaro là. Et à l'époque, ça me semblait pas atroce. Hein. Je le faisais. Quand on est gosse, on fait les choses. On n'a pas les moyens de se dire « Oh putain, quelle horreur !» C'est que j'ai toujours bouleversé, j'y vais plus maintenant. Mais quand je vais dans les foires, à la fête des loges et tout ça avec mes enfants, quand je vois qu'un môme sert des glaces pendant que ses parents sont partis bouffer, je pourrais vraiment chialer. Parce que je m'y revois. Au même titre que le matin, comme ça, à l'hiver, je partais avec mes fins Figaro, quoi. Je prenais le virage de l'avenue de Saxe, je descendais dans la ville Est Saxe, et il y avait une clocharde qui était là, qui s'appelait Carmen. J'avais terriblement peur. C'est là où j'ai fait le record en athlétisme, quoi. Je descendais la villa de Saxe, j'allais au bout, il y a un hôtel, je déposais mes 20 Figaro, je respirais, je repartais, je remontais, mais à 200 à l'heure. Et après, on était dans la boutique, puis il y avait un mec des PTT qui s'appelait Monsieur Travers. Ça s'invente pas. Et lui, il venait chercher à 7 heures tous les journaux et les magazines pour les gens qui travaillaient au ministère des Postes, c'était juste en face. Qui avaient des places importantes et qui devaient avoir leurs journaux, leurs magazines. Et donc, il était très humiliant, parce qu'évidemment, moi, j'étais toujours un peu à la bourre. Et donc, à 7 heures, son paquet, il n'était pas prêt. Alors, il fonçait du côté des revues de cul. Il se mettait dans le coin, comme ça, il regardait ça. Et là, il me foutait un peu la paix, parce que comme ça, j'avais 5 minutes de plus pour préparer son truc. Ni bonjour, ni merci, ni au revoir, ni rien du tout. Il s'appelait Travers. Souvent, j'ai pensé, qu'est-ce que j'adorerais lui foutre une banane sous la semelle qui se pète la gueule. Parce qu'après, je me suis dit, je ferai plus jamais de commerce de ma vie. Je ne ferai pas de commerce. J'avais vu ma grand-mère tellement se plier en quatre. Bonjour monsieur, que voulez-vous? Je sais pas. Il y avait une telle servilité dans le commerce et de l'autre côté, une telle humiliation. Et puis après, quand j'ai commencé ce métier, pour retourner sur votre question, il a bien fallu que je lise. Quand on m'a demandé de travailler une scène de Scapin, j'ai lu la pièce, puis après j'ai lu Le Misanthrope. Et là j'ai compris que la littérature allait m'expliquer la vie.
0: Allait vous expliquer la vie ?
2: En tout cas m'en parler.
0: Elle vous a jamais intimidé, la littérature ?
2: Des fois, elle m'a empêché d'y accéder. Quand c'était Robert Musil, j'avais eu du mal à choper Musil. Mais c'était notre truc avec Bacri. Bacri me disait, t'as fini. Mais là, moi, tu l'as lu, Musil. Je dis, ah non, j'y arrive toujours pas. Je bloque à la deuxième page. Parce que c'était son bouquin préféré.
0: Vous avez joué avec Bacri? Vous l'avez eu comme partenaire? Je crois pas.
2: Non, parce qu'on était au cours Périmonie ensemble.
0: Ah, au début, alors?
2: On avait 20 ans, tous les deux. Parce que lui, il passait un extrait de César et Rosalie. Et moi, je lui dis, mais il est complètement con, ce mec-là. Faut passer du théâtre, pas passer du cinéma. Donc au début, il était assez beau. Je me suis dit, bon, qu'est-ce que c'est ce mec-là? C'est une espèce de playboy qui fait du cinéma. Il va s'écraser comme une merde dans très peu de temps. Puis après, petit à petit, j'ai vu l'acteur qu'il était, la présence qu'il avait, l'humour extraordinaire qu'il avait. On est devenus amis. Après, il m'a proposé sa première pièce. Et je sais pas comment vous dire, j'ai fait la connerie de refuser parce que j'étais peut-être jaloux du fait que c'est lui qui l'avait écrite et que moi, je rêvais d'en écrire une. Puis à proposer la deuxième, ça m'a fait le même effet. J'étais encore jaloux qu'il l'ait écrite lui. Et je l'ai refusé. Et après, j'ai regretté. Jusqu'au moment où on s'est juré qu'on allait faire un film ensemble. Puis il est mort. Et la dernière fois que je l'ai vu, je sortais d'un restaurant. Je le vois. Et il sortait lui-même d'un autre restaurant. Et il dit, en voyant au type qui était à côté de lui, toute ma jeunesse. On s'embrasse. Il sort de toi. Plaisanterie. Je le regarde dans les yeux, il me dit « Réembrasse-moi ». Je l'ai réembrassé. J'ai pensé, parce que ça fait longtemps qu'on s'est pas vu. Et 4 jours après, il était mort. Et ça m'a bouleversé parce que je me suis dit « Ah merde, il m'a dit bonjour, puis il m'a dit au revoir ».
0: Depuis plusieurs émissions, là, c'est Bakri et un homme qui revient régulièrement, et un artiste qui revient régulièrement dans les interviews, en fait. Pour son talent, autant que pour sa droiture.
2: Oui, par exemple, refusait de mettre un smoking pour aller à Cannes. Il mettait vraiment le t-shirt qu'il mettait depuis deux jours, le polo, là-dessus une veste. C'était une manière de dire, mais vous avez fini avec votre fatras à la con, là. Pour qui vous vous prenez? On est comme tout le monde. Il aimait les gens.
0: Mais je reviens sur le fait que vous disiez, vous étiez jaloux de lui. Vous étiez jaloux pourquoi? Vous étiez jaloux de son aura de...
2: Non, parce que moi aussi, je voulais écrire des pièces. Moi aussi, je voulais être le patron. Je voulais soit écrire, soit mettre en scène. Ça m'a poursuivi, ça me poursuit encore, l'idée d'être celui qui décide. Mais d'écrire une pièce, si vous voulez, à ce moment-là, c'était... Bah, c'était extraordinaire, c'était je n'ai pas besoin des autres, je m'engage moi-même. Moi, c'était mon rêve toute ma vie, puis je ne l'ai jamais réussi. D'abord parce que j'étais excessivement gâté, puis que je suis feignant. Et donc, si vous voulez, à partir du moment où on propose une super rencontre avec une metteur en scène ou un metteur en scène de talent, avec un rôle où vous avez des responsabilités, qu'est-ce que vous allez vous emmerder à écrire un truc moins bien qui va vous prendre deux ans? Donc là, moi, j'enchaînais les films, puis je vivais tant, plus que je peux. Mais lui, il avait cette force-là. Il écrivait avec Agnès, Jaoui, mais c'était vraiment des intellectuels, ce que moi, je ne suis pas. Et j'étais jaloux de ça, parce que c'était réussi, ce qu'il écrivait.
0: Il y avait cette volonté de décider.
2: Oui, je l'ai toujours, parce que quand ça fait 50 ans que vous obéissez, bah, vous vous mettez là, ça c'est votre loge. Après, là, maintenant, vous allez... On a vraiment l'impression d'une marionnette. Vous allez au maquillage, on viendra vous chercher, on vient vous chercher, vous allez sur le plateau. Bon, vous savez votre texte, bon, alors, maintenant, action. Ne serait-ce que le mot action, moi, je me demande si je préférerais pas dire action plutôt que de réagir à action.
0: L'exercice du métier de comédien vous a donné le sentiment d'obéir ?
2: De répondre à des injonctions bien précises et toute la journée.
0: Mais alors, ça vous... Quel plaisir vous pouvez y prendre, si vous avez cette sensation?
2: Après, des actions, c'est moi, c'est mes partenaires et moi. Et c'est pénible, si vous voulez. La seule différence se fait que quand vous avez un grand ou une grande metteur en scène, il faut être dirigé par meilleur que soi. Quand vous êtes dirigé par meilleur que vous, c'est un bonheur. Chabrol, il faisait une prise. Donc, on peut lui reprocher. Un jour, Isabelle Huppert lui dit, mais on peut en faire une? Il lui dit, mais pourquoi? Bah, pour améliorer. Non, le mieux, l'ennemi du bien, non. Il avait cette philosophie du plaisir de jeu. Et il frustrait les acteurs. C'est-à-dire qu'on avait toujours envie de jouer, puisqu'on jouait très peu.
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0: Quand DJ Stéphane Le Guenec s'amuse à mixer le générique de Totemic avec ce nouveau son de Yoa, nouvelle chanson de Yoa qui s'intitule « Moi ». Et lui, c'est François Cluzet. Nous sommes installés dans le canapé de la bibliothèque d'un hôtel parisien. La conversation nous a menés jusqu'à Claude Chabrol. François Cluzet le rencontre en 1980 pour le tournage du Cheval d'Orgueil.
1: Je suis rentré dans son bureau, il m'a dit « Combien tu mesures ?» Je lui ai dit 1m74, il me dit « Bon alors je t'engage. » Je lui ai dit « J'ai pris un temps comme ça. » Il m'a dit « Non mais parce que je viens d'engager l'actrice principale, elle est relativement petite, je veux pas d'un grand acteur. 1m74, elle doit faire 1m60, ça sera parfait. » Après, il m'a dit « Je t'ai vu dans un film. » Puis je suis devenu assez pote avec sa femme qui m'a dit « Pouf, penses-tu, il va jamais au cinéma. » Il a dû te voir à la télé dans un extrait. Mais après, j'ai fait 5 films avec lui. On parlait tout à l'heure, vous me demandiez qu'est-ce qui m'a enrichi. Bon, ben voilà, un mec comme ça, ça vous enrichit immédiatement.
2: Paul. Oui, Paul. Paul, c'est Paul, oui. Bravo, l'oiseau s'est envolé.
3: L'oiseau? Quel oiseau?
2: Au revoir!
0: 1994, François Cluzet est Paul dans L'Enfer, réalisé par Claude Chabrol, d'après un scénario d'Henri-Georges Clouzot. Paul est le patron d'un hôtel où il vit avec sa femme, interprétée par Emmanuel Béard. Ils ont un fils, ils sont heureux, jusqu'à ce que Paul soit littéralement dévoré par la jalousie, au point d'avoir des hallucinations et croire aux fictions qu'il imagine, sa femme dans les bras d'un autre. Dans la scène qui suit, Paul s'en prend à l'un des clients de son hôtel, extrait de L'Enfer de Claude Chabrol, avec François Cluzet et Mario David.
4: Mais enfin, mon vieux, qu'est-ce qui vous prend? Vous vous rendez compte?
2: Bon, ça va, hein, quand on a du fric, on saute la femme du bistrot, c'est ça? Impeccable!
4: Mais calmez-vous, mon vieux, calmez-vous! Mais qu'est-ce qui se passe? Où est votre femme?
2: Vous voulez vraiment que je vous casse la gueule?
4: Eh oh! Soyez sérieux, mon vieux!
2: Allez-y. Rigolez pas, hein, ça va comme ça, hein! Ça fait trop longtemps que ça dure, hein, on m'envoie faire les courses et pendant ce temps-là, allez, allons-y, hein, santé de Popol! Demain, terminé, je vire tout le monde! C'est clair, ça?
0: Est-ce qu'il a changé quelque chose, ce rôle-là, pour vous? Vous aviez beaucoup de scènes de colère, d'ailleurs.
1: Vous avez raison, le mec est malade. Il est malade de jalousie. Il voit des choses qui sont dans sa tête, quoi. D'abord, il me confie ce rôle. Moi, j'ai 35 ans. Il me confie ce rôle qui est un rôle maus. Si vous loupez un grand rôle, c'est que vraiment vous êtes mauvais. Parce que le grand rôle, tout est fait pour qu'il brille. Tout est fait pour qu'il épate. Tout est fait pour qu'on se souvienne de lui, quoi.
0: Bah, en plus, là, il y a des trucs à jouer, je veux dire.
1: Bien sûr. Donc, d'abord, qu'il m'offre le rôle, c'était extraordinaire. Et puis ensuite, j'étais terriblement concentré, je voulais pas le louper, donc j'ai donné toute mon énergie. Et ça a été une chance énorme pour moi, parce que très vite, le métier... J'avais déjà fait pas mal de trucs, mais rien d'aussi puissant. Donc ça a été une chance.
0: Dans ce rôle-là, précisément, il y a ce côté écorché, quoi.
1: Oui, j'ai l'impression aussi que c'est comme ça qu'on me définit un peu moi-même... écorché, indigné, révolté. Ouais, je suis comme ça. J'ai tout à fait conscience de la mort. Tellement conscience que j'ai l'impression d'avoir la mort depuis la dépression de mon père quand j'étais petit, qui voulait nous tuer. Je me disais, bon, bah, ça s'arrêtait là, putain. J'ai 10 ans, ça s'arrêtait là. Et depuis, ça m'a jamais quitté. J'ai toujours eu l'impression d'avoir la mort dans ma poche. Et de me dire, c'est si court, qu'est-ce que je peux faire? Rencontrer des gens, me marrer.
0: Cette période-là, quand vous jouiez L'Enfer, donc là on est au milieu des années 90, avant Ne le dis à personne, évidemment Intouchable. À ce moment-là, faut que je vous dise, en interview, on avait la trouille de vous interviewer.
1: Incroyable.
0: Vous savez pourquoi?
1: Non.
0: Parce que justement, au-delà des rôles, hein, on sentait qu'une colère pouvait éclater, que vous pouviez être vachement dans la provocation.
1: Oui, ouais. Mais ça fait partie aussi de mes limites. Hein. C'est parce que dans la provocation, si vous voulez, vous paraissez toujours plus viril quand vous gueulez que quand vous dites « je comprends ». Mais ça fait partie du chemin. Vous savez, les adolescents triomphants...
0: Oui, mais il y avait une part d'un...
1: Parce que j'étais indigné. J'étais indigné. Moi, je vendais des journaux dans le 7e arrondissement où certains mecs me tendaient les pièces pour payer leur journal si fort que la pièce atterrissait par terre. Et j'ai subi ces humiliations-là. Et je me suis dit, non seulement ils sont riches dans ce putain de quartier, et en plus ils m'humilient, ces cons-là. Et ils m'humilient parce qu'ils voudraient avoir un adulte qui les sert et ils ont un môme. Je comprenais pas qu'on soit pas gentil avec un gosse. Je comprenais pas ça. Ma mère me disait, si t'avais des mitraillettes à la place des yeux, on serait tous morts. Ma femme me dit souvent, qu'est-ce que j'ai fait? Je dis, pourquoi? Parce que tu me regardes comme si j'avais fait un truc terrible. Voilà, ça revient à ce que vous dites, c'est-à-dire cette approche où le type, il est très énervé, il va péter le micro, il va faire quoi. J'ai été très provocateur, j'ai jamais tapé personne. J'en ai pris pas mal dans ma gueule parce que j'étais terriblement provocateur, parce que j'étais indigné. Indigné de la condition sociale. Mon pote, c'était le fils de la gardienne de la concierge. Et j'avais envie de dire, mettez tous vos privilèges sur la table, et puis nous, toutes nos misères, et puis on va partager. Et puisque vous partagez pas, ça va chier. Et donc je suis sorti de cette enfance complètement indigné, revanchard, socialement. Il y avait les chiottes dans la cour, les chiottes à la turque. J'avais très peur d'y aller le soir. Et je me disais, il faut que je sorte de ce milieu social. Il faut à tout prix que j'ai un chiotte à moi un jour. J'ai travaillé quand j'étais gosse, avec les journaux, la boutique. Mais après, je n'ai jamais travaillé, j'ai jamais fait le moindre effort. C'est un peu mon caractère de gascon, comme ça. Et pourtant, j'ai joué toute ma vie. J'ai vraiment eu de la chance.
5: Prenez un pépito.
6: Merci, merci, madame.
0: Alors, ce film-ci fait partie de mes comédies françaises préférées. Il s'intitule « Les apprentis » de Pierre Salvadori, sorti en 1995. Les apprentis, c'est le portrait d'un duo de bras cassés, François Cluzet et Guillaume Depardieu. Deux gars dans la dèche, qui vivent de petits boulots et éventuellement d'un braquage foireux. La grand-mère d'un ami leur prête un appart, qui leur évite un loyer, jusqu'au jour où la dame décide de vendre. Les deux pieds nickelés lui rendent visite dans sa maison de retraite. Ils sont bien peignés avec la raie sur le côté et des costards à veste trop courte. François Cluzet, Guillaume Depardieu et Elisabeth Casa, extrait des apprentis de Pierre Salvadori.
5: Alors, vous êtes étudiant?
7: Oui.
5: Qu'est-ce que vous faites déjà comme étude?
7: Alors, moi, je suis en 7e année de médecine et puis Fred prépare maths sup.
5: Ah, maths sup.
7: Je sais pas, j'hésite encore. Maths sup, maths sup, c'est...
8: Je crois que j'ai trouvé vos lunettes.
5: Vous êtes sûr? Parce que moi, je crois que Madame Picard me les a volées.
1: Je dois vous expliquer aussi que dans la famille, on était tous mythomanes. Ça commençait par ma grand-mère, mon père, mon frère, moi. On était tous mythomanes, il y avait un refus de notre identité sociale. On ne voulait pas être marchand de journaux. Mon père avait une double activité. Il a fini président, directeur général d'un laboratoire. Il avait une photo à l'époque, où il a 30 ans, où il est secrétaire général des laboratoires Thorold. Et il ouvre la porte de la Rolls de son patron, mais on ne voit pas son patron. Donc on croit que c'est lui qui a une Rolls, comprenez? Et ma grand-mère n'avait pas été reconnue par son père. Alors, elle inventait des choses. Après, mon père s'est fait passer pour un médecin. Nous, on baratinait sans arrêt. Moi, je suivais les bobards de mon frère. On était complices.
9: Comme vous racontiez des bobards, il y a des moments où vous vous êtes imaginé en interview?
1: C'est pire que ça. J'ai passé pratiquement toute mon enfance à m'auto-interviewer. Je me suis vécu comme quelqu'un de célèbre depuis l'âge de 10 ans. J'étais célèbre. Alors ça a commencé parce que j'étais célèbre, parce que j'étais champion de Formule 1. Donc je marchais sur le trottoir, et dès que je dépassais quelqu'un, je commentais l'exploit. C'est-à-dire, il va gagner cette course. C'est vraiment certainement le plus grand pilote qu'on ait eu pendant ces 30 dernières années. Après, c'est devenu en tant qu'acteur. Donc je me suis posé toutes les questions possibles, imaginables. Sauf que quand vous posez des questions, immanquablement, vous avez la réponse.
9: Ah oui, vous répondiez quoi?
1: C'était tout à ma gloire.
9: Zéro modestie, quoi.
1: C'était que dans ma tête, hein, tout ça. Donc, si vous voulez, personne ne l'entendait. Mais c'était une espèce de... Comment dit-on? De leitmotiv. C'est-à-dire, j'étais convaincu que je serais connu, puisque c'était mon rêve. Moi, je voulais être un très bon acteur, célèbre. Si vous m'aviez dit, mais très bon acteur, ça te suffit, j'aurais dit non. Moi, je veux être célèbre, je veux être aimé. Quand je suis dans la rue et qu'une femme me sourit, ou qu'un mec vient me dire, j'aime beaucoup votre travail et tout ça, voilà, moi, c'est ça que je voulais quand j'étais môme. Alors, j'ai eu la chance de l'avoir.
6: Le César est attribué à François Cluzet.
8: Il avait déjà été nommé 5 fois au cours des dernières années pour les Césars. Il a 51 ans, il a débuté au cinéma en 1980 dans le film de Diane Curis, Cocktail Molotov. Parmi ses autres films, il y a Association de malfaiteurs, Autour de minuit, Trop belle pour toi, fin août, début septembre, Janice et John de Samuel Benchetrit ou encore L'Enfer de Claude Chabrol. Et il a adoré jouer ce rôle car il a confié être devenu acteur pour jouer dans des films d'action.
0: Le rôle pour lequel François Cluzet reçoit le César du meilleur acteur est celui d'Alex dans Ne le dis à personne de Guillaume Canet. Nous sommes en février 2007 et François Cluzet monte sur la scène du Théâtre du Châtelet.
10: Merci beaucoup. Merci. Merci vraiment de tout mon cœur. J'ai eu beaucoup de chance. Beaucoup de chance. Et à chaque fois que dans ce métier on parle de chance, on te renvoie que non, la chance n'existe pas. Si, la chance, ça existe. J'en suis la preuve vivante. Moi, un jour, Guillaume Canet m'a dit « Tiens, tu veux bien lire ce scénario ?» De la première page à la dernière page, j'ai vu que j'avais un grand rôle. Et comme dit Balmer, Jean-François Balmer, il n'y a pas de grands acteurs, il n'y a que des grands rôles. J'avais l'impression qu'on me portait, qu'on me soulevait. Et le premier jour, j'ai découvert un metteur en scène, Guillaume, qui n'a eu de cesse, pendant les 15 semaines de tournage, de me valoriser, de me valoriser. Je vous remercie du fond du cœur.
0: Ne le dis à personne est l'histoire d'Alex, médecin pédiatre marié à une femme qu'il aime depuis l'enfance. Un soir, ils se font agresser, Alex tombe dans le coma et sa femme est retrouvée morte. Et là, attention, je vais spoiler, Alex découvre que sa femme n'a pas été tuée et il finit par la retrouver. Si je vous dévoile la fin du film, c'est parce que j'ai voulu parler de cette dernière scène avec François Cluzet. Celle où sa femme est dans son dos et où elle s'approche et il s'effondre.
1: Ce qui est beau, c'est pas le mec qui pleure, c'est le mec qui va pleurer. Ou la femme qui va pleurer. Et d'un seul coup, la gueule se déforme et les larmes arrivent et les retient. Que tu ne veux pas qu'on te voie pleurer. C'est très beau. Quand on avait travaillé sur le script, je lui ai dit, tu vois, tu fais pleurer le personnage 3 fois, c'est pas la peine. Moi, je pense qu'il va pleurer une seule fois, c'est quand il la revoit. Avant, il va tenir le coup. Quitte à ce qu'il soit égratigné de partout, il va tenir le coup. Il n'aura pas de moment de faiblesse. Par contre, quand il va la voir, là, ça va être terrible, il va s'effondrer. On arrive au moment de la scène de la fin. Et moi, je mets toujours dans ma tête les scènes de craquage, comme ça, comme je veux pas les truquer. Je les mets des mois à l'avance, dans ma tête. Arrive le jour, Guillaume vient me voir et me dit... Dans 20 minutes, il va falloir y aller parce que le soleil sera dans une position formidable. Et là, il se passe rien. Et là, je suis bien emmerdé parce que je dis merde. Pourtant, je dis à ce con de cerveau de demander au corps de faire quelque chose. Et je vois, je suis près d'un arbre. Il y a le cadreur qui est en train de me filmer. Et je suis tellement triste, je tombe sur mes genoux. Je vois que le mec suit avec la caméra, ça me fait vachement plaisir. Il y a vraiment un peu de schizophrénie. En tombant sur les joues, je me fais mal, je tombe sur un caillou, au genou. Et comme je me fais mal comme un gauche, je me mets à chialer. Mais c'est en tombant sur les genoux, en heurtant ce caillou sur mon genou, cette petite douleur m'a fait chialer comme un gosse, je me suis fait mal. Et ça m'est arrivé dans un autre film... Et là, pareil, je me dis, je vais pas aller déjeuner parce que si je déjeune, je vais digérer. Digérer, c'est très mauvais pour le jeu. Je vais pas bouffer. J'arrive dans le décor et je me dis, putain, je le sens pas du tout, ce craquage de merde. Oh, fais chier, putain. Et puis là, je prends une réaction très saine, je me dis, eh ben, tant pis, il y aura pas de craquage. C'est l'histoire de dernier pour la route, le mec se lève la nuit et picole. Et moi, je me suis dit, picole, mais chiale, quoi. Parce que, il y a sa femme qui arrive, qui le voit, avec une bouteille de blanc au goulot, quoi. Et puis, je me dis, tant pis, il n'y aura pas de chialage. Et puis, J'arrive dans le décor, j'ouvre le frigidaire, je vois la bouteille de blanc, je fonds là. Et là, je dis à l'opérateur, pour combien de temps encore ? Il me dit, je peux faire vite, s'il te plaît, tout en chialant, s'il te plaît, fais vite. Parce que je voudrais garder ça, je voudrais garder ça. Moteur, machin, je chiale, je bois, j'ouvre le frigidaire, je prends la bouteille de blanc, je bois en chialant, et je sens avec les sanglots le verre du goulot de la bouteille qui taffe mes dents. Je dis, tiens, ça c'est super.
9: Vous avez deux cerveaux au moins quand vous jouez, en fait.
1: Oui, c'est très bizarre. Autant je déteste les acteurs qui se regardent jouer, parce qu'ils sont pas avec le partenaire, parce qu'ils se maîtrisent. La maîtrise, c'est tout ce qu'il faut pas faire. Il faut être dans le laisser-aller. Autant, des fois, dans des situations comme ça, il arrive que tu te vois faire aussi. Mais dans la vie aussi, hein, des fois, on se voit faire.
9: Elle s'est fait connaître depuis une dizaine d'années. Voici la merveilleuse Courtney Barnett, « One Thing at a Time ».

0: François Cluzet est dans Totemic jusqu'à 10h. Il me reste à vous prendre en photo.
1: On n'a pas fait le poème.
0: Ah oui, le
1: Mérou, là.
0: Mais oui, bien sûr.
1: On fait très vite. Comme vous serez trop long, vous enlèverez ce que vous voulez.
0: Passons à votre carte blanche. Buvez un coup.
1: Oui, merci. On y va ?
0: Alors, qu'est-ce que vous avez choisi ?
1: Un poème de Pablo Neruda qui s'appelle « Il meurt lentement ». Il meurt lentement, celui qui ne voyage pas, celui qui ne lit pas, celui qui n'écoute pas de musique, celui qui ne sait pas trouver grâce à ses yeux. Il meurt lentement, celui qui détruit son amour-propre, celui qui ne se laisse jamais aider. Il meurt lentement, celui qui devient esclave de l'habitude, refaisant tous les jours les mêmes chemins. Celui qui ne change jamais de repère, ne se risque jamais à changer la couleur de ses vêtements ou qui ne parle jamais à un inconnu. Il meurt lentement, celui qui évite la passion et son tourbillon d'émotions, celle qui redonne la lumière dans les yeux et répare les cœurs blessés. Il meurt lentement, celui qui ne change pas de cap lorsqu'il est malheureux au travail ou en amour. Celui qui ne prend pas de risques pour réaliser ses rêves. Celui qui, pas une seule fois dans sa vie, n'a fui les conseils sensés. Vis maintenant, risque-toi aujourd'hui, agis tout de suite, ne te laisse pas mourir lentement, ne te prive pas d'être heureux. Pablo Neruda. C'est bien, je trouve que ça file un petit coup de... Hein, ça réveille le monde. Hein.
0: Vous aviez préparé cette lecture parce que vous avez mis des petits traits pour mettre des pauses.
1: Oui, parce que, obligé de mettre des petits traits parce qu'il y a des, ce qu'on appelle des césures. Si vous voulez, la respiration, elle est en fonction de la compréhension du texte. Donc je mets toujours des petits traits pour savoir là où je peux prendre un temps, là où je ne peux pas le prendre. Alors en même temps, vous voyez, vous avez une façon, quand vous ne pouvez pas prendre le temps, mais que vous devez respirer, à finir votre finale en l'air, ce qui fait qu'on comprend que ce n'est pas fini. Et autrement, quand c'est fini, votre finale, elle descend.
0: Ce qui crée un petit suspense.
1: Oui, exactement.
0: Vous avez une méthode pour apprendre, pour incorporer le texte ?
1: Oui, elle vient de mon père. Il dit, il y a trois mémoires. La mémoire auditive, la mémoire graphique et la mémoire visuelle. Alors, j'écris mes textes, tout en les écrivant lettre par lettre, je dis le mot au moment où je l'écris assez fort pour que je l'entende.
0: Attendez, ça veut dire que quand vous avez un texte à apprendre, vous l'écrivez ?
1: Oui.
0: Vous le recopiez ?
1: Oui.

0: elle n'est pas uniquement cérébrale. Elle est sur plusieurs sens.
1: Et je sais qu'il y a la marche aussi.
0: Ah, ça, c'est autre chose. Ça, c'est une très, très bonne leçon de Jean-Laurent Cochet.
1: Prof de théâtre.
0: J'étais prof, oui. Je suis pas resté longtemps parce qu'il m'énervait. Il en faisait les caisses. J'aimais pas ça. Et il expliquait qu'il faut marcher pas à pas chaque syllabe. Alors ça, pour prendre du temps, ça prend du temps. Vous marchez. Bon, jour, je, suis, veux, nu, vous, dire, que, ma, grand, mère, a, 22 ans. Vous voyez? Et là, vous rentrez le texte dans le corps entièrement. Et ça marche à fond. Au cinéma, je le fais. Parce que je déteste chercher mon texte. Il faut qu'il vienne facilement. Parce que pour moi, le dialogue, c'est un truc à part, c'est pas le plus important. Ce qui est le plus important, c'est la situation. Si vous êtes vraiment dans la situation et que le corps est dans la situation, le texte, il va sortir.
1: Bon, on fait juste la photo en deux-deux, hein.
0: Yes. Ah, mais on n'est pas deux sur la photo, il n'y a que moi.
1: Bah, on peut être deux si vous voulez, c'est comme vous voulez.
0: Oui, c'est mieux.
1: Ok. Vous pouvez tenir le micro ?
0: Yes.
1: Super.
0: Mais c'est... Ah, c'est voilà, c'est ça. Pas mal.
1: Vas-y, prenez-la. Je garantis pas le cadrage, enfin, je garantis rien, en fait.
0: Ouais, mais ça, c'est pas bien. Il faut garantir un minimum.
1: C'est vrai.
0: Attends, vous êtes viré.
1: Bon,
0: Ah, c'est drôle qu'elle a la radio. Oh, elle va être bien. Ah, elle est très bien. Pourtant, on est prêt, hein.
1: Eh oui, j'avais rien garanti, hein.
0: Ah non, mais elle est bien, parce qu'on voit bien qu'on s'est bien entendu. Alors, à la radio, on prend les Polaroids, maintenant.
1: Bah ouais, c'est pour un moment de radio. Comme ça, on imagine, les gens imaginent la photo, peut-être.
0: Ah ouais, vachement bien.
1: Merci beaucoup, François Cluzet.
0: Merci, j'étais content de vous rencontrer, Rebecca, merci beaucoup.
2: François Cluzet est à l'affiche de Pour le plaisir, de Rim Kérissi, aux côtés d'Alexandra Lamy. Le film est en salle depuis mercredi. Stéphane Le Guenec réalise Totemix. C'était avec Laurent Baudouin et Anne-Laure Cochet ce matin. Perrine Malinge programme les invités. Ilinka Negulesco trouve les sons, la documentation. Et JB Audibert prend soin de la bande originale de l'émission qui comptait Taxi Girl, Yoa et Courtney Barnett aujourd'hui. La semaine prochaine, rendez-vous avec l'humoriste et comédien Hakim Jemili. Dans un instant, vous retrouvez Marion Lourd et Ali Badou pour le 6-9 de France Inter. 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

0: Et bienvenue sur France Inter, c'est le début du 6-9. Bonjour Ali Badou, bonjour Céline Dacosta.
1: Bonjour, bonjour à toutes les deux et bonjour à vous, amis auditeurs. Merci d'écouter le 6-9 d'Inter et bon réveil. Nous sommes le samedi 9 mai 2026, il est 6h.
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1: 6h et un premier point sur l'actualité ce matin, Marion.
0: La Russie confirme une trêve de 3 jours à partir d'aujourd'hui, ainsi qu'un échange de prisonniers de guerre avec l'Ukraine. Le Kremlin accepte donc la proposition du président des États-Unis après plusieurs jours de cessez-le-feu unilatéraux non respectés de la part de Kiev et de Moscou. Et en ce jour de cérémonie du 9 mai, commémoration de la victoire sur l'Allemagne nazie, les célébrations seront réduites, moins de soldats et pas de défilé de chars sur la place Rouge. Et les Russes balancent entre 10 discours patriotique et inquiétude, comme Evgenia, retraitée qui ne comprend plus la guerre en Ukraine.
3: Dans l'ensemble, la situation est vraiment désagréable. Tout est interdit, on ne peut rien faire. C'est vraiment difficile. Et tous ces drones qui volent sans arrêt, c'est effrayant, désagréable.
0: Cette parade du 9 mai, le président ukrainien Volodymyr Zelensky ordonne à son armée de ne pas l'attaquer. Nous serons à Moscou dans le journal de 7h. Après l'apparition d'un foyer d'antivirus sur un paquebot de croisière, 6 cas sont confirmés parmi les 8 suspects, annonce de l'Organisation mondiale de la santé. Mais le risque de propagation est absolument faible, rassure l'OMS. Les passagers doivent débarquer entre demain et lundi aux îles Canaries, puis être conduits à l'aéroport. Les 5 ressortissants français vont bien. Ils seront examinés sur place, puis rentreront par un avion spécifiquement affrété. Le régime militaire nigérien suspend une dizaine de médias français. France 24, l'agence France Presse ou encore RFI, la junte au pouvoir depuis 2023, est hostile aux pays occidentaux, notamment à la France. Elle accuse ces médias de mettre en péril l'ordre public à quelques jours d'un important sommet entre Paris et les pays africains. La réplique du Parti Socialiste à Boris Vallaud, le chef des députés PS qui a décidé hier de quitter la direction du parti à cause de ses divergences avec son premier secrétaire, Olivier Faure, entre autres sur la stratégie en vue de la présidentielle. Communiqué donc dans la nuit des instances dirigeantes du parti, on ne construit rien de durable, je cite, en brutalisant ses partenaires de la gauche non mélenchoniste. Arthur Delaporte est porte-parole du PS.
4: Olivier Faure, lui, a une ligne, c'est de dire la primaire est la meilleure des options à ce stade pour réussir à réduire l'offre politique à gauche qui est la nécessité. On ne peut pas simplement dire, nous les socialistes on part et puis tout le monde derrière nous. Donc si certains veulent s'en éloigner, c'est leur choix. Mais ça ne va pas changer ce que porte Olivier Faure, la nécessité du rassemblement de la gauche.
0: Et on y revient dans le journal de 7h30 sur France Inter. L'homme de 23 ans soupçonné d'avoir tué à coups de couteau une collégienne dans l'Aisne se réveille ce matin en prison, mis en examen hier pour homicide volontaire avec préméditation et viol. Le parquet de Lens l'a donc placé en détention provisoire. En sport, coup dur pour le tennisman serbe Novak Djokovic au Masters 1000 de Rome. Le 4e mondial sèchement battu hier par le croate Dino Prismic dès son entrée en lice. Djokovic disputait son premier match depuis début mars, contraint de faire une pause pour soigner son épaule droite. Les footballeurs sang et or, eux, peuvent pavoiser. Lens jouera la Ligue des Champions la saison prochaine. Validation mathématique après que les nordistes ont battu Nantes hier soir 1-0 en 33e journée de Ligue 1. But de la victoire marqué par un gamin de 16 ans, Mezian Mesloub, à la 79e minute. Joie des supporters et de Robin Risser, le gardien de but de Lens.
5: C'est une vraie belle soirée, je pense que tout le groupe attendait ça. Ça fait 2-3 semaines qu'on a envie de valider ce ticket. Mais on sait que dans ce championnat, chaque match est disputé. Et ce soir, on a fait le boulot face à une belle équipe de Nantes qui jouait sa survie. C'est une soirée magnifique. Il y a des belles choses qui nous attendent encore ces prochaines semaines. Mais là, le plus important, c'est vraiment de profiter.
0: Chez le club de Nantes, lui, ça déchante. Il sera relégué en Ligue 2 l'an prochain. Le journal des sports sur Inter, c'est à 8h10.
1: Et aujourd'hui, dans le 6-9 à 7h50, notre invité sera Marie-Josée Pérec, triple championne olympique d'athlétisme sur 200 et 400 mètres. Elle est l'ambassadrice de la course caritative Wings for Life's World Run ce dimanche. Et à 8h20, l'une des figures majeures de l'art contemporain dans le grand entretien, Annette Messager, s'expose au musée de la chasse et de la nature à Paris. Une hirondelle ne fait pas le printemps. printemps. C'est le titre de cette exposition qui se tient jusqu'au 20 septembre. C'est génial. Rencontre avec Annette Messager tout à l'heure.
0: Et alors, Céline Dacosta, qu'est-ce que vous en pensez? Est-ce qu'une hirondelle fait le printemps? C'est encore une journée calme, en tout cas.
6: Oui, aujourd'hui, clairement, oui, calme et encore ensoleillé quasiment partout. On en profite avant la dégradation orageuse qui touchera une grande partie du pays demain. Perturbation dont on a déjà les prémices aujourd'hui sur le quart nord-ouest, où ce matin, déjà, le ciel est menaçant entre la Bretagne et la Normandie. Une instabilité qui va se renforcer dans l'après-midi avec des orages parfois forts. Et puis, on a une autre zone où le ciel va tourner à l'orage dans le sud-ouest avec des orages qui vont franchir les Pyrénées, s'étendre aux plaines aquitaines et toulousaines. Alors, ça sera dans la soirée, hein, donc la journée sera calme là aussi. Ces orages gagneront tout le sud-est la nuit prochaine, partout ailleurs. Donc, on profite aujourd'hui d'un ciel calme et ensoleillé, soleil un petit peu plus voilé avant l'arrivée des orages pour les régions les plus au sud.
0: Et la douceur s'accentue.
6: Oui, 8 à 16 degrés de Nancy à Lille pour ce matin, c'est déjà plus doux que ces derniers jours. 11 à Paris ou 14 à Brest et Toulouse, et dans l'après-midi, la moyenne ira de 20 à 25 degrés du nord au sud, un petit peu moins près de la Manche, avec par exemple 17 degrés à Cherbourg.
0: La météo de Céline Dacosta, à suivre le journal des Outre-mer.
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0: 6h06 sur France Inter.
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0: L'heure du journal des Outre-mer et ce matin, c'est avec vous Serge Massot. Bonjour Serge.
9: Bonjour Marion.
0: Il y a 124 ans, la montagne Pelée entrait en éruption.
9: C'était le 8 mai 1902. Cette catastrophe naturelle avait provoqué la mort de 30 000 habitants dans la capitale économique de l'époque. Hier se tenait une cérémonie de commémoration. Reportage.
10: La sirène retentit dans toute la ville pour commémorer la catastrophe de 1902. 124 ans après l'éruption de la montagne Pelée, la mémoire reste profondément ancrée ici, à Saint-Pierre, dans cette ancienne capitale martiniquaise qui refuse d'être figée dans ses ruines.
11: Ce qui est chic maintenant, c'est qu'on a pu refaire notre cathédrale à l'identique avant 1902. Du coup, on essaie de reproduire Saint-Pierre d'avant 1902 avec nos petits moyens.
10: Une mémoire encore portée par les habitants mais aussi par les plus jeunes. Andrea a 16 ans. Pour elle, malgré les décennies passées, le 8 mai reste essentiel dans l'histoire martiniquaise.
12: Surtout que c'est encore d'actualité parce que la montagne Pelée est un volcan qui est encore en activité. Donc oui, c'est très très important, il ne faut surtout pas l'oublier.
10: Cette commémoration interroge aussi la transmission des connaissances autour de la montagne Pelée et de ses dangers. Le député du Nord, Marcelin Nadeau, appelle les jeunes martiniquais à reprendre le flambeau de la recherche scientifique autour du volcan.
13: Que nous soyons spécialistes de notre volcan, je plaît pour que des Martiniquais, de jeunes Martiniquais à l'université soient formés à la connaissance de ces volcans, ces connaissances soient vulgarisées parce qu'on en a besoin.
9: Un reportage de Céline Chalonneau de Martinique la Première.
0: En Nouvelle-Calédonie, les élections provinciales se tiendront le 28 juin prochain.
9: Le Premier ministre Sébastien Lecornu a également annoncé l'examen par le Parlement dans les tout prochains jours d'un projet de loi organique pour permettre une ouverture du corps électoral limité aux natifs et à leurs conjoints. Pour la loyaliste Sonia Baquès, c'est une première étape nécessaire mais insuffisante.
14: L'État propose que le corps électoral soit ouvert aux natifs plus aux conjoints. C'est évidemment insuffisant pour nous puisque ce n'est pas le dégel qu'on attendait. On prend acte de cette proposition dont on espère qu'elle ira au bout et qu'elle permettra au moins ce petit cran d'ouverture du corps électoral, même s'il est évidemment largement insuffisant.
9: Cette ouverture du corps électoral avait provoqué les émeutes il y a 2 ans. Pour les indépendantistes du FLNKS, c'est une proposition inacceptable en dehors d'un accord politique global. Écoutez le député Emmanuel Djibaou.
15: Nous, on a dit s'il n'y a pas de perspective derrière d'accrocher un accord politique, conformément à nos engagements depuis juillet dernier, ben nous, on ne pourra pas se prononcer au-delà de ça, puisque c'est les engagements qui ont été pris par le FLNKS en 88 et en 98 au terme des échanges qui se sont tenus et au terme des dispositions de l'accord de Nouméa. Les partenaires doivent se revoir pour examiner la situation créée. C'est notre attente de reprendre les discussions à partir de juillet, chose à laquelle le Premier ministre a statué qu'il serait disponible.
9: Des propos recueillis par Angela Palmieri de Calédonie la Première.
0: Et puis de nouvelles pénuries d'eau en perspective à Mayotte.
9: Ah oui, la saison des pluies d'octobre à mars n'aura pas été suffisante pour satisfaire les besoins des habitants jusqu'à la fin de l'année. C'est le constat du comité de suivi de la ressource en eau. Les pénuries d'eau au robinet sont donc appelées à se multiplier. Chafanti Alibako de Mayotte la Première.
16: La situation est particulièrement préoccupante à Dzoumogné. La retenue collinaire n'atteint que 70% de sa capacité, avec un manque estimé à 500 000 mètres cubes d'eau pour traverser la prochaine saison sèche. Face à ce constat, le syndicat des eaux et la SMAE proposent un renforcement des tours d'eau dans les prochaines semaines. Les autorités préviennent déjà, sans restrictions supplémentaires, les retenues pourraient se retrouver à sec avant la fin de l'année. La préfecture appelle donc habitants, administrations et entreprises à se préparer dès maintenant. En parallèle, plusieurs chantiers sont attendus pour tenter de sortir durablement de cette crise. L'usine de dessalement d'Ironibé, une nouvelle campagne de forage et la distribution prochaine de cuves de récupération d'eau de pluie aux habitants.
9: Et c'est la fin de ce journal des Outre-mer. À demain.
0: Merci Serge Masso. On vous retrouve dès maintenant, si on le souhaite, sur l'application Radio France.
1: Il est 6h10 sur Inter. Le groupe Gabriel s'ouvre ce 6-9 en musique avec ce titre Love and Hate in a Different Time.

0: Hey, it's in a different times de Gabriel. S'il est 6h14 sur France Inter.
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0: Et comme tous les samedis matins, un avant-goût de l'émission Olivre, etc. de Lilia Hassein, l'ami Lilia qui reçoit deux jeunes auteurs aujourd'hui, Ulysse Josselin et Benjamin de la Forcade. Les deux se demandent si nos identités ne sont pas devenues des mises en scène permanentes. Et ils se demandent également ce qu'il advient de nous lorsque le rideau s'ouvre enfin sur nos faux-semblants.
2: Vos narrateurs semblent partager une même crainte du vide intérieur. Est-ce la raison pour laquelle vous écrivez Benjamin de la Forcade?
3: En fait, je crois qu'il ne me semble pas qu'à l'intérieur, il y ait spécifiquement un vide ou qu'il y ait une identité essentielle qui soit dissimulée par un ensemble d'identités inventées. Je pense que le vide ou la neutralité, c'est quelque chose avec laquelle il faut savoir être en paix. À mon avis, le personnage de mon livre et celui du livre d'Ulysse, ils ont cette malédiction en commun, qu'ils sont capables de s'inventer des identités, ils sont capables de jouer d'autres rôles. Et ça peut être utile comme ça peut être néfaste.
2: C'est ce que j'allais dire, c'est pas nécessairement une malédiction.
3: Non, disons que ça dépend des trajets de vie. Pour nos deux personnages, en tout cas, c'est pas toujours simple.
2: C'est sûr. Ulysse Josselin, votre roman est le récit à la première personne d'un jeune homme de 25 ans qui, à bout de force, décide de mettre fin à la performance permanente qui est devenue sa vie. Le récit s'ouvre sur son admission dans une clinique psychiatrique privée et vous avez cette phrase qui est vraiment magnifique. « Aujourd'hui, je suis à la clinique parce qu'il faut des excuses pour vivre et que je n'en ai plus. » Comment est né ce livre ?
4: Ce livre, il est né d'une nécessité de nommer, de comprendre et de mettre en forme, en fait. Parce que j'avais l'impossibilité de comprendre ce que je ressentais et de comprendre pourquoi je le ressentais. Et donc, j'ai besoin de le nommer et c'est comme ça que la reine intérieure est née.
2: Donc, c'était vraiment une recherche pour comprendre quelque chose de plus personnel, c'est ça ?
4: Ouais, tout à fait.
2: Vous dites « Je suis bloqué dans la répétition, j'aime les impostures, les personnages, mais je sens qu'au fond, j'abîme ce que je pourrais être vraiment. » Qu'est-ce que votre narrateur, enfin, qui pourrait-il être en réalité ?
4: C'est une bonne question et c'est toute la recherche du roman, c'est cette recherche identitaire de savoir qui je suis quand je ne joue pas. Et peut-être qu'en fait, au final, je ne suis rien d'autre que cette accumulation d'identité qui se construit en fait. Et donc c'était vraiment une recherche à travers le roman de savoir quelle est sa vraie identité. Mais la faille, c'est peut-être se dire aussi que peut-être il n'y a pas d'identité. Et c'est là où est relié le faux self de Winnicott. Parce que le faux self, c'est toutes les identités qu'on arbore dans le désir d'être aimé. Et c'est la quête de mon narrateur, ce désir d'être aimé.
2: Benjamin de la Forcade, ça doit vous parler ce que dit Ulysse Josselin. Je vais vous demander qui est Woody, votre personnage principal, et est-ce qu'il a lui aussi, selon vous, ce faux self ou est-ce qu'il est juste mythomane? Comment vous le qualifiez?
3: Moi, je pense que si je devais qualifier Woody, je dirais que c'est un personnage de roman. Et c'était l'ambition du livre, c'était de questionner cette identité-là. Qu'est-ce que c'est d'être un personnage de roman? Est-ce qu'on existe ou est-ce qu'on n'existe pas? Est-ce qu'on existe un petit peu? Est-ce qu'on existe moins que les autres? Et je voulais aussi que le roman lui-même, il puisse changer d'identité, se travestir, changer les points de vue, et que il y ait une sorte d'échange entre le personnage et l'arène dans laquelle il se débat, et que le personnage traverse différents lieux, différentes voies, différents points de vue. Est-ce que Woody a un false self ou est-ce qu'il est mythomane? Je peux pas vraiment répondre. Je pense que chaque lecteur peut prendre cette décision-là. Mais moi, je pense que je vois plutôt l'identité comme une surface neutre, et que notre identité, elle est plutôt constituée des choix que nous faisons et des déterminismes qui nous travaillent. Mais j'ai jamais vraiment cru au fait d'être moi-même.
0: Extrait de livre, etc., présenté par Lilia Hassein, qu'on retrouvera tout à l'heure à 14h pour l'émission complète.
5: 6h18 et on souffle les bougies dans les petits bateaux de Camille Cronier ce matin.
6: Et coucou les petites curieuses et les petits curieux, attention les bougies et on souffle.
7: Bonjour, je m'appelle Louise, j'ai 5 ans. Je voudrais savoir pourquoi nos anniversaires on met des gâteaux.
6: Alors Loïc Bienassi, vous qui êtes historien à l'Institut européen d'histoire et des cultures de l'alimentation à l'Université de Tours. Pourquoi donc on met des gâteaux aux anniversaires?
8: Question compliquée, Louise. Je crois qu'il faut commencer par autre chose. Sans vouloir éviter la question, c'est d'abord... pourquoi on fête les anniversaires ? Ça semble aller de soi, évidemment qu'on fête les anniversaires, mais en réalité, non, ça a une histoire. Au Moyen-Âge, on ne fêtait pas l'anniversaire. D'abord, on ne connaissait pas nécessairement exactement sa date de naissance, son âge. Et puis, le christianisme n'imaginait pas spécialement célébrer cette naissance qui nous reliait au péché originel et qui il s'agissait peut-être plus d'ailleurs de se référer au saint, selon sa date de naissance, etc. Donc, dans l'Occident chrétien, on n'a pas toujours fêté les anniversaires. On voit émerger ça à partir du XVIe siècle. Des témoignages chez les humanistes italiens, on voit un intérêt pour la date de naissance, reconstituer l'histoire de sa propre vie. Il y a toute une culture qui se construit. Mais si on doit vraiment choisir un berceau de l'anniversaire, c'est peut-être plus encore le monde protestant et l'Allemagne. L'Allemagne, on voit là, et alors, je ne vais pas donner tous les détails, mais on va dire au XVIIIe siècle. Au XVIIIe siècle, on voit clairement que la pratique de fêter son anniversaire est clairement installée en Allemagne. On a des références très précises. On a par exemple en 1746 un comte, le comte Ludwig von Zinzendorf de Marienborn.
5: Wow.
8: Une grande fête est organisée et pour cette grande fête, donc vraiment là, on fête un anniversaire. Une table, il y a un témoignage qui explique, une table était également dressée, représentant les lettres initiales du nom de la personne faisant l'objet de la fête, donc ce compte en question. Il y avait un gâteau aussi grand qu'un four pouvait être trouvé pour le cuire, et des trous étaient faits dans le gâteau selon les années de l'âge de la personne. Chacun ayant une bougie enfoncée dedans et une au milieu, l'extérieur de la cour était orné de festons et de feuillages. Donc tout un décor, un château décoré, un grand gâteau.
6: Donc là, on y est.
8: On y est totalement. Et si on doit choisir, voilà, l'Allemagne, 18e siècle, on voit que la pratique du gâteau d'anniversaire se développe. Et on a Goethe, par exemple, le grand écrivain, eh bien, lui aussi, on voit dès son enfance qu'il reçoit des cadeaux pour son anniversaire et qu'il y a des gâteaux. Donc c'est une pratique, j'allais dire, très allemande, d'abord. Pourquoi en Allemagne ? J'avoue que j'aurais du mal, exactement, à donner une explication satisfaisante. Et qui va gagner le monde, mais aux États-Unis, par exemple, il semble que ce soit vraiment la deuxième moitié du 19e siècle que l'on se mette à célébrer les anniversaires avec un gâteau. Et puis, en France, on a en tout cas un guide des convenances en 1919 qui explique que on donne un dîner d'anniversaire à l'occasion de la date de naissance d'un enfant ou d'une jeune fille, dîner qui se distingue des autres. Elle explique, à la fin du repas, on sert un gâteau, sorte de biscuit glacé au sucre et au miel, sur lequel se détachent les noms de la fêtée, ou ces mots, bonne fête ou souhait sincère. Donc ce qu'il faut noter quand même, c'est que ces gâteaux d'anniversaire, c'est pour les enfants, ce n'est pas pour les hommes, et elle précise, pour les femmes, il vaut mieux arrêter à partir d'un certain âge, ça devient désobligeant. Donc en gros, les anniversaires, c'est d'abord pour les enfants, et les gâteaux d'anniversaire, c'est d'abord pour les enfants.
6: Oui, mais aussi pour les grands et pour les femmes. Non, mais oh, désobligeant toi-même. Hein. 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
5: 6h22, elle explose les faits du lundi au jeudi dans la grande matinale de France Inter. C'est Charline Vanhoenacker, très choquée cette semaine de voir Sophie la girafe visée par une enquête Mediapart.
9: Si des enfants nous écoutent,
5: oui,
9: éloignez-vous du poste. Sophie la girafe est visée par une enquête Mediapart. Et vous savez comment ça va finir ? Il va y avoir procès. Sophie la girafe va finir en tôle où elle écrira un livre. Et puis il y aura procès en appel, elle se fera charger par son ancien collaborateur, son Claude Guéant à elle, c'est Monsieur Patate. Les journalistes de la cellule d'investigation de Mon Petit France Inter sont sur la brèche. Et j'espère qu'ils ne vont pas découvrir que Sophie la girafe n'est pas une vraie girafe, mais un bête morceau de caoutchouc, parce que je ne survivrai pas. La seule chose qui me console, c'est de me dire que quelque part dans les bureaux de la répression des fraudes, il y a un dossier avec marqué dessus Sophie la girafe.
5: Bah oui.
9: Et ça, ça peut me faire la journée. Alors évidemment, Mediapart n'a pas révélé ses sources. Moi, je pense que c'est petit ours brun qui a tout balancé. Alors, il se trouve que j'ai une Sophie la girafe à la main.
5: Aïe. Regardez-la en vidéo, Charline Vanhoenacker sur France Inter.
9: J'ai failli arriver déguisée, mais je fais plus sobre. Et donc, je pense qu'on va directement lui poser la question. Sophie, regarde-moi dans les yeux, Sophie. Est-ce que t'as été fabriquée en Chine ? Vous voyez, elle parle pas français. Attendez. Sophie, qui est président de la République ?
10: Non mais,
9: elle a clairement un accent de Shenzhen, celle-là, non? Oh, qu'est-ce qu'on fait? Je l'accompagne à la préfecture pour sa demande d'asile? Elle raconte à tout le monde qu'elle est française de souche, alors que c'est limite une immigrée clandestine. Avec sa petite tête, là. C'est emmerdant pour les cadeaux de naissance, quand même. Oh, quelle bonne idée, une Sophie, la girafe! Non, celle-là, c'est Yangzi, la girafe. T'as pas suivi l'actu ou quoi? Au moins, Chantal Goya, elle est honnête. Elle a jamais chanté Petit panda, petit ourson fabriqué en France. Jamais. C'est pas possible, il faut réagir. La France doit contre-attaquer en implantant une usine de la boubou dans le Loir-et-Cher. Avouez que c'est un choc pour tous les Français. C'est un petit peu comme si on leur apprenait que Johnny Hallyday était belge. Oui, voilà, faites comme si vous n'aviez pas compris la blague. Restez dans votre déni. La tromperie est telle que quand l'usine de Rumilly en Haute-Savoie faisait l'objet de contrôle, l'entreprise demandait à des employés de se mettre derrière les lignes de production pour faire croire que la girafe était encore fabriquée
10: non.
9: sur le site.
10: Non.
9: Si. Même la Corée du Nord essaye de faire plus crédible quand elle fume ses magasins remplis de monde. Et chez le fabricant, ils sont tellement à fond sur le jouet que même leurs employés sont des figurines. Et demain, on va apprendre que c'est pas la marmotte qui met le chocolat dans le papier à lui, mais des ouvriers d'un fabricant de chocolat. N'empêche qu'elles doivent être quand même contentes, toutes ces girafes, de quitter le régime autoritaire de Xi Jinping. Attends, qu'est-ce que tu dis, Sophie? Attends, je suis en train de jouer en direct.
11: Oui, je sais, je t'en regarde.
9: Et je suis payée pour ça, après un débat sur l'audiovisuel public. Ça. Et qu'est-ce que tu dis, Sophie? Que tu vas appeler la police parce que je manque de respect au guide suprême? Attends, celle-là, elle est vraiment chinoise.
5: Charline Vandenacker, que vous pouvez retrouver dès ce soir dans Bistroscopie. Elle ne sera pas avec Sophie, mais avec Arantxa Gonzalez, ancienne ministre espagnole des Affaires étrangères.
0: Il est 6h25 sur France Inter, à suivre la météo et le journal. Mais d'abord, une étoile montante entre sol et rap, Samara Sin, Highest.

0: Highest de Samara Sin en playlist de France Inter. À suivre, Céline Dacosta et Laurence Thomas.
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4: Céline Dacosta, ça sera encore globalement une belle journée.
6: Oui, avec un soleil encore largement présent, mais on aura aussi des passages nuageux fréquents, surtout sur la partie sud du pays où les orages arriveront dans la soirée entre les Pyrénées et les côtes aquitaines. Le vent d'automne sera également fort avec des rafales à 80 km. Alors, autre point d'attention, c'est sur le quart nord-ouest où l'instabilité sera présente toute la journée avec des orages déjà ce matin entre les pays de la Loire et la Bretagne. Orages qui gagneront la Normandie dans l'après-midi. On pourra aussi avoir quelques ondées sur les reliefs.
4: Et les températures, elles seront encore en hausse.
6: Oui, on gagnera quelques degrés cet après-midi, une moyenne de 20 à 25 d'Aurillac à Paris ou Ajaccio. On attend 24 à Bordeaux et Orléans, 23 à Nantes, 22 à Nîmes, un petit peu moins sous les orages, 19 à Brest ou 17 à Cherbourg. Et ce matin, la moyenne va de 8 à 16 degrés. C'est déjà un petit peu plus doux que ces derniers matins. Et ça va, vous l'avez compris, vite grimper.
0: Merci Céline Dacosta et bon réveil à l'écoute d'Inter. Il est 6h30. Le journal. Laurence Thomas, bonjour Laurence.
7: Bonjour Ali, bonjour à tous. Une marée noire détectée dans le Golfe, au large de l'île iranienne de Karg, principal terminal pétrolier du pays. Le tribunal administratif de Paris confirme l'interdiction de la manifestation du comité du 9 mai, un groupe classé à l'ultra-droite. Et puis Tenerife, l'île des Canaries, s'apprête à accueillir le paquebot touché par l'antivirus. Les 5 Français à bord seront rapatriés en France en avion spécial. Une nappe de pétrole détectée dans le Golfe au large de l'île iranienne de Karg. Selon les images satellites de l'Observatoire Conflits et Environnement basé au Royaume-Uni, il s'agit d'une des plus vastes nappes de pétrole repérées dans le Golfe depuis le début de l'offensive israélo-américaine contre l'Iran fin février. Le New York Times croit savoir que cette nappe s'étend sur plus de 50 km carrés, soit plus de 3000 barils de pétrole qui pourraient se retrouver en mer. Par ailleurs, les États-Unis ont frappé 2 tankers iraniens vides de toute cargaison. Ils sont actuellement en feu dans le détroit d'Ormuz. Aucune information sur l'état des bateaux ni sur les personnes à bord. L'homme de 23 ans, soupçonné d'avoir tué à l'arme blanche Chloé, une collégienne de 14 ans, mercredi dans l'Aisne, a été mis en examen pour assassinat et viol. Il a également été placé en détention provisoire. Le paquebot touché par l'antivirus fait route vers les Canaries. Il est attendu dans les prochaines heures à Tenerife. Le directeur général de l'OMS sera sur place pour coordonner l'évacuation des passagers. Au total, 6 cas confirmés parmi les 8 cas suspects. Le risque d'une propagation d'antivirus pour la population mondiale est absolument faible, a tenu à rassurer l'OMS. Ce navire ne sera pas autorisé à accoster dans le port. Il va jeter l'ancre au large de Tenerife et les passagers seront transférés à terre dans une embarcation plus petite avant d'être conduits en bus à l'aéroport de Tenerife Sud. Les 5 Français, eux, seront ensuite rapatriés vers la France dans les 24 à 48 heures. Explication Béatrice Duguay.
8: Pas question de mélanger nos 5 compatriotes aux touristes. Ils ne vont pas rentrer par avion de ligne, mais par un appareil spécifiquement affrété avec un personnel de bord qui sera protégé, explique Xavier Lescure, le responsable médical de la COREB, la coordination opérationnelle risque épidémique et biologique. Avant même l'avion, ils seront d'abord examinés aux Canaries, puis réexaminés en France. Ces 5 passagers vont tous bien selon Roland Sêtre, avec qui nous gardons le contact. Nous ne sommes pas surpris de ces protections. protocole sanitaire et pas inquiet, précise-t-il. Si l'un d'eux venait à présenter des symptômes, il serait en tout cas hospitalisé dans un établissement de santé de référence pour y subir un test et y rester jusqu'au résultat. S'il est positif, l'hospitalisation se prolongera jusqu'à ce qu'on en sache un peu plus sur l'histoire naturelle de la maladie, ajoute Xavier Lescure. Les asymptomatiques, s'il y en a, seront retestés à leur arrivée en France avant de rentrer chez eux. L'infectiologue ne leur prédit pas une vie normale, en tout cas avant 6 semaines. Une sorte de quarantaine qu'ils devront respecter.
7: Béatrice Duguay.
0: C'est une marche qui fait polémique chaque année.
7: Accusée de regrouper des néo-nazis et néo-fascistes de toute l'Europe. Chaque année, le comité du 9 mai organise à Paris une manifestation en hommage aux militants d'ultra-droite morts brutalement depuis Sébastien Desieux en 1994 jusqu'à Quentin Derenque récemment. Cette année, la manifestation est interdite, mais le collectif est en discussion avec les autorités pour tout de même organiser un hommage. Alors, qui se cache derrière cette marche ? Élément de réponse avec Mathilde Bouquerel.
9: Des centaines de manifestants défilant au son des tambours dans les rues de Paris, portant des drapeaux noirs, souvent le visage caché, c'est ce qu'on voit sur cette vidéo publiée sur le site internet du comité du 9 mai. Pourtant, le collectif tente d'afficher une image plutôt lisse sur le web. Sur son compte X, il appelle par exemple les participants à défiler avec une tenue casual, comprendre classique et à avoir le visage découvert. Mais le site du collectif propose dans le même temps d'acheter des cache-coups permettant de se dissimuler le visage et des t-shirts affichant une croix celtique, un symbole utilisé par les suprémacistes blancs selon la LICRA, la Ligue internationale contre le racisme et l'antisémitisme, et arboré par de nombreux groupes d'ultra-droite violents, dont le GUD, dissous en 2024. Sur les photos et vidéos postées sur le site et les réseaux sociaux du comité du 9 mai, on retrouve ces croix celtiques mais aussi des alguises, des symboles germaniques utilisés sur les tombes des soldats SS. Et on entend ce slogan. Un mot d'ordre de groupes d'ultra-droite violents. Enfin, sur X, nous avons retrouvé plusieurs comptes qui affichent leur volonté d'aller à la marche et qui postent des messages ouvertement racistes, sexistes ou faisant l'apologie du nazisme.
7: Mathilde Bouquerel interdit également la contre-manifestation antifasciste. Toutes deux étaient donc prévues aujourd'hui dans la capitale. La politique, le patron des députés socialistes, Boris Vallaud, a choisi avec une vingtaine de membres de son courant de quitter la direction nationale du PS. Les tensions couvaient depuis plusieurs mois. Le premier secrétaire du Parti socialiste, Olivier Faure, s'est engagé dans le processus d'une primaire de Glucksmann à Ruffin pour la présidentielle de 2027. Les amis de Boris Vallaud veulent d'abord s'entendre sur un projet et réclament un vote sur la méthode. C'est un événement qui a permis à Médecins du Monde de récolter plus de 2 millions d'euros de dons l'année dernière. Le Speed Don est de retour depuis jeudi jusqu'à demain. L'événement est diffusé en direct sur la plateforme Twitch. 75 heures de direct regardées par plus d'un million de personnes chaque année, et cela depuis 6 ans. Le principe, des streamers connus jouent à des jeux vidéo et doivent les terminer le plus rapidement possible tout en donnant envie de faire des dons. Tristan Barraud s'est rendu au centre des congrès de Lyon où se déroule le Speed Don en public.
10: Les streamers sont sur scène et sur internet. Derrière eux, un compteur de dons qui défile à côté d'un jeu vidéo. Le cap des 300 000 euros de dons vient d'être franchi. Objectif, battre le record de l'année dernière, 2 300 000 euros à la fin du week-end.
11: Ce qui est fou, hein, vrai, de dire ça et de normaliser 2 millions, c'est énorme.
10: Avec ses plus d'un million d'abonnés sur Twitch, le streamer Étoile a un rôle d'ambianceur cette année. Il lit aussi les messages laissés par les donateurs.
11: On souligne que même les petits montants sont importants. Les gens comprennent que la cause est importante. Ils sont poussés par la fièvre de l'événement parce que du coup, bah, l'événement incite au don, mais de manière pas si agressive.
12: On brise tous les records ce week-end.
10: Et à l'écran, des jeux vidéo qui doivent être terminés le plus rapidement possible. C'est la pratique du speedrun qui a poussé Claudia et Loïc à venir de Montpellier.
13: C'était assez spectaculaire à regarder.
14: Et la cause, ben oui, forcément, Médecins du Monde, c'est hyper important et enfin voilà, ça me tient à cœur aussi. Ouais.
10: C'est d'ailleurs un streamer, Mister MV, qui s'est rapproché de Médecins du Monde pour créer cet événement il y a 6 ans. Il y a des valeurs communes entre les deux mondes, constate Guillaume Cotillard à la communication de l'ONG.
15: C'est une communauté qui est très soudée, très solidaire, qui défend des valeurs très fortes, qui a les mêmes objectifs d'avoir un monde plus humain où l'accès à la santé est assuré à toutes et à tous.
10: Pour l'instant, chaque année, le record de dons est battu.
7: Tristan Barraud, football, Lens jouera la Ligue des Champions la saison prochaine. Les Lensois ont mathématiquement validé leur qualification en battant Nantes 1-0. Et le but de la victoire a été marqué par un gamin de 16 ans, Mézian Mesloub, buteur à la 79e minute. Officiellement relégué après sa défaite 1-0 à Lens lors de la 33e journée, Nantes est rétrogradé en Ligue 2.
4: C'était le journal de Laurence Thomas. À suivre dans la prochaine demi-heure, vous saurez comment les macaques soignent leurs indigestions dans la chronique La Planète des Sciences. Il y aura la revue de presse à 6h45 et on respirera l'odeur du pain frais dans Regards Croisés.
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4: 6h38 sur France Inter et avant de vous raconter comment les orangs-outans traversent la route à Sumatra, un tube des années 80, le premier d'Alain Bashung, Gabi. Oh, Gabi.

0: Au Gabi d'Alain Bachung, c'était en 1980.
1: 6h43 sur France Inter.
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1: La planète des sciences avec vous, Daniel Fievé. Bonjour Daniel.
3: Bonjour Ali et bonjour Marion.
0: Partout dans le monde, les singes doivent s'adapter pour faire face aux transformations de leur milieu naturel par les humains. Et vous nous racontez ce matin, Daniel, deux observations récentes qui l'illustrent bien.
3: Oui, la première a été faite à Gibraltar, où des macaques de Barbarie ont trouvé le moyen de soigner les problèmes de digestion que leur cause notre malbouffe. Sur le rocher de Gibraltar vivent 230 macaques répartis en 8 groupes qui habitent dans des zones différentes, plus ou moins en contact avec les touristes. Il est interdit de nourrir ces singes, mais il arrive régulièrement que des vacanciers le fassent quand même, et les macaques ne se gênent pas pour leur chiper leur casse-croûte quand l'occasion se présente. Nombre de ces primates mangent donc régulièrement chips, crème glacée, barres chocolatées et autres friandises.
1: Et pour eux, comme pour nous, c'est pas bon pour la santé.
3: Bien sûr, mais comme nous, ils sont attirés par ces aliments trop gras, trop salés et trop sucrés. Alors pour pouvoir continuer à les manger, ils ont trouvé un moyen de remédier aux maux d'estomac que leur cause cette alimentation inadaptée. Des chercheurs ont découvert que ces singes pratiquent la géophagie, c'est-à-dire qu'ils mangent de la terre. Plus ils sont en contact avec des touristes, plus ils en ingèrent. A contrario, les scientifiques ont constaté que les macaques qui vivaient dans un groupe éloigné et ne côtoyaient pas du tout de vacanciers ne consommaient jamais de terre.
1: Alors en quoi est-ce bénéfique pour ces macaques de Barbarie de manger de la terre ?
3: Eh bien, ce comportement est pratiqué chez d'autres animaux et dans certaines cultures humaines. Dans ce cas précis, les scientifiques supposent que la terre peut leur apporter des minéraux et rééquilibrer la flore intestinale des singes en y ajoutant certaines bactéries. Elles pourraient aussi tapisser leur intestin et ainsi apaiser ou prévenir les irritations causées par l'excès de sucre et de graisse. Selon les chercheurs, ce comportement d'automédication se transmet socialement car chaque groupe de singes montre une préférence pour un type de sol en particulier, plus ou moins argileux. Cette pratique développée par les macaques peut être considérée comme une nouvelle tradition culturelle qui a émergé pour s'adapter à l'environnement que leur imposent nos modes de vie.
0: Alors la deuxième observation que vous nous racontez, elle est plus positive, hein. Elle a été faite chez des orangs-outans de Sumatra.
3: Oui, les scientifiques ont hurlé de joie en avril dernier quand ils ont vu les images d'un orang-outan empruntant une passerelle de corde au-dessus d'une route au nord de l'île de Sumatra. Pour comprendre leur euphorie, il faut remonter quelques années en arrière. Une route avait été construite à travers une forêt pour désenclaver des communautés isolées. Problème, ce ruban d'asphalte coupe en deux l'habitat de près de 350 orang-outans. Pour ces grands singes qui vivent dans les arbres, descendre à terre pour traverser une route goudronnée n'a rien de naturel et présente un risque, évidemment.
1: Et ces singes appartiennent à une espèce menacée.
3: Oui, les orang-outans de Sumatra sont classés dans la liste des espèces en danger critique d'extinction par l'Union internationale pour la conservation de la nature. Leur déclin est précisément dû à la fragmentation et à la diminution de leur habitat. Alors, en 2024, des ONG se sont mobilisées pour faire installer au-dessus de la nouvelle route, 5 passerelles spécialement conçues pour la faune sauvage. Et fin avril, pour la première fois, un jeune mâle orang-outan a été filmé en train d'emprunter l'une de ces passerelles pour traverser la route sans quitter la canopée. C'est la preuve que ces corridors écologiques fonctionnent. Les ONG espèrent que dorénavant, ces ponts suspendus seront intégrés dans les plans d'aménagement de la région. Et qui sait comment les orang-outans intégreront ces passerelles dans les futures traditions culturelles qui se transmettront.
1: Et la vidéo de l'orang-outan sur son pont suspendu est à voir sur la page de votre chronique La Planète des Sciences et ça vaut le détour. C'est sur le site de France Inter. Merci Daniel Fievé, à la semaine prochaine.
3: À la semaine prochaine.
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1: 6h47, bonjour Sophie Parmentier.
4: Bonjour.
1: C'est l'heure de la première revue de presse de ce samedi. Alors, qu'est-ce qui fait les gros titres des journaux ce matin ?
4: Alors, enquête sur les traces de l'antivirus à la une de Libération qui retrace les différents embarquements et débarquements lors de la croisière partie le 1er avril d'Ushuaïa en Argentine et où un virus particulièrement létal a déjà fait 3 morts, les inconnus d'une contamination. Titre de son côté, Le Monde. Le Figaro met à sa une des troupes russes défilées du 9 mai sur la place rouge de Moscou, réduit au minimum sous la menace de drones ukrainiens, écrit Le Figaro, quand toute la presse dans Sud-Ouest reprend le cessez-le-feu de 3 jours annoncé entre les deux pays, la Russie et l'Ukraine. Cessez-le-feu annoncé par Donald Trump. Le Parisien consacre sa couve à la déclaration de revenus, un guide pour ne pas se tromper. Ouest France titre sur le poulet frit, nouvelle star de la restauration rapide avec le succès énorme du fameux Krusty à la une de La Voix du Nord, un titre sur les radars, mais surtout Lens en Ligue des Champions, c'est fait. Lens dans les étoiles, c'est le titre de L'Équipe après la victoire des 100 et or, 1-0 face à Nantes, un but signé Méziane Mesloub. À peine 16 ans.
5: Dans Libération, un portrait a retenu votre attention ce matin.
4: Portrait d'un capitaine de la Légion étrangère qui fait un tabac sur les réseaux sociaux en partageant ses réflexions sur la vie militaire. Un capitaine sorti des ordres, titre Libé, un capitaine qui va raccrocher son treillis et son béret en juin. C'est l'histoire de Nicolas Braun, né il y a 33 ans dans le Val d'Oise. Quand il était petit, sa mère était fana d'Arlette Laguiller. Son père lui conseillait de devenir son propre patron. À la maison, ça parlait politique, ça s'engueulait, résume-t-il. À 15 ans, il s'abonne au Monde. À 18 ans, il entre à Sciences Po Paris. Il devient ensuite professeur d'histoire géo en Seine-Saint-Denis, puis officier dans la Légion étrangère. Donc, j'appartiens à cette génération, Charlie, se justifie-t-il. C'est la carrière qui me semblait la moins dérisoire. Alors, Nicolas Braun intègre l'armée de terre alors qu'il n'aime pas le sport, dit qu'il a un corps de chips, mais dans son régiment d'Albion, il finit par prendre le commandement du groupement de montagne, troupe d'assaut entraînée dans des conditions extrêmes, et il se met à partager ses réflexions militaires sur LinkedIn. La Légion n'est pas réputée être une grande bavarde. Il s'est pris quelques coups sur le museau, témoigne un chef. Mais l'armée de terre qui doit recruter chaque année 20 000 jeunes, comprend l'intérêt évident de laisser s'exprimer ce beau gosse branché. L'institution l'aide à monter son podcast Quartier Libre. Il publie un livre qui vient de sortir. Donner l'ordre ne suffit pas, c'est le titre, voilà. Et il va donc quitter l'armée et son portrait, je vous le conseille ce matin. Dernière page de Libé.
1: Merci Sophie Parmentier et à tout à l'heure. 6h50 sur France Inter. Et on pétrit, on déguste du pain ce week-end dans les regards croisés. Bonjour Laetitia Bernard.
5: Bonjour Ali, bonjour Marion.
6: Bonjour, à l'occasion de la fête du pain donc organisée à Paris sur le parvis de Notre-Dame. Et c'est jusqu'au 17 mai, vous êtes allé à la rencontre d'artisans boulangers pour découvrir leur savoir-faire.
5: Et alors il y a quelque chose de très pratique avec les boulangeries, pour moi qui suis non-voyante hein, comme vous le savez, c'est qu'on peut les repérer au nez. L'odeur du pain frais, on est d'accord, elle est reconnaissable et très agréable.
1: Le premier artisan qui vous a accueilli, Laetitia, s'appelle Bertrand Houlier. Il tient la boulangerie Bio-Grenelle à Paris, et on commence par une tradition, pas la baguette, mais votre première question.
5: Bertrand Houlier, est-ce que vous pouvez nous dire à quoi vous ressemblez physiquement, s'il vous plaît ?
7: J'ai 55 ans, je fais 1m86, je suis brun, ou en tout cas j'étais brun, puisque ça commence à blanchir et sur le dessus les cheveux commencent à en avoir de moins, et j'ai la barbe, et des lunettes depuis peu, donc voilà, un peu le descriptif.
5: Quand on arrive à 5h du matin chez vous, il se passe quoi ? Vous mettez les pains au four, c'est ça ?
7: C'est ça.
5: En fait, la pâte est déjà prête, c'est ça ?
7: C'est ça, parce qu'on travaille sur des longues fermentations. Donc on travaille au levain et on fait pousser la pâte très longtemps. Donc pendant des heures et des heures, on la fait pousser aux alentours de 8, 9 degrés, 10 degrés. Et donc la pâte va comme ça pousser toute la journée, va pousser toute la nuit. Et le matin, quand j'arrive, elle est prête à être cuite. Donc là, vous entendez sonner, j'ai des produits, des petits pains qui vont sortir du four.
5: Ah, c'est une fournée qui est prête ?
7: Ouais. Ah. Donc ça, c'est des petits pains.
5: Ça sent super bon, c'est possible ? Ouais. On le reconnaisse à l'odeur ?
7: C'est ce que je vous disais, c'est pour ça que l'odeur, là, vous allez voir. Donc là, j'ai une pelle, une grande pelle, qui me permet de défourner. Donc ça, c'est des petits pains que je cuis en moule. Et l'avantage de les cuire en moule, c'est que du coup, ils sont très moelleux. Tenez, si vous les regardez, là, vous avez un bac.
5: Oh, ah oui.
7: Et dans ce bac, vous avez de la pâte.
5: Donc elle est super froide.
7: Oui, super froide. Donc vous avez 3,5 kg de pâte. Là, c'est de la pâte complète. Ah, c'est pour faire des baguettes complètes.
8: Elle est un peu granuleuse,
7: c'est toujours parce que c'est le complet.
8: Et ça cuit combien de temps, la baguette?
7: La baguette, ça cuit, ça dépend des baguettes, entre 17 et 21 minutes. Tu veux faire goûter du levain?
8: D'accord.
7: Bon, ok. Est-ce que vous sentez l'odeur?
8: Oh, oui, pardon.
7: Voilà,
8: oui,
7: c'est oui, ça. Je... Donc, l'odeur, c'est l'odeur de fermentation.
8: Ah oui, oui.
7: Donc là, j'en ai mis sur une toutouille. Prenez-en un tout petit peu. C'est juste pour goûter l'acidité.

0: Et donc, j'avais travaillé sur l'alimentation des vaches laitières au Vietnam. Enfin, voilà.
1: Ça veut dire que vous avez refait une formation, que vous vous êtes, comme on dit, reconverti ?
0: Ouais, tout à fait. Mais ça fait 20 ans, plus de 20 ans. C'est un métier que j'ai choisi parce que le métier me plaisait en étant adulte. Donc, j'ai passé un CAP et puis je me suis aussi formé tout seul. Je vais vous faire toucher les farines. Donc là, je vais vous faire toucher...
1: Ah, les sacs de farine, ils arrivent à peu près à hauteur genou, d'accord.
0: Ouais, voilà, c'est des sacs de 25 kilos. Donc ça, c'est de la farine de meule.
1: C'est celle un peu classique, je dirais.
0: Alors, vous allez voir.
1: Elle est très fine.
0: Je
1: ne
0: vous dis rien pour l'instant. D'accord. Donc là, voilà, ça, c'est la farine de meule. Là, ici, je vais vous faire toucher la farine complète. Hop, tenez.
1: Ah, on dirait presque du sucre. Enfin, presque, hein, j'exagère un peu.
0: Vous voyez, tout à l'heure, c'est le pain, vous me disiez que c'était comme graduleux, comme s'il y avait quelque chose. Ça, c'est la farine complète.
1: D'accord.
0: Donc vous avez toute l'écorce, toute l'enveloppe. Donc les farines sont écrasées à la meule de pierre. C'est écrasé à l'ancienne. Là, vous avez... Ça, c'est du petit épeautre.
1: Ah, ça sonne, il faut aller chercher des...
0: Il va se passer des choses. Méfiez-vous, vous ne brûlez pas. Là, vous avez des pains complets. Et là, vous avez des pains céréales.
1: Il y a une question que je pose à toutes les personnes que je rencontre aussi. Ouais. Vous, Bertrand Houllier, quel serait le sens le plus développé chez vous ?
0: L'odorat, je dirais.
2: 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Merci Laetitia Bernard et à demain matin pour le deuxième épisode.
3: 6h54, c'était un événement au Grand Rex à Paris fin février. La chanteuse belge Angèle a dévoilé son dernier single en compagnie du duo électro de la French Touch Justice qui l'accompagne sur le titre What You Want. Il nous réveille.

0: What You Want d'Angèle et Justice en playlist France Inter. Tout de suite le temps.
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1: Céline Dacosta, ambiance aujourd'hui printanière, voire estivale.
2: Oui, on gagne encore quelques degrés par rapport à hier. C'est déjà moins frais ce matin, 8 à 16 degrés. Et cet après-midi, la moyenne ira de 20 à 25 degrés, avec quelques degrés de moins sur le quart nord-ouest, où on aura par exemple 17 degrés à Cherbourg ou 19 à Brest.
1: Des valeurs un peu moins chaudes sur ce secteur à cause d'un ciel perturbé.
2: Oui, on a déjà des orages entre les Pays de la Loire et la Bretagne, orages qui gagneront la Normandie dans l'après-midi. Et c'est en fin de journée, ces orages qu'ils vont se renforcer, tout comme entre les Pyrénées et les côtes aquitaines, où ils vont arriver dans la soirée. Orages qui toucheront ensuite les plaines toulousaines et le sud-est. Ça, ce sera pour la nuit prochaine. Une instabilité orageuse qui annonce une importante dégradation prévue pour demain dimanche, où on aura des orages quasiment sur tout le pays, avec une instabilité marquée sur les reliefs. On aura évidemment l'occasion d'y revenir. En attendant aujourd'hui, le beau temps résistera bien ailleurs, à part sur le quart nord-ouest et près des Pyrénées ce soir, même si le ciel ne sera pas toujours bleu, avec un voile nuageux qui sera parfois important, surtout sur les régions où les orages vont arriver, donc sur le sud du pays, et quelques ondées qui seront possibles sur le relief en montagne. On pourrait aussi avoir quelques gouttes entre la haute Normandie et les régions centre, mais là c'est un petit peu plus incertain.
1: La météo de Céline Dacosta. Les rendez-vous dans la prochaine demi-heure sur France Inter à 7h09, de la peinture dans un bol de nature, de la musique dans la chronique cinéma. Il y aura des fantômes et des extraterrestres au casting de La Loi des séries et un opéra très rare au programme de Classic & Co. 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
3: Le journal, Thomas Vinclair, bonjour.
4: Bonjour à toutes, bonjour à tous. À la une ce matin, le détroit d'Ormuz menacé désormais par une marée noire après de nouveaux affrontements entre Iraniens et Américains hier. On sera au Moyen-Orient au début de ce journal. Une trêve de 3 jours entre Russes et Ukrainiens, alors que se tient ce matin le traditionnel défilé militaire sur la place rouge de Moscou, des célébrations du 9 mai, revues à la baisse par le Kremlin. Reportage à suivre. Et puis en football, victoire de Lens sur Nantes hier soir. Les nordistes se qualifient en Ligue des Champions. Les Canaries, eux, sont relégués en deuxième division.
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4: Le Monde a toujours les yeux rivés ce matin sur le détroit d'Ormuz. Hier, de nouveaux affrontements ont opposé Américains et Iraniens. 2 pétroliers iraniens sans cargaison à bord ont été touchés par des tirs de l'armée américaine. Mais ce matin, ce qui inquiète désormais, c'est cette immense nappe de pétrole détectée cette nuit par l'organisme Conflits et Environnement. C'est tout simplement l'une des plus vastes jamais observées depuis le début du conflit par cet observatoire britannique. Julie Marie Lecomte, bonjour.
6: Bonjour.
4: Vous êtes l'envoyée spéciale pour France Inter à Dubaï. Cette nappe de pétrole visible depuis le ciel s'étend sur des kilomètres.
6: Une nappe de 50 km carrés au large de l'île de Karg, le principal terminal pétrolier de l'Iran, pas très loin de ses côtes. Sur les images satellites, on voit une impressionnante tache noire, presque 3 fois plus grande que ce petit bout de terre hautement stratégique. D'ordinaire, près d'un quart du pétrole mondial y transite et c'est de là que presque tout le pétrole iranien est exporté. Fin mars, Donald Trump avait menacé d'anéantir le site si Téhéran ne rouvrait pas le détroit d'Ormuz. Selon le New York Times, 3000 barils pourraient se trouver en mer. On ne sait pas encore pourquoi. Avec le blocus, les capacités de stockage sur l'île de Karg sont saturées. Les Iraniens ont-ils délibérément déversé du pétrole pour faire de la place? Rien ne permet de le dire. Par contre, les experts soulignent que d'importants volumes sont remisés sur des bateaux et que ça augmente les risques. L'hypothèse de la rupture d'un oléoduc est aussi avancée. D'après les dernières observations, la nappe dérive vers le sud et les eaux saoudiennes.
4: Julie Marie Lecomte avec les moyens techniques de Fabien Gosset en direct de Dubaï. Dubaï. Un cessez-le-feu de 3 jours entre la Russie et l'Ukraine, annonce hier soir de Donald Trump. Cette trêve des combats a été acceptée par Volodymyr Zelensky, le président ukrainien. Ce cessez-le-feu doit permettre à Moscou d'organiser sereinement ses commémorations du 9 mai, célébrant la victoire sur l'Allemagne nazie. Dans 2 heures maintenant se tient le traditionnel grand défilé militaire sur la place Rouge. Un événement cette année moins spectaculaire car la crainte d'une attaque de drones ukrainiens plane et dans les rues de Moscou, Sylvain Tronchet, et les habitants aussi entre patriotisme revendiqué et inquiétude à peine dissimulée.
7: Aux abords de la place Rouge, bouclée depuis 48 heures, les contrôles et les mesures de sécurité sont bien visibles. Moscou a beau pavoiser aux couleurs rouges de la victoire, l'ambiance n'est pas à la fête. Yevgenia, une retraitée, ne nous cache pas qu'elle se demande à quoi sert cette guerre et que la situation lui pèse.
8: Dans l'ensemble, la situation est vraiment désagréable. Tout est interdit, on ne peut rien faire. C'est vraiment difficile. Et tous ces drones qui volent sans arrêt, c'est effrayant, désagréable.
7: En raison de la menace des drones ukrainiens, la cérémonie sera raccourcie aujourd'hui. À peine 50 minutes, si l'on en croit le programme télé, le Kremlin ne communiquant pas ou peu. Tout juste sait-on qu'il y aura moins de soldats que d'habitude sur la place Rouge et pas de défilé de blindés. Un crève-cœur pour Alexandre, patriote revendiqué, qui sera devant sa télé ce matin, malgré tout.
9: Je sais qu'il n'y aura pas de blindés, mais bon, c'est sans doute la bonne décision. Que faire d'autre? Vu la situation actuelle, on craint que les Ukrainiens ne commettent une provocation. Il faut prendre des mesures pour mettre un terme à leurs exactions. Voilà la situation.
7: Le cessez-le-feu annoncé hier soir par Donald Trump et accepté par Volodymyr Zelensky n'y changera probablement rien. Ce 9 mai s'annonce frugal et vite expédié. Moscou, Sylvain Tronchet, France Inter.
4: Le directeur de l'OMS attendu aux Canaries aujourd'hui, déplacement pour coordonner l'évacuation des passagers du paquebot touché par l'antivirus. Selon l'Organisation mondiale de la santé, 6 cas ont été confirmés comme étant des infections à l'antivirus pour 3 décès. Le paquebot doit arriver la nuit prochaine sur l'île espagnole.
3: Cédric, prison ne sera pas remis à la France par la justice portugaise.
4: La cour d'appel de Coimbra a rejeté hier soir le mandat d'arrêt européen émis par la France contre cet ancien policier soupçonné d'avoir tué sa compagne et son ex-compagne. Pour le tribunal en charge de l'affaire, aucune raison d'extrader Cédric prison existe car les crimes présumés ont été commis entièrement ou en partie sur le territoire portugais. Consternation des familles de victimes françaises. Fabien Arakelian est l'avocat de l'une des deux familles. Il demande ce matin à Gérald Darmanin, le ministre de la Justice, d'intervenir de toute urgence dans ce dossier.
10: Juridiquement parlant, la voie possible, c'est ce qu'on appelle Eurojust, c'est-à-dire une agence européenne qui permet la coopération en matière de justice entre les États de l'Union européenne. Et moi, je demande aujourd'hui solennellement à notre garde des Sceaux, qui se dit soucieux du respect des droits des victimes, de saisir Eurojust pour que nous puissions aboutir à cette solution juste, viable, pérenne et respectueuse des victimes, c'est-à-dire un jugement in fine en France de Cédric Prison.
4: Fabien Arakelian, l'avocat de la famille d'Audrey Cavalier, l'ex-compagne de Cédric Prison.
3: France Inter, 7h07, samedi 9 mai, c'est la journée de l'Europe aujourd'hui.
4: Des concerts, des spectacles sont prévus pour rendre célébrer la déclaration de Robert Schuman du 9 mai 1950. Texte fondateur de la construction européenne des drapeaux européens vont donc fleurir, notamment sur les frontons des mairies. Mais pas partout au Rassemblement National. Plusieurs maires ont justement retiré ce fameux drapeau européen de leur fronton ces dernières semaines, à Carcassonne par exemple. Une habitude pour le parti d'extrême droite après chaque élection municipale. Même si en interne, Elise Roosevelt, le sujet ne fait plus forcément consensus.
11: Le drapeau européen est rangé au placard à Bruyères-la-Bussière dans le Pas-de-Calais. Le maire Ludovic Pajot l'a retiré au début de son mandat et ne l'a jamais remis. Pas même le 9 mai. Ce sera pareil cette année.
12: Depuis 2020, il n'y a plus de drapeau européen sur le fronton de notre mairie. On maintient le drapeau bleu-blanc-rouge.
11: Le pavoisement du drapeau aux 12 étoiles en cette journée de l'Europe est bien inscrit dans le protocole envoyé au maire, publié par Beauvau, mais ce n'est pas une obligation réglementaire, nous précise le ministère. Pas question, donc, pour l'édile de faire la publicité de l'Union européenne.
12: C'est une journée très, très politique, avec la promotion de l'Union européenne et de ses politiques qui, pour nous, en fait, sont néfaste, notamment pour les agriculteurs ou en matière d'immigration.
11: Officiellement, aucune consigne n'a été passée au Rassemblement national. Ils sont une poignée de maires à avoir fait parler d'eux au lendemain de leur élection. Soutenus par Marine Le Pen, pour qui le drapeau européen est une forme d'oppression sur notre démocratie. En interne, certains cadres sont tout de même partagés. Le RN continue de critiquer l'Union européenne, ses normes, les atteintes à la souveraineté nationale, mais le parti a abandonné le Frexit. Ils ne veulent donc pas agiter les vieux démons europhobes, alors que le RN grappille de plus en plus de voix chez les électeurs de droite. À l'image de ce député qui confie « Moi, j'ai dit à tous les maires de ma circonscription de garder leur drapeau européen ».
4: Lise Roosevelt en football. Et début de la 32e journée de Ligue 1 hier soir. Et Lens qui a la tête dans les étoiles ce matin. Les nordistes officiellement qualifiés en Ligue des Champions après leur victoire. 1-0 face à Nantes. Une défaite synonyme surtout de relégation pour les Canaries. Après 13 saisons en première division, le FC Nantes retrouvera donc la Ligue 2 la saison prochaine. Un crève-cœur pro, Frédéric Gilbert, milieu de terrain nantais.
13: Ça fait mal. Non, t'as rien à faire en Ligue 2. Je pense que sur ces dernières rencontres, on a démontré que non, t'avais rien à faire à cette place. Maintenant, voilà, si on en est là, c'est qu'il y a des raisons. Chacun va devoir balayer devant sa porte et voir ce qui n'a pas été. Ce soir, je ne sais pas trop les mots. J'ai une pensée pour nos supporters qu'on a déçus. Donc, voilà.
4: Frédéric Gilbert, milieu de terrain du FC Nantes. Et puis en basket, encore un match XXL de Victor Wembanyama cette nuit avec ses 39 points. Il a guidé son équipe de San Antonio à la victoire contre Minnesota. Score final 115-108. Les Spurs mènent 2-1 dans cette demi-finale de conférence Ouest. Encore deux succès et ils seront qualifiés en finale de conférence.
1: C'était le journal de Thomas Winkler.
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1: Et sur la palette radiophonique de Denis Chessou, un bol de nature avec Claude Monet, 100 ans après la disparition de l'artiste. Nous sommes dans les champs autour de Giverny, où le peintre vécut 43 ans. Avec Denis, l'historien d'art Pascal Bonafou évoque Monet avant son œuvre emblématique, les Nymphéas, et la place réelle de la nature dans son œuvre.
14: En fait, notre Monet, bon, certes, lorsqu'il était gamin, bon, petit parisien, mais enfin arrivant donc très très vite après au Havre, donc il est quand même sensible à la mer, il est quand même sensible au ciel, aux falaises, mais est-ce que c'est donc la nature qui l'intéressait d'abord, ou bien le motif de nature qui après donc allait naître sous ses pinceaux ?
15: La nature, je vais être brutal, et peut-être même caricatural. Monet s'en contrefiche.
14: Ça veut dire que mon émission tombe à l'eau parce que Monet et la nature, c'est...
15: Non, ça veut dire que la nature est pour Monet ce que la peinture peut en faire. La nature en tant que telle, c'est pas si important. La nature, c'est d'abord un motif. Et donc, si elle n'est pas ce motif, elle n'est peut-être pas si importante. Dans la Creuse, il y a un arbre auquel il a donc fait arracher les bourgeons quand le printemps s'annonçait. Ah. Parce que, et pour cause, l'arbre avait l'impudence, l'audace, le culot inadmissible de vouloir changer son motif. Et de quel droit ? Mais alors, C'est la peinture qui l'emporte, c'est pas l'objet en tant que tel. Lorsqu'il va peindre après les meules, les peupliers, ce sont pas tellement les peupliers qui l'intéressent, c'est, une fois de plus, le passage des saisons sur ces peupliers plantés au bord de l'Epte, qu'il va sauver parce qu'il va faire un accord avec celui qui est censé les abattre, pour que les peupliers restent debout jusqu'à ce qu'il ait fini sa série. Il faut insister sur une chose. Ici, à Giverny, il a fait construire une serre. Et puis, il décide de faire en sorte que la serre puisse être chauffée. Et là, chose extraordinaire, quand le chauffage est installé dans la serre, il finit par convaincre toute la famille d'aller dormir dans la serre pour bien vérifier que tout ce qui doit y pousser pourra y pousser dans les meilleures conditions parce que le chauffage fonctionne. Donc, ce qui est important, c'est que ce qu'il y a dans cette serre, ce qu'il y a fait pousser, ce qu'il veut y faire pousser, c'est destiné à son jardin, qui va être un motif. Motif pour lequel il aura, avec les horticulteurs qu'il rencontre, en particulier à Rouen, choisi quelle plante va être de quelle couleur, à quelle période, à quelle saison, de telle sorte que toute l'année, son jardin soit en lui-même déjà une palette.
16: Monet n'avait qu'un seul luxe, ses fleurs. Son jardin était un des plus beaux jardins du monde. Il en décidait la couleur quelques mois à l'avance. Il disait, je veux qu'au mois de juin, tout mon jardin soit mauve, ou rouge, ou jaune.
15: L'exemple le plus extraordinaire qui soit, c'est le bassin Onafea. Quel est l'artiste dans le monde et dans l'histoire de l'art qui a créé son motif ? Personne. Il est le premier et le dernier à avoir créé un motif qu'il va utiliser à son usage personnel et exclusif. C'est le seul dans l'histoire de l'art, le seul qui conçoive un bassin qu'il va étendre, aménager, etc., etc., pour lequel il va concevoir ce pont japonais.
14: On achète quasiment sur catalogue donc les plantes pour qu'elles puissent durer toute l'année.
15: Enfin, c'est... Tout à fait. Donc il va choisir des plantes qui vont faire en sorte que, quel que soit le moment de l'année, elles soient toujours, si j'ose dire, à sa disposition. C'est lui qui régit les choses, c'est pas la nature qui lui impose.
1: Une belle exposition a lieu au musée des impressionnismes de Giverny, Monet avant les nymphéas. La suite de ce reportage, c'est demain dimanche à 13h20 avec Denis Chessou dans CO2 Mon Amour, spécial Monet et la nature.
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3: Et le bonheur de retrouver Laurent Delmas, Xavier Le Herpeur et Anna Sigalevitch. Bonjour les amis.
19: Bonjour. Bonjour.
3: Au programme du Ciné Paradiso, Laurent.
19: J'empiète un peu sur les terres d'Anna.
3: Dans la loi des séries, Xavier, c'est très mystérieux.
2: Comment hostile ?
3: La loi des séries.
19: Une chronique que je résumerai par un titre d'Amélie Nothomb, stupeur et tremblement.
3: Et Anna, de quoi sera-t-il question dans Classic & Co ?
2: D'une compositrice tout à fait tumultueuse et de son opéra qui n'a pas été donné en France depuis plus d'un siècle.
3: Et on démarre donc avec le cinéma et vous, Laurent Delmas, c'est la devinette du samedi matin.
19: Et oui, elle sera musicale ou elle ne sera pas, il vous faut découvrir le film dont vous allez entendre le thème musical principal. Charlot, Harold Lloyd.
2: Non. Moi je sais. Voilà.
19: Ah oh bah oui, d'accord.
20: Mam Scarlett,
2: Mam Scarlett. Autant on emporte le vent, ouais, d'accord.
19: Voilà, bravo, très bien. Il y avait un petit début pour essayer
2: petite de... introduction.
19: Voilà, une petite introduction. Vous avez bien deviné, il s'agit bien de la musique du film de Victor Fleming, réalisé en 1939, et dont la BO a été écrite par Max Steiner, l'immense compositeur des musiques de King Kong, à Casablanca, en passant par Le Rebelle et La Prisonnière du Désert, entre des dizaines d'autres aussi célèbres, donc autant on emporte le vent. Mmh. Oui, bravo, Alain n'était pas là. Et si je vous en parle, on l'aurait dit en tout cas, et si je vous en parle ce matin, c'est parce qu'il est bien présent, lui, ce film, et ce compositeur surtout, Max Steiner, sur un CD qui vient de paraître chez Piazzé et s'intitule explicitement « Exile to Hollywood ». La violoniste Isabelle Durin et le pianiste Michael Hertscheid y reprennent des compositions pour le cinéma signées par l'Autrichien Steiner, donc, mais également par l'Ukrainien Dimitri Tomkin, le Hongrois Miklos Roja, l'Allemand Franz Waxman et quatre autres musiciens de premier plan. Tous avaient en commun d'être juifs et d'avoir fui l'Europe d'avant-guerre en voie de nazification pour rejoindre les États-Unis et évidemment plus particulièrement Hollywood. Tous sont héritiers du trio Mahler-Wagner-Strauss, je parle sous le contrôle d'Anna, et vont donner aux musiques des films un lyrisme puissant, un souffle nouveau et influencer durablement le cinéma américain. Comme l'écrit avec justesse l'interprète Isabelle Durin, de cet exil inexorables, ils ont su tirer une force de leur judaïté, un substrat non plus voué à l'anéantissement, comme en Europe, mais orienté vers un élan vital et créateur, au pays du happy end.
1: Alors Laurent, il y a un autre disque musical qui a retenu votre attention.
19: Oui, et toujours avec de belles reprises de BO mythiques. C'est cette fois le pianiste Jean-Baptiste Doucet qui, chez Sony, propose une vingtaine d'improvisations sur des films de Varda, Bigelow, Lynch, Sokourov ou bien encore Herzog, ainsi qu'avec des textes lus par Mathieu Amalric et Bertrand Mandico. C'est un très beau projet éditorial. Le tout s'intitule A Film By et on y entend, par exemple, cette très très belle variation sur la BO du chef-d'œuvre de Bergman, Fanny et Alexandre.
3: Exile to Hollywood chez Pia, c'est donc un film by chez Sony. Merci Laurent Delmas, au sommaire d'On aura tout vu avec Christine Masson.
19: Eh bien c'est un vrai coup de cœur, c'est le film d'ouverture du Festival de Cannes mardi soir prochain et qui sort dans toutes les salles dans la foulée. C'est La Vénus électrique de Pierre Salvadori que nous recevrons avec l'une de ses interprètes principales, Anaïs de Moustier.
3: Formidable, à tout à l'heure, il est 7h18, le temps des séries, la loi des séries avec vous Xavier Le Herpeur.
1: Les premiers conseils de votre chronique, Xavier, oui. Widows Bay, série américaine disponible sur Apple TV.
0: 10 épisodes maniant habilement dérision et frisson, gros coup de cœur de la presse française, puisque salué par quelques titres faisant autorité comme Télérama ou encore Le Monde. On s'incline bien évidemment. Tom Loftis est le maire bienheureux mais très mal aimé. S'il a été élu, c'est parce qu'il était le seul candidat déclaré. Rêve de transformer la petite île endormie qu'il administre en une destination prisée par les citadins en mal de nature et surtout prêt à débourser 10 dollars pour un cappuccino. On dit latte, bien sûr, maintenant. Et peu lui importe que la baie de la veuve ait eu autrefois une mauvaise réputation en raison de nombreux étranges phénomènes qui y survinrent. Hélas, le succès réveille peu à peu fantômes et autres manifestations inquiétantes.
21: C'est vrai que ces villes en bord de mer se nourrissent de superstitions, de légendes. Mais je trouve que ça fait le charme de cette île. Y a-t-il une seule ville qui n'ait pas un passé douteux ?
22: Il y a eu du cannibalisme ?
21: Non.
22: Non, je crois que c'est une légende.
3: Bon, a priori, rien de très original jusque-là, mais alors comment expliquer le succès et critique et public de la série ?
0: Son mélange extrêmement réussi entre le premier degré de l'horreur et le second degré de l'humour, vous l'avez entendu. Ça n'est ni une parodie, ni un pastiche, mais bien une gourmande combinaison des deux. Côté genre, la série déploie un catalogue exhaustif de tout ce qui file des sueurs froides, clown serial killer, ça quand même c'est l'horreur absolue,
1: la base.
0: Demeure hantée, monstre marin et autres lugubres apparitions nocturnes. Et de l'autre, une réjouissante comédie acide sur les rapports compliqués entre le héros et les habitants qui ne cessent de le déconsidérer. Un peu comme si Stephen King et Ricky Gervais, vous savez, le créateur de The Office, avaient uni leurs talents pour nous concocter cette série conjointement hilarante et bien flippante.
1: Un peu comme vous, non ?
23: J'aime à l'heure.
19: Enfin, on me reconnaît.
1: Allez, après l'horrifique, le fantastique, avec une série suédoise, We Come in Peace, disponible sur Syfy et Universal+.
0: Une étrange créature spatiale et lumineuse crève le ciel de Stockholm. La population est à la fois fascinée et inquiète. La première ministre et son équipe, vite dépassée, ne savent comment réagir face à cette menace. D'ailleurs, toutes et tous ignorent si c'en est véritablement monte une. Mais, au fur et à mesure que les heures passent, l'absence de réponse cristallise les mouvements de panique.
24: Sa température est constante, elle se maintient à 38 degrés Celsius, ce qui signifie que cette chose est porteuse d'une forme d'énergie.
25: Ça veut dire qu'elle est vivante ?
24: Oui, d'un point de vue biologique, ces mesures révèlent qu'il s'agit d'une forme de vie. Nous avons aussi procédé à l'analyse au microscope du liquide répandu qui n'a révélé aucune substance toxique ni la présence d'autres organismes, mais... Grâce à l'analyse de l'ADN présent dans le liquide en question, on a détecté des fragments d'un ADN inconnu. Compte tenu de ces éléments, on peut donc considérer qu'il s'agit du tout premier contact entre une forme de vie extraterrestre et l'homme.
0: Évidemment, quand une série extraterrestre s'appelle On vit en paix,
19: fait le doublage,
0: ne le croyez absolument pas. Co-créé par Lars Lundström et Franz Sputnitz, auteur et producteur sur X-Files, la série joue la carte de l'hommage au genre, revisitant avec une approche scientifique et sobre, et c'est là l'une de ses qualités, ce paradigme de la science-fiction, un hommage aux classiques comme Le jour où la Terre s'arrêta de Robert Wise, que vous avez bien connu évidemment, cher Laurent, aux rencontres du troisième type de Spielberg, dans la manière dont les auteurs se focalisent moins sur l'extraordinaire que sur sur les conséquences sociétales et politiques de l'événement. Tension au couteau, relayée par une mise en scène réactive et particulièrement anxieuse.
3: On récapitule Widow's Bay et We Come in Peace. Merci Xavier Le Herpeur. Il est 7h23. 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
3: Classic & Co avec vous, Anna Sigalevitch. Et ce matin, Anna, on se penche sur une rareté absolue, l'opéra La Montagne Noire de la compositrice Augusta Holmès, qui va se jouer à l'Opéra de Bordeaux les 19 et 22 mai dans une production dirigée par Pierre Dumousseau et mise en scène par Dominique Pitoiset.
6: Oui, grâce au Palazzetto Bruzane, le centre de musique romantique qui se consacre à la mise en lumière du patrimoine français et à l'Opéra de Bordeaux, on aura la joie de découvrir donc cette montagne noire qui n'a pas été jouée en France depuis sa création, il y a plus d'un siècle. Alors en attendant d'entendre Pierre Dumousseau diriger l'œuvre, on l'écoute pour commencer dans le prélude d'un autre opéra d'Augusta Holmès, Astarté.

0: Alors parlez-nous, Anna, pour commencer, d'Augusta Holmès. C'est une compositrice française, donc de la seconde moitié du 19e siècle.
1: Oui, et personnage tout à fait flamboyant et fascinant. D'origine irlandaise, elle est née et a grandi à Paris dans un milieu lettré, avec pour parrain Alfred de Vigny. Elle fut l'élève de César Franck, la protégée de Franz Liszt, a fréquenté des salons musicaux où elle s'est liée à Gounod et à Saint-Saëns, qui étaient fous d'amour pour elle. Il l'a demandé plusieurs fois en mariage, ce qu'elle a toujours refusé, choisissant d'avoir 5 enfants avec son amant, déjà marié à Judith Gauthier, la fille de Théophile. Bref, une vie tumultueuse. L'écrivain Mathias Sénard, qui s'est intéressé à elle, la croque ainsi, je le cite, « une créature wagnérienne, passionnée, qui connut la gloire et la perdit, sitôt la tombe refermée sur elle. » Holmès est un scandale ambulant, dont l'énergie ne sait que s'épanouir au dehors, dans cette société du Second Empire et de la Troisième République, pourtant si fermée pour les femmes libres. Elle a déchaîné les passions de la scène musicale parisienne.

Le chef d'orchestre Pierre Dumousseau, qui va donc diriger La Montagne Noire à Bordeaux et qui a déjà enregistré plusieurs de ses pièces, la considère, m'a-t-il dit, comme un personnage hors du commun. Peu de femmes ont accédé comme elle à un tel statut. Elle a composé plus de 100 mélodies, des pièces symphoniques. C'était une star de son vivant, écrivant des œuvres extrêmement ambitieuses, comme La Montagne Noire, son quatrième opéra, qui fut la première œuvre d'une femme créée à l'Opéra Garnier en 1895.

0: Alors l'action de la Montagne Noire, Anna, se situe au XVIIe siècle dans les Balkans. Les Monténégrins rentrent victorieux d'une bataille contre les troupes turques et ils rapportent avec eux Yamina, qui est une captive musulmane dont le chef des Monténégrins tombe follement amoureux.
1: Oui, un livret écrit par Augusta Holmès elle-même. Elle était admirative de Wagner et croyait comme lui en l'idée d'œuvre d'art totale. Et s'il y a, m'a expliqué Pierre Dumousseau, différents courants musicaux dans la Montagne Noire, qui commence comme un grand opéra patriotique et évolue au fil des actes vers quelque chose de plus intime. Le principe notamment du leitmotiv typiquement wagnérien est très présent, ce qu'on lui a reproché, Wagner n'ayant plus vraiment la cote à ce moment-là. Mais Augusta Holmès s'en moque, elle est tout à fait sûre de son art et de sa partie.

0: La Montagne Noire d'Augusta Holmès dans une production dirigée par Pierre Dumousseau avec notamment Aude Extremo qu'on entend en Yamina Anna. Ce sera donc les 19 et 22 mai à l'Opéra de Bordeaux. Merci infiniment merci. Anna Sigalevitch et merci à Anne Weinfeld pour la réalisation. À suivre sur France Inter, la météo et le journal.
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3: 7h28.
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3: Céline Dacosta, encore une journée plutôt calme.
5: Oui, calme et encore ensoleillée quasiment partout. On en profite avant la dégradation orageuse qui touchera une grande partie du pays demain. Perturbation dont on a déjà les prémices aujourd'hui, sur le quart nord-ouest notamment, où ce matin le ciel est déjà menaçant entre la Bretagne et la Normandie. Une instabilité qui va se renforcer dans l'après-midi avec des orages parfois forts. On a également quelques orages sur les pays de la Loire. Et puis on a une autre zone où le ciel va tourner à l'orage dans le sud-ouest avec des orages qui vont franchir les Pyrénées, s'étendre aux plaines aquitaines et toulousaine ce soir, et puis gagner tout le sud-est la nuit prochaine. Partout ailleurs, on profitera encore d'un ciel calme et ensoleillé, c'est ce qu'il faut retenir. Soleil un petit peu plus voilé pour les régions les plus au sud.
3: Et la douceur s'accentue.
5: Oui, 8 à 16 degrés de Nancy à Nice pour ce matin, avec 11 degrés à Paris ou 14 à Brest et Toulouse. Et puis dans l'après-midi, la moyenne ira de 20 à 25 degrés du nord au sud, avec un petit peu moins près de la Manche, hein, sous la perturbation. On a par exemple 17 degrés cet après-midi à Cherbourg, des températures qui vont baisser après le passage des orages dimanche. Dites-vous qu'aujourd'hui, on a 25 degrés cet après-midi à Paris. Lundi, ce sera 16 degrés.
3: Merci Céline Dacosta et merci à vous de vous réveiller à l'écoute de France Inter. Il est 7h30.
0: Laurence Thomas pour le journal. Bonjour Laurence.
6: Bonjour Ali, bonjour à tous. Les déplacements pour les ponts du mois de mai revus à la baisse par les Français à cause des prix des carburants. Beaucoup ont renoncé à la voiture. Une défaite électorale historique en Grande-Bretagne. Les travaillistes de Keir Starmer perdent pour la première fois leur fief gallois. Le psychodrame au Parti Socialiste. Boris Vallot, le chef des députés socialistes, claque la porte de la direction du parti. Le premier secrétaire Olivier Faure en minorité est plus isolé que jamais. Uber diversifie son offre loin des VTC. Le géant américain lance son service de location de bateaux.
3: Et à 7h50, une grande championne française invitée de France Inter avec nous, Marie-Josée Pérec, trois fois titrée au JO sur 200 et 400 mètres, marraine ce dimanche de la course Wings for Life qui finance la recherche sur la moelle épinière. Marie-Josée Pérec marchera, elle, avec les sportifs qui s'alignent à Saint-Cloud.
0: Les ponts du mois de mai ont un goût de vacances à domicile.
6: Conséquence de la guerre au Moyen-Orient, le prix des carburants s'envole. Le SP95 dépasse les 2 euros. Le gazole tourne autour des 2,20 euros. Certains Français ont réduit leurs déplacements. La consommation de carburant a même reculé ces dernières semaines en France, selon Bercy. Alors, en ce week-end de pont du 8 mai, beaucoup ont renoncé à la voiture et choisi les loisirs de proximité. Illustration au parc Heller à Antony, en banlieue parisienne.
7: Casquette sur la tête, sac sur le dos, Jérôme, Céline et leur fille Cassandre passent ce long week-end dans le parc en bas de chez eux.
8: Oui, on aurait bien aimé faire un petit tour à la mer, mais non, ça va être compliqué. On essaye d'aller au plus près, dépenser le moins d'essence.
9: Bah, avant, on prenait la glacière, on prenait la route et on faisait un aller-retour à Deauville sans problème. Maintenant, c'est plus quelque chose qu'on ferait.
7: La voiture reste donc au garage, il faut trouver des activités dans les environs.
9: On n'est pas obligé de partir. On n'est pas obligé de partir loin pour passer un bon moment. Même ne serait-ce que faire une balade en vélo, ça va être des choses comme ça, quoi.
7: Un peu plus loin, c'est sur l'aire de jeu qu'Aurélie et ses enfants passent l'après-midi.
10: Bah, j'ai fait mon plein d'essence tout à l'heure. Quand on fait un plein à 100 euros au lieu de 60, ça impacte directement en fait, notre budget loisir.
7: Elle a fait une croix sur un week-end prolongé avec des amis, mais les conséquences du prix de l'essence ne s'arrêtent pas là.
10: Les 40 euros qui m'a été impacté à cause du prix de l'essence aujourd'hui m'a empêché de faire un fast-food ce soir avec les enfants. On privilégie tout ce qui est gratuit, donc les parcs, on a de la chance qu'il fasse beau à Paris en ce moment. Mais c'est vrai que quand il fait pas très beau, on privilégie les centres commerciaux. Mais enfin voilà, quand le budget essence est impacté autant, même ça on évite. Donc au final... on reste à la maison.
7: Et pour le prochain week-end prolongé, ce sera le même programme. Aurélie préfère économiser pour les vacances d'été.
6: Maëlle Prévost au Parc Heller à Antony. Et en ce 9 mai, la situation du côté des carburants ne devrait pas s'améliorer. Les États-Unis s'impatientent. Ils n'ont toujours pas reçu de réponse de l'Iran quant à leur dernière proposition de fin de conflit. Le président américain n'exclut pas de reprendre les hostilités. En attendant, une marée noire a été détectée au large de l'île iranienne de Karg, principal terminal pétrolier de l'Iran. On ignore son origine, mais selon des images satellites britanniques, la nappe s'étendrait sur plus de 50 km² et partirait vers le sud. Le Niger a annoncé la suspension immédiate de plusieurs médias français et occidentaux, dont RFI, France 24 et l'AFP. La junte militaire justifie cette décision par la diffusion de contenus jugés menaçants pour l'ordre public. Cette décision intervient dans un contexte de rupture entre Niamey et la France, et cela depuis le coup d'État de 2023, alors que le Burkina Faso et le Mali ont pris également des mesures similaires contre des médias occidentaux.
0: Les travaillistes de Keir Starmer ont subi une défaite électorale historique au Royaume-Uni.
6: Avec la perte du Pays de Galles, fief historique du parti, tandis que la formation d'extrême droite Réforme UK marque une progression spectaculaire. Gaëlle Joilly, vous êtes notre correspondante à Londres. Ces résultats ne sont pas encore définitifs, mais en tout cas sont un désastre pour le Premier ministre qui refuse de démissionner.
11: Symboliquement, la plus grosse claque vient du Pays de Galles où les travaillistes, qui dominent la vie politique depuis 100 ans, n'arrivent qu'en quatrième position, battue à plate couture par les indépendantistes de Plaid Cymru. La première ministre galloise sortante est même sèchement battue dans sa circonscription. En Écosse, le Labour arrive loin derrière le Parti national écossais. En Angleterre, il perd des centaines de sièges au profit des populistes de Nigel Farage, Réforme UK qui l'emporte dans les bastions travaillistes des Midlands et du Nord, ainsi que dans le sud du pays. Chez les conservateurs. Appelé à démissionner, Keir Starmer a assumé la responsabilité de ces résultats très difficiles, mais je ne vais pas partir et plonger le pays dans le chaos, a ajouté le Premier ministre, prêt à mettre en œuvre les changements promis il y a 2 ans lors de son élection. Hier, les fidèles de Starmer serraient les rangs en l'absence d'un candidat évident ou consensuel pour lui succéder au sein du Labour. Ils ont pour l'instant choisi de lui accorder un sursis. À Londres, Gaëlle Joly, France Inter.
6: La politique, les tensions couvaient depuis plusieurs mois. Hier, le patron des députés socialistes, Boris Vallaud, a choisi avec une vingtaine de membres de son courant de quitter la direction nationale du PS. Une lettre de démission collective envoyée au premier secrétaire. Objet du litige, la présidentielle de l'an prochain, là où Olivier Faure, le premier secrétaire, s'est engagé dans le processus d'une primaire de Glucksmann à Ruffin. Les amis du patron des députés socialistes veulent d'abord s'entendre sur un projet et réclament un vote. Vote sur la méthode, Laurence Perron.
12: Un parti verrouillé par un premier secrétaire qui impose ses vues et brutalise le débat interne, estime l'auteur de la lettre, le sénateur socialiste Alexandre Wizil.
13: On arrête de faire du surplace, que d'ici l'été, les militants puissent avoir le dernier mot sur tous ces sujets. Donc c'est le refus d'Olivier de soumettre au vote ces questions, le projet, le processus et le candidat. Olivier ne veut pas soumettre ça au vote, ça pose un problème puisque le parti socialiste du coup est bloqué, il ne peut plus avancer.
12: Chez les partisans du patron socialiste, on fait le dos rond.
14: Olivier Faure, lui, a une
12: Arthur Delaporte, porte-parole du PS.
14: C'est de dire la primaire est la meilleure des options à ce stade pour réussir à réduire l'offre politique à gauche qui est la nécessité. On ne peut pas simplement dire nous les socialistes on part et puis tout le monde derrière nous. Donc si certains veulent s'en éloigner, c'est leur choix. Mais ça ne va pas changer ce que porte Olivier Faure, la nécessité du rassemblement de la gauche.
12: Il y a tout de même un petit côté retenez-moi où je fais un malheur de la part des opposants à Olivier Faure. Et reste cette question, quelle candidature socialiste pur jus a les moyens d'être le recours commun de la gauche, non mélanchoniste.
6: Laurence Perron.
0: Le géant américain Uber se diversifie encore et encore, Laurence.
6: Oui, on est loin d'être un géant VTC depuis plus de 10 ans maintenant. Uber a considérablement élargi son offre et son application permet désormais de se faire livrer des repas à domicile, de faire ses courses à distance et de les recevoir à la maison ou encore de louer une voiture ou un vélo électrique. Mais Uber ne compte pas s'arrêter là. Bonjour Luc Chemla.
15: Bonjour.
6: Alors l'entreprise vient de présenter ses nouvelles fonctionnalités et se lance dans la location de bateaux en Europe. 5 pays sont concernés, Croatie, Espagne, Italie, Portugal et bien sûr la France.
15: À partir de mi-juin, l'application Uber permettra de louer un bateau dans 7 villes françaises, Paris, Annecy, Cannes, Marseille, Nice, Saint-Tropez et Toulon. Le géant américain s'associe à Click & Boat, leader du secteur en Europe. Les utilisateurs auront donc accès à sa flotte de navires et au même prix. Uber insiste bien, c'est un service de loisir et les bateaux proposés seront uniquement ceux pilotés par des professionnels. Pas question de naviguer tout seul, ni d'utiliser ce service comme un moyen de transport pour aller d'un point A à un point B. À Annecy, des élus alerte déjà sur les risques de surfréquentation du lac et de dégradation de l'écosystème. Contacté, Uber répond qu'aucun bateau supplémentaire ne naviguera, car le groupe s'appuie sur la flotte déjà existante.
6: Luc, plus globalement, Uber accélère nettement son développement sur le tourisme.
15: Et va même permettre de réserver une chambre d'hôtel, née d'un partenariat avec le site de voyage Expedia. Cette fonctionnalité ne sera pour l'instant disponible qu'aux États-Unis, mais Uber compte bien l'étendre. Un mode voyage permettra aussi de réserver un restaurant ou de connaître les sites touristiques à visiter. L'idée est d'accompagner le client dans tout son parcours et c'est très stratégique. Arnaud Aimé du cabinet de conseil SIA Partners.
16: Dans un contexte où le marché du VTC arrive à maturité et la croissance sera moindre, il faut trouver des nouvelles sources de revenus. Et puis Uber s'oriente aussi pour devenir une super app, qui est une spécialité des acteurs tech chinois, des WeChat et autres, qui cherchent avec une seule application à vendre une multitude de services à leurs clients.
15: Alors que dans le même temps, une autre plateforme, Airbnb, propose désormais une offre de VTC.
6: Luc Chemla, en football, Lens jouera la Ligue des Champions la saison prochaine. Les Lensois ont mathématiquement validé leur qualification en battant Nantes 1-0. Le but de la victoire a été marqué par un gamin de 16 ans, Mézian Mesloub, buteur à la 79e minute. Alors officiellement relégué après sa défaite 1-0 à Lens lors de la 33e journée, Nantes, est rétrogradé en Ligue 2. Entre folk et pop expérimental, nouvel album d'Aldous Harding, une voix de velours, danse, habité au service de chansons qui donnent souvent une impression de mystère. C'est son nouvel album, Train on the Island. Elle pousse encore plus loin ce mélange d'étrangeté, de délicatesse avec des arrangements très épurés et une atmosphère à la fois intime et déroutante. Mathieu Curon.
17: Le temps passe et Aldous Harding poursuit son chemin sans se soucier des modes et des courants. I flew down to the brewery. La néo-zélandaise, depuis 4 albums, se construit un monde musical rassurant et enveloppant, à la fois contagieux et en perpétuelle évolution. Celle qui se définit comme la Jim Carrey de la musique indépendante enchaîne les mélodies au piano et parvient à transformer la noirceur en un moment de joie absolue. What am I gonna do? I can't break out of it. Produit par John Parrish, connu pour son travail avec PJ Harvey ou encore Dionysos, ce dernier album d'Aldous Harding est tout en douceur et en profondeur, certains titres pouvant évoquer le meilleur de Joni Mitchell avec une dose de modernité. Why wouldn't I wanna meet you? 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Train on the Island est à rajouter dans la boîte à bijoux d'Aldous Harding, un disque d'une beauté rare qui impose la musicienne parmi les plus talentueuses de son époque.
6: Aldous Harding en concert à la salle Playel le 12 juin prochain.
18: C'était le journal de Laurence Thomas. À suivre, l'inventeur de la télé d'info continue dans la chronique, on va en reparler. Et puis on va se soigner au jardin grâce à la main verte d'Alain Baraton.
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0: On va en reparler avec vous, Sophie Parmentier. Sophie, vous brossez ce matin le portrait de Ted Turner, mogul, magnat des médias qui vient de mourir aux États-Unis à l'âge de 87 ans. Il est l'homme qui a inventé l'information en continu.
27: Oui, nous sommes le 1er juin 1980.
1: Petit grésillement d'archives sonores, sur un écran télé s'affichent trois lettres CNN. CNN qui va retransmettre dans sa toute première émission le discours de lancement de son fondateur, Ted Turner. Entrepreneur moustachu au regard bleu, vêtu d'un costume cravate à liseré, Ted Turner explique au micro devant une foule pourquoi il crée la première chaîne mondiale d'infos en continu.
2: Pour créer une force positive dans un monde où le cynisme règne, pour fournir des informations aux gens qui n'y avaient pas accès avant, pour offrir un choix d'informations à ceux qui le souhaitent. Je dédie cette chaîne d'information à l'Amérique, Cable News Network.
1: Cable News Network, CNN est raillé à ses débuts mais s'impose vite comme la chaîne de référence, la seule à avoir ses caméras branchées quand le président Reagan est victime d'une tentative d'assassinat en 1981. Puis en 1986, CNN diffuse le décollage et l'explosion en direct de la navette Challenger. En 1990, c'est la guerre du Golfe. Les reporters de CNN sont en direct depuis Bagdad. C'est un tournant dans le journalisme, se vante Ted Turner.
3: Ted Turner qui avait déjà acheté des radios et télé avant CNN.
1: Oui, lui qui avait hérité de la fortune de son père quand ce dernier s'est suicidé, laissant derrière lui 9 enfants. Ted Turner était l'aîné. À 24 ans, il reprend l'entreprise publicitaire paternelle. Le cœur lourd, Ted Turner est aussi très malheureux d'avoir perdu une de ses petites sœurs chéries emportée par une maladie. Il est triste et il investit à la radio, à la télé. Il achète une première chaîne dès 1969 à Atlanta, où il installera ensuite CNN. Il a un côté visionnaire, rachète aussi le mythique studio hollywoodien Metro-Goldwyn-Mayer. Ce sera son plus grand regret d'ailleurs, car c'est un fiasco. Et il perdra ensuite le contrôle absolu de CNN, écarté peu à peu après sa vente à Time Warner en 1996.
3: Et Ted Turner a aussi eu une vie privée tumultueuse.
1: Oui, après 2 mariages, 2 divorces, 5 enfants, il tombe amoureux de l'actrice Jane Fonda. Leur mariage dure 10 ans, 1991-2001. Plus tard, ils feront ce récit de leur rencontre.
2: Elle a accepté de dîner avec moi et pour moi, ça a été le coup de foudre au premier regard.
4: Je ne pourrai jamais oublier les raisons pour lesquelles je suis tombée amoureuse de lui. Je n'ai jamais rencontré aucun être humain qui pense comme Ted.
1: Un jour, Jane Fonda a dit que Ted Turner était son ex-mari préféré. Ted Turner était aussi un passionné de voile et un champion sur son yacht Courageous. En 1977, il avait remporté la Coupe de l'América. Ted Turner était aussi un philanthrope qui avait fait don $1 milliard pour créer la Fondation des Nations Unies. À la fin de sa vie, il voulait sauver la planète, s'occuper des bisons dans son ranch de Montana. Il y a quelques années, il avait révélé sa maladie neurodégénérative à Cordes de Lévis.
0: On va en reparler. Merci Sophie Parmentier. Il est 7h45. Le jardinier du château de Versailles et sa main verte.
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3: La main verte, Alain Baraton, bonjour.
5: Bonjour, bonjour à tous.
3: Alors, depuis 2016, il existe un prix qui s'appelle le prix Botany for Change de la Fondation Clorane et il récompense un projet citoyen en faveur du végétal et du vivant.
5: Oui, un prix auquel je suis très attaché et qui a pour objectif principal de servir une cause d'intérêt général. Le jury a élu pour cette nouvelle édition le Champ des Possibles en Seine-Maritime, une association créée en 2013 pour sensibiliser aux enjeux agroécologiques et au bien manger, en accompagnant une transition éthique et bio à travers des animations et des formations.
3: Leur projet, c'est d'aménager un jardin des simples à la ferme pédagogique des Bruyères. Je ne comprends pas ce que je viens de lire, Alain.
5: Alors, une petite parenthèse, le jardin des simples, c'est simplement un jardin qui est planté de végétaux dits médicinaux.
3: Ah.
5: Voilà, le jardin des simples, les plantes simples, ce sont celles qui permettaient
0: autrefois... Quelle érudition, quel esprit encyclopédique.
5: Non, mais les médecins, autrefois, faisaient des études de botanique pour connaître les plantes et pour mieux soigner. Mais donc, on dit bien, le jardin des simples, effectivement.
0: Merci.
5: Toujours est-il que ce jardin des simples et de la ferme pédagogique des Bruyères existait déjà, et on va pouvoir y rajouter 700 mètres carrés de friches pour y installer donc un jardin ouvert au public avec de nouveaux ateliers pédagogiques pour tout savoir sur les plantes, comme je viens de vous le dire, qui sont les plantes médicinales sauvages.
0: Génial.
5: Et cultivées. La dotation est de 8000 euros, c'est quand même bien. Ils vont enfin pouvoir vraiment avoir leurs aises pour travailler au mieux.
3: Et vous souhaitez aussi nous parler d'un livre qui ne coûte pas 8000 euros, le dernier livre de Caroline Munoz.
5: Oui, Au Jardin, c'est son titre, est un ouvrage de 200 pages publié aux éditions Solar qui nous explique dans le détail toutes les astuces de Caroline Munoz, Je vais vous voir me regarder bizarrement à l'Iwobi.
0: Oui.
5: C'est bien cette jeune journaliste pétillante, spécialisée dans le jardin,
0: formidable,
5: très connue des médias et des réseaux sociaux. Mais il est vrai que cet ouvrage de 200 pages, eh bien, nous présente des végétaux et elle nous donne plein de trucs et astuces pour bien les utiliser.
0: Voyez-vous. Même si c'est une disciple du maître Baraton.
5: Ce n'est pas une disciple. Elle fut l'une des premières à m'avoir invité il y a très longtemps, quand je débutais dans les médias, voyez-vous.
0: Eh bien, écoutez, elle a eu raison et elle a été visionnaire. Il y a les questions des jardiniers auditeurs d'Inter ou des auditeurs jardiniers. Qu'est-ce que vous préférez comme expression ?
5: Je vous laisse le choix.
0: Eh bien, écoutez, les jardiniers auditeurs d'Inter. Donc, Romain vous demande quelle hauteur peut atteindre un piracanta ?
5: Pourriez-vous me décrire un piracanta ?
0: Si j'ai accès à Google, oui.
5: Le piracanta, c'est une plante très connue qui est dite défensive, à savoir qu'elle a des épines. Elle fleurit blanc au printemps et elle se distingue surtout par une multitude de petites boules, de petites baies orange ou rouge en été. Elle est très très connue et c'est une plante qui a l'avantage d'être taillée régulièrement. Donc on se dit que le piracanta, je vais donc répondre à la question, est une plante qui fait 2-3 mètres de hauteur. Erreur. Un piracanta qu'on laisse grimper naturellement
0: peut
5: attendre 6 ou 7 mètres. Mais vous connaissez tous.
0: Mais oui.
5: Le drame des plantes, c'est que souvent, on est capable de les reconnaître visuellement. On ne connaît pas le nom. Mais pour savoir, on fait simple. Allez. Il y a une haie avec plein de petites boules orange ou rouge.
0: Oui.
5: Le piracanta, c'est là que vous allez pouvoir traverser à fond avec vos vêtements et vous ressortez de l'autre côté complètement déchiqueté. C'était une
7: haie. Quelle bonne idée. Quel bon conseil, Alain.
0: Je ne manquerai pas d'essayer la prochaine fois que j'en verrai un. Clélie dit qu'elle a la chance d'avoir dans son jardin un vieil orme, une grosse branche est morte, faut-il la couper ? Elle hésite, c'est à cause de la maladie ?
5: Elle a raison Clélie, elle connaît donc cette maladie que l'on appelle la graphiose. La graphiose, c'est un champignon qui est véhiculé par un insecte, un scolyte. Et cette graphiose, cette maladie, a décimé la quasi-totalité des ormes de la planète. Il n'y en a pratiquement plus. Quand on a l'immense bonheur d'avoir un orme, on ne touche à rien. Et même si la branche est morte, j'encourage vivement à ne pas y toucher. Toute coupe dans le bois va permettre de favoriser la pénétration d'un champignon. Et si c'est la graphiose, l'arbre est condamné. Donc, quand on a un orme chez soi, on n'y touche pas, on le regarde et on dit qu'on l'aime.
0: Et enfin, Victor, qui lui aimerait détourner une petite rivière pour créer un étang, est-ce qu'il en a le droit ?
5: Alors, autrefois, je sais qu'il était possible de le faire à condition que la rivière, au sortir de votre propriété, retrouve son lit et que le débit soit inchangé.
0: Oui.
5: Toutefois, les règles de l'eau ont peut-être évolué. Et on ne touche pas au cours d'une rivière sans avoir pris attache auprès d'une mairie et des spécialistes officiels pour être sûr de ne pas commettre d'erreur. Donc, c'est peut-être possible, mais vérifiez quand même.
0: Dont acte. Merci Alain Baraton, c'était La Main Verte.
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18: Et ce matin, nous recevons une légende du sport français. 2 fois championne du monde d'athlétisme en 400 mètres, 3 fois championne olympique sur 200 et sur 400 mètres au JO de Barcelone et d'Atlanta. Bonjour Marie-José Pérec.
0: Bonjour.
8: Bonjour, bonjour à tous.
18: Marraine, ce week-end d'une course importante, d'un tout autre genre que celle auquel vous nous aviez habitués dans les années 90, Wings for Life, importante par son nombre de participants, des centaines de milliers, et importante parce qu'elle permet depuis plus de 10 ans de chercher des remèdes aux lésions de la moelle épinière et à la paraplégie. Alors, la devise de cette course, Wings for Life, c'est courir pour ceux qui ne le peuvent pas, parce que tout le montant que les participants vont payer pour leur dossard, il va aller à la recherche. Cette devise, courir pour ceux qui ne le peuvent pas, elle vous touche particulièrement ?
8: Mais moi, ça me touche, puisque dans le sport, on côtoie beaucoup de paralympiques. Depuis quelques années, on va dire à peu près 25 ans. Nous, on a un programme d'accompagnement pour les sportifs de haut niveau qui s'appelle les Étoiles du Sport. Et le fait de côtoyer en fait les gens qui sont en situation d'handicap, ben forcément, en fait, on est touché. On se rend compte à quel point c'est difficile pour eux le quotidien. Et donc, on a envie de faire quelque chose. En fait, un peu de pousser les gens aussi à ouvrir les yeux, à venir donner un peu de ce temps-là pour les autres.
18: C'est d'autant plus important que vous avez dit courir, c'est être bien dans son corps, c'est bien vivre, c'est la vie, c'est la liberté. C'est important.
8: Bah oui, et puis courir, faire du sport, faire une activité physique, c'est un médicament. Donc lorsqu'on vient faire toutes ces activités, on se fait du bien. Et puis en même temps, ben, on fait du bien aux autres.
0: Il y a une phrase très belle que vous dites, on peut raconter une histoire par la course, j'adore. Quelles histoires est-ce que vous voulez raconter en courant cette course-là ou d'autres par exemple ?
8: C'est le regard qu'on a sur l'autre, c'est la bienveillance. Moi je pense que c'est l'amour qu'on a pour l'autre.
0: Oui, l'amour qu'on a pour l'autre, mais pas quand on est athlète comme vous par exemple, et qu'on est en compétition, quand on est aux Jeux Olympiques et qu'on veut chercher la médaille d'or. Là pour le coup c'est une autre histoire.
8: Moi je vais vous raconter une petite anecdote. À Atlanta quand je gagne le 200 mètres.
0: Oui, en 96.
8: Je suis heureuse, mais le fait de passer devant Merlène Auté, en fait, j'avais un sentiment qui était assez mitigé parce que j'étais heureuse, mais en même temps je me disais, mais cette fille, en fait, elle attend une médaille d'or depuis des années, et en fait, c'est sûrement sa dernière chance, parce qu'elle était déjà très âgée. Et en fait, moi, je viens presque lui voler cette chance, puisque c'était même pas ma discipline. Donc, je pense que j'ai quand même toujours été dans cet état d'esprit.
0: C'est ouais. Dingue de penser à ça quand on gagne. Alors, il faut expliquer ce que cette course, elle a de particulier, Marie-Jo. La course que vous organisez, les coureurs sont éliminés à mesure qu'une voiture va les dépasser.
8: C'est ça.
0: Vous êtes triple championne olympique, deux fois championne du monde. La ligne d'arrivée, c'est ce qui symbolise la victoire. Ça vous fait quoi de concourir sans ligne d'arrivée ?
8: Je trouve que c'est une toute autre façon de voir les choses, puisqu'en fait, on a cette voiture qui va partir après,
0: oui.
8: Et donc qui rattrape les coureurs.
7: Qui rattrape tout le monde

0: casserai la une vertèbre en janvier, donc je peux pas courir.
1: Et alors vos astuces de championne pour ceux qui justement vont courir?
0: Ben moi je crois qu'il faut prendre du plaisir, c'est un moment de partage.
2: Et puis on se dépasse aussi.
0: Oui, on fait.
2: Mais pour vous le plaisir, il est toujours intact quand vous courez.
0: Ah ouais, moi je, en fait c'est quelque chose qui me fait du bien. En fait on est happé par. Par l'événement, parce que ce qu'on a envie de défendre par rapport en fait à cet événement-là, voilà.
2: Et c'est vrai qu'on connaît vos engagements et depuis toujours, Marie-Jo, et il y a quelque chose de très frappant. Il y a quelques semaines, il y avait le marathon de Paris et donc cette barre mythique des deux heures qui a été donc explosée par Sao. Et ce qui est assez frappant, c'est qu'en revanche, on n'a pas vu du coup, la performance des femmes. Maintenant que les hommes et les femmes courent cela, séparément, ouais. L'Éthiopienne Demissé qui est arrivée à finir le marathon en 2h18, ce qui est extraordinaire, du coup, elle est moins apparue. Tout
0: ouais,
2: simplement parce qu'elle était à côté, ailleurs, invisibilisée, vous diriez ?
0: Ouais, exactement. En fait, moi, j'ai le sentiment qu'on n'en a pas parlé suffisamment, puisque c'est la première fois que les femmes, en fait, elles courent séparément des hommes.
2: Oui.
0: C'est vraiment une perf de folie. Et le fait qu'il y ait eu trois hommes qui ont couru, en fait, c'est cette barre des deux heures.
2: En dessous des deux heures.
0: Exactement. Sa performance, elle a été presque effacée, quoi. Et c'est dommage.
1: Il y a des causes comme ça que vous soutenez, la visibilité du sport féminin, la santé.
0: En tout cas, on essaye de mettre pas mal d'actions en place justement pour que le sport féminin puisse être visible. Et là, sur ce coup-là, je me suis dit, mais ma masse alors, on est passé à côté de quelque chose, quoi. Ouais.
2: Vous êtes une inspiration, vous êtes ce qu'on dit en anglais, un rôle modèle pour tellement de petites filles, de jeunes filles, de femmes qui veulent se mettre à la compétition et qui ont du coup découvert l'athlétisme. Ce qui est frappant, c'est qu'il y a une figure qui a beaucoup compté pour vous, elle fascinait votre grand-mère, dont vous étiez très proche, c'est Mohamed Ali, un boxeur. Qu'est-ce qu'il y a de commun entre la boxe et la course? Qu'est-ce que la petite fille que vous étiez garde des matchs que vous regardiez à la télé?
0: Alors, moi, mon histoire, elle a démarré avec Mohamed Ali. J'avais 6 ans. Ma mamie, elle nous avait fait tous venir parce qu'il y avait une retransmission à la radio. On n'avait pas de télé. Donc, c'était le match à Kinshasa. Moi, j'avais 6 ans. Et à partir de là, en fait, je me suis fait tout un truc dans la tête en me disant que j'allais devenir la petite Mohamed Ali de ma mamie.
1: Ouais. Et vous avez réussi ?
0: J'ai réussi parce que j'ai allumé la vasque à Paris.
1: C'est vrai, en 2024.
0: C'était quelque chose qui me tenait à cœur. En 96, à Atlanta, quand je suis le porte-drapeau de la délégation, quand je vois Mohamed Ali allumer la vasque, ouais. Je me dis, tu viens ici pour un doublé. Tout s'aligne, donc il va falloir que ce doublé, que tu le réalises dans cette ville, qui est la ville de Martin Luther King. Quand je le vois, tout tremblotant.
2: On a tous, avec Parkinson, et c'est...
0: On a tous les images
2: de ce match du siècle contre Foreman qu'il gagne à Kinshasa.
0: Ouais, en fait, on se dit, mais quel décalage entre ce personnage et celui qu'on voit sur l'estrade pour allumer la vasque. Pour moi, c'est un moment qui est très fort, mais c'est aussi un moment qui me donne vraiment beaucoup d'énergie pour réaliser ce que je vais réaliser derrière.
1: Et on vous retrouve en 2024 avec Teddy Riner à allumer la vasque. Ça, c'est vraiment un aboutissement.
0: Ah ben, c'est vraiment le... Moi, je lui dis que c'est le plus beau cadeau, en fait, qu'on m'ait fait après toutes les histoires qu'il y a eu à Sydney. C'est une belle reconnaissance pour moi, mais en fait pour toutes les populations qui sont invisibilisées, qui oui. En plus il y avait eu les élections législatives quelques semaines avant les Jeux, donc je pense que quand on est noir, quand on est arabe, quand on est en fait un étranger en France, les gens ont peur. Donc le fait d'avoir pris cette décision de faire allumer la vasque à Paris par deux personnes noires, alors en plus deux Guadeloupéens,
2: mais françaises évidemment,
0: ouais.
2: Portez haut les couleurs du pays.
0: Ben moi, je trouve que c'est un super beau message en fait qu'on envoie au monde, puisque on sait le nombre de personnes qui regardent ce type d'événement. C'est une très belle manière pour la France en fait de prendre la parole, quoi. C'était beau.
2: Comme disait Mohamed Ali, Boumaïe, Ali Boumaïe.
0: J'adore.
2: On adore.
1: À propos de message au monde, vous avez été membre du club des champions de la paix. C'est un club qui œuvre pour une paix durable par le sport. Quand vous voyez la situation actuelle, quand vous voyez ce qui se passe au niveau international, l'Ukraine, l'Iran, vous vous dites que le sport, là,

0: temps, il peut jouer un rôle ?
1: Ben moi, je pense que le mouvement olympique doit continuer à, en fait, à jouer un rôle. Déjà, de montrer aux gens, parce que lorsqu'on est dans un village olympique, lorsque, moi, je me rends compte que pendant une quinzaine de jours, en fait, on vit tous ensemble. On se retrouve des jeunes du monde entier, enfin des quatre coins du monde, qui vivent ensemble
2: dans l'harmonie.
1: Exactement, quelle que soit leur couleur, leur religion. Enfin, en fait, on arrive à voir ce petit échantillon de la planète qui arrive à faire des choses extraordinaires. Mais pourquoi le monde, en fait, enfin, c'est très utopique tout ça, mais pourquoi le monde ne vivrait pas comme ça, quoi?
3: Avec des histoires d'amour, on ne raconte pas ce qui se passe dans les villages olympiques, Marie-Jo, mais il y a aussi
2: de
3: magnifiques passions amoureuses.
2: Marie-Josée Pérec, marraine donc ce week-end de la course Wings for Life. C'est à Paris, notamment à 13h au parc de Saint-Cloud. Ce dimanche, vous allez y marcher, mais ça sera aussi un peu partout dans le monde et aussi en France, à Angers, Toulouse, Annecy, Besançon. Je vous renvoie, chers auditeurs, au site internet de la course wingsforlifeworldrun.com. Merci beaucoup.
3: Merci, c'est un bonheur
1: beaucoup,
3: de vous
1: c'est
3: recevoir.
1: C'est vraiment ce matin merci sur France vous. Inter.
2: Et bonne course.
1: Merci et venez nombreux.
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3: 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Le journal, Thomas Vinclair, bonjour.
7: Bonjour à toutes, bonjour à tous. Un cessez-le-feu de 3 jours entre Ukrainiens et Russes annoncé par Donald Trump. Une nouvelle fois, le président américain vient en aide à son homologue russe Vladimir Poutine. On sera en direct de Moscou en début de ce journal. En pleine crise des carburants, la France est le pays européen le moins généreux dans les aides données aux automobilistes. Décryptage à suivre. Une chanson à la gloire du maréchal Pétain diffusée à Carpentras dans le Vaucluse. Colère des habitants. Et puis, c'est un fromage qui ne connaît pas la crise, le Beaufort, grâce notamment à l'action des producteurs savoyards. Reportage en fin de journal. À 8h20, votre invitée, Alia Marion.
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3: Questions, réactions, chers auditeurs, au 01 45 24 7000 ou l'application Radio France.
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7: Un 9 mai finalement plus serein que prévu pour son traditionnel défilé militaire célébrant la victoire sur l'Allemagne nazie. La Russie avait volontairement réduit la voilure, durée raccourcie, moins d'unités et pas d'engins militaires mobilisés par crainte d'une attaque de drones ukrainiens. Finalement, la trêve des combats de 3 jours acceptée par les Russes et Ukrainiens est venue rassurer le Kremlin. Un cessez-le-feu annoncé hier soir par Donald Trump sur son réseau social. À Moscou, on retrouve l'envoyé spécial de France Inter, Sylvain Tronchet, bonjour.
8: Bonjour Thomas.
7: Alors que le défilé sur la place rouge doit débuter dans 1 heure maintenant, on peut dire ce matin qu'une nouvelle fois, le président américain a volé au secours de son homologue russe, Vladimir Poutine.
8: Oui, en tout cas ça y ressemble, hein. C'est comme s'il avait fallu l'intervention de Donald Trump pour lever l'hypothèque qui planait sur cette cérémonie du 9 mai. 3 jours de cessez-le-feu donc que Moscou et Kiev ont confirmé, mais chacun a sa présentation des choses. Pour le Kremlin, il s'agit d'une trêve humanitaire qui va permettre un échange de prisonniers, 1000 prisonniers de guerre vont être échangés de part et d'autre. À Kiev, en revanche, on joue clairement sur l'ironie. Volodymyr Zelensky a pris hier soir un décret qui dit « J'autorise la tenue du défilé du 9 mai à Moscou, je demande à mon armée de ne pas viser » et il donne les coordonnées GPS de la place rouge dans son décret. On pourrait qualifier cela de trolling diplomatique. C'est en tout cas une façon pour l'Ukraine de montrer que la séquence lui est favorable, alors que les raids de drones sont de plus en plus nombreux sur les territoires russes, qu'ils ont de plus en plus d'impact. Tout devrait donc en théorie se passer sans incident à Moscou dans 1 heure. Malgré tout, cette cérémonie reste sous haute tension, dans un format réduit, sans défilé de blindés, très peu d'invités, sur une place rouge sous cloche, ultra sécurisée et rien dans les rues de Moscou. Et en soi, symboliquement, c'est déjà un échec pour le Kremlin.
7: En direct de Moscou, Sylvain Tronchet, envoyé spécial pour France Inter. Donald Trump qui attend toujours ce matin une réponse des Iraniens à sa nouvelle proposition de paix. Hier, autour du détroit d'Ormuz, de nouveaux affrontements ont eu lieu entre Américains et Iraniens. Deux pétroliers iraniens ont été touchés par des tirs de l'armée américaine. Aucun de ces pétroliers ne transportait d'hydrocarbures. En revanche, ce matin, une immense nappe de pétrole inquiète et suscite de l'inquiétude. Visible depuis le ciel, elle mesure, selon nos confrères du New York Times, près de 50 km carrés, soit 7000 terrains de football. On ne connaît pas l'origine de cette marée noire. Cette nappe se situe dans le golfe au large de l'île iranienne de Karg, principal terminal pétrolier du pays. Face à cette incertitude, les cours du baril de pétrole sont repartis en légère hausse hier soir. Pas de quoi faire baisser les prix à la pompe en Europe. De nombreux pays ont fait de gros efforts pour soutenir les automobilistes en baissant notamment les taxes sur l'essence. À Matignon, Sébastien Lecornu a promis de nouvelles annonces en début de semaine prochaine. Mais en attendant, Delphine Simon, face à ses voisins européens, où se classe la France concernant ses aides au carburant ?
0: La France est lanterne rouge, le pays le moins généreux avec le Royaume-Uni, dont les marges de manœuvre budgétaires sont elles aussi très réduites. La plupart de nos voisins sortent le chéquier face au choc énergétique. Les trois quarts d'entre eux ont réduit les accises, c'est-à-dire les taxes indirectes sur les carburants. La plupart ont pris des mesures comme une baisse de TVA sur le gaz et l'électricité, le plafonnement des prix à la pompe, des aides aux agriculteurs et aux transports routiers. Le Fonds monétaire international calcule que ces mesures coûtent environ 0,2% de la richesse européenne au budget des États.
7: Et nos voisins se montrent-ils plus généreux ?
0: Oui, avec des écarts importants du nord au sud de l'Europe. Le Portugal, Chypre, l'Espagne sont les plus généreux. Athènes annonce par exemple une hausse du salaire minimum. L'Italie et l'Allemagne ont fini par desserrer les cordons de la bourse. À l'autre bout de l'échelle, la France est bonne dernière. Le FMI note que les ménages français sont moins pénalisés que les autres, vu les prix de l'électricité d'origine nucléaire qui ont peu augmenté. Le FMI se montre par ailleurs critique. La plupart des mesures ne sont pas ciblées sur les ménages modestes et faussent le signal prix qui pourrait inciter à se tourner plus encore vers les énergies renouvelables. Or, depuis la dernière flambée des prix de l'énergie en 2022, les efforts d'efficacité de transition ont permis d'amortir le choc actuel de 12%.
7: Les explications de Delphine Simon. C'est une visite attendue, celle du directeur de l'Organisation mondiale de la santé aux Canaries. Il doit participer à la coordination de l'évacuation du MV Honduras. Ce paquebot touché par l'antivirus, 6 cas ont été confirmés dans le monde selon l'OMS, qui précise que le risque de propagation à l'échelle mondiale est faible. Malgré ces annonces rassurantes, de nombreux habitants de Tenerife se disent inquiets, alors que le bateau doit arriver la nuit prochaine, Caroline Félix.
9: Sur la promenade du bord de mer, Santi et Sandra profitent de la douceur de la soirée.
10: On regardait la côte, on se disait que le bateau allait arriver juste à ce niveau. On sait bien qu'il va venir, mais c'est compliqué de se faire un avis. Il y a beaucoup d'informations. On se demande si c'est le début d'une pandémie et comment ça va être géré.
9: Des questions et de la colère, parfois, chez les habitants. Rosana surveille son fils sur l'aire de jeu. Cette Canarienne ne veut pas de cette évacuation sanitaire et de toute la logistique médicale qu'elle mobilise.
11: Les passagers ne sont pas des animaux, mais je pense que les Canaries sont trop saturés. Le système sanitaire est trop dégradé. D'ailleurs, il y avait une grève il y a 2 semaines à cause du manque de personnel.
9: Les Canaries, parmi les régions les plus pauvres d'Espagne, sont oubliées par l'État, dit Rosana. D'après elle, ce n'est pas à l'archipel de gérer cette situation. Luna est infirmière dans une clinique. Au contraire, elle se dit confiante.
12: Je veux croire que ça va être fait avec le maximum de précautions. Je pense que ce n'est pas si difficile. Il y a des protocoles. Ils ont les moyens et ils vont y arriver, je pense.
9: Luna explique toutefois comprendre qu'il y ait de la peur.
7: Caroline Félix à Tenerife avec Julien Girard au moyen technique. Le Niger suspend une dizaine de médias français, RFI, l'agence France Presse ou encore Mediapart. Le régime ne veut plus, je cite, de médias qui mettent gravement en péril l'ordre public. Plusieurs autres médias occidentaux ont déjà été suspendu depuis l'arrivée d'une junte au pouvoir au Niger en juillet 2023. Le pays s'est tourné vers d'autres partenaires depuis, dont la Russie, et fustige régulièrement allemand, l'impérialisme revendiquant sa souveraineté.
3: Soupçonné d'un double féminicide, Cédric Prison ne sera pas remis par la France au Portugal.
7: La justice portugaise a rejeté un mandat d'arrêt européen émis par la France. Cet ancien policier est soupçonné d'avoir tué sa compagne et son ex-compagne pour le tribunal portugais en charge de l'affaire. Ces crimes présumés ont été commis entièrement ou en partie sur le territoire portugais. Donc il n'y a aucune raison d'accepter cette extradition. Ce matin, par la voix de leurs avocats, les familles de victimes demandent au garde des Sceaux, Gérald Darmanin, d'intervenir.
3: Et puis Thomas, un chant à la gloire de Pétain diffusé un 8 mai.
7: C'est ce qu'ont vécu les habitants de Carpentras dans le Vaucluse. Maréchal, nous voilà, a résonné dans les haut-parleurs de la ville, selon les informations de Ici Vaucluse. De quoi choquer de nombreux habitants à Noucaron.
13: Cet habitant de Carpentras, par exemple, était dans les rues du centre-ville quand il a entendu cette musique diffusée sur les haut-parleurs près de la mairie. Sa voix a été modifiée pour préserver son anonymat.
14: Au début, quand ça a commencé, j'ai reconnu la chanson et je me suis dit non, ça ne peut pas être ça. Et ce qui fait que je me suis arrêté et j'ai attendu jusqu'au refrain pour confirmer mon hypothèse. Et là, quand il y a eu le refrain, il n'y avait plus de doute possible.
13: Et rapidement, il s'est senti très en colère.
14: Je me suis dit, mais en fait, c'est pas possible. Qu'est-ce qui se passe? Enfin, comment c'est juste imaginable d'entendre cette chanson-là? Oui, ça m'a vraiment choqué.
13: Et le maire de la commune, Hervé de Lépineau, confirme que cette chanson a bien été diffusée. Mais il précise que la playlist était gérée par un prestataire, RTVFM, une radio associative locale basée à Carpentras. Il ajoute qu'aucune vérification n'a été faite en amont. De son côté, RTVFM assume et publie un message d'excuses. Il parle d'une diffusion accidentelle et inappropriée.
7: À Noucaron de Ici Vaucluse, le maire RN Hervé de Lépineau ajoute qu'il va rompre ce contrat avec le prestataire et qu'il va déposer plainte.
3: Politique toujours, à moins d'un an de la présidentielle, le Parti Socialiste est en crise.
7: Le premier secrétaire Olivier Faure se retrouve en minorité après le départ avec fracas de Boris Vallaud, le chef des députés socialistes à l'Assemblée nationale. Allié un temps, le député des Landes a quitté avec ses soutiens la direction du Parti Socialiste. Les deux hommes sont en désaccord, notamment sur la question de la primaire de la gauche souhaitée par Olivier Faure, mais refusé par Boris Vallaud.
3: C'est l'une des stars en Savoie.
7: On le retrouve notamment dans la célèbre fondue savoyarde. On parle ici du Beaufort. On compte plus de 700 producteurs pour ce produit avec son appellation d'origine protégée. Alors si en France la filière laitière est en crise par endroit, en Savoie, celui que l'on surnomme le prince des gruyères ne connaît pas cette crise. Car les producteurs savoyards de Beaufort ont su s'organiser pour valoriser au mieux leurs produits. Reportage en haute altitude en Savoie signé Maria Melkurdi.
15: La petite étable de Thomas Mollard est perchée à 1600 mètres d'altitude à Saint-Jean-d'Arve, tout près la station de ski du domaine des Cibelles. La deuxième économie ici, c'est la production du Beaufort. Un fromage AOP particulièrement bien valorisé. L'éleveur vend son lait 1 euro le litre, largement plus que la moyenne nationale.
16: Avec 25 vaches laitières, on arrive à faire vivre deux familles et travailler sereinement. On a la chance d'être cumulé à un secteur touristique, ce qui fait qu'on arrive à vendre beaucoup de notre production en direct, et ça a un impact non négligeable sur le revenu.
15: Salaire mensuel environ 2500 euros par mois. La filière est pour l'instant plutôt solide, selon Emma Prince, porte-parole du syndicat du Beaufort.
17: Pour nos 5000 tonnes à peu près produites par an, on est sur un chiffre d'affaires d'environ 60 millions d'euros. C'est un chiffre qu'il faudrait maintenir.
15: Maintenir, oui, parce que la crise du pouvoir d'achat a entraîné une baisse de la consommation du Beaufort ces deux dernières années. Alors le syndicat travaille son image.
17: On essaie de sortir de cette image de prince des gruyères, de fromage un petit peu qu'on réserve pour des occasions spéciales parce qu'en fait on peut le consommer toute l'année.
15: Un fromage autour d'une vingtaine d'euros le kilo si le consommateur l'achète au producteur, mais dont le prix peut vite flamber quand il quitte sa vallée.
3: Reportage Mariam Elkurdi. France Inter, 8h13, le journal des sports.
7: Les sports, bonjour Emma Sarango.
18: Bonjour.
7: Emma, les 100 et or délivrés par un quinquin.
18: Un quinquin, c'est comme ça qu'on dit, un minot, un jeune garçon dans le Pas-de-Calais. Et Méziane Mesloub en est un, 16 ans et demi, entré en jeu hier soir face à Nantes pour la toute première fois de sa carrière. Premier ballon, premier but, et pas n'importe lequel, le but qui permet à Lens de retrouver la Ligue des Champions la saison prochaine. Une folle soirée pour le jeune Mesloub, dont le papa Walid est lui aussi passé par Lens. Thomas Lavaux.
19: Pierre Sage, l'entraîneur du Racing, n'avait jamais vu ça.
20: C'est à vie, tu pourras le raconter à tes enfants, tu pourras le raconter à tes petits-enfants. Enfin, il a que 16 ans, on va pas aller trop vite en besogne.
19: Ce but, Méziane Mesloub l'a célébré, le regard dans le vide, comme si même lui n'y croyait pas. 78 minutes et 10 secondes, numéro 41 sur le dos, il devient joueur de Ligue 1. 78 minutes et 24 secondes, il libère son équipe, longtemps accrochée, et assure la qualification du Racing en Ligue des Champions, sous les yeux de ses petits frères et de son papa Walid, ancien joueur du club.
21: Quand il est rentré, je me suis fait des films dans la tête tout de suite. Attention, tes premiers ballons, pas les perdre. Je sais que les premiers ballons sont souvent importants. Et il m'a montré que, effectivement, les premiers ballons sont importants. Et ça allait tellement vite que j'ai vraiment pas réalisé sur le coup.
19: Walid Mesloub, aussi entraîneur adjoint de l'équipe réserve du RC Lens, où s'illustre habituellement le fiston, surclassé pour son âge, déjà sélectionné avec les moins de 17 ans du Portugal.
21: Il a toujours été animé par ce truc-là, d'être le meilleur, un joueur atteint de ses objectifs.
19: Hier, le prodige de la Gaillette, le nom du centre de formation du RC Lens, aurait même pu être crédité d'une passe décisive. Malheureusement, le but qu'il a donné sur un plateau à Malansar a été refusé pour hors-jeu.
18: Méziane Mesloub et Lens, désormais assuré de terminer la saison au pire deuxième du classement. Ce qui veut dire donc Ligue des Champions assurée. Cette victoire 1-0 est une défaite 1-0 pour Nantes qui doit désormais se résoudre à l'inéluctable, la relégation en Ligue 2. C'est la honte, a réagi le capitaine nantais Anthony Lopez.
7: Wemby enflamme Minneapolis.
18: Les Spurs s'imposent 115-108 face au Minnesota Timberwolves. 39 points marqués uniquement par Victor Wembanyama. Les Spurs mènent 2-1 au deuxième tour des play-offs. Prochain match demain. Le titre peut se jouer cet après-midi pour les Françaises dans le tournoi destination de rugby avec le déplacement en Écosse pour le quatrième et avant-dernier match. C'est à 17h15.
7: C'est la muraille de Chine qui se dresse désormais face aux pongistes français.
18: Les mondiaux par équipe de tennis de table à Londres en écartant le Brésil 3-0. Les Bleus rejoignent le dernier carré et affronteront donc les quasi intouchables Chinois qui n'ont pas perdu un titre en équipe depuis 25 ans. Alors c'est un sacré défi, s'enthousiasme Alexis Lebrun, l'aîné de la fratrie.
22: C'est le match qu'on voulait aussi, aller jouer la Chine en par équipe. Je pense que voilà, on a une petite chance, donc il faut qu'on la joue à fond, même si c'est une équipe très très forte. Donc voilà, on va se donner à fond et on va essayer d'aller chercher la qualif en finale.
18: Ce sera dès ce soir à 20h30 pour tenter cette qualification. Les filles, en revanche, s'arrêtent là, éliminées en quart de finale par la Roumanie.
7: C'était le journal des sports d'Emma Sarango.
2: Et c'était votre journal, Thomas Vinclair. Merci à tous les deux. 8h16 sur France Inter.
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2: Céline Dacosta, ça sera encore globalement une belle journée. Attention, ça ne va pas durer.
24: Oui, c'est vrai, la dégradation âgeuse est prévue pour demain. Donc en ce moment, le soleil est encore largement présent. Mais on a aussi des passages nuageux fréquents, surtout sur la partie sud du pays où les orages vont arriver dans la soirée entre les Pyrénées et les côtes aquitaines. Un vent de temps qui va se renforcer dans l'après-midi avec des rafales à 80 km à l'heure. Autre point d'attention, c'est sur le quart nord-ouest qui va rester perturbé toute la journée avec une instabilité qui est déjà présente. Des orages ce matin entre les Pays de la Loire et la Bretagne. Des orages qui vont gagner la Normandie dans l'après-midi. On pourra aussi avoir quelques ondées sur les reliefs.
2: Et les températures seront encore en hausse.
24: Oui, on va gagner quelques degrés cet après-midi. Une moyenne de 20-25 degrés d'Aurillac à Paris. On attend 24 à Bordeaux, 23 à Nantes et Besançon, 22 à Nîmes et Lille. Un petit peu moins sous les orages, 19 à Brest ou 17 à Cherbourg. Et puis ce matin, la moyenne va de 8 à 16 degrés. Déjà un petit peu plus doux que ces derniers matins. Et ça va vite grimper.
2: Merci Céline Dacosta. Tout de suite sur France Inter, les mots d'Asco.
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2: Bonjour Claude Eskolovitch.
26: Bonjour.
2: Vous nous parlez d'une viande.
26: Une viande qui, dans l'enthousiasme, arrive dans un banquet de plus de 4000 personnes.
27: Et maintenant, le cochon !
26: Oui, mais l'amour du cochon, ce n'est pas simplement une question culinaire. Ce 18 avril 2026, à Caen, au banquet du Canon français.
28: Faut mettre du cochon ?
29: Le cochon fait fuir. Avec du cochon, t'es tranquille.
26: Mais qui est-ce qu'il fait fuir le cochon? Eh bien évidemment, les musulmans, dont la religion, on le sait, bannit le porc. À quand notre journaliste Antoine Gignot, dont vous pourrez écouter le reportage demain dans Interception, a aussi vu des mains levées façon salut nazi, ambiance fin fond de banquet. Mais ce matin, c'est le cochon qui nous intéresse, cette pauvre bête que les hommes traînent dans leur idéologie.
30: Parce que le cochon est
3: c'est devenu un enjeu politique, Claude.
26: Ouais, il incarne la vraie France pour une extrême droite qui refuse l'islam et qui, depuis une vingtaine d'années, l'affirme dans des gestes symboliques. Ainsi, il y a une vingtaine d'années, dans les années 2000, il y avait les soupes aux cochons qu'une association distribuait aux SDF parisiens. Un geste généreux.
0: Ils ont faim, on leur fait un plat nourrissant, énergétique, pas cher.
26: Mais de très mauvaises pensées.
1: Le cochon est la tradition culinaire des Gaulois et des peuples européens. Et c'est une façon pour nous d'aider nos frères qui sont dans la rue et aussi d'affirmer notre identité et de dire merde aux envahisseurs qui, eux, mangent pas de cochon.
26: Bon, enfin, soyons justes, il y avait aussi des prêcheurs islamistes tout aussi groupusculaires qui parlaient du cochon ici en 2015.
4: C'est pour cela que celui qui mange du porc, Naam, a tendance à avoir le comportement d'un porc.
26: C'est charmant.
2: Mais le cochon n'a pas été utilisé seulement par des identitaires et des intégristes, Claude.
26: Non, c'est un sujet pour des hommes politiques importants. En 2002, Manuel Valls, futur Premier ministre, alors maire et député d'Evry, s'oppose à un Franprix de cité qui est devenu halal et qui risque de ghettoiser le quartier.
5: Dans ce quartier, on ne pourrait pas acheter de l'alcool, on ne pourrait pas acheter du porc, on ne pourrait pas vivre comme tous nos autres concitoyens. C'est inadmissible, c'est contraire à la conception que j'ai de la République.
26: Quelques années plus tard, Nicolas Sarkozy va s'en prendre aux menus alternatifs des cantines scolaires, ceux qu'on sert aux enfants qui ne mangent pas de cochon.
6: Je n'accepte pas dans nos écoles qu'il y ait des tables de juifs et des tables de musulmans. Et si dans sa famille, on ne mange pas de porc, eh bien, le jour à la cantine, il y a des frites et une tranche de jambon, eh bien, le petit prend pas de tranche de jambon et prendra une double ration de frites.
26: Et donc, Sarko la frite, c'était en 2016, faisait écho à Marine Le Pen en 2014.
8: Nous n'accepterons aucune exigence religieuse dans les menus des écoles.
26: C'est ainsi que le cochon est devenu une cause, mais aussi une joie et une fierté. À Hayange, en Moselle, la municipalité RN a réinstallé une fête du cochon, fête que Patrick Sébastien est venu animer en 2024. Il a chanté ceci.
10: Oh putain, c'est génial!
26: Et il a chanté cela.
10: Marchons, marchons, cassons la pure, après le sillon.
26: Mais pourquoi la Marseillaise ? Ah bah c'était évident.
3: Et le canon français fait partie de ce paysage.
26: Absolument, et il n'a même pas besoin de tenir un discours explicitement politique. Il suffit d'installer un paysage culinaire et culturel, une évidence festive. Au canon français, en ripaille avec du cochon, coiffé d'un béret basque, et en chantant Aznavour et Delpech, la France qui n'aurait jamais changé. Et les organisateurs se fâchent quand on révèle les dérapages des canonniers.
11: Ceux qui nous attaquent, notamment la France insoumise, installent un climat de tension permanent. Les banquets du canon, c'est justement un endroit où on laisse les soucis du quotidien et sa carte d'électeur à l'entrée. Le terroir, la convivialité, la fête ne devraient jamais être clivants.
26: Bon, le message est passé. Des gauches radicales veulent gâcher les fêtes des Français. Ben mon cochon. Alors maintenant, pour vous consoler, sachez que le cochon peut rendre fou aussi à l'étranger. En 2016, aux Amériques, Donald Trump, dans sa première campagne victorieuse, racontait régulièrement en meeting l'histoire d'un général maire Pershing qui, au début du XXe siècle, avait vaincu des insurgés musulmans aux Philippines. Et comment ? Eh bien voilà, il avait fait 50 prisonniers et...
12: He took 50 bullets and he dipped them in pig's blood.
26: Et Pershing avait trempé 50 balles de fusil dans du sang de porc. Et avec ces balles, les Américains avaient fusillé les terroristes et ça avait dissuadé les autres. Alors c'est une histoire complètement fausse, hein. Mais la vérité, on le sait, n'est pas le sujet de Monsieur Trump. Mais une fois encore, le cochon fut souillé d'une pensée magique. Pauvre bête.
2: Les mots d'Asco, merci Claude Askolovitch et à samedi prochain.
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3: Il est 8h23.
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3: Et dans le grand entretien ce matin, nous avons le bonheur de recevoir une artiste géniale, formidable. Son œuvre est hybride. Elle explore l'intime, le désir, l'enfance, la mort à travers des installations, des dessins, des peluches. Elle avait reçu le Lion d'Or à la Biennale de Venise en 2005, Biennale qui ouvre ses portes aujourd'hui. Elle expose depuis près de 50 ans partout à travers le monde et elle présente en ce moment au musée de la chasse et de la nature à Paris, une hirondelle ne fait pas le printemps. Bonjour Annette Messager.
15: Bonjour.
3: Et bienvenue, mais quel bonheur de vous recevoir. Amis auditeurs, n'hésitez pas à dialoguer avec Annette Messager au 01 45 24 7000 ou à travers l'application Radio France. Plus de 80 œuvres réparties en 16 chapitres, Annette Messager. Des peluches, des pièces inédites, des dessins sur papier japonais. L'exposition, elle est drôle, elle est profonde. Une hirondelle ne fait pas le printemps, c'est le titre. Il faut se méfier des apparences.
15: Absolument.
3: Absolument.
15: Et 80 œuvres, vous m'étonnez, c'est quand même beaucoup. 80...
3: C'est beaucoup, mais c'est pourtant ce qu'on a compté, parce que vous l'avez investi, le musée de la chasse et de la nature, avec donc ces œuvres, je le disais, dont certaines ont été conçues spécialement pour l'exposition. Pourquoi cet espace-là, qui ne ressemble en rien à un musée où on va exposer de l'art contemporain, où il y a des fusils. Où il y a de la taxidermie, où il y a des animaux empaillés.
15: Ben, au contraire, les musées d'art contemporain, c'est tout blanc, les murs tout blancs, ce qu'on appelle des white cubes. Mmh. Et là, c'est le contraire, ça déborde de partout. C'est une sorte de... Ce musée est d'énorme cabinet de curiosité. Il y a des animaux naturalisés, il y a des fusils... Enfin, donc au contraire, j'aimais bien m'immiscer, me mettre un peu partout.
3: Glissez vos œuvres au milieu des trophées de chasse et des animaux naturalisés avec un teckel, par exemple, qui porte un masque chirurgical.
15: Ben, en fait, c'est un teckel qui était chez moi, dans mon atelier, et c'était le moment où on portait tous des masques. Et je savais pas où le poser. Quand je suis rentrée, ben, je l'ai mis sur ce chien, et puis finalement, il est resté sur le chien.
3: Des peluches qui recouvrent, par exemple, une tête de marcassin taxidermisée. C'est votre bestiaire, au fond ?
15: Ah oui, moi, j'aime beaucoup les animaux, mais en même temps, on aime tous les animaux, mais on les mange, hein, quand même.
16: Oui.
15: Donc on a des rapports assez ambigus, peut-être. Et ce musée, justement, est assez ambigu, parce que c'est un musée de chasseurs. Il y a d'ailleurs des très très belles armes anciennes, qui sont des fusils, qui sont très beaux, oui. Et puis de la nature, évidemment, les chasseurs aiment beaucoup la nature.
16: Et vous avez choisi les œuvres avec le commissaire qui s'appelle Colin Lemoine et qui parle à propos de cette exposition, là je le cite, d'une grande fable sans morale faite de prédation et de copulation, de cruauté et d'amour. Comment est-ce que vous avez fait votre sélection d'œuvres? Parce qu'elles ne datent pas toutes de cette année.
15: Il y en a beaucoup plus anciennes. Il y en a qui sont récentes.
16: Comment vous avez choisi?
15: Par rapport au lieu, par rapport à mes envies du moment, par rapport...
16: C'est ça qui est intéressant, c'est qu'il y a un dialogue avec ce lieu, vous disiez un cabinet de curiosité. Il y a aussi c'est un hôtel particulier du XVIIe siècle, il faut décrire, il y a des lustres, des tentures, des rideaux...
15: Il est très plein,
16: très un peu baroque, il y a un côté un peu baroque comme ça. Ça crée un dialogue, en fait, avec vos œuvres, ça crée quelque chose de nouveau.
15: Ben, c'est un peu ce que j'ai essayé de faire, donc d'être là, et peut-être qu'on me voit pas, mais comme si j'avais toujours été là.
3: Ouais.
16: Par exemple, il y a ce petit lapin trop mignon qui a un fusil qui est placé juste en dessous, je vous montre la photo, il est adorable, c'est un petit lapin taxidermisé, il est placé juste en dessous d'un tableau de chasse du XVIIe siècle.
15: Oui, parce que c'est la vengeance du lapin, c'est un lapin qui a un fusil. Je sais pas si on le voit là.
16: Voilà, il est armé, il a un fusil, il a des balles.
15: Le lapin se venge des chasseurs.
3: On a du mal à imaginer Annette Messager, mais les armes. Vous comprenez ça, vous, qu'on associe souvent au monde de l'enfance, à des peluches?
15: J'ai fait des armes, des fusils en tissu, comme ça, grotesques.
16: Qui se glissent au milieu des autres.
15: Voilà, voilà.
3: Vous avez d'ailleurs trouvé votre voie en tant qu'artiste en rencontrant un moineau. Racontez-nous cette histoire. Vous êtes en tongs.
15: Oui, et j'ai marché sur un en tongs, c'était l'été, et j'ai marché sur un moineau qui était encore un peu tiède. Enfin, c'était assez éprouvant. Je l'ai ramassé et j'ai essayé de le réchauffer. Évidemment, je suis pas folle, mais je lui ai tricoté un petit linge que je lui ai mis pour essayer de le ranimer. Bon. Évidemment, je ne suis pas folle, donc je savais très bien que c'est de l'art.
3: C'est de l'art, mais vous avez commencé à vous raconter plein d'histoires à partir de ce moineau. Vous connaissez bien l'art brut, et vous aussi, vous vouliez pouvoir tout faire, tout prendre, tout utiliser pour créer.
15: Oui, bien sûr. Bon, j'ai une certaine culture, pas si extraordinaire que ça d'ailleurs, mais enfin bon... Mais les gens de l'art brut n'ont pas peur d'utiliser comme ça un caillou, n'importe quoi, un bout de papier, et tout peut devenir de l'art, tout est art en réalité.
3: Pourquoi est-ce que l'art est si important aujourd'hui, Annette Messager ? On vient d'entendre le journal, on vient d'entendre le bruit de l'actualité, le bruit du monde.
15: Le bruit du monde n'est pas très très réjouissant. Donc je pense qu'on a, toujours eu besoin d'art, mais peut-être de plus en plus pour compenser les malheurs de ce monde.
3: Parce que vous lisez les journaux ?
15: Oui, j'en achète, oui, j'aime beaucoup les journaux. Je pique des mots dans les journaux, oui, j'aime beaucoup les journaux.
3: Alors à propos de mots, il y a d'ailleurs 22 dessins sur papier japonais où vous vous amusez des mots. C'est comme si vous aviez votre propre dictionnaire avec des expressions de la langue française, dindon de la farce, têtu comme une mule, s'entendre comme chien et chat.
15: Laid comme un pou.
3: Voilà.
16: Têtu comme une mule, c'est bien.
3: Mais qu'est-ce que ça fait lorsqu'on convoque des animaux pour parler de nous ? Qui sommes humains, parfois trop humains. Jean-Louis, sur l'application Radio France, vous dit qu'en parcourant l'exposition, on pense parfois à La Fontaine. Des animaux qui nous jugent, nous imitent, nous démasquent. Dans vos animaux et dans vos mots, Annette Messager, qu'est-ce qui relève de l'esprit des fables ?
15: Ah ben, il y a beaucoup d'esprit de fables. Oui, j'adore les fables. Et oui, mais je suis pas La Fontaine. Hein. Mais effectivement, j'aime bien jouer avec les mots, les mots des animaux, et faire un mélange, un mix, qu'on ne s'y retrouve plus.
3: Vous aimez le dictionnaire ?
15: J'adore le dictionnaire.
3: Oui.
15: J'aime le dictionnaire parce qu'on cherche un mot et en fait on regarde celui du dessus, celui d'en dessous, c'est un vrai voyage.
16: Et quand vous montrez justement ces animaux, ce petit teckel naturalisé dont on parlait tout à l'heure avec son masque, cette grappe de doudou lapin qui se balance au-dessus d'un ventilateur, ou bien cette tête de raton laveur en pluche qui sert de bonnet en fait à une tête de mort toute noire, vous parlez donc de nous, vous parlez de nos vices, vous parlez de nos vertus, de nos pulsions. Qu'est-ce qui nous différencie au fond des animaux ?
15: Ah ben, quand même, on parle, on s'exprime, on fait des choses quand même un petit peu différents, non ?
16: Mais ils nous ressemblent, dans l'exposition.
15: On leur ressemble, ils nous ressemblent, et on s'assemble.
3: Et au fond, ce ne sont que des métaphores, parce que vous avez installé une pile de livres contre un mur. Mmh. Sur cette pile, il y a des peluches qui sont posées avec des formes de lapins, de zèbres, oiseaux, des fables de La Fontaine, je le disais, avec Orwell, La Ferme des Animaux, Le Monde Animal. Et ce qui est assez formidable quand on voit l'exposition, c'est ce que dit André. Il est allé voir l'exposition dimanche dernier. Il la recommande vivement à tout le monde, même aux enfants. Même aux enfants, parce que votre art est accessible à tous, absolument.
15: Ben, je pense qu'on n'a pas besoin d'avoir beaucoup de culture pour comprendre tout ce qui s'y passe et d'aller dans ce musée et de découvrir énormément d'éléments différents de notre vie.
3: Oui, mais c'est intimidant souvent, l'art contemporain.
15: Oui,
3: c'est intimidant
15: musées,
3: parfois de rentrer dans un musée ou de pousser les portes d'une galerie, Annette Messager.
15: Absolument, oui. Ce qui est dommage d'ailleurs, mais les gens n'osent pas aller dans les galeries, ils pensent qu'ils doivent payer alors que c'est gratuit, qu'on leur parle, on leur explique.
3: Et comment est-ce que vous, vous avez découvert l'art ?
15: Oh, ben, mon père faisait de la peinture, il était architecte, mais il faisait de la peinture, donc il m'a toujours parlé d'art quand j'étais petite. Bon, ça n'intéressait pas du tout mon frère, plus personne voulait l'entendre à la maison d'ailleurs, on avait marre de ces histoires.
16: Vous l'avez gardé.
15: Moi j'adorais, puis il amenait des croissants en même temps, donc peut-être que l'art est lié aux croissants.
3: L'art est lié aux croissants, peut-être. C'est une phrase géniale.
16: Surtout à cette heure-ci.
3: Et mais... on retrouve votre ironie et votre malice, parce que quand on se balade dans l'exposition, on croise un ours blanc qui est vraiment taille réelle.
15: Oui,
3: c'est
15: oui,
3: un véritable ours
15: peur,
3: blanc de 3 ans. Il est effrayant. Mais il tient une pancarte sur laquelle il est écrit « Il ne faut pas vendre la peau de l'ours avant de l'avoir tué ». On rit et on se demande ce qui vous fait rire, Annette Messager.
15: Ben, tout me fait rire et tout m'effraie en même temps. Donc c'est pour ça que le rire est vraiment important aujourd'hui. Enfin, il est toujours important.
16: D'ailleurs, si on parle des enfants, c'est vrai qu'il y a des moments où il y a des avertissements. Alors, on croise des enfants des écoles, beaucoup. Moi, j'en ai croisé en allant faire la visite. Mais il y a des avertissements parce qu'il y a certaines de vos œuvres qui sont peut-être un peu plus choquantes, qui touchent à la nudité.
15: On a même fait retirer une, je veux dire.
16: Ah oui ? Laquelle ?
15: Bah, il y avait un sexe qui était... Bah, on le voyait beaucoup. Enfin, bref, peu importe.
16: Bon, là, il y en a un qui est déguisé en petit chat. Il y a
15: oui.
16: une photo.
15: Voilà. Oui.
16: Mais il y a souvent donc, des références à la mort et au sexe, mais il y a quand même ce côté très ludique. Il y a les peluches, il y a la surprise parfois de certaines juxtapositions. Et puis, il y a les rébus. C'est très... Voilà, on a certains dessins avec des rébus. On s'amuse avec vos œuvres. Donc, l'art, ça n'est pas forcément sérieux.
15: Ah ben, j'espère que ça serait ennuyeux si c'était toujours sérieux. Au contraire, c'est ludique.
16: Mais tout le monde ne dirait pas ça. Tous les artistes ne diraient pas la même chose que vous.
15: Ah ben, moi, ils disent ce qu'ils veulent et je dis ce que...
3: Oui, vous avez une parole totalement libre. D'ailleurs, même le mot d'art, vous l'utilisez avec des pincettes. Rat.
15: J'ai fait une pièce où le mot art se déplace mécaniquement, il devient rat.
3: Dans le musée de la chasse... C'est assez curieux parce qu'on vous imagine plutôt en cueilleuse, Annette Messager. Il y a les chasseurs-cueilleurs.
15: Oui.
3: Vous êtes plutôt de la variété des cueilleurs.
15: Oui, oui. Ouais. Je suis cueilleuse.
3: Cueilleuse et curieuse. Et vous avez une curiosité pour les escargots qui est assez étonnante.
15: Oui, j'aime beaucoup les escargots. Ils sont hermaphrodites.
3: Oui.
15: Et puis, ils n'ont pas de problème de logement. Ils portent leur maison, donc c'est formidable.
3: Oui, mais ils suscitent de la répulsion aussi, souvent.
15: Ah non ? Je ne mange jamais d'escargot. Hein. Je n'ai jamais mangé un escargot.
16: Une maison en forme de sein, parfois. Souvent, vos escargots, oui. leur coquille, elle est en forme de sein.
15: Un sein, oui. Oui. Ou une tête de mort.
16: Ou une cocotte en papier.
15: Oui.
3: Il y a Véronique qui est enseignante. Annette Messager, elle s'adresse à vous. Je vous ai découverte il y a 30 ans dans une biennale d'art contemporain à Lyon. J'avais emmené ma classe de CP, les petits oiseaux avec leurs petits pulls tricotés alignés dans une vitrine ont vraiment parlé aux enfants. Ils ont transformé la visite en fabriquant un album sur les chagrins d'enfants parce que pour eux, chaque oiseau représentait un chagrin d'enfant réchauffé par le pull que vous aviez tricoté.
15: Ah oui ?
3: En l'occurrence, Annette Messager. Depuis, je suis une inconditionnelle de vous. Vous êtes unique et elle vous dit merci. Vous avez un petit carnet avec vous que vous avez apporté avec un crayon à papier.
15: Oui.
3: Pour prendre des notes ?
15: C'est mon agenda, il y a tout.
3: Il y a tout ?
16: Vous avez rendez-vous avec nous.
3: Vous avez rendez-vous avec nous, mais qu'est-ce que vous notez ?
15: Mais ça ne vous regarde pas.
3: Mais si, ça me regarde. Non, je plaisante, mais qu'est-ce que vous notez, puisqu'il n'y a pas vraiment de date, mais vous avez
15: Comment
3: l'intention
15: ça,
3: de...
15: Il n'y a pas vraiment de date, si, des dates.
3: Des dates ?
15: Ah oui ? Bah, c'est un agenda.
3: Non, mais il y a des formes griffonnées.
15: Oui, il y a des ratures, c'est un peu compliqué. Même moi, je m'y retrouve.
16: Puisqu'on parle des enfants, on a parlé beaucoup des peluches, mais c'est vrai que vous en mettez partout. Et il y a notamment, dès le début de l'exposition, décrivez-nous
15: oui,
16: d'ailleurs.
15: C'est juste à l'entrée.
16: C'est quoi ? C'est une peluche éviscérée
15: Oui, c'est une sorte de grosse peluche éventrée, et à l'intérieur de son ventre se dégage plein d'éléments. Et puis, il y a des outils tout autour, parce que j'aime beaucoup les outils. J'aime beaucoup, c'est un peu la continuité de la main, les ciseaux, les marteaux. Je trouve ça très, très beau, les outils, et je les aime beaucoup.
16: Alors, ça s'appelle l'opération. C'est vrai que la pauvre, elle va être opérée par un marteau, des ciseaux, une pince. Pourquoi ces peluches, elles se retrouve un peu partout. Qu'est-ce que ça évoque pour vous ?
15: Je sais pas, j'ai jamais eu de peluche quand j'étais petite.
16: Vous vous rattrapez ?
15: Peut-être. C'est un manque terrible. Non, j'en sais rien. C'est parce que c'est doux, parce que on peut... Je travaillerai pas avec des poupées, par exemple, parce que c'est raide. Et puis, je déteste les Barbies. Mais on peut le... Ça devient un coussin, ça devient... C'est malléable. On peut s'approprier...
3: Sans l'art, je serais devenue une très méchante femme. C'est un entretien que vous avez donné au Monde il n'y a pas longtemps. Mm-hmm. On a du mal à vous imaginer méchante, mais en quoi est-ce que l'art vous apaise ?
15: Je pense que je n'aurais pas été très heureuse si je n'avais pas... En fait, on déverse tout ce qu'on a dans ce qu'on écrit, dans ce qu'on fait, dans ce qu'on fabrique, donc... Moi, je suis rien. Là. Je suis comme tout le monde, mais je mets beaucoup de choses dans ce que je fais.
3: Et malgré la reconnaissance internationale, vous dites écrire, c'est hurler sans bruit. Enfin, ce n'est pas vous, c'est Marguerite Duras qui cite. Je crois que vous l'aimez beaucoup, Marguerite Duras. C'est un sentiment que vous partagez. Créer, c'est une façon de hurler sans bruit.
15: Oui, je trouve cette phrase très très juste. On peut tout y mettre, on peut assassiner père, mère, enfant, sans bruit.
16: Annette Messager, vous avez été lauréate du Lion d'Or à la Biennale de Venise en 2005. Puisque vous suivez l'actualité, quel regard vous portez sur cette polémique qui entoure l'événement cette année ? Vous savez, il y a eu des manifestations pour demander que soient boycottés les pavillons russes et israéliens qui sont de retour dans le contexte géopolitique qu'on connaît.
15: C'est très très compliqué, très complexe, parce que les artistes russes, les artistes, ils travaillent et eux, donc si on boycotte, on ne les montre pas, ces artistes. Donc c'est assez terrible pour eux. Je sais pas quoi dire là-dessus.
16: Mais est-ce que l'art est politique ? Est-ce qu'il doit finalement se mêler de politique ? Être parasité par la politique ? Est-ce qu'au contraire, c'est son travail de s'en mêler ?
15: Je crois que l'art peut parler de tout et doit parler de tout, donc il peut être politique, tout art est politique d'ailleurs, je pense.
16: Mais vous, si vous étiez à la Biennale cette année, vous iriez voir ces pavillons ?
15: J'irais sûrement, oui, oui, oui, oui.
16: Pourquoi ?
15: Parce que j'irai voir tout, enfin beaucoup de choses. Et puis au contraire, c'est assez intéressant ce qui se passe.
3: Est-ce qu'il y a une œuvre qui vous accompagne ou qui a marqué votre vie dans l'histoire de l'art ?
15: Là, il y en a sûr, il y en a beaucoup.
3: Il y en a beaucoup ?
15: Il y en a beaucoup, oui.
3: Mais si vous deviez en avoir une à citer pour nous donner le « là » de cette journée, le « là » comme on parle d'une clé musicale.
15: J'aime beaucoup Giacometti, donc peut-être « L'homme qui marche » de Giacometti.
3: L'homme qui marche ?
15: C'est toujours bien de marcher.
3: C'est vrai. Merci infiniment Annette Messager d'avoir été l'invitée de France Inter ce matin. Cette exposition, Une hirondelle ne fait pas le printemps, je la recommande vraiment chaleureusement.
16: Magnifique.
3: C'était formidable de vous avoir. Elle est donc à voir au Musée de la Chasse et de la Nature à Paris. On vous souhaite une très très belle journée. Merci Annette Messager.
15: Merci, vous aussi.
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2: Céline Dacosta, l'ambiance aujourd'hui sera printanière, voire estivale.
8: Oui, on gagne encore quelques degrés, c'est déjà moins frais le matin, 8 à 16 degrés. Et cet après-midi, la moyenne ira de 20 à 25 degrés, avec quelques degrés de moins sur le quart nord-ouest, où on aura par exemple 17 à Cherbourg ou 19 à Brest.
2: Des valeurs un peu moins chaudes sur ce secteur, parce que le ciel est perturbé.
8: Oui, on a déjà des orages entre les Pays de la Loire et la Bretagne, orages qui vont gagner la Normandie dans l'après-midi, puis c'est en fin de journée qu'ils vont se renforcer, tout comme entre les Pyrénées et les côtes aquitaines dans la soirée. Des orages qui toucheront ensuite les plaines toulousaines et le sud-est la nuit prochaine. Une instabilité orageuse qui annonce une importante dégradation prévue pour demain et qui concernera quasiment tout le pays. En attendant, le beau temps résiste bien, même si le ciel ne sera pas toujours bleu aujourd'hui, avec un voile nuageux parfois important et quelques ondées possibles en montagne, mais ce qu'il faut retenir, c'est que ce sera encore une belle journée, on en profite.
3: Merci Céline Dacosta et merci à vous d'écouter Inter, il est 8h43.
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3: Charles Pépin, Christophe Bourseiller nous ont rejoints. Bonjour à tous les deux.
2: Bonjour.
3: La question philo, Charles Pépin, autour de quel thème tourne-t-elle aujourd'hui ?
10: Alors c'est une question de Laurence. Faut-il toujours s'adapter ?
3: Réponse dans un instant. Pourquoi le monde vous rend-il fou ce matin, Christophe Bourseiller ?
10: La question un peu philosophique aussi, c'est faut-il renoncer aux vacances ?
3: Non. Dans une poignée de minutes.
10: Attendez d'écouter la chronique.
3: Au cœur de la revue de presse, Sophie Parmentier.
11: Alors, et si l'intelligence artificielle disait pour qui il faut voter aux prochaines élections ? Question dans la presse ce matin. Puis je vous parlerai d'un capitaine de la Légion étrangère qui fait le buzz et d'Enora Malagré, longtemps engluée dans une obsession de la maternité qui l'a détruite, dit-elle.
2: Juste avant tout ça, on écoute Voy à l'Evarte Papre de Bad Bunny.

0: Bad Bunny sur France Inter, tout de suite à 8h47, l'œil de Sophie Parmentier. Sophie, qu'avez-vous lu dans la presse de ce matin ?
1: Alors d'abord un titre qui retient l'attention parmi d'autres, à la une du Figaro, l'intelligence artificielle, angle mort de la présidentielle. Si la révolution de l'IA s'est imposée comme un outil de campagne obligé des partis, les défis et les enjeux posés par ce bouleversement majeur restent l'impensé des candidats, écrit le Figaro qui consacre 4 pages ce matin à ce sujet. Avec un entretien du sociologue Gérald Bronner qui rappelle que toutes les campagnes ont été perturbées en Occident et voilà le risque d'un vote orienté par les chatbots, écrivent les journalistes Lucas Hélin et Anaïs Chaline. Le chatbot, petit rappel, est un assistant virtuel alimenté par l'intelligence artificielle, assistant conçu pour interagir avec les utilisateurs en langage naturel, simulant des conversations similaires à des conversations humaines. Le chatbot pourrait-il devenir déterminant donc avant l'isolement? Emmanuel Macron s'en était inquiété au mois de novembre dernier, rappelle le Figaro. Le président déclarait face aux lecteurs de la Voix du Nord, aux prochaines municipales et présidentielles, je vais vous dire ce qui va se passer, de plus en plus de nos compatriotes vont aller sur leur agent IA et ils vont dire pour qui je dois voter. Selon une étude Odoxo Backbone que publie ce matin le Figaro, un Français sur 4 entend se servir de l'IA dans le cadre de la présidentielle. Proportion qui monte à plus d'un tiers chez les 18-34 ans. Il s'agirait d'abord de se renseigner sur les programmes, mais aussi de mieux connaître un candidat. Et pas moins de 10% des personnes interrogées affirment à ce stade qu'elles solliciteront l'intelligence artificielle pour les aider à faire leur choix.
2: Ce que vous n'avez pas fait pour cette revue de presse, Sophie. Dans Libération, un portrait a retenu votre attention ce matin.
1: Portrait d'un capitaine de la Légion étrangère qui fait un tabac sur les réseaux sociaux en partageant ses réflexions sur la vie militaire. Un capitaine sorti des ordres qui va raccrocher son treillis et son béret en juin. C'est l'histoire de Nicolas Brault, né il y a 33 ans dans le Val d'Oise quand il était petit. Sa mère était fan d'Arlette Laguiller. Son père lui conseillait de devenir son propre patron à la maison. Ça parlait politique, ça s'engueulait, résume-t-il. À 15 ans, il s'abonne au journal Le Monde. À 18 ans, il entre à Sciences Po Paris. Il devient ensuite professeur d'histoire en Seine-Saint-Denis, puis en 2016, officier dans la Légion étrangère donc. J'appartiens à cette génération Charlie, se justifie-t-il. C'est la carrière qui me semblait la moins dérisoire. Nicolas Brault intègre l'armée de terre alors qu'il n'aime pas le sport. Il dit qu'il a un corps de chips, mais dans son régiment, il finit par prendre le commandement du groupement de montagne, troupe d'assaut entraînée dans des conditions extrêmes. Et il se met à partager ses réflexions militaires sur LinkedIn. La Légion n'est pas réputée être une grande bavarde. Il s'est pris quelques coups sur le museau. Témoigne un chef, l'armée de terre qui doit recruter chaque année 20 000 jeunes comprend néanmoins l'intérêt de laisser s'exprimer ce beau gosse branché. L'institution l'aide même à monter son podcast Quartier Libre, mais le capitaine Brault vient de publier un livre avec ce titre. Donner l'ordre ne suffit pas et c'est un portrait que je vous conseille vraiment ce matin en dernière page de Libé.
2: Et il y a un autre portrait présent dans la presse qui vous a intéressé, celui d'Enora Malagré.
1: La comédienne, ex-chroniqueuse de Touche pas à mon poste qui vient de publier, elle, ce livre, Pourquoi t'as pas d'enfant. Après un long cheminement, elle a compris qu'on pouvait être une femme nulle part et accomplie. Enora Malagré se confie dans les colonnes du journal La Montagne. Elle répond aussi aux questions de Magali Cartini du journal Le Monde. Lui raconte sa vie bien remplie, naissance dans le Finistère, fille unique avec un sacré carafon, c'est elle qui le dit. Elle débarque à Paris à 19 ans pour suivre le cours Simon, entame une carrière au théâtre, prend le micro à Radio Nova en 2003, s'installe en 2010 sur le plateau de Touche pas à mon poste chez Cyril Hanouna. Je jouais le rôle de la blonde gouailleuse, la cousine insolente. J'étais en train de crever dans cette émission, résume Enora Malagré après son départ au bout de 7 ans. Pendant 10 ans, elle a surtout été focalisée sur son acharnement à avoir un enfant. Parcours de procréation médicalement assistée douloureux, acheter des dizaines de tests de grossesse qu'elle sait déjà négatifs, à se griffer et se taper le ventre, se nie désespérément vide, elle qui souffre aussi 20 jours par mois d'endométriose. J'aurais tellement aimé qu'un médecin ou quelqu'un me dise stop, arrête, qu'il y avait un autre chemin, qu'une vie heureuse sans enfant était envisageable, ce que clame aujourd'hui haut et fort Enora Malagré. Lisez-la ce matin dans La Montagne, donc, ou La Matinale du Monde.
0: Merci Sophie Parmentier et à demain 8h52 sur France Inter. La question philo Charles Pépin. Charles, vous avez donc choisi de répondre à la question que vous pose Laurence. Faut-il toujours s'adapter ?
3: Eh bien écoutez Laurence, non. Bien sûr. que non, il ne faut pas toujours s'adapter. Il ne faut pas s'adapter à une supérieure hiérarchique odieuse et tyrannique, mais plutôt essayer de partir et de trouver un autre job ou un autre poste. Il ne faut pas s'adapter à son mari égoïste et violent, mais plutôt essayer de partir et de sauver sa peau. Il ne faut pas s'adapter à des conditions de vie indignes, mais plutôt tout mettre en œuvre pour essayer de les changer et de s'offrir une vie meilleure.
0: Alors là, vous présentez des situations radicales, mais derrière l'adaptation, on peut penser à de la souplesse, à une qualité de flexibilité.
3: Oui, bien sûr, mais derrière cette prétendue belle adaptation, souvent en effet louée comme une forme de souplesse ou de flexibilité, on trouve bien souvent un assujettissement, un renoncement du sujet à ce qui compte vraiment pour lui, une manière de s'écraser pour faire plaisir à l'autre, avoir l'air gentil ou même obtenir de l'autre une approbation. Il faut donc se méfier avant tout des effets pervers de l'adaptation et ne surtout pas s'adapter à tout prix. En tout cas, ne pas s'adapter quand le prix à payer pour cette adaptation et le renoncement à ce qui est pour soi essentiel. On voit bien au passage le malentendu qui est d'ailleurs au cœur d'une certaine pensée libérale aujourd'hui. Pour vanter les mérites de l'adaptation, on va chercher Darwin.
0: Oui.
3: Il faudrait, pour survivre, savoir s'adapter à son environnement. Mais dans les exemples que je viens de prendre, il faut plutôt, pour survivre, ne pas s'adapter à des conditions de travail indignes, ne pas s'adapter à un mari violent.
0: Autrement dit, il y a du non négociable. On peut même être en colère contre Exactement. Certaines situations.
3: Et cette colère indique, comme vous l'avez dit, du non négociable et elle rend notre adaptation inenvisageable. Et c'est en quoi d'ailleurs cette colère peut être saine. Elle indique une limite qui ne doit en aucun cas être franchie. Toutefois, Ali, j'ai bien entendu votre objection. Que fait-on de la belle exigence de flexibilité également présente dans la notion d'adaptation ? On connaît la phrase de Picasso, hein, « Quand je n'ai plus de bleu, je mets du rouge ».
0: Génial !
3: Ne s'adapte-t-il pas alors à l'absence de bleu ? Et n'y a-t-il pas dans cette capacité à s'adapter une belle créativité ? Et même toute une sagesse de vie, du rebond, de la bifurcation, de l'invention.

0: ou en m'effaçant, je me sens mal dans mon corps, tendu, faible, opprimé, et je vais probablement développer des symptômes, insomnie, tendinite, boulimie ou ce que vous voulez. Quand je m'adapte de manière joyeuse et créative, en me développant moi et non en me soumettant à l'autre, en découvrant à quel point l'absence de bleu fait surgir la présence du rouge, alors je me sens bien dans mon corps, vivant, énergique, conquérant, et je mets du cœur à l'ouvrage, là où, dans l'adaptation assujettissement, c'est à contre-cœur que je fais des concessions. Il ne faut donc surtout pas, chère Laurence, toujours s'adapter, mais le faire uniquement quand, au cœur de cette adaptation, la vie en nous l'emporte sur tout ce qui l'entrave. Alors seulement, l'adaptation devient synonyme de souplesse et de flexibilité. On peut donc oser, pour conclure, un énoncé très simple, il faut s'adapter à la condition que cela nous rende plus vivants et non pas moins vivants.
1: Merci Charles Pépin, c'était la question philo, 9h05 sur France Inter.
2: Et il est la souplesse, Christophe
0: oui,
2: Boursier.
0: Oui.
2: Ce monde me rend fou.
0: M'adapte.
2: Et on commence avec ça. Le groupe Élégance,
0: oui.
2: Vacances, j'oublie tout. Vous voulez donc, alors que nous ne sommes plus en vacances,
0: non,
2: nous parler vacances ce matin, Christophe?
3: Oui, oui, Dia, Marion, et ce pour une raison cristalline et sans phosphate, c'est que je viens de tomber par hasard sur un roman prenant, voire palpitant, qui ne m'a jamais laissé en repos et dont j'ai regretté qu'il se termine. Alors, il s'agit d'un récit surnaturel qui se déroule pendant des vacances. Et voilà, je m'explique. Donc, dans un été sans fin de Joseph d'Anvers, un personnage amnésique se réveille un beau matin dans un magnifique hôtel 5 étoiles situé sur une charmante île grecque nommée Perasma. Mais ce paradis balnéaire semble comme empoisonné par le mystère et le doute, je n'en dis pas plus. Ce qui se joue sur Perasma est vertigineux, Marion. N'est-ce pas pendant les vacances que l'on se retrouve face à soi-même? L'île grecque est-elle un purgatoire? Et si les vacances étaient au fond un tribunal?
1: Et pourtant nous rêvons tous de partir en vacances, Christophe.
3: Alors oui, nous rêvons de partir, Ali, oui. Mais pour faire quoi? Dis-moi ce que tu fais de tes vacances, je te dirai qui tu es, Ali. Nos vacances sont généralement le reflet de notre identité et il arrive en conséquence que la grâce ou la vulgarité y atteignent des sommets. On dit souvent que les vacanciers ne souhaitent que lézarder au soleil, mais c'est faux. Les touristes sont bien souvent saisis en villégiature de la danse de Saint-Guy. On les voit gigoter à l'envi en pratiquant, comme on dit, des activités. Alors quand j'observe les vacanciers qui trépignent en tongs du matin au soir, moi je m'interroge. Veulent-ils vraiment se reposer ou craignent-ils le repos? Signe d'une époque malade, on parle maintenant avec des trémolos dans la voix, de vacances extrêmes. T'as fait quoi pendant tes congés? J'ai sauté en élastique depuis une falaise, j'ai marché sur des braises, j'ai plongé à travers un cerceau enflammé, j'ai fait un stage de survie en mangeant des vers de terre nus et en buvant mon urine, j'ai dormi avec des serpents et mangé des insectes. Tels sont les loisirs d'une société, pardon, mais en déroute.
2: Bon, il y a quand même des gens qui souhaitent simplement se reposer.
3: Alors en apparence, oui, Marion. Épuisés par le labeur, nous rêvons d'un instant d'insouciance et de laisser aller. Mais ça, c'est la théorie. Regardez les prospectus publicitaires. Ils nous vendent un paradis en toc, en général, constitué de soleil, de mer, de piscine et de cocotiers. Mais la réalité n'est pas conforme aux rêves publicitaires. Pour vous, Marion, j'ai consulté divers sites, d'où il ressort que seuls, déjà, 60% des Français partent en vacances. Et donc, avec un sens inouï du calcul, j'en déduis que 40% ne prennent jamais de vacances. Alors pourquoi? Parce qu'ils n'ont pas les moyens d'accéder au soleil, à la mer, à la piscine et aux cocotiers. Maintenant, ceux qui partent en vacances, où c'est qu'ils vont? C'est un peu populaire. Je vous le donne en mille, en dépit du matraquage visant à nous faire aimer les sacrés Roussane tropique, 70% des vacanciers, ils restent en France. Alors, mais lorsqu'ils s'éloignent, ils privilégient effectivement des destinations soleil. Alors, quelles sont les destinations favorites des Français? L'Espagne, la championne toute catégorie, elle attire chaque année plus de 17 millions de Français, mais elle est talonnée par l'Italie, avec plus de 14 millions de visiteurs. Alors cette année, la nouvelle destination qui émerge est cependant, sachez-le, l'Albanie. Oui, alors encore, c'est encore une destination ensoleillée et de surcroît pas chère.
1: Finalement, tout le monde rêve de partir au même endroit, au même moment.
3: Mais vous avez tout dit, Ali. Il est clair qu'une majorité de vacanciers cèdent à ce que René Girard nommait les désirs mimétiques. J'ai une petite rentrée d'argent, je m'offre un plaisir qui est par exemple l'achat d'un écran plat, c'est une belle entrée d'argent. Je me crois original, mais 50 millions de personnes rêvent exactement de la même chose au même moment. De là à penser que nos désirs sont façonnés par le web, la pub et l'IA, il n'y a évidemment qu'un pas. Vous voyez, les vacances nous mettent à nu, Ali, elles nous révèlent. Et je ne résiste pas au plaisir terminal de vous citer Edgar Morin. Alors, la vacance des grandes valeurs crée la valeur des grandes vacances.

0: Monde me rend fou, merci Christophe Bourseiller, le journal à suivre.
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2: 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Bonne journée. C'est toi. 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
3: Le retour de l'info, Laurence Thomas, bonjour.
4: Bonjour à tous. Une marée noire détectée dans le golfe au large de l'île iranienne de Karg, principal terminal pétrolier du pays. La nappe s'étendrait sur 50 km². Le tribunal administratif de Paris confirme l'interdiction de la manifestation du comité du 9 mai, un groupe classé à l'ultra-droite. Tenerife, l'île des Canaries, s'apprête à accueillir le paquebot touché par l'antivirus. Les 5 Français à bord seront rapatriés en avion spécial. L'idée culture du week-end, le film concert Hit Me Hard and Soft, la chanteuse Billie Eilish, filmée par James Cameron, du son immersif, des images en 3D, énorme succès au cinéma.
0: Et à 9h10 sur France Inter, profession financière et influenceur. On n'arrête pas l'écho, s'intéresse à ces producteurs de contenu de la finance. Ils vous conseillent sur les réseaux, mais qui les rémunère? Alexandra Ben Saïd reçoit le youtubeur millionnaire Gary Stevenson, ancien de la City, favorable, mais oui, à la taxation des ultra-riches.
4: France Inter. C'est l'information de ce samedi, une marée noire dans le golfe Persique, selon les images satellites d'un organisme basé au Royaume-Uni. Il s'agit d'une des plus vastes nappes de pétrole repérées dans le golfe depuis le début de l'offensive israélo-américaine contre l'Iran fin février. Julie-Marie Lecomte, vous êtes à Dubaï. À ce stade, on ignore les raisons de cette marée noire.
5: Une nappe de 50 km² au large de l'île de Karg, le principal terminal pétrolier de l'Iran, pas très loin de ses côtes. Sur les images satellites, on voit une impressionnante tache noire, presque que trois fois plus grande que ce petit bout de terre hautement stratégique d'ordinaire. Près d'un quart du pétrole mondial y transite et c'est de là que presque tout le pétrole iranien est exporté. Fin mars, Donald Trump avait menacé d'anéantir le site si Téhéran ne rouvrait pas le détroit d'Ormuz. Selon le New York Times, 3000 barils pourraient se trouver en mer. On ne sait pas encore pourquoi. Avec le blocus, les capacités de stockage sur l'île de Karg sont saturées. Les Iraniens ont-ils délibérément déversé du pétrole pour faire de la place? Rien ne permet de le dire. Par contre, les experts soulignent que d'importants volumes sont remisés sur des bateaux et que ça augmente les risques. L'hypothèse de la rupture d'un oléoduc est aussi avancée. D'après les dernières observations, la nappe dérive vers le sud et les eaux saoudiennes.
4: Julie Malry, le compte à Dubaï pour France Inter. Les États-Unis s'impatientent, les Iraniens jouent la montre. Washington n'a toujours pas reçu de réponse de l'Iran quant à sa dernière proposition de résolution de conflit. Le président américain n'exclut pas de reprendre les hostilités. Les tensions ont aussi augmenté sur le front libanais. Le Hezbollah affirme avoir lancé des missiles sur une base militaire du nord d'Israël en réponse à des frappes israéliennes. Tzahal appelle ce matin l'évacuation de plusieurs villages du sud Liban, et ce malgré le cessez-le-feu en vigueur depuis le 17 avril dernier.
3: Le paquebot touché par l'antivirus fait route vers les Canaries, Laurence.
4: Le croisiériste néerlandais est attendu en effet à Tenerife dans les prochaines heures. Le directeur général de l'OMS sera sur place pour coordonner l'évacuation des passagers. Au total, 6 cas confirmés, 8 cas suspects. Le risque d'une propagation d'antivirus pour la population mondiale est absolument faible, a tenu à rassurer l'OMS. Le navire ne sera pas autorisé à accoster dans le port, il devra jeter l'ancre au large de Tenerife, les passagers transférés à terre dans une embarcation plus petite avant d'être conduits en bus à l'aéroport de Tenerife. Les 5 Français, eux, seront ensuite rapatriés vers la France dans les 24 à 48 heures. Explication Béatrice Duguay.
6: Pas question de mélanger nos 5 compatriotes aux touristes, ils ne vont pas rentrer par avion de ligne, mais par un appareil spécifiquement affrété avec un personnel de bord qui sera protégé, explique Xavier Lescure, le responsable médical de la COREB, la coordination opérationnelle risque épidémique et biologique. Avant même l'avion, ils seront d'abord examinés aux Canaries, puis réexaminés en France. Ces 5 passagers vont tous bien, selon Roland Sêtre, avec qui nous gardons le contact. Nous ne sommes pas surpris de ces protocoles sanitaires et pas inquiets, précise-t-il. Si l'un d'eux venait à présenter des symptômes, il serait en tout cas hospitalisé dans un établissement de santé de référence pour y subir un test et y rester jusqu'au résultat. S'il est positif, l'hospitalisation se prolongera jusqu'à ce qu'on en sache un peu plus sur l'histoire naturelle de la maladie, ajoute Xavier Lescure. Les asymptomatiques, s'il y en a, seront retestés à leur arrivée en France avant de rentrer chez eux. L'infectiologue ne leur prédit pas une vie normale, en tout cas avant 6 semaines. Une sorte de quarantaine qu'ils devront respecter.
4: Béatrice Duguay, c'est une marche qui fait polémique chaque année. Elle est accusée de regrouper des néo-nazis et des néo-fascistes de toute l'Europe. Tous les ans, le comité du 9 mai organise à Paris une manifestation en hommage aux militants d'ultra-droite morts brutalement depuis Sébastien Desieux en 1994 jusqu'à Quentin Durenc récemment. Cette année, la manifestation est interdite, mais le collectif est toujours en discussion ce matin avec les autorités pour tout de même organiser un hommage. Alors, qui se cache derrière cette marche? Élément de réponse avec Mathilde Bouquerel.
7: Des centaines de manifestants défilant au son des tambours dans les rues de Paris, portant des drapeaux noirs, souvent le visage caché, c'est ce qu'on voit sur cette vidéo publiée sur le site internet du comité du 9 mai. Pourtant, le collectif tente d'afficher une image plutôt lisse sur le web. Sur son compte X, il appelle par exemple les participants à défiler avec une tenue casual, comprendre classique et à avoir le visage découvert. Mais le site du collectif propose dans le même temps d'acheter des cache-coups permettant de se dissimuler le visage et des t-shirts affichant une croix celtique, un symbole utilisé par les suprémacistes blancs selon la LICRA, la Ligue internationale contre le racisme et l'antisémitisme, et arboré par de nombreux groupes d'ultra-droite violents, dont le GUD, dissous en 2024. Sur les photos et vidéos postées sur le site et les réseaux sociaux du comité du 9 mai, on retrouve ces croix celtiques mais aussi des alguises, des symboles germaniques utilisés sur les tombes des soldats SS. Et on entend ce slogan. Un mot d'ordre de groupe d'ultra-droite violent. Enfin, sur X, nous avons retrouvé plusieurs comptes qui affichent leur volonté d'aller à la marche et qui postent des messages ouvertement racistes, sexistes ou faisant l'apologie du nazisme.
4: Mathilde Bouquerel, je suis candidat à la présidentielle de 2027. Déclaration ce matin sur France 2 de Florian Philippot, le président du parti Les Patriotes, ancien vice-président du Front National. Il estime pouvoir obtenir les 500 parrainages d'élus nécessaires. Moscou commémore aujourd'hui la victoire sur l'Allemagne nazie, un défilé toutefois annoncé plus modeste que d'ordinaire. Le président ukrainien Volodymyr Zelensky accepte de respecter ce cessez-le-feu proposé par son homologue américain Donald Trump afin que la Russie puisse organiser sereinement sa parade du 9 mai. Après le Burkina Faso, le Mali, le Niger annonce la suspension immédiate de plusieurs médias français occidentaux dont RFI, France 24 et l'AFP. La junte militaire justifie cette décision par la diffusion de contenus jugés menaçants pour l'ordre public. Le conservateur pro-européen Peter Magyarde sera dans une heure officiellement investi Premier ministre par le Parlement hongrois. Un peu moins d'un mois après sa victoire écrasante aux législatives contre le nationaliste Viktor Orban, Magyarde a déjà annoncé il y a 2 semaines la composition de son gouvernement. Il avait nommé son beau-frère au ministère de la Justice, marche arrière, après une salve de critiques de la presse pro-Orban qui a fustigé le risque de népotisme. C'est finalement une universitaire qui sera garde des Sceaux à Budapest, Florence Labruyère.
8: Il est extrêmement compétent et attaché à l'état de droit. C'est ainsi que Peter Magyarde a défendu la nomination de son beau-frère. Mais ce dernier vient de l'annoncer, il renonce à être ministre de la Justice. Pourtant, Márton Melletai-Barna s'est engagé aux côtés de Peter Magyarde dès la première heure. À l'époque, il n'est pas encore son beau-frère. Cet avocat éminent s'investit bénévolement. C'est lui qui bâtit le cadre juridique du parti de Peter Magyarde et qui mène une course contre la montre pour que le parti se présente aux élections européennes de 2024. C'est lui encore qui prépare les lois exigées par Bruxelles pour que la Hongrie récupère les fonds européens. Et c'est seulement après son engagement en politique que Márton Melletai-Barna a épousé la sœur de Peter Magyarde l'année dernière. Si j'ai été nommée ministre, ce n'est pas en raison de mes liens familiaux, mais je crains que ces liens ternissent l'image du gouvernement, justifie le beau-frère. Peter Magyarde avait critiqué avec virulence le népotisme du régime Orban. Le futur Premier ministre a compris que pour garder la confiance des Hongrois, son gouvernement doit être irréprochable. Budapest, Florence Labruyère, France Inter.
4: Elle remplit les salles du monde entier. Maintenant au cinéma, après sa tournée planétaire Hit Me Hard and Soft, terminée à l'automne dernier, la chanteuse américaine Billie Eilish se retrouve sur grand écran. Un film-concert réalisé par James Cameron. Film en 3D, son immersif pour donner aux fans l'expérience la plus proche possible de la star en concert. Le tout entrecoupé de quelques séances en coulisses ou dans l'intimité de la chanteuse. Les premières projections ont fait salle comble dans tous les grands cinémas de Paris jeudi soir. De nouvelles séances auront lieu demain dimanche. Alexis Arad, sans révolutionner le genre, le film-concert fait mouche auprès des fans.
9: T-shirt à l'effigie de Billie Eilish sur le dos, Roxane a profité à fond.
10: En fait, on est venu au concert, nous, et on a tellement aimé qu'on voulait renouveler l'expérience. On n'a pas hésité.
9: Convaincue par ce qu'elle vient de voir, comme sa copine Camille.
11: Peut-être pas aussi bien, parce que l'avoir en vrai, ça fait un effet incroyable. Mais au moins, on peut avoir un peu les arrière-caméras.
9: Entre les chansons, les fans sont emmenés sous la scène ou dans les loges. Et à chaque morceau, la salle applaudit, chante, verse même une larme. Lina est conquise.
12: Moi, j'adore la technologie, je trouve que c'est incroyable. C'est mon premier film concert en 3D, j'ai l'impression d'être avec Billie, enfin vraiment au plus proche d'elle, c'est incroyable.
9: Effet réussi pour un film très agréable à regarder, Nadège, la mère de Lina, moins connaisseuse de la chanteuse, a passé un excellent moment.
13: Ça marche complètement. Là, je comprends mieux ce que ma fille m'explique dans son lien avec cette chanteuse. Elle est d'une humanité incroyable. Et on ressent l'émotion, c'est très bien filmé. Bravo James.
9: Les fans ont la sensation d'en avoir eu pour leur argent, une vingtaine d'euros déboursés. Bonne expérience aussi pour les profanes, même si Nadège recommande de découvrir l'artiste au préalable pour ressentir pleinement le film.
13: Faut la connaître, ses albums, faut connaître sa sensibilité, faut savoir cette proximité avec le public, parce que là, ça transpire, mais totalement.
9: Certains ultra fans ont d'ores et déjà prévu de retourner voir le film ce dimanche.
4: Alexis Arad, et notez que les dernières projections ont lieu demain dimanche dans les cinémas.
14: C'était le journal de Laurence Thomas, 9h11 sur France Inter.
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14: Céline Dacosta, encore une journée plutôt calme.
15: Oui, calme et ensoleillée quasiment partout. On en profite avant la dégradation orageuse qui va toucher une grande partie du pays demain. Une perturbation dont on a déjà les prémices quand même aujourd'hui, notamment sur le quart nord-ouest où ce matin le ciel est déjà menaçant entre la Bretagne et la Normandie. Une instabilité qui va se renforcer dans l'après-midi avec des orages parfois forts. Et puis on aura une autre zone où le ciel va tourner à l'orage dans le sud-ouest avec des orages qui vont franchir les Pyrénées et s'étendre aux plaines aquitaines. Et pleine toulousaine ce soir, puis gagner tout le sud-est, ça sera la nuit prochaine, partout ailleurs. Et c'est ce qu'on va retenir. On profitera encore aujourd'hui d'un ciel calme et ensoleillé, soleil un petit peu plus voilé pour les régions au sud.
14: Et la douceur s'accentue ?
15: 8 à 16 degrés de Nancy à Nice, ça c'est pour ce matin, avec 11 degrés à Paris ou 14 à Brest et Toulouse. Et dans l'après-midi, la moyenne ira de 20 à 25 degrés du nord au sud, un petit peu moins près de la Manche sous les nuages, avec par exemple 17 degrés à Cherbourg ou 19 à Brest.
14: Merci Céline Dacosta. À suivre, on n'arrête pas l'écho. Alexandra Ben Saïd reçoit l'ex-trader et youtubeur millionnaire Gary Stevenson.
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3: France Inter, 9h12, on n'arrête pas l'écho. Bonjour Alexandra Ben Saïd.
5: Bonjour Ali, bonjour Marion.
4: Bonjour.
5: Ce matin, on va beaucoup parler salaire, travail. Ça intéresse tout le monde, ça, on est d'accord.
3: Évidemment, ouais, oui. Bonne émission.
5: Allez, bonjour à toutes et à tous.
18: Je vais te donner un bout de papier. Tu vas inscrire dessus combien tu veux.
19: Oh !
18: T'es pas sérieux ?
19: Si, je suis sérieux.
18: Je gagne pas autant, moi.
19: Vous moquez pas de moi.
18: Mais je t'assure. Tiens, regarde là-dessus. C'est mon salaire mensuel.
19: Ah ! C'est ce que vous gagnez ? Et au bout de 10 ans ? C'est hallucinant.
18: Ça fait 14 ans.
5: Épisode 19 de la saison 3, spéciale dédicace à tous les fans de The Office et j'en connais certains de près. Une série située dans le monde du travail anglo-saxon, là où parler salaire n'est pas tabou, tout le contraire de la France, où deux tiers des entreprises ne donnent même pas accès à une grille salariale en interne. C'est fou et ça va changer. Avec la directive sur la transparence salariale, la question c'est jusqu'où. Nous sommes à un mois de la date butoir pour la transposition. La France va sans doute être hors calendrier, mais ça n'est pas le plus important.
0: Est-ce que la transparence, ça peut devenir explosif dans l'entreprise? Alors non, il n'y aura pas dans le hall d'entrée un grand tableau avec devant chaque nom un salaire précis, même si je lis que 4 employés sur 10 y seraient plutôt ouverts. En revanche, les salariés auront bien un droit à obtenir des infos sur les niveaux de rémunération de leurs collègues occupant un travail de valeur égale au leur. Et quasiment un salarié sur 2 envisagerait d'utiliser ce droit. Le grand enjeu, c'est l'égalité salariale femmes-hommes. Pour rappel, un seul exemple, les femmes cadres. Elles gagnent encore 16% de moins que leurs collègues masculins. À profil équivalent, c'est-à-dire métier, secteur, âge, taille d'entreprise, l'écart reste encore de 7%. Avec la transparence, il va donc falloir expliquer aux salariés des écarts inexplicables. Il y a des managers qui vont passer des moments difficiles. À certains endroits, il faut déjà prévoir une enveloppe de rattrapage. Voilà où on en est. On avance lentement, mais sûrement, vers un début de fin de secret sur les salaires en 2027. Et jusqu'où ça peut être une révolution? Écoutez, on en reparlera, car le diable loge toujours dans le détail des décrets d'application.
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0: Bienvenue, nous sommes ensemble jusqu'à 10h pour discuter de l'économie comme on la veut et comme on la vit. Au générique, Valentin Pérez, Étienne Bertin, Anne-Cécile Perrin, Sybille Clamins au mix et Vincent Miglio à la console. L'invité de ce samedi 9 mai, il s'appelle Gary Stevenson. C'est un ancien trader de la City qui s'est repenti, c'est son mot. Ses confessions viennent de sortir en librairie. Le millionnaire milite aujourd'hui contre les inégalités et pour la taxation des riches. Sa chaîne YouTube, Gary's Economics, compte plus d'1,5 million d'abonnés. Peut-être d'ailleurs suivez-vous un finfluenceur. Leur job, c'est de vous donner des conseils financiers sur les réseaux. Alors jusqu'où peut-on leur faire confiance? Notre reporter, Mariam El Kurdi, nous emmène ce matin dans l'arrière-boutique de l'influence financière. Et les coulisses du monde du travail, ça sera bien sûr avec Madame Vieux-Boulot. Bonjour Sandrine Foulon.
20: Bonjour Alexandra, bonjour tout le monde.
0: Comme tous les ans, en mai, vous recevez une avalanche de questions sur le casse-tête des ponts et des congés à poser. Alors ce matin, Sandrine, vous répondez à 3 de nos auditeurs.
20: Oui, que se passe-t-il si un jour férié tombe pendant un jour de repos? Comment est-il décompté quand on travaille en forfait jour ou à temps partiel? Prenez un calendrier, on va réviser les jours ouvrables et les jours ouvrés.
0: Oui, on a besoin de révision. Ok, Sandrine, on se retrouve juste avant 10h. Mais d'abord, le débat dont n'arrête pas l'écho. C'est avec Béatrice Mathieu ce matin du magazine L'Express. Salut Béatrice.
21: Bonjour Alexandra, bonjour à tous.
0: Et Éric Heyer, bonjour Éric.
22: Bonjour Alexandra, bonjour à tous.
0: Vous êtes directeur, Éric, du département analyse et prévision de l'OFCE, le Centre de Recherche Économique de Sciences Po. Et ce matin, on parle du chômage des jeunes, un problème structurel en France, en forte augmentation aujourd'hui. Pourquoi n'arrive-t-on pas à le faire baisser? Que penser des mesures dévoilées cette semaine par le gouvernement? C'est notre débat.
23: Depuis quelques mois, le chômage des jeunes repart à la hausse. Plus de 740 000 jeunes exclus du marché du travail en France.
24: Pas moins de 5 ministres sont mobilisés sur l'annonce d'un grand plan.
25: Ce plan a été élaboré avec les acteurs de l'emploi. À ce stade, il est construit autour de 3 grands axes.
26: Jean-Pierre Farandou, ministre du Travail.
25: Le premier, c'est mieux orienter plus tôt et mieux former les jeunes. Il faut aussi rapprocher davantage les jeunes du monde professionnel. Il faut anticiper les ruptures de parcours et proposer des parcours plus personnalisés pour les jeunes les plus fragiles et les plus éloignés de l'emploi.
27: Les entreprises ont tendance à se débarrasser effectivement des jeunes parce que c'est moins coûteux de se débarrasser pour eux. Ils ont moins investi aussi.
28: Bertrand Martineau, économiste, expert associé à l'Institut Montaigne.
27: Mais surtout, ils n'embauchent pas. C'est-à-dire que quand il y a un ralentissement économique, un peu comme aujourd'hui, ou un gel, un petit peu, une incertitude, etc. On ne va pas faire des licenciements massifs, on va juste moins embaucher. C'est les jeunes qui sont les premières victimes d'un ralentissement économique. Donc là, on est dans une passe vraiment difficile.
9: L'explosive proposition du MEDEF. Un CDI jeune, mais un contrat qui pourrait être résilié par l'employeur sans aucun motif.
29: La proposition qui a été faite, elle intègre une obligation de formation pour les jeunes.
30: Patrick Martin, président du MEDEF.
29: Qui seraient très caractérisés, ces jeunes. C'est-à-dire des jeunes qui, d'évidence, sont éloignés de l'emploi depuis longtemps. Moi, je leur repose la question, quelle est l'alternative? Nous, on est ouverts à tout, mais il faut régler ce sujet.
31: Ah, c'est une déclaration de guerre, puisque le MEDEF ne nous propose rien de moins que d'abord de mettre en place une période d'essai qui durerait 3 ans.
32: Sophie Binet, secrétaire générale de la CGT.
31: Ensuite, il veut aussi faire un SMIC jeune, c'est-à-dire que les jeunes soient payés moins que le salaire minimum, et puis de faciliter le cumul des contrats précaires. C'est grave parce que ça veut dire que le patronat n'a pas d'autre horizon à proposer aux jeunes que la précarité à vie.
1: Ce en quoi on croit, nous, c'est le former pour recruter. Arrêtez de former dans des métiers si ce n'est pas connecté à un besoin de l'entreprise.
28: Thibaut Guy, lui, directeur général de France Travail.
1: C'est du gagnant-gagnant entre le candidat et l'entreprise. Et là, on est à 8, 9 transformations sur 10 en emploi. Ça s'appelle les préparations opérationnelles à l'embauche et c'est ce qu'on propose à toutes les entreprises de France.
0: Béatrice Mathieu, faites-nous, si vous le voulez bien, la photo de l'emploi des jeunes et du problème de l'emploi des jeunes. Il faut savoir de quoi on parle quand même.
2: Alors, c'est un échec cuisant et un échec finalement qui a traversé les gouvernements, quelle que soit leur couleur politique. Alors, les derniers chiffres, donc au quatrième trimestre 2025, le taux de chômage des 15-24 ans est remonté à 21,5%. C'est 2,4 points de plus que le trimestre précédent, alors que le taux de chômage des seniors, lui, est resté stable et celui des 25-49 ans, le cœur en fait de la main-d'œuvre, a juste progressé de 0,2 points. Donc on voit bien que la hausse du chômage est vraiment concentrée sur les jeunes. Juste préciser un point, c'est quand on dit un taux de chômage de 21,5%, ça veut bien dire que c'est 21,5% des jeunes actifs, c'est pas tous les jeunes.
0: Vous devancez ma question. Alors ça, voilà. C'est vraiment intéressant de le préciser parce qu'on se dit, il y a plein de jeunes qui sont en études, ben évidemment, ils ne sont pas en emploi.
2: Ben non. Et donc ça rentre pas dans ces statistiques et souvent, il y a une confusion là-dessus. Alors là, si on prend un petit peu de recul, en fait, sur très longue période, en 1975, on était à 7%. 10 ans après, on était en 85 à 23%. Depuis 1985, en réalité, on a oscillé entre 17% dans les meilleures années et en remontant jusqu'à 25%. On n'a jamais réussi à redescendre en dessous. La comparaison internationale, c'est pas bon non plus. On est dans les plus mauvais élèves de la classe avec la Finlande, la Suède, le Luxembourg, l'Espagne et l'Italie. Finlande, Suède, dont on vante très souvent le modèle de flexibilité et sécurité, le modèle nordique. Les meilleurs élèves de la classe, eh bien, l'Allemagne, 7,1%, les Pays-Bas, 9,3%, ou la Pologne, 11%. Et ce qui est inquiétant dans la comparaison internationale, c'est que la France est un des seuls pays d'Europe où le taux de chômage des jeunes commence à remonter, alors même qu'en Italie ou en Espagne, où il est plus élevé, surtout en Espagne, eh bien, il continue à baisser.
0: Éric Heyer, vous êtes un spécialiste du marché du travail depuis très longtemps. Qu'est-ce que vous ajoutez à cette photographie de Béatrice Mathieu ?
22: Alors, à cette photographie, mais ça a été dit, en fait, le taux de chômage n'est sans doute pas le meilleur indicateur pour comprendre la situation des jeunes sur le marché du travail. Là, je renvoie à un plus grand spécialiste, Jacques Fraissinet, qui est excellent et qui explique très bien que le taux de chômage des jeunes, il ne faut pas le regarder parce qu'il, comme l'a dit Béatrice, il est partiel et il est biaisé. En fait, ça représente plus le taux de scolarisation. C'est-à-dire, plus vous allez scolariser les jeunes, plus vous allez avoir un taux de chômage élevé. Pourquoi ? Parce que ceux qui ne sont pas scolarisés vont être divisés par un nombre très faible, et donc ça va faire exploser le taux de chômage. Et ça renvoie une image que plus on fait d'études, plus le taux de chômage augmente. Alors que non, au contraire, plus vous faites des études, plus votre probabilité d'être au chômage s'affaiblit. Donc en fait, il faudrait arrêter de regarder le taux de chômage. Il faudrait même, nous dit Jacques Fraissinet, arrêter de regarder le taux d'emploi. Parce qu'en fait, le taux d'emploi des jeunes, alors il est moins partiel, puisque là, on le compare à tous les jeunes. Pourquoi il n'est pas bon ? Parce que globalement, enfin, il n'est pas bon, il faut vraiment s'en méfier, c'est que dans beaucoup de pays, prenons le cas du Royaume-Uni. Au Royaume-Uni, sous David Cameron, il décide d'augmenter les frais universitaires, il passe de 3 000 livres à 9 000 livres. Que font les jeunes étudiants ? Ils prennent un petit boulot. Et vous voyez, dans le taux d'emploi, à partir du moment où vous avez une heure rémunérée, vous êtes en emploi. Et donc, ça fait augmenter le taux d'emploi des jeunes, mais pas parce que vous avez bien chuchoté vos jeunes. Au contraire, vous les martyrisez, ils ont moins d'accès à un logement, ils ont moins accès à des années universitaires, et donc, ils sont obligés de travailler, donc ça les stresse, ils échouent, okay. Et pourtant, vous avez un beau taux d'emploi.
0: Mais
22: donc,
0: on regarde quoi, alors ?
22: Eh bien, il faut regarder le taux de NEET, les non-employés. Employment or education or training, c'est-à-dire les jeunes qui sont ni en emploi, ni en formation, ni en éducation, c'est-à-dire en scolarité. Et là, effectivement, c'est pas très bon pour la France, c'est-à-dire qu'on est en haut, on est à peu près à 13%.
0: 1,5 million, c'est ça ?
22: 1,5 million en stock.
0: De jeunes.
22: et 75 000 chaque année. Donc il y a 75 000 jeunes qui sortent chaque année sans rien du système scolaire, et ça fait boule de neige, on est à 1,5 million, ça fait à peu près 13% des jeunes. Et là, on est en haut du panier, mais attention, il n'y a pas beaucoup d'écart avec les autres pays. L'Allemagne qui était mis en avant, c'est plutôt à 9,5-10. Vous voyez, non, on est plus de 1x3, comme dans le taux de chômage, où on a 3x3. Là, on est plutôt... et donc, c'est ça. C'est ces jeunes-là qui... Alors, vous voyez, là, c'est plus... dans votre... On entendait Martineau dire c'est conjoncturel. Là, c'est pas conjoncturel. Les NEET, c'est structurel. Qui est bonne
2: donc
22: conjoncture.
2: Donc, les jeunes ni scolarisés ni en emploi. Voilà, je rappelle, parce que les NEET, tout le monde n'est
22: pas
2: familier.
22: Et donc, c'est vraiment ces jeunes-là qui sont très éloignés du marché du travail. Et c'est ces jeunes-là, bonne conjoncture ou mauvaise conjoncture, c'est un taux de chômage assuré.
5: Béatrice, est-ce que contre le chômage des jeunes et des NEET en particulier, on a tout essayé?
2: Des politiques publiques de l'emploi, il y en a eu des tonnes. Depuis, alors c'est pareil, je me suis amusée à regarder ça depuis 1970, la première, la grande politique, première grande politique de l'emploi, 77/ le plan national des jeunes. Et là, c'est les premières aides à l'apprentissage. En réalité, sur ces 40 ans, il y a trois grands types de politiques publiques. Il y a les contrats aidés, il y en a eu beaucoup, il y a l'apprentissage et les baisses de charges. Alors, 77, le plan BAR, 80, le développement des contrats aidés, les premiers en 84, les TUC, c'était les travaux d'utilité collectif. 89, Rocard, les contrats emploi solidarité. 93, 94, les contrats d'insertion professionnelle qui ont fait pchit après des grandes manifestations étudiantes. Et Jospin, 97, les emplois jeunes, 4 milliards par an. Il y a à ce moment-là 350 000 jeunes au pic en fait, des emplois jeunes qui sont recrutés par ce dispositif. On aura 2002, les contrats jeunes en entreprise. 2006, les contrats premiers embauche, CPE, là aussi, qui feront pchit puisqu'il y a de nouveau des manifestations. 2018, la grande réforme de l'apprentissage. Et tout ça va coûter beaucoup, beaucoup d'argent. À noter que la politique publique qui a coûté le plus d'argent, et on reviendra peut-être sur son utilité et sur son ciblage, eh bien, c'est la dernière sur les aides à l'apprentissage qui ont été développées depuis 2018.
5: C'est quoi, c'est 18 milliards par an, c'est ça? Bruno Coquet dit plutôt 20.
22: Plutôt 20 aujourd'hui.
2: Voilà, 20 milliards. L'économiste Bruno Coquet, vous connaissez bien, eh bien, lui estime que depuis 2020, en fait, si on cumule toutes les aides, toutes les politiques publiques, eh bien, le montant cumulé est de près de 120 milliards pour un résultat dont on a dit au début, qui est quand même pas très bon.
5: Alors, Éric Heyer, je retiens de ce que dit Béatrice qu'il y a trois grandes familles. Il y a les contrats aidés, il y a les aides à l'apprentissage et les baisses de cotisations. Pourquoi ça marche pas?
22: Ça marche pas parce que pour que ça marche, il faut que ça soit contracyclique, c'est-à-dire qu'il faut le faire au moment où la conjoncture ralentit. Et vous voyez, typiquement, les emplois jeunes de Jospin, on les fait au moment où la croissance est là. Ça ne sert à rien.
5: On n'en avait pas besoin.
22: On n'avait pas besoin. Donc vous le faites dans le secteur non marchand, alors que la croissance revient. Eh ben, les jeunes n'avaient pas besoin de cela et vous enlevez de la main d'œuvre.
5: Le secteur non marchand, c'est
22: les assos. Les associations et le public. Et le secteur privé qui a besoin d'embaucher ne trouve pas les jeunes, ça fait des difficultés de recrutement. Donc on sait très bien qu'il faut le faire de façon très contracyclique, et donc ça veut dire que les politiques devraient s'adapter beaucoup plus rapidement à la conjoncture. Ensuite, on sait que pour que ça fonctionne, il va falloir le faire plutôt avec de la formation, et surtout il va falloir cibler les personnalités. C'est-à-dire, en mauvaise conjoncture, il faut faire des contrats très courts pour que le jeune, même s'il est formé, mais qui arrive dans un marché du travail qui est atone, eh ben on lui donne la possibilité tout de même de s'intégrer sur le marché du travail. Et donc il faut que ça soit dans le secteur non marchand, l'association, et un contrat très court, 3, 6 mois, peut-être renouvelable si la conjoncture ne se retourne pas, mais il ne faut surtout pas qu'il reste dans ces emplois-là. Il faut qu'une fois que la conjoncture arrive, il puisse y aller.
5: Dans le secteur marchand.
22: Dans le secteur marchand. Donc, quand c'est un retournement conjoncturel, il faut que ça soit contrat court dans le secteur non marchand. Mais en revanche, pour les personnes qui sont très éloignées du marché du travail, type apprentissage, il ne faut pas les ouvrir à tout le monde. Et il faut les cibler sur, justement, ces NEET. Il faudrait faire de l'apprentissage du déclassement et pas l'apprentissage pour les bacs plus 5.
5: Parce qu'en fait, c'est ça qu'on a découvert.
22: L'apprentissage, ça doit vraiment... C'est parfait, en fait. Hein, c'est 3 ans, vous apprenez un métier, vous allez dans l'entreprise, la formation, c'est fait pour vraiment les jeunes qui n'ont pas de formation. Et donc, il faudrait le cibler. Et c'est une excellente...
5: Comme en Suisse, comme en Allemagne,
2: ça quand même été une grosse erreur, en fait, de politique publique de Macron, c'est-à-dire d'avoir ouvert les vannes autant à tout le monde, et parce qu'on sait, là, les statistiques sont très claires, ce sont les masters qui en ont profité, et derrière, tout un système d'écoles, en fait, dans le supérieur, qui ont profité aussi pour développer des diplômes souvent assez bidons. Donc, en fait, ça a été une grosse erreur de politique publique qui a coûté énormément d'argent. Juste un point sur les contrats aidés. Pendant très longtemps, effectivement, les contrats aidés, quelle que soit la conjoncture, ont été ciblés vers le secteur non marchand, avec un taux d'insertion après, quand les gens sortaient de ces contrats aidés, qui était très mauvais. Donc, en fait, mettre ces contrats aidés... Ouais,
22: Oui, parce que si on veut que ça soit intégré dans le secteur marchand, ça c'est, je renvoie à Cahuc Carcio, les études, c'est qu'il faut que ça soit long. Du coup, on n'apprend pas un métier quand on est déclassé en 6 mois. Donc là, au contraire, il faut faire, et donc c'est de l'apprentissage en fait qu'il faut faire, on a oublié de faire l'apprentissage, mais pour les non-qualifiés.
3: Ok, alors au moins on sait sur quoi on rate. Que pensez maintenant des mesures du gouvernement? Ça fait pas grand chose.
2: C'est-à-dire qu'on a un objectif. Oui. Alors voilà, on a un objectif, un taux d'emploi de 40% d'ici 2030. On est à 34,3%. Donc voilà l'objectif. Et alors le chemin pour y arriver, là, il est quand même pas très enthousiasmant. Mieux orienté vers les métiers qui recrutent. Bon, la défense, le nucléaire, les métiers, le médico-social. Création pour l'ensemble des formations professionnelles d'un data score, mais ça...
3: Alors, Interscore, c'est comme le Nutri-Score, mais c'est pour dire, si vous faites cette formation, vous aurez tant de chances d'emploi.
2: Le taux d'emploi, le salaire médian, mais bon, ça existe quand même un petit peu, parce que quand vous allez sur les... que ce soit Parcoursup ou le logiciel où vous sélectionnez vos masters, ça, vous avez quand même des indications sur l'employabilité de la formation que vous allez faire. Et puis alors, la sempiternelle, rapprocher les jeunes de l'entreprise, les stages
3: l'école,
2: pour les
3: l'école, ouais.
2: Voilà. Et l'école, les stages pour les décrocheurs.
22: Ça passe complètement à côté du sujet. C'est-à-dire qu'effectivement, d'abord, c'est à la limite, même si ça fonctionnait l'information, c'est toujours bien d'avoir une information. C'est quand même une information sur le passé, hein. C'est pas sur le futur. C'est-à-dire, vous voyez, savoir combien gagne quelqu'un qui sort de cette formation-là, c'est sur le passé. Peut-être que
2: Et
22: c'est pas le sujet. Et en plus, c'est sur le passé. Donc, il vaut mieux aller vers, vous voyez, ce que fait l'ex-France Stratégie, maintenant c'est le Haut Commissariat à la Stratégie au Plan, le plan métier qualification, essayer de prévoir les métiers de demain et de former à ces métiers-là, mais ça, c'est avec des emplois aidés. Donc, que l'apprentissage soit ciblé sur les emplois de demain, ça serait une bonne chose. Mais ça passe à côté de sujets comme pourquoi il y a des échecs scolaires. Vous voyez, les NEET, on sait à peu près les détecter à la fin de la maternelle, début du CP. Donc, pourquoi ils échouent? Vous voyez, et est-ce qu'on ne peut pas faire une politique de formation un peu plus juste? Pourquoi on a du mal à se loger quand on est étudiant et qu'on est obligé, effectivement, de travailler? Vous voyez, on passe complètement à côté de ces sujets-là. Et avoir un objectif de taux d'emploi à 40%, ben c'est vraiment pas bien. Je l'ai dit au début, c'est-à-dire que si je martyrise les jeunes et que je les oblige à aller travailler pendant les études, je vais arriver à ces 40%, mais en segmentant le marché du travail et en précarisant les jeunes, c'est absolument pas ça qu'on a envie pour les jeunes.
3: Éric Heyer et Béatrice Mathieu, j'avais encore plein de questions, ça sera pour la prochaine fois. Ils ont fait le débat du Mag'Éco. Dans moins de 10 minutes, il est 9h32 sur France Inter. Mon invité, c'est Gary Stevenson, une voix détonnante, un ancien trader devenu militant de la lutte contre les inégalités. Il a un propos économique et politique. C'est très intéressant à écouter 2 jours après les élections au Royaume-Uni qui ont donné une claque aux travaillistes avec une forte progression du parti anti-immigration Reform UK. Gary Stevenson, c'est aussi une star de YouTube où il commente l'actualité économique. Alors on va commencer par là, avec un gros plan sur les influenceurs sur les réseaux sociaux et plus précisément sur les finfluenceurs. Bon, vous avez compris, hein, c'est la contraction de finance et influenceurs. Ils sont, ces gens-là, de plus en plus suivis par des épargnants qui cherchent comment investir intelligemment. Que valent leurs conseils? Est-ce qu'ils sont pertinents? Est-ce qu'ils sont indépendants? Vous connaissez peut-être Joe Carise. C'est lui aussi un trentenaire, un ancien salarié du secteur financier, comme son frère Jean, avec lequel il travaille. Et tous les deux ont accepté de faire pénétrer notre reporter, Mariam El Kurdi, dans les coulisses de leur préparation à un direct sur Twitch.
4: Bonjour.
6: Bienvenue, c'est moi. Là, nous, du coup, on est en pleine réunion là, de préparation du stream de ce soir. Donc voilà, vous allez nous retrouver avec Donc Jean qui est mon frère et qui est le CEO de Jokariz, donc du média. Et donc Olivier Rollin, surnommé Spro, qui est le chef du contenu, voilà, qui est responsable de tous les contenus, que ce soit les live streams, que ce soit les vidéos sur YouTube, le podcast.
4: Bonjour.
7: Moi, je m'appelle Marc Lesage-Moretti, j'ai 34 ans. J'ai bossé 7 ans dans une grande banque d'investissement américaine qui s'appelle Goldman Sachs. Et depuis 4 ans, je suis entrepreneur et créateur de contenu autour de la carrière et de l'entrepreneuriat.
4: Et donc Jean, vous avez quoi comme parcours, juste rapidement, vous avez quoi comme formation et vous avez quel âge ?
8: J'ai 31 ans, j'ai un master de mécanique et un master d'aérospatiale et j'ai fait des études d'ingénieur et après j'ai rejoint la finance et j'ai travaillé 7 ans en finance chez BNP Paribas puis chez Citigroup. Nous on a 200 000 personnes qui nous suivent, on est super contents que ça marche aussi bien.
4: Alors faut expliquer un peu le live, c'est quoi ? C'est sur quelle chaîne ? Ça se passe comment ? C'est avec qui ?
10: Donc c'est sur la chaîne Twitch de Jokariz, donc en fait ça se passe dans sa chambre. Voilà, avec sa webcam et son ordinateur, et il se filme, donc lui et son écran, en train de faire son émission. Donc là, en l'occurrence, il est sur Bourse aux Banques, et il investit dans des produits financiers.
4: En fait, vous êtes tous les deux face caméra, c'est ouais, ça ?
6: C'est ça, exactement. On est tous les deux face caméra. L'expert, c'est Jean, et moi, je suis la personne candide qui découvre un peu ce que c'est que l'investissement.
8: Et là, sur la droite, vous voyez, il y a en fait le chat qui nous parle en direct, qui nous dit « Jean, tu fais encore des analyses de produits en assurance-vie ?» Ce gars-là, je ne sais pas qui c'est, mais il me pose une question et donc j'essaie d'y répondre. Concrètement, pendant le live, on va appuyer sur le bouton en disant « j'investis, j'achète 7000 euros de cette action » ou pour montrer aux gens comment faire ou cliquer sur quel bouton. Demain, ce n'est pas de l'argent fictif, quoi. Demain, l'ordre sera dans le marché. Si les marchés décrochent de 10% parce que Trump a dit une nouvelle terrifiante, on aura perdu 10% de la somme investie. Et inversement, si ça monte, on aura gagné de l'argent. Le but est de le faire de la manière la plus transparente possible pour montrer au quidam comment on peut faire et quels sont les risques qui vont avec ce type d'investissement.
6: Sur le premier live, on a eu 50 000 viewers uniques, voilà, avec un pic à 1800 viewers en instantané. C'est assez énorme, hein, pour les gens qui connaissent pas Twitch, ça correspond au top 10 streamers français le lundi soir où on streamait.
4: Alors, quel est votre business model ? Comment ça se passe en termes de rémunération ?
6: Jokariz Corporation, le média, la majeure partie de ses revenus, c'est des collaborations commerciales. On est quand même regardé aujourd'hui par des CSP+. La majorité de l'audience aujourd'hui, nous, c'est des 25-35 ans.
4: Donc intéressant pour les banques.
6: Donc intéressant pour les banques.
4: Par exemple, le live là, que vous avez déjà fait une première fois avec Bourse aux Banques, vous allez renouveler une deuxième fois, il y a un retour sur investissement pour eux ?
6: S'il n'y a pas de retour sur investissement pour eux, la collaboration, elle s'arrête. Donc pour nous, c'est très important que le client soit content de la collaboration qu'il a fait avec nous. Ouais.
4: À l'image de Jokariz, il y aurait près d'un millier d'influenceurs de la finance en France. Parmi les plus connus, Asher.
11: Dans cette vidéo, je vais vous présenter deux types de portefeuilles qui vous permettront de sécuriser vos crypto-monnaies.
4: Ou encore Mathieu Louvet avec sa chaîne S'investir.
12: On va voir le fonctionnement du PEA, on verra les différents placements possibles et lesquels sont les plus optimisés.
4: Les banques, on l'a entendu, mais aussi les sociétés cotées en bourse s'intéressent de plus en plus à ces nouveaux VRP qui savent capter l'attention des plus jeunes. L'agence Sharewoods a été créée il y a 4 ans. Elle rassemble plus de 200 finfluenceurs et les met en lien avec des entreprises pour des collaborations.
13: Oui.
4: Oui, bonjour, je suis arrivée, je suis au numéro 10.
13: Très bien, j'arrive, je descends.
4: Merci. J'ai rendez-vous avec son fondateur, Paul Tesnier, dans ses bureaux de l'avenue de Kléber, près de l'Arc de Triomphe.
14: Si on ne communique pas auprès de ces nouveaux investisseurs, que font ces investisseurs ? Eh bien, ils investissent aux États-Unis, ils investissent dans d'autres valeurs plus attractives, peut-être plus fun, plus tech, alors qu'on a des très belles valeurs en France et en Europe. Et le rôle de Sharewoods avec les finfluenceurs, c'est de créer des messages sur des formats qui sont digestes et qui sont compréhensibles par toutes et tous.
4: Vous avez une centaine d'entreprises partenaires ?
14: Oui, exactement. Ces entreprises sont des sociétés du CAC 40, donc comme L'Oréal, comme Total Energies, comme Engie, comme AXA, Saint-Gobain. Le finfluenceur intervient dans la création du contenu. Donc lui, il reçoit un brief qu'il doit respecter des directives et lui va pouvoir élaborer des messages qui restent neutres mais qui apportent une information à son audience. Si on parle d'une société cotée, il va apporter une information sur l'entreprise, son activité et indiquer que c'est une société qui, si c'est le cas, est en croissance, c'est un secteur porteur et évidemment, ça peut être une valeur intéressante. Mais c'est surtout pas une incitation à l'achat. parce que ça, il ne peut pas le faire. On orchestre également des podcasts et des interviews, sur, notamment sur YouTube. Là, vous pouvez voir une vidéo de Nicolas Chéron avec Nicolas Hieronymus, où nous avons structuré tout un format dans les locaux, dans le siège social de L'Oréal.
15: CeraVest est une marque de soins dermatologiques assez accessible. Elle faisait 140 millions de dollars, on l'a acheté il y a quelques années, elle dépasse 2 milliards aujourd'hui. Et c'est ça, c'est la mondialisation, c'est ça la force de L'Oréal.
4: C'est une formidable publicité pour L'Oréal.
14: Exactement, et c'est pour ça qu'en fait on fait des campagnes.
4: Donc là, en 4 ans, vous diriez quoi comme bilan ? Est-ce que les entreprises y trouvent leur compte ? Est-ce qu'elles ont réussi à rajeunir justement leur public ?
14: Alors ça, c'est exceptionnel parce qu'il y a eu un résultat très concret. C'est des dizaines de milliers de nouveaux actionnaires. Et aujourd'hui, on a baissé de plus de 15 points l'âge moyen de l'actionnariat. Aujourd'hui, on est sur 50, 60 ans. On baisse drastiquement.
4: Mais pour les particuliers qui suivent ces influenceurs sur les réseaux sociaux, comment savoir si ce qu'ils nous racontent est pertinent ? Un certificat de l'influence commerciale responsable dans la finance a été créé en 2021, mais il n'est pas obligatoire. L'autorité des marchés financiers met d'ailleurs en garde contre les arnaques. Je me rends dans ces locaux, place de la Bourse.
16: Bonjour, France Maillère, directrice de la relation avec les épargnants et de leur protection au sein de l'autorité des marchés financiers. C'est pas une activité qui est régulée au sens où les métiers traditionnels de l'autorité des marchés financiers le sont, comme les conseillers en investissement ou les prestataires de services d'investissement. Par contre, il y a une loi, c'est une loi française qui date du 9 juin 2023, qui encadre l'activité d'influence commerciale. Et le non-respect de cette loi, elle est passible de sanctions pour les influenceurs. L'influenceur, il doit délivrer une information non trompeuse, équilibrée, transparente. Cette loi, elle dit également que l'influenceur doit préciser le caractère commercial du contenu et de la publication dont il fait la promotion. Donc, lorsqu'il fait un partenariat, il faut que ce soit précisé, il faut que ce soit bien clair pour l'audience. Le seul statut, entre guillemets, d'influenceur ne permet pas de fournir du conseil en investissement personnalisé auprès des épargnants.
4: Quelles peuvent être les dérives ? Est-ce qu'il y en a beaucoup ?
16: Le phénomène des arnaques, de manière générale, c'est un phénomène qui a pris de l'ampleur. Il y a 16% des Français qui estiment avoir été victimes d'une escroquerie financière, et même 32% chez les moins de 35 ans. Ce qu'on observe depuis maintenant 2 ans, c'est qu'il y a beaucoup d'arnaques qui portent sur des faux placements, qui portent sur des cryptoactifs. S'il s'avère que c'est une arnaque ou que c'est une plateforme qui n'est pas autorisée à fournir ses services d'investissement en France, à ce moment-là, on va le mettre sur nos listes noires. L'année dernière, on a rajouté un peu plus de 400 noms sur cette liste noire. Elles sont disponibles sur notre site internet. On peut également faire un signalement au parquet pour fermeture du site aussi.
4: La vigilance est d'autant plus forte que plusieurs centaines de milliers d'internautes suivent les influenceurs de la finance. Partager de l'information sur les placements possibles, traditionnellement, c'est le rôle des conseillers bancaires. Les finfluenceurs sont-ils en train de prendre leur place ? J'ai posé la question à Claire Decommer, la directrice adjointe de Rich, une agence et une plateforme spécialisée en influence marketing.
17: Ce qu'on voit, c'est que les créateurs de contenu aujourd'hui en France ont un réel pouvoir de prescription. Les Français qu'on a interrogés dans notre étude l'année dernière sont 75% à avoir déjà acheté un produit ou un service après avoir été exposés à une campagne de créateurs de contenu. Tout sujet confondu, et la finance en fait partie, on voit que les réseaux sociaux et les créateurs de contenu sont une source croissante de recherche d'informations pour que les banques, évidemment, continuent d'exister et que leur métier ne soit pas 100% remplacé par des créateurs de contenu, il faut qu'elles réussissent à capitaliser sur des collaborations et sur de la co-création de contenu cohérente avec ces personnes-là. Je pense pas que le métier va disparaître, on va simplement plus être sur une seule source de vérité et plus sur le monopole du conseiller financier comme on a pu l'être ces dernières décennies. Et donc il va falloir réussir à se réinventer et renouer aussi la confiance avec ses consommateurs et peut-être prouver pourquoi les conseillers bancaires ont encore toute leur place et tout leur besoin d'exister.
3: Explication, collaboration, jusqu'où faire confiance aux influenceurs de la finance ? C'était le reportage de Maria Melkurdi.
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3: L'invité du Magecko, c'est une voix très suivie sur les réseaux sociaux, celle d'un ancien trader devenu militant de la lutte contre les inégalités. Bonjour et bienvenue Gary Stevenson.
9: Bonjour.
3: La traduction française de vos mémoires est sortie jeudi en France, ça s'appelle « Confession d'un trader repenti », c'est chez Masso Éditions. Au Royaume-Uni, ça a été un best-seller, mais ailleurs aussi, hein, il y a déjà eu plusieurs pays qui ont vu une traduction de votre livre et ça marche très fort.
9: Oui, oui, Portugal, Espagne, Allemand, Netherlands, everywhere, Italy.
18: Pays-Bas aussi.
9: États-Unis, Italie. Australie.
3: Votre compte sur les réseaux sociaux, ça s'appelle Gary's Economics. On mettra les références sur le site dont n'arrête pas l'écho. Et vos followers se comptent en millions. Combien de personnes exactement vous suivent sur YouTube et Instagram, Gary Stevenson?
9: Sur
18: YouTube, on est à
9: 1 600 000. Instagram, 1 100 000.
3: Ça fait vraiment.
9: TikTok, 500 000, c'est populaire, non?
3: C'est populaire, en effet, ça fait beaucoup de monde. Que viennent chercher ceux qui vous écoutent, ceux qui vous suivent? Que veulent-ils?
9: To be honest, I think
18: eh bien, pour être honnête avec vous, je pense qu'au Royaume-Uni et partout ailleurs, je suis le seul qui explique pourquoi les conditions de vie baissent de manière pédagogique, simple et compréhensible. Quand je lis l'actualité économique, je ne comprends pas moi-même. Et moi, j'ai deux diplômes en économie. Je pense que il y a vraiment un besoin de pédagogie autour de l'économie. Pourquoi on ne peut pas acheter un logement? Pourquoi on n'arrive pas à trouver un emploi? Pourquoi on ne peut pas se permettre d'avoir une vie de famille? Et je crois que voilà, je suis la personne qui peut faire de la pédagogie autour de ça.
3: Sur les réseaux, il y a aussi les finfluenceurs, ceux qui donnent des conseils de placement et ils sont aussi très suivis. Est-ce que ça dit que les citoyens ont conscience de la puissance de la finance et qu'ils se disent que pour devenir riche, ben c'est peut-être le meilleur moyen, la finance, les placements?
18: Une des vidéos les plus populaires sur ma chaîne s'appelle Comment devenir riche, How to Get Rich. Et ces jours-ci, je crois qu'il y a une manière qui est extrêmement efficace de s'enrichir. Ça marche à tous les coups, pratiquement. Rien d'autre ne fonctionne. Il faut avoir un papa très riche. Si vous n'avez pas de papa très riche, réessayez.
3: Donc vous dites, on vit dans une société d'héritiers aujourd'hui. C'est comme ça qu'on devient riche, c'est parce qu'on a un papa riche.
18: Oui, de plus en plus, le prix de logement moyen à Londres coûte environ 1 000 000 d'euros. Et le salaire moyen pour un jeune, c'est 30, 40, 50 000 euros.
9: Donc,
18: la seule manière d'acheter un logement à Londres ou à Paris, c'est d'avoir 200 000, 300 000 de ses parents. Et on vit effectivement dans une société d'héritiers, peu importe ce qu'on fait dans sa vie professionnelle. Quand on regarde la France, d'ailleurs, on ne sait pas si c'est vrai, hein, on se dit que l'égalité compte énormément ici. Ça fait partie de la réputation de la France. Mais si vous vivez dans une ville où vous ne pouvez acheter un logement que si vous avez de riches parents, eh bien, qu'est-ce que ça dit sur l'égalité en France?
3: Gary Stevenson, vous avez presque 40 ans et vous l'avez dit, vous êtes un enfant de l'Est londonien. Chez vous, il n'y avait pas de douche jusqu'en 2007 au moins. Et le métro passait devant votre chambre, mais vous étiez un crack des maths et un sacré bluffeur. Et c'est comme ça que vous décrochez un stage à Citibank il y a 20 ans, même si vous n'avez pas le bon CV. Comment vous en arrivez là? Comment vous en arrivez à devenir un trader à Citibank?
18: J'ai grandi à l'est de Londres, je voyais les gratte-ciels de loin, j'étais pauvre, mais on voulait y aller, on voulait atteindre ces gratte-ciels. J'ai eu la chance, j'ai toujours été bon en maths, j'ai gagné certains concours, ça et là, j'ai rencontré certains problèmes à l'âge de 16 ans, on m'a viré de l'école. Parce que je dealais un peu et j'ai beaucoup travaillé. Je n'avais pas de bureau, je travaillais par terre, je faisais mes maths sur le sol. J'avais de bonnes notes. Je suis entré à la LSE, la London School of Economics. Donc c'est une grande université, c'est vraiment... il y a des millionnaires, des milliardaires qui envoient leurs enfants à la LSE. Et un jour, quelqu'un dans la bibliothèque m'a dit, voilà, Citibank organise un jeu, le Trading Game, et si tu remportes ce jeu, tu peux avoir un stage. Et c'est comme ça que j'ai eu mon premier job.
3: Vous atterrissez donc à cet étage du trading de monnaie, vous échangez des devises, vous les achetez, vous les vendez. Vous décrivez votre équipe de traders chez Citibank, ce sont des hommes très jeunes, le chef a 29 ans à peine. Très peu d'empathie,
19: parfois violents, pas de morale, certains ne sont même pas très intelligents, certains consomment trop d'alcool et de cocaïne. Ces hommes-là sont responsables de gains incroyables et de pertes monumentales. Vous décrivez dans votre livre des ogres, un bateau pirate en route vers un trésor fabuleux. Est-ce que vous vous attendiez à trouver ça ?
9: Non.
18: Non, pas du tout. Bah non.
9: Quand
18: je suis entré à l'école LSE, je me disais je vais rencontrer des génies, mais en fait, ce sont des enfants de riches qui sont pas si malins que ça. Ces gars, ils s'emportent, ils cassent leurs écrans, ils envoient leur téléphone valdinguer à l'autre bout de la pièce. Moi, je m'y attendais vraiment pas à ça. Et moi, ça faisait 3 ans que je traînais dans cette université élitiste, donc je commençais à comprendre que ces domaines d'élite, en fait, sont peuplés d'enfants de riches. Et ce qui m'a vraiment surpris, c'est que quand je suis arrivé dans la salle de marché, moi j'ai mon parcours, et voilà, j'ai connu dans ma vie des dealers plus malins qu'eux. Mais leur personnalité est similaire. Les gars qui ont un parcours précaire, qui deviennent traders, qui deviennent dealers, sont les mêmes qui deviennent ensuite traders. Ils veulent l'argent avant tout.
19: Pour vous, la question existentielle, ça devient comme pour tous vos collègues, le bonus. Vous devenez millionnaire, vous allez toucher des bonus de plus de 2 millions de livres, c'est encore plus en euros. L'argent, Gary Stevenson, ça fait quoi aux hommes et ça vous a fait quoi à vous de devenir si riche ?
18: Oui, je voulais devenir millionnaire, mais moi je ne savais pas ce que ça voulait dire. C'est un rêve. J'avais des étoiles dans les yeux. Quand j'y réfléchis maintenant, je peux dire que ce que je voulais à l'époque, c'est d'éviter le jugement, sortir de la pauvreté. Je n'avais pas de douche, j'avais une petite chambre avec mon frère. Et je voulais échapper à cette vie-là. Et j'ai connu le succès par la suite, j'ai gagné beaucoup d'argent, j'ai déménagé, j'avais un bel appartement, mais moi j'ai rien acheté, j'ai pas acheté de beaux meubles, des vêtements, vous voyez comment je m'habille aujourd'hui, rien de très cher. Et pour moi, pourtant de jeunes comme à Paris, je pensais qu'avec de l'argent je n'aurais plus de problème. Mais en vérité, vraiment, je remercie le ciel d'avoir assez pour payer mes factures. Voilà, je peux remplacer mon frigo si besoin. Mais en vérité, j'ai gagné de l'argent en misant sur le fait que les conditions de vie pour les personnes lambda, ma famille, votre famille et d'autres familles au Royaume-Uni, en France et ailleurs, chuteraient. Et c'est comme ça que j'ai gagné de l'argent. Et donc, vraiment, j'ai un lien émotionnel complexe avec la façon dont j'ai gagné de l'argent et ce travail.
19: En effet, c'est comme ça que vous allez craquer. Vous vous rendez compte à un moment donné que vous êtes en train de parier contre la vie réelle, en fait, et que c'est ça qui vous fait gagner de l'argent. Est-ce qu'un jour, vous avez dit à vos parents combien vous gagniez ?
18: Est-ce que je leur ai dit ? À ce jour, je ne leur ai jamais dit. Mais ils ont lu le livre, évidemment. Quand j'avais mon premier bonus, j'ai eu mon premier bonus, c'était à l'âge de 24 ans, je crois, 23 ans, pardon. Et 395 000 livres. Et mon père travaillait à la poste pendant 35 ans et il gagnait 25 000 livres par année. Comment dire à mes parents ?
19: Aujourd'hui, vous militez contre les inégalités. Si vous étiez chef de gouvernement, que feriez-vous ?
18: Si j'étais dirigeant, eh bien, on a un système de fiscalité qui impose les personnes lambda, britanniques ou français, à 50%, et pour les milliardaires, à 20-25%, parfois moins. C'est une blague. Je soutiens Gabriel Zucman, évidemment, il fait un excellent travail. Je pense qu'il a conçu le système fiscal qu'il nous faut, mais ce n'est pas seulement une question de justice. Si on ne répare pas le système fiscal, les familles ordinaires françaises ne pourront pas acheter de logement et avoir une vie de famille.
19: Donc pour vous, la solution, et comme pour Gabriel Zucman, c'est d'imposer plus, de demander plus aux ultra-riches. Il y a eu des mouvements d'ultra-riches, il y a eu Tax Me, Patriotic Millionaires, dont vous faites partie, je crois. Est-ce que vous avez l'impression que vous êtes écouté, que le rapport de force entre les riches qui veulent être plus taxés et ceux qui ne veulent pas être plus taxés est en train de changer. Est-ce que vous avez espoir ?
18: Nous avons un nouveau gouvernement britannique, ça fait 2 ans, travailliste, centre-gauche. On peut s'imaginer qu'il prêterait une oreille attentive à nos propositions. Mais les centristes au Royaume-Uni et en France n'écoutent pas les gens comme moi et Zucman qui leur disent imposer les riches. Nous avons une montée de l'extrême droite au Royaume-Uni, en France, aux États-Unis, et ils disent aux citoyens, nous savons que les niveaux de vie chutent, nous le constatons, nous comprenons pourquoi, et nous avons une solution simple. Et à mon sens, ce n'est que pur mensonge. Donald Trump a-t-il fait augmenter le niveau de vie? C'est exactement la solution que vont employer les extrêmes droites ici en Europe. Si le centre et le centre-gauche ont une solution claire et simple pour expliquer la chute du niveau de vie et comment proposer une solution, on réussira. Mais sinon, ça ne va pas marcher. Ma peur, ce n'est pas Farage, Trump ou d'autres, c'est ce qui vient après, parce que je vois ce qui se fait ici et je me souviens de ce qui s'est passé il y a plus de 100 ans.

0: Claire, moi, je ne soutiens pas les banques, vraiment. Mes sentiments vis-à-vis d'elles sont très clairs. Mais moi, je ne vais pas vous montrer du doigt les méchants et vous dire, voilà, ce sont les méchants. Cette crise actuelle de la chute du niveau de vie va empirer. Je peux vous le dire. Et vraiment, je mise dessus et je gagne des millions et des millions grâce à ça. Nous sommes sur le Titanic et il coule. Je suis ici pour dire aux Français, voilà, il y a un iceberg là-bas. On peut se dire, voilà, quel est le méchant, qui est le méchant, une fois qu'on est contre l'iceberg. Mais d'abord, il faut trouver une solution à la crise et ensuite, on trouvera des coupables.
1: Gary Stevenson, le livre s'appelle Confession d'un trader repenti. C'est aux éditions Masso. Merci d'avoir accepté l'invitation d'On n'arrête pas l'écho.
2: Thank you very much.
1: Et merci à Geoffrey Stuclin pour l'interprétation simultanée. C'est allé très très vite.
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1: Sandrine Foulon, trois auditeurs ont écrit à Madame Vieux-Boulot. Alors d'abord, on a la question de Florence. Elle est salariée dans une boulangerie avec deux jours de repos hebdomadaires. La semaine dernière, elle n'était pas volontaire pour travailler le 1er mai. Elle espérait profiter de trois jours off, mais son employeur lui a dit que le 1er mai faisait office de repos. Elle a donc dû travailler ce jour-là. Est-ce légal, vous demande-t-elle ?
4: Non, Florence, le 1er mai n'est pas un jour de repos. C'est le seul jour qui soit obligatoirement férié et chômé. Si vos deux jours de repos sont le mercredi et le jeudi, par exemple, vous aviez tout à fait le droit de ne pas travailler vendredi dernier et de bénéficier de trois jours. Dans le droit commun, quand un jour férié coïncide avec un jour de repos, là, il est perdu, il n'y a pas de compensation, sauf si la convention collective prévoit le contraire, et c'est le cas de la boulangerie, Florence. Vous aviez droit à un rattrapage. Je le dis en tout cas pour tous les autres, l'an prochain, le 1er mai, tombe un samedi, ça va décevoir pas mal de monde.
1: Jérôme, lui, a une question. Sandrine, sur le lundi de Pentecôte, qui est travaillé dans son entreprise. Jérôme, il est cadre, avec un forfait de 218 jours par an, et à cause du 25 mai, il perd un jour de RTT cette année, est-ce que c'est normal ?
4: Ce qui ne serait pas normal, Jérôme, ce serait de travailler 219 jours. La journée de solidarité est intégrée à ce forfait, c'est comme un jour normal. Pour obtenir 218 jours, votre employeur retire les samedis et les dimanches, les congés payés, les jours fériés qui tombent du lundi au vendredi. Ensuite, il fixe le nombre de RTT pour arriver pile à 218. Donc oui, ça peut varier d'une année sur l'autre en fonction du calendrier.
1: Allez, on termine avec le temps partiel de Mathilde, qui ne travaille jamais le mercredi. Elle voudrait prendre un congé ce jeudi pour faire un long viaduc avec le 8 mai. Mais son employeur lui impose de poser une semaine entière et il décompte son mercredi comme une journée travaillée. Peut-il faire ça ?
4: Mathilde, fixer les dates de congé relève du pouvoir de direction. Si votre employeur considère que poser des petits bouts de congé désorganise le service, il en a le droit. Mais légalement, hormis les 12 jours consécutifs qu'il faut obligatoirement prendre dans l'année, rien ne dit dans le Code du travail qu'il faut prendre des semaines complètes quand on est à temps partiel. Un employeur ne peut pas non plus vous imposer de prendre des jours par anticipation. Il faut l'accord des deux parties. Ensuite, oui, la direction peut décompter votre mercredi off comme un jour travaillé. Ça peut paraître injuste, mais ça ne l'est pas. Vous cumulez 2,5 jours de congés payés par mois, en tout 30 jours ouvrables par an, comme un salarié à temps plein. Le calcul se fait généralement sur ces jours ouvrables, du lundi au samedi. Si la direction ajoutait ces 30 jours à tous vos mercredis non travaillés, vous auriez au final plus de congés que les autres. L'idée est que vous ne soyez pas lésé, Mathilde, mais pas favorisé non plus.
1: Sandrine Foulon, ma vie au boulot. Toute l'équipe vous souhaite un excellent week-end. On vous donne rendez-vous même jour, même heure, samedi prochain. Et moi, je vous retrouve demain, dimanche, à midi, pour Questions politiques. Juste après le journal, ça sera du cinéma. On aura tout vu, l'émission de Christine Masson et Laurent Delmas, en direct autour de Pierre Salvadori, le réalisateur, et l'actrice Anaïs de Moustier.
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1: Vous êtes bien sur France Inter, il est 10h. Et c'est l'heure des informations avec Thomas Vinclair. Bonjour Thomas.
2: Bonjour à toutes, bonjour à tous. Nouveau cessez-le-feu entre la Russie et l'Ukraine, annoncé hier soir par Donald Trump. Une trêve des combats pour 3 jours, alors que se tenait ce matin le traditionnel défilé du 9 mai. On sera en direct de Moscou dans ce journal. Uber se lance dans la réservation de bateaux avec capitaine. Nouvelle fonctionnalité pour le géant américain qui lorgne de plus en plus sur le secteur du tourisme. Et en rugby, les Bleus affrontent les Écossaises cet après-midi, avant-dernier match du tournoi des 6 Nations, avant la finale annoncé depuis le début de la compétition face aux Anglaises la semaine prochaine.
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2: Une cérémonie de moins d'une heure, sans engin militaire. Cette année, le Kremlin a décidé de réduire la voilure concernant son traditionnel défilé militaire du 9 mai sur la place Rouge, celui qui célèbre la victoire sur l'Allemagne nazie. Le pouvoir craignait une attaque de drones ukrainiens. Finalement, le cessez-le-feu de 3 jours, accepté hier soir par l'Ukraine, est venu soulager Moscou. Une trêve des combats annoncée par Donald Trump lui-même sur son réseau social. À Moscou, on rejoint notre correspondant Sylvain Tronchet. Sylvain, Vladimir Poutine termine tout juste son discours après ce défilé.
3: C'est terminé depuis un moment même. Il est en train de quitter la place Rouge actuellement, le chef du Kremlin. Et comme attendu, ça a été très vite expédié à Moscou ce matin. Revue des troupes et puis discours service minimum du président russe. 8 minutes de silence comprise. C'est extrêmement court. Et puis derrière, on a vu des reportages tournés sur le front en Ukraine avant que quelques troupes, dont des soldats nord-coréens d'ailleurs, ne défilent sur la place Rouge. Vladimir Poutine, comme attendu, comme d'habitude, pourrait-on dire, depuis 5 ans maintenant, s'est livré à un parallèle entre la Deuxième Guerre mondiale et celle qui se déroule en Ukraine. Une guerre contre l'OTAN, a-t-il dit une nouvelle fois, et une seule perspective dans les propos du chef du Kremlin. En fait, la guerre, la continuation de cette guerre jusqu'à la victoire, a-t-il assuré, reprenant le vieux slogan de l'époque soviétique, la victoire sera nôtre. Et à l'en croire, ce signe peut être obtenu que sur le champ de bataille, d'ailleurs, d'après son porte-parole Dimitri Peskov, qui s'exprimait en marge du défilé. Aucune discussion n'a encore eu lieu concernant une éventuelle prolongation du cessez-le-feu après le 11 mai.
2: Sylvain Tronchet, correspondant de France Inter, en direct de Moscou. Nous devons être fiers d'être européens. Les mots ce matin d'Emmanuel Macron écrits sur ses réseaux sociaux. Le président célèbre ainsi de son côté la journée de l'Europe en ce 9 mai. Date référence en 1950 à la célèbre déclaration de Robert Schuman, considéré comme l'un des textes fondateurs de la construction européenne. Partout en France, de nombreux événements sont organisés aujourd'hui. On va même sortir ici et là le fameux drapeau bleu décoré de 12 étoiles d'or, un drapeau européen, honni par certains maires du Rassemblement National lors des dernières élections. De nouveaux édiles ont fait parler d'eux en retirant ce symbole européen du fronton des mairies à Carcassonne, par exemple. Et ce n'est pas vraiment un débat, si ce n'était pas vraiment un débat il y a quelques années au sein du parti d'extrême droite, en interne, Lise Roosevelt, aujourd'hui le sujet ne fait plus forcément consensus.
4: Le drapeau européen est rangé au placard à Bruyères-la-Bussière, dans le Pas-de-Calais. Le maire Ludovic Pajot l'a retiré au début de son mandat et ne l'a jamais remis. Pas même le 9 mai. Ce sera pareil cette année.
5: Depuis 2020, il n'y a plus de drapeau européen sur le fronton de notre mairie. On maintient le drapeau bleu-blanc-rouge.
4: Le pavoisement du drapeau aux 12 étoiles en cette journée de l'Europe est bien inscrit dans le protocole envoyé au maire, publié par Beauvau. Mais ce n'est pas une obligation réglementaire, nous précise le ministère. Pas question, donc, pour l'édile de faire la publicité de l'Union européenne.
5: C'est une journée très, très politique avec la promotion de l'Union européenne et de ses politiques qui, pour nous, en fait, sont néfastes, notamment pour les agriculteurs ou en matière d'immigration.
4: Officiellement, aucune consigne n'a été passée au Rassemblement National. Ils sont une poignée de maires à avoir fait parler d'eux au lendemain de leur élection, soutenue par Marine Le Pen, pour qui le drapeau européen est une forme d'oppression sur notre démocratie. En interne, certains cadres sont tout de même partagés. Le RN continue de critiquer l'Union européenne, ses normes, les atteintes à la souveraineté nationale, mais le parti a abandonné le Frexit. Ils ne veulent donc pas agiter les vieux démons europhobes, alors que le RN grappille de plus en plus de voix chez les électeurs de droite. À l'image de ce député qui confie « Moi, j'ai dit à tous les maires de ma circonscription de garder leur drapeau européen ».
2: Les explications de Lise Roseveil. C'est une arrivée scrutée de près. Le MV Ondius doit accoster dans le port de Tenerife, aux Canaries, la nuit prochaine. Trois personnes sont mortes après avoir été montées à bord de ce bateau. Des décès liés à l'antivirus. Depuis, six cas ont été formellement détectés par l'Organisation mondiale de la santé. À Tenerife, sur l'île espagnole, l'arrivée de ce navire et de ses passagers confinés suscite de l'inquiétude chez les habitants que vous avez rencontrés, Caroline Félix.
6: Sur la promenade du bord de mer, Santi et Sandra profitent de la douceur de la soirée.
7: On regardait la côte, on se disait que le bateau allait arriver juste à ce niveau. On sait bien qu'il va venir, mais c'est compliqué de se faire un avis. Il y a beaucoup d'informations. On se demande si c'est le début d'une pandémie et comment ça va être géré.
6: Des questions et de la colère, parfois, chez les habitants. Rosana surveille son fils sur l'aire de jeu. Cette Canarienne ne veut pas de cette évacuation sanitaire et de toute la logistique médicale qu'elle mobilise.
8: Les passagers ne sont pas des animaux, mais je pense que les Canaries sont trop saturés. Le système sanitaire est trop dégradé. D'ailleurs, il y avait une grève il y a deux semaines à cause du manque de personnel.
6: Les Canaries, parmi les régions les plus pauvres d'Espagne, sont oubliées par l'État, dit Rosana. D'après elle, ce n'est pas à l'archipel de gérer cette situation. Luna est infirmière dans une clinique. Au contraire, elle se dit confiante.
9: Je veux croire que ça va être fait avec le maximum de précautions. Je pense que ce n'est pas si difficile. Il y a des protocoles. Ils ont les moyens et ils vont y arriver, je pense.
6: Luna explique toutefois comprendre qu'il y ait de la peur.
2: À Tenerife, Caroline Félix avec les moyens techniques de Julien Girard. Au Liban, en plein cessez-le-feu, l'armée israélienne appelle ce matin à l'évacuation de plusieurs villages dans le sud du pays. Un des porte-parole de l'armée israélienne explique vouloir répondre aux violations du cessez-le-feu par des forces du Hezbollah. Hier, les bombardements israéliens ont fait 10 morts. Réserver un bateau depuis son téléphone, c'est ce que promet Uber pour cet été. Dès la mi-juin, ce nouveau service sera disponible pour les utilisateurs de l'application depuis la Croatie, l'Espagne, l'Italie, le Portugal et donc la France, Luc Chemla.
10: À partir de mi-juin, l'application Uber permettra de louer un bateau dans 7 villes françaises, Paris, Annecy, Cannes, Marseille, Nice, Saint-Tropez et Toulon. Le géant américain s'associe à Click & Boat, leader du secteur en Europe. Les utilisateurs auront donc accès à sa flotte de navires et au même prix. Uber insiste bien, c'est un service de loisirs et les bateaux proposés seront uniquement ceux pilotés par des professionnels. Pas question de naviguer tout seul, ni d'utiliser ce service comme un moyen de transport pour aller d'un point A à un point B. À Annecy, des élus alerte déjà sur les risques de surfréquentation du lac et de dégradation de l'écosystème. Contacter Uber répond qu'aucun bateau supplémentaire ne naviguera car le groupe s'appuie sur la flotte déjà existante.
2: Et Luc, avec cette nouvelle fonctionnalité sur son application, le géant américain accélère, on va dire, son développement dans le secteur du tourisme.
10: Et va même permettre de réserver une chambre d'hôtel. Née d'un partenariat avec le site de voyage Expedia, cette fonctionnalité ne sera pour l'instant disponible qu'aux États-Unis, mais Uber compte bien l'étendre. Un mode voyage permettra aussi de réserver un restaurant ou de connaître les sites touristiques à visiter. L'idée est d'accompagner le client dans tout son parcours et c'est très stratégique. Arnaud Aimé du cabinet de conseil SIA Partners.
11: Dans un contexte où le marché du VTC arrive à maturité et la croissance sera moindre, il faut trouver des nouvelles sources de revenus. Et puis Uber s'oriente aussi pour devenir une super app, qui est une spécialité des acteurs tech chinois, des WeChat et autres, qui cherchent avec une seule application à vendre une multitude de services à leurs clients.
10: Alors que dans le même temps, une autre plateforme, Airbnb, propose désormais une offre de VTC.
2: Les explications de Luc Chemla. L'équipe de France de tennis de table a rendez-vous avec l'histoire ce soir. Les Bleus, emmenés par les frères Lebrun, tenteront de battre les Chinois en demi-finale des Mondiaux. La Chine qui n'a pas perdu un titre depuis 25 ans. Match à ne pas perdre pour les Bleus. L'équipe de France féminine de rugby affronte l'Écosse. Match à Édimbourg cet après-midi. Quatrième journée du tournoi Destination. Les Bleus devraient poursuivre leur sans faute avant la grande finale annoncée face aux Anglaises la semaine prochaine. Et ce n'est pas une nouveauté. Émeric Bravard, ces dernières années, un gouffre s'est creusé entre ces deux équipes et le reste de l'Europe.
12: Plus 19 contre l'Irlande, plus 31 contre le Pays de Galles, plus 33 contre l'Italie. Depuis le début du tournoi Destination, l'équipe de France féminine de rugby, c'est 28 points d'écart de moyenne. Selon Safi Ndiaye, ex-joueuse tricolore et triple vainqueur du tournoi, cet écart de niveau s'explique par des nations en manque de moyens.
13: Le Pays de Galles et l'Italie, c'est très compliqué. Pour avoir côtoyé des joueuses italiennes dans les clubs, des fois elles sont regroupées deux ou trois jours avant le début du tournoi Destination et ça se ressent après sur le match. Au Pays de Galles, il y a eu d'énormes problèmes économiques, ça s'est ressenti aussi sur les filles.
12: Enfin, France, par contre, depuis des années, le rugby féminin explose et s'expose. Plus de 2 millions de téléspectateurs ont regardé France-Irlande il y a deux semaines. Une évolution que salue Safi Ndiaye, qui est également consultante pour France Télévisions.
13: Quand j'ai commencé, on n'avait pas la même médiatisation. On n'était pas diffusé aux heures de grande écoute. Il n'y avait pas autant de monde dans les stades. Donc même le niveau technique a augmenté. Ça a pris une autre dimension.
12: Mais les chantiers sont encore nombreux, car ces écarts entre pays, on les retrouve entre les clubs. En Elite 1, le plus haut niveau français, quelques équipes écrasent la concurrence et monopolisent les joueuses internationales, les seules qui profitent d'un contrat fédéral. Les autres joueuses doivent se débrouiller entre le terrain et le travail.
14: Il y a de la disparité, je dirais, dans la manière de se préparer.
12: Guy Akosseberi est co-président des Lions du Stade Bordelais, l'équipe qui a remporté les trois derniers championnats.
14: Il faut vraiment être très motivé, très organisé pour passer du travail à l'entraînement. Un week-end sur deux, elles traversent la France en bus, en train, pour aller jouer. Enfin, moi, ça me rappelle le rugby que j'ai pratiqué il y a 30 ans. Quoi.
12: Si la France se détache des petites nations, elle évolue encore à un second niveau, loin des meilleures sélections comme l'Angleterre, championne du monde en titre. Mais pour celui qui est aussi le consultant rugby de Radio France, la France a le potentiel pour rattraper son retard.
14: Si on fait des petits efforts d'aider un peu plus le rugby féminin, mais je suis sûr que le championnat va monter en puissance. Et si le championnat monte en puissance, l'équipe de France montera en puissance. On reste à me persuader que l'équipe de France peut aller chercher le titre de championne du monde au prochain mondial, voire au suivant.
12: Mais avant de rêver aux étoiles mondiales, il faudrait déjà reconquérir l'Europe. La France reste sur 6 deuxièmes places de suite au tournoi des 6 nations, 6 fois derrière les Anglaises.
2: France-Écosse, c'est cet après-midi à 17h15.
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2: 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Tout de suite, on aura tout vu avec vous, Christine Masson et Laurent Delmas.
18: Merci Thomas.
19: C'est comme pour un acteur, c'est la personnalité. Sa présence.
20: Je vous répondrai non, ça serait de la bêtise.
21: Si tu veux être dans un de mes films, il faut que ça coule les ténèbres. Ok?
22: Ça peut couler, hein.
23: On en parle. Tout.
24: Allez, action!
25: Ce qui sera encore mieux, c'est de rien dire.
18: Pas de comédie sans souffrance. Ce pourrait être ça, l'atout maître de toute son œuvre, ça et bien d'autres choses encore, comme dans son nouveau film sur notre affiche ce matin. Bonjour tout le monde et salut Laurent.
26: Bonjour Christine, bienvenue à tous.
18: Paris année 20, depuis la mort de sa femme Antoine, un peintre n'arrive plus à peindre. Une fausse voyante, Suzanne, va lui redonner l'inspiration, tandis qu'elle va peu à peu tomber amoureuse de lui. Bonjour Pierre Salvadori.
27: Bonjour.
18: Voici, de peur d'en dire trop, le résumé lapidaire de votre 11e film, La Vénus électrique, le premier en costume et celui qui ouvrira le prochain festival de Cannes. Mort, voyance, imposture, complicité, argent, amour, tout est délicieusement entremêlé dans ce film merveilleux. Cette Vénus Suzanne, maltraitée, exposée, triste, épuisée, enfin, au début, c'est vous. Bonjour Anaïs de Moustier.
28: Bonjour.
18: Nouvelle venue dans l'univers salvadorien, dans lequel vous entrez si naturellement. La Vénus électrique avec à vos côtés Pio Marmaille, Vima Laponce et Gilles Lelouch, entre autres. Il sera dévoilé le 12 mai prochain. Enfin, les sorties de ce dernier mercredi avant Cannes. De 5 secondes au cosmos, le spectre est large et c'est parti.
15: 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Christine Masson et Laurent Delmas.
27: Donc tu es Clément, un jeune peintre à succès, fraîchement veuve. Tu n'arrives pas à oublier ta femme défunte. Ton impresario, catastrophé de voir que ton inspiration s'est tarie, t'a forcé à entrer en contact avec Maggie, une spirite américaine mondialement célèbre. Vos séances te bouleversent. Mmh. À son contact, tu retrouves fougue et inspiration car elle te met en relation avec ta femme défunte. Mmh. Tu me suis ?
29: Oui, bien sûr.
27: Évidemment, vous tombez fou amoureux l'un de l'autre. Sauf que, malentendu, Maggie est persuadée que c'est de ta femme dont tu retombes amoureux et pas d'elle. Bref, que tu ne pourras jamais aimer, que ta chair disparue à travers elle. Que tu la trompes
29: oui, oui,
27: en étant avec elle.
29: D'accord.
18: dans Planétarium de Rebecca Zlotowski, Pierre Salvadori vous incarnez Jean Servier, réalisateur des années 30, qui tournait un drame sentimental teinté d'occultisme et dont vous venez de résumer l'intrigue à votre acteur. 10 ans et 2 films plus tard, ce film devient le vôtre, La Vénus électrique. On peut dire dans ce cas que le cinéma se nourrit de cinéma. C'est une boucle, le cinéma, en fait.
0: En tout cas, moi, le mien se nourrit de cinéma.
18: Ouais.
0: Je me nourris constamment et j'ai encore les pieds bien ancrés dans le cinéma de Hawks, de Lubitsch. Genre ce qui m'a fait aimer profondément le cinéma, ce qui m'a fait aimer le cinéma.
18: Coris Maki dit « Tout le monde vole, le cinéma n'existerait pas sans ses emprunts. Le vol est essentiel. »
0: Oui, oui, John Lennon, il disait ça aussi, qu'il y avait eu un procès à un moment. Il y a une seule chanson qui existe, il disait. Et moi, je crois que je puise tout le temps chez eux, chez ces cinéastes, ils m'inspirent constamment. Et c'est comme ça que je me suis défini. On se définit comme ça, en essayant de comprendre ce qu'on aime. C'est ça qui nous aide à nous comprendre un peu. Donc, à chaque fois que j'aimais un film, j'essayais de comprendre pourquoi je l'aimais.
18: Et de Godard, Coris Maki dit de Godard, j'ai appris que si on pique des trucs, il faut le faire ouvertement et personne ne peut vous poursuivre. Je trouve ça assez joli comme idée, non? On ne peut pas vous poursuivre pour vol dans le cinéma.
0: De toute façon, moi, ceux que j'aime, ils sont tous morts. Ils peuvent me hanter.
1: Ils ne piquent qu'aux morts.
0: Voilà. C'est bien. Je suis malin.
18: Revenons à La Vénus électrique. C'est bien d'avoir un pitch. Encore faut-il se l'approprier. Et le tout commence, comme souvent chez vous, par un malentendu. Antoine, donc ce peintre désespéré, c'est Pio Marmaille d'avoir perdu celle qu'il aimait, Irène, va tenter d'entrer en contact avec elle. Il parle en fait à Suzanne, c'est vous Anaïs de Moustier, une foraine qui s'est glissée dans la roulotte pour y voler de la nourriture.
3: Comment s'appelait l'être cher ?
4: Irène.
3: Écoutez votre cœur battre et puis pensez à Hélène.
4: Irène.
3: Oui. Pensez à son visage, à son regard. Imaginez ses yeux proches, tout proches. Appelez-la, monsieur.
4: Non.
3: Appelez-la.
4: Irène.
3: Du cœur, monsieur. Il y a un monde à franchir.
4: Irène.
3: Oh, je sens...
4: Irène.
3: Je sens une présence derrière vous. Oh, j'entends... J'entends quelqu'un, j'entends quelqu'un répondre.
4: Qu'est-ce que tu dis ?
3: J'entends quelqu'un murmurer un prénom.
4: Un prénom, quel prénom ?
3: Je ne suis pas sûre.
4: Quel prénom ?
3: Antoine ?
18: Grande actrice Anaïs de Moustier, vous jouez à mal jouer en fait.
5: Moi j'adore faire ça.
18: C'est vrai ?
5: Ah oui, c'est très agréable. Vraiment, c'était un des plaisirs de ce rôle, c'était effectivement d'avoir à faire semblant d'être voyante et de parfois pouvoir mal le faire.
18: Ouais.
5: Le faire au début de façon hésitante, puis après tout à coup y prendre goût, devenir un peu plus forte dans cet exercice. Toutes ces nuances-là, elles sont vraiment très agréables.
18: Et Pio Marmaille donne bien la réplique, bien sûr.
5: Ah bah bien sûr. Très
18: avec
5: bon acteur Pio.
18: Sa grande naïveté, la naïveté de son personnage, la candeur de son personnage. Pas de comédie sans souffrance, c'est vous qui l'avez dit, Pierre Salvadori. Avec des personnages désorientés, frustrés, maladroits ou perdus.
0: Ou toxicomanes, ou alcooliques.
18: Oui, c'est ça. Ou suicidaires.
0: Oui, je pense que ce sera ennuyeux de faire des films avec des gens
1: des gens heureux.
0: Et heureux, mais je pense... En fait, le cinéma, c'est une affaire de point de vue. J'aurais pu faire les mêmes films... Et faire des drames ou faire des comédies musicales.
18: Ce qu'a fait Rebecca Zlotowski avec cette histoire, en fait.
0: Oui.
18: Hein, dans le Planétarium.
0: Alors, elle n'a pas utilisé tout à fait le même récit.
18: Non.
0: Mais faire un film, c'est avoir un point de vue sur une histoire. Et moi, j'ai opté depuis très longtemps pour la comédie. C'était comme un choix presque un peu presque philosophique.
18: Ah, c'est une option qu'on prend au départ. On dit, je vais faire
0: non,
18: des comédies.
0: Mais je me rends compte que choisir la comédie, c'est prendre parti d'une certaine façon, même dans son rapport au monde.
18: C'est choisir un chemin de vie.
0: C'est choisir un chemin de vie. Et puis je pense aussi qu'après, les comédies aident à vivre. Ça, j'ai souvent radoté ça, mais je le pense. J'ai même fait une comédie. J'ai même fait une comédie qui est Les Apprentis, avec cette idée d'expliquer aux gens qu'on pouvait sortir de la dépression. Je voulais faire une comédie thérapeutique.
1: Ce qui était le cas dans La Cour aussi, c'est une comédie dépressive.
0: Oui, mais c'est peut-être un tout petit peu plus sombre.
1: Plus dépressif
0: quand même.
1: Que d'habitude, oui.
0: Ouais, enfin, même si à l'arrivée, au fond, Catherine Deneuve revient au monde.
1: C'est vrai.
0: Mais ce pauvre Gus, lui, il y reste. Lui, il y reste. Ouais, mais c'est vrai que je voilà, c'est un parti qu'on prend.
18: Avec des personnages tiraillés entre sacrifice et intérêt, l'argent est important dans votre cinéma aussi. Le rapport à l'argent.
0: Alors,
18: mais oui.
0: Oui, oui, bien sûr, on parlait d'or de prix ou de...
18: Ben de pas mal de vos films, en fait. On n'en a pas, ou on en a, ou on en veut, ou on en vole, vous voyez.
0: Mais il y a souvent des personnages qui sont à des points limites. Hein. Quand je commence un film, les personnages sont souvent dans des situations de crise. Anaïs, dans celui-là, c'est un personnage qui s'ouvre.
18: Elle est dans la dette, en plus, dans la dette. Énorme.
5: Elle est dans la survie.
0: Elle est dans la survie, la dette, la souffrance physique.
18: Ouais.
0: Et donc, c'est un personnage qui est prêt à tout, et c'est ça qui m'intéresse, c'est que ce soit des personnages qui soient prêts à tout pour sauver leur peau. Et oui, il y a cette idée de l'intérêt personnel, du coup, qui revient en jeu. Vous avez beau tendre dans la vie ou dans la fiction vers la beauté, et essayer de tendre vers une forme de bonté ou de beauté, il y a toujours ce moment où on est rattrapé ou traversé par cette question-là.
5: Ce sont quand même des personnages qui sont dans des extrêmes, quoi. Moi, dans une extrême nécessité, Pio dans un extrême désespoir, et c'est comme si de ces extrêmes-là, tu trouvais de la poésie et de la drôlerie.
18: Et de l'humain.
1: Ils sont en manque, aussi.
0: Oui, et de l'action. C'est-à-dire qu'une comédie, c'est aussi un mouvement. C'est quelque chose qui... C'est un pur mouvement, une comédie réussie,
18: Il y a de l'optimisme et du pessimisme en vous en même temps. Toujours.
0: Vous voulez dire dans mon cinéma?
18: Oui.
0: Alors oui, mais c'est mon combat contre... C'est mon combat contre moi-même. Je pense que pour accéder au bonheur, il faut beaucoup d'énergie, beaucoup de croyance. Et c'est là qu'on accède à un réel bonheur. D'ailleurs, je pense que les gens qui sont naturellement heureux le sont pas autant que les gens qui sont dans des questionnements ou dans des souffrances. Le bonheur qu'on travaille, le bonheur qu'on cherche, il est beaucoup plus intense quand on y accède. Et voilà, donc j'ai souvent des personnages, oui, qui sont dans des quêtes comme ça, et puis je vous dis, ça fournit du récit, des personnages qui aussi dont les méthodes pour accéder à ce bonheur ou se sortir de ce malheur vont être parfois à la limite de la morale. Mais ça aussi, c'est intéressant, la transgression.
18: Comme son personnage, le personnage d'Anaïs, à la limite de la morale par rapport au...
5: Ah oui,
18: autour joué.
1: Oui.
0: Non mais tous, hein, ouais. Gilles, Anaïs, bah oui.
5: Oui, effectivement.
0: Et puis c'est ce qui fait qu'il y a une souffrance, c'est-à-dire qu'elle tombe amoureuse de Pio, mais elle lui ment, elle le manipule, et d'ailleurs elle en prend conscience, à un moment il y a une espèce de questionnement.
5: Oui, puis c'est vrai que c'est pas un personnage qui est uniquement vicieux, quoi. C'est une jeune femme qu'on comprend, comme on le dit, elle démarre, elle est dans une forme de nécessité, de souffrance.
18: Elle est malheureuse.
5: Elle veut s'en sortir, enfin elle est enfermée dans cette fête foraine, elle n'a pas vraiment de vie, et tout à coup elle va effectivement parvenir à... Enfin, elle cherche de l'argent à la base. Elle en trouve, puis elle y découvre beaucoup plus que de l'argent.
18: Elle est exploitée par un patron qui est joué par Gustave Kervern. Elle est exploitée socialement aussi dans le système. Elle est pas grand-chose, en fait, dans ce système-là.
5: Ah ouais, non, elle est presque rien, quoi. Ouais. Elle est un corps qui donne des baisers électrisants à des hommes à la chaîne. Peu de place pour le rêve, il y a peu de place pour la projection, il n'y a pas vraiment d'horizon, quoi. C'est vrai qu'au départ, cette fête foraine, pour elle, c'est un peu un enfermement.
18: Ça vient d'où, cette idée de Vénus électrique, Pierre Salvador?
0: Alors, il y a cette idée originale que je vois à Rebecca, et qui est une idée merveilleuse, à Rebecca Zlotowski.
18: Et à Robin Coppio, oui.
0: Et après, c'est un embryon de scénario, c'est-à-dire une femme tombe amoureuse de l'homme qu'elle manipule. Qu'est-ce qu'elle fait? Pourquoi elle s'est dans cette roulotte? On a essayé de le mettre à notre époque, ça marchait pas du tout. Et puis à un moment, on a eu de la foire, d'une fête foraine. Qu'est-ce qu'elle allait faire dans cette fête? Et je suis tombé au Benjamin, je m'en rappelle plus, sur ce truc du baiser électrique qui existait dans des cages de Faraday.
1: Ah oui.
0: Oui, oui. Et on trouvait que c'était très intéressant parce que là, tout à coup, notre personnage, il prenait une autre dimension. D'abord, elle était spectaculaire. Et puis ensuite, quand elle descend, quand elle quitte sa scène, il y a quelque chose de douloureux. On s'aperçoit qu'il y a des scarifications, qu'elle a les mains brûlées, qu'elle est dans une souffrance physique. Mais tout à coup, hop, hop, hop, on trouvait que ça lui donnait toutes les raisons de vouloir filer de là, quitter cet endroit. Et puis tout à coup, un personnage se dessine comme ça. De toute façon, les idées, elles arrivent par nécessité. Vous avez une idée au milieu. Mais par exemple, moi, il n'y avait aucun sujet. J'adorais le mouvement de ce film, j'adorais ce que ça me proposait, ce que ce scénario, cette idée me proposait. Et puis ensuite, les idées, elles viennent tout doucement se greffer, elles arrivent avec les personnages. J'ai vraiment cette idée, c'est sur ce film que j'ai compris quelque chose, qu'il ne fallait pas chercher. Moi, j'ai toujours eu peur des sujets, mais qu'il fallait laisser les personnages
6: les faire remonter. J'ai cette image vraiment des pieds dans l'eau, dans la vase, et puis qu'en marchant, les personnages font remonter toutes les choses à la surface. Tout ce
5: mais
6: qui est trouble.
5: Si je puis me permettre, en tant que spectatrice du film que j'ai découvert il n'y a pas longtemps, c'est exactement ce qui se passe. Enfin, je trouve que quand on voit ce film, les thèmes du film, ce dont le film parle, en fait, tout ce à quoi le film fait référence, arrive un peu par surprise. Et à la fin, enfin, moi j'étais très émue quand j'ai vu le film, sur la fin du film, et je me disais, en fait, l'air de rien, ce film parle de mille choses tellement profondes, de la mort, de la vie, de l'amour, du passé, du présent, de comment les histoires nous traversent encore,
18: de l'écriture.
5: Des fantômes, enfin ouais, exactement, du rapport aux artistes, entre les artistes et ceux qui les produisent, enfin, et tout ça n'est pas volontaire, c'est ça que j'aime moi dans le cinéma de Salvadori, c'est que ça vient des personnages, et je pense que ce que Pierre vient de dire là, c'est en fait ça imprime ces films.
18: D'ailleurs, il y a un troisième personnage, c'est le marchand d'art.
6: Ah oui.
18: qui arrive dans votre univers, c'est Gilles Lelouch. Ah, et cette scène de deal avec Suzanne, parce que Suzanne a compris le filon avec ce peintre qui a beaucoup d'argent et en collaboration avec son marchand d'art. Voilà ce qu'ils vont se dire.
7: Ah, je suis son ami, mais aussi son marchand.
5: Son marchand de quoi?
7: Marchand d'art. Je vends ses tableaux.
5: Ah.
7: Voilà. Quand il vous voit, il peint, et quand il peint, je vends. Alors si vous pouviez continuer vos séances à ce tarif remarquable, ça m'arrangerait. Moi, de mon côté, je lui ferai une avance de 40 francs par semaine, avec lesquels il vous paiera, et tout le monde en tirera bénéfice.
5: Mais je suis pas voyante, moi. J'ai ni le don, ni le vice. Hein.
7: Je vous aiderai. Je connais sa vie, ses secrets. Je vous soufflerai des histoires.
5: Je vous croyais son ami. Il n'y a pas de place pour les scrupules dans ce grand corps?
7: Il est large. Il peut contenir l'ami et le marchand.
5: Hélas, je pourrais plus.
7: Et pourquoi vous partez, vous quittez Paris?
5: Ma conscience. C'est comme si vos insultes, votre brutalité l'avaient éclairé. Vous m'avez sauvé là, Marmon.
7: Je vous propose 100 francs par tableau achevé. Et 150 francs pour les grands formats.
18: Gilles Lelouch, une deuxième belle arrivée dans votre cinéma après Anaïs de Moustier. Il est étonnant, je vais vous dire un truc qui a l'air évident, mais je trouve qu'il joue beaucoup pour le film. Et pas pour lui. Ça devrait être le cas de tous les acteurs, certes, mais on a l'impression qu'il veut participer à l'entreprise, au nouveau film de Pierre Salvadori. Vous voyez ce que je veux dire?
6: Je vois très bien ce que vous voulez dire. Et j'ai ressenti ça. Et quand il arrivait sur le plateau, il me donnait de l'énergie parce qu'il arrivait plus ponctuellement. Et il m'a beaucoup porté. Et il a une douceur, il a une gentillesse. Une altérité. Je sais pas comment vous dire. C'est quelqu'un qui arrive. Et c'est un acteur. La première fois que je l'ai rencontré, il me parlait de plein d'actrices ou d'acteurs obscurs pour jouer deuxième, troisième, quatrième rôle. Il était enthousiaste. Et il apporte cet enthousiasme et cette croyance. Et on a besoin d'énormément de croyance pour faire un film. Et Gilles, même à certaines scènes, il y a une scène auquel je croyais pas. Tu sais, c'est quand vous courez après dans la foire et qu'il y a la petite marionnette du ventriloque qui vous regarde et qui regarde la caméra et qui fait un petit regard caméra amusant. Moi, j'étais pas sûr de ce plan et Gilles poussait parce qu'il était compliqué à faire. Et Gilles poussait beaucoup, il y croyait. Enfin, il y avait et puis j'adorais sa curiosité sur mon travail. Enfin, non, c'est vrai qu'il y a l'acteur et il y a quelque chose comme il y a une énergie qui vient avec. Voilà. Et c'est marrant cette scène que vous venez de passer parce que je me suis rendu compte que sur le film, quand les gens le regardent, il y a plusieurs étapes. S'ils prennent pas là, ils prennent là. Si le film prend pas là, ils prennent là. Et le dernier recours, c'est cette scène. Quand Anaïs et Gilles se rencontrent la première fois, c'est là en général que si ça n'a pas marché avant, ça démarre là.
18: On dit qu'il vous a demandé beaucoup de prises, mais il a une très belle réponse là-dessus. Gilles Lelouch, il dit oui, parce qu'il ne faut pas jouer faux. Alors, c'est une question de rythme, la comédie, et il ne faut pas jouer faux.
6: Oui, c'est pas moi qui lui demandais, parce que moi, parfois, au bout de trois prises, Anaïs, Pio, Gilles, tout va bien. Mais lui, il a du plaisir à jouer. Ce que je lui demandais, visiblement, ça lui donner deux, trois idées, donc il voulait y retourner. Ça, moi, c'est le plus beau cadeau qu'on peut me faire. Non, il ne faut pas jouer faux. C'est la moindre des choses.
5: Mais
6: pour un réalisateur aussi.
5: Quand on l'entend, je trouve, c'est incroyable à quel point il a une musicalité, enfin, à quel point il a la musicalité du film, quoi. Il est vraiment ultra...
6: Il est dedans,
5: il a un vrai sens du rythme.
6: Moi,
5: c'est vrai qu'il est venu... à des moments du tournage, il venait pour faire ses scènes, il n'était pas tout le temps là, mais à chaque fois qu'il était là, moi, j'hallucinais de sa perfection, quoi. Je me disais, il est pile poil. Enfin, c'est comme si ce rôle avait été écrit pour lui depuis des années. Enfin, il était vraiment... C'était savoureux de jouer avec lui. Moi, j'ai adoré ce...
18: C'était délicieux à lire ses répliques, non, Anaïs?
5: Délicieux, bah oui, vous avez entendu là, quand je dis... Oui. Il n'y a pas de passe pour les scrupules, encore.
18: Justement, vous dites ma conscience. Ma conscience, c'est un peu tout, c'est un peu l'enjeu de beaucoup de vos personnages, Pierre Salvadori, la conscience.
6: Oui, je pense que c'est sans conscience, conscience, j'adore les animaux, mais sans conscience, on est un chien, et encore, il y a des animaux qui ont plus de conscience. Mais oui, c'est la clé de tout, enfin, de tout, c'est ce qui nous définit, c'est notre rapport au monde, et voilà, et pour moi, c'est très, très, très important. Alors, quoi dire là-dessus, sur la conscience, mon Dieu?
18: Tout à coup, entre sacrifice et intérêt, quoi, souvent.
6: Alors, oui, sacrifice et intérêt. Non, mais c'est... Alors, je vais vous dire une chose. J'avais jamais lu Anna Karenine, de Tolstoï.
18: Ouais.
6: Et puis, pendant que j'écrivais ce film, je vois ce pavé, puis je sais pas, j'amène... Je vais en Corse, dans une vieille librairie, avec mon fils, et je dis, je vais frimer un peu, je vais prendre un gros truc pour lui donner envie, au moins, de lire un petit truc. Et j'avais jamais lu Anna Karenine, et ça m'a mis une gifle extraordinaire, le romanesque, et ça, et la conscience, les personnages, l'intérêt personnel, ça m'a inondé, et du coup, j'ai fait de tous ces personnages. Alors, je lui ai volé un tout petit peu, mais j'ai eu aucun scrupule à les rendre totalement humains, et faire, et puis ce combat consciemment entre ce qu'on est et ce vers quoi on devrait tendre. Ça, c'est vraiment, je dis, on devrait tendre, parce que c'est un impératif d'avoir une conscience, et c'est comme les muscles. Je pense que ça se travaille. On est toujours rattrapé par la pulsion, par la violence, par le désir, par tout ce que vous voulez. Tout ce qui est traité d'ailleurs dans ce film. Il y a tout un truc autour du désir aussi qui m'intéressait beaucoup.
18: Premier film en costume, je le disais, filmer une époque et même filmer deux époques, parce qu'il y a un montage très, très fluide et très beau entre l'époque de Suzanne et l'époque d'Irène qui est jouée par Vima Laponce. J'aimerais vous faire écouter quand même, parce qu'elle a une très belle déclaration sur les peintres Vima Laponce dans le film.
8: Ce que j'aime, c'est la façon dont un tableau me grandit. J'aime les peintres qui s'appliquent à ne pas s'appliquer. Trop de beauté m'écrase. J'aime les artistes qui la dissimulent, qui la retiennent. J'aime les œuvres qui me soufflent qu'une part de leur beauté m'appartient, parce que j'ai fait le chemin jusqu'à elles. Œuvres qui font de chacun de nous un artiste.
18: C'est très beau parce qu'on pense qu'elle parle du cinéma aussi, bien sûr, qui s'applique à pas s'appliquer. Et j'adore une part de la beauté des œuvres qui m'appartient. Parce que vous faites des films pour les spectateurs, pour nous aussi, Pierre Salvadori.
6: Je ne fais des films que pour les spectateurs. Et alors, pas pour les entrées, je fais des films pour les spectateurs avec du respect. Enfin, bon, bref. Mais il y a cette idée, c'est ça, c'est ma déclaration. Parce que je ne suis pas du tout un spécialiste de la peinture, je n'ai pas fait un film sur la peinture. Mais ça, c'est exactement mon idée d'un grand film au cinéma. Et c'est ma déclaration d'amour. C'est pour ça que j'étais presque gêné en écoutant. C'est ma déclaration d'amour à Lubitsch. J'aime. La première fois que j'ai vu un film de Lubitsch, qui était Le ciel peut attendre, j'avais l'impression qu'il m'invitait dans la pellicule et que chaque ellipse, le moment où on coupe, cet endroit où on coupe le négatif et où le spectateur fait le chemin entre deux scènes, eh bien, c'était la chose la plus belle et la plus démocratique du monde. C'est le moment où il invite le cinéma, le spectateur dans le film, physiquement presque. Et il fait de vous un artiste. C'est-à-dire que quand je voyais ces films, j'avais l'impression qu'il me parlait à l'oreille et qu'il, constamment, il s'appelle à ma sensibilité ou à mon intelligence et qui me faisait confiance. Oui.
18: Comme Irène dans le film joué par Vimala, qui était un pygmalion en fait. Est-ce que Pierre est un pygmalion pour vous, Anaïs? Vous avez besoin de pygmalion ou comment il est en direction d'acteur? Parce que c'est tellement précis en fait.
5: En fait, les acteurs regardent beaucoup les metteurs en scène avec qui ils travaillent, j'ai l'impression, et se nourrissent de ce qu'ils sont sur un plateau et en dehors. Enfin, parce que Pierre, en fait, ses films, c'est marrant parce que depuis tout à l'heure on parle de son cinéma, ses films. En fait, j'ai toujours envie de dire oui, bah c'est lui. Enfin, en fait, il est comme ça, quoi. Il oscille entre désespoir et humour. Enfin, il est agité, il est habité par mille questions. Il veut bien faire, mais en même temps, il sûrement à des moments il fait mal. Enfin voilà, il est tout ça. Et donc, je trouve que d'être à côté de Pierre pour jouer dans ses films, déjà, ça aide de l'observer, lui, tel qu'il est en tant qu'humain. Et après, non, il est assez précis, mais pas non plus très directif. En fait, je dirais que la plus grande direction de Pierre, c'est son scénario, c'est l'écriture, c'est la précision de sa langue, comme je disais tout à l'heure, de la rythmique, de la musicalité de son texte. À partir du moment où il sent que ça danse comme il faut, que ça joue comme
18: certes,
5: il faut...
18: Certes, il y a du rythme dans les pas. Mais moi, je trouve qu'on passe des extraits, certes, mais on ne voit pas les têtes, les visages des comédiens. C'est super important chez vous. Un haussement de sourcils, un œil qui se ferme, etc.
0: Oui.
18: C'est très... Mais non, mais physiquement, c'est hyper précis, en fait. Non,
5: mais c'est intéressant. En fait, le texte, en fait, c'est de l'action pour un acteur.
18: Oui.
5: En fait, c'est, ça n'est pas que dans la tête.
18: Oui, bien
5: donc,
18: sûr.
5: Effectivement, le talent ou pas d'un acteur, c'est de réussir à prendre en charge un texte,
0: parfois
5: très écrit, mais à le rendre agissant physique.
1: Carné.
0: Voilà.
5: Donc effectivement, oui, parfois c'est juste un regard, une façon de tourner la tête.
0: J'aurais pas pu mieux dire.
18: Alors, on vous a écouté
0: dans... Non, mais vraiment, c'est ce que je pense.
5: Je t'ai coupé, donc heureusement.
0: T'as bien fait, j'allais encore partir dans des méandres.
18: On vous a écouté dans cette première voyance, fausse voyante, mais là, entre-temps, vous avez fait des progrès.
3: Ah. Antoine, lorsque je te retrouve, c'est comme un rêve délicieux. À nouveau, je vois le monde. Je le perçois autour de toi. La lumière, les bruits, parfois même les parfums. Oh là, je sens celui du jasmin qui m'enivre.
7: Tu détestais cette odeur ?
3: Oui, parce que c'était celle du jasmin, mais maintenant... Maintenant, c'est celle de notre maison. Antoine,
7: oui.
3: Lorsque je reviens, je revis. Et tu voudrais me priver de ce ravissement ?
7: Non. Non, non.
3: Alors je t'en supplie, laisse cette fenêtre ouverte. Rends-moi la vie plutôt que de songer à perdre la tienne.
7: Oui.
3: Je t'en prie, vis mon amour. Vis. Vis. Et peins.
7: Hein ?
3: Peins. Peins le monde pour moi. Peins ces villages, ces villes, ces ruelles, ces cafés, ces visages, ces fruits, ces légumes. Peins ces paysages. Immense, peint des fresques et des grands formats, peint jour et nuit, mon amour.
7: Oui.
3: Colore ma nuit.
18: La candeur du gars, quand même. Hein.
0: Et on se demande toujours si on va pas trop loin quand on écrit, vous savez. Donc après, il faut ce que dit Anaïs, il faut le rendre, il faut l'incarner, il faut le faire avaler. Il est surtout, elle sait des choses. Donc il est dans un état de sidération.
18: Oui, c'est comme une enquête d'ailleurs qu'elle mène sur lui.
0: Oui, elle fouille son appartement. Ouais. L'autre lui dit des. Donc Pio, à un moment, il ne peut qu'y croire et il y croit avec énormément de.
1: D'allant.
18: La mise en scène, c'est physique, c'est-à-dire.
0: Mais c'est exactement ce que disait Anaïs tout à l'heure. Je me suis dit, ça, c'est super intéressant. C'est comment rendre un dialogue qui est littéraire, comment l'incarner, en faire une scène physique ou burlesque ou tout ce que vous voulez. À l'intérieur du texte, on peut éclairer une mimique, une rupture, un temps qu'on prend un peu plus long. Il faut absolument incarner. Et puis ce scénario était très théorique. Donc il fallait une grande croyance sur les acteurs et une grande habileté.
5: Et la caméra chez Pierre est physique aussi, dans le sens où, je sais pas, parfois on peut lire des scénarios très écrits, et puis on se dit, on va les voir à la fin, et en fait c'est juste deux personnes assises sur un banc qui parlent. Mais chez Pierre, les mouvements de caméra, la façon de mettre en scène, le montage, les surprises, en gros, du film et de la mise en scène sont aussi très nombreuses et rendent tout ça très vivant.
18: Alors, il va peindre, et elle va peu à peu tomber amoureuse de lui, on n'en dira pas plus sur la suite, mais sur l'amour non déclaré, on va se référencer à un autre de vos films, Pierre, c'est Hors de prix, et cette scène entre Sandrine Kiberlin et Daniel Auteuil.
1: Après vous.
18: Oh, pardon, après vous, excusez-moi. Après vous.
0: Tout le monde aura fait le...
18: Ils se sont embrassés pour de faux la veille.
0: Ah oui.
18: Et ils se retrouvent.
0: Ah oui.
9: Je ne sais pas vous appeler.
10: Je voulais vous parler.
9: Non, mais ne me dites rien, je voudrais m'excuser.
10: Non, ne vous excusez pas, vous avez eu raison. C'était la meilleure façon de lui montrer que c'était fini.
9: Oui, et puis si je vous ai embrassé si longtemps, c'est parce qu'il restait là, derrière nous.
10: Mais bien sûr, j'ai senti qu'il était tout prêt. C'est pour ça que je vous ai serré comme ça.
9: Vous avez bien fait, parce qu'il fallait que ça fasse vrai. C'est pour ça que je vous caressais la nuque.
10: Et moi le cou.
9: Et moi les épaules.
10: Et moi les hanches.
9: Et moi le visage. Et c'est pour ça que moi aussi, je vous ai serré si fort.
10: Bon, au moins, comme ça, c'est plus clair.
18: Il me fait penser, vous savez, Pio Marmaille me fait penser à, j'aime plus que Auteuil. Je crois qu'il y a des connexions entre Daniel Auteuil et Pio Marmaille, Pierre Salvadori.
6: Bah déjà, je vais vous dire une chose, c'est deux immenses acteurs.
18: Oui. Mmh.
6: Voilà, et l'expression, l'enfance très très présente, la précision, et ils sont pas effrayés, ils ont un truc en commun, c'est qu'ils sont pas effrayés par ce qu'on peut leur dire, par une forme de direction d'acteur. Auteuil, il m'a dit un truc hyper beau, il m'a dit « Pierre, tu peux me mimer les scènes, tu peux me donner les intonations, mais entre coupé et action et coupé, j'ai une liberté et un champ immense qui s'ouvre devant moi. Mmh. » À l'intérieur même de cette direction.
18: Et je ferai un autre parallèle entre Sandrine Kiberlin et Anaïs de Moustier.
6: Ben, je dirais la même chose, c'est-à-dire la confiance dans le texte, la musicalité, le sens de la rupture. C'est pas beaucoup hein, de comédiens et de comédiennes pour qui vous pouvez écrire. Et puis il y a ce truc que je trouve merveilleux qui devient stimulant après. C'est-à-dire que quand vous écrivez et que vous rendez compte de ce qu'ils font du texte, et ben ça vous c'est très stimulant pour le film d'après. Donc moi j'étais hyper heureux de ce travail avec Anaïs quand je réécoutais la scène tout à l'heure. C'est des choses très difficiles à dire, vous savez, quand elle dit c'est pas parce que quand elle dit je me prends de l'électricité du matin au soir, c'est pas pour autant que j'ai le cerveau qui a fondu, ce qui est limite mot d'auteur et ce qui me faisait transpirer quand je l'écrivais, la façon dont elle reprend et le ressort avec de l'aplomb, de l'ironie, de la candeur, tout ce que vous voulez, voilà, c'est ce qui à un moment fait oublier le scénario. Enfin voilà, il y a peu d'acteurs comme ça, qui il y a des acteurs qui sont instinctifs, qui sont intuitifs, mais à un moment devant quelque chose de très écrit, ça bloque, ça freine, ça marche plus.
18: Le 12 mai, vous allez entrer dans une cathédrale qui s'appelle le Théâtre Lumière à Cannes. Vous êtes jamais allé dans cette salle?
6: Non. Je ne suis jamais allé à Chicago. en Chine et je ne suis jamais entré dans cette salle.
18: Vous allez vous rendre compte, et mesdames, messieurs, Pierre Salvadori, quoi, vous allez entrer dans un...
6: mec qui se trompe, mesdames, messieurs. Arnaud Desplechin. Ah non, merde. je sais pas, je...
18: Non, mais c'est joli de donner le là à un festival.
6: Alors,
18: aussi.
6: Moi, je suis très heureux. Ouais. Et quand on a su qu'il y avait un intérêt qui se manifestait pour le film, je rêvais que ce soit l'ouverture. J'avais essayé de faire passer un message que la compétition, c'est pas que ça m'intéresse pas, mais que c'était pas pour ce film. On a vu que c'était plus un film d'ouverture parce que c'est un film qui a une croyance absolue dans le cinéma et dans tous les outils du cinéma. Et donc, je me suis dit que ça serait très beau pour ouvrir le festival. Ouais.
18: Et à ce propos, on vous a demandé à chacun de choisir une palme, une de vos palmes préférées. Tiens, on va commencer par vous, Anaïs de Moustier. Vous avez choisi La Chambre du Fils, Nanni Moretti, 2001.
2: The Palma d'Or goes to the Nanni Moretti for...
11: Merci beaucoup, merci à la jury, à le public, merci à... Grazie alle persone che mi hanno aiutato a fare il mio film. Grazie a Linda, Heidrun, Laura, Esmeralda, Jasmine, Maria Rita, Alberta, Roberta, Loredana, Cinzia, grazie, Angelo, Silvio, Giuseppe, Peppe, Silvio, Marcellino, Jean, Laurence, merci, merci, merci.
18: Cette musique qui provoque tant d'émotions, Giovanni, c'est lui qui l'incarne, psychanalyste, père de famille paisible, deux enfants, une fille, un garçon, et Andrea, son fils qui ne reviendra pas d'une partie de plongée. C'est un film, Anaïs de Moustier, magnifique sur le deuil, le travail du deuil aussi.
5: Ouais, c'est un film pour moi tellement immense que je peux même pas en parler, je sais pas comment expliquer. C'est un film, à chaque fois que je le vois, ce sont des litres de larmes. Ouais. C'est toute la beauté du cinéma de Nanni Moretti, son élégance à lui, sa façon de diriger les acteurs, sa façon de aussi rendre compte d'un quotidien familial. Je sais pas comment expliquer, il y a toujours une vérité, une singularité, comme le sont chaque famille entre ses jeunes et ses parents. Enfin, je sais pas, il y a quelque chose de profondément émouvant. Puis bon, bah là, c'est vrai que c'est un vrai drame. Voilà, la disparition d'un fils, ça me touche particulièrement et c'est un film qui compte beaucoup.
18: Et sur la solitude du deuil, je me souviens cette scène sur la plage où chacun vit son
5: deuil. À la fin, là. Ah ouais,
18: chacun vit son deuil séparément.
5: Et c'est vrai que le plan de fin avec le bus, là, il y a une musique incroyable. Ouais. C'est délirant d'émotion. Ouais. Enfin.
18: Et sur la violence aussi.
5: Et surtout, c'est pudique, c'est ça que j'aime aussi. Oui. Nanni Moretti, c'est que c'est pas non plus quelqu'un qui s'épanche. Enfin, on l'entend même là dans son discours. Oui, voilà, c'est un mélo assumé, mais avec une élégance, son élégance, j'imagine. Enfin, sa façon d'être, son rapport au monde.
18: Et quand on plante des clous dans le cercueil aussi, c'est des choses, un travail sur le son extraordinaire, quoi, parce que ça peut être ça, le résumé d'un deuil, je veux dire, le jour du deuil, quoi. C'est,
5: Oui, oui, c'est à la fois organique, trivial et poétique.
18: Ouais, ça s'appelle La Chambre du Fils. Mmh. Vous l'avez vu, Pierre ?
0: Non, je n'ai pas vu La Chambre.
5: Ah bon ? Ah ! Regarde-le.
0: Ouais. C'est marrant parce que je pense...
5: Il faut être en forme. Hein.
0: Oui, je pense, je ne sais pas si je pourrais le regarder, hein. Très honnêtement, c'était un choix. Mais c'est marrant parce que Moretti, à un moment dans un film, je crois que c'est dans Bien Madré, tu parlais tout à l'heure du jeu, on parlait de Gilles Lelouch, à un moment, il y a un personnage qui met en scène un film et qui hurle « Il faut que tu joues plus sincère, il faut que tu sois plus dedans, il faut que ce soit encore plus juste. » Déjà, le personnage jouait tellement bien, j'étais là, la vache. Et en même temps, il faut que tu sois un tout petit peu hors du film, dedans, dehors. Et je me disais, pour parler de Gilles, ça serait très... Et vous, vous avez... j'oublierai jamais cette phrase.
18: Ouais. Ouais. Vous avez choisi Rosetta, vous, des Frères d'Ardenne.
0: Beaucoup plus drôle.
12: Rosetta de Luc et Jean-Pierre Dardenne.
13: Je vais essayer d'être aussi simple que le film qu'on a essayé de faire. Et je vous remercie beaucoup d'avoir aimé Rosetta.
14: Rosetta qui vaut également à sa comédienne Émilie Dequesne le prix d'interprétation féminine.
16: C'est difficile, pardon. Je reprends mon souffle une seconde. Là déjà, je voudrais embrasser ma famille qui doit certainement voir à la télévision.
17: C'est vrai que t'as dit que j'étais souvent en retard.
19: Non. Peu importe, c'est pas le problème.
17: Tu l'as dit ou pas?
20: J'ai signalé tes deux retards, j'ai dit que c'était à cause du bus.
19: Ça n'a aucune importance, madame Brigade. Laissez-vous revenir dans mon bureau.
17: Pourquoi vous avez dit qu'elle l'avait dit?
19: Peu importe, ce n'est pas la raison pour laquelle vous avez été remercié.
17: Je fais bien mon travail ou pas?
20: Oui.
17: Alors pourquoi est-ce que vous voulez que je parte?
19: Je vous l'ai dit, vous avez été remercié parce que vous avez terminé votre période
17: pourquoi
19: d'essai.
17: Pourquoi pas alors que je fais bien mon travail?
19: Parce que vous êtes la seule à avoir terminé votre période d'essai. Allez vous changer, revenez dans mon bureau.
17: Non.
18: Rosetta, un personnage qui n'a pas le mode d'emploi comme vous les aimez souvent dans le cinéma, Pierre Salvadori.
0: C'est un personnage qui est sans direction, qui se cherche.
18: Ouais.
0: Et voilà. Et comme c'est, moi, je pense à Rosetta, moi, je pense à quasiment tous les films des Dardenne. C'est un personnage qui cherche à être vu, à être regardé. Mmh. Et puis c'est aussi le cinéma du sursaut. C'est-à-dire à chaque fois, c'est les personnages qui vont perdre leur humanité. Et puis après, il y a un moment, une espèce de moment clé où ils retrouvent et ils retentent vers une forme de beauté, d'humanité. Enfin, là, je dis, c'est vraiment le cinéma du redressement, du sursaut. Et c'est un cinéma très mis en scène, contrairement à ce qu'on pense. Voilà, et c'est un personnage qui me hante et qui me bouleverse. Et c'est quelqu'un qui cherche à être au monde. Voilà.
18: Ouais.
0: Et il y a cette phrase magnifique, d'ailleurs, de Danet qui dit « Les films devraient refléter la possibilité d'être un humain sur Terre. Mmh. » Et ben, je trouve que les films des Dardenne font ce travail-là. Voilà, et comme on m'avait dit de faire court, je
18: voilà. Cannes 2026, l'ouverture avec ce merveilleux film, La Vénus électrique. Merci à tous les deux, vous restez avec nous, Pierre Salvadori, Anaïs Doumoustier. On se retrouve pour les sorties après Vanessa Paradis, Les Initiales des Anges.

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1: Laurent, on va commencer par le film du cinéaste coréen Ga Eun Hyun, The World of Love. Jooin est une lycéenne espiègle et appréciée de tous. Un jour, un camarade de classe lance une pétition que tous les élèves signent, sauf elle. Son monde en apparence paisible et insouciant dissimule un passé douloureux. Un récit sur la reconstruction, la découverte d'un cinéaste surtout, et cette si subtile idée de dénoncer sans provoquer de la pitié, et même éduquer les autres, à savoir écoutez un traumatisme.
2: Oui, c'est l'irruption de la question des violences sexuelles au sein d'une communauté lycéenne, du côté des élèves. Comment la société réagit-elle? La question du déni, le silence des proches, l'image qu'on veut donner ou qu'on croit donner de la victime. Et puis, au milieu de ce film, la très très belle idée, qui est bien plus qu'une idée, c'est la complexité incroyable de ce personnage principal, que ses camarades ne comprennent pas toujours, notamment quand elle souhaite minorer les choses pour ne pas justement tomber dans une sorte de culture victimaire. Et la question centrale, principale, c'est comment notre vécu détermine nos identités et nos attitudes face à un tel événement, par exemple. Ça, je trouve ça absolument passionnant, d'autant plus que le film n'y apporte pas de réponse ni toute faite, ni déterminée, ni même pérenne. Donc c'est un très très beau film, ça s'appelle The World of Love.
1: Un énorme succès en Corée, soutenu par Bong Joon-ho, Kim Ji-woon, Kore-eda, Park Chan-wook, Jia Zhang-ke, incroyable. Cinque secondi, 5 secondes de Paolo Virzi. Adriano, un homme solitaire, vit dans les anciennes écuries de la Villa Guelfi, une demeure abandonnée. Lorsqu'une communauté de jeunes s'installe sur la propriété pour restaurer les terres et les vignes, il tente d'abord de les chasser, mais parmi eux, il va rencontrer Mathilde. C'est dans une Toscane hivernale, sauvage, inhospitalière. Adriano est tourmenté par un douloureux secret, un secret qui est peut-être explication du titre du film. 5 secondes.
2: Absolument. Alors, cela dit, d'abord, 5 secondes, c'est pas vraiment le ressenti temporaire que l'on a durant les 30 premières minutes du film, absolument longues, nébuleuses, hasardeuses. Bon, alors on se perd à ce moment-là entre deux histoires parallèles. Heureusement, tout bascule, ou presque, à la fin de cette première et trop longue partie, quand le personnage principal dont vous avez parlé est entendu par un tribunal et que se pose la question, effectivement, de 5 secondes d'inattention dans sa vie. Voilà, ça c'est le pour... On n'en dira pas plus. Et puis, au milieu, il y a 3 scènes lumineuses, virtuoses, avec une certaine Valeria Bruni Tedeschi. Est-ce que c'est suffisant pour aller voir le film? Eh ben, parfois, la réponse est oui. Et ici, c'est bien le cas.
1: Eti, c'est une série, puis un film, du grand réalisateur israélien, l'auteur de Beautiful, Hagai Levy, qui a donné en thérapie, sur laquelle vous avez collaboré d'ailleurs, Pierre, 6 épisodes autour de Dans une Amsterdam contemporaine, mais sous occupation, l'histoire de Eti, étudiante juive de 27 ans, animée par un profond désir de vivre, voit l'étau se resserrer peu à peu autour d'elle, et notamment sa rencontre avec le thérapeute et bientôt amant, Julius Spear. Leur relation passionnée va modifier sa perception. C'est en gros l'histoire d'une résistante.
2: Oui, absolument. Alors, le scénariste réalisateur dit que c'est un psy lacanien qui lui a conseillé de lire le journal dont est issu le film, et ajoute-t-il, et en général, je ne consulte pas les lacaniens. C'est l'humour absolu de cet auteur. Après, ça devient plus compliqué. Il écrit le film réellement après le 7 octobre comme une sorte de réponse dans un contexte évidemment très très particulier, avec un présent indéfini, il n'y a pas de portable, il n'y a pas de voiture récente, avec un occupant fasciste indéterminé mais dont on voit bien les résonances, d'autant plus que donc ce journal, ce fameux journal écrit par cette écrivaine née en 1914, donc elle est beaucoup plus âgée en quelque sorte que Anne Frank, hein, il ne faut pas trop mêler faire les parallèles. C'est une amoureuse de l'amour, c'est quelqu'un qui est en train de découvrir aussi Dieu. Et il faut ajouter que le 30 juillet 42, ben, elle entrera volontairement dans un camp par solidarité avec les déportés déjà présents. Elle sera elle-même déportée et sa famille à Auschwitz. Mais ce qu'en fait, c'est-à-dire le regard contemporain sur cet épisode-là, sur ce journal-là, sur cette personnalité, ce qu'en fait Hagai Levy est formidable.
1: E.T., ça s'appelle.
2: E.T. 1 et 2, parce qu'il y a deux.
1: Oui, Collapse face à Gaza, de Anat Evenstein. Doc, peu après le 7 octobre 23, Anat retourne dans ce qui était autrefois sa maison. Elle erre et filme pendant plus de deux ans dans ce kibbutz incendié sur des terres agricoles transformées en machines de destruction. La réalisatrice a en effet habité là plusieurs années, un document précieux et un nouveau questionnement de la société israélienne déchirée après le massacre du 7 octobre.
2: Oui, ce sont les deuxièmes nouvelles israéliennes qu'on reçoit du cinéma israélien, et là aussi, après ce dont on vient de parler, c'est un très étrange et très beau road movie d'une réalisatrice effectivement impliquée qui revient sur son passé dans des lieux bouleversés par le chaos du présent, à voix off, à voix basse, par lettre interposée adressée à un ami qui est resté à Paris. Elle s'interroge, elle, l'israélienne, qui ne peut renier ni son pays, ni la lucidité face à la douleur palestinienne. C'est cet entre-deux absolument terrible, abyssal, insoluble et inévitable qu'occupe la cinéaste à travers ce documentaire qui nous questionne, qui nous regarde aussi. Il faut aller voir Collapse, c'est absolument nécessaire et bouleversant.
1: Le retour de Guillaume Nicloux avec Mi Amor. Romy, accompagné de son amie Chloé, se rend aux Canaries pour mixer lors d'une soirée techno au petit matin. Son ami a disparu, aidé par Vincent, le patron du nightclub. Romy se lance à la recherche de Chloé, l'amour, la mort, le tout sur une bande-son électro, un thriller, une série B et un atout majeur dans ce film, Benoît Magimel.

0: Diable, un bloc, je ne sais pas, de ciment, de marbre, de tout ce qu'on voudra, mais il irradie une fois de plus dans un film.
1: Sauvons l'humeur, premier film signé Catherine Combe, avec Vilma Laponce qui incarne Lucille, une photographe qui, lorsque sa mère tombe malade, accourt dans la maison de son enfance, y retrouve son frère Paul. Là, il découvre que leur mère, autrefois pétillante et entrepreneuse, leur cache des choses.
0: Oui, alors c'est le premier long métrage d'une décoratrice qui est la décoratrice d'un certain Stéphane de Moustier pour L'Inconnu de la Grande Arche. C'est son premier film et elle se met, comme souvent, beaucoup en avant. C'est une histoire intime. Alors son personnage principal, joué par Vilma Laponce, s'appelle Lucille, mais on sait que ça lui ressemble beaucoup à elle. Avec, bon, le thème un peu convenu quand même du personnage qui est écarté longtemps de sa famille. Il revient avec une mère au centre d'un secret, un père forcément dépassé. Et un frère qu'elle va peu à peu retrouver. Le récit est forcément à fleur de peau, forcément inégal, tant il implique la réalisatrice elle-même. Un peu de distance aurait pas été forcément mauvaise.
1: Cosmos, troisième film du franco-suisse Germinal Rouault. Dans un village oublié du Yucatan, Léon, gardien maya des secrets de la nature et des esprits, va être chassé de ses terres. Son chemin croise celui de Lena, riche femme de lettres, récemment arrivée de Mexico. Et elle, c'est Angela Molina, la grande Angela Molina. Au-delà de l'amitié ou de l'amour, le film en noir et blanc, en format carré, en connexion avec le cosmos, comme cet homme capable d'entrer en contact avec les esprits, une performance stylistique, Laurent, ou une véritable expérience spirituelle?
0: Ben, vous savez, moi j'ai du mal avec les expériences mystico...
1: À part dans la Vénus électrique.
0: Ah oui, mais c'est autre chose. Non, c'est autre chose. Non, là, vous voyez, on est plutôt du côté de Paolo Coelho, quoi. Donc, effectivement, c'est... Oui, quand même, c'est le cosmos à petit prix. Voilà, donc non, franchement, j'ai pas été très sensible. Allez, nouveau passé.
1: On termine avec le viol, le cas Anders de Anja Bregen. C'était une grande figure de la nouvelle vague norvégienne, une cinéaste engagée sur un viol commis et un type accusé qui a toujours plaidé innocent.
0: Oui, alors il y a trois films de cette réalisatrice qui sortent, trois films inédits en France qui sortent, Le Viol, L'Héritage, La Persécution. Le Viol, effectivement, c'est le premier en date, 1971, il était à la quinzaine des réalisateurs à l'époque. C'est sur la trame très très claire du coupable idéal dont on ne saura jamais, et c'est ça l'une des forces du film, si vraiment il est coupable ou pas. Toute la trame du film pose donc cette question sous forme presque quasi documentaire, et c'est très très intéressant de ce point de vue-là. C'est gonflé, comme
1: c'est horrible, il reste 45 secondes pour, alors, on va dire quand même Les Remparts d'Argile.
0: Les Remparts d'Argile de Jean-Louis Bertuccelli, 1970. Magnifique portrait au féminin de quelqu'un qui vit dans des remparts d'argile et plus encore dans une tradition islamique et qui essaye par la culture de s'en sortir.
1: Deux cadeaux, Laurent.
0: Deux cadeaux. Pour vous, Anaïs de Moustier, un certain Buster Keaton chez Elephant avec cinq films. On ne se lasse pas du burlesque de Buster Keaton. Enfin, nous, en tous les cas.
2: Merci
0: et
2: beaucoup.
0: Puis pour vous, je crois, Pierre, que ce cinéaste ne vous est pas inconnu que vous l'aimez. Imamura, le maître des désirs inassouvis, c'est ça le titre de ce beau coffret de plusieurs films, je crois qu'il y a 6 films, j'en suis même sûr, en Blu-ray chez Elephant également.
1: La Vénus électrique dans 900 salles le 12 mai, en même temps que la compétition, que l'ouverture de ce festival.
0: Courez-y, s'il vous plaît.
1: Courez-y. Merci Anaïs de Moustier, merci Pierre Salvadori. Merci à notre belle équipe, Valérie Ayastaraï à la réalisation, Benjamin Ducy à la préparation, Thierry Dupin à la programmation musicale et aux manettes ce matin. Si. Corentin Rouchy, la semaine prochaine, nous serons à Cannes. Au revoir.
0: Salut.
2: Au revoir.
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6: Bon week-end.
1: Dans quelques minutes, vous retrouvez Christophe Galfard, Big Bang. Aujourd'hui, le thème, c'est l'œil. Mais pour l'instant, il est 11h sur France Inter. Les infos, Marie Maheu. Bonjour Marie.
7: Bonjour à tous. La guerre menée en Ukraine est une cause juste, assure Vladimir Poutine depuis Moscou. Le président russe mobilise la mémoire de la victoire soviétique contre l'Allemagne nazie pour justifier une fois de plus son invasion. Le traditionnel défilé du 9 mai a eu lieu ce matin dans la capitale, traditionnel mais sans matériel militaire.

0: Cette année, signe d'une tension accrue face à Kiev. Volodymyr Zelensky a lui demandé dès hier soir à ses troupes de ne pas attaquer cette parade, acceptant un cessez-le-feu de 3 jours proposé par Donald Trump. Au Moyen-Orient, cette fois, le président américain dit attendre une réponse de Téhéran sur leur dernière proposition de paix. Dans le même temps, les États-Unis ont frappé hier 2 pétroliers iraniens aux abords du détroit d'Ormuz. En ce 9 mai, c'est aussi la journée de l'Europe. Nous devons être fiers d'être européens, écrit sur X Emmanuel Macron, quand la présidente de l'Assemblée nationale, Yael Braun-Pivet, assure que notre continent choisit l'unité, la force du droit et la défense de ses valeurs. Des mots publiés sur son réseau social qui vont sûrement hérisser un peu plus Elon Musk, désormais visé par une information judiciaire en France concernant de possibles dérives de X. Il a donc injurié les magistrats français, des propos notamment homophobes. La justice enquête sur une possible complicité de diffusion d'images pédopornographiques. Le chef de l'Organisation mondiale de la santé, Tedros Ghebreyesus, est aux Canaries aujourd'hui, où il doit coordonner l'évacuation du paquebot de croisière touché par un hantavirus. Un 6e cas a été confirmé, 3 personnes sont mortes, mais le risque de propagation est absolument faible, selon l'OMS. En France, Florian Philippot annonce sa candidature à la présidentielle ce matin. Ancien cadre de ce qui était encore le Front National, le désormais président du parti Les Patriotes, estime qu'il peut obtenir les 500 parrainages d'élus nécessaires, ce qu'il n'avait pas réussi à faire en 2022. Il y a bien eu des faits graves de harcèlement scolaire en Moselle, 7 mois après le suicide de Sarah, 9 ans. C'est donc la conclusion de l'enquête administrative menée par l'Académie de Nancy-Metz. L'enquête judiciaire, elle, se poursuit. Selon le parquet, cet élève de CM2 subissait des moqueries à cause de sa corpulence. Uber va se lancer dans la location de bateaux, mais ce ne sera pas un service de déplacement comme pour ses VTC. À partir de la mi-juin, 7 villes françaises vont voir s'installer Uber Boat, Paris, Annecy, Cannes ou encore Marseille. L'entreprise s'associe à Click & Boat, une plateforme spécialisée dans la location de bateaux de plaisance. Les utilisateurs pourront naviguer, mais uniquement avec un skipper professionnel. À Annecy, plusieurs élus craignent une surfréquentation du lac et donc un risque pour l'écosystème local.
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7: Merci Marie Maheu, on vous retrouve à midi pour un nouveau journal et c'est parti pour Big Bang avec mes invités aujourd'hui. Nous allons parler de l'œil. Est-ce que vous avez déjà essayé de ressentir votre corps? Est-ce que vous vous êtes déjà demandé quelle en est la limite, où se situe la frontière qui vous sépare du monde extérieur? Faites-le un instant, un jour, quand vous aurez le temps. Allongez-vous sur un lit doucement et demandez-vous tranquillement comment il vous est possible d'apprendre des choses sur ce qui se passe à l'extérieur de votre corps, sur ce qui vous entoure. Vous réaliserez alors quelque chose que vous savez déjà, mais que je trouve fascinant. Nos corps possèdent des fenêtres sur le monde, des fenêtres qui permettent aux signaux extérieurs de nous parvenir afin que nos corps et nos cerveaux les analysent pour que nous puissions nous repérer, manger, survivre et nous amuser. Ces fenêtres, ce sont nos sens. Nous en avons 5. L'ouïe, l'odorat, le goût, le toucher et la vision. Tout ce que nous savons du monde au départ est basé sur ce que ces 5 sens nous permettent de détecter. Mais dans l'histoire, l'un d'entre eux a joué un rôle particulier, car il est le seul à nous permettre de recevoir des signaux provenant à la fois de notre environnement proche et de l'autre bout de l'univers. Ce sens, c'est la vision, qui fonctionne grâce à un organe très particulier, un organe sensible à la lumière, l'œil. Cela fait longtemps que nos ancêtres essaient de comprendre comment nos yeux fonctionnent. Il y a plus de 300 ans, Isaac Newton, un des plus grands scientifiques de tous les temps, s'est lui-même posé la question. Et en homme de science possédant une curiosité sans bornes et peut-être une sacrée inconscience, il est allé jusqu'à fixer le soleil avant de se planter une aiguille dans l'œil pour comprendre comment la pression d'une pointe pouvait altérer sa vision. Newton en a tiré un des premiers traités d'optique jamais écrits, mais il l'a payé en devant passer des mois dans le noir, enfermé dans son laboratoire à Cambridge, les yeux abîmés. Aujourd'hui, 320 ans plus tard, je sens que vous vous posez tous et toutes la question, comme Newton, de savoir ce que sont nos yeux. Mais que vous êtes bien peu nombreuses et nombreux à vouloir vous planter une aiguille dans l'œil, ce qui serait d'ailleurs une très mauvaise idée. Tout comme regarder le soleil directement d'ailleurs, car cela vous brûlerait la rétine. Et quoi qu'il en soit, refaire ces expériences-là aujourd'hui serait d'autant plus absurde que nous en savons bien plus que Newton sur la vision et sur nos yeux. Et justement, hasard du calendrier, j'ai face à moi trois invités lumineux qui vont nous éclairer sur le sujet. Les voici.
8: Bonjour, je suis Olivier Marr, je suis chercheur à l'Institut de la Vision et je travaille sur la rétine. J'essaie de comprendre comment est-ce que la rétine analyse les images qu'elle reçoit, comment est-ce qu'elle les envoie au cerveau et comment est-ce qu'on peut la réparer quand elle ne fonctionne plus.
9: Bonjour, je suis Alexandra Repsam, je suis chercheuse INSERM à l'Institut de la Vision également. Moi, je m'intéresse un peu plus particulièrement à comment les connexions se font entre l'œil et le cerveau. Actuellement, ma thématique de recherche est plus centrée sur le développement de l'œil et comprendre comment un défaut de pigmentation au niveau de l'œil va impacter le développement de la rétine et donc la vision.
10: Bonjour, je m'appelle Charles Frégé, je suis photographe. Je réalise des livres autour des mascarades du monde, principalement. Je vais à la rencontre. Je pense que voir regarder, c'est rencontrer. Voilà.
7: Merci beaucoup. Merci Charles Frégé, Alexandra Repsam, Olivier Marr et bonjour à vous. Bonjour à toutes et à tous. Nous sommes avec le public du studio 181 de la Maison de la Radio et nous allons tout de même tenter de percer les mystères de nos yeux.
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7: Charles Frégé, j'avais envie de vous poser directement la question, peut-être en tant que photographe, vous avez ce sens qui va être un petit peu plus développé que d'autres. Qu'est-ce que représente la vision dans votre rapport au monde, à la couleur, à tout ce que vous faites?
10: Pour moi, aller à la rencontre de quelqu'un, le photographier, c'est vouloir faire face, avoir la chance de pouvoir voir et d'échanger, en fait. Je pense que c'est le moment photographique, c'est un moment où on a un aller-retour entre, là dans mon cas, un modèle et le photographe.
7: C'est un aller-retour pour lequel vous utilisez aussi la parole ou surtout le regard, la vision, un ressenti?
10: Moi, je travaille vraiment sur la mise en scène, sur le rendez-vous photographique. La personne que je photographie devient une sorte de modèle. C'est un moment où je pense que c'est un peu une sorte d'épiphanie si on essaye de concentrer dans un cadre photographique tout ce qu'on a en face de soi et on essaye de révéler quelque chose d'assez jouissif, si j'ose dire.
7: En tout cas, c'est ce qu'on ressent sur vos photos. J'ai envie de vous demander. Olivier Marr, est-ce qu'il y a une différence fondamentale entre un appareil photo et un œil?
8: Alors, oui, c'est une excellente question, on se la pose tous les jours. Pour moi, il y a deux différences principales. C'est vrai qu'à première vue, si j'ose dire, on regarde un œil, on voit qu'il y a une optique, il y a la rétine au fond qui est sensible à la lumière, donc on se dit oui, ça ressemble un peu à un appareil photo, il y a une optique devant qui fait le point, et puis il y a une pellicule ou un capteur CCD derrière, et voilà. Mais je pense qu'il y a deux différences principales. La première, pour rebondir un peu sur ce que disait Charles, c'est que, en fait, c'est un organe actif. Nos yeux, ils bougent en permanence. Si jamais on vous paralyse vos muscles oculaires, vous pouvez plus bouger les yeux, et bien vous pouvez plus voir. Ça, c'est quelque chose qui est assez intéressant et assez fascinant. Et puis bon, voilà, on a notre pupille, on est en train d'accommoder. En permanence, en fait, l'œil, il est en train de s'adapter à ce qu'il voit, et c'est un organe explorant. Donc il y va à la rencontre des choses lui aussi. Et l'autre chose aussi, c'est que la rétine elle-même, en fait, c'est pas du tout juste un capteur qui va envoyer les images au cerveau. En soi, déjà, c'est un petit bout de tissu, mais qui fait déjà des analyses comme un peu comme un petit mini Photoshop, en fait, qui est capable d'extraire le mouvement, le contraste, même un petit peu les contours, les couleurs. Et donc, en fait, à l'intérieur de notre œil, on a déjà une sorte de petit processeur qui est capable d'analyser le monde extérieur.
12: Comment est-ce que l'œil perçoit les couleurs ?
8: Comment est-ce que l'œil perçoit les couleurs ?
12: Ça a l'air d'être une question simple, peut-être, comme
8: c'est,
12: ça, mais
8: c'est
12: la
8: pas une question aussi simple que ça. En fait, on a dans notre œil, dans notre rétine, des neurones, donc, et certains de ces neurones sont sensibles à la lumière, ce qu'on appelle les photorécepteurs. Et en fait, on a plusieurs types de photorécepteurs, notamment des photorécepteurs qu'on appelle les cônes et les bâtonnets. Donc les cônes, eh bien, on a des cônes qui sont sensibles, pour simplifier, on a des cônes sensibles au bleu, sensibles au vert et sensibles au rouge. Et c'est ça qui vont nous permettre d'extraire l'information de couleur. Mais il faut savoir que dès la sortie de la rétine, il y a déjà eu des traitements qui font qu'on ne voit pas exactement ce qui est présent physiquement, mais déjà un calcul qui a été fait sur cette base par notre rétine.
12: La rétine elle-même activement récolte donc cette lumière, transforme cette lumière par des processus neuronaux, vous êtes en train de dire ?
8: Tout à fait.
12: Comme à l'intérieur du cerveau finalement.
8: Tout à fait. Par exemple, en général, vous savez que quand vous voyez une couleur, souvent en fait vous la voyez en comparaison avec ce qu'il y a autour d'elle. Ce qui fait qu'il y a beaucoup d'illusions de couleurs. Hein, si vous tapez sur n'importe quel, sur Google ou ce que vous voulez, illusions de couleurs, vous allez voir des choses assez incroyables. La base, c'est que en fait, on ne perçoit pas une couleur de la même manière selon la couleur qui est à côté. Et bah, déjà, au niveau de la rétine, il y a une comparaison qui se met en place entre, un point et ses voisins en termes de couleurs.
12: Vous êtes en train de dire que notre œil, dès le départ, ment à notre cerveau ?
8: Il ne ment pas, il l'interprète.
12: D'accord.
8: Vous pouvez appeler ça un mensonge si vous voulez. Mais effectivement, il n'est pas là pour juste donner la réalité physique, mais déjà pour essayer de la comprendre, de la prédire et puis même de l'interpréter.
12: Donc les cônes détectent le rouge, le vert et le bleu,
8: tout
12: c'est
8: à fait.
12: Ce que vous disiez, et donc les couleurs, et en revanche les bâtonnets que vous avez mentionnés tout à l'heure, qui sont peut-être plus sur l'intensité lumineuse.
8: Alors en fait, les bâtonnets vont servir essentiellement dans la vision de nuit. Donc en fait, les cônes, c'est dans la vision de jour qu'on va les utiliser. Pour simplifier, les bâtonnets, ça va plutôt être dans la vision de nuit. En fait, on a cette capacité extraordinaire chez les mammifères qu'avec... Les bâtonnets, on peut détecter des très très petites quantités de lumière. Donc j'imagine que vous savez très bien ce qu'est un photon, mieux que moi, donc vous pourrez sans doute l'expliquer aux auditeurs.
12: Disons auditeurs. Que c'est une petite particule
8: voilà,
12: de lumière.
8: C'est la plus petite quantité de lumière possible, on va dire. Eh bien, nos bâtonnets sont capables de détecter une poignée de photons, ce qui est assez extraordinaire.
12: En par un, disons. Voilà, c'est ça.
8: Voilà, ils sont capables quasiment. De réagir aux photons un par un, quasiment. Donc ils sont extrêmement sensibles à la lumière, mais la contrepartie, c'est que du coup, dans un environnement lumineux comme ici, dans ce studio, eh ben, ils vont être un peu saturés. À l'inverse, les cônes vont
12: parce
8: pas être
12: qu'il y a trop de lumière.
8: Parce qu'il y a trop de lumière. Ouais. À l'inverse, les cônes ne vont pas pouvoir fonctionner en pleine nuit noire. Mais par contre, là, ici, ils vont être à fond et là, on va pouvoir avoir l'information lumineuse et de couleur.
12: C'est pour ça que le jour, on voit le monde en couleur et la nuit en noir et blanc. Plus ou
8: c'est
12: moins.
8: Plus ou moins ce qu'on pense.
12: En graduation de gris, disons.
8: Disons ça.
12: Ça n'a pas l'air d'être exactement ça. Juste peut-être une dernière question avant de poser une question à Alexandra. Les daltoniens, qu'est-ce qui se passe ? Ils ont quelque chose de particulier par rapport aux cônes ?
8: Alors, la forme la plus courante de daltonisme, c'est en général que vous n'avez pas cette différenciation entre les cônes verts et rouges. Donc, comme si vous n'aviez que des cônes verts, par exemple. Il y a plusieurs formes, mais souvent, les formes les plus courantes, c'est ça. Donc vous avez, au lieu d'avoir trois cônes, vous n'en avez que deux.
12: Est-ce voilà. que certaines personnes, à l'inverse, en ont quatre ?
8: Ça peut arriver, en effet. Et puis, si on élargit un petit peu la focale et qu'on pense à d'autres espèces animales, alors là, c'est carrément la fête. Vous avez des crevettes qui, sous l'eau, ont 16 types de cônes différentes. On appelle ça les crevettes mantes. Donc en fait, c'est, dans le règne animal, il y a énormément de variétés au niveau de la sensibilité à la couleur. Hein. C'est extraordinaire. Par exemple, vous savez que les souris voient l'ultraviolet, alors que nous, on ne voit pas.
12: Non, voilà. Nous, on ne voit pas ça.
8: Exactement.
12: Donc, vous voyez une partie du monde qui est complètement invisible à nos yeux. Alexandra Rebsam, j'avais envie de vous demander, vous, par rapport à la naissance, disons, de l'œil pour un humain. L'œil, c'est un organe à part qui se rattache plus tard au cerveau. Ou comment est-ce qu'un œil est fabriqué par un humain ?
9: Non, justement, quand on parlait de l'œil et du fait qu'il y ait des neurones dans les yeux, c'est ce qui est intéressant, c'est que l'œil provient d'une sorte de évagination, on dit, mais c'est en fait
12: une excroissance
9: du tube neural, donc c'est avant que ça forme vraiment un cerveau, quand c'est encore à l'état embryonnaire, et donc ça va pousser à partir du cerveau, donc c'est vraiment une sorte de bout du cerveau et pas quelque chose qui s'est raccroché au cerveau ensuite.
12: Est-ce que c'est pour ça que parfois on a l'impression de voir les pensées des gens dans les yeux?
9: Ça, je pense que c'est un petit peu extrapolé, mais c'est vrai que c'est oui, une porte sur l'extérieur, sur l'infini, et ça nous permet du coup d'avoir une connexion entre l'œil et le cerveau. Et l'œil ne serait rien sans le cerveau ne serait, enfin, ne verrait pas sans l'œil non plus. Donc, c'est vraiment totalement interconnecté.
12: C'est un tout.
9: C'est un tout.
12: Et dans la fabrication d'un œil, j'imagine, si on se place au niveau, disons, le plus extérieur, il y a plusieurs couches différentes qui existent et qui vont peut-être détecter des choses de manière différente.
9: Oui, si on reprend un petit peu le début avec la comparaison avec un appareil photo, on va dire. Donc vous avez différentes parties. Vous avez la partie qui est la partie de la cornée, qui est vraiment une sorte de vitre transparente qui permet donc de voir l'extérieur. Vous avez ensuite l'iris, qui avec la pupille, qui fonctionne un petit peu comme un diaphragme pour faire plus ou moins rentrer la lumière dans l'œil, en fonction des conditions extérieures, par exemple, de luminosité. Et puis vous avez le cristallin, qui fonctionne comme une lentille, qui va faire converger les faisceaux lumineux sur la rétine. Et la rétine, donc, c'est vraiment l'organe qui sent la lumière, on va dire. Enfin, on va transformer l'information lumineuse en une information électrique puis chimique entre les neurones pour faire toute une cascade de traitement de l'information au niveau directement de la rétine. Et ensuite, cette information est envoyée par des cellules qui s'appellent les cellules ganglionnaires, par le nerf optique jusqu'au cerveau.
12: Et c'est là que se forme l'image finale.
9: Alors, je pense qu'avant, on pensait vraiment que voilà, l'œil était un capteur. La rétine, ça captait la lumière et toute l'information, en fait, était traitée au niveau du cerveau. C'est un peu l'image qu'on a du cerveau central de tout. Et puis, désormais, il y a quand même beaucoup de travaux, dont les travaux d'Olivier, qui montrent que vraiment, il y a une importance, un traitement de l'information déjà au sein de la rétine. Donc, c'est pas juste un capteur, ça fait vraiment beaucoup plus de choses que ça. Et après, il y a aussi plein de choses qui rentrent en compte au niveau du cerveau, notamment, par exemple, l'intégration des informations qui proviennent des deux yeux pour avoir une image en 3D, une perception de la profondeur, par exemple.
12: Charles Frégé, est-ce que cette vision de l'œil que je suis en train de découvrir avec vous donne peut-être quelque part l'impression que comme outil, il y a une part artistique même dans l'interprétation du réel que notre œil fait en captant les signaux extérieurs?
13: Ce que ça me révèle, c'est plutôt que nos appareils photo nous limitent. C'est la perception, le cadre. Enfin, en tout cas, on sent que le potentiel de l'œil et du cerveau va bien au-delà de ce que nos appareils photo nous procurent. Donc, je pense que la photographie, c'est un médium qui est frustrant pour ça. Et nous, on essaye de révéler à l'intérieur le maximum de possible.
12: Mais est-ce qu'on ne part pas de plus on a de contraintes, plus c'est intéressant de fabriquer des choses.
13: Oui, d'évoluer dans un champ limitant dans lequel on essaye d'exprimer quelque chose, oui, effectivement.
12: Parce que d'une certaine manière, utiliser un appareil photo tel que je l'appréhende moi, c'est essayer de justement façonner cet outil extérieur pour lui faire sortir quelque chose que d'autres n'auraient pas forcément vu.
13: Je sais pas, j'ai pas une culture d'une photographie qui s'attrape comme ça instinctivement, j'ai plutôt l'envie de voir des choses, le désir de voir, qui est un désir sûrement assez fort pour pouvoir aller à la rencontre des gens que je photographie, et donc d'essayer de convoquer ce moment qui est un peu privilégié pour révéler quelque chose.
12: Et c'est quoi ce que vous essayez de révéler dans ces moments?
13: Ah ben là, je pense que la couleur y est pour quelque chose, il y a un rapport à la matière, une sorte de vouloir faire face à quelque chose de riche. Il se trouve que moi je photographie des mascarades, donc ce qui se passe devant moi est déjà assez puissant esthétiquement, donc je me mets juste en face et je cueille.
12: Pour ceux qui ne sauraient pas ce qu'est une mascarade, vous le
13: définiriez? Alors la mascarade, c'est porter le masque. C'est le rapport à toutes ces... Ça, on peut parler de carnaval notamment, mais ça c'est juste une des mascarades qui existe dans le monde.
12: Et du coup, vous essayez. Oui, c'est marrant parce que quand vous parlez de la lumière, je vous vois toucher l'air qui est autour de vous, comme si vous changiez en synesthésie d'un sens à l'autre pour faire ce travail-là. Olivier Marre, vous parliez de différentes formes d'œil existant dans le monde animal. Par exemple, cette crevette manta qui a 17 cônes. Alors, admet. Oui. Pardon, 16 cônes.
14: On est plus à un près à ce niveau-là.
12: J'en excès d'enthousiasme. Nous, on a 3 cônes de couleurs. Mm-hmm. Pourtant, on a l'impression d'avoir quand même beaucoup plus des couleurs qui sont autour de nous, par mélange, j'imagine.
14: Oui,
12: par
14: tout à fait.
12: Par proportion.
14: Par mélange, par proportion, exactement.
12: Est-ce que d'avoir 17 cônes créerait d'autres mélanges, c'est-à-dire voir des choses que ce que nos mélanges à nous ne nous permettraient pas de percevoir?
14: Alors, c'est une très bonne question. Oui, a priori, il y a quand même des couleurs qui physiquement sont différentes et que vous allez percevoir de la même manière, simplement parce que, en fait, vous avez la limitation d'avoir seulement, entre guillemets, 3 cônes. Donc, effectivement, il y a des choses qui, pour nous, seraient les mêmes et qui, pour cette crevette, seraient différentes. Des couleurs. Et donc, comme je vous disais aussi, il y a aussi simplement le fait que il y a beaucoup d'animaux qui vont être sensibles à l'ultraviolet, à des choses comme ça que nous, on ne perçoit pas du tout. Hein. Donc oui, il y a des choses qui nous échappent. J'aimerais bien savoir ce qu'elles voient. J'aimerais bien me mettre dans les yeux de cette crevette juste pour voir.
12: On arrive à transformer en image de la lumière ultraviolette. Pourquoi est-ce qu'on n'arriverait pas à transformer en image quelque chose qui aurait 17 cônes?
14: En fait, on peut toujours... Il y a ce qu'on appelle les caméras hyperspectrales. C'est simplement des caméras qui ont plein de senseurs à plein de longueurs d'onde différentes. Donc, ils vont être capables de sentir l'ultraviolet, etc. Donc, en fait, vous pouvez toujours reconstituer l'image que voit une espèce, etc. Ça, c'est pas un problème. Mais comme on l'a dit juste avant, l'œil, il est déjà en train... La rétine, elle est déjà en train de traiter cette information, d'interpréter. Et en fait, le problème fondamental... c'est que je peux savoir ce qui rentre dans votre œil, mais je ne peux pas savoir comment vous allez le voir, en fait. Alors, effectivement, on a un peu toujours presque ce fantasme de dire « Ah, à l'intérieur, quelque part dans le cerveau, il y a la perception visuelle que vous avez. » Mais en fait, non, elle est nulle part. C'est, en permanence, c'est des traitements qui ont lieu, mais il n'y a pas un endroit central dans lequel on verrait les choses telles... tel que vous les percevez. J'aimerais bien, mais c'est une vision qui n'existe pas, en fait.
12: Et avant d'aller plonger un petit peu plus loin dans les yeux en général, je vous propose de plonger dans les yeux d'Émilie avec Joe Dassin.
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0: Nous sommes toujours avec mes trois invités, le photographe Charles Frégé, la biologiste Alexandra Repsam, le biologiste Olivier Marre et bien sûr le public du studio 180 de la Maison de la Radio. Et nous parlons de ce fascinant organe qui est l'œil.
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0: Alors Olivier Marre, tout à l'heure vous avez parlé de longueur d'onde en parlant de la vision. Je vais faire juste une petite parenthèse pour rappeler de quoi il s'agit. La lumière que nos yeux perçoivent, d'ailleurs la lumière qui est tout autour de nous dans l'univers, on peut la représenter comme une onde, c'est-à-dire une vague qui va avancer dans l'espace. La longueur d'onde, c'est la distance entre les crêtes des vagues. Deux vagues consécutives, voilà, il y a une certaine distance. C'est ça qu'on appelle la longueur d'onde et il se trouve que les couleurs sont données par la longueur d'onde, c'est-à-dire que plus les vagues vont être espacées, plus on va se rapprocher du bleu, plus les vagues vont être proches l'une de l'autre, plus on va se rapprocher du violet. Si on est au-delà du violet, ça fait de l'ultraviolet. Si on est plus long que le rouge ou le bleu, ça fait de l'infrarouge. Et voilà, nos trois cônes correspondent à des plus ou moins le vert, le rouge et le bleu, c'est ce que vous
2: tout
0: disiez à tout à l'heure.
2: C'est un terme technique, mais finalement, voilà, c'est les couleurs, quoi.
0: Donc ce monde dans lequel on vit, qui est baigné de lumière, est-ce que le vivant sur Terre a toujours été capable de détecter ces lumières qui sont autour de nous, Alexandra Repsam?
3: Alors pas toujours, mais très tôt en fait, vous avez des petites algues unicellulaires qui déjà sont sensibles à la lumière, donc elles ont une petite, c'est une cellule en fait qui est photoréceptrice, qui possède, on n'en a pas encore parlé, mais une opsine, c'est le pigment en fait qui est à l'intérieur des cônes. Et cette opsine leur permet de sentir la lumière. Donc ça va leur permettre de soit être attirés par la lumière, soit plutôt éviter la lumière en fonction des différents organismes et de leur comportement. Et ça, c'est la base, on va dire. Donc, il n'y a pas d'œil.
0: On peut presque dire que c'est de là que tout a commencé.
3: Oui, on peut dire que c'est de là que tout a commencé.
0: C'est que de cette cellule qu'est né le futur métier de Charles Frégé, en fait. C'est un petit peu ça.
2: Je pense qu'il faut dire que aussi, à la base, la lumière, c'est pas génial, en fait. Parce que, dans quelques mois, ce sera l'été. Vous allez aller, je vous le souhaite, sur la plage, et je vous ai exactement comprendre pourquoi je dis ça. C'est-à-dire que ça peut être dangereux, ça peut attaquer les cellules, etc. Donc en fait, je pense qu'on peut dire que sans doute la première raison pour lequel il y a eu une réaction à la lumière de ces tout petits micro-organismes, c'est pour déjà essayer de s'en protéger. Ensuite,
0: parce que quand la lumière tapait, c'est qu'il fallait s'en aller en fait.
2: Exactement. Ouais. Il fallait l'absorber en tout cas pour éviter que ça crée des dommages sur, par exemple, l'ADN ou des choses comme ça. Et puis, progressivement, on va vers effectivement une utilisation, comme Alexandra le disait. Moi, il y a une chose que j'aime beaucoup, c'est que il y a une hypothèse qui dit maintenant que ces organismes, être capables de sentir la lumière, ça leur permettait de se mettre à la bonne profondeur dans l'eau. Ce qui est assez contre-intuitif aujourd'hui, on n'y pense pas, mais effectivement, c'est assez évident. Il n'y a pas le même niveau de lumière à 1 mètre et à 10 mètres. Et en se mettant à la bonne profondeur, ben, ça permet éventuellement...
0: On avait à la fois la quantité de lumière nécessaire, s'il en fallait, et la protection qu'offre l'eau, à absorber les rayonnements ultraviolets en particulier.
2: Exactement, et être à la bonne profondeur, c'est être dans le bon environnement en termes de pression, en termes de température, etc.
0: Ce que vous dites aussi, c'est que ce premier détecteur de lumière, disons, est apparu à une époque où il n'y avait pas encore d'oxygène dans le ciel, parce que l'oxygène est venu plus tard, par le vivant lui aussi, et que cet oxygène, via l'ozone, qui est trois oxygènes qui sont attachés les uns aux autres, nous permet de nous protéger contre les rayons ultraviolets les plus nocifs venant du soleil, qui n'existait pas, l'ozone n'existait pas à l'époque, donc voilà, il valait mieux se protéger. Les détecteurs à lumière, les photorécepteurs, ou je sais pas comment vous les appelez, sont apparus plusieurs fois dans l'histoire, on arrive à savoir ça?
3: Oui, c'est apparu plusieurs fois, cette cellule unique photoréceptrice, il y a eu une évolution qui s'est créée, donc du coup ça a été plus une tâche photoréceptrice, donc un ensemble de cellules, plus juste une seule cellule mais plusieurs cellules, et au fur et à mesure il y a la forme de l'œil qui est apparue.
0: Et, ronde, vous voulez dire?
3: Alors oui, ronde,
0: globuleuse,
3: en fait la raison de cette cupule, une sorte de cupule optique, c'est pour permettre de concentrer les rayons lumineux et donc d'avoir plus de lumière. Mais cet œil, il a évolué par exemple différemment chez les insectes et chez les mammifères. Donc, vous avez un œil qu'on appelle la facette. Chez les mouches, par exemple. Où c'est en fait une unité, une sorte de mini unité visuelle pour chaque facette de l'œil de mouche. Alors que chez l'humain, c'est un œil de type caméra où, voilà, on a déjà pas mal discuté du fait de la différence avec un appareil photo, mais ça se rapproche quand même un petit peu plus d'un appareil photo, on va dire, avec tout ce système de concentration de la lumière, de protection.
0: L'œil de mouche dont vous parlez, si Olivier Marc, qui voulait regarder le monde à travers les yeux d'une crevette manta, est-ce que si on regardait à travers les yeux d'une mouche, on verrait plein d'images collées les unes aux autres ?
3: Alors, savoir ce que la mouche exactement voit, ça, oui. C'est difficile à dire, hein, c'est toujours le problème de se mettre à la place mais avec cet œil à facettes, effectivement, ça leur permet d'avoir une vision panoramique beaucoup plus importante, en fait. Elles voient vraiment un champ de vision beaucoup plus grand que nous, on peut le faire avec nos yeux de type caméra. Qu'est-ce qu'elle voit exactement ?
0: Ouais, c'est dur à dire.
3: C'est difficile ouais. à dire.
0: Est-ce que nos yeux peuvent ne pas voir certains mouvements plutôt que d'autres ? Ou est-ce que les directions... On a l'impression que tout nous parvient en gros en ligne droite dans l'œil, mais il y a certains mouvements peut-être que nos yeux perçoivent différemment, Olivier Marc ?
2: Déjà, il y a des mouvements dont on n'est pas conscient, qui sont les mouvements de nos propres yeux. On est très peu conscient du fait qu'on est en permanence en train de scruter une scène et paf, paf, paf, de passer d'un endroit à l'autre. C'est des mouvements très rapides qu'on appelle les saccades. Et ça, on est grosso modo pas conscient du fait qu'il y a ces mouvements très rapides. Si je vous demande de fixer un point et je fais passer un mouvement très rapide, vous n'allez pas forcément le percevoir. Donc, il y a des mouvements déjà juste trop rapides pour que l'œil le perçoive, ou en tout cas, on ne le perçoit pas tout le temps. Ensuite, est-ce qu'il y a des mouvements particulièrement, je sais pas, anguleux ou quelque chose comme ça qu'on n'arriverait pas à percevoir ? Je ne crois pas. Mais effectivement, il y a des choses qu'on ne voit pas, ça c'est sûr.
0: On arrive j'aime bien utiliser ce genre de vocabulaire, arnaquer notre œil à ne pas voir quelque chose.
2: Ça c'est sûr. Ouais, peut effectivement arnaquer même l'ensemble du système visuel. Vous avez des tests qui sont connus où on a ce qu'on appelle une cécité au changement. Vous voyez une scène, etc. Et puis voilà, on vous demande de la fixer. Vous êtes là, il se passe rien. Et puis en fait, il y a un énorme truc qui a changé et vous l'avez pas vu.
0: Ça, c'est, il y a quelques vidéos. Je me suis fait avoir plusieurs fois sur ce genre de choses.
2: Tout à fait, moi aussi, c'est normal. Hein, vous en faites pas,
0: la couleur totale de la pièce a changé, je m'en suis absolument pas rendu compte.
2: Donc en fait, oui, parce que c'est des informations souvent qui changent très lentement, qui sont pas dans notre champ d'attention, donc le centre de notre œil, et effectivement, on a tendance à les négliger.
0: Il y a quelque chose avec la photo, Charles Frégé, qui justement nous permet quelque part d'ancrer quelque chose qui, par ailleurs, pourrait être évanescent ou qu'on ne pourrait ne pas voir.
4: Moi, peut-être simplement mémoriser, se rappeler, faire... ramener à la présence de quelque chose qui a eu lieu et qui n'est plus, c'est déjà pas mal.
0: Oui, effectivement, j'aime bien cette
2: vision. Je pense partager aussi.
0: Et partager, oui.
2: Parce que c'est vrai que, enfin, on le disait tout à l'heure, voilà, on ne peut pas savoir ce que perçoit la mouche, ce que vous voulez, la crevette. Mais en fait, ce que vous percevez, a priori, moi, je ne peux pas le... J'y ai pas accès directement.
0: Non.
2: En tant que scientifique, je serais intéressé.
0: Et puis c'est la sphère privée.
2: Oui, aussi. mais il y a une très belle œuvre que moi j'aime beaucoup de Giuseppe Pennon, que vous connaissez peut-être, qui est un artiste italien qui avait, il y a longtemps maintenant, il avait fait une sorte de performance où il avait mis sur lui des lentilles, mais des lentilles avec un miroir dessus, donc complètement opaque. Donc à partir du moment où il mettait ses lentilles, du coup il ne voyait plus rien. Et en même temps, de manière intéressante, bah, par contre, si vous le regardiez dans les yeux, vous voyez ce qu'il aurait dû voir. Et j'aime beaucoup cette œuvre, hein, je la trouve très touchante, parce que, dans un sens, c'est une sorte de partage, c'est un geste de partage, mais avec ce paradoxe que, en voulant vous donner à voir ce que lui devrait voir, et bien lui-même il s'en prive.
0: Il voit plus, ouais, c'est
2: voilà.
0: Pas mal.
2: C'est une très belle œuvre qui a eu pas mal d'impact, je pense, à l'époque en plus, et qui montre bah, un petit peu la beauté et en même temps la difficulté du partage.
0: Ce qui me ramène à la thérapeutie. Parce que de vouloir voir quelque chose, de vouloir faire voir quelque chose à quelqu'un, c'est aussi pouvoir vouloir redonner la vue à ceux qui l'ont perdu ou qui ne l'ont jamais eu. Est-ce que ce genre de recherche, alors un, existe, et deux, arrive à certains résultats ? Alors, peut-être que je peux vous poser la question à vous, Alexandra Repsam.
3: Oui, alors il y a pas mal de recherches qui sont faites dans ce sens. Donc, ce qui se passe dans pas mal de maladies, il y a une perte des photorécepteurs. Donc, quand ces photorécepteurs sont perdus...
0: Au niveau de l'œil,
3: oui. Donc, du coup, on ne peut plus voir puisque c'est eux qui sont sensibles à la lumière. Donc, il y a différentes méthodes pour essayer de faire en sorte que ces photorécepteurs... que l'œil continue à voir. Donc, il y a certaines... voie thérapeutique qui serait de faire ce qu'on appelle de la thérapie cellulaire, ce serait de remplacer les cellules photoréceptrices par d'autres cellules photoréceptrices.
0: Ça, on a déjà essayé de faire ça?
3: Oui, mais bon, c'est un petit peu compliqué parce qu'en fait, il faut que ça se connecte correctement, il faut qu'il y en ait suffisamment, donc c'est des expériences qui sont assez difficiles à réaliser.
0: Et les cellules dont vous parlez, quand bien même ce serait encore purement abstrait, ce sont des cellules qui seraient humaines, qui seraient...
3: Alors, oui, il y a eu...
0: D'origine biologique ou même manufacturée?
3: Alors, actuellement, l'idée, ce serait de faire des photorécepteurs à partir de cellules souches pluripotentes induites.
0: Ça veut dire en gros des cellules qu'on a de nous-mêmes dans nos corps et qui se sont pas encore, décidées à devenir quoi que ce soit.
3: Alors en fait, le problème, c'est que dans notre corps, la plupart des cellules se sont déjà décidées à donner quelque chose. Donc, du coup, elles sont déjà engagées dans une voie. Et il y a eu le prix Nobel de Shinya Yamanaka qui a été capable, et ça a été une révolution dans le domaine de la biologie, de prendre des cellules qui sont déjà différenciées, donc qui sont déjà dans une voie donnée, et de les reprogrammer en des cellules qui sont dites pluripotentes et qui sont donc capables de donner quasiment tous les types cellulaires. Donc presque tous les types cellulaires de l'embryon. Et grâce à ça, on peut refaire des cellules de cœur, des cellules du cerveau, des cellules de l'œil. Et donc l'idée, c'est d'utiliser ces cellules pour pouvoir refaire alors, soit des photorécepteurs, et puis aussi on peut faire plein d'autres types, des sortes de, un peu comme des mini-rétines, pour essayer du coup de greffer ces cellules par exemple, pour pouvoir aider certains patients. Et l'avantage, c'est qu'on pourrait prendre par exemple des cellules qui viennent des patients, et donc...
0: Qui ne seraient pas rejetées par le corps.
3: Voilà,
0: Olivier Ma.
2: Alors, il y a effectivement cette piste. Il y a d'autres choses aussi, effectivement, comme Alexandra l'a dit... Il y a un certain nombre de pathologies visuelles où la rétine est encore capable de transmettre de l'information au cerveau, mais pour autant, elle n'est plus sensible à la lumière. Une des pistes qui a été explorée relativement récemment face à ça, c'est que il y a à peu près 20 ans de cela, un peu plus maintenant, on a découvert des protéines dans des algues ou des bactéries qui, en fait, sous l'effet de la lumière, vont générer un courant électrique. Donc ça veut dire que si maintenant vous arrivez avec la thérapie génique ou des choses comme ça à mettre ces protéines dans vos neurones de la rétine...
0: À faire en sorte que ces neurones eux-mêmes les produisent, c'est ça ?
2: La produisent, ces protéines, exactement. Eh bien, dans ce cas-là, vous allez réussir à ce que ces neurones soient à nouveau sensibles à la lumière. Donc ça, c'est l'idée. Il y a 20 ans...
0: On verrait comme une algue.
2: Et alors, est-ce que vous verriez comme une... Qu'est-ce que vous verriez ? C'est une bonne question. Mais en tout cas, l'idée, c'est de dire, est-ce qu'on peut arriver à rendre à nouveau votre rétine sensible à la lumière ? Là-dessus, il y a eu l'idée il y a 20 ans, et il y a 5 ans de cela, il y a eu la première publication avec un patient, donc c'est issu de travaux de certains de mes collègues à l'Institut de la Vision, première publication avec un patient qui a reçu une thérapie basé sur cette stratégie.
0: Un patient qui était
2: aveugle
0: de naissance ou
2: non,
0: qui est...
2: Alors non, on prend toujours des gens qui, enfin la plupart des patients aveugles deviennent aveugles au cours de leur vie. C'est les aveugles de naissance, ça existe bien sûr, mais c'est pas forcément la majorité. Donc il avait perdu la vue. Pour nous, c'est quand même la probabilité de succès est plus grande dans ce cas-là parce que son cerveau entre guillemets a déjà vu quelque chose, si j'ose dire. Et donc, on rend à nouveau sa rétine sensible à la lumière et effectivement, on restaure une forme de vision. Alors après,
0: ça a fonctionné, c'est ce que vous êtes en train de dire.
2: Là-dessus, je vais être assez prudent. Parce que, en général, quand on dit « oui, on va restaurer la vision », rien que le terme « restaurer » sous-entend de revenir à un état antérieur. Donc là, on a tous cette imagerie biblique, voilà, paf, ça y est, alléluia, Dieu rend la vision au pauvre aveugle. Sauf que nous, enfin, les scientifiques ne sont pas des dieux.
5: Pas encore.
2: Certains se prennent peut-être pour des dieux, mais je pense que non. Et donc là, en fait, on est en train de rendre quelque chose d'assez primitif, une nouvelle forme de vision assez primitive, qu'on espère va être utile. Il y a encore beaucoup de progrès à faire pour vraiment atteindre quelque chose qui soit aussi utile que l'était l'œil quand il marchait. Et pour moi, je vois plus ça comme créer un nouveau sens que de restaurer l'ancien sens.
0: Voilà. Avec donc, le cerveau qui va devoir se réadapter.
2: Avec le cerveau qui va devoir se réadapter, la personne qui va devoir se réadapter, et ben, aussi les dispositifs qui sont mis autour pour aider cette personne également.
0: Et donc leur bleu, par exemple, ne sera plus le bleu qu'il était avant. Et c'est peut-être pour ça que nous allons écouter Blue par Yaya Bey.

0: Nous sommes toujours en compagnie de mes invités, les biologistes Olivier Marre et Alexandra Rebsam, le photographe Charles Fréget et le public du studio 180 qui se prépare à poser ses questions sur l'œil.
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0: Nous avons une première question de Raphaël.
2: C'est cela. Je voulais vous poser la question si on peut redonner la vue à un aveugle.
0: Alexandra Rebsam, on en a parlé un petit peu tout à l'heure, mais il y a peut-être quelques précisions à donner.
3: Oui, alors, comme l'a dit Olivier, la vue qu'on redonne à un aveugle est partielle. Malheureusement, pour le moment, à la fois, il n'y a pas de vue de la couleur. Ça reste toujours une information en noir et blanc. Plus de contraste, de détection, de la présence ou non de lumière, d'objets, ce qui est très utile dans la vie courante tout de même, mais il n'y a pas de reconnaissance des visages, il n'y a pas de reconnaissance des couleurs, donc ça reste assez limité. Mais il y a aussi d'autres choses comme par exemple les implants rétiniens, donc qu'on peut mettre sur le fond de la rétine, donc sur ces cellules ganglionnaires qui transmettent l'information directement au cerveau, et donc du coup faire en sorte que ces cellules soient activées et envoie l'information. Alors c'est un peu compliqué parce qu'il y a une caméra qui transforme l'information visuelle en information lumineuse, enfin électrique, pardon, une impulsion électrique sur les électrodes qui vont stimuler la rétine, et ça va être ensuite envoyé au cerveau. Et ça fonctionne aussi, mais voilà, c'est pareil, résolution assez faible, et encore des progrès, beaucoup de recherches.
0: Et les greffes de cornée, ça correspond à quoi?
3: Alors les greffes de cornée, c'est vraiment juste pour la cornée, donc c'est la cornée, c'est la vitre de l'œil, donc c'est pour permettre
0: à la lumière de bien se propager,
3: de bien rentrer. Oui.
0: Nous avons une question de Tamara.
4: Merci de prendre ma question. Alors la voici. Existe-t-il des personnes qui ont un excès de bâtonnets et qui voient bien dans l'obscurité?
0: Ça, c'est une question pour Olivier Marre, peut-être.
5: Alors, à ma connaissance, il n'y a pas de gens qui ont un excès de bâtonnets, c'est-à-dire qu'ils ont plus de bâtonnets qu'une personne normale, même il y a sans doute des petites variations. Par contre, il existe des personnes dont seuls les bâtonnets fonctionnent et pas les cônes. Il y a un très très beau livre d'Oliver Sacks qui s'appelle L'île en noir et blanc. En fait, c'est une île au milieu du Pacifique où il y a sans doute eu, il y a un certain temps, une catastrophe qui fait que la population était très réduite. Il y avait au moins une personne qui avait une maladie génétique où il n'y avait que les bâtonnets qui marchaient. Et résultat, dans cette île, pendant un certain temps, il y a eu, je crois, un tiers de la population qui n'avait que les bâtonnets qui marchaient. Et Oliver Sacks va sur cette île et raconte comment toutes les coutumes, etc., dans cette île isolée du Pacifique se sont adaptées à ça. Donc les gens vivent la nuit essentiellement parce qu'en fait, ça leur fait mal la lumière du jour, etc. Donc voilà, donc ça existe. Voilà. Je vous conseille ce livre qui est très intéressant. Je l'ai offert à mon beau-père qui est daltonien parce que ça lui a beaucoup parlé.
0: J'ai une question d'Elisa.
6: Bonjour, je voulais poser la question de est-ce que la couleur de l'œil peut changer la vision des couleurs?
0: Alexandra.
3: Alors, la couleur de l'œil en elle-même ne change pas vraiment, disons, la vision des couleurs. Ça, c'est sûr que non. Après, le fait d'avoir des pigments dans l'œil va changer comment l'œil va se développer. Et du coup, ça conduit, notamment dans l'albinisme, à des défauts de vision. Notamment, les personnes ont une très faible acuité visuelle et ils sont aussi photophobiques, c'est-à-dire qu'ils sont très sensibles à la lumière à cause de l'absence de pigments, parce que les pigments, ça sert aussi à diminuer l'intensité de la lumière, et aussi ils ont des problèmes de vision en trois dimensions.
0: Est-ce que c'est vrai que les femmes sont moins daltoniennes que les hommes?
3: Oui, parce que c'est porté souvent par le chromosome X, donc effectivement, c'est le cas.
0: Nous avons une question de Charles Fréget.
7: Moi, je me pose la question de l'œil un peu comme un capteur, mais éventuellement comme un projecteur. Est-ce que, je me pose la question des hallucinations, en fait. Est-ce que l'œil est engagé dans une hallucination? Est-ce qu'on projette? Est-ce qu'en fait, l'œil perçoit réellement quelque chose quand on hallucine?
5: Alors, rarement, en général, les hallucinations, ça va être plutôt au niveau du cerveau que ça va se jouer. Donc, dans le cerveau, il y a une partie qui est notamment très spécialisée dans la vision, qui est ce qu'on appelle le cortex visuel. C'est vraiment à l'arrière de votre tête. Et il y a des travaux qui montrent que si on imagine un petit peu une sorte d'explosion d'activité dans le cortex visuel suite à un événement qui provoque des hallucinations, donc vous pouvez imaginer ce que vous voulez, eh bien, ça peut effectivement expliquer le genre d'hallucination qui est décrite par les gens. Donc sans doute que la plupart des hallucinations, c'est plutôt au niveau du cerveau que ça se passe.
0: Nous avons une question d'Amaury.
8: Bonjour, je voulais vous poser une question. Pourquoi le savon pique les yeux ?
0: Enfin une question qui touche tout le monde. Alexandra Repsam ?
3: Alors en fait, au niveau de ton œil, il y a la cornée. Et la cornée, c'est la partie quasiment du corps qui est le plus innervée. Il y a énormément de terminaisons nerveuses à cet endroit-là. Et donc on est très très très sensible à tout ce qui touche notre œil. Et du coup, le savon, c'est irritant, parce que c'est un détergent et donc ça brûle. Et donc, dès que t'en as dans l'œil, en fait, c'est toutes ces petites terminaisons nerveuses, ça va remonter cette information au cerveau et ça va faire très très mal.
0: Nous avons une question de Sophie.
9: Oui, bonjour. Est-ce que l'œil peut transformer la lumière en énergie, comme certains micro-organismes photosynthétiques ?
0: Olivier Mar.
5: Alors j'adore cette question. En fait, globalement, la manière dont la lumière est transformée en énergie par la chlorophylle, etc., c'est assez proche de la manière dont les protéines dans nos photorécepteurs vont également transformer la lumière en signal électrique. À ceci près que, dans notre cas, le but, c'est pas de récupérer un maximum d'énergie. Au contraire, même dans le processus, on a plutôt tendance à en dépenser. Parce que nous, ce qu'on va chercher, c'est amplifier le signal. C'est-à-dire que c'est pour ça que je vous disais tout à l'heure qu'on est capable de détecter même une poignée de photons, parce que en fait, dès qu'on va avoir un petit signal, et ben on va le multiplier et ça va nous coûter de l'énergie. Donc même mécanisme de base, mais grosse divergence sur la manière de ce qu'on en fait ensuite.
0: Je vous propose maintenant d'écouter des petits sons et de voir si vous devinez de quoi il s'agit. On va laisser les micros allumés, donc n'hésitez pas si vous avez la moindre idée de ce qu'est-ce que nous allons entendre.

0: On va vous le remettre un coup parce que je vois que vous séchez.
1: Ça fait penser un peu à un synthétiseur. Hein.
0: Oui. Mais... bah, y a peut-être une raison pour laquelle on entend ça.
2: 2001 Odyssée de l'espace.
0: Peut-être que ça. Je vous donne un indice. Peut-être que ça a un lien avec l'émission. Je vous le remets une dernière fois. C'est un lien avec des questions qui ont été, la première question qui a été posée tout à l'heure. Enfin, c'est pas vraiment de la vue. Bon, je vais vous aider. Il y a quelques recherches qui sont faites à gauche, à droite, pour non pas essayer de redonner la vue telle quelle à des gens qui ne voient rien, mais de transformer des images en sons afin qu'elles puissent être identifiées par des personnes qui ont perdu la vue. Et ce qu'on vient d'entendre là, c'est une de ces tentatives qui a été faite par Amir Hamedi, qui est neuroscientifique, professeur en neurobiologie médicale et cognition à Jérusalem, et qui nous explique les sons qu'on vient d'entendre.
3: Vous venez d'entendre cinq exemples extrêmement simples de la première leçon que nous donnons à des aveugles qui, après une quinzaine d'heures, arriveront à faire des choses extrêmement plus complexes, comme reconnaître des expressions faciales, lire des indications, ou même attraper une pomme dans un supermarché. Le concept est le suivant. Aux pixels en haut d'une image, on fait correspondre des sons aigus, alors qu'on donne aux pixels placés en bas un son grave. Et l'image est scannée de gauche à droite. Le principe est très simple. On commence avec une ligne horizontale en hauteur. Le son est très pur et il ne varie pas. Ensuite, on a une ligne horizontale en bas.

0: Vous étiez en train de dire, Olivier Marc, que ça vous inspirait quelque chose?
1: Oui, en fait, ça s'appelle la substitution sensorielle. En fait, effectivement, c'est quelque chose que, par exemple, Kevin O'Regan, qui est un chercheur à Paris, avait fait avant, et même avant, on peut remonter à un autre chercheur qui s'appelait Bakirita, qui avait fait ce genre de choses où on substitue la vision par l'audition. C'est intéressant, mais par contre, le nombre d'informations qu'on peut passer reste relativement restreint.
0: Cela étant, je vais vous faire quand même une petite devinette, parce qu'on va aller sur du plus compliqué. Je vais vous faire passer deux sons là maintenant. Ce sont deux images qui correspondent à des visages. Il y en a un qui sourit, l'autre qui n'est pas content du tout. Je vous fais passer les deux, on va voir si vous reconnaissez lequel sourit et lequel n'est pas content du tout. Les voici. Alors, il y a une petite coupure entre les deux. Vous voulez qu'on vous les refasse passer une fois?
2: Oui.
0: Allez.
1: Oui.
0: Une petite idée? Lequel est content et lequel n'est pas content?
2: Le deuxième est content.
0: Vous diriez tout ça?
1: Oui.
0: Eh bien, c'est l'inverse.
1: Ah.
0: Comme quoi, il faut quand même un petit entraînement
1: faut
0: pour réussir à faire ce genre de choses. Comme vous l'entendez, c'est déjà la fin de Big Bang. Merci à toutes et à tous de nous avoir écoutés jusqu'ici. Merci Amir Hamedi pour vos expériences sonores et visuelles. Merci Charles Frégé. Votre livre pour enfants Parade ressort aux éditions Les Grandes Personnes. Et votre ouvrage Wilderman est toujours disponible chez Thames and Hudson. Merci Alexandra Rebsam et Olivier Marr. Merci au public du studio 180, la maison de la radio. Cette émission a été réalisée par Benjamin Riquet, à la programmation musicale Jean-Baptiste Audibert, à la technique Julien Dumont, à la vidéo David Dibouet-Black et à la préparation et à la programmation Élodie Royer. 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Tout de suite après le journal, nous retrouvons Thomas Negaroff pour le grand face-à-face. Bonjour Thomas, de quoi allez-vous nous parler ce midi?
3: Bonjour Christophe, à midi, la guerre d'Europe a commencé avec la spécialiste de la Russie en ce jour de commémoration de la fin de la Seconde Guerre mondiale, Céline Maranger, notre invitée.
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0: 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C'est le journal avec Marie Maheu.
9: Il n'y aura pas d'annulation de vol cet été en France, disait hier le ministre du Tourisme Serge Papin. Mais du côté de nos voisins allemands, on apprend ce midi que jusqu'à 20 millions de voyageurs pourraient voir leurs projets de vacances affectés par la flambée des prix du kérosène. Les aéroports outre-Rhin pourraient subir une baisse de capacité de 10% dans le pire des scénarios. Et selon l'association qui les regroupe, la crise engagée par la guerre au Moyen-Orient devrait se poursuivre dans les prochains mois. Le chef de l'Organisation mondiale de la santé, Tedros Ghebreyesus, est en Espagne. Aujourd'hui, il doit s'entretenir cet après-midi avec le Premier ministre Pedro Sanchez. Avant d'aller aux Canaries, coordonner l'évacuation du paquebot de croisière touché par un antivirus. Un sixième cas a été confirmé, 3 personnes en sont mortes. Mais le risque de propagation est absolument faible, selon l'OMS. À Moscou, le traditionnel défilé du 9 mai, symbole de la victoire sur l'Allemagne nazie, n'aura duré que 45 minutes ce matin, et sans équipement militaire, signe d'une tension accrue face à l'Ukraine.

0: Vladimir Poutine assure que son armée affronte des forces agressives et soutenues par l'OTAN. Aucune frappe n'a été recensée. Kiev a accepté hier un cessez-le-feu de 3 jours proposé par Donald Trump. Il promet d'écouter les électeurs sans virer à droite ou à gauche. Le Premier ministre britannique Keir Starmer en équilibriste au lendemain d'une lourde défaite pour son parti, le Labour. Les travaillistes font notamment face à la forte progression du parti anti-immigration Reform UK. Les Verts aussi ont été plébiscités par les électeurs. En France, 7 mois après le suicide de Sarah, 9 ans, il y a bien eu des faits graves de harcèlement scolaire, conclut l'enquête administrative menée par l'Académie de Nancy-Metz. Et l'enquête judiciaire, elle se poursuit. Selon le parquet, cet élève de CM2 scolarisé en Moselle subissait des moqueries à cause de sa corpulence. En Haute-Garonne, cette fois, on apprend qu'une femme a été séquestrée, forcée de transférer près de 70 000 euros en crypto-monnaie. Les faits ont lieu fin mars. 5 personnes ont été interpellées dans cette affaire. Âgés de 17 à 24 ans, l'un d'entre eux est lié à la DZ Mafia, organisation criminelle originaire de Marseille. Le Conseil d'État confirme à son tour l'interdiction d'une manifestation aujourd'hui, celle du comité d'ultra-droite 9 mai, qui commémore chaque année la mort accidentelle d'un militant dans les années 90. Ils avaient déposé un recours hier. Par ailleurs, la contre-manifestation antifasciste montée en réaction est elle aussi interdite. La justice soutient, contrairement à l'année dernière, cette décision de la préfecture de police, invoquant notamment la mort en février dernier du militant d'extrême droite Quentin Derenque. Et puis en football, les Nantais se sont condamnés à la relégation hier en perdant 1-0 face à Lens en 33e journée de Ligue 1, quand les Sang et Or, eux, sont assurés d'une qualification directe pour la Ligue des Champions.
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0: Midi 4 sur Inter et on vous retrouve, Thomas Negaroff, pour le grand face-à-face.
5: Merci Marie Maheu, l'info revient à 13h. Bonjour, bonjour et bienvenue dans le grand face-à-face, l'émission de débat et d'idées de France Inter. À mes côtés, jusqu'à 13h, les duellistes Natacha Polony, journaliste, éditorialiste et à la tête de la nouvelle revue L'Audace, et Gilles Finkelstein, secrétaire général de la Fondation Jean Jaurès, comme chaque samedi. Ils reviendront sur 3 sujets de l'actualité de la semaine, et en particulier aujourd'hui, sur l'annonce de la candidature de Jean-Luc Mélenchon à la présidence de la République. Et puis pour le débat, nous recevrons une docteure en sciences politiques et chercheuse sur la Russie, l'Ukraine et le Bélarus à l'Institut de Recherche Stratégique de l'École Militaire. Elle publie en ce jour de commémoration de la victoire dans la Seconde Guerre mondiale en Russie, un essai percutant intitulé « La guerre d'Europe a commencé » aux éditions des Arènes, dont la couverture s'orne du visage d'un jeune Vladimir Poutine, alors agent du KGB. Alors pourquoi l'Ukraine n'est pas l'objectif réel du président russe et quelle devrait être la réponse européenne? Ce sont quelques-unes des questions que nous poserons à notre invité du jour, la chercheuse Céline Maranger. Mais pour l'instant, place au duel.
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5: Bonjour Natacha et Gilles.
6: Bonjour.
5: Natacha, félicitations pour votre nouveau livre.
7: Alors merci.
5: La France, corps et âme, vient de sortir chez Plon et on lui souhaite beaucoup de succès. Allez, merci. On commence avec la fin d'un faux suspense, l'annonce de la candidature à l'Élysée pour la 4e fois de l'insoumis en chef Jean-Luc Mélenchon. Jean-Luc Mélenchon, très confiant dans ses chances.
8: J'ai toute confiance dans le peuple français. Si je n'avais pas confiance, peut-être que je ferais autre chose. Et de toute façon, c'est la démocratie, nous verrons bien. Et par contre, je mets en garde, et je vais peut-être à peine insister là-dessus, Il y a une culture collective qui se méfie des sondeurs à juste titre, et que c'est un procédé que je peux qualifier d'infâme, qui consiste à dire, pour essayer de me nuire, sans avoir avancé une seule idée, ni une seule proposition, et alors même qu'ils n'ont aucun candidat, de dire « Ah oui, mais lui, au deuxième tour, il serait battu comme tentative pour me disqualifier au premier. » Mais je fais confiance, là aussi, à l'intelligence de notre peuple. De toute façon, je serai le premier et je serai au second tour.
5: Un peu de méthode couée pour Jean-Luc Mélenchon sur son blog. Le 6 mai, Natacha, cette quatrième candidature à l'Élysée de Jean-Luc Mélenchon, il est un peu tôt pour le dire, mais selon vous, est-ce que cette fois-ci c'est la bonne ou bien c'est celle de trop?
6: Alors, moi j'ai le souvenir de Jean-Luc Mélenchon en 2022, lançant à la jeunesse de son parti, parce qu'il y a une vraie jeunesse des cadres de son parti, « Faites mieux
5: oui. ».
6: Naïvement, nous avions tous cru que ça voulait dire que la prochaine fois, eh bien, il ferait monter quelqu'un d'autre pour être candidat. Eh bien non. Quelle surprise. Deuxième remarque sur le ton qu'emploie Jean-Luc Mélenchon. Et là, c'est intéressant parce qu'en fait, son ton relève toujours d'un positionnement. Ce n'est pas exactement le même ton que quand il parle, par exemple, de des tout blancs, tout moches dans des harangues à son public ou quand il s'énerve contre tel ou tel élément. Là, on avait le Jean-Luc Mélenchon qui commence à se faire rassembleur. C'est toujours un mélange chez lui, c'est-à-dire qu'il y a d'abord une forme de révolution culturelle permanente, c'est-à-dire que la jeune génération monte pour faire tomber la génération d'au-dessus, ce qui permet aux leaders charismatiques de rester en place.
5: Max Weber l'a bien montré.
6: Voilà. Et en même temps, il y a une stratégie qui, en apparence, est une stratégie de conquête de réussite de cette dernière, sans doute, peut-être pas après tout, campagne présidentielle, alors même que au fond, si on analyse bien, c'est tout le contraire. Il est totalement et systématiquement dans une stratégie de socle pour une accession au second tour, mais au détriment de la victoire finale. En fait, ce que vise Jean-Luc Mélenchon à travers tout son positionnement depuis des mois, et qu'il perpétue là, c'est le leadership à gauche. Le but étant de préempter le vote utile. Mmh. Et ce vote utile qui est en fait, un vote sacrificiel. C'est-à-dire qu'on demande à des gens de voter contre leurs idées parce qu'on se dit qu'il faudra bien quelqu'un à gauche pour le second tour. Et qui est une stratégie en fait qui est extrêmement classique désormais dans le paysage politique, mais qui est une stratégie de faiblesse puisque ça veut dire qu'on renonce à élargir le socle et à convaincre la majorité des gens. Donc en fait, si on remarque bien...
5: Pardon, mais c'est aussi une stratégie de victoire, puisque l'idée
6: d'arriver au second tour,
5: oui,
6: pas de victoire.
5: Oui, sauf que au second tour, comme le dit Jean-Luc Mélenchon, ça sera face à ce qu'il appelle un fasciste, il pense, lui, que le vote utile dépassera le cadre de la gauche et l'amènera au pouvoir.
6: Sauf que nous ne sommes plus en 2017, ni même en 2022, et que ça se fait à surface constante pour la gauche. C'est-à-dire la gauche est à moins de 30%, comme elle l'était en 2022. Je rappelle que quand François Mitterrand l'emporte en 1981, la gauche est à 42%. Et François Hollande en 2012, la gauche est à 45%. Ça n'est pas du tout la même chose. Donc là, on n'est pas justement dans une stratégie pour amplifier un élan autour des idées dites de gauche. On est véritablement dans la perpétuation de l'affaiblissement des plus proches.
5: Gilles, ce discours ultra-optimiste et calme de Jean-Luc Mélenchon, est-ce qu'il est de nature à élargir ce que Natacha appelle le socle à gauche et de produire les résultats qui n'avaient pas été absolument ceux, même s'il avait à chaque fois fait d'excellentes campagnes, notamment en 2017 et en 2022?
7: Alors, je n'en suis pas certain. On a une trentaine de candidatures qui sont esquissés, caressés, annoncés. La candidature de Jean-Luc Mélenchon est sans doute la première vraie candidature. C'est-à-dire celle où on ne sait pas où il sera sur la ligne d'arrivée, mais dont on est à peu près certain qu'il sera sur la ligne de départ. Deuxièmement, c'est, vous l'avez dit, la quatrième candidature de Jean-Luc Mélenchon. Donc, les Français le connaissent. Ce qui est intéressant, c'est d'essayer de repérer ce qu'il y a de nouveau dans les registres de son entrée en campagne. Il y a d'abord une constante, c'est que le Jean-Luc Mélenchon en campagne est différent du Jean-Luc Mélenchon hors campagne. Et ça a été à chaque fois la même chose. Donc, il est plus rond, plus sympathique, plus patelin. Ça, c'est le Jean-Luc Mélenchon en campagne. Rien de très nouveau de ce point de vue-là. En revanche, il y a deux choses que j'ai trouvées, ou sur lesquelles j'ai trouvé qu'il y avait une inflexion ou quelque chose qui était intéressant de noter. Le premier, c'est le registre de l'expérience, mmh. qui a été beaucoup mobilisé pour légitimer, au regard du contexte, la candidature de Jean-Luc Mélenchon, et pour expliquer, pour rebondir sur ce que disait Natacha, que le moment n'était pas à ce que Jean-Luc Mélenchon soit remplacé par un autre candidat, parce que on avait besoin...
5: Les temps sont trop graves.
7: Les temps sont trop graves. Et donc, il essaye de retourner l'âge, l'usure, le remplacez-moi, de le retourner positivement par on a besoin de l'expérience. Et c'est un registre qui sera important dans la campagne, y compris par rapport à Jordan Bardella. Deuxième remarque, deuxième mot après l'expérience, vient le mot réassurance. Et c'est ça qui m'a le plus frappé en réalité, c'est que loin de l'insoumis, la conflictualisation, la révolution citoyenne, la rupture, Jean-Luc Mélenchon a voulu montrer, et c'est très frappant dans l'heure 50 d'entretien avec Rémi Buzyne sur Brut, il a voulu montrer que son objectif est de rassembler les Français, que sa 6e République doit produire de la stabilité, que sa personnalité, son équipe, son programme sont solides et que sa victoire au second tour face à Jordan Bardella est certaine. Et c'est peut-être ce par quoi je voudrais terminer, c'est pourquoi il utilise cette stratégie. Parce que, je pense que quand on regarde la situation dans laquelle il est par rapport à celle dans laquelle il était en 2022 ou en 2017, son noyau s'est densifié. Il a un socle qui est sans doute plus large et plus solide qu'il ne l'était à l'époque. C'est vrai sur le plan électoral. Alors, il est déjà un peu plus haut dans les intentions de vote qu'il ne l'était, enfin un peu plus haut, même 2, 3, 4 points plus haut qu'il ne l'était à l'époque. C'est vrai sur le plan militant. Le nombre de signatures recueillies, les 150 000 signatures qu'il s'était fixées, a été atteint en l'espace de 48 heures. C'est vrai sur le plan de l'organisation. C'était quand même très frappant de voir comment l'équipe des Insoumis a relayé, comme un seul homme et comme une seule femme, la légitimité de la candidature de Jean-Luc Mélenchon. Mais si son noyau est plus dense, le halo qui est autour est celui qui permet de passer de 8, 10, 12% à un éventuel second tour, ce halo s'est érodé. Et la cible, et c'est pour ça que je crois qu'il y a ce discours de réassurance, qu'il essaye un nouveau changement d'image, c'est pour essayer de toucher à nouveau ce halo. La question c'est, a-t-il une chance d'y parvenir ?
5: Sans se brûler, Natacha, comment vous entendez l'analyse de Gilles, qui consiste en fait à dire que Jean-Luc Mélenchon profite aussi d'une dispersion, notamment à gauche, et que lui, il est le seul à être vraiment en place avec une machine en ordre de marche, et en même temps, à vous écouter, une espèce peut-être de plafond de verre qu'il n'avait pas par le passé, donc un socle plus élevé, mais un élan plus difficile peut-être à envisager.
6: Oui, c'est bien ça. La stratégie de socle qu'il a poursuivie jusqu'à présent risque de se retourner contre lui. D'où le fait, en effet, et je le disais, Gilles, également, le fait d'avoir ce changement dans le ton, dans la position, ce qui est de toute façon la meilleure manière de faire campagne.
5: Oui.
6: Je veux dire, c'est évidemment, l'image du rassemblement est absolument essentielle. Les Français se détermineront aussi, en effet, avec en tête cette question, qui face à Donald Trump, Xi Jinping, etc. Et c'est quelque chose d'essentiel dans une campagne présidentielle. En revanche, il y a là tout le talent d'un Jean-Luc Mélenchon pour faire oublier les années qui ont précédé et qui ont fait de Jean-Luc Mélenchon, pour une part importante de l'électorat, un repoussoir. C'est-à-dire qu'il a contribué à amplifier cette mécanique de fragmentation dans laquelle on se fait élire en étant le repoussoir de l'autre. Et on a vu à quel point le Rassemblement National en joue à plein. Et en fait, Rassemblement National et France Insoumise se font la courte échelle dans ce jeu-là. Donc, le talent oratoire et le talent tactique de Jean-Luc Mélenchon ne suffiront sans doute pas à faire oublier cet élément-là.
5: Gilles, on a appris cette semaine un début de pré-candidature de Bernard Cazeneuve, par exemple. Ça serait qui le candidat le meilleur pour Mélenchon à gauche et le pire pour lui ?
7: Je pense que la meilleure situation, c'est qu'il n'y ait pas un candidat, c'est qu'il y en ait beaucoup.
5: Ouais.
7: Et qu'il apparaisse comme le seul candidat de la gauche. Et la question qu'il y a derrière, c'est dans quelle mesure, ce que Natacha évoque, le talent pour faire oublier ce qu'il a fait, dans quelle mesure une réinitialisation,
9: un reset,
7: est-elle possible?
9: En tout cas, il fait reset pour l'instant, avec son optimisme.
6: Oh, joli. Alors, joli.
9: Un reset pour un reset.
7: On peut dire qu'il y a des arguments pour dire qu'une réinitialisation est possible. Le meilleur argument, c'est qu'il l'a déjà fait. Et même qu'il l'a fait quasiment à chaque fois, puisque quasiment à chaque fois, il est parti de très bas et qu'il a progressé. Et qu'à chaque fois, son image s'est transformée pendant la campagne, entre le début et la fin de la campagne. Mais je pense que cette fois-ci, je prends mon risque, je pense que ça va être plus difficile. Je pense qu'il cumule deux difficultés. La première, c'est que l'hostilité dont il est l'objet est plus vive et surtout plus cristallisée. Je vous donne une illustration. Quand on a posé la question dans le panel électoral de savoir si les Français seraient mécontents ou satisfaits de l'élection à la présidence de la République des différents candidats potentiels, la réponse à Jean-Luc Mélenchon était que 81% des Français disaient qu'ils seraient mécontents de son élection, ce qui commence à être beaucoup, mais surtout, et c'est là où je dis c'est vif et cristallisé, 70% disent qu'ils seraient très mécontents. 60% des sympathisants socialistes très mécontents. Même les 100 préférences partisanes, on se dit il y a peut-être un réservoir là, 70% seraient très mécontents. Donc une hostilité qui est plus vive et plus cristallisée. Et puis la deuxième difficulté, et c'est peut-être pour moi l'élément le plus important, et c'est pas un hasard si Jean-Luc Mélenchon a commencé par ça, c'est un doute sur sa capacité à l'emporter au deuxième tour. Et si l'équation Mélenchon au deuxième tour veut dire Bardella à l'Élysée, non seulement il ne pourra pas préempter le vote utile pour reprendre la formule de Natacha à gauche, parce qu'il n'apparaîtra pas comme le vote utile, mais comme un vote danger pour la gauche, mais quand bien même il progresserait en prenant sur la gauche, je pense que ça susciterait en réaction un vote utile à droite qui élèverait le seuil de qualification. D'où l'insistance qu'il a mise sur sa certitude de gagner, mais qu'il va falloir maintenant documenter.
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10: Une librairie, c'est, ça peut avoir l'air banal de dire ça, mais c'est réellement du lien social. Les libraires, en dehors d'être des lecteurs et de conseiller des livres, ils font aussi tout ce travail d'accueillir les auteurs et d'accueillir des lecteurs. Et en fait, moi, je suis un peu une enfant de la librairie, c'est-à-dire que pour le coup, mon travail, il a été repéré par des libraires et il a été aussi diffusé par la grâce des libraires.
9: La romancière Maëlys de Carangal, qui était mercredi sur Arte dans l'émission 28 minutes, un hommage, on l'a entendu, aux libraires, aux liens sociaux de proximité qu'ils font vivre, voilà qui résonne avec le rapport du think tank Destin Commun, dirigé par Laurence de Nerveau, qui pointe cette semaine l'importance, au-delà des libraires et des librairies, du petit commerce de proximité, pharmacie, café, salon de coiffure, comme lieu de fraternité essentielle du lien social. Gilles, ces liens sont qualifiés dans le rapport de légers, de faibles. Ils sont aussi très fragiles, n'est-ce pas?
7: J'aime bien les études qui portent sur des sujets un peu décalés, que ce soit, ou apparemment décalés, que ce soit des lieux, que ce soit des objets ou que ce soit des professions. Et là, ces études, elles se concentrent sur les coiffeurs, les pharmaciens, les commerçants. Et je crois qu'elle dit des choses qui sont intéressantes à la fois sur la société, sur la politique et sur les valeurs. Sur la société et sur les liens qui la constitue, il y a une distinction classique en sociologie, notamment à partir du livre classique de Robert Putman, Bullying Alone, dans lequel on distinguait, que vous disiez, les liens forts et les liens faibles. Les liens forts, c'est ceux que l'on entretient avec sa famille, avec ses amis les plus proches, c'est des lieux qui sont fréquents, qui sont intenses, qui sont impliquants, et les liens faibles, c'est ceux qu'on a, par exemple, avec ses collègues, avec ses copains. Ils sont moins fréquents, ils sont moins intenses, et ils sont moins engageants. L'étude...
9: Les nôtres sont fréquents.
6: Et
9: réguliers, en tout cas, toutes les semaines.
7: L'étude propose une troisième catégorie de liens, c'est les liens légers. En disant que c'est ceux qu'on entretient avec les professions que je viens d'évoquer, dans lesquelles on a des interactions qui sont très répétées, qui sont brèves, qui sont sans grand enjeu, un peu de ce qu'on dit en anglais du small talk.
9: Oui. Bon.
7: Et ce qui est intéressant, c'est l'analyse qu'ils font des fonctions de ces différents types de liens. Les liens forts, si j'essaie vraiment de résumer, c'est les liens dans lesquels on se constitue.
9: Oui.
7: Les liens faibles, qui nous permettent de nous ouvrir à d'autres cercles sociaux, à d'autres opportunités, c'est ceux qui permettent d'avancer, et les liens légers que on évoque, les auteurs disent que ce n'est pas des liens qui sont utilitaires, on ne cherche rien avec ces liens-là, mais ils ont un rôle social, ils permettent de créer un sentiment d'appartenance à une communauté locale ou nationale. Et donc, plutôt que de regarder la France comme un archipel avec ses îlots, il dit, ce rapport propose de regarder les ponts qui relient ces différents îlots que nous partageons. Et ça, je trouve que c'est intéressant.
9: Oui, il y a un mot qu'on n'a pas prononcé encore, c'est le mot de fraternité qu'on va évoquer parce qu'il est au cœur de ce travail. Alors moi, j'ai des liens assez légers avec mon coiffeur. Natacha, comment est-ce que vous entendez cette proximité de la fraternité à l'échelle du small talk, de bonjour, comment ça va, et pas plus que ça, et aussi peut-être du risque que ça induit, la disparition des commerces de proximité, comme disparition de ces liens qui semblent inexistants, mais qui sont aussi importants à lire le rapport.
6: Oui, outre le lien à mon propre coiffeur, la question, en effet, est celle-là. Et ce rapport est très intéressant. D'abord parce qu'il rentre dans les détails en faisant parler les gens et on se rend compte, d'abord par exemple, de quelque chose qu'on connaît tous. Le principe de récurrence. Le plaisir qu'il y a à ne pas avoir à commander quand on va dans un bistrot ou quand on va à la boulangerie parce que le commerçant connaît vos habitudes. Et on se sent heureux de ça. Voilà. À l'échelle d'une vie, également de la part du commerçant, voir grandir les enfants et les voir revenir une fois qu'ils sont adolescents puis adultes. Tout ça, c'est le fondement de la sociabilité humaine et c'est ce qui crée des liens entre des gens qui, a priori, en effet, n'ont pas d'autres liens que celui-là, mais qui fait que nous vivons en société. Et ce rapport s'intéresse aussi au rôle de la politesse. C'est pas seulement un code social, la politesse. Je me suis battue pendant des années contre tous ceux qui disaient, mais de toute façon, c'est quelque chose d'hypocrite, la politesse, ça relève d'un masque qu'on donne. Ça n'est pas ça, et ce rapport le montre. Ça apparaît comme une manière de respecter les autres, et donc, et aussi, et c'est ça qui est intéressant, de dépasser ses propres douleurs, ses propres soucis. C'est ce que disent les commerçants. Ils disent quand on est au travail, en fait, il faut laisser derrière soi ses propres affects, ses propres difficultés pour s'ouvrir aux autres. Et en fait, ça fait du bien. Ça peut être difficile, mais ça fait du bien aussi à celui qui pratique ça. Et tout ça pour dire que ces relations qui sont très ritualisées, en fait, évidemment qu'elles illustrent le drame de la fermeture des commerces. On pense à la multiplication dans les campagnes des distributeurs automatiques.
9: Elles parlent aussi des distributeurs de baguettes,
6: mais bien sûr,
9: de pizza.
6: Et on est bien obligé, puisqu'il y a certains endroits où pour avoir des produits frais, puisque parfois quand même, il y a des paysans qui viennent mettre leurs produits dans des distributeurs automatiques.
9: Mais
6: il n'y a plus de lien, on ne les voit pas. Et ça, c'est aussi la question de la radicalité. Parce que la nécessité des relations social de ce genre-là, et le rapport le montre, oblige à se parler même quand on n'est pas d'accord, et du coup à adapter, à aller sur des sujets anodins, mais qui empêchent la conflictualité et donc qui améliorent la vie en société. Bref, Balzac disait le comptoir d'un bistrot est le vrai parlement du peuple. Eh bien, ce rapport le montre merveilleusement.
9: Ben, Natacha, vous m'avez souvent intéressé, souvent stimulé, parfois agacé dans vos propos. C'est la première fois que vous m'avez ému. Et j'ai une pensée pour Guillaume, mon libraire, pour François, mon caviste, pour Armen, mon traiteur arménien que j'embrasse beaucoup, et Antonin, le restaurateur qui nous accueille à Paris. Gilles.
7: Oui, alors deux remarques complémentaires. Ça dit aussi des choses intéressantes sur la politique. Parce que l'étude analyse de quoi ces small talk sont nourris. Alors, il y a la civilité, mais il y a l'opposition entre deux sujets qui est intéressante, la cuisine et la politique. La cuisine, on en avait déjà parlé quand on avait évoqué le rapport sur la fierté française, c'était un des éléments
9: qui rassemble. D'ailleurs, du même think tank, je crois.
7: Voilà, sujet de consensus, sujet positif. Et, un peu comme l'inverse, la politique, sujet de clivage, sujet négatif et sujet à éviter ou à neutraliser. Bon, et ça, c'est intéressant. Ou, quand on en parle, en fait, le seul moyen de faire de la politique un sujet consensuel, c'est pas de parler sur la politique, mais c'est de parler contre la politique contre le désarroi, la déception qu'elle inflige. Et puis, dernière remarque sur les valeurs, sur ce mot de fraternité, puisque l'enquête que les auditeurs peuvent trouver sur le site de Destin Commun, l'enquête s'appelle Fraternel Professionnel, et c'est pas un hasard si c'est ce mot de fraternité, le troisième mot de la devise républicaine le plus récent, qui a été...
9: Et le plus indéfini.
7: Voilà, qui a été mobilisé. Alors, je sais pas si c'est de la civilité, si c'est de la sociabilité, ou si c'est vraiment de la fraternité, mais c'est intéressant que ce soit ce mot-là qui ait été utilisé, et c'est intéressant pour faire le pont avec le premier débat, c'est la semaine même où François Hollande, dans ses notes maintenant régulières de blog, dans laquelle, un peu d'ailleurs, comme le faisait depuis longtemps Jean-Luc Mélenchon, prend des mots comme ça qu'il analyse, il le fait cette semaine même sur le mot fraternité. Donc, c'est intéressant, et le texte est intéressant parce que il dit « La solidarité, ça dit ce qui est dû, la fraternité, ça dit pourquoi on se le doit ?» Donc, je ne sais pas si c'est François Hollande qui réussira à incarner cette fraternité et cette alternative à Jean-Luc Mélenchon que vous évoquez, mais on sent qu'il y a quelque chose dans l'air qui veut aller au-delà des divisions du pays.
9: Merci frérot.
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9: Allez, on termine avec un état des lieux de l'économie française. Chaque année, le gouverneur de la Banque de France envoie une lettre au président de la République. Cette année, une lettre en forme de testament politique, économique, parce qu'il va bientôt démissionner de son poste de gouverneur de la Banque de France. Lui, c'est François Villeroy de Galhau. Il était l'invité de C'est dans l'air sur France 5 cette semaine.
11: En gros, notre jeu individuel reste plutôt bon. C'est-à-dire que les Français travaillent. Ils ont une productivité parmi les plus élevées, donc ils travaillent au moins aussi bien que les autres. On a évidemment un problème de part de la sphère publique et d'efficacité des dépenses publiques. On parlait du modèle social européen. Pourquoi est-ce qu'on a plus de dettes que les autres? Parce qu'on a beaucoup plus de dépenses chaque année. Moi, je crois à ce modèle social avec des services publics, de la redistribution, de la protection sociale. Mais ça nous coûte, vous savez, à taille d'économie comparable, ça nous coûte presque 300 milliards de plus chaque année.
9: Natacha, c'est une lettre dure sur l'état de l'économie française, celle envoyée par François Villeroy de Galhau cette année à Emmanuel Macron, sa dernière lettre, à la fois parce que c'est le dernière année d'Emmanuel Macron, mais aussi parce que François Villeroy de Galhau va quitter son poste de gouverneur. Cet équilibre et cette fragilité du modèle social, elle est au cœur de nos problématiques et peut-être au cœur des débats à venir de la présidentielle.
6: Oui, alors d'ailleurs, parenthèse sur le départ du gouverneur de la Banque de France qui se fait plus tôt qu'il n'aurait pu, ce qui, là aussi, on l'a déjà abordé, mais pose un problème parce que la question, c'est de savoir s'il y a véritablement la possibilité de faire évoluer l'ensemble des institutions et quel est le choix démocratique, le choix politique. Et est-ce que ces institutions sont là pour... aller dans le sens des choix politiques des Français ou pour verrouiller, c'est une véritable question. Bon, c'était une parenthèse. Sur le fond, ce rapport, en fait, pour ma part, il m'a beaucoup moins intéressé que celui dont nous venons de parler parce que je l'ai trouvé éminemment convenu. C'est-à-dire que bien entendu, entendre le gouverneur de la Banque de France alerter sur le poids des dépenses publiques, c'est tout à fait juste. Sur le fait que nous sommes dans un modèle gérontocratique, il était temps de le dire et il faudrait maintenant réussir à en tirer politiquement les conséquences. Il insiste, et il a tout à fait raison, sur le risque des mesures de court terme face au choc d'inflation qui va venir. Et c'est en effet, à mon avis, le risque principal, c'est-à-dire que l'inflation qui va naître du blocage du détroit d'Ormuz, quel que soit l'avenir de ce blocage, risque de condamner les débats qui vont venir dans la campagne présidentielle à se focaliser uniquement sur la question du pouvoir d'achat, sans traiter les problèmes qui apparaissent dans les chiffres que donne la Banque de France. Cela dit, ces chiffres, on les connaît, et la façon dont ils sont traités me semble passer à côté des véritables éléments importants, qui pour moi sont avant tout le déséquilibre de notre balance commerciale, qui n'est pas du tout nommé dans la synthèse du rapport. C'est-à-dire que certes, ce déficit commercial a tendance, c'est même extraordinaire, puisque il est précisé que la baisse tendancielle de la performance à l'export est moins forte que pour l'Italie ou l'Allemagne depuis 2010. Ben oui, mais sauf que l'Allemagne et l'Italie partent de haut, nous partons déjà d'un déficit. Et qu'en effet, nous ne sommes qu'à 69 milliards en 2025, mais nous étions à 98 milliards en 2023 de déficit, alors que l'Allemagne est à 200 milliards d'excédent. Donc, vous voyez, c'est une façon de ne pas se poser la bonne question, à savoir est-ce que nous dépensons trop ou est-ce que nous ne gagnons pas assez. On constate que l'épargne est très importante. La véritable question est de savoir ce que finance cette épargne et comment cette épargne peut être utilisée pour financer réellement l'économie française. Or, tout cela reste dans un flou absolu.
9: Et pour vous, comme vous le dites très souvent, je me permets de faire du Natacha Polony dans le texte, ce qui est important aussi, c'est de produire.
6: Exactement, c'est de produire et ce terme-là n'est pas abordé dans ce texte.
7: Alors, c'est un rapport qui est évidemment plus austère que celui qu'on a...
9: C'est votre choix, hein. Là, je donne un peu l'arrière-cuisine de l'émission. C'est vous qui aviez dit, ce rapport, il est très important, il faut le commenter. Et tous les deux, vous dites, oh, pff, il est vraiment pénible.
6: Moi, je ne dis pas qu'il est pénible, je dis qu'il est convenu.
7: Parce que vous êtes impatient,
9: oui, Thomas.
7: Donc, il est plus austère, mais je pense qu'il est très utile et je pense que c'est un des documents de référence pour réfléchir à l'état du pays avant la prochaine élection présidentielle. Et la spécificité de cette lettre annuelle, qui est une lettre traditionnelle, la spécificité de celle-ci, c'est pas seulement que c'est la dernière de François Villard de Gallo après son 10 ans de mandat comme gouverneur de la Banque de France, c'est que le choix qui est fait est celui d'une mise en perspective longue, 2010 2025, 2010 parce que c'est la fin de le cœur de la crise financière en Europe. Mmh. Et donc ça traverse plusieurs mandats présidentiels. C'est une perspective longue et c'est une perspective comparée notamment avec les autres pays européens. J'en retiens deux choses. La première, c'est que par rapport à nous-mêmes, la situation de 2025 et, je vais dire les choses de manière qui peut surprendre, mais c'est ce qui sort de ce rapport et dont on peut discuter, la situation est meilleure qu'en 2010. C'est donc un démenti à ce « c'était mieux avant » qui est très présent, dans l'opinion, qui est une impression qui est très largement partagée. Alors c'est un démenti partiel, parce qu'il y a des choses qui vont moins bien, mais on a eu pendant 15 ans une croissance modeste mais positive, un pouvoir d'achat par habitant qui, en moyenne, a progressé, une espérance de vie qui a été en hausse, des créations d'emplois qui ont été nombreuses et même qui ont été historiquement nombreuses, une économie qui a commencé à se décarboner, une épargne qui reste très abondante et des taux de crédit à l'habitat qui sont bas. Donc c'est intéressant, il y a ça aussi. Mais, donc moins catastrophique que ce qu'on dit. Mais, et je termine comme ça d'un mot, par rapport aux autres, on voit à quel point notre évolution est médiocre. La lettre dit « nous sommes dans une situation intermédiaire ». Je pense que c'est pour ne pas utiliser le mot « insatisfaisante ». C'est vrai de nous, Européens, par rapport aux États-Unis. C'est quand même fascinant. Hein. En 2010, le PIB de l'Union européenne est à peu près équivalent aux États-Unis. 13 000 dollars contre 15 000 dollars. 15 ans plus tard, le PIB de l'UE est inférieur à 20 000 dollars, le PIB des États-Unis est supérieur à 30 000 dollars. Et puis, et je termine par là, insatisfaisant pour nous, Français, par rapport aux autres Européens, là il y a beaucoup d'indicateurs qui montrent que la situation relative de la France s'est dégradée, c'est vrai sur l'éducation, c'est vrai sur les inégalités de revenus, c'est vrai sur la retraite, et c'est vrai, je termine par ce dernier mot, la dette. Là aussi, un chiffre qui m'a frappé, on a en 2010 quasiment la même dette que l'Allemagne. On a traversé les mêmes épreuves, la dette de l'Allemagne a reculé de 20 points, la nôtre a progressé de 30 points.
9: Pour une fois, quand on se compare, on se désole.
6: Oui, mais c'est pour ça que les chiffres en eux-mêmes ne disent pas grand-chose. C'est-à-dire que dire qu'en effet, il y a des chiffres de l'emploi, de la productivité qui sont intéressants, oui, certes. Mais quand on rentre dans les détails, Quelle est la nature de l'emploi en France ? L'industrie est passée en dessous de la barre des 10% du PIB. Or, les emplois industriels apportent plus de valeur ajoutée que les emplois de service. Un emploi industriel crée 1,5 à 2 emplois de service autour. C'est tout ça qui n'est pas dit dans ce rapport et qui, en effet, explique que nous finançons les chiffres que vous avez soulignés comme étant positifs, Gilles, mais nous les finançons par de la dette. Et pire que cela, nous finançons l'épargne de certains par de la dette.
7: C'est ce que dit François Villeroy de Galhau.
6: Oui, il le dit comme ça, mais il ne pointe pas les raisons pour lesquelles on en est là et comment on pourrait en sortir.
9: Économie française fragile. On va un peu plus loin vers l'Est, où une autre économie est très fragile, d'un pays en guerre. Certains y voient d'ailleurs peut-être une des conditions d'une défaite à venir pour la Russie de Vladimir Poutine. On va en parler avec notre invité. Place au débat du Grand Face-à-Face.
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9: Bonjour Céline Maranger.
12: Bonjour.
9: Merci d'avoir accepté notre invitation. Vous êtes docteur en sciences politiques, chercheuse sur la Russie, l'Ukraine et le Bélarus à l'Institut de recherche stratégique de l'école militaire. Très rare dans les médias. Et si vous prenez la parole, c'est pour une raison bien précise que vous allez nous donner dans un instant. Vous publiez un puissant essai intitulé « La guerre d'Europe a commencé » aux éditions des Arènes, dont la couverture s'orne du visage d'un jeune Vladimir Poutine, alors agent du KGB. Vous nous direz de quelle guerre il s'agit, même si la photo est un indice. La guerre d'Europe a commencé, quelle guerre ? Mais pourquoi reconvoquer l'époque du KGB sur la couverture ? Ça aussi, vous nous l'expliquerez. Mais pour entrer dans le vif du sujet, nous sommes le samedi 9 mai, jour de commémoration de la victoire de ce que Moscou appelle la Grande Guerre patriotique, des commémorations moins fastueuses que d'habitude à Moscou, et dans un contexte d'un cessez-le-feu aussi exceptionnel que court et fragile, extrait de la télévision russe.
13: Voici un message urgent du ministère russe de la Défense. Suite à une décision du commandant suprême des forces armées russes, un cessez-le-feu est décrété les 8 et 9 mai 2026 pour commémorer l'anniversaire de la victoire du peuple soviétique lors de la Grande Guerre patriotique. Je cite, « Nous attendons de la partie ukrainienne qu'elle suive cet exemple. »
9: Cécile Maranger, pas de matériel militaire sur la place rouge, pas de corps de cadets, d'école militaire non plus, moins de faste. Quel sens y voyez-vous ? Alors que jusque-là, et notamment depuis le début de l'offensive contre l'Ukraine en 2002, Poutine avait plutôt mis beaucoup, beaucoup de pompe dans cette commémoration, en 2025 notamment, pour les 80 ans de la commémoration. Rappelons que pour Poutine, les deux guerres, celle contre l'Allemagne du Troisième Reich et celle contre l'Ukraine, ont le même but, se débarrasser de la menace nazie. Alors pourquoi cette année, on réduit la voilure ?
12: Je pense que cette année, oui, c'est vrai qu'à la surprise générale, en fait, cette année, ils ont choisi de ne pas défiler en grande pompe. Je pense qu'ils ont peur des drones, en fait. Ils ont peur que des drones ukrainiens viennent perturber le défilé ou mettent même en danger la sécurité de Poutine. C'est vrai que ces derniers temps, les attaques répétées de drones ukrainiens sur les installations portuaires et les raffineries ont créé une forme de fébrilité à Moscou. Ça, on a des témoignages à ce sujet. Je crois en fait que c'est une forme de camouflet quand même pour Vladimir Poutine. Et ça, à double titre, parce que comme vous l'avez souligné, depuis au moins 15 ans et a fortiori depuis 2022, le défilé du 9 mai, en fait, c'était un moyen de mettre en scène sa puissance militaire et aussi de faire du signalement stratégique, en fait, en exhibant des armes redoutables et notamment des lanceurs de missiles capables d'emporter des charges nucléaires. Ouais. Je crois qu'en fait, on assiste, ils sont un peu pris à leur propre piège, on assiste à une forme de politisation de ces commémorations de longue date. Et là, ils peuvent plus jouer sur cette carte. Les autorités russes, elles se servent aussi de ces commémorations pour faire croire que la Russie incarne à elle seule la victoire sur le nazisme.
9: Je m'appuie sur ce que vous avez dit au début. Des drones, est-ce que ça dit aussi l'évolution de ce qu'est la guerre aujourd'hui ? Des drones peuvent faire plier une grande puissance qui veut démontrer, par une commémoration, l'extraordinaire puissance de son armée. Des drones empêchent de faire cela.
12: C'est vrai qu'on assiste à une transformation de la guerre hein, en ce moment, et c'est vrai que les drones rebattent la manière de conduire les opérations sur le champ de bataille, mais aussi sur les arrières. Et les Ukrainiens se servent, et les Ukrainiens comme les Russes d'ailleurs, mais les Ukrainiens le font avec beaucoup de brio,
7: oui.
12: Ils se servent des drones à la fois pour détruire la machine de guerre russe, mais aussi pour porter atteinte à l'image des autorités russes. C'est une façon de démontrer que Vladimir Poutine est incapable d'empêcher le fait que la guerre se déporte dans la profondeur du territoire russe.
9: Et ce qui est intéressant aussi, c'est que cette guerre, elle navigue entre archaïsme et ultra-modernité, parce que d'un côté, on a les tranchées qui nous renvoient quasiment à la Première Guerre mondiale, et puis on a dans le ciel ces drones ultra-modernes, ultra-agiles, qui bouleversent le conflit. Je le disais en début d'entretien, et en vous présentant, que vous êtes très rare dans les médias, vous préférez vous consacrer à votre travail de recherche, de chercheuse. Mais alors pourquoi ce livre? Et pourquoi votre présence à nos côtés aujourd'hui? Qu'est-ce qui a changé chez Céline Maranger?
12: D'abord, je vais parfois dans les médias quand même, mais j'ai écrit ce livre en fait pour sonner l'alarme et aussi pour montrer nos forces. Je suis assez inquiète en fait. Il y a des raisons objectives d'être assez inquiète pour la sécurité de notre pays, pour la sécurité de l'Europe et pour la pérennité de la démocratie. L'agressivité de la Russie, à la fois contre l'Ukraine mais aussi contre l'Europe, son réarmement, la militarisation de la société russe, de la jeunesse russe, et par ailleurs l'accumulation des crises et le délitement de l'ordre international. Tout ça, si vous voulez, pris ensemble, avec en plus les manipulations de l'information que permettent à la fois la révolution numérique mais aussi l'intelligence artificielle, on a des raisons objectives en fait d'être assez inquiets sur notre capacité à préserver notre modèle. Et je crois que ce qui m'inquiète personnellement le plus, c'est qu'on observe souvent une forme de déni. On minimise en fait la gravité de la situation. Ou bien on refuse de reconnaître la radicalité des intentions russes, qui vont bien au-delà, de mon point de vue, de la guerre en Ukraine.
9: On va creuser cette question des radicalités et de ce que veut la Russie.
12: Mais ce que je voudrais peut-être ajouter, c'est que je suis persuadée que le fait de mieux comprendre ce qui se passe, le fait de comprendre les intentions et les motivations des dirigeants russes, mais aussi leur manière de procéder, la manière dont ils réutilisent l'héritage du KGB, eh bien, c'est une façon, en fait, de se réarmer. C'est, en fait, quand on comprend ce qui se passe, on peut plus facilement surmonter la peur. L'incertitude, d'une certaine manière, a un effet paralysant. Donc, pour pouvoir passer à l'action, il faut pouvoir nommer, en fait, ce qui est en train de se passer. Ça me semble assez crucial.
9: Et il faut dépasser donc le quotidien, de se dire, mon Dieu, c'est formidable, quelques drones viennent entraver la mise en scène de la puissance russe, et regarder la grande photographie qui est celle d'une menace qu'on va évoquer ensemble, et commencer notamment avec Gilles.
7: Vous disiez que vous souhaitiez sonner l'alarme avec cet essai. Le titre de votre essai, La guerre d'Europe a commencé. Ma question est, qu'est-ce qui a commencé et qu'est-ce qui peut advenir, parce que dans le chapitre sur l'Europe, sur le qui-vive, vous rapportez les propos de Mark Rutte, le secrétaire général de l'OTAN, et de l'OTAN, on s'en souvient, ceux de Fabien Mandon, le chef d'état-major des armées, disant qu'il faut se préparer à une confrontation à l'horizon 2030 avec notre pays. Qu'est-ce qui a commencé? Qu'est-ce qui peut advenir?
9: Céline Maranger.
12: Alors, le titre, La guerre d'Europe a commencé, en fait, il a été choisi à la fois pour frapper les esprits et pour nommer cette réalité. La guerre est de retour sur le continent européen, c'est une réalité. D'abord, tout simplement, l'Ukraine est un pays européen. Et la guerre qui se joue en Ukraine est une guerre de très haute intensité sur un front de 1200 kilomètres. On avoisine les 500 000 morts en Ukraine. Je ne parle même pas des blessés, des destructions et des souffrances infligées aux Ukrainiens qui sont incommensurables. Ensuite, Ce titre, il a aussi été choisi parce que c'est une façon de signaler que les autorités russes se croient déjà en guerre avec l'Europe et le disent. Le font dire et elles se préparent activement à la possibilité d'une extension de la guerre en augmentant la taille de l'armée russe, en se réarmant à tout craint, en militarisant la société et la jeunesse et aussi en cherchant à nous affaiblir et notamment à nous affaiblir politiquement. Et donc, si vous voulez, la guerre, elle a aussi commencé parce qu'une guerre hybride est déjà menée contre l'Europe. Depuis 2022, on a recensé 145 actes de sabotage partout en Europe. Alors, ça peut être des incendies volontaires dans des dépôts de munitions destinés à l'Ukraine, ça peut être des attaques cyber sur des infrastructures critiques. Enfin, vous voyez, ce sont des choses quand même, ils testent, ils essayent de voir ce qu'ils pourraient faire au cas où la confrontation prendrait un autre tour. Et cette guerre de l'ombre, elle s'est intensifiée ces derniers temps parce que désormais, l'Ukraine frappe des cibles militaires dans la profondeur du territoire russe. Et donc, ils se sentent attaqués directement. Maintenant, nos autorités militaires se préparent à l'éventualité d'un conflit majeur de haute intensité. C'est-à-dire que je ne dis pas que c'est quelque chose qui va nécessairement se produire, mais on ne peut plus éluder le fait que cette possibilité existe.
9: Mais Céline Maranger, ça veut dire, en vous écoutant, que le livre ne s'appelle pas « La guerre d'Ukraine a commencé », mais « La guerre d'Europe a commencé », que l'Ukraine n'est donc qu'une étape. Est-ce que vous iriez jusqu'à dire que, lorsqu'en 2022, Vladimir Poutine envoie ses troupes contre l'Ukraine, il a déjà en tête que le chemin ne s'arrêtera pas en Ukraine, mais que c'est une guerre qui dépassera le cadre ukrainien. Et dans ces conditions, quel est le but de guerre ?
12: Alors là, c'est ça, je suis oui tout à fait d'accord. Si vous voulez, la guerre contre l'Ukraine n'est pas une fin en soi. Vladimir Poutine a entamé cette guerre contre l'Ukraine non pas pour saisir quelques territoires, ni même pour des raisons de sécurité, mais pour détruire l'État ukrainien parce qu'il considère que l'Ukraine n'aurait pas dû exister et que la nation ukrainienne n'existe pas. Il a dit à maintes reprises qu'il estimait que les Russes et les Ukrainiens formaient un seul et même peuple. Mais ce qui est très important de bien comprendre, c'est qu'en fait, il se sert aussi de la guerre en Ukraine pour affaiblir l'Europe et pour imposer une reconfiguration complète des arrangements de sécurité en Europe. Les
9: ça,
12: dirigeants
9: c'est le but, ça, c'est
12: russes,
9: le but de guerre, ça.
12: Ça, c'est l'état final recherché, diraient les militaires.
9: D'accord.
12: Il faut toujours se souvenir de ce qui s'est passé en décembre 2021. 30 ans mois pour mois après la fin de l'URSS, la dissolution de l'URSS, les autorités russes ont présenté à l'OTAN et aux États-Unis deux traités. Et qu'est-ce qu'ils demandaient ? Ils ne demandaient pas seulement la neutralisation et la démilitarisation de l'Ukraine. Ils demandaient aussi que les États-Unis retirent les armes nucléaires qui sont entreposées en Europe. Et ils demandaient aussi que l'OTAN revienne à ses frontières de 1997. L'OTAN semblait, de même que l'Union européenne, des institutions très solides. Depuis le retour au pouvoir de Donald Trump, on peut avoir des inquiétudes en fait sur la solidité de la garantie de sécurité américaine à l'Europe.
9: Natacha.
6: Alors, je partage totalement votre inquiétude et de mon côté, elle est profonde sur le risque de guerre et de guerre véritable et de guerre de haute intensité. Entre l'OTAN et la Russie, et je pense que la possibilité d'un test de la part de la Russie sur l'enclave de Narva n'est pas à exclure, et qu'il y aurait là une catastrophe justement parce qu'on verrait que la garantie de sécurité des États-Unis ne fonctionnerait pas. Quand je lis votre livre, je me dis, je partage également l'idée qu'il faut repartir en arrière et lire l'histoire sur le temps long, parce que c'est ce qui permet de comprendre les mécanismes qui nous amènent à la situation actuelle et qui donc peuvent aussi nous donner les clés pour peut-être en sortir, parce que pour ma part, je ne tiens pas à ce qu'il y ait une guerre, même si, une fois que l'ennemi vous a désigné, il faut bien se battre. Mais j'ai été un petit peu étonnée dans votre livre, d'abord parce que bon, il y a la question de toute l'histoire de l'Ukraine qui se pose. Je trouve qu'il y a quand même une certaine mansuétude vis-à-vis de Banderas et de tous les mouvements qui ont conduit au génocide juif en Ukraine, qui sont vidés un petit peu de leur intensité. Ça m'a un petit peu étonnée parce que je pense pour ma part qu'on peut parfaitement déconstruire le discours de Vladimir Poutine sur la dénazification de l'Ukraine sans pour autant oublier ça, oublier que les partis d'extrême droite néo-nazis ont fait au début des années 2010 jusqu'à 30% du côté de Lviv dans certaines zones d'Ukraine et que c'était quand même assez inquiétant.
12: Alors d'abord, je voudrais m'inscrire en faux sur le fait que j'aurais minimisé la gravité en fait de l'antisémitisme où ces chapitres historiques ont été relus par deux historiens qui connaissent ces sujets sur le bout des doigts. Il n'y a aucune minimisation. Mon idée, c'était en fait de remettre en perspective et d'expliquer comment en fait cette accusation de connivence avec le nazisme ou d'antisémitisme et de a été montée en épingle. C'est pas pour dire qu'elle n'a jamais existé, mais elle a été systématiquement montée en épingle depuis la fin de la Seconde Guerre mondiale, d'abord par le KGB, et puis ça a été réactivé après 2004 pour délégitimer toutes les manifestations en fait d'autonomisation de l'Ukraine ou d'affirmation d'une identité ukrainienne. C'était vraiment ça l'idée.
6: Mais ça n'empêche pas l'intensité de.
12: Ça n'est pas nié dans le livre.
6: Du culte de Banderas.
12: Alors ça, Bandera, il a été emprisonné pendant 4 ans pendant la guerre. Donc c'est vrai que son mouvement, et notamment l'UPA et Shuvchevitch, ont perpétré des massacres, ça ne fait aucun doute. Mais Bandera, il proclame l'indépendance de l'Ukraine, il est remis immédiatement en prison par les nazis. Et il ne sort de prison qu'à la fin de la guerre.
9: La question est plutôt celle de l'instrumentalisation du passé nazi par Vladimir Poutine aujourd'hui.
7: Alors, moi, je voudrais revenir sur l'avenir, parce que vous êtes inquiété du déni dans lequel sont un certain nombre de responsables, voire d'opinions en Europe et en France. Vous avez même eu une expression, vous parlez d'une couardise funeste. Quelle est la réalité de la menace militaire? La puissance militaire russe, un des arguments qui est mobilisé par ceux qui minimisent cette puissance, c'est-à-dire ils n'arrivent même pas à vaincre l'Ukraine, mais là ils sont même plutôt dans un moment de recul. Donc quelle est cette réalité? Et puis vous dites qu'il faut se préparer à une guerre de haute intensité. Quelle forme cela peut prendre, parce que là aussi, un des arguments, c'est l'armée russe ne va pas débarquer place de la Concorde.
9: Oui,
7: en Europe.
9: Il y a un peu de déni. On a l'impression que certains sont dans le déni de la force russe et d'autres dans le déni de la faiblesse russe.
12: Alors, je crois qu'il y a une ambivalence, c'est-à-dire que d'un côté, c'est vrai que les pertes sont telles du côté russe. Du côté russe, on compte entre 250 000 et 325 000 tués, dont 7 000 officiers. Donc, si vous voulez, il y a une forme de dégradation cumulative des forces armées, et notamment, vous avez certaines unités d'élite qui normalement sont censées conduire des manœuvres, qui ont été complètement décimées au début de la guerre, en fait, en 2022. Et donc, c'est la raison qui explique que l'armée russe a du mal à progresser, même si elle a l'avantage, en fait, sur le terrain en Ukraine. Elle a du mal à exploiter ses percées et à pousser son avantage plus loin. Mais d'un autre côté, donc, on pourrait considérer que l'armée russe est affaiblie, et c'est le cas. Mais d'un autre côté, elle est aussi très aguerrie. Aujourd'hui, l'armée russe, elle est capable de conduire des attaques combinées de drones et de missiles tout à fait redoutables. Ils peuvent envoyer jusqu'à 600 000 drones Shahed de 2 mètres, 3 mètres de large en l'espace de quelques heures. Ils les envoient en essaim pour saturer les défenses antiaériennes. Et ensuite, ils peuvent envoyer jusqu'à 30 ou 40 missiles balistiques ou de croisière. Ça, ce sont des capacités tout à fait redoutables. Et nous, on n'a pas cette expérience-là, en fait. Vous voyez, il faut avoir des capacités de coordination et de ciblage assez phénoménales, en fait, pour pouvoir faire ça. Donc, de ce point de vue-là, c'est inquiétant. Maintenant, je pense que si on revient à la question de l'état final recherché, si l'état final recherché, ce que je crois, c'est d'affaiblir l'Europe et d'obtenir une refonte complète des arrangements de sécurité en Europe, et notamment, pourquoi pas, une disparition ou, de l'OTAN, ils sont pas obligés de lancer une guerre de grande ampleur, en fait. Ils peuvent exploiter des fenêtres d'opportunité qui vont nécessairement se présenter à la fin de cette année, quand les États-Unis, il va y avoir les élections de midterms aux États-Unis. Ouais. En même temps, la France sera dans une période préélectorale. Et en Allemagne, la coalition, il y a des doutes sur la pérennité de cette coalition. Et là, si à ce moment-là, juste après les midterms, ils lancent, alors que les résultats pourront être contestés, s'ils lancent une opération sur Narva, hein, Narva qui est à 85% peuplée de personnes russes, en fait, russophones ou russes, Narva qui est juste sur la frontière, en fait, hein, de l'autre côté de la frontière de l'Estonie, et surtout Narva qui a une portée symbolique, parce que c'est Pierre le Grand a conquis de haute lutte cette forteresse, la première fois il s'était cassé les dents, et s'ils font ça... juste à ce moment-là, par exemple.
9: Que ferons-nous ?
12: Et que ferons-nous ? Mmh. Est-ce que les États-Unis accepteront de prendre le risque d'aller défendre l'Estonie, d'aller défendre ce bout de terre ? Je pense que les Européens se mobiliseront immédiatement. Mais là, ils ont une opportunité, d'une certaine manière, pour faire la démonstration de la faiblesse du lien transatlantique en ce moment, et de la faiblesse, enfin en tout cas, de la...

Aristophane, l'auteur comique, Agathon, l'auteur tragique, et toujours infatigable, Socrate. Tout ce qui s'est dit, c'était sérieux, comme dans une tragédie, c'était de l'humour, comme dans une comédie, Socrate, avant de revenir chez lui faire ce qu'il fait tous les jours, dit que c'est la même personne qui doit être à la fois sérieux comme la tragédie et drôle comme la comédie. On ne tranche pas. Le vrai sérieux, c'est savoir être les deux.

0: La semaine prochaine, nous passerons de l'amour à la guerre, avec un épisode poignant de la guerre du Péloponnèse, la soumission sanglante de l'île de Mélos par les Athéniens. 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
0: 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Bonne journée sur France Inter.

0: Après les infos, vous retrouverez Lilia Hassen et son émission Au Livre, etc.
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6: 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Le flash Marie Maheu.
7: Le risque de propagation de cet antivirus est absolument faible selon l'OMS, mais toutes les précautions sont quand même prises à la veille de l'arrivée du paquebot de croisière aux Canaries. Ni les bagages ni le corps de la personne décédée à bord ne seront débarqués, ils resteront à bord avec une partie de l'équipage qui rejoindra les Pays-Bas, selon la ministre espagnole de la Santé. L'évacuation des autres passagers, elle se fera sans contact avec la population sur place. Des vols de rapatriement sont déjà prévus vers les États-Unis, le Royaume-Uni et 5 pays européens, dont la France. Le Premier ministre slovaque Robert Fico est le seul chef d'État européen à s'être déplacé à Moscou aujourd'hui pour le traditionnel défilé du 9 mai, symbole de la victoire sur l'Allemagne nazie. Défilé qui n'aura duré que 45 minutes et sans équipement militaire, signe d'une tension accrue face à l'Ukraine. Vladimir Poutine a assuré ce matin que son armée affronte des forces agressives et soutenues par l'OTAN. Aucune frappe n'a été recensée. Kiev a accepté hier un cessez-le-feu de 3 jours proposé par Donald Trump. En ce 9 mai, c'est aussi la journée de l'Europe et c'est un symbole important. Le drapeau européen va faire son retour sur le Parlement hongrois. Antonio Costa, à la tête du Conseil européen, salue un nouveau chapitre dans l'histoire de la Hongrie. Peter Magyar a été investi Premier ministre ce matin, un peu moins d'un mois après sa victoire aux législatives contre le nationaliste Viktor Orban. Au Moyen-Orient, c'est le sérieux des États-Unis qui est mis en cause par l'Iran. Ils ont frappé hier 2 pétroliers iraniens aux abords du détroit d'Ormuz. Une nouvelle violation du cessez-le-feu, dit Téhéran. L'Iran d'ailleurs qui ne se prononce pas sur la dernière proposition américaine reçue. Sur l'autre front de cette guerre, au Liban, Israël a de nouveau mené des frappes ce samedi dans le sud du pays. Un cessez-le-feu est pourtant toujours en cours depuis la mi-avril, sans interruption réelle des bombardements. Israël qui doit libérer dans la journée 2 militants, espagnols et brésiliens, arrêtés à bord de la flottille pour Gaza la semaine dernière. Ils ont été interrogés en Israël, soupçonnés de liens avec le Hamas, ce qui a indigné l'Espagne comme le Brésil.

0: En France, 7 mois après le suicide de Sarah, 9 ans, il y a bien eu des faits graves de harcèlement scolaire, conclut l'enquête administrative, enquête menée par l'Académie de Nancy-Metz. Cette enquête, l'enquête judiciaire, elle se poursuit. Selon le parquet, cet élève de CM2 scolarisé en Moselle subissait des moqueries à cause de sa corpulence. Et puis Florian Philippot a annoncé sa candidature à la présidentielle ce matin. Ancien cadre de ce qui était encore le Front National, le désormais président du parti Les Patriotes estime qu'il peut obtenir les 500 parrainages d'élus nécessaires, ce qu'il n'avait pas réussi à faire en 2022.
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0: 14h04 sur Inter, l'heure de retrouver au livre, etc. avec Lilia Hassen.
8: Bienvenue dans l'émission Au Livre, etc. Aujourd'hui, deux jeunes auteurs. Avec eux, on se demandera si nos identités ne sont pas devenues des mises en scène permanentes et ce qu'il advient de nous lorsque le rideau s'ouvre enfin sur nos faux-semblants.
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8: Nous recevrons d'abord Ulysse Josselin pour son premier roman, La Reine intérieure, publié aux éditions Philippe Ray. Dans ce très beau récit, il explore la dérive d'un jeune homme de 25 ans qui a construit son existence comme une succession d'emprunts esthétiques et de références culturelles. De la mode parisienne au couloir d'une clinique, l'auteur nous montre comment l'accumulation d'accessoires et le besoin de performance peuvent finir par étouffer la part la plus authentique de l'individu, le laissant face à un sentiment de vacuité absolue. J'aurai également le plaisir d'accueillir Benjamin de Lafourcade pour son troisième roman Woody, paru aux éditions Gallimard. À travers le portrait d'un personnage qui s'invente des destins, des maladies, des passés glorieux, il nous plonge dans l'adolescence comme laboratoire de toutes les impostures. En suivant un trio d'amis inséparables, l'auteur interroge la fragilité des liens que l'on tisse sur des fables et le prix à payer pour avoir préféré le romanesque à la réalité. Vous l'aurez compris, il sera question de nos théâtres intimes dans cette émission. Vous écoutez Au Livre, etc. en compagnie de nos auteurs et de nos libraires du jour. C'est parti.
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8: Ulysse Josselin, Benjamin de Lafourcade, bonjour à tous les deux.
10: Bonjour.
11: Bonjour, Lilia.
8: Alors, vos romans mettent en lumière, j'en ai déjà un petit peu parlé, des individus qui, pour ne pas être rejetés ou ignorés, ont choisi de se transformer en personnages de fiction. Qu'il s'agisse de se réfugier dans une clinique pour échapper à son propre rôle, dans votre livre, Ulysse Josselin, ou de s'inventer une vocation pour exister aux yeux des autres, Benjamin de Lafourcade, vos narrateurs semblent partager une même crainte du vide intérieur. Est-ce la raison pour laquelle vous écrivez Benjamin de Lafourcade?
10: En fait, je crois qu'il ne me semble pas qu'à l'intérieur, il y ait spécifiquement un vide ou qu'il y ait une identité essentielle qui soit dissimulée par un ensemble d'identités inventées. Je pense que le vide ou la neutralité, c'est quelque chose avec laquelle il faut savoir être en paix. À mon avis, le personnage de mon livre et celui du livre d'Ulysse, ils ont cette malédiction en commun qu'ils sont capables de s'inventer des identités, ils sont capables de jouer d'autres rôles. Et ça peut être utile comme ça peut être néfaste.
8: C'est ce que j'allais dire, c'est pas nécessairement une malédiction.
10: Non, disons que ça dépend des trajets de vie. Pour nos deux personnages, en tout cas, c'est pas toujours simple.
8: C'est sûr. Ulysse Josselin, votre roman est le récit à la première personne d'un jeune homme de 25 ans qui, à bout de force, décide de mettre fin à la performance permanente qui est devenue sa vie. Le récit s'ouvre sur son admission dans une clinique psychiatrique privée. Et vous avez cette phrase qui est vraiment magnifique. « Aujourd'hui, je suis à la clinique parce qu'il faut des excuses pour vivre et que je n'en ai plus. » Comment est né ce livre ?
11: Ce livre, il est né d'une nécessité de nommer, de comprendre et de mettre en forme, en fait. Parce que j'avais l'impossibilité de comprendre ce que je ressentais et de comprendre pourquoi je le ressentais. Et donc, j'ai besoin de le nommer et c'est comme ça que la reine intérieure est née.
8: Donc, c'était vraiment une recherche pour comprendre quelque chose de plus personnel, c'est ça ?
11: Ouais, tout à fait.
8: Vous évoquez tous les deux la notion de faux self, cette façade érigée pour ne pas être rejetée. Ulysse Josselin, est-ce que vous pourriez nous lire un extrait de votre roman ? Un extrait que j'aime beaucoup, on comprend comment se matérialise ce faux self, cette version faussée de soi-même.
11: J'ai commencé à accumuler des choses. Des lunettes Jacques Marimage, des fringues Saint Laurent chinées, des objets dont je n'ai pas besoin, un sac monogrammé qui me sert de prothèse sociale. Je suis devenu ce curieux mélange d'emprunts. J'ai copié la façon de fumer de James Dean, le cynisme d'un auteur que je ne connais qu'à travers des citations lues sur Babelio, et ma façon de m'habiller chez d'autres icônes. Je ne suis qu'une cascade de références, un collage d'influences mode, ciné, lité, un manège sans fin qu'on qualifie de « fake it until you make it ». Sauf que je n'en ferai jamais rien. Je suis bloqué dans la répétition. Tout est factice, décalqué, mise en scène. Entre ce que je suis et ce que je joue, les limites s'estompent. J'aime les impostures, les personnages, mais je sens qu'au fond, j'abîme ce que je pourrais être vraiment.
8: Merci beaucoup, Ulysse Josselin. Vous dites « je suis bloquée dans la répétition, j'aime les impostures, les personnages, mais je sens qu'au fond, j'abîme ce que je pourrais être vraiment. » Qu'est-ce que votre narrateur, enfin, qui pourrait-il être en réalité ?
11: C'est une bonne question et c'est toute la recherche du roman, c'est cette recherche identitaire de savoir qui je suis quand je ne joue pas. Et peut-être qu'en fait, au final, je ne suis rien d'autre que cette accumulation d'identité qui se construit en fait. Et donc c'était vraiment une recherche à travers le roman de savoir quelle est sa vraie identité. Mais la faille, c'est peut-être se dire aussi que peut-être il n'y a pas d'identité. Et c'est là où est relié le faux self de Winnicott. Parce que le faux self, c'est toute l'identité qu'on arbore dans le désir d'être aimé. Et c'est la quête de mon narrateur, ce désir d'être aimé.
8: Benjamin de Lafourcade, ça doit vous parler, ce que dit Ulysse Josselin. Je vais vous demander qui est Woody, votre personnage principal, et est-ce qu'il a lui aussi, selon vous, ce faux self, ou est-ce qu'il est juste mythomane ? Comment vous le qualifiez ?
10: Moi, je pense que si je devais qualifier Woody, je dirais que c'est un personnage de roman. Et c'était l'ambition du livre, c'était de questionner cette identité-là. Qu'est-ce que c'est d'être un personnage de roman ? Est-ce qu'on existe ou est-ce qu'on n'existe pas ? Est-ce qu'on existe un petit peu ? Est-ce qu'on existe moins que les autres ? Et je voulais aussi que le roman lui-même, il puisse changer d'identité, se travestir, changer les points de vue, et que il y ait une sorte d'échange entre le personnage et l'arène dans laquelle il se débat, et que le personnage traverse différents lieux, différentes voies, différents points de vue. Est-ce que Woody a un faux self ou est-ce qu'il est mythomane ? Je peux pas vraiment répondre. Je pense que chaque lecteur peut prendre cette décision-là. Mais moi, je pense que je vois plutôt l'identité comme une surface neutre, et que notre identité, elle est plutôt constituée des choix que nous faisons et des déterminismes qui nous travaillent. Mais j'ai jamais vraiment cru au fait d'être moi-même.
8: C'est ce que j'allais dire, on est quand même dans une époque où la question identitaire est centrale. J'ai l'impression que vous déplacez complètement cette question, Benjamin de Lafourcade.
10: Ben, c'est-à-dire que je pense qu'on peut aussi penser que l'identité ou l'altérité, elle se forge dans le regard des autres. C'est toujours quelqu'un qui regarde quelqu'un comme quelqu'un d'autre. Et je ne sais pas s'il y a un déplacement ou s'il y a une réflexion portée sur soi-même. Mais je pense que, à la fois, c'est tellement difficile de dire « je ne suis rien » et à la fois, peut-être que ce n'est pas si grave que ça.
8: Ulysse Josselin, c'est quoi cette arène intérieure qui donne le nom de votre livre ?
11: Pourquoi le titre ?
8: Oui, le titre.
11: Pour plusieurs raisons. En fait, j'aime bien l'idée de l'arène, qui est l'idée du gladiateur qui rentre. Il y a le combat, mais il y a aussi la scène, il y a aussi le public qui regarde. Et donc, il y a le regard, il y a le désir, et il y a l'affront. Et ce que cette arène, elle est intérieure, elle est tournée vers l'intérieur. Et j'avais envie de créer un déplacement, en fait. C'est pour ça que le roman commence sur la terrasse et il se termine sur la terrasse, mais d'un autre point de vue. Et donc l'idée, c'est de dire, le narrateur passe de l'arène du combattant à celui qui regarde. Et donc il y a un déplacement qui se crée, et c'est une façon de réhabiter sa vie, quoi.
8: C'est intéressant, parce que vous êtes tous les deux dans des déplacements identitaires. Benjamin Laforcade, vous, il y a des changements de point de vue, parce que votre livre, c'est une sorte de roman polyphonique, puisqu'il y a trois voix. Et vous, Ulysse Josselin, c'est ce que vous dites, c'est le narrateur lui-même qui se déplace. Ulysse Josselin, vous êtes aussi réalisateur.
11: Ouais.
8: Quand vous écrivez qu'on vit dans une époque où la désirabilité devient un impératif, est-ce que le cinéma, en tant qu'industrie, c'est pas précisément ça ?
11: Si, complètement. Et on le voit de plus en plus dans toutes les séries, les films qui sont produits, qui sont écrits, comment les personnages sont créés, hein, que ce soit... là, on le voit avec la saison 3 d'Euphoria, de Sam Levinson, dont on parle beaucoup, parce qu'il sexualise beaucoup certains personnages. Et donc, c'est de savoir comment on crée un personnage et comment sa désirabilité, elle devient un impératif. Et le problème... dans le cinéma, c'est pas vraiment un problème dans le cinéma, mais c'est comment en fait toute la fiction elle vient intervertir avec la réalité, et donc c'est comme ça qu'on finit par se construire aussi à travers des références qu'ils soient au cinéma ou dans les livres. Mais
8: et comment on fait pour en sortir de ça?
11: C'est un peu pessimiste, mais moi j'y crois pas. Moi je crois pas qu'on guérit de sa pathologie, en fait. Et je pense qu'on compose avec elle, qu'on grandit avec elle, mais il y a quand même cette sensation d'impasse, quoi, qui est qu'on rejoue toujours les mêmes scènes avec des gens différents, dans d'autres histoires, mais qu'on ne se change pas structurellement, quoi.
8: Mais vous décrivez aussi la pathologie d'une époque.
11: Oui.
8: C'est au-delà d'une pathologie individuelle, en fait. C'est moi, en tout cas, c'est comme ça que j'ai lu votre livre.
11: Oui, bien sûr, complètement.
8: Et vous, Benjamin Laforcade, qu'est-ce que vous pensez de ce que vient de dire Ulysse Josselin ? Est-ce qu'on peut en sortir ?
10: En sortir de quoi exactement ?
8: Sortir de cette impasse de la désirabilité, d'être toujours perçu, enfin d'exister toujours à travers le regard de l'autre.
10: Mais moi, je pense qu'on s'y attelle un petit peu quand même, parce que ne serait-ce que de fabriquer des personnages de livres, c'est quand même un moyen. Si c'était pas vraiment une question de représentabilité. C'est pas vraiment quelque chose auquel je crois beaucoup. Je pense, à l'inverse, que d'inventer des personnages qui n'existent pas vraiment, ou des nouveaux personnages, ou des personnages singuliers, bah, c'est aussi une façon de fabriquer, si c'est pas des modèles, en tout cas des nouvelles pistes de réflexion, ou d'ajouter des personnages dans le paysage. Et pour ce qui est de la désirabilité des personnages, je suis pas certain que ça se décide. Enfin, peut-être que quand on écrit une série, qu'il y a beaucoup de gens qui réfléchissent en même temps à ce qui peut marcher et quels sont les personnages qu'on va aimer, peut-être qu'on peut accoler toute une liste de caractéristiques qui rendent la personne désirable, comme on le ferait sur une application de rencontre. Mais à mon avis, un personnage de roman, pour qu'il soit désirable, il faut que l'auteur lui-même le désire. Ou en tout cas qu'il l'aime, ou qu'il ait une certaine forme de bienveillance envers lui, ou une forme de colère, mais quelque chose qui soit d'authentique.
8: J'aimerais qu'on parle aussi de l'enfance et de l'adolescence, qui tiennent une place centrale dans vos récits. On en parle quand on revient, mais d'abord on écoute Mickey Polly Pocket.

0: Bienvenue ou re-bienvenue dans l'émission Au Livre, etc. Nous sommes toujours en compagnie d'Ulysse Josselin et Benjamin de Lafourcade. Je parlais tout à l'heure de l'enfance et de l'adolescence. Chez vous, Ulysse, c'est le moment où on apprend à lire les humeurs des adultes pour survivre. Une arène où se jouent les premières guerres sociales. Chez vous, Benjamin, l'adolescence, c'est le laboratoire de toutes les mythologies personnelles, je vous cite. Est-ce que vous diriez que vos personnages sont des êtres qui n'ont jamais grandi et qui restent prisonniers des stratégies de leur enfance, Benjamin Lafourcade?
1: Je ne l'aurais pas dit spontanément, mais quand vous le dites, ça résonne un petit peu. Moi, j'ai toujours beaucoup d'admiration pour les gens qui sont fidèles à leur enfance. J'ai quelqu'un en tête qui n'a vraiment pas beaucoup changé depuis qu'elle était petite fille et jusqu'à la personne qu'elle est devenue aujourd'hui. Ça me plaît, cette radicalité, des choses qu'on avait décidées dès le départ, et on s'y tient. Même si elles sont fantasques et même si elles ne s'appliquent plus. Je pense que moi, je vois l'adolescence plus comme un état d'entre-deux, un état des deux à la fois. J'ai l'impression que les adolescents ne sont pas entre deux rives, mais qu'ils sont à la fois des enfants et à la fois des adultes. Et que, bien davantage que la méconnaissance de leur propre état, c'est la connaissance de ce qui vient et la connaissance de la perte qui s'annonce, qui peut les rendre mélancoliques ou qui peut les pousser justement à inventer quelque chose d'autre.
0: Ulysse Josselin, si je vous parle d'adolescence, qu'est-ce que ça vous inspire? Est-ce que vous êtes d'accord avec Benjamin Lafourcade?
2: Je suis d'accord, mais je suis d'accord aussi avec vous. En fait, j'ai réfléchi souvent à cette idée de l'adulte enfant, en fait, qui a pas réussi à régler des choses, qui a pas réussi à surmonter des traumatismes, et qui du coup se retrouve toujours dans la même situation. Et je pense à ça, mais je pense à ma mère, je pense à des amis, à des gens que je connais même de loin. Peu importe l'âge qu'on a, en fait, si on ne réussit pas à surmonter le passé, en fait, il y a les mêmes choses qui se rejouent en permanence. Et donc, on reste enfant, même à 50 ans, quoi.
0: Benjamin,
1: je ne sais pas si je peux réagir, mais je suis assez en désaccord en fait avec ça, parce que j'ai l'impression que on a tendance à avoir quelquefois l'âge adulte comme un aboutissement de ce qui s'est passé dans l'enfance. On a tendance à considérer l'adolescent ou l'enfant comme un être inabouti, incomplet, qui serait destiné à devenir. Et à mon avis, il est plus juste, enfin factuellement plus juste, de regarder les enfants comme des êtres déjà aboutis, des êtres qui ont déjà une personnalité, un destin, une chose qui est déjà là, et de simplement voir le passage de l'adulte comme une évolution. Mais j'ai jamais eu le sentiment que les adultes devaient régler ce qui s'était passé. Et je dis ça aussi peut-être parce que les histoires sont très différentes les unes des autres et que tout le monde n'a pas les mêmes choses à régler.
2: Bien sûr.
0: Je ne sais pas si vos points de vue sont si différents, parce que ce que vous dites, puis Jocelyn aussi, c'est que si on n'a pas soigné certains traumas, par exemple de l'enfance, ils peuvent revenir, ce qui prouve bien qu'on est dans une continuité et que justement l'enfance c'est un âge suffisamment abouti d'une certaine manière pour que les choses s'impriment.
2: Oui, complètement. Et puis cette idée que effectivement on est un humain avant d'être un projet et qu'on n'a pas forcément à venir transcender sa personnalité, ses traumatismes. Et surtout, parfois, on ne le peut juste pas. Et on n'a pas... C'est pas qu'on n'a pas les clés, on n'est pas dans une émission de développement personnel, mais je veux dire... Non, mais c'est pas juste... Faut régler ses traumatismes, casser ses schémas. Stop, quoi. Mais c'est plus de dire, en fait... je veux dire, structurellement, depuis notre enfance, on baigne dans un environnement qui soit amical, sentimental, familial, qui, en fait, qui nous... Comment dire ?
1: Conditionne.
2: Qui nous conditionne complètement et qui nous impacte plus qu'on aimerait vraiment ne le dire et qui conditionne notre trajectoire aussi. Et c'est compliqué de s'émanciper de ça et parfois on n'y arrive pas et parfois on passe sa vie à essayer de le faire et c'est juste une réalité, quoi.
0: Vous parlez, Ulysse Josselin, dans votre livre des accessoires. Il y a une chose qui a changé avec les siècles, c'est le nombre d'objets qu'on possède. Et ça, je ne sais pas, il y a une étude il n'y a pas très longtemps et j'avais lu un article là-dessus. Effectivement, on possède peut-être trop d'objets aujourd'hui par rapport à il y a 50 ans. Et ça, de quelle manière ça pèse dans votre vie?
2: C'est vrai que c'est assez effrayant. Je pense là, du coup, à tout ce que je possède et à tout ce que je ne possède pas. Et c'est ça, le drame. C'était quoi la question, pardon ?
0: Sur le nombre d'objets, est-ce que c'est quelque chose qui vous pèse ? Vous avez lu tout à l'heure un extrait de votre livre où vous citez les marques, où vous citez tous ces objets. C'est une forme de tyrannie aussi de l'apparence. Et c'est aussi le sujet de votre livre. Ouais. C'est comment ces objets, ces marques, elles contaminent tout, elles finissent par définir des identités.
2: Bien sûr, complètement. Et puis il y a l'idée, en fait, de venir piquer des références, en fait, qui soient dans l'image, dans la mode, mais aussi même de qu'est-ce qu'on lit, qu'est-ce qu'on pose quand on va au café, qu'est-ce qu'on pose sur sa table, est-ce que, quel livre je choisis d'amener, quel journal je lis, où est-ce que je vais au cinéma, est-ce que je vais au MK2, où est-ce que je vais chez Pathé, est-ce que...
0: En fait, il y a une dispersion.
2: Il y a une dispersion, et surtout, en fait, il y a cette idée de... En fait, quand je parle de performance sociale, je parle de ça aussi, et ça peut même aller jusqu'à des choix politiques où on vient performer quelque chose parce qu'on on est attendu là-dessus, ou alors qu'on veut se donner une image, et les objets, en fait, viennent appuyer ça, mais les objets, c'est une façon directe de le voir, parce qu'on voit comment les gens s'habillent, on voit si on prend soin de soi ou pas... Mais tout ce qui est opinion, on peut vite tomber dans la performance, en fait.
0: Mais qu'est-ce qu'il y a de vrai dans tout ça?
2: Ah bah c'est une bonne question.
0: Benjamin Lafourcade, qu'est-ce qu'il y a de vrai?
1: Bah je crois qu'il n'y a rien de vrai et je pense que ce n'est pas grave. À mon avis, le fait de performer une opinion politique, c'est synonyme d'avoir une opinion politique. Je pense pas qu'il y ait une sincérité essentielle du fait politique, ni même peut-être de la morale ou de l'éthique.
0: Udi Jocelyn, on va en Suisse pour retrouver Alexandre Dimitrievitch de la librairie Delphica à Genève. Bonjour Alexandre.
3: Bonjour Lilia.
0: Vous avez eu un coup de cœur pour le premier roman d'Udi Jocelyn.
3: Oui, La Reine intérieure est un premier roman remarquable, d'une qualité rare. C'est un récit extra-lucide sur nos champs de bataille existentiels. Et permettez-moi de vous dire, Ulysse, que j'aurais voulu que ce récit dure encore plus pour ne pas s'arrêter. On prend goût à votre manière d'écrire, à votre manière de raconter les choses aussi. C'est très puissant, jamais redondant. Et vous savez raconter vos négociations avec le réel et surtout avec ce qui l'oblige à faire, avec beaucoup de justesse. Et vous avez un don pour choisir vos mots, vos formules. Il y a dans votre manière de faire avancer ce récit ce qu'il faut pour que l'on comprenne la fragilité des promesses de vos personnages. Et on comprend bien l'expression « chaque jour suffit sa peine » à votre lecture. Entre le jour J et son lendemain, rien ne nous oblige à croire que tout sera pareil. C'est édifiant.
0: Et je crois que c'est le mode de narration qui vous a séduit aussi.
3: Oui, c'est ce monologue intérieur qui prend une place prépondérante et qui nous permet, comme dans la vie, de lire le sous-texte qui tense toutes nos situations quotidiennes. On ne va pas au kiosque ou à l'atelier d'écriture, sur les marches pour fumer une cigarette. Non, on accompagne un narrateur du genre observateur sublime du réel. Et on s'étonne en refermant le livre qu'il soit possible de vivre l'intensité de ces situations tout en enregistrant si bien les émotions qu'elles produisent sur nous. On ressent absolument tout ça à vos côtés.
0: Et vous avez aussi apprécié la dimension sociale et politique du roman.
3: Oui, et il y a comme chez Alice Botello qui avait écrit « Folie entre mes doigts » en 2025, ce même rapport au collectif, et on ne peut plus en douter, ce voyage vers la guérison que vous nous racontez, c'est aussi un voyage que l'on vit à plusieurs dans un groupe. Et ce que j'ai adoré, Ulysse, c'est que vos personnages sont venus côtoyer d'autres personnages qui étaient déjà bien vivants dans un coin de ma tête. Vous égrenez avec beaucoup de retenue les raisons contextuelles de l'hospitalisation de votre narrateur tout au long du roman, au gré des rencontres. Et tous les personnages ont en commun un mal-être qui puise ses racines dans cette injonction à la performance et au paraître. Et je dois dire qu'à ce titre, les dialogues avec la psy sont redoutables, d'une justesse brute que je recommande à quiconque de lire pour vraiment comprendre la portée de ce que je viens de dire. Et pour finir, je vous confierai que j'ai lu votre livre en plusieurs étapes, à plusieurs moments, et à chaque fois, je suis à nouveau entré de plein pied dedans. Franchement, je dois dire que je me suis senti privilégié d'avoir en face de moi un narrateur si clairvoyant sur sa situation et sur ce qui se jouait autour de lui. Pour finir, les dialogues avec Marius et avec celle que vous appelez la fille sont là pour nous arracher le cœur. Un immense bravo pour votre texte.
0: Udi Jocelyn, est-ce que vous voulez réagir?
2: Oui, un immense merci pour cette lecture et pour ce retour qui me touche profondément.
0: Vous aviez des questions, Alexandre, et la première concerne la structure du texte.
3: Oui, je parlais de ce dévoilement superbe qui nous fait comprendre petit à petit d'où vient ce narrateur, qui il est socialement, comment il a été construit. On entre dans sa psyché comme on plonge dans les profondeurs, en traversant cercle après cercle chacune des couches de son identité. Comment vous est venu ce dévoilement? Aviez-vous choisi dès le début cet enchaînement?
2: Alors, je n'avais pas choisi dès le départ cet enchaînement, c'est venu au fur et à mesure. En fait, pour être honnête, j'avais beaucoup de matière brute au début. sans vraiment savoir ce que j'allais en faire, comment j'allais construire une architecture autour de ça. Et c'est venu au fur et à mesure, un peu comme un jeu d'équilibriste, quoi, de savoir un peu qu'est-ce qu'on donne au lecteur, à quel moment, qu'est-ce qu'on lui raconte, pourquoi on lui raconte, de trouver un dispositif qui est bah, le jeu, et typiquement la psy, où je voulais que ça soit un élément, un personnage qui soit là et qui vienne aiguiller la pensée, intellectualiser la pensée et le vécu du narrateur. Et donc j'ai construit de cette manière.
0: Et vous aviez une question sur la réception aussi, Alexandre.
3: Oui, je me demandais comment on revient d'une immersion comme celle-ci. Je veux dire, quelles sont vos appréhensions quant à la réception de votre premier roman ? Avez-vous prévu de le présenter en librairie ?
2: Alors, j'ai fait une présentation en librairie pour la sortie. J'en ai pas d'autres qui sont prévues pour le moment. Mais c'est vrai que c'est toujours un moment un peu compliqué. Parce qu'en fait, le livre est très proche de moi. Il y a beaucoup de matière intime, même si je m'en suis servi pour aller dans quelque chose de plus collectif. Mais c'est un peu vertigineux, ouais.
0: Je me tourne vers vous, Benjamin de Lafourcade. Merci, Alexandre. Abigail, donc l'amie de votre personnage, vous dit de lui qu'il est un personnage de livre trop souvent raturé. On en a parlé. Dans un monde où on est entouré de personnages, à quoi sert encore la fiction ?
1: Moi, je pense qu'on ne peut pas vraiment s'en passer. Et d'ailleurs, j'ai l'impression que plus le monde part en miettes et plus je prends conscience de l'importance de la fiction dans ma vie et dans celle des gens qui m'entourent. Il y a eu des moments où j'ai un peu douté. C'est un peu fatalement des questions qu'on se pose quand on écrit des livres ou n'importe quelle œuvre symbolique. On se demande vraiment si ça sert à quelque chose. Et en fait, en ce moment, il y a une petite fille qui vit chez moi. et je regarde un peu comment elle... quel est son rapport à elle, à la fiction. Comment est-ce qu'elle vit l'histoire inventée. Comment est-ce qu'elle est très consciente que cette histoire n'existe pas et que pourtant... Et ce rapport-là à la fiction, c'est l'excitation qu'elle a à la moindre histoire, la plus banale, la plus triviale, ça me rappelle aussi... mes propres émotions à lire de la littérature ou à découvrir de nouveaux personnages et à en fabriquer. À mon avis, la fiction, ça sert à rien et on peut pas faire sans.
0: C'est une belle réponse. J'aimerais qu'on poursuive cette conversation sur la manière dont vous écrivez tous les deux et sur vos personnages. On en discute quand on revient.
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0: Bienvenue ou re-bienvenue dans l'émission Au Livre, etc. C'était Juliette Armanet, Cavalier Seul. Et nous sommes toujours en compagnie de nos auteurs du jour, Ulysse Chausselin et Benjamin Delaforcade. C'est l'heure de l'atelier d'écriture.
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0: Benjamin Delaforcade, votre livre est découpé en trois parties, je le disais tout à l'heure, soit trois voix différentes pour raconter une histoire. Pourquoi cette structure polyphonique ?
2: Il y a un peu plus de parties finalement qui dialoguent les unes avec les autres dans le livre. Ces trois voix-là, elles représentent, comme vous dites, peut-être les trois orientations majoritaires du roman. Je pense que donc le personnage principal de mon livre, c'est un menteur. C'est pas un menteur qui s'ignore, c'est un menteur conscient, un menteur fier de l'être. Et la première chose, c'est que pour que le mensonge existe, il faut un contrepoint. Pour que la vérité soit là, et il faut bien qu'il y ait plusieurs versions des faits qui se confrontent. Les deux personnages, d'Abigail et Valentin, ils jouent le rôle de cette confrontation.
0: Mais à partir du moment où c'est un menteur qui est conscient de mentir, il aurait pu prendre en charge cette analyse.
2: Et ben ça, c'est un jeu que je joue avec le lecteur et avec moi-même en tant qu'auteur du livre. C'est-à-dire que c'est pas un livre où il s'agit de démêler le vrai du faux. C'est un livre qui, je pense, est assez clair sur ce qui est la vérité et ce qui est le mensonge, mais qui peut-être ne les hiérarchise pas tout à fait. Le personnage de Woody, c'est un peu le genre de personne qui pense qu'il vaut mieux une bonne histoire qu'une histoire fade, quitte à enrober un petit peu. Et moi, peut-être que je suis un peu comme ça aussi, mais en tout cas, j'ai cru bon de faire parler aussi Abigail et Valentin, parce que je voulais aussi réfléchir aux personnages de livre comme des entités qui peuvent être indépendantes de ma propre volonté. Et de leur donner la parole, c'était aussi une façon d'obtenir leur propre réflexion sur la place qu'ils occupent dans le roman que moi j'ai fabriqué. Et ils ne sont pas toujours très contents avec la place qu'ils occupent dans le roman.
0: Et pourquoi un trio ?
2: Un trio, c'est une forme amicale que je connais bien. Et c'est aussi une forme qui est romanesque en soi. Dans un trio, il y a juste assez de personnes pour avoir plusieurs canaux de relations possibles et pour faire advenir le romanesque. Et c'est ce qui se passe.
0: Sans rien dévoiler.
2: et en même temps, parce que je voulais aussi créer une sorte d'effet de surprise en disant vous savez qu'il ne faut pas être ami en trio. Ça fait partie un peu du bon sens général. Et on s'attend à ce que le drame arrive par là. Et finalement, l'action de Woody et puis son intrigue, elle vient par d'autres éléments.
0: Vous, Lucie Jocelyn, puisqu'on parle de la structure narrative, la première personne, elle s'est imposée tout de suite. Vous saviez que vous écririez un roman à la première personne ?
3: Ouais, tout de suite. J'avais envie d'écrire au jeu parce que déjà, j'adore le dispositif. Moi, j'adore les romans qui parlent au jeu, j'adore les romans contemporains. Et j'adore rentrer dans la pensée de quelqu'un, ou du moins en avoir l'impression. Et j'adore cette idée d'aller chercher le désordre chez l'autre et de le trouver parce qu'il y a quelque chose au jeu qui fonctionne mieux et qui venait servir l'arène intérieure, en tout cas.
0: Et alors, parce que c'est un premier roman, je l'ai dit tout à l'heure, je me demande toujours comment ça se passe. Quel a été le travail de votre éditeur sur ce texte ?
3: Alors, la première fois qu'on s'est rencontrés,
0: après que Philippe Rey.
3: Philippe Rey, c'est ça. Après, donc avec Benoît Arnould et Philippe Rey. Donc, ils avaient lu tous les deux. Ils avaient beaucoup aimé. Ils m'ont pas proposé de contrat. J'étais très triste. Je me suis dit, tout ça pour ça, c'est super. Et en fait, ils m'ont donné beaucoup de pistes de réécriture. Beaucoup de pistes. Quelques pistes, en tout cas. Et ils m'ont dit, bon, revoyons-nous dans quelques mois. Écris, continue, cherche ta forme, ajoute, supprime des choses aussi, et revoyons-nous, quoi. Et donc j'ai apporté une V2 qu'ils ont tous les deux beaucoup aimé, qui répondait aussi à leurs attentes, et c'est là où on a pu avancer ensemble.
0: Vous avez quand même eu le courage de retravailler, ce qui est déjà un premier test en général pour un éditeur.
3: C'est ce que je me suis dit. Je me suis dit, c'est un test.
0: Benjamin Delaforcade, on part à présent vers une ville que vous connaissez bien, puisque vous y avez grandi, Nancy. Vous avez grandi à Nancy.
2: J'ai grandi à Nancy.
0: Nous retrouvons Vivian Bridel, enseignant à l'université Charles III et libraire au Hall du Livre. Bonjour Vivian.
4: Bonjour Lilia, Benjamin, Ulysse, bonjour tout le monde.
0: Quelle lecture avez-vous faite du roman de Benjamin ?
4: Pour ma part, j'ai été énormément charmé par le texte de Benjamin. J'ai trouvé que Il y a de la beauté, et la beauté vient avant tout de l'aspect tragique de la vie de ce Woody, son personnage, qui est une figure que j'ai trouvée extrêmement magnétique. Dès les premières pages, on découvre quelqu'un qui est parfaitement ancré dans ce qu'il veut être à un instant T, et en même temps, on le sent perdu, on le sent en décalage, on le sent à constamment lutter pour ne pas devenir invisible. Vous l'avez dit, Benjamin, c'est un menteur. Pour moi, je le vois aussi comme un acteur. Peut-être d'ailleurs, son nom est-il le diminutif d'Hollywood. En tout cas, c'est sans doute un des mensonges qu'il aime dire. Mais voilà, en tant qu'acteur, il semble malgré tout vivre tout sans aucun masque, sans protection, quitte à littéralement s'abîmer dans les émotions et les rôles qu'il endosse. Donc il va être tour à tour ami, amoureux secret, amant, un véritable tourbillon de personnages où les frontières sont floues toujours, tout le temps, parce que après tout, ce sont les limites et les cadres qui semblent être vraiment l'ennemi numéro un de Woody.
0: Et dans cette quête d'identité, on pourrait penser que tout s'accélère, mais vous avez le sentiment inverse.
4: Oui, tout à fait. Il y a ce moment qui arrive presque sans crier gare, un moment où tout ralentit parce que la vie arrive, parce que au final les trajectoires des personnes qui entourent Woody s'apaisent, chacun qui est devenu un peu plus fort de sa propre identité forgée au gré des obstacles de la vie et des liens que chacun acquiert à force de vivre. Woody par contre, lui il va rester fidèle à qui il est, ça va être quelqu'un d'inconstant, ça va être quelqu'un un peu à la dérive, une véritable comète. Il va être tout, il l'a toujours été, et en même temps, à ce moment-là de la vie de tout le monde, il est frappé par peut-être un vide, peut-être une solitude, et à ce moment-là, aucun artifice, en tout cas aucun des artifices qu'il a toujours utilisé, ne semble à mesure de combler justement ce vide qui le frappe. Et pour moi, voilà, c'est, je pense, vraiment la force de ce roman de Benjamin de La Forcade, c'est que avec un autre moins bon auteur, à mes yeux, Woody aurait été un prédateur. Quelqu'un qui manipule son petit monde, quelqu'un qui veut juste son profit personnel. Et à l'autre extrême, un autre moins bon auteur en aurait fait une victime. Woody aurait été quelqu'un de juste trop sensible, trop submergé par les émotions du quotidien, si bien qu'il finit par se saborder lui-même. Et là où moi, je dis que Benjamin, vous êtes un excellent auteur, c'est que vous avez su rendre toute la complexité du personnage de Woody, qui est justement aussi bien prédateur que victime, et avant tout lui-même.
0: Benjamin de La Forcade, est-ce que vous souscrivez à ce qui vient d'être dit ?
2: Oui, enfin, disons que ça me fait plaisir en tout cas, et que je profite aussi pour m'excuser auprès de l'équipe du Hall du Livre de toutes ces années où j'ai lu des mangas sans les payer.
0: Ça, vous lui en voulez pas trop, Vijan ?
4: Absolument pas, de toute façon c'est pas mon rayon.
0: D'accord, moi ça va. Et vous aviez une question pour Benjamin de La Forcade ?
4: Oui, en lisant le texte, je me suis demandé, en tant qu'auteur, qu'est-ce que vous pensez de l'injonction actuelle à être constamment sur les réseaux sociaux, de devoir justement toujours s'afficher, de devoir réagir à tout immédiatement, et en un sens, à force d'afficher vraiment des aspects de notre vie, ou même fantasmer des aspects de notre vie, à quel point est-ce qu'on doit tous être un peu Woody dans le monde actuel ?
2: En fait, je me méfie un peu d'une analyse du monde actuel qui serait trop précise ou trop encadrée. Je pense que une injonction à se montrer sur les réseaux sociaux, ça, c'est pas universel. Ça touche certaines personnes dans certains pays à un certain âge. Ça peut aussi être un privilège, comme quelque chose de dangereux. En tout cas, il me semble que les réseaux sociaux, alors je suis vraiment pas expert de ce sujet-là, ils ne font que reproduire de façon digitale quelque chose qu'on fait de façon assez naturelle, c'est-à-dire se montrer, c'est-à-dire ce qu'on disait un petit peu avec Ulysse au début de l'émission, s'inventer. Et je pense que le personnage de Woody, ce qu'il a, c'est un appétit d'invention. Et être lecteur et être auteur, c'est aussi un peu ça. Je sais plus, il y a une expression qui dit « riche en monde, pauvre en monde ». Comme si quand on lisait un livre, on avait un monde en plus. Comme quand on en écrivait un, tout d'un coup, on se projetait dans quelque chose de nouveau. Et à mon avis, c'est un peu la même chose qu'on fait en inventant une identité. On essaye de vivre un petit peu plus que ce qu'on était censé vivre au départ.
0: Et vous-même, vous avez les réseaux sociaux ou pas ?
2: Moi, j'ai un compte Instagram et je crois que c'est tout. J'avais un compte Facebook il y a très très longtemps, mais maintenant j'en ai plus. Mais je suis pas super fort en Instagram. Mais je vais m'améliorer.
0: Et vous, Uli Josselin, les réseaux sociaux, c'est une pression que vous subissez ou vous arrivez à vous en détacher ?
3: Je pense que plus jeune, c'était plus une... J'avais beaucoup de mal à me détacher d'Instagram, des réseaux sociaux, mais je pense que maintenant, c'est un peu différent. Après, Instagram, c'est devenu un peu un symptôme aussi de l'époque où on se montre, on se crée, ça crée des identités refuges un peu, quoi. Mais j'aime bien Instagram, j'ai Facebook encore, mais je suis vraiment un vieux, quoi. J'adore traîner sur Facebook.
2: Sur Copain d'avant, on peut se retrouver.
3: Exactement.
0: C'est ça, Benjamin Lafourcade est sur Copain d'avant. Ouais.
2: Non, ça c'est vache. Non, c'est pas vrai.
0: Merci Vivian. Benjamin Lafourcade, j'aimerais, si vous le voulez bien, que vous nous lisiez un passage de votre roman, qu'on entende votre langue. Et puis c'est un passage, je trouve, qui résume assez bien votre livre.
2: Et moi, j'ai pensé que les gens qui meurent ne sont pas différents des personnages des livres. Une fois l'histoire achevée, on se croit empli d'eux, le timbre de leur voix en écho dans la nôtre, un peu de leur regard barbouillé sur le monde et un cœur étranger frappant dans nos poitrines. On y pense longtemps, habité, riche d'un monde en plus. Quelques années plus tard, on passe un doigt léger sur la tranche du livre avant de se plonger dans les pages familières. Le personnage est là, stagnant et inchangé, figé dans le temps et l'espace comme un enfant qui refuse de grandir avec vous. On lui en veut, un peu.
0: Est-ce qu'écrire pour vous, en lisant ce passage, je me suis posé cette question, est-ce que c'est aussi empêcher ce qu'on aime de disparaître tout à fait?
2: C'est-à-dire d'avoir un...
0: En fait, moi j'ai lu votre livre comme une réflexion aussi sur l'absence. Il y a la mort de l'oiseau dès le début, la mort est omniprésente. Est-ce que c'est une lecture que vous recevez?
2: C'est-à-dire d'utiliser aussi le roman comme quelque chose de pérenne qui permettrait de figer les gens. Oui, il y a un peu de ça. Et aussi, je trouve qu'il y a quelque chose d'un peu immoral dans le fait de le faire. Je me demande s'il ne faudrait pas réfléchir à une éthique, à une morale de l'invention des personnages. Est-ce qu'ils sont très contents d'être figés dans un récit? Parce que si jamais on essaye d'être authentique et d'être sincère quand on les fabrique, il faut aussi réussir à se dire que peut-être qu'ils peuvent avoir une vie au-delà des récits qu'on leur impose. Et à ce moment-là, c'est un peu ce que j'essaye de dire dans ce passage-là. Il y a toujours quelque chose de stagnant, quelque chose d'inchangé dans les gens qu'on lit. On relit le livre 20 ans plus tard et on se dit « Mais comment est-ce que j'ai fait pour aimer ce personnage-là » Ou alors « Mais pourquoi est-ce que j'ai pas compris ça quand je l'avais lu ?» Et nous, on a le loisir de grandir, on a le loisir de changer, mais pas les personnages de livre. Et donc,
0: est-ce que ça, vous en êtes sûr? Est-ce que le fait de changer ne fait pas changer le personnage?
2: Ouais, si, vous avez raison quand même, parce que ça, c'est vraiment un autre... C'est vrai qu'il y a quelque chose de collectif aussi dans l'approche littéraire, que c'est toujours une lecture qui rencontre une écriture et un texte entre les deux. Donc c'est vrai que j'ai un petit peu changé d'avis immédiatement, mais...
0: Oui, c'est bien, je suis très heureuse. Écoutez, merci beaucoup Benjamin Lafourcade et Ulysse Josselin. On se retrouve dans quelques minutes avec nos libraires pour leur coup de cœur de la semaine.

0: Bienvenue ou re-bienvenue dans l'émission etc. C'était Ino Casablanca, Bissab du 20e. Et nous sommes toujours en compagnie de nos auteurs du jour, Benjamin de Lafourcade et Ulysse Josselin. C'est l'heure des conseils lecture de la semaine.
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0: Et on retrouve Alexandre Dimitrievitch de la librairie Delphica à Genève. Alexandre, vous aviez un conseil cette semaine pour Ulysse Josselin.
2: Je voulais vous parler du premier roman « Détruire tout » d'un auteur suisse qui s'appelle Bernard Bourrit, un livre documentaire stupéfiant qui m'a profondément marqué par sa forme, mais surtout pour ce qu'il a à nous dire sur une époque pas si lointaine. Alors que l'auteur s'intéressait aux velléités d'indépendance d'une région de Suisse romande et plus largement au phénomène des attentats à l'explosif en politique, il découvre un fait divers sordide qui l'entraîne vers un féminicide. Et c'est ici que le hasard de cette découverte devient une brèche pour notre auteur. En s'y engouffrant, Bourrit déroule une enquête patiente, presque obsessionnelle, qui le conduit à retracer les errances des autorités et à rencontrer, grâce à un recoupage patient des archives de l'époque, celles et ceux qui gravitaient autour de l'affaire. Ce qui frappe, au-delà du fait divers, c'est la manière dont l'auteur transforme le format attendu de l'enquête. Je pense qu'il faut le lire pour vraiment comprendre. Il ne cherche pas seulement des coupables, mais il pointe du doigt des structures et des angles morts collectifs. Et c'est là que le livre devient dérangeant, je dirais presque inconfortable. La force de détruire tout, c'est cette forme hybride entre récit, archives et réflexion sur la société des pères. Un premier roman aussi bouleversant que le vôtre, Ulysse Josselin. On est vraiment gâté en librairie cette année.
0: Merci beaucoup Alexandre. Le livre c'est donc « Détruire tout » de Bernard Bourrit aux éditions Inculte. Et c'est sorti en septembre dernier. Et rebonjour à Vivian Bridel, notre libraire nancéen de la librairie Le Hall du Livre. Vivian, vous aviez un conseil pour Benjamin de Lafourcade.
3: Au début, j'avais envie de parler d'un texte assez rock'n'roll, un de ces auteurs américains qui ont vécu mille et une vies, mille et un travaux et sont des sortes de losers magnifiques. Et en même temps, plus j'avançais dans la lecture de Woody, et plus je ressentais de la tendresse, de la douceur et de la mélancolie. Et en ça, je pense qu'un texte qui fait vraiment très bien écho à votre production, Benjamin de Lafourcade, c'est le texte de Haruki Murakami, l'incolore Tsukuro Tazaki et ses années de pèlerinage, qui était sorti, je ne sais honnêtement plus quand, mais c'était chez Belfond et depuis est sorti en poche aux éditions 10-18. On y découvre à Nagoya, au Japon, un groupe de 5 amis qui sont très très soudés. Pour 4 d'entre eux, leur patronyme comporte une couleur, donc nous aurons bleu, jaune, etc. Par contre, pour le protagoniste, Tazaki, ça veut dire celui qui crée, celui qui construit. Donc par jeu, il sera surnommé l'incolore, sauf que, comme beaucoup de jeux enfants, ça peut avoir des conséquences assez terribles pour la construction de soi. Et du coup, lui va se sentir justement sans saveur, celui dont on peut se passer. Et donc plus tard, il va quitter Nagoya pour aller à Tokyo et devenir ingénieur. Et c'est alors que son ami bleu vient lui rendre visite et lui dit « Après ce que tu as fait, sincèrement, il faut qu'on coupe les ponts, je ne peux plus être ton ami, adieu. » Et là, la nouvelle est terrible pour lui, mais il ne sait pas de quoi on l'accuse, il ne comprend pas. Sauf que vu qu'il est incolore, docile, il ne cherchera même pas à savoir de quoi on l'accuse et ce qui a causé la perte de ses 4 amis. Donc il va se construire avec cette blessure pendant des années et un jour, il rencontre une femme qui assez vite va lui dire que pour aller de l'avant, il doit absolument retrouver ses quatre anciens amis et enfin savoir de quoi on l'a accusé pour essayer enfin d'aller de l'avant et enfin guérir de cette blessure. Donc c'est une très belle réflexion sur le temps qui passe, inexorable, et en même temps sur toutes ces portes qui se ferment pendant notre vie, mais en même temps également toutes les portes qui s'ouvrent et qui ne manquent jamais s'ouvrir.
4: Je ne l'ai pas lu, ça donne envie.
0: Ouais, c'est ce que j'allais dire, ça donne très envie. C'est Haruki Murakami, l'incolore Tsukuro Tazaki et ses années de pèlerinage. Oula, j'arrive pas à le dire. C'est bien ça.
4: Un titre court et concis.
0: Voilà, un titre efficace. Merci beaucoup Vivian. En écoutant votre chronique sur cette question du nom, l'incolore, bleu, jaune, enfin tous les prénoms, je me faisais la réflexion, Ulysse Josselin, dans votre livre, votre narrateur n'a pas de nom. Mm-hmm. C'était volontaire. Pourquoi il n'a pas de nom?
5: C'était volontaire parce que j'avais envie... déjà, il y a beaucoup de matière intime dans le roman. Et c'était une façon pour moi de garder une distance et en même temps en l'incarnant en même temps quoi. Et c'est pour ça que j'ai pas voulu lui donner de prénom. Et j'aime bien l'idée du secret un peu. On lit quelqu'un, on rentre dans la tête de quelqu'un, on rentre dans la vie de quelqu'un. Mais on ne sait même pas comment il s'appelle. Et j'aimais bien l'effet que ça produisait.
0: Et Benjamin de Lafourcade vous dit, c'est venu comment? Je vous demande pas de mentir, là.
4: L'idée du surnom, c'est la porte d'entrée.
0: C'était vraiment Hollywood ou c'était Woody Allen? Ou c'était ni l'un ni l'autre?
4: Woody Allen, pas du tout. Peut-être plus Woody de Woody et Buzz. C'est un personnage jaloux et c'est un personnage que j'ai beaucoup aimé. Mais non, l'idée du surnom, c'était la première porte d'entrée dans l'identité multiple et dans aussi tout ce qu'il y a d'artificiel à porter un nom. Et moi j'ai un surnom aussi depuis que je suis petit, tout le monde m'appelle Billy, et donc j'ai fait un parallèle et l'histoire d'Hollywood ça me paraissait cohérent avec toutes les histoires qu'il raconte.
0: J'ai une dernière question, vous avez commencé votre prochain roman tous les deux, Benjamin Lafourcade?
4: Non, j'ai pas commencé mon prochain roman, je suis un petit peu fatigué.
0: Vous attendez de terminer un roman avant d'en commencer un autre?
4: J'attends de terminer un roman, parce qu'il y a des gens qui attendent pas de terminer un roman pour commencer un autre.
0: Il y a des gens qui écrivent plusieurs romans à la fois, j'ai tout entendu.
4: Oh waouh, moi j'attends d'avoir terminé pour en commencer un autre, et là je réfléchis un petit peu, j'ai des envies.
0: Et vous, Élie Josselin?
5: J'ai commencé, ouais. En fait, j'ai pris une période là, de 3 mois où je voulais vraiment explorer ce dont j'avais envie de parler pour le prochain, si j'avais différents points de vue, et comment fictionnaliser, quoi. Mais pas dans une recherche de résultats, vraiment dans une recherche de recherche, quoi, littéralement. Et j'ai enfin trouvé mon sujet, mes personnages et mon thème. Donc j'ai commencé à écrire... J'ai bien avancé, Philippe, il faut qu'on parle.
0: Et est-ce qu'il y a des thèmes communs avec la reine?
4: Non, il ne faut rien dire, il ne faut pas répondre.
5: Non, il y en a, ouais. Il y en a. Mais

à 25 ans, il n'y a plus de promesses vides, ne reste que cette envie de mourir qui danse avec moi comme une vieille amante dont je ne sais plus me défaire. Bref, c'est beau, tout comme l'ouvrage de Benjamin de Lafourcade, Woody, paru chez Gallimard, roman d'une tendresse ironique et souvent très drôle sur l'adolescence et l'invention de soi, porté par un personnage qui ment comme il respire pour ne pas être, je cite, « transparent et ignoré ». Un récit très touchant sur la fragilité des fables qu'on se raconte et sur la difficulté de devenir soi-même. Merci également à nos libraires du jour, Alexandre Dimitrievitch et Vivian Bridel, pour leurs avis et conseils de lecture. Je rappelle qu'Olivre, etc. est une coproduction de France Inter, la RTBS, la RTS et Radio-Canada. Merci à Lilian Allôme à la réalisation, Jérôme Ragano à la technique, Estelle Gap et Ophélie Vivier à la programmation. Quant à moi, j'aurai le plaisir de vous retrouver samedi prochain pour une nouvelle émission.

0: Juste après le flash, vous retrouverez Affaires sensibles avec Fabrice Drouel. Aujourd'hui, Tippi Hedren dans Les oiseaux, la proie d'Alfred Hitchcock.
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2: 9 personnes ont été placées en garde à vue à Paris en début d'après-midi, malgré l'interdiction de 2 manifestations, celle du comité d'ultra-droite 9 mai et le rassemblement antifasciste qui s'est créé en réponse. Certaines des personnes interpellées portaient des matraques télescopiques ou des couteaux. Après la France, avec le Charles de Gaulle, le Royaume-Uni va prépositionner au Moyen-Orient son destroyer HMS Dragon. Les deux pays veulent pouvoir soutenir une éventuelle mission internationale de sécurité du détroit d'Ormuz, une fois que la situation sera stabilisée ou que le conflit aura été résolu. On en est loin. Pour le moment, l'Iran met en doute. Aujourd'hui, je cite, le sérieux des Américains. Les États-Unis ont frappé 2 pétroliers iraniens aux abords d'Ormuz, une nouvelle violation du cessez-le-feu dit Téhéran qui met à mal les tentatives de paix. L'antivirus n'est pas un nouveau Covid. Le patron de l'Organisation mondiale de la santé veut rassurer les habitants de l'île espagnole de Tenerife. Avant l'arrivée demain matin de ce paquebot de croisière où 6 cas ont été confirmés faisant 3 morts, les passagers seront évacués sans contact avec la population locale. Par ailleurs, ni les bagages ni le corps de la personne décédée à bord ne seront débarqués. Ils feront cap avec une partie de l'équipage sur les Pays-Bas. À Moscou, le traditionnel défilé du 9 mai, symbole de la victoire sur l'Allemagne nazie, aura duré moins d'une heure ce matin, service minimum et sans équipement militaire. Le Premier ministre slovaque Robert Fico est le seul chef d'État européen à s'être déplacé. Il a été reçu par Vladimir Poutine. En ce 9 mai, c'est aussi la journée de l'Europe. Nous devons être fiers d'être européens, écrit sur X Emmanuel Macron, quand la présidente de l'Assemblée nationale, Yael Braun-Pivet, assure que notre continent choisit l'unité, la force du droit et la défense de ses valeurs. Des mots publiés sur son réseau social et qui vont sûrement hérisser un peu plus. Elon Musk, désormais visé par une information judiciaire en France concernant de possibles dérives de X. Il a donc injurié les magistrats français, des propos homophobes notamment. La justice enquête sur une possible complicité de diffusion d'images pédopornographiques. Une femme d'une 60aine d'années a été défenestrée au Havre hier. Un homme alcoolisé interpellé dans son appartement. Selon le parquet, il était accueilli par la victime mais n'était pas en relation avec elle. Ce quinquagénaire est connu de la justice pour des faits de violence. Il a été placé en garde à vue pour homicide volontaire. Uber va se lancer dans la location de bateaux, mais ce ne sera pas comme le service de déplacement pour ses VTC. À partir de la mi-juin, 7 villes françaises vont voir s'installer Uber Boat, Paris, Annecy, Cannes ou encore Marseille. L'entreprise va s'associer à Click & Boat, une plateforme française spécialisée

0: dans la location de bateaux de plaisance.
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0: 15h04 sur Inter, l'heure de retrouver évidemment Affaires Sensibles avec Fabrice Drouel.
6: Aujourd'hui dans Affaires Sensibles, Tippi Hedren dans Les oiseaux, la proie d'Alfred Hitchcock. Les blondes font les meilleures victimes. Elles sont comme la neige vierge qui fait apparaître les empreintes de pas sanglantes. Signé Hitchcock. L'archétype de la belle blonde sophistiquée, à la froideur apparente mais au feu intérieur, peuple la filmographie du maître du suspense. Parmi elles, Tippi Hedren dans Les oiseaux. Attaquée par une nuée de corbeaux et de mouettes à la scène, elle a dû aussi repousser les assauts du réalisateur à la ville. Car Hitchcock développe une obsession pour Hedren et adopte vis-à-vis d'elle, sur le tournage des oiseaux, puis de Pas de printemps pour Marnie, un comportement déviant et abusif. Il cherche à l'isoler, à la contrôler, allant jusqu'à dicter sa manière de vivre et de s'habiller, et il la harcèle sexuellement. Incapable de la soumettre, il s'emploiera à tuer sa carrière prometteuse. Cas typique fléau même, si courant dans le milieu du cinéma, jusqu'à aujourd'hui. Notre invitée aujourd'hui, Hélène Frappa, romancière et essayiste, autrice de « Trois femmes disparaissent », ouvrage paru en 2023 aux éditions Actes Sud. Nous prendrons également Sandrine Rousseau au téléphone. Il se trouve que la députée Europe Écologie Les Verts préside la commission parlementaire sur les violences faites aux femmes dans le cinéma, l'audiovisuel et le spectacle vivant. 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Récit documentaire, Héloïse Rambert. 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Chargé de programme, Rebecca de Nantes. 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
6: 13 octobre 1961, Los Angeles. Dans une belle maison du quartier Westwood, au pied des collines d'Hollywood, le téléphone sonne. Une jeune femme blonde décroche. C'est Tippi Hedren. Elle a 31 ans et déjà une longue carrière de mannequin derrière elle. Au bout du fil, un assistant de production des studios Universal qui lui dit « Vous êtes bien la fille de la publicité pour Sego ?» Tippi est désarçonnée, oui, elle a tourné il y a quelques mois un spot publicitaire pour ses goûts, un substitut de repas. Sa silhouette est lancée, la vitrine idéale pour ce genre de produit de régime. Alors la voix au téléphone enchaîne. Un réalisateur de cinéma très connu vous a vu ce matin à la télé. Êtes-vous disponible pour rencontrer son agent chez MCA ? MCA est l'une des agences d'artistes les plus puissantes de Los Angeles. Bien sûr qu'elle est disponible. Mais qui est ce réalisateur très connu ? « Vous verrez bien », lui répond l'assistant. Et il raccroche. Pendant les 3 jours qui la séparent du rendez-vous, Tippi Hedren cogite. Le cinéaste en question doit être puissant. Et pourquoi elle? Elle n'a aucune expérience du cinéma. L'idée de faire des films ne l'a même jamais effleurée. Mais ça l'intéresse. Elle est mannequin depuis plus de 10 ans et la réalité du métier est en train de la rattraper. Passé la trentaine... Les contrats se font rares au cinéma dans un agisme sans complexe. Fraîchement divorcée et maman d'une petite fille, Mélanie Griffith, oui, c'est sa fille, Tippi Hedren cherche justement un moyen de maintenir le niveau de vie que sa carrière lui a assuré jusque-là. Elle raconte le rendez-vous dans le documentaire All About the Birds en 2000.
7: I went to a Je suis allée rencontrer M. Citran. Je me suis assise et il m'a dit « Je suppose que vous êtes un peu curieuse de savoir qui est ce réalisateur ?» J'ai répondu « Oui ». Il m'a dit « Alfred Hitchcock veut vous faire signer un contrat si vous en acceptez les termes. » J'étais abasourdie. Je ne savais pas si je devais rire, pleurer, courir dans les couloirs. Je ne savais pas quoi faire. Et il m'a dit que si j'étais d'accord, nous irions au studio Paramount pour le rencontrer.
6: L'agent fait glisser des documents sur le bureau. Tippi Hedren tourne les pages, un peu sonné. Ses yeux tombent sur une ligne du contrat qui retient son attention. $500 par semaine, c'est beaucoup d'argent. Alors elle signe. Voilà comment Hedren se retrouve sous contrat pendant 7 ans avec Hitchcock sans jamais l'avoir rencontré, sans même savoir ce qui l'attend, lui, et ce qui l'attend, elle. Comprenez, la proposition est effectivement difficile à refuser. Au début des années 60, Hitchcock est une icône. Réalisateur brillant et prolifique, il a à son actif quantité de classiques, Sueurs froides, Fenêtres sur cour, La corde, La main au collet, Les enchaînés et tant d'autres. Il est aussi présent à la télé avec sa série Alfred Hitchcock présente, qui propose des histoires courtes mêlant crime, mystère et humour noir. En 1961, le cinéaste vient de connaître le plus grand succès commercial de sa carrière avec Psychose. Le film est audacieux, et dans le fond et dans la forme. Mais il bénéficie aussi d'un marketing assez génial. Les spectateurs ont interdiction de révéler l'intrigue à ceux qui n'ont pas encore vu le film. Hitchcock dit même avoir acheté tous les exemplaires du roman dont est adapté Psychose pour éviter que le public ne découvre la fin à l'avance. Et surtout, il exige que personne, mais alors vraiment personne, ne soit admis dans la salle après le début de la séance. La règle est d'ailleurs rappelée sur des panneaux à l'entrée des cinémas et dans des messages enregistrés par le maître du suspense lui-même. On l'entend dans ce reportage d'époque.
8: J'ai suggéré que Psycho soit vu dès le début. En fait, c'est plus qu'une suggestion. C'est une obligation. Ceci, bien sûr, pour vous permettre d'apprécier davantage Psycho. Nous ne pensons vraiment qu'à votre plaisir.
9: La politique de présentation spéciale de Psychose a fait ses preuves de la meilleure façon qui soit. Un chiffre d'affaires record au box-office, des spectateurs très amusés, des centaines de milliers de spectateurs ont apprécié Psychose parce qu'ils l'ont vu dans les circonstances qui leur ont permis de l'apprécier. La politique de présentation de Psychose en a fait une attraction tout à fait spéciale, ce qui a permis de réaliser un important bouche-à-oreille et de grosses affaires.
6: Hitchcock a financé une partie du film avec ses fonds propres en échange d'un pourcentage sur les recettes. Bingo ! Il rapporte 50 millions de dollars. Ce succès le rend encore plus riche et encore plus connu. De quoi aborder son nouveau film en position de force à Hollywood. Mais il ne veut pas capitaliser sur la formule gagnante de Psychose. Non, il veut se renouveler. Notamment sous l'influence grandissante de la nouvelle vague française qui remet en question les conventions hollywoodiennes traditionnelles. Il se trouve qu'il a acheté les droits d'une nouvelle intitulée Les Oiseaux. Écrit par une autrice britannique, Daphné du Maurier, une dizaine d'années plus tôt, le livre raconte comment une famille anglaise se retrouve piégée chez elle par des attaques d'oiseaux inexpliquées. Il pense d'abord l'adapter pour son émission de télé. Mais une autre histoire, bien réelle celle-là, le convainc de son potentiel cinématographique. Quelques mois auparavant, des nuées d'oiseaux ont attaqué les habitants de Capitola, près de Monterey, en Californie. Alors Hitchcock demande à Eva Hunter, écrivain et scénariste, de collaborer à l'adaptation des oiseaux pour le grand écran. Hunter raconte, toujours dans le documentaire All About the Birds.
10: Je l'ai lu, et j'aurais donné mon bras pour travailler avec Alfred Hitchcock. Je lui ai parlé au téléphone et il m'a dit de venir avec quelques idées. Il m'a dit qu'on ne gardait rien, sauf le titre, et cette idée d'oiseaux qui attaquent des êtres humains. Je me souviens que Hitch m'a montré beaucoup d'articles de journaux sur des attaques d'oiseaux inexpliquées pour me rappeler que ces choses se produisent et que nous n'étions donc pas entièrement dans le registre de la science-fiction.
6: Hunter imagine l'intrigue du film en étroite collaboration avec Hitchcock, à savoir Melanie Daniels, l'héroïne du film, une jeune femme de la bonne société de San Francisco, rencontre le séduisant Mitch. Pour l'anniversaire de sa petite sœur, il veut lui offrir des oiseaux, deux inséparables. Par jeu, Melanie décide de se rendre avec les oiseaux dans la petite station balnéaire de Bodega Bay, où le jeune homme vit avec sa mère et sa sœur. Mais dès son arrivée, une atmosphère inquiétante s'installe. Elle est blessée par une mouette. Les jours passant, les attaques d'oiseaux se font de plus en plus violentes, jusqu'à l'horreur. Un beau matin de l'automne 1961, alors qu'il travaille encore sur le scénario, Hitchcock tombe sur la fameuse publicité pour ses go à la télé. Il est fasciné par la blonde élégante du spot. Typiquement l'une de ses beautés classiques à la Grace Kelly ou Eva Marie Saint, dont il est fou. Alors il décroche son téléphone, appelle l'agence MCA et donne ses instructions. Find the girl. Trouvez la fille. Sitôt le contrat signé, une rencontre est organisée entre the girl et le maître. Quand on fait entrer Adrian dans son bureau, elle le trouve assis les bras croisés, l'air content de celui qui vient de faire une bonne affaire. Hitchcock lui parle de tout, de voyage, de bon vin, sauf de cinéma. Pourtant, il a visiblement l'intention d'en faire une actrice. D'ailleurs, Tippi Hedren commence à se rendre régulièrement chez le couple Hitchcock pour prendre des cours d'acting. La jeune femme mesure sa chance, franchement. Peut-on rêver meilleur professeur? C'est clair, Hitchcock la prépare pour des essais. Et il voit grand. Toute son équipe est mobilisée pour tourner en couleur. Des décors sont élaborés. Les meilleurs coiffeurs, maquilleurs, habilleurs sont mis à la disposition de Mademoiselle Hedren. Pour lui donner la réplique, on fait même venir expressément l'acteur Martin Balsam, tout juste sorti de Psychose. Dirigé par Hitchcock derrière la caméra, Tippi Hedren est nerveuse. Et Balsam est là pour détendre l'atmosphère.
11: Très bien, Martin, vas-y, prends le relais.
12: Écoutez, Tippi, je ne veux pas vous mettre dans une position difficile, mais voudriez-vous... Comment vous sentez-vous par rapport à toute cette expérience?
7: Eh bien, c'est une question terrible à poser.
12: Vous pouvez être honnête. Vous pensez tout ce que vous voulez de Hitch, parce que nous savons tous ce qu'il est. Vous savez, c'est vrai tout ça.
7: Vous voulez dire...
12: Vous pouvez dire ce que vous voulez.
7: Je découvre un autre aspect de sa personnalité.
12: Vraiment? S'il vous plaît, expliquez-nous. Personne d'autre ne l'a fait jusqu'à présent.
7: Oui.
12: Non.
7: Eh bien...
8: Voyons cette cape dans le dos.
12: Est-ce qu'il vous a maltraité?
7: Très mal.
8: Avancez, faites un demi-pas.
6: Pendant trois jours, Tippi Hedren reprend des scènes de trois films d'Hitchcock interprétés par trois autres blondes avant elle. Joan Fontaine dans Rebecca, Grace Kelly dans La main au collet et Ingrid Bergman dans Les Enchaînés. Un défi énorme, même pour une actrice chevronnée. L'essai le plus cher jamais réalisé pour le cinéma à l'époque, 25 000 $, un peu moins de 200 000 $ actuels. Hitchcock est assez puissant pour l'imposer au studio, et puis c'est de l'argent bien investi. Tippi Hedren crève l'écran. Mais visiblement Hitchcock en veut plus. Peu de temps après, alors qu'ils sont seuls dans son bureau, il lui annonce qu'il veut faire un deuxième test écran, d'un genre un peu spécial. Cette fois, il y aura du martini, beaucoup de martini. Elle va boire un premier verre et répondre à une série de questions provocantes, lui explique-t-il, très calme, mais visiblement excité par son idée. Puis un deuxième, un troisième, un quatrième verre, jusqu'à ce qu'elle soit tellement ivre qu'elle perde toute retenue devant la caméra et que ses réponses deviennent aussi provocantes que les questions. Malaise. Tippi Hedren ne sait pas comment réagir. Alors, elle ne réagit pas. L'essai alcoolisé n'a jamais eu lieu et elle préfère oublier la séquence. Toujours est-il qu'elle ne connaît toujours pas les projets d'Hitchcock la concernant. Tous ses investissements sur sa personne lui semblent disproportionnés pour ce qui n'est probablement qu'une préparation à un petit rôle dans la série télévisée Alfred Hitchcock présente, ou quelque chose comme ça. Elle a bien entendu parler des oiseaux, mais les plus grandes actrices sont en lice pour le rôle de Melanie Daniels, le personnage féminin principal du film. Alors, à aucun moment, la jeune femme n'envisage d'être associée au projet. Jusqu'à cette soirée de février 1962. Tippi est invité chez Chasen's, restaurant mythique de Los Angeles, fréquenté par le tout Hollywood. Autour de la table, Hitchcock, sa femme, Alma, et Lew Wasserman, le directeur de MCI. L'actrice se souvient, à la fin des années 90.
7: Hitch a déposé un paquet très, très joliment emballé en provenance de Gumps à San Francisco. C'était l'une de ses boutiques préférées. J'ai ouvert la boîte et il y avait cette magnifique broche représentant trois oiseaux en vol avec des perles de rocaille et de l'or. Je l'ai regardé et il m'a dit « Nous voulons que vous jouiez Mélanie dans les oiseaux ». J'ai commencé à pleurer. J'avais de grosses larmes qui coulaient parce que je ne m'attendais pas à ça. Je ne m'attendais vraiment pas à ça. C'était une soirée très excitante. C'était tout simplement incroyable.
6: Tippi regarde Alma de l'autre côté de la table. Elle aussi a les larmes aux yeux, comme Lew Wasserman. Puis elle jette un coup d'œil à Hitchcock. Et là, les yeux du cinéaste sont secs. Il la regarde, simplement. Parce qu'il est sûr de son choix. Le studio, lui, doute. Les oiseaux, c'est un film à gros budget, faudrait pas se rater. Est-ce qu'on va vraiment confier le premier rôle à une illustre inconnue? Pour Tippi Hedren, la joie d'avoir été choisie se double vide d'une énorme pression, parce qu'elle n'a qu'une peur, décevoir. Contrairement à ses habitudes, Hitchcock l'associe à toutes les réunions de préparation du film, discute du scénario avec elle, de son personnage, de l'importance de chacune de ses scènes. Parallèlement, il entreprend de la modeler physiquement. Il supervise ses tenues vestimentaires, la couleur de ses cheveux, les éléments de son maquillage, jusqu'au moindre détail. Bien, le tournage commence. D'abord en décor naturel à Bodega Bay. Entre les oiseaux dressés, les oiseaux mécaniques, l'animation et les prises de vue réelles, filmer tout ça est un véritable défi technique. Très vite, Tippi Hedren remarque quelque chose de troublant. Hitchcock ne la lâche pas des yeux. Alors oui, bien sûr, regarder ses acteurs pour un réalisateur, c'est normal. Mais le regard qu'il pose sur elle est fixe, sans expression, inébranlable. Et puis surtout, signe inquiétant, il ne tolère pas de l'avoir plaisanté ou même parlé avec un homme sur le plateau. Rod Taylor, qui joue Mitch dans le film et qui sympathise tout de suite avec sa partenaire, en sait quelque chose. Il témoigne de cette possessivité maladive d'Hitchcock en 2008 dans le livre du biographe Donald Spoto, L'enchantement de la beauté, Alfred Hitchcock et ses premières dames.
13: Hitch devenait très dominateur et jaloux vis-à-vis de Tippi. Et c'était très difficile pour elle parce que c'était son premier film et qu'elle n'avait aucun point de comparaison avec d'autres réalisateurs ou d'autres productions. Elle était comme un bijou précieux qu'il possédait. Et petit à petit, personne n'a été autorisé à s'approcher physiquement d'elle pendant la production. Il me répétait sans cesse « Ne touche pas la fille après que j'ai dit couper », ce qui était difficile car nous avions beaucoup de scènes ensemble. De plus en plus possessif, il ne me laissait pas, ni personne d'autre, monter avec elle dans les voitures du studio, que nous partagions souvent pour des raisons de commodité lors des tournages dans le Nord. Il était très ferme à ce sujet. « Non, je ne devais pas monter avec elle ». Comme si cela pouvait entacher sa déesse. Il dressait un mur autour d'elle, essayant de l'isoler de tout le monde pour qu'elle ne passe son temps qu'avec lui.
6: Et si elle ne se conduit pas comme il veut, Hitchcock devient glacial, inutilement autoritaire, gratuitement offensant. Et le pire est à venir.

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0: Au fil du tournage des oiseaux, Alfred Hitchcock développe une obsession de plus en plus malsaine pour son actrice principale, Tippi Hedren. En plus de l'observer en permanence et de l'éloigner de ses collègues, il l'inonde de fleurs, de bouteilles de vin, de petits mots écrits à la main qu'il fait porter dans sa loge. Sans compter des initiatives étranges. Il demande plusieurs fois à ses assistants de prélever des échantillons d'écriture de son actrice, qu'il envoie ensuite à un graphologue pour analyse. Et puis il cherche à tout contrôler de sa vie privée, ce qu'elle fait de son temps libre, qui elle voit en dehors du plateau. Bientôt, elle réalise qu'elle est suivie au restaurant, ou à des événements où elle se rend, et que des cadres du studio reçoivent des rapports sur ses allées et venues et les transmettent à Hitchcock. Elle en parle au micro de la BBC en 2012.
2: Que voulait-il de vous ?
3: Je crois qu'il voulait me contrôler totalement, sans que je ne pose de questions. Mais il a choisi la mauvaise fille.
2: N'avez-vous jamais été tenté de vous soumettre à lui, de la manière dont il le voulait ? De le laisser contrôler chaque aspect de votre vie ? Parce qu'il allait jusqu'à surveiller ce que vous portiez, où vous alliez ? Qui vous voyez ?
3: Jamais. Il ne contrôlait pas ce que je portais, ni qui je voyais, ni ce que je mangeais. Il ne le faisait pas. Il n'a pas réussi à aucun niveau. À aucun niveau.
2: Pourquoi voulait-il le faire ?
3: Parce qu'il le pouvait. Il pouvait essayer. Je pense que pour un psychologue, ce serait un rêve. Ce serait un rêve, vous savez, d'approfondir les raisons et l'objectif qu'on peut avoir à ruiner ou essayer de ruiner. A woman's life. La vie d'une femme.
0: Tippi Hedren évite de se retrouver seule avec Hitchcock, car c'est là que les choses dérapent. Il la gratifie de ses sous-entendus et anecdotes salaces. Et des paroles aux actes, il n'y a qu'un pas que Hitchcock n'hésite pas à franchir. Un jour, à la fin d'une longue journée de tournage, l'actrice se retrouve avec lui à l'arrière de la limousine qui la ramène à leur hôtel de Santa Rosa. Vidée et obligée de l'écouter soliloquer, Hedren regarde par la fenêtre. Mais lorsque la limousine stationne à l'entrée de l'hôtel, sans crier gare, il lui saute dessus et essaye de l'embrasser. Peut-être, ça s'est dit, hein, profite-t-il de la présence d'un public pour tenter de faire croire qu'il entretient une relation avec la belle Tippi. En tout cas, s'il espérait qu'elle collabore, c'est raté. Elle crie, le repousse avec force et entre en trombe dans l'hôtel. C'était un moment horrible que j'aimerais toujours pouvoir effacer de ma mémoire, écrira-t-elle en 2017. Plus tard, loin des regards du reste de l'équipe, Hitchcock lui demande de le toucher de la plus explicite des manières. En 62, les abus de pouvoir et le harcèlement sexuel dans le cinéma sont une réalité, mais pas un sujet. On ne parle que d'Alfred Hitchcock et d'une blonde qu'il a sortie de l'anonymat. Et puis elle est sous contrat. Alors chaque matin, elle accroche un sourire sur son visage et retourne sur le plateau. Tippi Hedren ne parle de ses problèmes à personne. Surtout pas bien sûr à sa petite fille de 5 ans, Mélanie, qu'elle retrouve lorsque l'équipe du film quitte Bodega Gay et revient tourner en studio à Los Angeles. Un jour, Tippi la présente à Hitchcock. Ah, elle a un peu d'appréhension tout de même, mais elle ne pense pas qu'il pourrait lui faire du mal. Devenue adulte, et elle aussi actrice, Melanie Griffith garde un souvenir très particulier de sa rencontre avec le cinéaste. Elle raconte, lors d'une interview dans les années 80.
4: J'ai dit que je ne voulais pas être actrice. C'est différent en tant qu'enfant. Quand vous ne comprenez pas vraiment pourquoi, votre mère est tout le temps maquillée ou partie. Et surtout avec quelqu'un comme Hitchcock, qui était vraiment amoureux d'elle. Vous savez, il était un peu étrange. Après les oiseaux, il m'a envoyé un cadeau pour mon anniversaire ou pour Noël, je ne sais plus. C'était une boîte. Je l'ai ouverte et c'était un cercueil. À l'intérieur du cercueil, il y avait une poupée miniature de ma mère, habillée comme elle l'était dans les oiseaux.
0: Est-ce un faux souvenir sous l'influence de ce qu'elle a cru comprendre des tourments qu'elle causait à sa mère ? Parce que Tippi Hedren a une autre version. La poupée était dans une boîte normale. Si on ne peut pas soupçonner Hitchcock de comportement inapproprié avec la fille, avec la mère en revanche, et on va le voir, c'est une autre histoire. Dans une scène du film, Melanie Daniels, le nom du personnage interprété par Tippi Hedren dans Les Oiseaux, se réfugie dans une cabine téléphonique pour échapper aux volatiles agressifs. Le script prévoit qu'il se jette sur les vitres de la cabine. Les techniciens lancent donc des oiseaux mécaniques contre la vitre, supposée incassable. Les deux premiers en effet s'y écrasent dans un bruit sourd. Mais le troisième l'a fait voler en éclats. Pendant des heures, le maquilleur doit retirer à la pince à épiler de minuscules morceaux de verre du visage de Tippi. Un simple accident, peut-être. Et l'actrice ne peut pas s'empêcher de se demander si Hitchcock ne lui fait pas payer le fait de l'avoir rejeté. Publiquement, en plus. Et elle n'est pas au bout de ses peines. Vient le moment de filmer l'une des scènes clés du film, celle où l'héroïne subit la pire attaque d'oiseaux dans un grenier. Depuis le début, il est prévu de faire là aussi appel à des engins mécaniques. Mais juste avant le tournage, l'assistant réalisateur vient trouver Tippi Hedren dans sa loge. Et, très gêné, il lui dit « On ne va pas pouvoir utiliser les oiseaux mécaniques, ils ne fonctionnent pas. » À la place, Hitchcock veut de vrais oiseaux. L'actrice blêmit. Elle a vu les dresseurs avec leurs gants de cuir jusqu'aux épaules, c'est pas pour rien. Une heure après, ils sont deux à lancer sur elle des corbeaux, des mouettes et des corneilles. Et les oiseaux foncent droit sur elle, la picorent, la mordent. L'actrice pense que quelques prises suffiront, mais non, son calvaire va durer 5 jours. 5 jours avant qu'Hitchcock ne décide qu'il a ce qu'il lui faut pour une scène d'1 minute à l'écran. Le dernier jour, deux minces filets élastiques presque invisibles sont même tirés par les accessoiristes à travers des trous dans ses vêtements et attachés aux pattes des oiseaux. Incapable de s'envoler, il redouble d'agressivité. Veronica Cartwright, autre actrice des films, révèle dans le documentaire All About the Birds une anecdote de tournage.
5: La scène où il la descend dans les escaliers, c'était une scène avec une doublure. Parce que Tippi était à l'hôpital, épuisé. Il porte donc cette autre femme dans les escaliers, et je suis sûre qu'Hitchcock a inséré dans un second temps des plans de son visage.
0: À la fin du 5e jour, Tippi Hedren s'effondre. Elle est transportée dans sa loge, hébétée, tremblante, presque en état de choc. Prescription des médecins, 10 jours de repos complet. Mais nous ne pouvons pas nous passer d'elle, j'en ai besoin pour lundi, s'assure Hitchcock. Vous êtes fou? Vous voulez la tuer ? Demande un médecin. Pas d'autre choix pour Hitchcock que de faire appel donc à une doublure durant son absence. Mais hors de question pour la pugnace Tippi de craquer maintenant. Non, elle doit finir le film. La semaine suivante, elle fait son entrée sur le plateau sous les applaudissements. Habillée, coiffée, maquillée à la perfection. Hitchcock est là, mais elle ne lui jette pas un regard. Le film étant bouclé, commence alors la promotion. Un tourbillon ininterrompu de presse, de galas et de remises de prix auxquels Hedren se prête de bonne grâce. En mai 63, les oiseaux sont choisis pour ouvrir le Festival de Cannes. Comme à son habitude, Hitchcock soigne sa stratégie de communication. Pour la projection, il organise un lâcher de 400 pigeons devant l'hôtel Carlton. Tippi Hedren se tient à ses côtés sur le tapis rouge. Elle répond avec douceur et professionnalisme aux journalistes. « Est-ce difficile de travailler avec Hitchcock ? Pensez-vous » répond-elle. « Pas du tout. Elle ne l'a jamais vu s'emporter, ni même élever la voix. C'est merveilleux de travailler avec cet homme-là. » Malgré les couleuvres avalées, Tippi Hedren savoure. Elle se sent à sa place, celle d'une star de cinéma qui a travaillé dur. Hitchcock répond, lui, dans un français approximatif à François Chalet, qui l'interroge sur sa fascination justement pour les blondes sophistiquées.
6: « En général, si l'on pense à Grace Kelly, à Kim Novak et aujourd'hui à Tippi Hedren, on peut penser que toutes vos héroïnes ont le même type. Cela veut dire quoi chez vous? Ça correspond à quoi? Est-ce que c'est une manie? Ou est-ce que c'est de la paresse? Ou est-ce que c'est une sorte de daltonisme sentimental?
7: Non. Non, c'est toujours... Je cherchais pas Grace Kelly, pas Novak. Hedren, oui. Kelly et Hedren, c'est... qu'est-ce que c'est les mots? Grande dame.
6: Grande dame, oui.
7: Grande dame. Parce que c'est toujours possible pour prendre la grande dame et faire un autre caractère.
0: Passé l'excitation canoise, Tippi Hedren se prépare à faire face à ce qui l'attend, conformément au contrat en béton qu'elle a signé, son deuxième film avec Hitchcock, Pas de printemps pour Marnie. Malgré ses relations avec lui, elle aborde le rôle avec enthousiasme. Il faut dire que c'est un défi. Le personnage de Marnie est mystérieux à souhait. Kleptomane, névrosée, elle change régulièrement d'identité pour fuir un traumatisme d'enfance que le film dévoile peu à peu. Ce portrait de femme, certainement l'un des plus sombres de la filmographie d'Hitchcock, il veut le porter à l'écran depuis plusieurs années. À l'origine, il le réserve à son actrice fétiche, Grace Kelly. Depuis son mariage avec le prince régnier de Monaco, elle s'est retirée des plateaux de cinéma. Mais Hitch pense convaincre Gracie de rempiler, régnier ayant donné son accord. Mais c'est sans compter sur le mécontentement des monégasques, révoltés à l'idée de voir leur délicate princesse dans un film mêlant des scènes de kleptomanie, de sexe et même de viol. Donc, Kelly décline, et ce sera Edren. Dans le film, qualifié de grand film malade par François Truffaut, elle a comme partenaire Sean Connery, fraîchement révélé par son interprétation de James Bond. Il y incarne Mark Rutland, un riche éditeur qui découvre que Marnie a volé dans son entreprise. Fasciné par elle, il lui pose un ultimatum. Ou elle se laisse séduire et l'épouse, ou il la dénonce. La prison du mariage ou la prison tout court, en quelque sorte. Revoir Pas de printemps pour Marnie, à la lumière des révélations sur Hitchcock et son obsession pour Tippi Hedren, est édifiant. Le réalisateur est connu pour exprimer ses sentiments et ses désirs refoulés à l'écran. Dans l'une des scènes majeures du film où Mark impose sa possessivité à Marnie, qui le rejette, difficile de ne pas lire sa propre tentative de domination sur Tippi Hedren.
8: Oh, écoutez-moi, Mark. Je ne suis pas comme les autres. Je sais ce que je suis.
9: Je doute que vous le sachiez, Marnie. En tout cas, nous devrons faire avec ce que vous êtes. Quoi que vous soyez, je vous aime. C'est horrible, je sais. Je vous aime vraiment.
8: Vous ne m'aimez pas. Je suis juste quelque chose que vous avez attrapé. Vous pensez que je suis une sorte d'animal que vous avez piégé.
9: C'est vrai. Et j'ai attrapé quelque chose de vraiment sauvage cette fois, n'est-ce pas? Je vous ai traqué, attrapé, et je jure devant Dieu que je vais vous garder.
0: Tout y est, en effet. Sur le plateau de Marnie, les relations entre Hitchcock et Hedren se dégradent jusqu'à un point de non-retour. À l'approche de la fin du tournage, le réalisateur l'a fait venir dans son bureau pour lui annoncer que désormais, il attendait qu'elle se rende sexuellement disponible pour lui. Comme ça, c'est clair. Pour la première fois, en 2017, dans son autobiographie, elle raconte ce qu'elle a toujours tu. « Je ne suis jamais entré dans les détails et je ne le ferai jamais », écrit-elle. « Je dirais simplement qu'il m'a soudainement attrapé et qu'il a posé ses mains sur moi. C'était sexuel, c'était pervers, c'était laid. Plus je me débattais, plus il devenait agressif. » En 1964, Tippi Hedren doit recevoir le prix de l'actrice la plus prometteuse de l'année dans un talk show new-yorkais. Elle s'en réjouit, bien sûr, d'autant que son planning de tournage de Marnie lui permet de s'y rendre. Mais Hitchcock refuse. Si une distinction ne vient pas de lui, elle n'est pas recevable. Il décroche alors son téléphone pour annuler la remise du prix. Tippi Hedren suffoque. Elle doit sortir de là, comme elle explique en 2012.
10: Je suis allée dans le bureau de Hitch sur le plateau pour lui demander 2 jours de congé afin de pouvoir me rendre à New York pour accepter un prix au Tonight Show. Il a trouvé cela scandaleux. Je lui ai dit, vous savez quoi, je veux sortir de ce contrat. Quand nous en aurons fini avec Marnie, j'en aurai fini, je pars. Et il m'a dit, eh bien, vous ne pouvez pas, vous avez votre petite fille à charge, vos parents vieillissent. Et j'ai dit qu'aucun d'entre eux ne voudrait me voir malheureuse.
11: Qu'est-ce qu'il a dit ?
10: Il a dit, je vais ruiner votre carrière. Je lui ai répondu, faites ce que vous avez à faire, et j'ai pris la porte.
11: Et a-t-il ruiné votre carrière ?
10: Oui, il l'a fait.
0: Jusqu'à la fin du tournage, Hitchcock ne s'adresse plus jamais directement à Tippi Hedren. Elle ne l'appelle plus par son nom. Elle est de nouveau The Girl. Elle refusera toujours de retravailler avec lui. Après Marnie, d'autres grands réalisateurs souhaitent la faire tourner. Truffaut la voudrait notamment dans Fahrenheit 451. Mais Hitchcock, toujours lui, la retient prisonnière du contrat qui les lie. Il continue de la payer $600 par semaine, mais répond à tous ceux qui la sollicitent qu'elle n'est pas disponible. Libérée d'un contrat signé sur un coin de table 7 ans auparavant, Tippi Hedren jouera dans plus de 50 films. Mais aucun rôle aussi important que ceux de Melanie Daniels et Marnie Edgar ne lui sera plus jamais offert.

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1: Aujourd'hui, Hitchcock et sa proie, Tippi Hedren, dont nous parlons avec notre invitée Hélène Frappa. Bonjour.
2: Bonjour.
1: Romancière et essayiste, bien sûr, autrice de « Trois femmes disparaissent », ouvrage paru en 2023 aux éditions Actes Sud. Alors, « Trois femmes disparaissent », ça nous renvoie évidemment à un titre de film d'Hitchcock, « Lady Vanishes », une femme disparaît. Mais enfin, là, « Trois femmes disparaissent », ok, mais ce sont trois femmes publiques, trois femmes d'image. Quelle est la signification exacte de ce titre ?
2: Et trois femmes vivantes.
1: Et vivantes.
2: Donc, voilà, comment fait-on ? Ce sont trois femmes qui sont disparues, qui ont été disparues. Je pense que cette histoire vraiment très symbolique et très très forte de cette relation entre Tippi Hedren et Hitchcock, c'est ça qu'elle montre. Et cet entretien avec la BBC assez génial où elle dit un psychologue pourrait explorer voilà ce qui s'est passé, ce qu'Hitchcock, il n'y a pas eu de relation entre, mais en tout cas le sadisme d'Hitchcock à mon égard, cette manière justement de vouloir faire disparaître une femme, dit-elle. Moi, je pense que plus qu'un psychologue, c'est plutôt un analyste politique. La question, elle est politique du début à la fin, en fait. Et elle le comprend très bien. Hein, quand C'est-à-dire qu'en fait, en faisant disparaître une femme, on fait disparaître toutes les femmes. Alors je dis « on », je suis gentille, mais en faisant disparaître une femme, le patriarcat fait disparaître toutes les femmes. Et c'est ça qui se passe dans cette histoire. Tippi Hedren apparaît et disparaît en même temps sous le regard d'Hitchcock. Il la rebaptise. Alors, elle s'appelle Tippi. Elle s'appelle pas Tippi. Elle s'appelle Nathalie, en tout cas à l'état civil. Et puis son père décide de la rebaptiser aussitôt Tippi, petite fille, ça veut dire. Et Hitchcock, lui, fait cette chose complètement inédite, qui ne reviendra jamais dans l'histoire du cinéma, qui est d'insérer le prénom de Tippi Hedren, donc ce surnom, qui n'est pas un prénom, entre deux griffes. Tippi, avec deux griffes, comme ça, qui sont comme les griffes, comme les serres
1: comme
2: des
1: les
2: oiseaux.
1: Comme les
2: voilà,
1: ciels aussi.
2: Exactement. Elle va apparaître comme ça, serrée par ces griffes au générique. Et c'est tout ce récit qui, en effet, bascule jusqu'au viol.
1: Allons-y. Parce qu'il faut dire les mots aussi, hein, dans ce combat. Il faut surtout dire les mots et les bons mots. Ça passe par le champ lexical.
2: Oui,
1: viol ou pas?
2: Oui, viol. Je suis convaincue, en fait, que la parution des mémoires de Tippi Hedren en 2016, qu'elle a mis des décennies à écrire. Non pas qu'elle n'ait pas parlé. Elle a parlé. Elle en parle. Elle le dit, d'ailleurs, dans ses mémoires. Elle est même allée voir Alma Hitchcock, la femme d'Hitchcock. Elle est allée voir l'équipe du tournage. Elle a essayé de parler. La seule personne qui l'a écoutée, vraiment, c'est Jeb Preston Allen, la scénariste en fait de Marnie, hein, puisque vous avez fait allusion effectivement au scénariste que Evan Hunter qui a écrit au départ Les Oiseaux, qui ensuite commence à écrire le scénario de Marnie et qui refuse d'écrire la scène de viol de Marnie au prétexte que, ouvrez les guillemets, ça va rendre, je ris parce que c'est vraiment tellement idiot, le personnage masculin antipathique, fin de citation. Bon, Hitchcock lui dit, précisément, c'est un peu l'idée, en fait, effectivement, la scène de viol. Donc, cette histoire d'homme qui va acheter une femme, exactement, et qui va la chasser, qui va la traquer, exactement comme il traque des animaux sauvages, qui va choisir cette kleptomane pour pouvoir lui faire ce chantage, le choix, effectivement, entre la prison et la prison, c'est-à-dire la prison et le mariage. Il y a la pire scène de viol, probablement, de l'histoire du cinéma dans Marnie, qui est ce moment de viol conjugal, où, donc, dans la cabine de son yacht, il viole, donc, Tippi Hedren, enfin Marnie, qui ensuite se suicide en se balançant dans la piscine. Oui. Ça, cette scène-là, elle est écrite par cette scénariste qui est arrivée sur le tournage, qui est très féministe, qui refuse de monter dans la limousine, qui va sur le tournage à vélo et qui dit à Hitchcock, vous la voulez votre scène de viol ? Bien sûr qu'il la faut. Je vais vous écrire la pire scène de l'histoire du cinéma. C'est ça qui est très troublant dans Marnie. C'est que quand on regarde le film, quand le spectateur maintenant regarde le film, qui est un de mes films préférés, hein, Marnie, nous le voyons avec le regard de cette femme. C'est ce clivage hitchcockien. Sur le tournage, il viole Tippi Hedren. Elle le raconte, elle le dit, c'est la chose sexuellement la plus hideuse qui me soit arrivée. Je ne peux pas entièrement raconter tellement c'était hideux. Et la chose politique essentielle aussi, c'est ce mot qui ne cesse de revenir, qu'on entendait dans ce génial documentaire avec tout ce mot de laideur. Il est hideux, il est laid, il est moche. Elle est la première. Tippi Hedren, et peut-être même encore la seule, alors c'est quelques décennies plus tard, Judith Godrèche aussi l'a fait à sa manière, en parlant de son dégoût à propos de Doyon, à avoir employé ce mot qui désigne le double standard, c'est-à-dire le fait que les femmes sont entièrement valorisées et en même temps dévalorisées pour leur corps et leur beauté, tandis que le corps des hommes reste hors champ.
1: Hors champ.
2: Elle, elle le nomme et elle va, sur le tournage, le traiter, après ce viol, de gros porc.
1: Alors, la sphère politique doit s'emparer de cette thématique, y compris dans le cinéma, et c'est ce fait la commission parlementaire actuelle sur les violences faites aux femmes dans le milieu du cinéma, du théâtre, du spectacle vivant, sous l'égide de Sandrine Rousseau, qui est au téléphone et qui nous attend. Bonjour.
3: Bonjour.
1: Alors, le harcèlement dans le cinéma, les violences faites aux femmes, n'appartient pas qu'aux années 60. Hein. C'était là, c'est un fléau toujours vivace, d'où cette commission parlementaire. Même si la chaîne parlementaire s'en fait le relais, c'est un travail de l'ombre qui mérite un peu de lumière. Expliquez-nous ce travail.
3: Le travail, c'est des mois et des mois d'auditions, près de 350 auditions, des déplacements, pour essayer de comprendre quel est le caractère systémique des violences sur les femmes dans le cinéma. Les violences continuent d'exister et l'impunité surtout de continuer. En fait, moi, ce qui me fascine, et ça renvoie un peu à la discussion et à l'échange que vous aviez avant, c'est à quel point un homme qui viole est une perte de talent pour le monde du cinéma, notamment. Et on regrette toujours et on essaye de mille et une manières de le réhabiliter dans le monde du cinéma, que ce soit une personne qui est agressée ou qui est violée. Par contre, les femmes qui dénoncent, elles, sont mises à la marge du système. Et ce qui m'a beaucoup frappée, et c'est sans doute en écho à ce que vous venez de dire, c'est que des Adèle Haenel, toutes les actrices qui ont d'une manière ou d'une autre dénoncé ont été fragilisées dans leur carrière, voire ont dû quitter le cinéma, voire se sont suicidées. On pense à la scène du dernier tango à Paris. Et en fait, c'est ça l'injustice, le double standard dont vous parliez. C'est à la fois sur les corps et c'est à la fois sur les carrières.
1: Y a-t-il une peur chez ces actrices professionnelles d'être blacklistées parce qu'elles ont parlé, parce qu'elles se sont plaintes ?
3: Absolument, et d'ailleurs elles le sont. Parler aujourd'hui est synonyme d'un blacklistage ou d'une fragilisation et en fait, on préfère organiser l'impunité plutôt qu'organiser le soutien à la parole des victimes et à leur poursuite de carrière. Et en fait, on aura gagné sur les violences sexistes et sexuelles quand la honte changera de camp, petit 1, mais petit 2, quand les carrières changeront aussi de trajectoire et que quand on est agresseur, eh bien, nous n'ayons pas eu autant de facilité à continuer sa carrière, alors que quand on est victime, au contraire, on soit davantage encouragé à la poursuivre. Et en fait, c'est là qu'est la clé, à mon avis, parce que le jour où les victimes, le jour où les personnes qui parlent continueront leur carrière, auront des postes importants, des rôles importants, alors véritablement, le rapport de force s'inversera.
1: Bon, mais en tout cas, merci infiniment, Sandrine Rousseau, pour votre témoignage. Au revoir.
3: Merci, au revoir.

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1: Hélène Frappage, je reviens à vous. Déjà, qu'est-ce que ça vous inspire, cette commission parlementaire? Il y a un vrai travail. C'est pour ça que c'est un travail de l'ombre. Alors, c'est relayé par LCPM, on ne sait pas beaucoup. Qu'est-ce que ça vous inspire?
2: Ça m'inspire que le cinéma de tous les arts est le plus politique. Il faut avoir une approche, à mon avis, quand même complexe de ce qu'est le cinéma. Précisément parce que c'est un art politique, il ne faut pas jeter le bébé avec l'eau du bain. Je pense à un grand cinéaste comme Georges Cukor. Hein, je pense à vous parlez de peur. Il y a une phrase sublime qu'a écrite Marilyn Monroe dans ses journaux, hein, dans ses carnets intimes. Elle dit « J'appartiens à la peur ». Hein. Cette question de la peur, et Marilyn, qui a elle-même subi des violences, qui a été obligée de participer à des gangbangs, enfin des trucs complètement fous, y compris orchestrés par la mafia, par Sinatra, etc. Enfin, et c'est pour ça que la voix de Tippi Hedren, vraiment, qui enfin a été entendue avec Me Too, c'est la première, c'est elle qui lance Me Too, Tippi Hedren. Je pense que c'est ça qu'on peut dire.
1: C'est important, ça.
2: Pour moi, enfin, c'est comme ça que je le vois. C'est-à-dire que ses mémoires paraissent aux États-Unis un an avant le déclenchement de Me Too, et je suis convaincue qu'il y a quelque chose là, dans cette histoire-là, et dans le fait qu'à ce moment-là, ces trois générations, c'est-à-dire la grand-mère Tippi Hedren, la fille Melanie Griffith, la petite-fille Dakota Johnson, qui a revécu elle-même devenant la star de 50 Shades of Grey, hein, 50 nuances de Grey, donc incarnant cette jeune fille, cette jeune Cendrillon qui va s'amouracher d'un milliardaire, et revivant dans le scénario de 50 nuances de Grey exactement ce que dans la réalité du tournage des oiseaux, sa grand-mère a vécu, cette histoire sidérante, aussi sidérante que peut l'être le trauma, qui est une histoire d'appartenance à la peur, appartenance des femmes à la peur, donc au silence. Je crois que cette lignée-là, c'est ça qu'elle a à nous dire encore aujourd'hui.
1: Il y a un fléau attaché à cette thématique, hein, qu'on appelle donc le gaslighting. En gros, si je ne me trompe pas, c'est quand l'agresseur devient l'agressé.
2: Oui, d'ailleurs, c'est drôle, enfin, c'est intéressant qu'on ait entendu la voix de Sandrine Rousseau. Moi, je cite une interview de Sandrine Rousseau dans mon livre, où elle raconte comment elle a dû prendre des cours de coaching, comme beaucoup de femmes politiques, pour faire baisser leur voix, hein, pour obéir à une très très ancienne injonction qui est Aristote, qui est le premier à avoir inventé cette théorie complètement farfelue selon laquelle la voix aiguë des femmes et des homosexuels n'a pas de suprématie politique car elle n'est pas équilibrée par le poids, comme le poids des métiers à tisser, le poids des testicules qui donnent aux hommes leur voix grave, donc, conclut Aristote, de manière absolument dans une élucubration, leur suprématie politique, qui va directement faire que les femmes ne peuvent pas parler, ne sont pas légitimes, se décrédibilisent et ont peur.
1: Dernière question, il ne nous reste pas beaucoup de temps, mais je ne pense pas que la réponse soit très longue. Tippi Hedren a-t-elle été un cas particulier? Sait-on comment s'est comporté Hitchcock avec ses autres actrices? Le livre y répond.
2: Non, je pense que, et d'ailleurs, il y aurait beaucoup à creuser à mon avis sur Grace Kelly, qui a quand même été

0: toi et dire, elle, dans sa pub de régime, je la veux, la fille, je l'obtiens.
1: Ce sera le mot de la fin. Merci infiniment. Hélène Frappa, au revoir.
0: Merci à vous.
1: C'était Affaires Sensibles aujourd'hui. Tippi Hedren, la proie d'Alfred Hitchcock. Une émission que vous pouvez réécouter en podcast, bien sûr. À la technique aujourd'hui, il y avait Paola Collin. Et on file chez Zoom Zoom Zen avec Mathieu Noël et son équipe pour le best-of du samedi.
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5: Elle s'est exprimée devant les députés hongrois, discours retransmis sur écran géant. Peter Magyar a été investi Premier ministre un peu moins d'un mois après sa victoire contre le nationaliste Viktor Orban. « Je ne régnerai pas sur la Hongrie, mais je servirai mon pays », a-t-il affirmé. Le drapeau européen lui a fait son retour au sommet du Parlement de Budapest. L'espoir d'un nouvel élan est un signal fort. En ces temps difficiles, a réagi la présidente de la Commission, Ursula von der Leyen. Dans le même temps, à Moscou, le traditionnel défilé du 9 mai, symbole de la victoire sur l'Allemagne nazie, n'aura duré que 45 minutes ce matin et sans équipement militaire, signe d'une tension accrue face à l'Ukraine. Vladimir Poutine assure que son armée affronte des forces agressives et soutenues par l'OTAN. Au Moyen-Orient, c'est le sérieux des Américains qui est mis en cause par l'Iran. Les États-Unis ont frappé hier deux pétroliers iraniens aux abords du détroit d'Ormuz. Une nouvelle violation du cessez-le-feu, dit Téhéran, qui met à mal les tentatives de paix. Toujours pas de réponse d'ailleurs sur la dernière proposition américaine reçue. À Tenerife, en Espagne, le risque de propagation de cet antivirus est absolument faible, assure l'OMS. Mais toutes les précautions sont quand même prises à la veille de l'arrivée de ce paquebot de croisière où 6 cas ont été confirmés, faisant 3 morts. Les passagers seront évacués sans contact avec la population locale. Ni les bagages, ni le corps de la personne décédée à bord ne seront débarqués. Ils feront cap avec une partie de l'équipage sur les Pays-Bas. Des vols de rapatriement sont déjà prévus vers les États-Unis, le Royaume-Uni et 5 pays européens, dont la France. 7 mois après le suicide de Sarah, 9 ans en Moselle, il y a bien eu des faits graves de harcèlement scolaire. Voilà ce que conclut l'enquête administrative menée par l'Académie de Nancy-Metz. L'enquête judiciaire, elle se poursuit selon le parquet. Cet élève de CM2 subissait des moqueries à cause de sa corpulence. En Haute-Garonne, on apprend qu'une femme a été séquestrée et forcée de transférer près de 70 000 euros en crypto-monnaie. Les faits ont eu lieu fin mars. 5 personnes ont été interpellées dans cette affaire. Âgé de 17 à 24 ans, l'un d'entre eux est lié à la DZ Mafia, organisation criminelle originaire de Marseille. Une fan zone va-t-elle être installée à Paris pour la finale de la Ligue des Champions entre le PSG et Arsenal? Ce sera le 30 mai. La mairie y est favorable, mais pas la préfecture de police. Plusieurs autres événements se tiennent en parallèle. Le tournoi de tennis de Roland-Garros, des grands concerts au Stade de France, à la Défense Arena et à l'Accor Arena. Concert d'Aya Nakamura, de Damso et debout. C'est puis une Française sur le podium du Tour d'Espagne. Marion Brunel termine 3e de la Vuelta et remporte même le maillot blanc de meilleure jeune de l'épreuve à seulement 21 ans. C'est l'Espagnole Paula Blasi qui monte sur la plus haute marche.
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1: 16h04 sur Inter et on retrouve Mathieu Noël pour Zoom Zoom Zen, c'est le best-of.
2: Merci Marie Maheu, on vous retrouve à 17h pour un nouveau point sur l'info.
3: Les pôles dev, je sais pas, mais je pense que ça reste assez actuel. Enfin, on a toujours cette idée que la gauche, c'est les bien-pensants, ils sont un peu ridicules parce que c'est plein de bons sentiments, en montrant que dès qu'on pointe du doigt une population minoritaire ou qui souffre, la gauche va y aller sans même se poser la question de si c'est vrai ou pas.

0: Bonjour à toutes et à tous. Comme chaque après-midi, on est tous ravis dans l'équipe de vous retrouver pour une nouvelle tranche de Gai Savoir. Tous, sauf évidemment cet après-midi, Cyril Lacarrière, notre rédac-chef hédoniste, qui est tombé de haut ce matin quand il a découvert qu'il s'était, je cite ces mots, « fait arnaquer sur le thème du jour ». Le mot « Paul Dev », faisant référence à ce peuple imaginaire, imaginé par un journaliste de l'Action française en 1929, s'étalait pourtant en lettres majuscules sur le tableau de programmation, ce fameux tableau où, allez savoir pourquoi, l'espoir faisant vivre, il y a toujours une case où on peut lire « Thomas Pesquet, point d'interrogation ». Bref, le mot Paul Dev était bien là, mais Cyril, ne le connaissant pas, il a lu Paul Dance. Jamais, jamais, il n'avait préparé une émission avec un tel degré de perfectionnisme, poussant même le zèle jusqu'à se rendre personnellement hier soir au Picotti Bar, un établissement du 18e arrondissement, pour assister à un show de Paul Dance en live. T'inquiète maman, c'est pour le boulot, avait-il dit à sa femme, en appliquant son pento devant le miroir avant de filer dans la nuit parisienne. Ébloui par ce qu'il a vu, impatient qu'on en parle pendant toute une émission, Cyril est même passé retirer du liquide à la tirette de la BNP afin de pouvoir glisser quelques billets dans le sous-type de notre invité, une pole danseuse forcément qu'on aurait pioché au hasard parmi les amis d'Alicia Vulot, icône du Paris Interlope. Imaginez sa gueule quand on lui a expliqué que le thème de la mission n'était pas pole dance, mais Paul Dev. Autant vous dire que, de chair ou de sang, peu importe, l'excitation est retombée tout de suite. Oh merde! Bon bah je démonte le chapiteau alors, furent ces mots exacts. Il faut être précis, même quand c'est cru. Dommage, car vous allez voir qu'à l'heure où l'extrême droite semble aux portes du pouvoir, à l'heure aussi de la post-vérité, manipulée par certains leaders politiques, le canular des Paul Dev est riche d'enseignements. Alors, en quoi a consisté ce canular qui visait à décrédibiliser les députés républicains en jouant sur leur compassion? C'est ce que va nous expliquer notre invité qui consacre un livre passionnant à cette supercherie de l'Action française, une supercherie de plus, dirait Cyril, qui ronchonne dans sa barbe, encore maculée de paillettes. Zoom Zoom Zen, c'est parti.
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0: Sacrée soirée.
2: C'était une belle soirée quand même.
0: Oui, finalement, on l'a fait être joué. Je vous ai postillonné dessus d'émotion. Je vous ai pas raté, on peut le dire. Bonjour Christophe Granger.
3: Bonjour.
0: Merci d'être avec nous. Vous êtes historien, sociologue, maître de conférences à l'Université Paris-Saclay. Vous avez obtenu le prix Femina Essai en 2020. Et vous revenez aujourd'hui avec un livre passionnant. Ceci est un canular. Les Paul Dev, l'extrême droite et la politique du faux, paru aux éditions de La Découverte. Alors, de quoi s'agit-il? D'un des plus gros canulars de l'histoire de la politique française, confectionné par le mouvement d'extrême droite, l'Action française, une fake news propagée dans les années 20, mais qui résonne pas mal avec notre époque. Vous allez tout nous raconter. Juste le temps de vous présenter deux journalistes dont les connaissances géographiques sont tellement encyclopédiques que jamais ils ne seraient tombés dans le panneau du canular des Paul Dev, même si Manon a découvert que récemment que Coulommiers était une vraie ville et que Quentin nous a parlé l'autre jour d'une ville nommée Castelnaudry. Manon Mariani, Quentin lui, bonjour.
4: Bonjour.
5: C'est fou, on n'a pas le droit de fourcher. C'est dingue quoi.
0: Vous l'avez dit avec pas mal d'assurance.
6: Notre invité vient quand même de demander si c'était vrai. Alors non.
5: Non, rien n'est vrai.
6: On vous rassure.
5: Mais c'est un menteur.
0: Cyril, vos souvenirs?
3: Ah alors très si, bien. C'est un peu vrai.
0: Tout oui, ça. Voilà, il y a un fond de vérité dans tout ça. Hélas, cher invité. Oui, on va parler de ce fameux canular des Paul Dev et ce qu'il raconte de son époque et peut-être aussi un peu de la nôtre. Christophe Granger, pourquoi déjà vous avez voulu écrire un livre qui fait quand même 300 pages sur un canular qui s'est déroulé dans les années 20?
3: C'est une spécialisation, on va dire. Moi, je cherchais un sujet attrape-couillon.
0: Et vous nous avez eu.
3: Non, en vrai, ça m'a beaucoup intrigué. Moi, j'aime bien travailler sur des petits objets et d'aller voir tout ce qui s'y passe. Et là, il y a de l'extrême droite, il y a de la politique, et puis il y a de la compassion. Et en fait, de voir comment ça fonctionnait, ça m'a beaucoup intéressé.
0: Parce qu'il faut d'ores et déjà peut-être résumer en quoi consiste ce canular.
3: En fait, c'est un journaliste de l'Action française qui invente un peuple Paul Dev et qui écrit, alors un peuple Paul Dev souffrant, martyrisé par l'exploitation locale et les grands propriétaires, et puis qui écrit aux députés, donc à la Chambre des députés, députés français. Pour que ces députés se mobilisent et viennent en aide à ce peuple Paul Dev qui voilà les soutiennent. Et il écrit basiquement une lettre pour expliquer cette situation-là. Il en écrit une autre et puis il ramasse la mise à la fin.
0: Il ramasse la mise parce que effectivement certains députés vont s'engager pour le peuple Paul Dev.
3: Parce que le canular est bien fait de ce point de vue-là.
0: Lui, en 1929, il n'avait pas le cœur à rire. Alors qu'il commençait enfin à se refaire la cerise après sa banqueroute de 1917, les emprunts russes qu'il avait mis sur la paille, Cyril Lacarrière se prend en pleine gueule la crise économique et se retrouve obligé de vendre son corps à la coupole. Ajoutez à cela qu'en 29, sa relation avec Miss Tinguette commençait à battre de l'aile et vous comprendrez pourquoi il n'avait pas du tout prêté attention à ce canular des Paul Dev dont il n'avait jamais entendu parler. Néanmoins, 100 ans après, Cyril, vous consentez à nous présenter l'Action française. Dites-nous, l'Action française, d'où ça sort?
2: Eh bien, imaginez, vous êtes devant un kiosque à journaux il y a longtemps. Vous tombez sur une gazette où les journalistes insultent le gouvernement, prédisent l'effondrement de la France et réclament un chef à poigne pour sauver le pays. Alors, je dis il y a longtemps, mais ça peut ressembler à ce que vous pouvez lire faire parfois le dimanche aujourd'hui.
0: La Tribune ?
2: Non, la Tribune dimanche, certainement pas. Le journal L'Action française, c'est d'abord une petite revue qui apparaît en 1899 comme outil de propagande du mouvement d'extrême droite du même nom. C'est en 1908 qu'il devient un quotidien avec Pignon sur rue. L'Action française est née de la grande fracture du pays autour de l'affaire Dreyfus. Le pays est coupé en deux et des intellectuels terrifiés par les soi-disant décadences de la France décident que la République est le mal absolu. D'ailleurs, ils lui ont donné un petit surnom, la gueuse.
0: Et qui sont les hommes derrière ce journal alors ?
2: Bien, vous avez commencé à en dire un, Charles Maurras, le grand architecte de ce mouvement, le journaliste et essayiste qui veut chasser ce qu'il appelle les quatre États confédérés, à savoir les étrangers, les protestants, les francs-maçons et les juifs. Et puis Léon Daudet, journaliste qui deviendra député. Ces deux-là inventent le journalisme de combat, même de combat physique. Ils détruisent des carrières et poussent des ministres au suicide. Ce qu'ils aiment dans la rédaction de l'Action française, c'est faire le coup de poing. Un adversaire doit être humilié, sali et parfois même passé à tabac dans la rue par leurs militants. Alors d'où ça sort cette Action française ? Eh bien d'une violente réaction identitaire à l'affaire Dreyfus, et ce n'est que le début de notre histoire.
0: Merci Cyril. Christophe Granger, il faut peut-être en effet revenir sur ce que représente déjà l'Action française dans les années 20 et 30. Ce mouvement politique anti-républicain, il est puissant en France à cette époque.
3: Ah oui, très puissant. Alors, dans la période qui m'intéresse, plutôt les années 20 et 30, ouais. Il a amorcé une forme de normalisation après-guerre.
0: Une dédiabolisation ?
3: Une dédiabolisation, exactement, avec présentation aux élections. Et là, on est plutôt dans une phase de Alors, militarisation serait trop fort, mais retour de la bagarre, de la lutte physique, des militants qui sont assassinés, des coups de poing, des coups de canne, dont on parlait à l'instant. Donc, les années 20-30 sont vraiment un moment de regain très fort, et qui s'explique aussi parce que l'Action française était avant-guerre centrale dans l'extrême droite, le reste dans l'entre-deux-guerres, mais aussi concurrencé par des ligues sur sa droite, ouais, et donc ils ont tendance à accentuer tout le registre Maurras, par exemple, qui profère des menaces de mort explicites à l'égard du ministre de l'Intérieur, à l'égard du préfet. Donc c'est cette ambiance-là, cet aspect-là qui prime dans l'Action française.
0: Ils sont, on l'a dit, j'insiste là-dessus parce qu'on fait des parallèles avec aujourd'hui, ils sont eux anti-républicains. Ils veulent la fin de la République, mais ils veulent quoi alors ?
3: Ils veulent la monarchie.
0: Ah, ils veulent la monarchie.
3: Ils veulent la monarchie.
0: C'est-à-dire d'accord, c'est des monarchistes.
3: La catastrophe, c'est la Révolution française et la fin de la monarchie héréditaire, la fin de la race royale, la fin de tout ça. Et donc la démocratie et le régime parlementaire républicain tel qu'il existe en France, c'est à abattre complètement.
0: Alors, un des moyens employés, donc outre la baston, c'est ce canular des Poldev. Le but, c'était de discréditer la classe politique, les députés républicains, les faire passer pour des benets ?
3: Des couillons, oui. Alors, il y a ça. Parce qu'il y a plusieurs registres, en fait. Le mettre sur le terrain de l'humour tranche avec les autres modes d'action. Et là, l'idée alors après, elle est bien troussée, quand même. C'est-à-dire de...
0: Oui, la lettre, elle est écrite avec des fautes, exactement, comme si c'était vraiment un peuple qui s'adressait dans une langue étrangère pour eux.
3: Ouais. Exactement. Et avec des clins d'œil, avec tout le discours qui est construit, il faudrait rentrer dedans pour voir dans quelle mesure il a été bien pensé. Parce qu'il n'est pas fait par n'importe qui, ainsi de suite. C'est pas de l'admiration, c'est juste voir comment ça fonctionne. Et l'idée, c'est de montrer que non seulement les députés sont idiots, qu'ils sont incompétents, et que si... le régime repose sur des députés idiots et incompétents, c'est tout le régime qui est à mettre à la poubelle en réalité. Et y compris les électeurs qui se font berner par un régime qui n'est pas du tout à la hauteur. Et l'idée dernière, c'est de revenir à une forme de monarchie. Un chef ne se trompe pas, lui. Les députés montrent que là, ils ne savent même pas que les Poldev n'existent pas.
0: Je me tourne vers celle qui passe désormais autant de temps à créer du contenu pour Instagram qu'à écrire sa chronique. Marie De Breuer, je crois néanmoins que vous avez une nouvelle casquette professionnelle en tant que mannequin.
4: Oui, c'était bien moi dans la pub. Mais si, la pub là pour les traitements anti-obésité qui ont été épinglés par l'Agence Nationale de Sécurité du Médicament. Oups, mais à culpa, je faisais le avant le médicament sur la photo. Et Manon faisait le après, petite cachotière. Ils m'ont foutu des lentilles bleues, ils m'ont lissé les cheveux. Manon et moi, on aurait dit deux sœurs. Avec un capital génétique, un chouille différent. Hein, rapport au fait que je l'ai fait tomber la dernière fois en lui faisant un simple check, comme ça, de la main. Moi, je voulais pas faire la photo à la base. Jamais je ferais de la pub pour un médicament anti-obésité. Enfin, mais en fait, l'histoire, c'est que j'ai rencontré un chasseur de tête dans le mannequinat. Et il y a deux mois, voilà, je me suis dit trop bien. C'est comme dans les livres de Big BD. Je prends l'accent russe et il va m'embaucher direct. Octave Parango, là, je vais devenir mannequin grande taille. Et non, il m'a répondu direct. Oula, mannequin grande taille, ça existe pas. Hein. Nous, on prend juste une mannequin normale qui a mangé un clafoutis et on dit qu'elle est grosse. Et voilà, quoi. Bon, il m'a quand même fait passer le casting. Il était là, mets-toi en culotte, arrête de sourire, fais bien la gueule, la limite, grimace, quoi. Mets-toi de profil, pousse sur ton ventre pour faire semblant d'être enceinte. Ah non, en fait, relâche, ça fait trop, relâche le ventre. Et voilà, paf, je me suis retrouvée sur la pub horrible. Mais bon, la bonne nouvelle, voilà, c'est que les pubs ont été supprimées. Hein, si vous tombez sur des photos de moi en culotte sur les réseaux, c'est pas une pub, c'est juste mon ex qui se venge parce que j'ai dit qu'il sentait du kiki dans mon spectacle. Oui. Et oui, oui, à l'époque, j'envoyais des nudes avec mes culottes de règles déchirées. Écoutez, c'était son truc de voir le fil qui dépasse. Moi, je voulais qu'il m'aime et voilà, j'ai dit oui, quoi. Bref, attendez, on me dit dans l'oreillette que ma chronique revient après une courte page de publicité. 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
0: Merci Marie Debreur. À suivre, c'est quoi l'économie du bonheur? Est-ce que c'est mieux que le PIB? On vous explique tout. Quentin vous a d'ailleurs demandé votre avis sur la question. Et puis, on parlera des entrailles de la Terre. Le temps de s'écouter Jalen Ngonda, Doctrine of Love sur France Inter.

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1: Bonjour Claudia Sénic.
2: Bonjour.
1: Merci d'être avec nous sur Inter. Vous êtes professeure d'économie à Paris School of Economics et à Sorbonne Université, directrice de l'Observatoire du Bien-être au Centre pour la Recherche Économique et ses applications. Vous publiez tous les trimestres une enquête avec l'INSEE sur le bien-être des Français. Une forme de mesure de satisfaction générale et du bonheur qui l'accompagne. Comment fait-on quand on est économiste pour mesurer cette donnée aussi subjective? À quoi ça sert? C'est quoi finalement cette économie du bonheur et quelles sont ses applications? C'est ce que vous allez nous expliquer cet après-midi. Grosso modo, c'est ce qui permet de prouver ou d'infirmer l'expression « l'argent ne fait pas le bonheur ».
2: Oui, c'est la question, disons, qui a fait démarrer ce domaine de recherche. L'argent, le revenu, la croissance, et puis tout ce qui va avec, les inégalités, les comparaisons, etc.
1: Et sans trop spoiler ce qu'on va dire dans cette émission, est-ce que le revenu a une incidence si importante sur le niveau de bonheur, ou finalement pas tant que ça?
2: Bah si, bien sûr.
1: Arrêtons-nous un instant sur le bout de temps qui mesure en effet le bonheur national brut. Alors, si j'ai bien compris hors antenne, c'est pas ce que vous mesurez, vous, hein, le bonheur national brut, mais est-ce que c'est l'idée un petit peu quand même?
2: C'est l'idée de mesurer un peu autre chose que le revenu par habitant, le PIB. Donc, le bouton a décidé de mesurer ce qui, selon eux, rend les gens vraiment heureux et ce qui est vraiment important, à savoir la cohésion sociale, les liens communautaires, la préservation de la culture traditionnelle, etc. Donc, ils ont défini, enfin, le gouvernement a défini des objectifs, des critères qu'il va mesurer, qu'il va suivre au cours du temps lui-même. Alors que nous, ce qu'on fait, c'est pas du tout ça, c'est vraiment une approche agnostique, libérale. On demande aux gens s'ils se sentent satisfaits de leur vie, ils se mettent une note eux-mêmes sur une échelle et après, comme on relève toutes les conditions de vie dans des grandes enquêtes, on essaie de comprendre qu'est-ce qui fait, quelle est la recette du bonheur en moyenne ou par groupe ou au cours du temps, etc. Donc, on ne demande pas aux gens est-ce que vous êtes heureux parce que les liens communautaires dans votre ville sont restés intacts. On leur demande est-ce que vous êtes satisfait de votre vie sur une échelle de 0 à 10 ou alors, voilà l'échelle, 10 c'est la meilleure vie possible pour vous, 0 c'est la pire vie possible pour vous, où est-ce que vous êtes? Et ils donnent leurs notes, un peu comme on donne des notes de douleur à l'hôpital, des notes de bonheur. Et ensuite, on met ça en relation avec tout ce qu'on a relevé comme information.
1: C'est pas dans la même enquête qu'on demande qu'est-ce qui vous rend heureux.
2: On leur pose cette question-là au début de l'enquête pour pas justement qu'ils
1: soient. Le niveau de bonheur général.
2: Voilà. Et puis après, on leur demande tout, qu'est-ce qu'ils ont comme métier, quel âge ils ont, est-ce qu'ils sont mariés, avec qui ils vivent,
3: les
2: diplômes.
3: Où et comment ces gens? Parce que ça dépend dans quel contexte on se trouve.
2: Non, mais c'est des grandes enquêtes nationales ou internationales. C'est l'INSEE qui fait ça, c'est la firme Gallup, etc. Donc c'est des échantillons stratifiés, ça veut dire que tout le monde est représenté. Avant, c'était en face à face, après, c'est devenu sur tablette, maintenant, ça peut être par téléphone. Ou en ligne.
4: Et à quoi ça sert concrètement? Pour vous, par exemple, qui êtes économiste?
2: Ça sert à comprendre un peu. Pour les économistes, ça sert à comprendre est-ce qu'on a vraiment des manettes? Est-ce qu'on a des leviers? C'est-à-dire, est-ce que tout ce qu'on essaye d'atteindre comme objectif par la politique publique ou par la politique économique, est-ce que ça sert à quelque chose au sens où ça rend les gens heureux? Ce qui est quand même une des missions d'un gouvernement au moins démocratique, c'est de donner aux gens les moyens de d'être heureux, chacun à sa manière, et à la fin de regarder est-ce que ça a servi, quoi. Parce que si tout ce qu'on fait, finalement, rend les gens malheureux, ou si même tout ce que les gens font eux-mêmes, finalement, ça les rend malheureux, ça veut dire que même le modèle qu'on a en économie de l'individu qui est quand même rationnel au sens où il sait ce qu'il veut et il prend les moyens pour l'atteindre, ce modèle qu'on appelle de rationalité, il est faux. Si on voit que les gens font tous leurs efforts pour s'enrichir, travailler, etc., et qu'à la fin, ça ne les rend pas plus heureux, c'est que finalement, il faut faire d'autres hypothèses sur les comportements humains et sur le modèle de la société en général.
1: Et est-ce qu'on note une différence entre... On dit souvent que le Français est pessimiste pour son pays, mais à l'échelle individuelle, plutôt content de sa situation. Est-ce que ça, c'est quelque chose qu'on retrouve ou c'est un
2: tout à fait. Donc en fait, comme vous l'avez dit, on a une enquête trimestrielle à l'Observatoire du Bien-être dont je m'occupe en partenariat avec l'INSEE, et on pose 20 questions aux Français tous les trimestres. Et une des question, c'est ça. C'est est-ce que vous trouvez que par rapport aux autres Français, vous êtes plus heureux, moins heureux? Et regarde comment ça évolue. Alors évidemment, la grande majorité des gens pensent qu'ils sont plus heureux que les autres, même si les Français en général sont quand même assez pessimistes et assez peu heureux, assez peu satisfaits de leur vie, étant donné les circonstances dans lesquelles ils vivent. Donc, à la fois, eux, ils se sentent pas très heureux. Enfin, ça va quand même, autour de 7. Enfin, bon, les pays du Nord, c'est au-dessus de 8. Mais à la fois, chacun trouve que finalement, ils se débrouillent plutôt pas mal.
1: Mieux que le voisin.
2: Voilà.
1: Le Costa Rica, dirait Quentin, c'est avant tout un grand café. Ça faisait partie, en tout cas, des bobards qu'il sortait aux clients lorsqu'il était commercial pour les Cafés Richard, leur présentant comme un pur arabica costaricien, un vieux jus de chaussette moulu à Évreux. Quentin, désormais, votre bagou vous sert... C'est tout à fait ça. C'est pas faux, j'imagine, ce que tu devais raconter, ça devait être magique. Quentin, désormais, votre bagou vous sert à accoster les passants. Alors, l'économie du bonheur, est-ce qu'ils y croient ?
3: Ça tombe bien, je me trouve sur ce long boulevard parisien, un matin de 1er mai. Alors, entre les familles qui sortent acheter du pain, des joggeurs qui slalom et les balais de camions de police, car c'est jour férié, mais c'est aussi jour de manif, au milieu de ce flottement, de calme avant la tempête, apparaît une première dame, une petite dame, un brin de muguet, serré dans la main. Elle me sourit. Ah, mais je vous écoute tous les matins, bonjour.
5: Bonjour monsieur, comment allez-vous ?
6: Ça va, qu'est-ce que vous me disiez à l'instant ?
5: Que France Inter, c'est les meilleurs.
6: Si c'est vous
5: toujours
6: qui
5: une radio classe, toujours de bon goût, toujours chic.
6: C'est quoi votre prénom ?
5: Corinne.
6: Quentin, enchanté.
5: Enchanté.
6: On fait une émission qui s'appelle Zoom Zoom Zen.
5: D'accord.
6: Et je vous fais lire le thème de l'émission, ok ?
5: D'accord. Ah, ça c'est beau. L'économie du bonheur. Mais est-ce qu'on économise le bonheur ? Faut le donner. Faut pas faire des économies de bonheur.
3: C'est une belle définition, je lui explique. On mesure aujourd'hui la santé d'un pays plus par son économie que par le bonheur de ses habitants. Pour elle, c'est fou et c'est terriblement d'actualité.
5: Et on sent que là, les gens... Moi, je discute avec beaucoup de personnes jeunes et moins jeunes. Mentalement, ils sont pas bien. Il y a le burn-out, il y a beaucoup la dépression. Et ils ont un mal-être et une charge mentale énorme qui font que j'ai l'impression que c'est pas bien pris par la société. Alors que c'est très, très important.
3: Mais alors, qu'est-ce qu'il faudrait faire ? Des campagnes sur le bonheur des gens, par exemple ?
5: Ben déjà, je pense que la bienveillance, qu'il y ait plus de réunions entre personnes déjà plus retraitées, même ceux qui sont au travail, qu'il y ait des réunions, comment allez-vous ? Est-ce que votre morale va bien ? Est-ce que...
6: Le regard sur l'autre qu'on a perdu ?
5: Je pense que les gens sont plus individualistes. Surtout, moi, je vois chez les personnes âgées, les retraités, c'est plus du tout considéré, autant financièrement qu'autant mentalement.
3: Et alors, elle, Corinne, est-ce qu'elle va bien ?
5: Bah, j'essaye. Je fais tout pour. Mais bon, il y a des jours où c'est mieux que d'autres, et voilà.
6: Il y a un pays qui s'appelle le Bhoutan, et eux, ils prennent en compte le BNB, le bonheur national brut.
5: C'est beau, ça, c'est magnifique. Faudrait qu'ils viennent ici nous apprendre un peu ça en France.
3: Ici, je rencontre cette femme, cheveux longs, lunettes de soleil qu'elle remonte sur la tête pour me parler. Elle prend le temps, a juste une mèche. Elle est attendue par ses amis, donc on va faire ça vite. Bonjour.
7: Bonjour.
6: Quel est votre prénom à vous ?
7: Chantal.
6: C'est quoi ? C'est un déj entre amis ?
7: C'est une balade. KG Map, et puis faire tous les bistrots.
3: On m'a dit qu'elle allait retrouver Manon Mariani. Je parle de cette économie du bonheur, cet indicateur pour changer de paradigme.
7: En fait, je ne sais pas, parce que selon les personnes, le bonheur, c'est différent. Je ne sais pas si ce serait représentatif, si ce serait un bon indicateur, mais qu'est-ce que vous prendriez en compte là-dedans ?
3: C'est vrai, qu'est-ce qu'on prend en compte ? Les soins, la qualité de vie en vieillissant, l'alimentation, la solitude, l'isolement ? Et on en vient à la question qui tue, comment on fait pour obtenir ces données ? On se lance dans un projet d'un recensement du bonheur.
7: Remarquez, la Sécurité sociale, quand elle fait des bilans de santé, elle pose cette question.
6: Elle dit quoi ?
7: Elle demande, est-ce que vous êtes bien dans votre vie ? Est-ce que vous êtes entouré ? Est-ce que vous avez des difficultés ? De quel ordre ? Et puis, on pourrait demander, quel est le bonheur pour vous ? Après, on pourrait recenser par mairie.
6: Ouais, donc du coup, le recensement du bonheur, il faudrait qu'il se fasse dans un lieu neutre. Mais la mairie, c'est pas une mauvaise idée.
7: On peut faire ça électroniquement, sur un site.
6: Par exemple, en déclarant ses impôts.
1: Bon, c'est peut-être pas le meilleur moment pour poser la question.
3: Plus loin, j'arrête cette jeune femme, lunettes de soleil de sport, casquette noire, un peu passée par le soleil, short court, t-shirt en microfibre. Ça sent le running.
8: Exactement.
3: Combien de kilomètres, là ?
8: 10.
3: Je vous fais lire un truc.
8: Oui.
3: On fait une émission qui s'appelle...
8: C'est Zoom Zoom Zen.
3: Ouais.
8: Waouh, génial. Enchantée.
3: Enchantée.
8: L'économie du bonheur.
3: Alors, est-ce qu'on mesure l'état de forme d'une population par le PIB de son pays ?
8: Ouais, parce que ça veut dire que les gens consomment, ils sont heureux.
6: Aussi que...
8: Quand on est heureux, on part en vacances. Enfin, quand on est heureux, on dépense. On va au cinéma, on va au restaurant, on part. Enfin, je pense que c'est un mix des deux, en fait. Non, mais par contre, c'est vrai que ça fait quand même depuis le Covid qu'on parle de plus en plus de la santé mentale des gens, que c'est beaucoup plus pris en compte. Et je pense que ça a au moins permis de mettre en exergue ce point-là. Hein. Parce que maintenant, on en parle, même la qualité de vie au travail, la qualité de vie chez soi, à titre personnel. Donc,
3: C'est vrai qu'on a mis des mots sur tout ça depuis quelques années, mais est-ce que c'est suffisant ? Est-ce qu'elle va bien, elle, par exemple ?
8: Ouais, parce que j'ai vécu une période moins sympa et maintenant ça va beaucoup mieux, problème de santé. Et la santé, c'est quand même le postulat. Ça ne rend pas compte une fois qu'on la perd, mais quand on la retrouve, on est heureux. Me sentir libre, comme quand je cours.
3: On peut aussi noter l'expansion du nombre de gens qui font du sport aussi depuis quelques années. Est-ce que c'est toujours bon signe ? Dernière rencontre, Joseph, la trentaine, comédien sur les planches au théâtre. Comment il va, lui ? Est-ce qu'il est heureux ?
9: Ça va, ça vient. C'est comme le beau temps, voilà. Même si je me pose en mode français, non, quoi. On a peur. On a peur de ce qui va arriver. On a peur des changements qui peuvent s'opérer dans les prochaines années. Et Et on voit beaucoup l'extérieur, on est très tourné vers l'extérieur avec les réseaux. On est tellement connecté qu'on voit tellement de choses qu'on on devient parano, quoi.
3: Alors, est-ce réalisable ce fameux recensement du bonheur? Est-ce qu'on peut vraiment le quantifier et le suivre comme un indicateur de croissance? Et au fond, est-ce que c'est si important que ça? Parce que ce matin-là, sur ce boulevard, personne n'a rempli de formulaire, mais tout le monde a répondu à sa manière. Zoom Zoom Zen, premier recensement du bonheur, on air.
1: Et bonjour Nicolas Coltis.
10: Bonjour.
1: Merci d'être avec nous sur Inter cet après-midi. Vous êtes professeur de géodynamique au laboratoire GéoAzur de l'université Côte d'Azur dans les Alpes-Maritimes. Et dans votre dernier livre, sorti le mois dernier, Anatomie d'une planète, comment notre corps raconte l'histoire de la Terre, vous nous expliquez donc les liens entre notre organisme et notre planète. Vous dites que notre corps est comme l'archive de l'histoire de la Terre, des archives qu'on va donc parcourir ensemble cet après-midi. Nicolas Coltis, pour comprendre de quoi on va parler avec vous, cette anatomie de la Terre, il faut commencer par comprendre en quoi consiste votre discipline. C'est quoi la géodynamique ?
10: La géodynamique, c'est l'étude des processus qui ont lieu dans la Terre, qui président à son fonctionnement et du coup à son histoire, à son évolution. C'est dans ces forces la compréhension de ces forces qui nous permet de comprendre comment la Terre a évolué.
1: C'est la fameuse tectonique des plaques qu'on apprend entre autres.
10: Voilà, par exemple, la tectonique des plaques est un élément de la géodynamique, comme la génération du champ magnétique dans le noyau, par exemple.
1: Nicolas, ce que vous dites dans le livre est assez vertigineux, c'est que la plupart de nos fonctions vitales, biologiques, sont en fait issues de la géologie.
10: Exactement, plutôt issus de grands événements, de grands moments, de grandes transformations en fait de l'histoire de la Terre.
1: Est-ce qu'on peut en donner un exemple ?
10: L'oxygénation.
1: Ah oui, c'est fou ça.
10: Ça, c'est une transformation complètement incroyable de la planète. Il n'y avait pas d'oxygène dans l'atmosphère avant 2,4 milliards d'années. Et puis, tout d'un coup, l'atmosphère a commencé à s'enrichir en oxygène.
1: Mais comment ?
10: Alors, comment ? Ça reste un peu un mystère. Alors, c'est là où c'est super intéressant, c'est que on avait l'existence de cellules qui faisaient de la photosynthèse. C'est un peu... Alors aujourd'hui, on connaît la photosynthèse dans les plantes, produire de l'oxygène. Donc il y avait un petit peu d'oxygène, mais il y a dû avoir aussi un bouleversement géologique qui a empêché cet oxygène d'être ensuite consommé.
1: Et il est resté là.
10: Et donc, du coup, il a pu rester là. Et en fait, ce que nous respirons, c'est un legs de génération en génération, un oxygène qui a des milliards d'années et qui s'est enrichi petit à petit au cours de l'histoire de la Terre.
1: Et sans ça, il n'y aurait pas eu de vie, tout simplement.
10: Alors si, la vie existait avant, justement, sans oxygène. Et donc, ça a transformé complètement la vie. La vie sans oxygène, c'est la vie qui vit à faible énergie. Dès qu'on est à de l'oxygène, c'est 20 fois plus d'énergie disponible pour faire des choses. Donc, c'était une transformation incroyable, en plus qu'une transformation de l'environnement et même de l'intérieur de la Terre.
1: Pour qu'on visualise, c'est quoi ? C'est les vertébrés, les invertébrés, la différence ? Ou c'est plus fin que ça ?
10: Alors, vraiment, pas du tout. Il y a eu la vie telle que nous la connaissons aujourd'hui, c'est très récent. Pendant quasiment 4 milliards d'années, en fait, sur Terre, 3 milliards d'années.
1: L'essentiel de la durée de la vie.
10: C'est que des micro-organismes, pratiquement.
1: En tout cas, au moins 2-3 milliards d'années. Même pas un vertébré causal.
10: Exactement, que des microbes, des petites choses. Ouais, voilà.
1: Je me suis toujours demandé quand même pourquoi c'est l'oxygène qui permet la vie et pas un autre gaz. Est-ce qu'on a une explication ? Est-ce que c'est propre au règne du vivant sur Terre ou est-ce que si on cherche des extraterrestres, on doit chercher des planètes où il y a de l'oxygène parce qu'il n'y a finalement que l'oxygène qui permet la vie ?
10: Alors en fait, l'oxygène permet la vie aujourd'hui, mais sans oxygène, il y a 2,4 milliards d'années avant, il y avait de la vie.
1: Oui, mais est-ce que cette vie aurait pu se développer de manière un peu plus intéressante, un peu plus complexe que ce que ça a été ?
10: C'est un mystère, parce qu'en fait, la vie trouve toujours des chemins. Hein. Donc, quel chemin aurait-elle trouvé sans ces oxygènes ? On peut rentrer dans des fantaisies quoi, là-dessus. Hein. Ouais.
1: Mais l'oxygène, c'est vraiment l'essence du vivant.
10: L'oxygène, c'est aujourd'hui l'essence du vivant. C'est surtout une capacité à produire beaucoup plus d'énergie dans le corps des êtres vivants d'aujourd'hui. Et donc, de faire une vie complètement différente que sans oxygène, ça c'est sûr.
4: Et est-ce qu'on sait si on en perd ou on en gagne encore aujourd'hui de l'oxygène ?
10: Alors, de l'oxygène, en fait, on en a gagné à certaines époques de l'histoire de la Terre et c'est toujours en lien avec des événements géologiques. Et en fait, même au Carbonifère, il y a un peu plus de 300 millions d'années, il y avait pratiquement deux fois plus d'oxygène qu'aujourd'hui. Et donc, il y avait par exemple des libellules qui faisaient un mètre d'envergure parce qu'elles pouvaient profiter de cet oxygène avec des animaux un peu comme ça, géants, d'insectes géants.
1: Je mélange peut-être les époques, mais si les dinosaures étaient si grands, c'est parce qu'il y avait plus d'oxygène ?
10: Alors, pas les dinosaures, mais par contre, par exemple, les insectes, ce genre de choses, ça jouait.
3: Il y a un autre élément important, c'est l'hydrogène qui, lui, est présent dans l'eau. Qu'est-ce qu'il raconte de notre histoire, cet élément-là ?
10: Alors, l'hydrogène, c'est super incroyable pour moi, parce que c'est la matière qui a été créée juste au Big Bang, quoi. Les premiers noyaux d'hydrogène, c'est quelques secondes après le Big Bang.
1: Mais comment on sait ça ?
10: Comment on sait ça ? Eh bien, on sait grâce notamment à l'astrophysique, Bon, c'est des modèles, mais en gros, l'hydrogène, c'est la première matière, la matière première de notre univers, à partir de laquelle ensuite
1: tout le reste
10: va être décliné. Donc cette eau qui circule en nous, c'est de l'hydrogène qui nous ramène aux premiers instants de l'histoire de l'univers.
1: C'est le plus vieil atome. Le plus vieil atome de l'univers, c'est l'hydrogène.
10: Exactement.
1: C'est bien à sortir dans un dîner, ça, oui. entre la poire et le fromage. Un mot de notre microbiote qui serait lié lui aussi à des bouleversements géologiques. Alors là, j'ai du mal à suivre.
10: Alors, le microbiote, c'est plutôt que ce que vous avez en vous. Vous avez, par exemple, nous, on a à peu près 50 000 gènes qui sont exprimés. Le microbiote, le microbiome, c'est... 1 million. Donc on vit avec, en nous en fait, des tas de micro-organismes, des virus qui nous accompagnent et qui nous font fonctionner. Et dans ces micro-organismes, il y en a qui nous ramènent en fait au plus vieux micro-organisme qui avait lieu sur Terre.
1: Merci Nicolas Coltis. Dans un instant, un zoom-zoom test sur la créolisation, ou plutôt les créoles, car il y a plusieurs créoles. La pièce jointe de Manon Mariani, tout ça après une pause musicale. Voici Jeune Morty, Ivoire Feeling sur Inter. J'ai... 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
1: La créolisation est en route et elle est irréversible. La preuve, j'en suis moi-même le pur produit suisse par ma naissance. Béarnais par mon père. Sans oublier Quentin, corse par ma mère.
2: Tu reviens.
3: Ah waouh.
1: Sacré mélange, on embrasse Patrick Fiori, mon cousin. Pour fêter ça, jouons au Zoom Zoom Test, un quiz consacré aujourd'hui aux fun facts des créoles.
4: J'allais dire avec qui Quentin a chanté quand même à la soirée.
1: C'est vrai que vous avez fait un duo quand même avec Patrick, c'est incroyable.
5: Une soirée karaoké.
1: Une soirée mythique, effectivement.
5: Et vous avez tous les deux un bel organe, c'est vrai.
1: Oui, enfin lui plus que moi tout de même, quand on parle de voix en tout cas. Un quiz consacré aujourd'hui aux fun facts des créoles, car il y a plusieurs créoles, comme le sait déjà Manon, dont c'est justement la pièce jointe du jour, qui démarre donc ce quiz avec un handicap de 2 points. Et on commence en douceur, histoire de pas trop bousculer vos neurones. Avec cette question d'une facilité déconcertante, quel est le concept opposé à la créolisation ? L'anti-créolisation ? Le melting pot ? Ou l'assimilation ?
5: Bah, le grand remplacement ?
4: C'est l'assimilation.
1: Quentin, n'ayez pas cherché une réponse D, il n'y en a pas, j'en ai choisi 3. C'était la réponse C, l'assimilation. Bravo Manon, qui est donc.
5: On dit depuis le début de l'émission le grand remplacement, mais.
1: Mais le grand remplacement, vous utilisez les termes d'Éric Zemmour, si vous avez envie de lui donner une tribune,
4: et bien
1: écoutez, partez sur Europe 1, mon vieux, qu'est-ce que vous voulez que je vous dise ? Ici, on est sur France Inter, on est une radio publique, voilà, on essaie d'être neutre. Non, mais Quentin, vous allez partir, vous avez 2 points en moins vous aussi. Manon, vous menez 1-0. Voilà. La créolisation telle que définie par Glissant remet en cause le modèle d'assimilation à la française, cher à Cyril, pour qui chaque immigré doit adopter le mode de vie français, à savoir boire du pinard, s'habiller au slip français et ne pas avoir peur des riz de veau au petit déjeuner. Eh bien, la créolisation, c'est l'inverse de cette assimilation. Plutôt qu'une identité racine figée, elle défend une identité en interaction continue avec les autres cultures. De quoi rendre Chafouin Zemmour farouchement anti-créolisation et pourtant...
6: Moi, le couscous, j'adore ça en plus.
7: Ma mère faisait le meilleur couscous du monde.
1: Insondable complexité de l'homme, presque aussi complexe que la psyché de Pierre Courade ou le créole réunionnais. Alors là, une langue régionale au croisement, vous allez voir de multiples influences. D'après vous, Manon, Quentin, parmi les dialectes, patois et langues suivantes, laquelle ou lesquelles infuse le créole réunionnais ? Le normand, et c'est étonnant ? Le breton, et c'est pas con ? Ou le tamoul, et c'est ma boule ?
5: B.
4: Là, je voulais dire B aussi.
1: Je vous donne l'opportunité d'une
4: réponse. Les trois,
1: Manon, mais oui ! Manon qui prend la main ! Manon qui prend le large !
5: C'est
1: deux,
5: elle n'a pas répondu.
1: Oui, le créole, réunionnais est un incroyable mélange d'influences aussi diverses que le normand, le breton, en réalité le gallo, l'autre langue parlée en Bretagne, le tamoul donc, mais aussi l'indo-portugais et le malgache. Et tout ça, ça donne le créole réunionnais, qui est le créole le plus parlé des DOM, mais pas le plus répandu à l'échelle mondiale, où là c'est le créole haïtien qui domine. Alors évidemment, Pierre Courade, notre globe-trotteur, vous le dira, dans la moiteur de la nuit haïtienne, quand dans une boîte de Port-au-Prince, vous dansez collé serré avec un jeune éphèbe encore plus musclé que vous, parler n'est pas votre top priorité. Mais il n'empêche, comme à un moment de la nuit, de manière pragmatique, il faudra bien parler, ne serait-ce que pour demander « tu as du sopalin ?» Saurez-vous me dire combien de personnes dans le monde parlent le créole haïtien ? 87 millions, soit la population de l'Allemagne, 13 millions de personnes, soit la population de la Bolivie, ou 6 millions de personnes, soit le body count de Manon, actualisé au 29 avril 2026.
4: Non mais ça va pas.
1: Quentin, vous êtes dans les choux aujourd'hui. Bonne réponse de Manon. 13 millions de personnes parlent le créole haïtien.
5: C'est dans ta chronique en même temps.
1: C'est comme si toute l'île de France était créole.
8: Moi, ça m'a pas fait rire.
1: Pauvre Philippe, sacrée journée pour lui. Et maintenant que nous avons bien creusé le sillon de la langue, une question qui va ravir l'oreille absolue de la bande. Une question bossa nova. Genre musical ici à son apogée grâce à l'album Vous d'Elie Semoun, le Jao Gilberto français comme on l'appelle au festival de Marciac.
4: Mais c'était premier degré son album ?
5: Oui, c'est une catastrophe.
1: J'ai mis ça pour faire la vanne, parce que bon, c'est la vanne sur Elie Semoun classique. Et là, j'ai réécouté cette chanson pour la mettre dans l'émission.
5: Non, mais ça va.
1: Et c'est pas du tout si mauvais que ça, quand même.
5: Mais
1: en dessous de sa gueule, parce que c'est Elie Semoun, mais
4: c'est
1: bien bossé.
4: C'est votre pote aussi.
1: Je fais longtemps que je l'ai pas vu, je le dis pas pour ça. Le saviez-vous, c'est un jazzman américain qui est à l'origine de son exportation dans le monde entier. Ce jazzman, c'est évidemment John Coltrane, Stan Getz ou Christian Morin. Quentin, on est sur un sans faute.
5: B.
1: C'était bien ce que notre invité a donné la réponse tout à l'heure. C'est Stan Getz, évidemment. C'était la réponse B, bande de nuls. Je sais que pour vous, Quentin, il n'arrivera jamais à la cheville de Christian Morin, El Maestro. et surtout son album When I Fall In Love, les plus belles mélodies d'amour à la clarinette. Il n'empêche que c'est bien Stan Getz qui a permis à la bossa nova de parcourir le vaste monde, notamment grâce à sa collaboration avec Gilberto Gil sur l'album qui contient le fameux Girl From Ipanema, un cran en dessous de vous, d'Elysée Moon, mais pas dégueu quand même.
5: Il y en a un qui fait un peu de bossa nova maintenant.
1: C'est
4: Benjamin Biolay. Benjamin Biolay, oui, bien sûr.
1: Des nouvelles, Manon?
4: Qu'on embrasse, évidemment.
1: Toujours pas
5: qu'on embrasse.
1: Toujours pas de nouvelles sur Insta?
4: Mais je ne l'ai pas déjà.
1: Il vous suit toujours.
4: J'ai vérifié.
1: Il s'est pas retiré de vos followers. Non, non. Enfin, attention, cette ultime question va vous départager. Qui va finir en beauté? Qui va finir en Katchana, bébé? Vous le savez, Éric Zemmour a failli en perdre son latin. Dans ses chansons, Aya Nakamura mélange du français, du verlan, de l'arabe, de l'argot et aussi des mots issus d'une autre langue. Le Swahili, comme les Kenyans, et aussi Pumba et Timon dans Le Roi Lion.
4: Ah oui !
1: Le Bambara, comme les habitants du Mali. Ou le Wolof, comme les Sénégalais et Cyril Lacarrière lors de son stage chez Youssou N'Dour.
5: C'est. Alors c'est bien, on n'est pas d'accord. C'est.
1: A et C. Très ouais. Bien, je te propose une autre réponse.
2: Bah oui, je pense qu'il y a les trois, non ouais.
1: Non.
5: B.
1: C'était la réponse B, les amis.
5: Je peux prendre un point là-dessus.
1: Oui, le Bambara, Jaja par exemple, qui signifie menteur, miteux, exemple Quentin lui, viennent du Bambara, langue parlée notamment au Mali, pays d'origine d'Aya Nakamura. En mêlant Bambara, argot ivoirien, verlan, expression créée de toutes pièces, Aya Nakamura est une véritable queen de la créolisation. Défaite lourde de Philippe de Villiers et victoire somptueuse de Manon Mariani, 1 à moins 2.
4: J'ai d'être ça.
1: Quand le brassage des cultures devient la norme à l'échelle mondiale, on continue de zoomer sur le processus de créolisation avec l'un des plus fins connaisseurs de cette notion, l'essayiste Alyosha Wald-Lazowski. Alyosha, pour Edouard Glissant, qui a popularisé ce terme, la créolisation du monde est irréversible.
3: Oui, tout à fait.
1: Et pour vous, ça, c'est à nuancer quand on voit aujourd'hui les backlash identitaires un peu partout. Et qu'est-ce qu'il dirait, Edouard Glissant, en voyant ça?
3: Oui, mais en fait, je pense que, justement, il y a énormément de réactions. Extrêmement violente, voilà, ce processus qui ne supporte pas justement cette idée que leur identité serait menacée. Et justement, Glissant dit en fait, les gens confondent par exemple l'idée de lieu et de territoire. Les territoires, c'est des choses qu'on peut protéger, qu'on enferme dans des murs, c'est impérieux, c'est jaloux, c'est... Et en fait, alors que les lieux, c'est traverser, c'est des espaces de passage, de rencontre, etc. Donc effectivement, en fait, la créolisation, quand elle a lieu, justement, elle crée ce genre de réaction extrêmement, extrêmement violente. Et on le voit souvent, justement, ce sont des frères ennemis, l'Ukraine et la Russie qui sont très proches, qui forcément se font. Voilà, donc c'est toujours des lieux qui sont, où il y a en fait des histoires communes, mais à l'inverse, vous voyez, ce qui est très, moi, touchant chez Edouard Glissant, c'est qu'il dit en fait que les mémoires, justement les mémoires, les histoires, sont à partager. Il y a une empathie mémorielle en fait, justement, alors que notre monde, au contraire, se crispe beaucoup sur son identité, sa mémoire, lui, il nous invite au contraire à être dans une empathie, dans une rencontre, etc. Dans quelques jours, c'est le 10 mai, vous savez, c'est la date de commémoration des mémoires de l'esclavage, et le fait qu'il y a 25 ans, on a considération que la République française a fait de l'esclavage le crime contre l'humanité. Et donc, c'est des moments où, justement, il devrait y avoir des empathies mémorielles beaucoup plus larges.
1: Vous pensez que cette phase de repli identitaire, qui ne concerne pas que la France, concerne de nombreux pays, est temporaire, si on se place dans la perspective de Glissant, en se disant que cette créolisation, de toute façon, le monde étant interconnecté de plus en plus, on va forcément aller vers une créolisation, en tout cas une interaction plus grande des influences de cultures réciproques.
3: Voilà, des cultures, des histoires, des mémoires. Oui, en fait, bon, évidemment, toute l'histoire, alors la créolisation, à l'origine, s'est faite dans la grande violence, dans les chocs. Donc, des fois, il y a effectivement des chocs de culture. Donc, ça se fait pas, ça se fait pas de manière forcément toujours...
1: Pas forcément en douceur.
3: Voilà, en douceur, légère, etc. Mais c'est vrai que ça, c'est quelque chose qui touche le monde entier. Et c'est vrai que, disons, l'art, la culture devrait nous porter vers ça. Hein. Glissant nous dit, il faut se laisser porter. Il y a une phrase très belle, il dit, il y a tant de présence dans une ronde de tambour, tellement de langues dans un chœur de reggae ou dans une phrase de Faulkner, tellement d'archipels dans une envolée de jazz et combien d'énormes rires de libération et de jubilation quand tout cela se rencontre. En fait, il y a quand même une idée de joie, je pense, qui vient quand on lit Glissant et qui donne quand même ces impulsions à cette énergie d'identité ouverte.
5: Est-ce que la créolisation, vous pensez, va s'inviter dans le débat de la campagne 2027 et pas forcément que du côté de Mélenchon?
3: Oui, mais je pense que de toute façon, ça prendra des formes encore différentes parce que c'est quand même cette question de l'identité qui est importante. Hein. C'est bien de se la poser, il n'y a pas de souci là-dessus, évidemment. Mais est-ce qu'on privilégie l'identité racine ou l'identité relationnelle? Vous voyez, il y a des différentes visions justement de ces histoires, de ces mémoires, de ces langues, de ces cultures. Donc c'est au cœur du débat, ça c'est certain. Mais
5: après, ce sera toujours ramené un peu à Mélenchon puisque c'est lui qui l'a amené dans le débat politique en 2022.
3: Oui, c'est vrai. Oui. Et puis c'était un député européen qui lui avait donné l'idée. Et effectivement, moi je trouve que c'est très bien de prendre des idées de penseurs, de philosophes, etc., de les amener dans le débat. Ça peut qu'enrichir. Et puis après on peut débattre et on peut effectivement ne pas être d'accord. Mais voilà, ce qui est intéressant dans l'idée de créolisation, c'est qu'il y a à la fois une dimension un peu d'utopie, d'espoir, d'ouverture, etc. Et en même temps, on dit, ouais, mais c'est des faits, c'est des choses qui arrivent, etc. Donc, il y a une sorte de tension entre les deux. Donc, ça va être intéressant de voir comment les uns et les autres vont se positionner.
1: Quand on a des artistes comme Aya Nakamura ou des représentants du Chata comme Maureen, dont on a parlé ici, qui utilisent une nouvelle langue, qui jouent avec des intonations ou des mots d'ici et d'ailleurs, on est typiquement dans le processus de créolisation.
3: Ah oui, complètement. Vous avez très bien fait de le mettre dans le quiz parce que ça indique vraiment l'idée que la langue française, elle se créolise tout le temps, tous les jours, dès qu'il y a des mots nouveaux qui apparaissent, dès qu'il y a des... Et ça véhicule des imaginaires, en fait, ça véhicule des histoires. Et elle est là aussi pour que chacun s'en empare, s'en saisisse. Et donc, je pense qu'il y a beaucoup de formes de créolisation qui sont très intéressantes. On peut le voir justement avec le numérique, l'écologie, le rap, la musique, l'art, et tout ça, ça fait partie justement de qui nous sommes.
1: L'heure de découvrir la pièce jointe de Manon Mariani.
4: Un pays coincé entre la Chine et l'Inde, je vous parle du Bhoutan, un pays longtemps resté à l'écart du monde. Ce petit royaume de l'Himalaya ne s'ouvre réellement qu'aux étrangers en 1974 à l'occasion du couronnement du roi
6: Jigme Singye Wangchuck.
4: Merci Cyril. Une ouverture tardive mais très encadrée qui reste encore aujourd'hui maîtrisée notamment via une politique touristique très limitée. Le Bhoutan privilégie un tourisme à haute valeur et faible impact. Concrètement, il limite le nombre de visiteurs en imposant une taxe journalière et en encadrant les séjours via des agences agréées. L'objectif est double, éviter les dérives du tourisme de masse qui pourrait fragiliser ses écosystèmes et ses infrastructures et surtout préserver une culture bouddhiste encore très vivante là-bas. Le pays compte environ 780 000 habitants, selon les estimations récentes de la Banque mondiale et de l'ONU. Sa capitale, Thimphu, a une particularité rare, elle ne possède toujours pas de feu de signalisation. À la place, la circulation est régulée par des agents dans une mise en scène presque chorégraphiée. Je vous invite à regarder des vidéos, c'est assez drôle. Sur le plan historique, le Bhoutan est unifié au XVIIe siècle et devient ensuite une monarchie héréditaire en 1907. Mais le véritable tournant intervient en 2008. Le Bhoutan adopte une constitution et devient une monarchie constitutionnelle. Une transition initiée par le roi lui-même dans une logique de modernisation, là aussi très contrôlée. Autre singularité, le bonheur national brut dont on a parlé, il a été introduit dans les années 70. Cet indicateur vise à mesurer le bien-être des habitants au-delà des performances économiques. Il repose sur des enquêtes nationales précises intégrant des critères comme la santé, l'environnement, la culture ou la qualité de vie. Et puis, il y a son fameux aéroport. Et oui, El Paro Airport est considéré comme l'un des plus difficiles au monde. Situé à environ 2235 mètres d'altitude, il est enclavé dans une vallée entourée de sommets dépassant les 5000 mètres. L'approche se fait en grande partie à vue, avec une trajectoire sinueuse entre les reliefs dans des conditions météo souvent instables. Résultat, seules quelques dizaines de pilotes sont certifiés pour y atterrir, principalement au sein de deux compagnies. Si des aides à la navigation existent, elles ne remplacent pas la maîtrise visuelle exigée pour cette approche hors norme. Autant vous dire que je n'y foutrais jamais un pied.
1: Merci voilà. Manon, mais c'est une erreur. C'est le deuxième aéroport le plus dangereux du monde, après celui de Saint-Barth, où vous n'irez visiblement pas non plus, que je comptais vous y inviter aux prochaines vacances, quel dommage. À suivre, la chronique de GC, c'est juste après Alt J, Left Hand Free, sur France Inter.

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1: C'est au tour à présent de GC de nous parler romance.
2: Mais oui, bonjour à tous. Bon, moi, il faut que je vous avoue, j'ai toujours aimé les romans d'amour. Oui, mais je sais qu'on ne peut pas se douter hein, comme ça quand on me voit à 4h du mat accroupi dans une backroom. J'ai un vrai petit cœur d'artichaut. Bon, un artichaut qui a frémi dans de nombreuses casseroles. Mais ça n'altère pas la qualité du légume, je peux vous dire. En tout cas, les romans harlequins. Passion. Bien sûr que tu te projettes avec Ryan, un prof de poterie là, qui t'attend sur ton perron avec 118 roses et un bol de lait. Hein, quand toi tu dates que des gars qui ont fait sup de coke, qui ont monté leur PME à Bordeaux, puis qui veulent même pas te baiser. Excusez-moi, c'est devenu trop personnel. Excusez-moi, je me suis laissé emporter. Vive l'amour. Les romans harlequins. Donc, figurez-vous que j'en ai retrouvé un dans ma bibliothèque. Juste à côté du livre de Sarko et d'Adios les Bibaros de la Courade. Évidemment, mon étagère au-dessus des chiottes. Hein, voilà. Et j'ai eu envie de vous lire le début de ce roman. Et franchement, c'est quelque chose. Tout se passe dans un immeuble, le même immeuble, c'est le 69 Zoom Zoom Street. Manon avait toujours su que le grand amour ne se présenterait pas comme dans les films. Un peu plus laide que la moyenne, elle savait bien qu'elle n'aurait pas de bisous sous la pluie battante, ni de randonnée à cheval. À peine une fois au cinéma, un doigt. Elle s'en souvient, c'était en 97 devant Titanic. Depuis, Céline Dion n'est plus que synonyme de karaoké bourré avec ses amis pédocs. Mais aujourd'hui, sa vie de grosse galérienne, Manon s'en fout. Tout ça, c'est derrière elle. Et pour une fois que quelque chose est derrière elle, elle savoure. Ce matin, dans son lit, le soleil se lève et effleure son front légèrement proéminent. Et vient susurrer à son oreille, à l'hygiène douteuse, à l'instar de son sexe, que le grand jour est là. Enfin, aujourd'hui, elle se marie avec celui qui partage sa vie depuis maintenant 12 ans, César, son chat. Tout l'immeuble est invité à la cérémonie et en seront témoins les 17 autres chats avec lesquels elle vit. Dans le couloir, Cyril, le concierge acariâtre, qui hurle sur tous les livreurs pour asseoir son petit pouvoir, voit tout ça d'un très mauvais œil. Mais à vrai dire, sa cataracte n'aide pas. Aucune mémoire d'homme ne pourrait se souvenir de la date d'arrivée de ce vieux schnock dans l'immeuble. Tout ce que les colocataires savent, c'est que ce fut grâce à un contrat aidé qu'Autorep. Je vous préviens, ne calez pas 3 jours de congé pour votre lune de miel, lâche-t-il, le cœur aussi rance que son haleine. Mais l'amour est au-dessus des lois, lui répond Manon en se reculant sous la surprise olfactive. La loi, c'est moi ! Assène le vieillard, qui n'a jamais été en capacité de s'extraire de sa condition d'homme aigre. Il déteste toutes les femmes, ainsi que les homosexuels. En parlant d'inverti, la discussion arrive aux oreilles du prêtre du 4e étage, le père Pierre, aussi surnommé Abbé Chibrard. Récemment ordonné et après un passage trouble, hein, qui pourrait se résumer au fait qu'il n'avalait pas que des hosties, il a décidé d'officier la triste cérémonie, accompagné de son enfant de cœur, le petit Quentin, qui cette année, à 34 ans, rentre enfin au collège. Mon père, finalement aujourd'hui, nous marions un chat avec une chatte. La lourdeur avait toujours été la qualité qui rapprochait les deux hommes. C'est alors que la porte cochère de l'immeuble s'ouvre, comme bien souvent la soutane du père Pierre devant Quentin. Rentre un inconnu, Mathieu, sublime. On dirait même qu'Apollon lui aurait volé sa beauté. Bonjour, j'habite à côté, j'ai trouvé ce chat. Dans ses bras, César, qui essayait de fuir sa morose destinée. Il se love contre les poils de barbe de Mathieu et retrouve une habitude qui lui est familière avec Manon. Et alors qu'elle va pour reprendre le chat, son regard croise celui de Mathieu. Lui vient alors cette pensée, et si c'était lui, mon gros matouf? Bon voilà, il n'y a pas la suite parce que j'ai prêté le roman à Pierre et puis il me l'a rendu avec les pages toutes gondolées.
1: Mais c'est dommage, il n'y a pas le titre non plus.
2: Non, faudrait le trouver.
1: Faut trouver le titre. Allez, pour la prochaine fois, les auditeurs peuvent se mobiliser et trouver un titre à cette magnifique romance. Merci GC. À la réalisation, c'était Alicia Vulot. Nous, on se retrouve évidemment lundi. Et attention, on va tutoyer les étoiles lundi à 16h. On parlera de Zidane. Bon, sans Zidane, mais vous verrez, ça sera chouette quand même. À lundi. À suivre, la balade avec Vincent Josse. Quel est votre invité, Vincent ?
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6: 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On fait le point sur l'info avec vous, Marie Maheu.
7: Il n'y aura pas d'annulation de vol cet été en France, disait hier le ministre du Tourisme, Serge Papin. Mais du côté de nos voisins allemands, on apprend aujourd'hui que jusqu'à 20 millions de voyageurs pourraient voir leur projet de vacances affecté par la flambée des prix du kérosène. Les aéroports outre-Rhin pourraient subir une baisse de capacité de 10% dans le pire des scénarios. Et selon l'association qui les regroupe, la crise engagée par la guerre au Moyen-Orient devrait se poursuivre dans les prochains mois. Le chef de l'Organisation mondiale de la santé, Tedros Ghebreyesus, est en Espagne. Il doit s'entretenir dans les prochaines minutes avec le Premier ministre Pedro Sanchez avant de s'envoler vers les Canaries, coordonner l'évacuation du paquebot de croisière touché par un hantavirus. Un sixième cas a été confirmé. 3 personnes sont mortes, mais le risque de propagation est absolument faible selon l'OMS. Tandis que les négociations de paix sont toujours au point mort entre l'Iran et les États-Unis, le Liban, l'autre front de cette guerre fait état d'un mort et d'une fillette blessée. Israël a de nouveau frappé le sud du pays, mais aussi lancé des drones très près de la capitale, Beyrouth. Le Hezbollah a répliqué en visant le nord d'Israël. Après la France, avec le Charles de Gaulle, le Royaume-Uni va prépositionner au Moyen-Orient son destroyer, le HMS Dragon. Les deux pays veulent pouvoir soutenir une éventuelle mission internationale de sécurisation du détroit d'Ormuz, une fois que la situation se sera stabilisé ou que le conflit aura été résolu. 9 personnes ont été placées en garde à vue à Paris dans le quartier Saint-Michel en début d'après-midi, malgré l'interdiction de 2 manifestations, celle du comité d'ultra-droite 9 mai et le rassemblement antifasciste qui s'est créé en réponse. Certaines des personnes interpellées portaient des matraques télescopiques ou des couteaux. Un homme d'une vingtaine d'années a été tué par balle à Draguignan, dans le Var, cette nuit. Il était dans son véhicule, accompagné de son cousin, quand il s'est fait tirer dessus. Il était connu des services de police, mais pour des affaires sans lien avec le trafic de stupéfiants, selon Ici Provence. 7 mois après le suicide de Sarah, 9 ans, en Moselle, il y a bien eu des faits graves de harcèlement scolaire. Voilà ce que conclut l'enquête administrative menée par l'Académie de Nancy-Metz. Selon le parquet, cet élève de CM2 subissait des moqueries à cause de sa corpulence. Et puis l'idylle entre Elon Musk et la justice française décidément continue, visée par une information judiciaire concernant de possibles dérives de son réseau social X. L'homme d'affaires a tout simplement injurié les magistrats français cette nuit en leur adressant notamment des propos homophobes.
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7: 17h03 sur Inter, et c'est la balade de Pierre Perret, évidemment avec Vincent Josse.
10: Bonjour Marie Maheu, rendez-vous dans une heure pour le journal.

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0: Bonjour Pierre Perret.
1: Salut.
0: Vous écoutiez très attentivement la chanson.
1: Oui.
0: Et vous pensiez à quoi?
1: Ben je dis que on a encore du boulot.
0: Oui. Vous pourriez encore écrire cette chanson aujourd'hui.
1: Eh oui, malheureusement. Oui, malheureusement. J'en ai écrite une autre sur un thème très voisin que vous reconnaîtrez facilement quand je vous amènerai l'album dans 6 mois.
0: Oui, vous êtes en train de finaliser un disque.
1: Oui, j'ai fini l'écriture il y a 3 jours.
0: Oh.
1: Et je vais l'enregistrer au mois d'août sûrement, et il sortira sûrement au mois de novembre.
0: Et qu'est-ce qu'elle dit la nouvelle chanson relative à...
1: Je vous en parlerai pas.
0: Monsieur Perret a des secrets.
1: Non, c'est pas ça, c'est que je préfère vous laisser la surprise.
0: Elle s'appelle comment?
1: Je peux pas vous le dire parce que tout est dans le titre.
0: Ah d'accord.
1: Alors vous comprendrez tout de suite.
0: Pierre Perret, l'homme qui ne s'arrête
1: sinon,
0: jamais.
1: Sinon on va me poser trop de questions
0: oui,
1: après,
0: c'est vrai,
1: pardon.
0: Hein. On est curieux, mais c'est plutôt bon signe, c'est qu'on a envie d'entendre encore des chansons de Pierre Perret. Vous sortez 2 nouveaux coffrets thématiques de disques, Mes femmes et des enfants, vous regroupez des chansons sur ce thème. Vous sortez aussi un livre consacré à votre grand-mère, Mémé Anna, chez Mareuil Édition. Est-ce qu'on a le droit de demander à un monsieur de 91 ans comment il va?
1: Ben écoutez, j'ai été mieux dans ma vie par rapport aux circonstances, mais...
0: Oui, parce que vous avez perdu votre femme, oui.
1: Bon...
0: Je vois que vous arrivez à écrire.
1: Je bosse comme un fou, voilà. Mais c'est pas une astreinte pour moi, j'ai toujours beaucoup travaillé, mais là, encore plus que jamais. Quoi.
0: Est-ce que ça vous console d'écrire et de composer?
1: Il y a des choses dont on peut jamais se consoler, mais ça occupe au moins. Et là, comme ça correspond à ma passion, j'ai toujours adoré écrire et souffrir en écrivant, parce que j'ai jamais fait d'autre chose que souffrir. Ou jubiler parfois quand je me disais « tiens, ça c'est pas mal ». Mais j'ai toujours été passionné de l'écriture, de la lecture d'abord, et de l'écriture ensuite. Et en écoutant les choses les plus disparates, et en écrivant les choses les plus disparates.
0: Parce que c'est important de dire que vous avez écrit sur plein de thèmes différents.
1: Exactement.
0: Et de manières différentes. Vous pouvez être coquin, légèrement grivois, extrêmement tendre, mais parler aux enfants.
1: J'ai essayé d'être le reflet de la vie, parce qu'on est tous ça dans la vie. Il faut savoir parler aux enfants, il faut savoir prendre la main d'un vieillard qui n'arrive pas à traverser le trottoir. Et bon, il faut savoir lui montrer la nature comme me l'a montré Mémé Anna dans
0: votre grand-mère.
1: Ce que je raconte dans mon bouquin qui a été le bonheur de ma vie. Et l'éducation a commencé par là, ouvrir les yeux. Et une des premières choses qui m'a paru importante que m'a dit Mémé Anna, essaye toute ta vie de rester toi-même. Et ça a l'air de rien, mais c'est pas la chose la plus facile.
0: En quoi vous êtes resté vous-même? Ce moi-même, il m'intéresse, quand on est Pierre Perret.
1: Eh bien, c'est parce que il y a des valeurs ou des refus qui sont les miens, que je préserve et auxquels je tiens infiniment.
0: Bah, le combat contre le racisme fait partie de la vie de Pierre Perret.
1: Exactement, entre autres. Mais... Je me suis jamais départi de ça. Je veux dire, il y a rien qui m'a fait changer d'avis. Mon comportement n'est pas manichéen à vouloir absolument avoir raison sur tout, et c'est comme ça et c'est pas autrement. Mais une des chansons les plus importantes, pardonnez-moi de l'adjectif, mais que je considère avoir écrit, et c'est une des moins connues, c'est une chanson qui s'appelle « Voir », que personne ne connaît et qui a été très peu diffusée.
0: Vous vous souvenez du texte ?«
1: Voir, sais-tu voir, il faut voir, ce qui compte, c'est de voir, les saisons, les pauvres gens, les vêtements portés trop longtemps. Voir, il faut voir, les bons jours de l'habitude, les baisers de lassitude, les sourires de jour de paye, la pilule du sommeil, la gitane du réveil, les mains qui vont t'applaudir, la bouche qui va te trahir.
0: Voir, c'est la fonction première du chanteur?
1: Ah oui. peut pas parler de la vie si c'est pas ce que c'est, si c'est pas la voir.
0: On peut voir et ne pas être empathique, et vous, c'est l'inverse.
1: C'est une espèce de dissection que je fais avec mes chansons. Je fais disséquer la vie sur des thèmes qui me heurtent, dont l'intolérance m'est insupportable, ou au contraire, l'empathie pour des causes qui me révoltent à moi, me révolte aussi. Donc, quand on veut être auteur, si on ne sait pas se révolter, il ne faut pas être auteur. Voilà.
0: Elle est magnifique, la chanson Lily, qu'on écoute et qu'on réécoute. Je me souviens que Barbara l'avait interprétée au Châtelet en 1993.
1: Oui.
0: Elle allait mourir quelques années plus tard. Et à la fin de la chanson, elle disait « Sublime chanson » au moment des applaudissements. « Sublime chanson contre le racisme qu'a écrite Pierrot Pierret, à qui vont tout droit vos applaudissements. Magnifique chanson, magnifique, ah ouais !»
1: Oui.
0: Ça suscitait l'enthousiasme de Barbara et de la salle.
1: Oui, ben c'était une vieille copine, on avait démarré ensemble, pas dans le même cabaret, parce qu'elle passait à l'Écluse, mais moi je passais à quelques 500 mètres de là, à la Colombe, et chacun débutait à sa façon.
0: Et vous parliez de quoi à l'époque, tous les deux ?
1: Moi je chantais, moi j'attends Adèle pour la bagatelle, elle sait que c'est pour ça qu'elle vient, pas besoin de lui faire un dessin.
0: Oui, ça c'est le premier tube de Pierre Perret.
1: Oh, c'était pas un tube, ça n'a jamais été.
0: On la connaît cette chanson quand même.
1: Ce qui est amusant par rapport à Barbara, c'est que le souvenir que vous venez de déclencher là, elle m'a appelé quand elle a pris la décision de chanter Lily, elle m'a appelé au téléphone à la maison. M'a dit, Pierrot, je veux chanter Lily. C'est trop beau. C'est un besoin. J'ai dit, tu as besoin de moi, pourquoi ? Il faut que tu me montres comment la chanter. Alors j'ai dit à ma fille, te fous pas de moi, parce que c'est pas à toi que je vais apprendre à chanter des chansons. Tu as commencé en même temps que moi, tu es très capable de chanter une chanson comme Lily, et je vais venir t'embrasser si tu veux, mais je vais pas venir te montrer comment chanter la chanson. Voilà.
0: Et vous l'avez vu sur scène chanter Lily, Barbara ?
1: Oui, bien sûr. Oui, elle m'avait envoyé une invitation au Châtelet, on y est allé un jour, elle m'a fait applaudir dans la salle, enfin bon, j'étais...
0: Ému.
1: Oui, et puis je suis gêné toujours dans ce type de situation, mais en même temps, bon, c'est une reconnaissance formidable, et bon, moi je suis touché chaque fois que je rencontre déjà une fillette qui me dit « je m'appelle Lily ».
0: Ah, il y en a.
1: À cause de vous. Mais il y en a des milliers. J'ai des milliers de lettres.
0: Formidable. On se dit « j'ai servi à quelque chose dans la vie ».
1: Bah, vous savez, déjà, Lily est chantée dans toutes les écoles, ou presque. Il y en a une cinquantaine qui portent mon nom aujourd'hui.
0: D'école ?
1: Oui.
0: Oui, j'ai lu ça, c'est incroyable.
1: Partout, Lily est prise en considération. Les textes sont étudiés, oui, bien sûr.
0: Lily, je crois que ça a été proposé au bac blanc à une époque, au brevet blanc.
1: Ça a été en sujet du bac, oui, c'est vrai.
0: Je vais vous appeler maître.
1: Centimètre.
0: On va écouter Pierre Perret, discuter avec vous, dialoguer avec vous, mais on va écouter vos chansons aussi, et écouter aussi celles des jeunes musiciens. Est-ce que vous écoutez beaucoup de musique en dehors de celles que vous produisez ?
1: Pas beaucoup, honnêtement, pas beaucoup. Parce que, à part la voiture, j'ai pas beaucoup de temps pour écouter des chansons.
0: Donc vous en profitez dans l'auto ?
1: Dans la voiture, j'en profite pour écouter ou la radio ou un disque que je mets dans mon disque que j'ai gardé exprès dans la voiture parce que je tenais beaucoup à avoir ça. Alors j'écoute de temps en temps et...
0: Vous avez encore un manche-disque ?
1: Oui, j'ai gardé la voiture exprès pour ça, juste pour ça. Oui,
0: ça
1: c'est
0: vous coûte
1: vrai.
0: Cher le manche-disque.
1: Oui.
0: On va écouter Feu Chatterton. Est-ce que vous les connaissez ?
1: Non.
0: C'est un groupe de rock français qui s'est formé en 2011 à Paris. Au départ, il y avait quelques copains de lycée qui sont réunis, puis d'autres se sont greffés. Ils adoraient le poète Thomas Chatterton, alors il s'appelle Feu Chatterton. Ils fusionnent, je dirais, la poésie et le rock. Et ils chantent aujourd'hui « Baisse les armes, baisse un peu les armes, laisse venir les larmes que tu redoutes, la grâce t'attend là, à bout portant, au bord de la route ».

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0: Eh bien, ça y est, vous connaissez Feu Chatterton, Pierre Perret.
1: C'est tendre, c'est éthéré, c'est poétique aussi.
0: Oui, c'est un poète, Arthur Teboul, qui écrit les paroles. Et en tout cas, vous écoutiez avec beaucoup de sérieux, je vous remercie.
1: C'est intéressant. Ben, une chanson, ça ne s'entend pas, ça s'écoute.
0: Oui, vous fermiez les yeux même.
1: Ben oui, quand on veut écouter, il faut fermer les yeux.
0: On pourrait vous recevoir, Pierre Perret, dans plein d'émissions. Dans des émissions comme La Balade, une émission musicale, mais aussi dans l'émission de François-Régis Gaudry le dimanche. La gastronomie vous passionne. Je crois que c'est votre mémé Anna qui cuisinait très bien.
1: Ah oui, et qui a appris sur le tas. Elle était si petite. Elle sortait d'un orphelinat où on vous plaçait là où on vous voulait. Et donc, elle était placée dans une ferme chez des gens qui étaient déjà très vieux pour l'époque, qui avaient passé 60, 70 ans, et c'était très vieux pour l'époque. Et ben, comme ils ne pouvaient plus faire grand-chose, elle faisait ce qu'ils ne pouvaient pas faire. Elle avait 8 ans, elle a appris à faire la soupe aux choux, à éplucher des patates, à tuer un lapin, à saigner un poulet. Et de ce côté-là, au départ de sa vie, elle est bien tombée après que la vie l'ait si malmenée. Mais les gens chez lesquels elle a été placée ont été toujours affectueux avec elle, plein d'empathie pour sa situation. Et le pire de ce qui lui est arrivé ne s'est pas passé à ce moment-là.
0: Oui, c'est plus tard.
1: Oh là, oui.
0: Vous lirez le livre pour connaître la vie douloureuse, mais aussi le fait qu'elle se relève. Aujourd'hui, on dirait qu'il y avait de la résilience chez Mémé Anna.
1: C'était une femme forte.
0: Mais vous êtes impressionné aussi par le fait qu'elle ait tenu, qu'elle ait survécu à ce qui lui est arrivé.
1: Ça a été un exemple pour moi.
0: Oui, elle est exemplaire.
1: C'est pour ça que je me suis très souvent dit, dans des moments compliqué, critique et tout ça, t'as pas le droit de baisser les bras.
0: Pense à Mémé Anna.
1: Exactement. Pense à ce qu'elle aurait fait. Elle t'aurait dit, réveille-toi, Pierrot. Regarde devant et ne regarde pas derrière.
0: Donc en ce moment, vous pensez à elle particulièrement?
1: Oui, j'ai jamais pensé autant à elle qu'en ce moment, parce que en ce moment, c'est pas très facile.
0: Oui, mais vous avez les mots, M-O-T-S, vous avez les enfants, et vous avez le public.
1: Oui.
0: Même si vous ne montez plus sur scène.
1: Ah oui, c'est vrai. Les témoignages que je reçois par milliers, là, sont... Je reçois beaucoup de courriers. Beaucoup de courriers, beaucoup de messages, beaucoup de preuves de... On est là. Des fois, il y a juste une phrase, mais...
0: Ça vous soutient.
1: Oui. Oui.
0: Les thèmes que vous abordez, je sais que vous ne voulez pas en parler, mais comme je suis un peu coquin, les thèmes que vous abordez dans votre futur nouveau disque, est-ce que vous êtes aussi éclectique que d'habitude?
1: Plus que jamais.
0: Plus que jamais, c'est-à-dire qu'on aura des chansons qui font sourire.
1: Alors, éclectique,
0: oui.
1: En colère,
0: aussi,
1: et libre.
0: C'est pas mal. Ça ouvre la porte à pas mal de
1: chansons. Je ne me suis freiné sur rien, comme d'habitude,
0: oui,
1: d'ailleurs.
0: Jamais.
1: Non.
0: Vous n'êtes jamais freiné.
1: Jamais.
0: Est-ce qu'il y a des chansons qui ont choqué? Parce que nous, enfants, on chantait le Zizi avec plaisir.
1: Oui.
0: Ou les jolies colonies de vacances. Ça nous faisait du bien, ça nous faisait rire. Et puis ça gênait un peu les adultes.
1: Ça gênait surtout les gens bien élevés. Voilà.
0: Oui.
1: C'est pas pour dire du mal des gens bien élevés. C'est bien d'être bien élevé. Il y en a qui se choquaient très vite. Dans le tourboyau, sur l'imagerie du tourboyau, par exemple... Ben, y en a là où certains éclatent de rire, par exemple pour les boyaux qui tricotent des napperons, il y en a d'autres qui vont dire « Ah, mais c'est dégueulasse !» Voilà.
0: Vous avez eu des réactions parfois hostiles à vos chansons?
1: Moi, j'ai tout connu dans ma vie, dans les réactions. J'ai tout entendu. Les lettres d'insultes, les lettres de félicitations continuées, bravo. Mais...
0: Et les lettres d'insultes, c'était à propos de quel type de chansons?
1: Oh, mais plein.
0: Plein ?
1: Mais plein. Toute ma vie, moi. J'ai été insulté pour la cage aux oiseaux, pour la vaisselle cassée, pour le torboyau, pour Lily. Alors là, Lily, qu'est-ce que j'ai reçu ? Vous savez, quand les gens veulent vous insulter, ils trouvent toujours des raisons. Hein.
0: Comment vous réagissiez, alors ? Est-ce que vous répondiez ?
1: Mais souvent par une pirouette. pour leur dire « Vous avez mille fois raison et je pense que j'ai encore longtemps à réfléchir à ce problème parce que chez moi, c'est une grave maladie et je ne suis pas sûr de m'en remettre. » Voilà. Souvent, c'était ce ton-là.
0: Oui, c'est malin. On va écouter Juliette Gréco qui chante « Si tu t'imagines » parce que c'est, vous aviez envie de l'écouter. Il y en avait d'autres que vous aviez envie d'écouter. Brassens, Trainé, je chante. Mais on a choisi Gréco avec vous. « Si tu
1: parce
0: t'imagines »
1: Parce que j'aimais Queneau beaucoup, d'ailleurs.
0: Ah oui, Raymond Queneau a écrit ce poème.
1: Voilà.
0: Et Joseph Cosma l'a mis en musique.
1: Oui, ça, c'était sur un disque à l'époque que j'écoutais très souvent, où il y avait la fourmi aussi. Une fourmi de 18 mètres avec un chapeau sur la tête, ça n'existe pas. Bon, c'est les premiers contacts que j'ai eus avec le surréalisme. Et j'ai tout de suite été séduit par le surréalisme et tous les adhérents de l'Oulipo et de...
0: Pérec et les autres.
1: Georges Pérec et tout ça. Et j'étais très intéressé par ça. Et en chanson... De voir qu'un type comme Queneau était capable de trousser une chanson et de la faire aimer, et Juliette de l'interpréter comme ça, de l'air malicieux et tout ça, ça m'intéressait comme forme d'expression. C'est ce que j'écoutais à l'époque. J'écoutais ça quand j'avais 15-16 ans, et ça a été un grand enseignement pour moi de voir vers quelle liberté on pouvait se tourner en faisant des chansons.
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0: Pierre Perret connaît la chanson par cœur, il a une mémoire exceptionnelle et vous venez de me dire que je n'ai jamais utilisé de prompteur en concert.
1: Non, non, et ce qui a fait le grand étonnement de la plupart des directeurs des théâtres...
0: Vous allez y arriver, monsieur Perret.
1: Oui, oui, mais vous allez chanter tout le récital sans prompteur. Mais non, j'ai pas besoin de prompteur. Mais comment vous faites? Ben j'ai quand même un citron et elles sont dans mon citron, voilà, c'est tout.
0: Vous avez un peu été élevé par Brassens, entre autres. Brassens, il aimait bien Pierrot Perret. Il lui disait « Prends ta guitare, écris tes chansons et monte sur scène ». Il vous a un peu poussé sur le devant, dans la lumière.
1: La seule chose que Georges m'a dit, que j'ai retenue et qui a vraiment marqué chez moi, il m'a dit, quand j'ai commencé d'écrire, il m'a dit « Écoute, voilà. Quand ta chanson est finie, c'est là que le boulot commence. »
0: Ça veut dire qu'il faut en écrire d'autres ?
1: Non, non.
0: Non, ça veut dire quoi ?
1: C'est là qu'il faut réécrire tout.
0: Ah bon ? Ah oui, d'accord. Pas quand on l'interprète, mais quand on a fini de l'écrire.
1: Quand ta chanson est finie d'écrire, c'est là que le boulot commence.
0: C'est-à-dire ne sois pas content de toi tout de suite.
1: Ah ben, c'est pour ça que... Alors, il n'y a pas une chanson sur le prochain album qui n'est pas... entre 50 et 70 versions de réécriture.
0: Parce que vous n'êtes pas satisfait par quoi, par exemple ?
1: Partout ! Parce qu'il n'y a rien qui me plaît.
0: Vous pouvez tout refaire, vraiment ? Pas changer quelques mots ?
1: Oh ben, il reste 6 mots...
0: D'origine.
1: D'origine. Ah non, quand on peut trouver une meilleure formulation, le mot le plus juste qui soit, et en même temps... Le vocabulaire est important, mais il ne faut pas qu'il reste décharné, dépouillé d'une certaine âme. Je n'aime pas employer ce genre de terme un peu pompier, mais il faut, c'est une alchimie, une chanson. Ça a l'air prétentieux comme ça de vouloir décortiquer et de dire « je vais vous expliquer ce qu'est une chanson », mais...
0: Bah, vous avez 70 ans de chanson.
1: Voilà,
0: vous pouvez exactement. Vous le permettre.
1: Oui, cette année, oui. Oh, je ne sais pas si on peut se permettre, mais moi, je sais, je parle de ce qui me concerne et de ce que j'ai toujours ressenti et des méthodes qui sont devenues les miennes parce que je pense que si on n'a pas une exigence absolue jusqu'au point final d'une chanson, jusqu'au dernier mot, ben la chanson n'est pas bien faite, n'est pas ronde. Et pas écoutable.
0: Est-ce qu'il y a un piano, une guitare, un saxophone, puisqu'au départ vous apprenez le saxophone dans votre vie, Pierre Perret, autour de vous quand vous écrivez ?
1: Non.
0: Est-ce que vous avez besoin d'instruments ?
1: Non. J'ai une guitare pas loin de moi, mais je ne travaille pas avec un instrument. Je ne travaille que dans ma tête.
0: Vous êtes comme Michel Jonas qui arrive en studio avec le texte et la musique vient après.
1: Ah non, moi j'écris la musique en même temps.
0: Ah oui, c'est dans votre tête en même temps.
1: C'est dans ma tête en
0: mais
1: même
0: sans
1: temps.
0: Instrument.
1: Et sans instrument. Mais alors j'ai la guitare à porter parce que quand ça a commencé à prendre forme, que ça me paraît chantable, qu'il y a un couplet, un refrain, hop, construit, alors sur la guitare, je regarde ce que ça donne et je dis ça, ça peut tenir le coup ou alors peut mieux faire. Et allez, un coup pour rien, on repart à zéro, voilà. Mais voilà comment je travaille. Non, je travaille que dans ma tête. La guitare, ça, après, c'est un guide chant, quoi. C'est,
0: et une
1: voilà.
0: Fois que la musique est là, vous la notez sur une partition ?
1: Ah, mais je la note à mesure. De ce que j'entends, je la note à
0: vous
1: mesure.
0: Vous la notez et après, vous donnez aux arrangeurs ?
1: Ah oui, après, bon, en disant ce que je souhaite, la couleur que je souhaite, si je rentre dans un champ de flûte ou si j'ai besoin d'une trompette ou d'un piano, à un moment donné, j'entends, je guide aussi l'arrangeur sur le chemin que je souhaite entendre, mais sans pour autant le châtrer de sa personnalité, de ses élans vers les mots qu'il entend, etc.
0: Vous êtes
1: moi, je suis prêt
0: vous êtes ouvert.
1: À tout écouter. Oui. La première exigence que j'ai aujourd'hui envers un arrangeur, c'est d'être léger, d'être aérien, de ne pas charger la mule. Parce qu'il n'y a pas besoin. Si une chanson est bien écrite, il n'y a pas besoin d'en faire des quintos dessus.
0: On dit toujours que quand on vieillit dans son art, on dépouille.
1: Ah ben il faut être... J'ai jamais autant dépouillé mes chansons qu'aujourd'hui, parce que il y a une économie de mots et de redondance et de... Il faut qu'elle ait sa musicalité dans les mots avant que la musique s'y plaque dessus. Il faut que les mots soient tous de la musique aussi. Et en même temps que la rhétorique doit d'abord être la justesse même du propos que vous voulez avancer. Mais ça, c'est pas fastoche. Et donc, cette alchimie-là, elle est pas... On peut pas l'attraper comme un papillon, comme ça. Il faut la chercher, elle s'échappe, il faut la retrouver, il faut la câliner.
0: Lui dire que vous l'aimez.
1: Ben, on peut faire ça avec une femme, voilà.
0: Je vous propose d'écouter Pierre Perret, Keren Ann. Elle a sorti un disque en septembre dernier,
1: oui.
0: 6 ans d'absence. Vous la connaissez ?
1: J'aime assez, oui.
0: Ah, très bien. Elle est née en Israël, elle a grandi aux Pays-Bas avant de vivre à Paris. Elle avait écrit avec Benjamin Biolay, Jardin d'hiver,
1: oui.
0: Pour Henri Salvador. Et voici, oui. Une de ses nouvelles chansons de septembre dernier, L'expérience étrange de l'inégal.

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1: Pierre Perret, je profite de l'occasion de la sortie du livre « Mémé Anna » chez Mareuil Éditions pour évoquer à nouveau cette femme parce qu'elle était analphabète et elle avait une façon de parler particulière. Elle parlait, il y avait de l'argot dans sa langue.
2: Il y avait du patois,
1: oui.
2: Il y avait de l'argot parce que parfois elle reprenait le langage des ouvriers de l'usine au Café du Pont de mes parents qui aussi parlaient argot mais ou des langages marginaux, parce que beaucoup étaient espagnols, italiens, qui fuyaient le fascisme, etc. Donc, il y avait une espèce de tour de Babel, de langage, et ça m'a d'ailleurs certainement beaucoup marqué, parce que la luxuriance des propos qui ont été les miens, qu'on a aimés ou pas, mais en tout cas, ça a été ébouriffant, mon vocabulaire, de toute façon.
1: Vous pensez qu'il vient à la fois de Mémé Anna et du café de vos parents ?
2: Eh bien, Mémé Anna était aussi victime, entre guillemets, de ce langage-là, parce qu'on était entouré que de gens. C'était une tour de Babel d'une académie qui n'était pas française, mais qui était censée parler français, mais chacun avait son français. Voilà.
1: Ce qui a fait de vous aussi, sans doute, je ne vais pas dire un humaniste ou un philosophe, mais quelqu'un qui est ouvert, qui est multiculturel, qui accueille l'étranger, qui accueille l'autre.
2: À coup sûr. À coup sûr. J'en ai trop souffert pour mes copains, d'ailleurs, que je voyais parfois maltraités par la parole ou même par des actes, dont je prenais tout de suite la défense. Et j'étais petit, j'avais 11 ans, 12 ans, 13 ans. Je les défendais, j'étais avec eux. Ça me choquait, je ne pouvais pas supporter la ségrégation.
1: Et vous êtes tombé amoureux d'une femme qui était juive et qui a subi des réactions antisémites, des violences antisémites,
2: oui,
1: quand elle était petite fille à l'école.
2: Oui.
1: Et qui s'est toujours battue. Elle a mis une gifle,
2: oui,
1: à un instituteur qui lui disait « Toi, la juive, va laver ma voiture. »
2: Son institutrice, sa prof d'anglais, qui lui a dit « Toi, la juive, va laver ma bagnole, ça te fera les pieds. » Et
1: clac.
2: Boum. Elle y en a mis une, et l'autre... Évidemment, elle s'est fait virer de l'école, mais ça a été plus fort qu'elle, quoi. Bon, voilà.
1: Et ça vous plaisait comme anecdote, parce que ça disait son caractère.
2: Mais oui, parce que j'aurais eu la force de le faire, je l'aurais fait aussi. Je ne sais pas si j'aurais eu son courage,
1: oui,
2: mais elle a eu le courage que les femmes ont souvent à la place des hommes.
1: Ben vous, votre courage, il est dans votre main et dans votre plume.
2: J'ai essayé.
1: Oui. Et vous continuez, puisque sort un disque.
2: Et je continue.
1: Bientôt. Et puis en ce moment, c'est la suite de la sortie de vos coffrets. Je voudrais qu'on écoute quelques chansons du coffret « Mes femmes », justement. Parce qu'il y a beaucoup de femmes dans la discographie de...
2: C'est luxuriant, oui.
1: Oui, c'est luxuriant, de Pierre Perret. Et Anne Weinfeld s'est promenée dans ce coffret « Mes femmes ».

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0: hanches, je m'en souviens par cœur.
1: Moi j'attends Adèle, Joséphine, celui d'Alice, Mimi la Douce, Rebecca Blanche et Pierre Perret qui chantait en fermant les yeux.
2: Oui.
1: Vous pensiez à vos muses.
2: Oui, c'est loin tout ça, mais bon.
1: Mais toujours présent dans votre tête.
2: Ça peut s'écouter encore.
1: Ça peut s'écouter. Est-ce qu'il vous arrive de dire ça, c'est pas bon ?
2: Non.
1: Quand vous vous écoutez, vous ?
2: Non.
1: Donc vous êtes plutôt satisfait du travail accompli ?
2: Je me dis que par rapport à l'époque où je l'ai écrit, et par rapport au maximum de ce que je savais faire, que c'est pas si mal.
1: Vous
2: ça,
1: êtes...
2: ça a l'air immodeste, mais
1: non,
2: c'est
1: Non, mais je
2: ça.
1: Comprends, parce que vous nous avez dit que vous pouviez refaire des dizaines de fois une version, une nouvelle version d'une chanson.
2: L'album qui sortira dans quelques mois, là, il y a entre 40 et 70 versions de chacune.
1: En combien de temps vous avez écrit ce disque ?
2: En 3 ans et demi.
1: 3 ans et demi ?
2: Oui.
1: 3 ans et demi de travail quasi quotidien, non ?
2: Non. Non, parce que si on ne prend pas de recul sur les choses, on n'avance pas.
1: Donc on met une chanson dans un tiroir et on la ressort ?
2: Ben moi, je travaille, je me prends 8-10 jours tous les mois. Je me bloque ça. Je vais travailler ailleurs, même que dans le lieu qui m'est familier. Je suis tout seul dans une maison. Je vois personne, je parle à personne. Et j'écris toute la journée.
1: Et vous faites votre petit dîner le soir ?
2: Oh, ça ne m'intéresse pas la tortore à ce moment-là. Je m'en fous, je mets un steak sur la braise ou un truc comme ça le soir. Puis c'est tout. Je veux dire, même à midi, je mange une pomme. J'écris toute la journée.
1: Dans un état de solitude ?
2: Oui, complet, oui.
1: C'est impressionnant.
2: Oui, j'ai fait ça toute ma vie. J'ai fait que comme ça toute ma vie. Donc, c'est pas un exploit. Hein. C'est un mode de vie comme une autre. Mais il n'y a que comme ça que je suis arrivé à me concentrer. Et toutes les chansons correspondent à une époque de ma vie où j'étais au maximum de mon savoir et de mon savoir-faire. Donc, j'aurais pas pu écrire comme j'écris aujourd'hui, par exemple. Ce que je sais faire aujourd'hui, à l'époque, je ne serais pas arrivé à le faire.
1: Qu'est-ce que vous avez appris de plus avec la vie et le temps ?
2: Ben, l'expérience, le poids des mots encore plus choisis, des mots encore plus précis, des tournures de vers, la synthèse. Il n'y a rien de mieux que d'arriver à une synthèse parfaite de ce qu'on a envie de dire. Mais c'est le plus difficile à trouver. Mais quand on l'a appris, ça semble couler de source, ça semble... Je ne sais pas combien de fois j'ai entendu ça dans ma vie. Elles sont sûrement faciles à faire, vos chansons. Parce que ça coule tellement bien. Oh, je dis oui, il n'y a rien de plus facile.
1: Moi, je trouve que c'est un sacré compliment qu'on vous dise.
2: Oui, oui, je prends ça.
1: C'est que ça ne sent pas la sueur.
2: Tout ce qui sent, de toute façon, tout ce qui sent l'effort est emmerdant.
1: Camille, vous la connaissez, la chanteuse ?
2: Oui.
1: Intéressante, parce que
2: oui.
1: Elle aussi, elle a tout un discours sur les mots, sur la mélodie des mots.
2: Oui, elle a du talent.
1: Le chant, elle travaille sur son corps quand elle chante, elle est assez passionnante. C'est quelque chose de très puissant pour elle, le chant. Elle compare d'ailleurs le chant à une prière, à un moment où elle est tout entière dans le temps présent. Elle va sortir bientôt un nouveau disque, et on a déjà un titre qu'on aime bien sur France Inter. Dans la ballade de Pierre Perret, Camille, La Terre.

0: Voilà, avec Camille, on part un peu, comme ça, on s'évade.
1: C'est très éthéré, ça aussi. Elle a une voix très mélodieuse. C'est très agréable à écouter, oui.
0: Vous avez eu une chance dans votre vie, c'est de connaître un écrivain qu'on aurait tous voulu connaître, moi l'interviewer en tout cas, c'est Paul Léoto, qui est connu pour son journal, entre autres, et puis pour son tempérament, ses prises de position, ses entretiens avec un autre écrivain, Robert Mallet.
1: Robert Mallet.
0: Ils n'étaient pas du tout les mêmes, et ça donnait de l'excellente radio. C'était des stars de la radio, finalement. On écoute un extrait de Paul Léoto.
2: Les gens qui se poussent du col pour ce qu'ils écrivent, qui sont heureux de compliments, des honneurs, me font pitié. En réalité, on n'est guère responsable de ce qu'on écrit, ni d'avoir du talent. Ou de n'en pas avoir. On est bâti, fabriqué ainsi. Quant aux gens qui ont le souci de la postérité, je les tiens pour des sots. Et j'emploie un mot poli. Sous ces falbalas, tous ces ornements, nuisent pour moi à la vérité. Non. Ce mot postérité me fait éclater de rire. Une seule chose compte, ce dont on peut jouir ou souffrir quand on est vivant.
0: Qu'est-ce que ça provoque chez vous, Pierre Perret, la voix et les propos de Paul Léoto ?
1: J'ai eu la chance pendant 2 ans de pouvoir y aller avec la porte ouverte quand je voulais, quand je pouvais surtout. Mais
0: au début des années 50.
1: Parce que la plupart des gens qui s'aventurait chez lui, se faisait virer comme des malpropres.
0: Et quand Léoto dit, on vient de l'entendre, « La postérité me fait rire », il dit ça en 1951.
1: Oui.
0: Qu'est-ce que vous dites, vous, de la postérité ? Vous y pensez à 91 ans ou pas du tout ? Vous êtes uniquement concentré sur vos textes actuels ?
1: Oui, je pense que ça.
0: Vous vous en foutez ?
1: Oui, je pense qu'il n'y a pas de postérité. Tout est relatif. La postérité, c'est quoi ? 50 ans, 100 ans, 200 ans ? Bon, et puis arrêtez les gens dans la rue, demandez-leur. La plupart aujourd'hui, il n'y en a pas beaucoup qui vous diront qui était Molière, qui est Chateaubriand ou qui est Houellebecq. Voilà, ils ne sauront même peut-être pas faire la différence, la postérité. Bon, je veux dire, tout ça est très relatif.
0: Stéphane Escher, est-ce que vous l'écoutez ? Est-ce que vous le connaissez déjà, Pierre Perret ?
1: Oui, personnellement, non. Hein ? Mais je sais ce qu'il fait et si j'ai souhaité qu'on puisse l'entendre dans l'émission, c'est que
0: c'est bon.
1: Ça fait partie des gens.
0: Il pourrait rentrer dans le manche-disque de la voiture de Pierre Perret. Sauvage continent, Stéphane Escher sur France Inter.

0: Pierre Perret, on arrive quasiment au terme de votre balade. J'ai envie de dire hélas, parce que je continuerai bien à parler jusqu'à 22h avec vous.
1: Et puis j'ai sûrement parler encore pendant des heures.
0: Oui, j'aimerais bien aller dîner avec vous dans un bon restaurant, parce que je suis sûr que vous me conseilleriez de bons vins, de bons mets, comme quand vous dîniez avec votre grand ami Bernard Pivot.
1: Exactement. Avec lui, il n'avait même pas besoin d'être conseillé, parce qu'il en savait autant que moi là-dessus.
0: Surtout sur le vin, non? C'était un quasi-œnologue.
1: C'était un gourmand aussi. Il aimait bien que je lui fasse la cuisine, il venait souvent à la maison. Et puis c'était un garçon fidèle.
0: Et simple et rieur.
1: Oui.
0: Aussi.
1: Oui, qui ne se prenait pas au sérieux.
0: Qui ne se prenait pas au sérieux. Si j'étais Bernard Pivot, ce que je ne suis pas, vous savez quelle dernière question je vous poserais? Si Dieu existe, qu'aimeriez-vous après votre mort l'entendre vous dire, Pierre Perret?
1: Oh merde, on ne va pas recommencer.
0: Pierre Perret et ses disques réunis dans des coffrets thématiques, et puis ce livre « Mémé Anna » paru chez Mareuil Éditions. Vous reviendrez pour votre centenaire dans la balade.
1: Méfiez-vous, vous allez être fortement menacé.
0: Anne Weinfeld a réalisé cette émission préparée avec Fanny Leroy. Valentine Chedebois a programmé la musique. Il y avait à la technique Jérôme Ragano. Après le journal, Thomas Negaroff vous propose Ancy date clé. Bonjour Thomas.
2: Bonjour Vincent. Aujourd'hui, nucléaire, anatomie d'une arme de la peur, en compagnie de Renaud Meltz, historien, professeur des universités et directeur de recherche au CNRS.

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2: 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Le journal Marie Maheu.
3: Et à la une de ce journal, un symbole d'espoir nommé Peter Magyar. Le Premier ministre hongrois est officiellement entré en fonction aujourd'hui dans une ambiance de fête à Budapest et jusqu'au sommet de l'Europe, balayant les années Orban. À suivre également la situation beaucoup plus délicate de son homologue britannique Keir Starmer après sa lourde défaite lors d'élections locales. Nous serons aussi à Paris où une trentaine de personnes ont été placées en garde à vue cet après-midi, malgré l'interdiction de deux manifestations d'ultra à droite et d'extrême gauche. Et puis même si c'était attendu, les supporters du FC Nantes voulaient croire à un miracle, mais les Canaris, ça y est, sont relayés en Ligue 2 après 13 ans dans l'élite.
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3: Il s'est exprimé devant le Parlement de Budapest, en Hongrie. Discours retransmis sur écran géant devant une foule venue fêter sa prise de fonction. Peter Magyar est officiellement le nouveau Premier ministre hongrois, un peu moins d'un mois après sa victoire contre le nationaliste Viktor Orban. Florence Labruyère, vous avez suivi sur place sa prise de parole pour France Inter.
4: Sur la place du Parlement, la foule suit en direct sur des écrans géants le vote des députés. À 14h40, Peter Magyar est élu Premier ministre. Victoria, qui est mariée à un Français, a du mal à retenir ses larmes, mais ce sont des larmes de joie.
5: C'est mon pays, je sacrifiais beaucoup pour mon pays et c'était très très difficile vivre comme ça. Ça c'est quelque chose qu'on ne peut pas dire avec des mots.
4: Sándor, un retraité qui vit à 300 km de Budapest, a fait 5 heures de bus pour venir applaudir son Premier ministre.
6: Ça va donc, voyons.
7: On est enfin libre, on appartient à l'Europe, on veut être proche de Bruxelles, de Paris. Pas de Moscou ni de Pékin.
4: Dans son discours, le Premier ministre annonce que son gouvernement va demander des comptes à l'équipe sortante pour corruption et pillage de biens d'État.
8: Dès que possible, nous allons établir un office pour récupérer les biens publics.
4: La prison, scande la foule. Selon un sondage récent, 2/3 des Hongrois souhaitent que Viktor Orban soit jugé devant les tribunaux.
3: C'est un signal fort. En ces temps difficiles, réagit ce soir la présidente de la Commission, Ursula von der Leyen. Après le retour de l'ambassadeur français en Algérie il y a 2 jours, signe d'un réchauffement clair des relations, la ministre française des Armées, Alice Ruffo, annonce une première visite consulaire à Christophe Glaize dans les prochains jours. La libération du journaliste est l'une des priorités de Paris. Condamné à 7 ans de prison pour apologie du terrorisme, il a retiré son pourvoi en cassation et espère une grâce du président Tebboune. Au Royaume-Uni, les résultats des élections locales il y a 2 jours sont désormais presque tous connus. Et le verdict est très sévère pour Keir Starmer. Son parti travailliste subit une lourde défaite pendant que le Reform UK, le parti d'extrême droite anti-immigration de Nigel Farage, réalise une percée spectaculaire. Alors Keir Starmer a exclu de démissionner, mais Laura Kalmus peut-il encore tenir ?
9: C'est une défaite très lourde et Keir Starmer le sait. En Angleterre, le Labour perd plus de 1400 sièges de conseillers locaux, tandis que Reform UK, le parti d'extrême droite de Nigel Farage, arrive en tête avec 1444 élus et prend le contrôle de 14 conseils locaux. Le Premier ministre britannique exclut pourtant de démissionner. Interrogé ce midi, il reconnaît des erreurs, promet d'écouter les électeurs, mais refuse de prendre un virage à droite ou à gauche.
10: Ça a été vraiment difficile et je ne vais pas le minimiser. Il est très important que nous réfléchissions et que nous réagissions quand l'électorat envoie un message comme celui-là. C'est normal que nous le fassions.
9: Il s'agissait d'élections locales, mais le scrutin a surtout sanctionné le gouvernement national. À droite, Keir Starmer est attaqué sur l'immigration, notamment les traversées de la Manche par les small boats. À gauche, on lui reproche sa ligne trop centriste, le coût de la vie, les aides sociales, ses revirements et aussi sa position sur Gaza. Résultat, Reform UK perce dans d'anciens bastions travaillistes, les Verts gagnent du terrain dans les grandes villes et même le Pays de Galles échappe au Labour pour la première fois depuis 1999. Au Royaume-Uni, le vieux bipartisme britannique est en train de se fissurer.
3: Les négociations de paix au Moyen-Orient sont toujours au point mort entre l'Iran et les États-Unis. Et au Liban, l'autre front de cette guerre, Liban qui fait état de 7 morts, dont une fillette aujourd'hui. Israël a de nouveau frappé le sud du pays, mais aussi lancé des drones très près de la capitale, Beyrouth. Le Hezbollah a répliqué.

0: en visant le nord d'Israël. À Tenerife, en Espagne, le risque de propagation de l'antivirus est absolument faible, selon l'OMS. Mais toutes les précautions sont quand même prises à la veille de l'arrivée du paquebot de croisière, où 6 cas ont été confirmés, faisant 3 morts. Les passagers seront évacués sans contact avec la population sur place. Par ailleurs, ni les bagages ni le corps de la personne décédée à bord ne seront débarqués. Ils feront cap avec une partie de l'équipage sur les Pays-Bas. Retour en France et à ces interpellations en début d'après-midi à Paris. Deux manifestations, l'une de l'ultra-droite, l'autre de mouvements antifascistes, étaient interdites. Bonsoir Boris Loumagne.
1: Bonsoir Marie.
0: Mais il y a quand même eu des affrontements et une trentaine de gardes à vue.
1: Oui, plusieurs centaines de militants d'ultra-droite, certains même venus de pays voisins, s'étaient donné rendez-vous cet après-midi dans le centre de Paris. Leur objectif, déposer une gerbe au pied de la statue de Jeanne d'Arc, ici dans le deuxième arrondissement de Paris. Rassemblement interdit par les autorités, quartier bouclé par les forces de l'ordre tout l'après-midi. Fouille au corps pour tous les profils jugés suspects. Résultat, des couteaux ou encore des matraques ont été saisis. Ces armes appartenaient à des militants d'ultra-droite, d'après nos informations. Mais malgré l'important dispositif policier, quelques échauffourées ont éclaté. Des bagarres de rue, en fait, entre membres de l'ultra-gauche et de l'ultra-droite. Mais ces affrontements ont rapidement été contenus par l'intervention musclée de la police qui, nous avons pu le constater, a procédé à plusieurs interpellations.
0: Boris Loumagne, depuis le 2e arrondissement de la capitale, avec les moyens techniques de Nicolas Mathias. Un gendarme a perdu la vie aujourd'hui en Meurthe-et-Moselle, sur la commune de l'Air. Il a été percuté par un automobiliste, précise le ministre de l'Intérieur, Laurent Nunez, sur X. On ne sait pas à ce stade s'il s'agit d'un accident ou d'un acte délibéré. En football, c'est une relégation difficile à digérer. Malgré une saison compliquée, peu de suspense, le FC Nantes bascule officiellement en Ligue 2 pour la prochaine saison, battu 1-0 hier par Lens. Alors c'est un peu la gueule de bois. Aujourd'hui, à quelques dizaines de kilomètres de Nantes, à Annecy-Saint-Géréon, ces jeunes amateurs ont quand même enfilé leur maillot, mais c'est difficile, Anaël Cagnon, pour les petits comme les grands.
2: Depuis les tribunes du stade, les encouragements résonnent pour de tout jeunes joueurs.
3: C'est ça.
2: Et pourtant, le moral des coachs est au plus bas depuis la relégation du FC Nantes.
4: Je crois que j'en ai pleuré toute la nuit.
2: Marius et Thomas, la vingtaine, sont entraîneurs de joueurs juniors et supporters déçus des Canaries.
4: C'est triste, c'est compliqué de s'en remettre.
5: Dégoûté un peu. La Ligue 2 l'année prochaine, ce sera dur. Les salaires seront divisés par deux, du coup des joueurs partiront. Ce sera dur de monter, je pense, direct.
2: Une redescente qui ne laisse pas non plus insensibles les plus jeunes joueurs du club.
6: À la fin du match, ça m'a mis perdu 1-0. Pour Nantes.
7: Ça te fait quoi, toi ?
6: De la tristesse, un petit peu. Ils méritent de remonter en Ligue 1. Ils ont fait que de gagner face à Marseille cette année.
7: Et est-ce que vous continuerez de les supporter quand même ?
6: Oui, bien sûr.
2: Du côté de Kevin, venu encourager son fils, pas sûr de garder la même motivation pour supporter le FC Nantes en Ligue 2.
8: Vu le niveau de jeu, on suit d'un peu plus loin, moins supporter qu'avant.
7: La saison prochaine, quand ils seront en Ligue 2, vous serez dans les tribunes de temps en temps ou pas du tout ?
8: De temps en temps, mais moins qu'avant quand même.
2: Des supporters qui espèrent malgré tout que cette relégation relancera la machine.
8: Vaut mieux repartir de plus bas et rebâtir une équipe pour l'année prochaine.
4: Ouais, c'est sûr, un petit soulagement de dire que c'est fini. Et puis surtout jouer des équipes à notre portée l'année prochaine, ça sera déjà pas trop mal. Les victoires, c'est ce qu'on espère.
5: Jouer surtout sur les jeunes et changer de direction peut-être.
9: Le président peut-être, ouais, changer parce que depuis qu'il est là, ça coule quoi.
2: Un changement de gouvernance qu'ils sont nombreux à demander.
0: Un reportage d'Anaël Cagnon, ici Loire-Océan pour France Inter.
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0: Et Céline Dacosta, les orages font leur retour sur une grande partie du pays demain.
11: Oui, une dépression remonte du Portugal et va rapidement concerner presque toutes les régions dès le matin. On retrouvera des averses entre le nord-ouest, le centre-val de Loire, la région parisienne, avec en plus de bonnes rafales de vent près de la Manche. Des Hauts-de-France au nord-est, quelques ondées en début de journée, vite remplacées par des orages dans l'après-midi. Et puis au sud, le temps sera déjà bien instable dès le matin, avec des pluies, des orages possibles entre la Provence et la Corse. Le sud-ouest commencera plus calmement, mais les averses gagneront les Pyrénées et le Massif central en soirée. Seul le nord de l'Aquitaine pourrait rester un petit peu à l'écart. Pour les températures, une légère baisse s'amorce, 14 à 19 degrés près de la Manche, 17 à 22 degrés ailleurs. Et puis le matin, comptez entre 8 et 16 degrés.
0: Merci Céline Dacosta.
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0: 18h10 sur Inter et on retrouve en 6 dates clés avec Thomas Negaroff.
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15: Alors que les tensions s'intensifient en Iran autour de l'uranium enrichi, que les traités s'effritent et que la menace d'un retour aux essais refait surface, une évidence s'impose, le nucléaire n'a jamais cessé de hanter l'équilibre du monde. Et avec lui, une question vertigineuse. Peut-on vraiment maîtriser une arme capable de tout détruire ?
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14: Épisode 1. 1945, les États-Unis appuient sur le bouton.
15: Nous savions que le monde ne serait plus le même. Certains ont ri, certains ont pleuré. La plupart étaient silencieux. Je me suis souvenu d'une ligne du texte hindou, le Bhagavad Gita. Vishnu essaie de persuader le prince de faire son devoir et pour l'impressionner, prend son apparence aux multiples bras et lui dit « Maintenant je suis la mort, le destructeur des mondes ». Je suppose que nous avons tous pensé cela d'une façon ou d'une autre. John Oppenheimer se souvient du premier essai nucléaire jamais réalisé le 16 juillet 1945. Bonjour Renaud Meltz.
16: Bonjour Thomas Negaroff.
15: Merci d'avoir accepté de converser avec moi autour de cette arme qui fait tant peur que l'arme nucléaire. Vous êtes professeur d'histoire contemporaine, directeur de recherche au CNRS. Vous travaillez notamment donc sur les essais nucléaires dans le Pacifique et leurs héritages. Le Pacifique, on y va très bientôt, mais dans l'extrait que je lisais, on évoque le premier essai nucléaire de l'histoire. Il n'a pas lieu dans le Pacifique, il a lieu dans le Nouveau-Mexique. Son nom de code est Trinity. On y est le 16 juillet 1945. Est-ce un jour historique ? Et si oui, en quoi ?
16: Bien sûr que c'est un jour historique. Et vous savez, on apprend parfois aux étudiants en histoire, dans leur conclusion, en dissertation, à faire la différence entre la portée et l'intérêt. Sur le moment, personne ne connaît l'existence de cet essai. Donc d'une certaine façon, ce n'est pas un événement historique parce qu'il n'est pas connu. Et pourtant, bien sûr que c'est un événement historique parce que c'est le début de l'âge atomique, c'est la vérification expérimentale que l'arme que les Américains préparent dans le plus grand secret fonctionne et ça a des conséquences politiques immédiates. À partir de là, les Américains savent qu'ils peuvent utiliser les deux armes qu'ils ont préparées pour faire capituler le Japon.
15: Alors on reviendra sur ce nom que les cinéphiles connaissent désormais très bien, John Oppenheimer. Vous allez m'expliquer qui il est à ce moment-là. Pourquoi est-ce qu'il est aussi inquiet ? Aurait-il des regrets quand il dit « Je suppose que nous avons tous pensé à la mort à ce moment-là, le destructeur des mondes ». Mais revenons un peu dans l'histoire. Dans les années 1930, c'est là que tout commence à se penser autour d'une arme nucléaire.
16: Absolument. Dès le milieu des années 30, plusieurs équipes de physiciens, de chimistes parfois, commencent à identifier le mécanisme de réaction en chaîne et comprennent presque d'emblée les implications en matière d'explosifs militaires. Le cas peut-être le plus sidérant, c'est celui de l'équipe française autour de Frédéric Joliot, puisqu'ils vont jusqu'à breveter discrètement 3 brevets en 1939, breveter la possibilité de concevoir une arme de destruction massive à partir de cette réaction en chaîne. Et ça a des implications politiques d'emblée. Churchill l'avait compris de son côté. Et Joliot va faire le tour des ministères. Il va au Quai d'Orsay, il va au ministère de la guerre pour leur dire, voilà, il y a quelque chose qui peut changer le cours de la guerre si la guerre devait arriver. On est au printemps 39, donc la guerre n'a pas commencé, mais on a déjà quelque chose d'important. Et dans la technologie qu'on commence à concevoir, il faut un modérateur pour que la réaction en chaîne ne s'emballe pas. Et à l'époque, on parle de l'eau lourde. Et cette eau lourde qui va permettre de contrôler l'explosif, elle est produite uniquement sur un site industriel qui est en Norvège. Ça consomme beaucoup d'énergie et la Norvège a, grâce à ses capacités en hydroélectricité, les moyens de fabriquer cette eau lourde. Et ça devient un enjeu pendant la guerre, au début de la guerre. Les Français vont exfiltrer cette eau lourde qui est stockée en Norvège pour éviter que les Allemands mettent la main dessus. Donc bien sûr qu'il y a un enjeu géopolitique. On considère qu'il y a une arme en devenir et plusieurs pays sont sur la piste, dont l'Allemagne nazie. Et c'est pour ça, que très tôt, Roosevelt va être informé, notamment par une lettre de Einstein, l'alertant sur la possibilité d'une arme de destruction massive utilisant cette réaction en chaîne.
17: On est en quelle année ?
16: Là, on est au tout début de la guerre, pendant la bataille, vous savez, de février-mars 40, c'est-à-dire quand il y a les opérations qui vont se jouer en Norvège et qui est une des rares opérations qui précède le déclenchement de la campagne de France. Mais la lettre à Roosevelt, elle est antérieure. Elle est signée du 2 août 39 exactement. Du coup, si vous voulez, aussi bien Daladier en France que Roosevelt aux États-Unis, mais que Hitler également, ont conscience qu'il peut y avoir une arme qui va tout changer. Et cette arme, en prenant ce nom de Trinity, elle renvoie à cette idée que l'extrait que vous avez cité en ouvrant notre conversation évoque très bien quelque chose d'eschatologique, c'est-à-dire on est dans la fin des temps. Pourquoi Trinity ? Il fait référence Oppenheimer à un poème de John Donne, qui est un poète anglais très connu dans les humanités anglo-saxonnes, on va dire, et à la fois un prédicateur et un poète anglais, et qui dit, je vais peut-être vous le dire en français plutôt qu'en anglais, « Frappe mon cœur, Dieu trinitaire ». Donc on a l'impression qu'on touche à une capacité de destruction qui s'apparente au divin.
17: Mais on est là en juillet 1945, l'Allemagne nazie est vaincue à ce moment-là, il reste encore évidemment le Japon, d'où l'usage, mais je ne veux pas aller trop vite, des armes atomiques contre un pays très bientôt, après le 16 juillet 1945, deux mois après seulement, c'est très très court quand même, un mois après seulement, pardon, c'est très très court. Un mot sur John Oppenheimer quand même.
16: Il incarne bien la partie scientifique de cet essai, puisque cet essai est un peu un Janus bifrons, c'est-à-dire qu'on peut en faire deux choses. C'est une expérimentation scientifique. On va valider un des deux processus. Il faudra peut-être qu'on dise un mot de physique pour expliquer qu'en fait, il y a deux façons de faire une bombe atomique avant
17: plutonium
16: même de
17: parler. Uranium.
16: Exactement.
17: Ouais. On en dit un mot maintenant, c'est bien, je pense.
16: Disons un mot sans rentrer trop dans les détails, mais vous savez que l'uranium est un élément naturel qui existe. C'est un minerai qu'on trouve. Mais il y a différents isotopes, c'est-à-dire que les atomes ne sont pas tous constitués de la même façon. Presque 100%, 99,7% des isotopes ne sont pas prédisposé à permettre une réaction en chaîne. En revanche, 0,7% de l'uranium, qui est l'isotope 235, lui, est capable de le faire. Et donc, pour arriver à faire un engin qui va exploser, il faut augmenter considérablement la part de cet isotope. Il faut donc enrichir l'uranium. C'est le mot clé. Ouais. Il faut donc une opération et qui demande plusieurs procédés, mais celui qui fonctionne le mieux et que tout le monde utilise aujourd'hui, c'est la centrifugeuse. Hein, c'est comme, si vous voulez, votre essoreuse à salade qui va permettre de faire tourner, de séparer en fait les différents isotopes et d'accumuler ceux dont on a besoin. Et ces centrifugeuses, vos essoreuses à salade, vous les mettez en série, il en faut plusieurs. Donc ça demande du temps, ça demande de l'argent, c'est ce qui coûte le plus cher. Et c'est exactement, et c'est ce que les Américains font. Mais les Américains sont très scrupuleux dans cette affaire et Oppenheimer ne veut pas fermer l'autre porte qui est celle du plutonium, qui lui, pour le coup, est un élément complètement artificiel, même s'il existe quelque part dans le cosmos à l'état naturel, sur Terre, il faut le fabriquer à partir d'uranium. Donc il faut un réacteur nucléaire. Les Américains font les deux. Pourquoi ? Parce que l'uranium enrichi est peut-être plus simple à concevoir, à réaliser, mais il est plus instable. Et le plutonium, c'est celui qu'on va essayer la première fois. Donc Trinity, c'est un engin au plutonium. Ouais. Pourquoi ? Parce que la formule est à la fois plus rassurante, c'est-à-dire que si on arrive à mettre au point l'engin, il sera plus sûr dans sa militarisation, c'est-à-dire qu'à l'époque, on n'a pas de vecteur, on le met sur une bombe, et c'est la gravité, c'est juste on lâche une bombe, et c'est cette bombe qui doit exploser au bon moment. Et visiblement, la voie plutonium est plus sûre. Et donc, on choisit d'essayer cette voie qui est plus compliquée, mais plus sûre si elle fonctionne. Et donc, Trinity est un engin au plutonium, sachant qu'on a donc trois engins aux États-Unis à ce moment-là, les deux qui vont exploser à Hiroshima et Nagasaki, et celui qu'ils vont appeler de ce nom, qui montre bien le côté un peu bricolage, ou du moins apprenti sorcier, qu'ils appellent Gadget. Donc, on connaît Fatboy, mais là, il s'agit bien de
17: Gadget.
16: À Trinity, le nom de l'engin.
17: Et vous venez de le dire très vite, mais moi, j'avais lu il y a quelques années, j'en revenais pas, que quand les Américains, on va y venir, bombardent Hiroshima avec une arme uranium et Nagasaki plutonium.
16: Exact. C'est ça.
17: Après, ils n'en ont plus.
16: C'est ça. Ils ont épuisé leur stock.
17: Ça, c'est dingue.
16: Pendant quelques temps, la prolifération va rester une espèce de hantise virtuelle, c'est-à-dire que ça met beaucoup de temps et d'argent. On dit parfois qu'il y a plusieurs pourcentages du PIB américain pendant ces années de guerre qui sont engloutis juste dans la fabrication de cet uranium enrichi. Ce n'est pas tellement la militarisation, c'est juste le matériau de base. Mais du coup, pour revenir à votre question, qu'est-ce que c'est Trinity pour Oppenheimer ? C'est la validation d'hypothèses scientifiques, et notamment de celle de la voie du plutonium. Mais ce que posent les scientifiques d'emblée sur la table, c'est de dire, cet essai, on peut en faire, ils le disent avant même de le faire, et encore plus après, il supplie les politiques d'utiliser cet essai comme quelque chose qui n'existe pas encore en concept, mais qui s'appellera plus tard la dissuasion, qui est de dire, on n'a pas besoin peut-être de massacrer en fait des civils innocents si on publicise qu'on a cette arme, si on montre que Trinity est plus qu'un essai, mais déjà une arme efficace, on se dispense peut-être de la nécessité de faire exploser une arme.
17: Ça, c'est passionnant parce qu'on a évoqué la technique, on a évoqué les scientifiques, les politiques. La question morale, elle est présente immédiatement, en réalité, autour de l'arme nucléaire.
16: Elle est présente immédiatement et c'est vrai que les scientifiques sont les premiers à l'endosser, à se confronter. Ils sont, pour la plupart d'entre eux, mal à l'aise et c'est pour ça qu'ils vont militer avant et après l'essai Trinity pour qu'on fasse connaître à l'opinion publique mondiale et surtout aux autorités japonaises, notamment à l'empereur japonais, que cette arme existe bel et bien et qu'il faut capituler pour éviter l'emploi. Et c'est là que l'articulation, si vous voulez, entre la morale des scientifiques et la décision politique pose un problème. Et c'est pour ça qu'il faut toujours en histoire faire aussi les récits de ce qui aurait pu avoir lieu. Oui. Si les scientifiques avaient imposé leur vue, est-ce que l'empereur du Japon aurait accepté de capituler ? Le pari de Truman, c'est que c'est non, il fallait y aller. Mais le pari de Truman, il se pose en des termes infiniment moins informés d'une certaine façon que les scientifiques, parce qu'il découvre au dernier moment. C'est ça qui est fou dans l'histoire. Vous savez que Roosevelt meurt en avril,
17: oui.
16: Et Truman ne connaît pas le programme Manhattan. Le programme est tellement cloisonné, le secret est tellement scrupuleusement respecté que le vice-président ignore quasiment tout. Il l'apprend en même temps qu'il devient président et il n'est pas bien préparé, en fait, à penser les conséquences et les conditions de l'emploi de cette arme qu'il trouve comme une espèce de cadeau de Noël empoisonné, en fait, dans ses habits de président.
17: Et qui plus est, dans des habits de président un peu trop grands pour lui, face à Churchill et surtout face à Staline.
16: Absolument.
17: Donc là, il a un jeu extraordinaire.
16: Il en fait usage, d'ailleurs, parce qu'il apprend l'existence de l'arme en avril et il apprend l'explosion de Trinity alors qu'il est en train de conférer avec justement Churchill et Staline, dont vous parliez, à Potsdam. Et il en fait, sinon un game changer, au moins un argument. Et
17: parce que les autres le savent, les autres le savent.
16: Alors c'est ça qui est drôle, c'est que personne ne le sait théoriquement, sauf que quand Truman le dit un peu au détour d'une phrase, en fait nous avons essayé une arme atomique et elle fonctionne, Staline n'a pas l'air plus étonné que ça, et de fait il ne l'est pas parce qu'il est assez bien informé du programme, parce qu'il l'espionne, et c'est ce qui va lui permettre, à la grande surprise des Américains, dès août 49, faire une explosion qui valait leur propre voix.
17: Et les Français là-dedans, on avait
16: on avait
17: laissé Joliot faire le tour des ministères en 1939.
16: Absolument. Et puis on avait des savants français qui avaient immigré, comme une bonne partie d'ailleurs des savants allemands. Vous le disiez tout à l'heure, européens. On a notamment un chimiste qui s'appelle Goldsmith qui travaille sur la façon justement de séparer les isotopes. Il est à Montréal dans une équipe assez importante qui participe de ces découvertes fondamentales puis expérimentales en Amérique du Nord. Et très vite, il va informer De Gaulle, parce qu'il comprend exactement comme Joliot avec Daladier, si vous voulez, que c'est quelque chose que De Gaulle doit savoir.
17: On doit évidemment revenir sur le 6 et le 9 août 1945. Les Américains vont lancer leurs deux seules bombes sur le Japon. Quel effet immédiat ça a produit, ça, en termes politiques, mais aussi en termes humains, en termes sanitaires? Qu'est-ce que le monde découvre après ça? Parce que là, on ne peut plus dire c'est secret, c'est-à-dire ouvert au grand public.
16: C'est très intéressant, cette question, parce qu'en fait, l'essai Trinity n'est connu qu'a posteriori, après ces explosions, mais d'emblée, les États-Unis vont essayer de dissocier les deux. Ils vont dire, d'un côté, il y a des essais qu'on fait dans des conditions pacifiques, et les conséquences sanitaires sont nulles, puisqu'ils vont insister sur l'effet de choc, donc l'onde de choc, le choc thermique, le flash lumineux qui peut aveugler, et ils vont mettre sous le boisseau les effets de la radioactivité. Pourquoi ? Parce que précisément, ce sont ces effets-là, ces retombées, notamment les faibles doses, qui sont mal connues et qui ont des conséquences sanitaires pour les habitants des pays où on essaye. Et donc, à Trinity, on sait, on a refait des modélisations récemment, qu'en fait, la quasi-totalité des États américains ont été contaminés par les retombées de Trinity, qui s'est remontée d'ailleurs jusqu'au Canada. Et donc, les Américains vont tout de suite dissocier les deux. Ils disent, d'un côté, il y a une arme de guerre qu'on a employée et qu'on n'emploiera plus, et de l'autre, il y a des essais qui sont faits dans des conditions pacifiques et avec toutes les mesures de sûreté nécessaires. Et c'est d'ailleurs un argument que les Français vont reprendre quand, en 59, Jules Mock, qui pendant des années à l'ONU, devant la conférence de désarmement, s'est battu contre le nucléaire, quand il doit annoncer que désormais la France va faire des essais, il dit « attention, ça n'a rien à voir, nous faisons des essais ». Or, ce que les Japonais vont apprendre progressivement aux opinions publiques occidentales, qui apprennent les choses par des communiqués de presse qui ont été préparés par les Américains, c'est qu'il y a des effets bien plus insidieux que le choc et que la chaleur de l'explosion initiale.
17: Et les Américains eux-mêmes découvriront la dangerosité de ces essais lors d'un de leurs essais en 1954. Ça sera l'objet de notre prochain épisode.
16: Absolument. 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
1: Nous nous sommes rapidement retrouvés sous un énorme nuage noir et orange qui semblait laisser tomber des boules de feu rouges vifs partout dans l'océan autour de nous. Je pense que beaucoup d'entre nous s'attendaient à assister à la fin du monde. Soldats américains présents lors de l'essai de bombes H par les États-Unis à Bikini le 1er mars 1954. Renomels, on poursuit notre conversation sur la dangerosité de l'arme nucléaire. Pas que d'ailleurs, c'est la dangerosité, mais en l'occurrence, on avait fini l'épisode précédent sur Hiroshima, Nagasaki. Le monde découvrait les conséquences humanitaires, sanitaires d'un tel bombardement. Ici, on est en 1954 et un essai de la bombe H par les États-Unis se passe mal. À Bikini. Bombe H, bombe A, d'ailleurs, est-ce qu'on peut en dire un mot, une différence entre les deux ?
2: Bien sûr, il faut en dire un mot, parce que dès le départ, dans le projet Manhattan, un physicien, Taylor, avait compris qu'on pouvait utiliser l'explosion de la bombe atomique, qui est donc un processus de fission des atomes, qui délivre une énergie considérable. On pouvait utiliser cette énergie pour, comme une espèce d'amorce, pour provoquer ensuite une fusion nucléaire qui, elle, aurait encore un facteur 100, voire 1000 de puissance supérieure. Et les Américains avaient abandonné cela d'abord parce que ça coûtait encore plus cher que de faire la bombe A, et que la bombe A leur paraissait suffisamment puissante. Et en fait, c'est la guerre de Corée qui va intervenir et convaincre les Américains, absolument, en disant finalement, il faut aller plus loin. Les Soviétiques nous ont rattrapés. À partir de 1949, ils ont la bombe A. Et donc, ils relancent d'une certaine façon la course à la destruction en remettant en route un programme de bombes thermonucléaires qui a une puissance donc mégatonique, donc un facteur 1000 par rapport à Hiroshima, si vous voulez.
1: Mais moi, à la fin de l'épisode 1, j'avais entendu Renaud Meltz, donc vous, me dire que les Américains ne voulaient plus jamais utiliser l'arme atomique. Or là, ils en testent une encore plus puissante. Est-ce que c'est une logique de dissuasion ou d'usage, ou de simple course avec les Soviétiques ?
2: Alors, il y a clairement une logique de course et de différenciation par rapport aux Soviétiques. Il y a aussi la découverte que les armes conventionnelles, ça ne suffit pas à gagner facilement une guerre. La guerre de Corée, c'est quand même une guerre qui voit la chasse soviétique mettre à mal la chasse américaine. L'armée de volontaires, entre guillemets, chinois, fait beaucoup de tort aux armées conventionnelles américaines.
1: Et d'ailleurs, je crois que MacArthur avait même menacé l'usage de l'arme nucléaire.
2: Et absolument. C'est un des grands différends qui va causer d'ailleurs l'éviction de MacArthur. C'est l'idée qui va dire d'ailleurs dans la presse, moi vous me donnez 20 ou 30 armes atomiques, je les mets sur l'arrière du front et c'est réglé en quelques semaines. Mais c'est vrai que ça rentre dans l'opinion publique à ce moment-là et que les États-Unis décident de lancer ce programme, mais on en était aussi resté à l'épisode précédent avec l'idée que les essais nucléaires c'était pas trop dangereux quand c'était chez soi. C'était vrai avec un essai comme Trinity qui était de même ordre de grandeur qu'Hiroshima ou Nagasaki. Alors certes pour nous c'est le comble de ce qu'une arme a jamais fait, puisqu'il il n'y a jamais eu d'ombre, mais par rapport
1: désert,
2: à ce que fait une bombe dans le désert, certes, mais je vous l'avais dit, il y a eu des retombées ont certainement contaminé à la fois les populations, on est dans, pas loin de réserves indiennes, et puis les populations de tous les États autour, pas seulement le Nouveau-Mexique, mais le Texas, le Nevada, etc. Donc les Américains ont un polygone de tir au Nevada, ils vont tirer également en Alaska, mais ce que nous apprend Castle Bravo, c'est une notion qui va être peut-être conceptualisé un peu plus tard, notamment par les dirigeants africains, puis par les universitaires, c'est celle d'impérialisme nucléaire. À partir du moment où ça pète vraiment très fort, et où on commence à comprendre que les retombées des, entre guillemets, faibles doses, c'est-à-dire celles dont les effets ne sont pas déterministes, c'est-à-dire quand vous êtes à une très forte dose de radioactivité, au-dessus de 150 millisieverts, qui est l'unité de mesure, si vous voulez, sur les effets de la radioactivité sur les tissus humains, il y a des effets déterministes, c'est-à-dire qu'on sait que vous allez mourir au bout de quelques semaines ou au bout de quelques mois. Avec des effets en dessous de 150 millisieverts, vous avez des effets dits de faible dose, dont on commence à comprendre chez les survivants d'Hiroshima et Nagasaki, qui sont pas si fameux, et on commence à faire des études très sérieuses d'épidémiologie, notamment les Américains, qui ont des cohortes magnifiques, malheureusement, pour eux, les survivants de ces bombardements, et ils voient les leucémies, les différents types de cancers, les maladies cardiovasculaires, la thyroïde, bien sûr. Et du coup, les Américains se disent, OK, quand on va passer maintenant en thermonucléaire, il faut qu'on trouve un nouveau site. Et là, il ne s'agit plus du tout d'aller au Nevada. On part dans les îles Marshall et on est typiquement dans cet impérialisme qui n'est pas proprement parlé du colonialisme, puisque les États-Unis n'ont pas un empire colonial, mais on est dans ces îles qui sont sous mandat américain depuis la fin de la guerre. Et ce qui est terrible, c'est qu'en fait, dès 1946, on commence à faire des essais là-bas en reprenant cette eschatologie. C'est-à-dire qu'il y a un film qu'on peut revoir encore sur YouTube qui est assez fascinant, où on voit Les militaires américains débarquaient à Bikini, ils disaient « Écoutez, Dieu a voulu que nous puissions maîtriser une technologie qui va permettre d'établir la paix durablement dans l'humanité. Est-ce que vous voulez bien, par amour de l'humanité, quitter vos îles, aller dans d'autres atolls, à quelques dizaines ou centaines de kilomètres de là, et nous laisser faire nos expériences ici ?» Et là, les expériences que les Américains commencent à mener depuis 46, en fait, c'est l'opération Crossroads à Bikini, n'ont plus rien à voir avec Trinity, c'est même d'une certaine façon l'envers. Mmh. Trinity, c'est secret. Désormais, on montre la puissance et on expérimente, y compris pour soi, les effets sur le matériel de guerre. Et donc, on fait des explosions très puissantes, on met des bateaux dans l'atoll, on a fait partir tout le monde et on voit ce qui se passe. Tant que ce sont des bombes A, la contamination est importante, mais n'est pas catastrophique pour les populations riveraines. Avec les bombes thermonucléaires, et notamment cet épisode de mars 54, Castle Bravo, on arrive à une vraie catastrophe qui va, pour la première fois, contaminer très directement et très explicitement, rendre malade les populations de ces îles qui sont parties un peu plus loin, dans d'autres atolls, et puis l'équipage d'un bateau de pêcheurs japonais, qui porte mal son nom, Dragon Chanceux, qui va être contaminé et qui va créer, encore une fois, des morts japonais. Et si vous voulez, on a dans toute l'histoire, en fait, de l'atome militaire, deux bombes, mais on va avoir 2000 essais, et ces essais vont pas faire 200 000 morts comme à Hiroshima du jour au lendemain, mais vont causer des décès différés dont on ne peut pas toujours estimer la cause, mais dont on sait néanmoins qu'ils sont probablement radio-induits.
3: On va revenir sur quelques éléments que vous venez d'évoquer, mais moi ça m'intéresse beaucoup l'idée des missionnaires. Les Américains qui arrivent se considèrent comme des missionnaires, et c'est là la dimension impérialiste peut-être qui apparaît. Dieu leur a donné l'arme atomique. Si vous voulez faire partie du royaume de Dieu, bah laissez-nous faire. J'avais jamais pensé à ça. Et c'est vrai que quand on repense au nom Trinity,
2: absolument,
3: et même à l'usage qu'on fera après, il y a quelque chose de démiurgique, quoi.
2: Oui, c'est exactement la destinée manifeste des Américains qui s'incarne cette fois dans une maîtrise de l'intimité de la matière. Et puis c'est cette ambiguïté du christianisme, puisque c'est vraiment à l'issue d'un office religieux un dimanche qu'on vient parler aux révérends et on vient parler aux autochtones en leur disant: acceptez-vous finalement de rentrer dans ce dessein divin dont nous sommes, les Français auraient dit gesta dei per francos, la volonté de Dieu pour les Français, puisqu'on a aussi un peu notre destinée manifeste. Mais là, les Américains jouent clairement cette double idée qu'ils ont, ils sont à l'avant-garde de l'histoire et du progrès technologique, mais aussi du coup du progrès pour l'humanité à travers cette paix qui est garantie par l'arme. Et les pauvres Marshallais vont accepter, et là où ils sont deux fois victimes, si vous voulez, c'est que non seulement ils se font déposséder de leurs atolls et qu'ils vont vivre sur des atolls qui ne sont pas les leurs, mais c'est que lors de cet essai, ils vont d'une certaine façon servir de cobayes. Alors, je sais que le mot est un peu provocateur, mais il y a quand même quelque chose de cet ordre, et on a bien vu dans les archives qui ont été déclassifiées beaucoup plus tard, à l'époque de Clinton, américaine, que les Américains sont ravis de pouvoir comprendre ce qui se passe quand des populations sont contaminées. Je ne dis pas qu'ils l'ont fait délibérément, mais une fois que c'est arrivé, ils se servent de cette situation comme d'une espèce de laboratoire à ciel ouvert pour comprendre les effets de la radioactivité sur les corps. Et d'une certaine façon, toutes les puissances qui se dotent en profitent, puisqu'il y a une circulation de ces savoirs en termes de radioprotection. Et quand les Français vont à leur tour, en se souvenant de cet essai dans le Pacifique, faire péter leurs bombes dans l'archipel des Tuamotu en Polynésie française, ils disposent d'une étude qui montre quoi ? Que quand on ne peut pas éviter une contamination parce qu'on n'a pas suffisamment évacué les populations, il y a toujours des soins curatifs qui permettent d'une certaine façon de limiter les dégâts. Parce que la leçon terrible, et là j'en reviens à l'impérialisme nucléaire, c'est le double standard. Les soldats américains qui sont contaminés comme les autochtones,
3: oui,
2: par que c'est
3: poser
2: Bravo.
3: La question, ouais.
2: Qu'est-ce qu'on fait ? On les met à poil. C'est ce qu'on a fait d'ailleurs pour Mesper et Palevski que lors de l'essai Béryl qui tourne mal en Algérie, mais c'est une autre histoire. Mais c'est ce qu'on sait faire à l'époque et c'est quand même assez efficace. On les met à poil, on les brosse, on les douche, on leur rase les cheveux et puis on les surveille. Et grâce à ça, les soldats américains s'en tirent pas mal. À côté de ça, on fait rien du tout pour les autochtones. Et ils tombent malades. Et on a un rapport d'un médecin militaire qui s'appelle Aberhart en 65, qui au moment où on construit le dispositif de sûreté en Polynésie, où on va tirer en 66, il dit ce serait mieux d'évacuer préventivement, mais quand on le pourrait pas, si on décide de ne pas le faire, on pourrait toujours. Vous voyez, on a mis le doigt dans l'engrenage en fait de la technologie, de l'ingénierie, du soin curatif lorsqu'on rate une expérience nucléaire.
3: Un peu de géopolitique aussi, on est dans les années 50, le Royaume-Uni va se doter d'une arme aussi en 1952, et la France en 1960. Comment est-ce que ces pays-là l'obtiennent? Est-ce que c'est dans une logique de guerre froide, via les États-Unis par exemple?
2: Alors, on a plusieurs chemins possibles. Le chemin britannique et français au départ est à peu près le même. La France a pris du retard pendant la guerre, même si, comme on le disait, ils ont été informés indirectement de ce qui se tramait. Et les Français vont choisir, en fait, de se doter d'un outil qui est le commissariat à l'énergie atomique. Oui. Les ordonnances de Gaulle, lorsqu'il est à la tête du gouvernement provisoire, créent cet organisme sans renoncer à rien. C'est-à-dire qu'il crée une double vocation à cet organisme, de l'énergie civile ou de l'atome militaire. Mais sous la 4e République, l'option française est plutôt de développer l'énergie civile et de ne pas parler de l'atome militaire, puisque la position officielle de la France, c'est le désarmement. C'est la crainte de l'apocalypse à cause de la course aux armements entre l'Union soviétique et les États-Unis. Néanmoins, d'une façon, je dirais, presque pire que secrète, parce que clandestine. Secret, c'est quand on dit, on ne vous dit pas parce qu'on ne veut pas en parler. Clandestin, c'est quand on fait semblant de ne rien faire et qu'en fait, on fait quelque chose. Et on est plutôt dans cet ordre-là. Une première fois, Mendès France, vraiment à la Noël 54, donc tout à la fin de son mandat.
3: Donc sous la 4e.
2: Sous la 4e, on est bien sous la 4e, décide de doter le CEA d'un bureau spécifique pour construire l'arme nucléaire. Et pour lui donner un nom extrêmement banal, on va parler d'un bureau d'études générales, ce qui veut tout dire et rien dire. Plus tard, c'est l'ancêtre de ce qu'on appelle d'une façon beaucoup plus transparente aujourd'hui la direction des applications militaires. Mais là, c'est le BEG. Et puis, on cherche un site d'essai. Et puis, on décide qu'on va bien utiliser l'uranium enrichi ou le plutonium pour fabriquer une bombe. Et donc, les choses avancent. Mais elles avancent sans que ce soit jamais dit, sans que ce soit jamais discuté à l'Assemblée. Et c'est vraiment in extremis, dans les tout derniers jours de la 4e République, que le gouvernement Gaillard va assumer d'une certaine façon cette bombe. Et en fait, un polygone de tir est déjà préparé. Il est choisi au Sahara, à Reagan.
3: Et en Algérie.
2: Mais alors, De Gaulle va profiter de ces avancées technologiques, mais va inverser d'une certaine façon la signification de cet objet. C'est plus une espèce d'outil honteux qu'il faut avoir pour pas dépendre des autres. Ça devient à la fois le signe du relèvement industriel, ça devient la garantie de l'indépendance politique et diplomatique de la France à travers son autonomie stratégique, puisque vous posiez la question, les Britanniques, eux, s'en remettent aux Américains, donc ils vont plus vite, mais ils dépendent d'eux et ils n'ont pas leur autonomie stratégique.
3: Mais le paradoxe, c'est que ce champ de tir est en Algérie, au moment même où la France est en train de perdre l'Algérie, ce qui fait d'ailleurs que dans les accords, et on va terminer avec ça, de 62, il y a encore tout de même
2: une clause secrète
3: pour maintenir cette zone.
2: C'est ça, dans les accords d'Évian, il y a une clause donc en 62 de 5 ans qui permet de maintenir des essais avec l'accord donc du nouveau gouvernement libre, et il est même possible de prolonger d'ailleurs à un moment où la France commence à préparer sa campagne mégatonique. Donc vous voyez, on est 5 ans plus tard, on est en 67, et ils savent qu'ils vont la tester en 68. Ils envisagent de redemander 5 ans au gouvernement algérien, et ils envisagent toutes sortes de choses. Ils font tourner ce que j'appelle le manège ou le carrousel impérial. Donc on va voir peut-être la Réunion, peut-être les Kerguelen. On choisit finalement la Polynésie, on y reviendra peut-être, mais effectivement, la France va connaître une espèce de nomadisme nucléaire en essayant ses bombes d'abord à Reagan, puis en plein air, puis confinée. On en reparlera parce que l'opinion publique, notamment suite à Castel Bravo, a compris que c'était très dangereux, les retombées, n'en veut plus. Et puis finalement, donc, en Polynésie française à partir de 66.
3: Et précisément, peut-être sous le coup de l'opinion publique, sous le coup aussi de la crise de Cuba qui a fait craindre à un embrasement nucléaire, on aboutira en 1963 au premier traité de non-prolifération. Ce sera l'objet de notre prochain épisode.

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1: Leur objectif principal est la réalisation dans les délais les plus rapides d'un accord portant sur un désarmement général et complet sous un contrôle international strict conformément au but des Nations Unies, accord qui mettrait fin à la course aux armements et ferait cesser toute incitation à la production et aux expériences de tout genre d'armes, dont les armes nucléaires. Extrait du traité de Moscou, le 5 août 1963. Renomelts, on continue notre conversation, on est là. Donc 3 ans après la bombinette française dans le désert du Sahara, à Reagan, et coup d'arrêt, étrange, étonnant, alors qu'on avait senti une course aux armements qui était délirante, au point de prendre des risques, comme à Castle Bravo en 1954, et là, à Moscou, en 1963, les grandes puissances se mettent d'accord pour mettre un coup d'arrêt.
2: Oui, je pense qu'il y a deux grand mouvement de fond qu'il faut prendre en compte pour comprendre ce coup d'arrêt, et puis peut-être un troisième pour comprendre pourquoi la France n'en fait pas partie. Le premier mouvement de fond, c'est qu'il y a l'opinion publique mondiale s'inquiète de l'arme atomique en soi, comme une arme de destruction, donc il y a tout un mouvement pacifique qui veut abolir l'usage de l'arme atomique.
1: Alors, question subsidiaire, parce qu'on n'a pas eu le temps d'en parler. Est-ce qu'il y a, dans les années 50, comment se matérialise plutôt l'opinion publique? Est-ce qu'il y a, c'est pas encore 68, donc on n'est pas encore dans les mouvements un peu hippies, mais est-ce qu'il y a déjà, dans ces années 50, des mouvements anti-nucléaires?
2: Bien sûr.
1: Une société civile qui se lève devant la dangerosité parce qu'ils ont vu Hiroshima et Nagasaki, parce qu'ils ont vu Bikini, parce qu'ils ont vu ces essais nucléaires ou ces envois d'armes nucléaires?
2: Oui, il y a plusieurs mouvements, ils sont protéiformes. Celui qui est peut-être le plus ambivalent et pas forcément le plus productif, c'est un mouvement qui est en fait d'obédience communiste et qui, de ce fait, va en partie perdre en crédibilité, qui est l'appel de Stockholm lancé en 1950 et qui s'appelle le mouvement pour la paix.
1: Oui. Picasso et tout ça.
2: Oui, mais alors, un des plus étonnant peut-être, c'est Joliot, dont on parlait tout à l'heure, puisqu'il a été le premier haut-commissaire du commissariat à l'énergie et à l'atomique. Il était là pour faire la bombe pour De Gaulle, et il se retrouve signataire de l'appel de Stockholm, et il finit par se faire dégager, en fait, de la tête du CEA, ce qu'il cherchait d'une certaine façon. Ce que les autorités françaises font peut-être aussi dans l'espoir, parce qu'on n'en a pas parlé, de faire tomber la réticence des Américains à partager leur secret nucléaire. C'est-à-dire que dès que les Américains ont fait Trinity, ils considèrent qu'ils doivent organiser leur monopole, ils doivent éviter la prolifération. Pour ce faire, ils ont d'abord essayé de proposer, dans le cadre de l'ONU, un plan qui s'appelle le plan Baruch, qui dit on va mutualiser en fait les ressources, notamment l'uranium, et plus personne ne fera de guerre, et nous-mêmes on désarmera, on va désarmer, on va détruire notre arsenal, ou on va arrêter d'en construire. Les Soviétiques refusent parce qu'ils savent qu'ils sont pas très loin d'aboutir. La deuxième chose que font les Américains, c'est qu'ils s'interdisent eux-mêmes, sur fond de McCarthyisme, de partager leur secret nucléaire. Et c'est ce qu'on appelle le McMahon Act, qui punit de la peine de mort tout partage de secret nucléaire. Pourtant, ils vont déroger à leur propre logique en faveur des Britanniques, notamment à partir du moment où l'Union soviétique dispose de l'arme. Et dans ce contexte, les Français, qui n'ont pas forcément envie de se ruiner pour se doter de l'arme et puis aussi des vecteurs, les Français vont demander aux Américains de réviser le McMahon Act à leur bénéfice, et c'est dans cet esprit qu'ils renvoient Joliot. Donc oui, il y a un mouvement d'opposition, et il est en partie instrumentalisé par les Soviétiques, mais pas seulement. Et ce qui est intéressant, c'est qu'il y a une bonne partie des savants américains, souvent des gens très éminents, qui depuis ont le prix Nobel, qui étaient donc dans le projet Manhattan, et qui organise des pétitions, différents mouvements aussi de médecins qui comprennent les inconvénients d'une guerre nucléaire, bien sûr, mais aussi des essais nucléaires. Et progressivement, au cours des années 50, différentes publications scientifiques, mais qui, si vous voulez, vont irriguer, que vous pouvez retrouver dans des publications comme Le Monde diplomatique ou même Le Monde, font comprendre au grand public que le lait qu'ils boivent, que le blé qu'ils consomment peut avoir été contaminé par des essais nucléaires qui, en fait, ont des retombées immédiates, mais qui montent aussi à des altitudes de 10, 15, 20 000 mètres et font plusieurs fois le tour de la Terre et retombent. Vous savez qu'aujourd'hui, par exemple, c'est quelque chose qui est assez frappant. Vous pouvez lire ça dans les bilans de la sécurité nucléaire française. Vous avez autant de retombées nucléaires françaises qui viennent de l'ensemble des essais, notamment soviétiques et américains, que de Tchernobyl. Donc ces essais, ils font le tour du monde, ils arrosent très largement l'hémisphère nord comme l'hémisphère sud. Et donc les savants, les médecins, des prix Nobel de tous les pays, se créent en réseaux transnationaux pour avertir la population du danger des essais.
1: Ça, c'est un facteur qu'on pourrait qualifier de structurel, et puis un facteur très conjoncturel, qui est la crise de 62,
2: bien sûr,
1: de Cuba, et même d'ailleurs précédé par Je me souviens, en ayant travaillé beaucoup sur John Kennedy, oui. son élection en 60, oui. je me souviens du délire, de la peur du nucléaire, des refuges, les gens pouvaient acheter eux-mêmes leurs petits abris. Il y avait un sentiment comme ça d'apocalypse potentielle.
2: Absolument, et le traité dit de Moscou, ou un des traités de Moscou, puisqu'il y en a de nombreux, donc de 63, est vraiment la réussite de Kennedy, qui va consister à contrôler l'armement, essayer d'engager des négociations qui n'apparaissent à la fois pas comme un signe de faiblesse, mais qui démontrent la bonne volonté des Américains pour réduire le risque de guerre nucléaire, mais aussi réduire la contamination de l'atmosphère en interdisant les essais.
1: Mais est-on vraiment passé près d'une guerre nucléaire en 62?
2: Tout ça, c'est toujours sujet à controverse. Il est certain que c'est pas parce qu'il n'y a pas eu d'accident qu'on n'est pas passé près des accidents. Et il y a bien des chercheurs qui insistent sur le fait qu'effectivement, il y a eu un facteur chance à de nombreuses reprises. Et c'est certainement une pensée très sotte de dire que parce qu'il n'y a jamais eu d'accident, il n'y en aura jamais. On est, oui, passé à de très nombreuses reprises tout près d'une catastrophe. Et effectivement, la crise des missiles de Cuba est sans doute la crise la plus aiguë qui va accélérer ce processus que Kennedy a voulu, qui existait en fait un peu déjà avant lui, mais qui va accélérer et qui va viser non pas une interdiction complète des essais nucléaires, mais des essais atmosphériques. La nuance est importante et explique pourquoi c'est un traité qui reste assez peu signé à cette époque-là. En fait, les Chinois et les Français refusent de le signer parce que, d'une part, ils n'ont pas la bombe thermonucléaire et ils ne savent pas réaliser des essais souterrains dans des conditions telles qu'ils pourraient tester les explosions mégatoniques que suppose la mise au point d'un engin thermonucléaire. Donc, en fait, c'est un traité qui est très largement bilatéral, mais qui rend bien compte de ce moment de la guerre froide, qui est un face-à-face entre Moscou et Washington.
1: Et si des élèves de terminale nous écoutent, c'est exactement ce qu'on appelle la détente depuis 1960. Après la crise de Cuba, c'est dans les cours d'histoire de terminale, c'est l'endroit où l'on évoque la détente. Bah, ce traité de Moscou en est un signe.
2: Exactement. Et de ce traité va procéder, en fait, pour nous, Français, une espèce de panique, parce que...
1: De panique
2: Oui, d'une certaine façon, pour maintenir notre capacité à aller de l'avant vers la mise au point de la bombe thermonucléaire, puisque on parlait tout à l'heure de Reagan, qui est notre premier site d'essai, où on fait exploser les fameuses gerboises, hein, du nom de ce petit rongeur du désert, bleu, blanc, rouge, verte. Et ces explosions aériennes ont des retombées qui concernent des États qui viennent d'arriver à l'indépendance, hein, comme le Ghana, par exemple, ou Madagascar, et ce sont des pays qui comprennent qu'ils sont contaminés par les essais. Donc les Français vont vouloir, d'une certaine façon, devenir des bons élèves comme les Américains et faire des essais souterrains. Et à partir de là, ils se mettent à chercher partout, y compris en Corse, y compris dans le Dauphiné, y compris en Lozère, enfin vraiment partout. Plus ou moins de bonne foi, parce que très vite, ils comprennent que dans les Alpes, par exemple, ça va contaminer l'eau, même si on trouve un sol qui est...
1: Mais ça veut dire quoi, un essai souterrain? Comment
2: Alors,
1: ça marche?
2: C'est une très bonne question, parce qu'en fait, on parle d'essai souterrain, mais c'est pas toujours la même chose. À l'époque, les Français ne savent faire que dans un massif d'au moins, disons, 600 mètres au-dessus de la croûte, des galeries en colimaçon. Il s'agit pas de puits, il s'agit pas de forages verticaux, comme on saura faire plus tard, comme on fera à Mururoa à partir de 1975, vous voyez, beaucoup plus tard. À l'époque, on fait des galeries en colimaçon, et donc on finit par retourner, non pas à Reagan, parce qu'on trouve pas le massif qui va bien, mais un peu plus loin, à Inéker, dans une montagne où on va creuser, comme ça, des galeries, et ça va pas très bien se passer. Je parlais tout à l'heure de Palevski et de Mesmer, qui seront contaminés le 1er mai 62 par le tir d'Ibéril. Mais donc, les Français viennent de mettre au point, si vous voulez, au moment du traité de Moscou, un site d'essai confiné. Et ils savent déjà qu'ils ne pourront pas, dans ces montagnes du Hoggar, faire exploser une bombe thermonucléaire, c'est-à-dire une bombe qui fera une mégatonne, deux mégatonnes. En fait, le premier tir mégatonique français, une bombe thermonucléaire dont on parlera peut-être plus tard, Canopus, le 24 août 68, il fera 2,6 mégatonnes. On ne peut pas faire ça dans le Sahara, et du coup, les Français savent qu'ils vont continuer à tirer en aérien. On ne pourra pas tirer en confiné, donc ils refusent de signer le traité de Washington.
1: Traité de Moscou.
2: Oui, j'ai dit Washington, bien sûr, drôle de lapsus, mais effectivement, c'est une façon de montrer cette détente. On signe à Moscou et on considère effectivement la capitale soviétique comme tout à fait digne de donner son nom à ce processus de désarmement, de contrôle de la mise au point des armes.
1: Est-ce que c'est un coup d'arrêt pour les États-Unis et l'URSS?
2: Oui, et c'est surtout, ça enclenche un processus de contrôle d'armes qui, en fait, qui a fonctionné jusqu'à il y a quelques semaines, j'ai envie de dire. Oui. Vous savez, jusqu'à l'expiration du dernier traité d'accord de limitation des armes balistiques, dit START, New START. Et en fait, entre, si vous voulez, ce traité de Moscou 63 et avant-hier, j'ai envie de dire, les puissances les plus dotées, celles qui ont le plus grand nombre de têtes nucléaires, étaient dans un cadre de négociation, de contact permanent et d'observation de ce que faisait l'autre.
1: Mais ça repose sur de la confiance ou bien il y a déjà une institution qui vient vérifier que, en effet, les puissances ne transgressent pas ces traités de Moscou qu'ils ont signés?
2: Alors, c'est une excellente question. En fait, la quasi-totalité des traités vont s'insérer dans une agence qui a été créée dans la foulée, finalement, de la volonté américaine de contrôler leur arme et de conserver le monopole, qui est l'Agence de l'énergie atomique, oui, qui est une agence de l'ONU, et qui a effectivement des moyens qui sont pas considérables, mais qui existent, quelques centaines de millions d'euros par an, quelques centaines de personnels, qui vont, dans le cadre des traités multilatéraux, et notamment celui dont on parle beaucoup ces jours-ci, qui contraignait jusqu'à présent l'Iran, contrôler effectivement avec, oui, des moyens qui vont évoluer techniquement dans le temps, mais qui sont des images satellites, qui sont des caméras, qui sont des capteurs, qui sont des prélèvements éventuellement dans l'environnement. Donc oui, l'AEIA a une forme d'indépendance, puisque c'est une agence de l'ONU, et des moyens techniques, scientifiques, qui permettent de faire appliquer les différents traités multilatéraux de contrôle des armes atomiques et de non-prolifération des armes atomiques.
1: La conséquence, c'est que dans les années 1960, il n'y a pas de programme caché en URSS ou aux États-Unis. On est dans une forme de confiance et de transparence.
2: De ralentissement des essais. C'est-à-dire que juste avant le traité de Moscou, on a une espèce d'accélération des essais. Je pense que l'année 62, j'ai peur de dire une bêtise, mais je pense que ça doit être une des années où il y a le plus d'essais et le plus de puissance délivrée.
1: C'est combien? C'est des dizaines? C'est...
2: En tout, si vous voulez, dans toute l'histoire de l'humanité, on est à peu près à 2000 essais réalisés par les différentes nations. Les Américains en ont fait à eux tout seuls un millier à peu près.
1: Mais qu'on comprenne bien, 1000 essais, ça veut dire 1000 bombes qui explosent.
2: Oui, et la plupart d'entre elles bien plus puissantes qu'Hiroshima et Nagasaki. Pour prendre un cas limite, si vous voulez, le cas peut-être le plus fascinant, enfin le tir le plus puissant, c'est un tir d'une bombe H larguée d'un avion au-dessus de la Nouvelle-Zemble, quelque part en Sibérie, qui fait 50 mégatonnes. On est au-delà d'un facteur 1000, si vous voulez, par rapport à Hiroshima, qui voyait entre 12 ou 15 kilotonnes. Et donc, les essais qui ont eu lieu avant les accords de Moscou, qui étaient largement atmosphériques, ont constitué le gros, en fait, de la contamination durable de l'atmosphère terrestre par les deux puissances. Les Américains en ont fait un peu plus, mais les Russes, en valeur énergétique, si vous voulez, en mégatonnes, sont de loin les grands vainqueurs de cette triste course des années 50 et 60.
1: Et dangereuse. Triste et dangereuse. Est-ce qu'on peut proposer, pour terminer cet épisode, comme hypothèse qu'en 63, on signe ce traité parce que l'essentiel des essais a été réalisé?
2: Là aussi, c'est une très bonne question. C'est une question à la fois technique et politique, puisque d'une certaine façon, on parlait d'Oppenheimer. Je crois que Oppenheimer, dès le départ, disait on n'a pas besoin de multiplier les essais. Voilà. On pourrait le faire avec des formules mathématiques, et c'est ce que fait d'ailleurs aujourd'hui la France, et c'est ce que font aujourd'hui les États-Unis, mais qu'ils ne le feront peut-être plus. Pourquoi? Pour des raisons peut-être plus politiques que scientifiques. Ouais. L'essai, c'est toujours démontrer la puissance et manifester aux yeux de l'adversaire sa capacité à détruire.
1: La capacité à détruire, la France va s'en doter encore plus en 1968 avec la bombe thermonucléaire. Ce sera l'objet de notre prochain épisode. On se retrouve la semaine prochaine pour la suite et la fin de cette conversation consacrée au nucléaire, une série déjà disponible à l'écoute dans son intégralité sur l'appli Radio France. Après le journal de 19h, rendez-vous au bistrot. Tiens, au bistrot avec Charline Van Necker.
3: Ouais.
1: Qui est avec vous au bistrot ce soir?
3: Oh, mon cher Thomas, vous êtes toujours aussi curieux,
1: toujours,
3: c'est fou. Hein,
1: toujours.
3: Je reçois Arantxa Gonzalez. Qui est-elle? Elle n'est pas joueuse de tennis.
1: Là, je ne l'avais pas du tout.
3: C'est l'ancienne ministre des Affaires étrangères espagnole qui a occupé notamment un haut poste à l'OMC. Autant vous dire, je vais la cuisiner.
1: Pas elle là ce soir.
3: Ah si, elle sera là.
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0: Espagnol des Canaries, nous serons en direct de Tenerife en début de journal. À la une également, un signe supplémentaire de rapprochement entre la France et l'Algérie. Le journaliste français Christophe Glaise, détenu depuis un an à Alger, va profiter d'une première visite consulaire. Nous serons en Cisjordanie occupée, où un rabbin prend désormais la défense des Palestiniens victimes des violences des colons juifs. En France, le parquet de Dunkerque ouvre une enquête qui vise les agissements de plusieurs membres d'équipage de la Marine nationale lors de plusieurs opérations de sauvetage de migrants dans la Manche. Et puis nous terminerons le journal dans un camping pas comme les autres, un camping rétro, c'est tendance, avec des tentes et des caravanes datant parfois des années 60. Le temps de demain dimanche, Céline Dacosta, avec le retour des pluies et des orages.
1: Oui, une dégradation assez marquée. D'après Météo France, seul le nord de l'Aquitaine devrait être épargné par les averses qui seront d'ailleurs soutenues sur la moitié nord demain matin.
0: Et vos prévisions complètes dans une quinzaine de minutes.
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0: Le directeur de l'OMS, l'Organisation mondiale de la santé, a fait étape à Madrid aujourd'hui. Rencontre avec le Premier ministre espagnol, Pedro Sanchez, avant de se rendre demain aux Canaries pour superviser donc l'évacuation des 147 passagers, dont 5 Français, à bord du bateau de croisière MV Hondius, ce bateau touché par un foyer dentavirus. Concernant les risques de propagation, ce directeur de l'OMS se veut d'ailleurs plutôt rassurant. Bonsoir Caroline Félix.
3: Bonsoir.
0: Vous êtes en direct de Tenerife. Alors décrivez-nous ce dispositif qui commence à se mettre en place sous vos yeux avant le débarquement. Tôt demain matin, ce sera, je le disais, entre 5 et 7 heures heure française.
3: Oui, ici dans le port, le bassin devant nous est toujours très calme. Il y a un seul cargo qui décharge lentement d'immenses mâts d'éoliennes. Mais sur les quais, il y a de plus en plus de monde, un signe de la grande opération sanitaire qui se prépare. À côté des journalistes présents depuis des jours, il y a désormais les tentes marrons de la Guardia Civile. On a vu aussi passer du personnel de l'ambassade des États-Unis et des Pays-Bas. Et puis, il y a ces barnums dressés et ces tests micro, car le directeur de l'OMS est attendu ce soir pour une conférence de presse. Il s'impliquera personnellement dans la coordination des opérations. Fait peu habituel, il a publié une lettre aux habitants de Tenerife. Je m'appelle Tedros, je suis directeur de l'OMS. Ceci n'est pas une autre épidémie de Covid-19, a-t-il tenté de rassurer. Un plan de communication à la hauteur de l'inquiétude de certains habitants de l'archipel ici de ces derniers jours.
0: Et le gouvernement espagnol a présenté aujourd'hui les moindres détails de cette évacuation demain.
3: Oui, arrivé donc du MV Hondius cette nuit, 4 heures dans ce bassin. Un médecin montera à bord pour faire passer des tests, vérifier que les 147 passagers sont toujours non contaminants. Ils débarqueront sur une petite navette au compte-gouttes en fonction de leur nationalité. Direction l'aéroport à 15 minutes de route en transport sanitaire de l'armée pour rejoindre l'avion affrété par leur pays. Les 5 passagers français monteront dans un Falcon encadré par des médecins. Mais les occupants du MV Hondius ne sont pas au bout de leur peine pour autant. Ils devront être suivis pendant 42 jours, annonce à l'instant l'OMS.
0: Caroline Félix, en direct de Tenerife avec les moyens techniques de Julien Girard. Voilà un nouveau signe de détente entre la France et l'Algérie. Quelques heures après le retour annoncé de l'ambassadeur de France à Alger, on apprend ce soir que le journaliste français détenu en Algérie depuis près d'un an, Christophe Glaise, va pouvoir bénéficier d'une première visite consulaire. La ministre française déléguée aux armées, Alice Ruffo, est en ce moment en visite à Alger et elle précise que les deux pays vont également intensifier leur coopération de sécurité et de défense. Rapprochement prévu également concernant les questions migratoires et judiciaires. La place rouge était vide. Pas de chars militaires et bien peu de soldats également. À Moscou, la traditionnelle cérémonie de la victoire sur l'Allemagne nazie de 1945 a été expédiée aujourd'hui. Seulement 8 minutes de discours de Vladimir Poutine, minutes de silence comprises. Il a fustigé l'OTAN, il a dénoncé l'agressivité des Ukrainiens et il a également tenté une nouvelle fois de convaincre la population russe de la cause juste à ses yeux que représente cette guerre. Or, les Russes commenceraient à se lasser, si l'on en croit l'ancien ambassadeur de France à Moscou, Jean de Glignasti.
4: Poutine a réussi en quelque sorte à convaincre une grande partie des Russes que c'est l'Occident collectif qui assiège la Russie, etc. Ça a été vrai. Mais maintenant, vous avez à la fois les premières difficultés économiques, vous avez une vraie bronca générale dans la société russe contre la suppression d'Internet, vous avez une certaine

0: une stagnation des résultats militaires, et tout ça donne des sondages qui devraient commencer à inquiéter le pouvoir quand même, parce que vous avez plus de 50% des Russes qui sont prêts à cesser le feu sans condition. C'est un signe quand même que la guerre, qui pour l'instant n'atteignait pas le cœur des villes et la bourgeoisie et l'élite russe, commence à la toucher et ils commencent à en avoir assez.
1: Et ce soir, Russes et Ukrainiens s'accusent mutuellement de ne pas respecter le cessez-le-feu. Nous partons en Cisjordanie occupée, où des défenseurs israéliens des droits de l'homme prennent la défense des Palestiniens attaqués par des colons juifs. Des assassinats, des maisons incendiées ou des oliviers arrachés. Les violences se multiplient dans ce territoire palestinien et certains Israéliens donc s'en émeuvent, à l'instar du rabbin Arik Ashkerman. Voilà près de 30 ans qu'il tente de répertorier ces violences. Il va même parfois jusqu'à s'interposer. Il dit le faire en tant qu'Israélien et en tant que juif. Amira Souelem, notre correspondante, a pu suivre ce rabbin sur le terrain en Cisjordanie occupée.
2: C'est un rabbin qui passe plus de temps en Palestine que dans une synagogue. Au volant de sa voiture, Arik Ashkerman se dirige vers Mourmes, au nord de Jérusalem.
3: Avant, les Palestiniens pouvaient être battus un jour par des colons et le lendemain par des soldats. Maintenant, ils peuvent être battus par les colons et les soldats en même temps.
2: Dans ce village, un jeune homme a été tué il y a un peu plus de 2 mois. Un habitant accepte de témoigner à condition de rester anonyme.
4: Les colons nous attaquent tous les jours. Je ne peux même plus aller cultiver ma terre. Il n'y a qu'Arik qui nous aide. Il s'interpose entre nous et les colons. Il prend même des coups pour nous, pour que les colons ne nous touchent pas. Arik, s'il te plaît, avant de partir, passe prendre en photo le colon, qu'on voit ce qu'il est en train de faire.
2: Avec des membres de son mouvement, Arik Ashkerman veut documenter la situation. Soudain, un drone arrive.
5: Il nous surveille.
2: Nous partons. Des colons nous suivent en voiture. Il s'arrête pile devant nous. Le rabbin Arik Ashkerman prend une photo, au cas où.
3: Je reste loin.
2: Cela en restera au stade de l'intimidation aujourd'hui. En 3 décennies, Arik Ashkerman aura essuyé des coups, des tirs, des jets de pierre, mais aucun regret.
3: Il faut prendre des risques pour ce qu'on croit être juste. C'est dangereux, je peux être blessé ou tué, mais je suis en paix avec ça.
2: Un nouvel appel. Des colons armés ont coupé l'eau dans un village palestinien. Le rabbin Ashkerman reprend aussitôt la route.
1: Reportage d'Amira Souilem en Cisjordanie occupée. En Iran, à en croire le renseignement américain, Mojtaba Khamenei joue toujours un rôle clé dans la stratégie guerrière contre Israël et les États-Unis. Bonsoir Gwendal Lavina.
6: Bonsoir à tous.
1: Vous êtes en direct de New York. Le nouveau guide suprême, même s'il reste invisible, il serait donc toujours bien aux commandes.
6: Oui, depuis son accession au pouvoir, Mojtaba Khamenei n'a jamais été vu en public. Le fils et successeur d'Ali Khamenei a été gravement blessé au premier jour des frappes israélo-américaines sur Téhéran. De quoi alimenter toutes les théories. Mais selon CNN, qui cite des membres des services de renseignement américains, le nouveau guide suprême convalescent donc joue un rôle déterminant dans l'élaboration de la stratégie de guerre de l'Iran, aux côtés d'officiers militaires dont il est très proche depuis une vingtaine d'années. Les États-Unis affirment encore que s'il y a bel et bien une fragmentation au sein du régime et que son influence précise reste incertaine, Mojtaba Khamenei oriente les décisions dans la conduite du pays. Le président iranien Massoud Pezeshkian expliquait d'ailleurs en début de semaine avoir rencontré pendant 2h30 le guide suprême, une première. Depuis le début des discussions entre Washington et Téhéran, des officiels iraniens affirment régulièrement que toutes les décisions sont prises par Mojtaba Khamenei. Le président américain Donald Trump a lui mis en avant la fragmentation du pouvoir iranien pour justifier à 2 reprises l'allongement du cessez-le-feu et la poursuite des négociations.
1: Gwendal Lavina, en direct de New York.
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1: À Paris, 94 personnes ont été interpellées, dont 39 placées en garde à vue. Elles s'apprêtaient à participer à la manifestation pourtant interdite. Manifestation du comité du 9 mai, c'est un groupe classé à l'ultra-droite. Interdiction également de la contre-manifestation à Paris également. Contre-manifestation des antifascistes sur les 39 personnes en garde à vue. Elles sont à moitié-moitié des militants de l'ultra-droite comme de l'ultra-gauche. Le parquet de Dunkerque ouvre une enquête visant les agissements de plusieurs membres d'équipage de la Marine nationale lors de différentes opérations de sauvetage de migrants dans la Manche. On parle de propos racistes et de comportements pouvant mettre en danger les personnes secourues. Plusieurs membres d'un même équipage sont d'ailleurs mis en cause Et cette enquête fait suite à un signalement, Juliette Penn.
8: Un signalement effectué par la préfecture maritime il y a presque un mois, le 13 avril dernier, quelques jours plus tôt. Un membre de l'équipage dénonçait dans une lettre le comportement de quatre de ses collègues pendant des missions de sauvetage. Le courrier fait état d'insultes à caractère raciste et de mauvais traitements envers des exilés tout juste secourus après des tentatives de traversée. Des faits qui remontent à l'année dernière au cours des mois d'août et de décembre, précise le parquet, et ce, à bord du Ridens, navire basé au port de Dunkerque. Depuis ce signalement, la préfecture maritime l'assure, des mesures conservatoires ont été prises à l'encontre des marins et sont toujours en vigueur, sans plus de détails. L'enquête doit permettre de vérifier ces accusations. C'est le parquet militaire qui prendra le relais sur cette affaire.
1: Juliette Penn, ici Nord. Il était l'un des plus éminents biologistes moléculaires de sa génération. Pierre Chambon est mort, il avait 95 ans. Le professeur Chambon avait reçu notamment le prestigieux prix Albert Lasker pour la recherche médicale fondamentale. Le Tour cycliste d'Italie, la deuxième étape aujourd'hui a été remportée à la surprise générale par l'Uruguayen Guillermo Thomas Silva. Première victoire d'ailleurs d'un Uruguayen sur le Giro. Hier, le Français Paul Magnier a remporté la première étape. Une caravane de 184 coureurs, dont 41 Italiens. Or, cela fait 10 ans que les Italiens n'ont plus gagné leur grand tour cycliste. Alors que les tennismen italiens brillent derrière Sinner, alors que le pilote italien de Formule 1, Kimi Antonelli, est en tête du championnat de France, du championnat du monde, les cyclistes transalpins, en revanche, sont à la peine, comme d'ailleurs leurs collègues de football, éliminés de la Coupe du Monde. Même si, pour les cyclistes italiens, Bruno Divic, il reste un peu d'espoir.
9: L'espoir s'appelle Giulio Pellizzari, 22 ans, 6e du Giro et du Tour d'Espagne l'an dernier, vainqueur du Tour des Alpes cette année. Le journaliste Beppe Conti, grande plume du cyclisme.
10: D'accord, ce n'est pas Sexas, mais c'est un grimpeur qui se défend dans le contre-la-montre. C'est l'Italien qui peut porter le maillot rose.
9: Et c'est vrai qu'il y a aussi Filippo Ganna, actuel recordman de l'heure, ou encore Jonathan Milan, maillot vert du dernier Tour de France. Mais depuis Marco Pantani, plus d'immense star. Question de cycle pour Beppe Conti, il fait le parallèle avec un autre sport.
10: Le tennis italien n'a eu aucun champion pendant 50 ans après Panatta. Et maintenant, il y a le phénomène Sinner.
9: Entre 1997 et 2007, les Italiens avaient remporté toutes les éditions du Giro. Ce temps est terminé.
10: Il y a des talents qui arrivent du monde entier. L'époque où il n'y avait que 5 ou 6 grands pays de cyclisme est révolue. C'est un sport qui s'est mondialisé.
9: Mais au fait, et les Français, le dernier vainqueur du Giro, c'était Laurent Fignon en 1989.
1: Bruno Duvic en Italie. Et pour ceux qui aiment le camping, je vous propose de monter la tente comme il y a 50 ou 60 ans. Le rétro-camping, c'est tendance avec des caravanes et des tentes rétro. Certains véhicules sont d'époque et certains se sont retrouvés en ce long week-end du 8 mai au camping Le Sorbier de Montignac-Lascaux en Périgord noir. Reportage d'Emmanuel Claverie.
11: Assis dans son pliant, Myriam lit une revue d'époque pendant qu'un électrophone joue du Chuck Berry. Une façon de replonger dans ses jeunes années pour cette comigraphie venue des Landes.
12: Moi, j'en faisais quand j'étais enfant. Et puis, ou de vivre aussi une période qu'on n'a pas connue non plus. C'est la nostalgie d'une période qu'on aurait aimé vivre.
11: Dans la caravane d'en face, une Esterel C34 de 1977. Max, chemise à fleurs orange, dispose sa vaisselle en plastique orange sur sa table pliante orange. Une parenthèse de bonheur et de nostalgie pour ce routier palois à la retraite.
13: C'est les voitures, c'est les caravanes des parents, des grands-parents, la vaisselle de l'époque. Je suis dans ma bulle quand je fais du rétro-camping. Je pense qu'on est des grands-enfants. C'est une maladie douce qui n'est pas dangereuse.
11: Sa voisine, Marie-Christine, a elle installé sa nappe au motif psychédélique devant son Eriba Pan Familia de 80. Et en bonne rétro-campeuse, cette retraitée de Vendée a trouvé son bonheur dans la recyclerie voisine.
14: Un petit tupperware orange, regardez ça, tout mignon.
15: Puis ouais, des petites bricoles, des boîtes d'allumettes. On est toujours à la recherche de choses un peu anciennes.
11: De quoi alimenter encore et encore les conversations de ces passionnés qui avant tout ont plaisir à se retrouver au gré des rassemblements.
1: Et voilà, et pour les nostalgiques, je signale les puces du rétro campeur 22, 23 et 24 mai prochain à Saint-Estier en Dordogne. Le temps.
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1: Bonsoir Céline Dacosta.
17: Bonsoir Eric, bonsoir à tous.
1: Les orages demain, ils vont reprendre du service.
17: Oui, on a une dépression qui depuis aujourd'hui remonte du Portugal par l'ouest et qu'on va retrouver sur quasiment tout le pays dès demain matin avec des averses entre le nord-ouest, le centre-val de Loire, la région parisienne. On aura de bonnes rafales de vent également près de la Manche. Pour le reste de la moitié nord des Hauts-de-France au nord-est, quelques ondées le matin qui laisseront place aux orages l'après-midi. Et puis plus au sud, là aussi, le ciel sera couvert, pluvieux dès le matin avec des orages possibles entre la Provence et la Corse. Calme le matin sur le sud-ouest, les averses arriveront sur les Pyrénées. Une dégradation orageuse plus marquée le soir en direction du Massif central. Finalement, seul le nord de l'Aquitaine semble rester à l'écart de cette dégradation.
1: Et les températures vont baisser un peu.
17: Oui, après le passage des averses et des orages, on va perdre quelques degrés, 14 à 19 degrés près de la Manche, 17 à 22 degrés ailleurs, un petit peu plus en Alsace, sur le sud-ouest ou en Corse. Une baisse qui va se poursuivre lundi. Et puis le matin, ce sera semblable à aujourd'hui. 8 à 16 degrés du nord au sud.
1: Les prévisions de Céline Dacosta.
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1: France Inter, 19h17, voici l'interview au bistrot, bistroscopie. Bonsoir Charline Vanhoenacker.
24: Mon cher Éric Delvaux, j'attends de pied ferme quelqu'un qui participe au plus haut niveau à la réflexion sur l'avenir du continent européen, ancienne ministre des Affaires étrangères espagnole. Elle a frayé dans toutes les plus hautes sphères des institutions internationales. Arantxa Gonzalez est attendue dans mon bistrot.
1: Bonne émission.
25: Bonjour. Coucou.
26: Muy bien.
25: Encantada.
26: Un placer.
25: Bienvenue à Arantxa Gonzalez. Alors, vous êtes espagnole.
26: Je suis espagnole, oui.
25: Je suis belge.
26: Ah, génial.
25: Et nous allons parler sur la radio française.
26: Ah bah génial. Voici l'Europe. Vive l'Europe.
19: Voilà. Charline Vanhoenacker. Bistroscopie sur France Inter.
24: Arantxa Gonzalez, je suis très heureuse de discuter avec vous parce que vous participez au plus haut niveau à la réflexion sur l'avenir du continent européen. On en a bien besoin en ce moment. Vous avez aussi grandi sous la dernière grande dictature européenne, celle de Franco. Votre CV, vite fait, comme ça, c'est vous avez travaillé dans les plus hautes sphères de la Commission européenne, de l'OMC. Vous avez été ministre des Affaires étrangères espagnole. Vous parlez plusieurs langues, préparez un G20, un sommet de l'OTAN. Mais ça ne répond pas vraiment à la question centrale dans votre parcours, Arantxa. Qu'est-ce que vous buvez le samedi soir à l'apéro ?
26: Ah, un bon vin. Un bon vin rouge, de préférence. Mm-hmm. Bien sûr, si je suis en Espagne, j'essaye de faire un peu des Rioja ou Ribera. Mais si je suis ici en France, je fais plutôt un Bordeaux.
24: Ah oui, d'accord. Donc pas de, cidre basque ou de Tchakoli.
26: Non, je suis plus vin. Moi.
24: Parce que vous êtes basque, on va en
26: parler. Oui, fièrement basque.
24: Ou ça, je n'ai aucun doute. Pléonasme. Alors, l'Europe, elle est attaquée à l'ouest, à l'est. Vous répétez souvent que son centre de gravité vacille. Je m'en remets à vous, Arantxa. On est mal. Que fait-on ? Parce que vous aviez alerté de tout ça.
26: Vous savez, le plus intéressant, c'est on passe beaucoup de temps à analyser d'où viennent les risques. Et c'est vrai qu'il vient de l'extérieur. C'était d'un côté l'Est, maintenant c'est aussi de l'Ouest, soyons
17: avec Trump.
26: Lucides, avec une administration américaine qui veut la faiblesse de l'Europe, qu'il a écrit, qu'il a dit, n'a aucune pudeur, ne les cache pas. Mais les dangers viennent aussi de l'intérieur de l'Europe. Des forces politiques qui veulent la renationalisation, qui veulent le retour aux frontières à l'intérieur de notre continent. Donc, c'est une bataille. Qui c'est qui croit dans l'Union européenne ? Moi, j'y crois, peut-être parce que mon histoire m'a démontré que on peut abandonner une dictature et rentrer dans une démocratie, qu'on peut vivre en paix, qu'on peut partager la prospérité. C'est tout ça, l'Europe, qu'on peut le faire en démocratie. Mais tout cela va dépendre de nous. Ça ne va pas dépendre des Chinois, ni des Russes, ni des Américains. Ça va dépendre de nous, les Européens.
17: Mais qu'est-ce qu'on doit faire, alors ?
26: Mais c'est super, parce que c'est nous qui avons la réponse entre nos mains. Et ça, c'est quelque chose que je n'arrête pas de répéter, parce qu'il y a certains qui veulent nous faire croire à l'inévitabilité. Vous savez, Charline, qu'on a déjà perdu la bataille pour l'intelligence artificielle, que l'Ukraine a déjà perdu la guerre contre la Russie, que nous ne pouvons rien faire contre un président américain prédateur. On entretient cette idée que c'est inévitable. Et l'inévitabilité, en réalité, ça veut dire nous enlever du pouvoir. C'est comme si on vous disait « circuler, il n'y a rien à voir ». Quoi que vous fassiez, c'est déjà plié. Et ce n'est pas vrai. Le plus important pour nous, Européens, c'est bien de le dire dans un samedi où on fête la journée de l'Europe, c'est de se dire, on sera ce qu'on voudra être. C'est entre nos mains. Donc il faut se battre. Parce que je crois qu'on est dans un moment de notre histoire où on nous appelle à décider ce qu'on voudra être dans le futur.
17: Mais voilà une parole encourageante. Vous avez parlé des risques. Il y a une question, moi, qui me taraude souvent. Je me demande si nos dirigeants, et vous en avez fréquenté beaucoup, la prévention des risques, est-ce qu'ils sont armés pour ça ? Parce qu'on a l'impression qu'ils ne prévoient pas les risques.
26: Il y a une multiplication de conflits au monde. Ce n'est pas parce qu'on n'a pas les outils pour voir où sont les risques. Ce n'est pas parce qu'on n'a pas la capacité de détecter qu'il y a du désarroi, de l'injustice, de la pauvreté. C'est parce qu'on se dit bah, « c'est trop compliqué, c'est très difficile ». Parfois on se dit « c'est trop loin ». Sans se rendre compte qu'en réalité, il n'y a rien qui soit trop loin. Regardez ce qui se passe quand on ferme les détroits des Hormuz. Ce petit détroit que...
17: Mais oui, il est rikiki.
26: On ne savait même pas que ces détroits existaient. Et tout d'un coup, ces détroits s'est traduit par une hausse du prix du carburant partout au monde.
17: Avec des conséquences sur la société.
26: Vous avez raison, Charline. Il faut travailler beaucoup plus à l'agenda des préventions de conflits.
17: Ah, vous voyez, c'est rien que ça qui le dit, que j'ai raison.
26: Vous avez tout à fait raison. Et, et d'ailleurs, c'est quelque chose, vous savez, aux Nations Unies, comme dans toutes les organisations régionales, que ça soit en Afrique, en Asie ou en Europe, il faut traiter beaucoup plus les problèmes à la racine. On n'a pas le temps de s'occuper de s'asseoir autour d'une table, de trouver des solutions. Et après, qu'est-ce qu'on fait ? On met un petit esparadrap, on fait un petit cessez-le-feu ici, un petit cessez-le-feu là. Je vois ça très clairement dans les cas du conflit entre Iran, États-Unis et Israël. On a jeté à la poubelle un accord qu'on avait fait avec l'Iran en 2015. Les fruits des longues négociations difficiles. On était arrivé à un accord pour limiter l'accès de l'Iran à l'arme nucléaire. Avec pas seulement des promesses de la part des Iraniens, mais aussi un mécanisme pour vérifier, un mécanisme de contrôle international, pour vérifier que les Iraniens faisaient ce qu'ils disaient qu'ils allaient faire. Alors Donald Trump est arrivé dans son premier mandat, et comme cet accord avait été fait par son prédécesseur, il a décidé de les mettre à la poubelle.
17: Heureusement, de nos jours, on peut aller dans la corbeille de l'ordinateur. Certainement, quelqu'un a une copie de ce rapport. On espère que donc un jour, il soit appliqué.
26: Ah, j'espère bien que quelqu'un déterre cet accord. Donc, on sait ce qu'il faut faire. Maintenant, il faut aussi trouver des leaders à l'international comme au national capables de porter cet agenda.
0: Voilà pour le panorama du monde actuel avec vous, Arantxa González. Je voudrais revenir un peu à votre parcours, qu'on vous connaisse un peu mieux. Vous êtes née au Pays Basque espagnol, à Saint-Sébastien, en 69, donc sous la dictature. Quel souvenir vous en avez? C'est comment de grandir sous la dictature en Europe?
26: C'est un peu gris. Moi, au Pays Basque, par exemple, on ne pouvait pas parler la langue basque. On ne pouvait pas exprimer son point de vue politique. On n'allait pas choisir son prochain gouvernement. Mm-hmm. C'était une Espagne belle, mais grise. Et ça, c'était quelque chose... Moi, ça m'a beaucoup marqué. Et c'est là qui est... De là qui est née cette foi européenne. Parce que j'ai regardé l'Europe. L'Europe, pour moi, c'était à 30 kilomètres. D'ailleurs, j'adorais aller en Europe. À cette époque-là, ça voulait dire aller à Saint-Jean-de-Luz ou aller à Biarritz.
0: Ah oui, donc vous franchissiez la frontière, hop, vous étiez en démocratie.
26: Ah ben voilà.
0: Vous reveniez chez vous, vous étiez en dictature.
26: Et on était dans dictature. Ouais. Donc, si vous voulez, pour moi, l'Europe, c'était cette lumière qui donnait un espoir, mm-hmm. qui ouvrait la porte à un autre monde. Et moi, je voulais faire partie de cet autre monde.
0: Ah oui. Arantxa González, vous qui avez la mémoire de la dictature en Europe, et en Espagne, ça a été la dernière grande dictature européenne, elle est encore toute fraîche, toute récente. Alors, comment vous expliquez qu'un parti d'extrême droite comme Vox prospère autant alors que cette mémoire, elle est toute fraîche?
26: C'est parce que notre mémoire est très courte. En Europe aussi, notre mémoire est très courte. Et donc, c'est la raison pour laquelle je crois qu'il faut faire tout le nécessaire pour garder la mémoire, pour apprendre l'histoire, pour comprendre l'histoire, pour parler d'elle, pour comprendre d'où on vient. Si on ne sait pas d'où on vient, on va sûrement répéter les erreurs que nous avons faites dans le passé. Notre démocratie souffre d'une attaque des autocrates qui viennent de l'extérieur, qui nous disent que les systèmes autoritaires sont mieux outillés pour faire face au bouleversement de notre monde. On l'a vu très bien pendant la Covid, mais on le voit même aujourd'hui. On nous dit, ah, vous, avec vos démocraties, vous êtes trop lent, c'est trop compliqué, là, en plus des élections, etc. Histoire de dire, c'est un système qui ne marche pas.
0: C'est vintage.
26: C'est vintage, voilà, exact. Mais nous avons aussi ça à l'intérieur de l'Europe. Cette volonté d'enlever tout ce qui dérange. Alors, qu'est-ce qui dérange? Tous les poids et contrepoids. Les médias indépendants, les institutions. Tout ça dérange. Parce que ça oblige à faire des compromis. Ça oblige à regarder les pour et les contre. Parce que ça oblige à être nuancé. Et tout ça, bien sûr, dérange aujourd'hui. Mais c'est la raison pour laquelle la démocratie et la défense de la démocratie et le vivre la démocratie dans toute son splendeur devrait être dans les frontispices de nos priorités.
0: Donc, vous disiez tout à l'heure, la solution, on l'a entre nos mains, nous les Européens, c'est de dialoguer, négocier, prendre le temps, débattre.
26: C'est ça, mais sans que cela s'arrête là. Évidemment, il faut négocier et débattre et transacter, mais après, il faut faire. Donc, on ne peut pas s'arrêter. Donc, il ne faut pas faire, comme on nous dit dans les autocraties, laissant les grands chefs. Et d'ailleurs, Charline, c'est toujours un mec. C'est toujours un homme. Et très souvent, assez âgé. Laisser l'homme, Providence, nous dire ce qu'il faut faire. Et allons-y. Nous, il faut travailler à une autre méthode. Et l'autre méthode que nous connaissons bien, parce que nous l'avons pratiquée, c'est il faut mettre les pour et les contre, il faut analyser les coûts, les avantages, et puis il faut décider ensemble. Et une fois qu'on a décidé, il faut faire. Parce que si on ne fait pas, mm-hmm. on donne un avantage aux autocrates qui nous disent, ah ben voilà, vous êtes inefficaces.
0: C'est la bagarre. Mais moi, je vous veux dans mon équipe, hein, que ça. Oh là là, je suis team Arantxa.
26: On ferait. Moi, je suis team Charline, donc on pourrait faire...
0: Ah ben, il y a déjà une alliance.
26: Arantxine.
0: Oui, très bien. Arantxa González, on a parlé de votre enfance sous la dictature espagnole, donc vous participez plus tard ensuite à la movida post-franquiste.
24: C'est-à-dire la bamboche, la fiesta, quoi. Ça ressemblait à quoi ?
26: Ah bah, ça ressemblait à une espèce d'explosion de joie, des vouloir vivre des couleurs, des saveurs. Vous voyez, quand vous voyez les photos avant la movida et pendant la movida, une chose qui vous frappe, c'est la couleur. Les photos avant, c'était gris, blanc, noir. Mais les photos de la movida, c'était couleur. C'était des cheveux colorés, des vêtements colorés. Pourquoi ? Parce que c'est vrai qu'on sortait des 40 ans de dictature. Donc, cette movida, c'était une explosion des créativités, des musiques, des cinémas, des théâtres, mais aussi d'activités entrepreneuriales, des créativités industrielles. Donc, tout ça, c'est notre histoire plus récente, les années 80. Douloureux aussi, parce qu'il a fallu faire beaucoup de changements, des reconversions industrielles. On sentait bien qu'en faisant ces efforts, on allait vers un futur qui était plus prometteur que ce qu'on laissait derrière.
24: Vous avez une longue carrière politique, on l'a dit, à la Commission européenne, à l'OMC, vous avez été ministre des Affaires étrangères en Espagne, sans avoir jamais été élu au suffrage universel direct. Ça ne vous tentait pas ? Ils ne sont pas efficaces, les gens élus ? On nous aurait menti ? On est plus efficace quand on n'est pas élu ?
26: Moi, je suis une serviteur public. J'ai fait ça toute ma vie, dans différents... J'étais au service public européen, international, multilatéral, onusien et aussi national. J'ai commencé dans le secteur privé, comme avocate dans un cabinet d'avocats. Mais j'ai changé au public parce que j'y crois. Je crois qu'il y a l'espace pour l'action publique, pour l'engagement public. Et vous pouvez le faire en tant qu'élu ou vous pouvez le faire en tant que technocrate. On nous appelle ça technocrate. Moi, ça me va. Il n'y a pas de problème.
24: Vous êtes
26: Ce qui compte pour moi, à la fin, c'est l'engagement. Vous avez l'engagement ? Allez-y. Vous ne l'avez pas, peu importe la terminologie à la fin.
24: Vous êtes la technocrate la plus punk que je connaisse.
26: Ah ben ouais, c'est un grand compliment, Charlène.
24: Et vous avez fréquenté les grands dirigeants de ce monde. Mmh. Vous avez fréquenté sans doute Merkel, Biden, Jean-Yves Le Drian. Vous pouvez nous dire si ces gens, ils ont vraiment la capacité de changer le monde, d'agir.
26: Ils ont la capacité d'agir. Et j'ai vu des moments... Vous savez, moi j'ai un souvenir incroyable de la crise de 2008. Ça, c'est le subprime. Ça, c'était la grande crise financière où on regardait le gouffre s'ouvrir sous nos pieds. Nos économies étaient en train de rentrer dans un cycle de crise énorme. Et j'ai vu le leader et j'ai vu Obama avec le président chinois Hu Jintao se prendre par les épaules et arriver à faire un accord. J'ai vu Merkel le faire. Donc, parce que je l'ai vu... Parce que je l'ai fait, je sais que c'est possible. Il ne faut pas renoncer à trouver ces accords. Il ne faut pas surtout renoncer à les trouver dans des moments où on sent la terre trembler, comme on le sent maintenant avec une accumulation des changements technologiques, climatiques, géopolitiques, qui créent beaucoup d'anxiété. C'est possible, je l'ai vu, je l'ai fait, donc je sais que c'est possible.
24: D'après vos publications, Arantxa Gonzalez, notamment dans la revue Le Grand Continent, vous dites que celles qui peuvent faire basculer les démocraties, ce sont les femmes et par le vote. Dans quelles élections récemment ça a été dominant, ça ?
26: Ah ben c'était, si vous regardez les élections du premier ministre polonais Tusk en Pologne, son retour au pouvoir a été sur la base d'un vote des femmes qui avaient des espoirs de voir leur agenda bien traité par ces nouveaux premiers ministres. Je l'ai vu en Espagne, les femmes ont voté d'une manière très très forte pour Pedro Sanchez. Les femmes ont aussi, avec leur vote, la capacité de décider, d'appuyer les leaders politiques qui répond à ce besoin que nous avons encore aujourd'hui, il faut bien le répéter, d'égalité. Vous savez, Charline, parfois quand on parle de l'égalité en femme, on est accusé d'être woke. J'assume d'être wokiste, mais je crois beaucoup dans cette idée démocratique d'égalité. Et ça, c'est quelque chose pour laquelle je me suis battue. Je n'étais pas particulièrement féministe dans ma jeunesse, parce que je croyais que on allait pouvoir arriver de la même manière qu'un homme, mais plus j'ai fréquenté les mondes du travail, plus je me suis rendu compte, plus j'ai regardé avec mes lunettes la réalité autour de moi, plus j'ai réalisé que ce n'était pas le cas.
24: Et dans les hautes sphères du pouvoir et des instances internationales, il y a beaucoup de machisme, plus qu'ailleurs ?
26: Il y a une espèce de machisme et d'ambiance, hein, parce qu'on se sent mieux entouré de ceux qui sont comme vous, quoi. Il y a aussi des femmes qui dans ces sphères, se comportent comme si elles étaient des hommes, hein, et qui essayent d'utiliser ces mêmes langages, ces mêmes...
24: Les mêmes armes.
26: Ces mêmes armes.
24: Vous, vos armes, c'était quoi alors, si vous n'utilisez pas celles-là?
26: Je fais mon boulot, et le faire le mieux possible. Et ne pas me laisser déstabiliser, ni essayer d'avoir une priorité particulière. Vous savez, on est maintenant en train de choisir un nouveau secrétaire général pour l'Organisation des Nations Unies. Mmh. Et c'est drôle, parce qu'on n'a pas eu une seule femme depuis la fondation des Nations Unies, après la Deuxième Guerre mondiale. C'est quand même un peu bizarre. Mais quand on dit, peut-être ça serait le temps d'une femme, ils disent, oh, mais, oui, oui, mais pourvu qu'elle soit compétente. Comme si, si c'était un homme, on ne voudrait pas qu'il soit également compétent. Non, c'est pas comme si les femmes étaient vertueuses et les hommes ne l'étaient pas. C'est pas ça la discussion. Mais quand on regarde la galerie des portraits des secrétaires généraux de l'ONU à New York et qu'on voit que des hommes...
24: C'est un sacré boys band. Hein.
26: La fille ou la femme, l'adolescente qui regarde cette galerie des portraits se dit « ça c'est pas un métier pour moi, je ne me vois pas là refléter ».
24: Et puis l'Espagne, vous dites que c'est l'un des pays où le féminisme est le plus politisé. Alors qu'est-ce que c'est le féminisme politisé en Espagne aujourd'hui? Parce qu'on a le sentiment qu'en France, il l'est déjà pas mal.
26: Oui, c'est un féminisme politisé et politique. Politique parce que c'est un féminisme qui cherche... Donc c'est pas simplement de demander des changements, mais de demander des changements concrets.
24: Mm-hmm. Et donc elles ont obtenu par exemple le congé menstruel en Espagne?
26: Ah oui.
24: Donc... C'est pas qu'une radicalité, c'est arriver dans les instances politiques, arriver à être un lobby qui ferait vraiment peser les choses.
26: Absolument. Et c'est un lobby, d'ailleurs, qui a très bien marché quand c'était transpartisan. C'était beaucoup plus forte quand il est transpartisan, même si la gauche en Espagne a été l'avant-garde de la lutte féministe. Ça, il faut bien le reconnaître. Mais c'est vrai que si vous voulez éradiquer un problème ou traiter un problème comme les violences contre les femmes, c'est mieux si vous le faites transpartisan, parce qu'en réalité, vous avez beaucoup plus de force. Quand les partis politiques, des droites comme des gauches, quand ils font une alliance, c'est beaucoup plus forte. Parce qu'en réalité, cette lutte féministe, c'est pas une lutte des femmes pour des femmes avec des femmes. Ça doit être une lutte des femmes et des hommes pour changer nos sociétés. Sinon, on n'aura pas été efficace.
24: Place à une femme en chanson. Je vous propose Rosalia.
26: Ah ouais.
24: Et un Sauvignon blanc.
26: Oh.

0: Le Sauvignon Blanc servi par Rosalia sur France Inter.
1: Sauvignon Blanc, Sauvignon Blanc. Oh, j'adore.
0: C'est le choix musical de Chewbacca pour vous, Arantxa Gonzalez, qui êtes donc allée au concert de Rosalia.
1: Charline, je vais vous dire un petit secret. J'étais là, dans les deuxièmes concerts qu'elle a donnés à Madrid récemment. Et c'était incroyable. C'est une poétesse. La musique est superbe, la voix est incroyable, mais les messages qu'elle envoie, c'est phénoménal. C'est une troubadour moderne.
0: Je rappelle que vous êtes ancienne ministre des Affaires étrangères espagnole, ancienne directrice de cabinet de Pascal Lamy à l'OMC, directrice de l'École des Affaires internationales de Sciences Po ici à Paris. Vous êtes de gauche, socialiste, mais bon, de gauche, hein, c'est la gauche espagnole, donc le PSOE, il y a encore le mot ouvrier dedans. Alors qu'est-ce que vous avez foutu à l'OMC, Arantxa ?
1: Ah, moi, je suis une sociodémocrate qui croit...
0: Sans gauche-centre, quoi.
1: Qui croit dans l'économie comme levier, dans la croissance comme levier pour la réduction de la pauvreté, pour la génération des richesses, mais qui croit aussi dans la répartition de cette richesse d'une manière un peu plus équitable. Et je trouve que le commerce international est un vecteur. Certes, aujourd'hui, il est pris aussi entre les marteaux et l'enclume de la géopolitique, mais c'est un vecteur de création des richesses, des créations d'emplois qui est important. Alors après, je crois aussi que cet instrument de création de richesses et d'emplois, d'innovation et des technologies doit être encadré. D'où mon travail au sein de l'Organisation mondiale du commerce avec Pascal Lamy pour trouver des règles pour encadrer ces commerces internationaux pour que ce soit pas simplement la loi de la jungle, les libre-échanges débridés, mais qu'il y ait des règles qu'on puisse respecter. Mmh.
0: Et vous avez œuvré à la libération de José Bové, qui avait été incarcéré aux États-Unis pour ses faits d'armes altermondialistes, incarcéré 6 semaines quand même, arrêté à la douane. Et comment ça s'est passé? Racontez-nous les coulisses de la libération de José Bové.
1: Ah, Charline, c'était trop drôle. On était à Hong Kong pour une réunion ministérielle de l'Organisation mondiale du commerce 2005. Et donc... Pascal Lamy était en train de faire France Inter, les matins. Et donc, il parle de cette réunion. Et donc, la femme de José Bové rentre, prend la parole. Elle pose une question, comme en tant qu'auditrice.
0: Ah oui, elle dit, la femme de José ?
1: Oui !
0: Ah, Pascal Lamy.
1: Elle dit, Monsieur Lamy, tout ça, c'est très bien, mais mon mari, José Bové, il a été arrêté par la police. Il est incarcéré. Qu'est-ce que vous allez faire pour Monsieur Bové ? Alors, quand on termine l'émission, parce qu'elle a mis ses retours vers moi, elle me dit, Arantxa, il faut sortir José Bové de la prison. Donc,
0: j'ai dit,
1: OK, je vais regarder. Donc, je commence à discuter avec les autorités de Hong Kong. Entre-temps, il y a Christine Lagarde, qui était ministre de commerce de la France, qui arrive à Hong Kong. Et donc, vos confrères lui posent la question, Madame Lagarde, qu'est-ce que vous allez faire pour sortir Monsieur Bové de la prison? Elle a dit, non, mais nous, on va faire tout le nécessaire. C'est un ressortissant français pour le sortir de la prison. Et donc, Christine Lagarde se tourne vers son consul à Hong Kong, qui, lui, se tourne vers moi. Tout ça pour dire, à un certain moment, on est arrivé à trouver une solution avec les autorités de Hong Kong. Et quand José Bové a été libéré, on lui a posé la question, bah alors, Monsieur Bové, qui vous a libéré? Pascal Lamy ou Christine Lagarde? Et José Bové a répondu, c'était la police.
0: Évidemment.
1: Je trouvais que ça résumait parfaitement.
0: Alors ça arrange
1: la situation. C'était la police.
0: Je vous imagine devant la prison, libéré José Bové.
1: Non, moi je ne pouvais pas faire ça parce que pour pouvoir les sortir, il fallait faire discrètement.
0: Ah oui, en sous-main.
1: Il fallait parler aux uns et aux autres.
0: Je vois.
1: Bon, enfin, bref.
0: Vous êtes une filoute. Hein.
1: Il a été libéré.
0: Vous vivez 15 ans à Genève, le siège des institutions, et puis en un coup de fil, vous rentrez à Madrid parce que vous êtes nommé ministre des Affaires étrangères en plein Covid, donc pile au moment où on ne peut plus aller à l'étranger.
1: Là, on avait vraiment une énormité de problèmes, ne serait-ce que des ressortissants de chacun de nos pays qui étaient éparpillés un peu partout au monde, et au fur et à mesure que le pays fermait les frontières, Il fallait rapatrier tous ces citoyens. Donc on a passé pas mal de notre temps à parler entre nous pour trouver des solutions pour rapatrier nos citoyens. Donc on a réinventé les discussions par Zoom, par téléphone, la WhatsApp diplomatie. Mais en gros, ça nous a appris à trouver d'autres moyens pour rester connectés. C'était moins efficace parce que, vous savez, il y a quelque chose qui ne remplace pas le fait que je puisse vous regarder dans les yeux.
0: C'est vrai que vous êtes encore plus convaincante en vrai. C'est ça, c'est... On se laisse convaincre avec vous. Hein. En Espagne, la gauche du socialiste Pedro Sanchez, elle est au pouvoir et factuellement, la situation économique est l'une des plus dynamiques d'Europe. Alors moi, je me demandais, mais qu'est-ce que vous arrivez à faire que les autres gauches européennes, et notamment la française, qui est un petit peu divisée, faut dire, n'arrivent pas à faire?
1: D'abord, il a fait des réformes. Réforme du marché du travail, on l'a fait pendant la Covid, mais on l'a surtout fait en laissant syndicats et patronats le faire. Donc en créant un espace pour qu'eux, ils puissent arriver à une réforme du marché du travail. On a fait beaucoup dans la décarbonation de notre système énergétique. Nous, on y croit dans les renouvelables. Quand on est un continent pauvre en énergie fossile... Nous, ça fait un moment qu'on mise sur la sortie des énergies fossiles. Certes, lentement, mais d'une manière conséquente. En réalité, l'énergie en Espagne aujourd'hui est presque de 20% moins que la moyenne européenne. On a fait une réforme du système de migration aussi.
0: Ah oui, oui, oui, j'allais vous en parler, ça, quand même. L'Espagne est en train de régulariser plus de 500 000 sans-papiers. Oui. Pedro Sanchez, je le cite, dit que c'est un acte de normalisation puisque ces gens font déjà partie de notre vie quotidienne. J'ai noté que c'était la 7e fois depuis 1986 qu'il y a une régularisation de cette ampleur. Je note aussi que Mélanie, elle régularise aussi sous la pression du patronat. Donc je me dis, mais qu'est-ce qui se passe en France? On a les patrons les plus cons d'Europe ou qu'est-ce qui se passe?
1: Tous les pays sont en train de trouver les moyens d'intégrer plus de migrants dans les marchés du travail. Certains le font avec la régularisation de ceux qui sont sur le sol. D'autres le font en ouvrant, certes, d'une manière plutôt discrète, pas très visible, des opportunités pour que des migrants rentrent dans les marchés du travail. Et la raison, c'est simple. C'est une raison démographique et c'est une raison des besoins du marché du travail du Danemark en Italie, de la France en Espagne. Alors, la seule différence, c'est qu'il y a des gens qui disent ce qu'ils font et d'autres qui restent plutôt discrètes. Si vous avez des travailleurs qui sont dans votre économie, mais qu'ils travaillent en noir, je ne trouve pas que ça soit très respectueux de nos constitutions et nos cadres. Qu'on soit de droite ou de gauche. Soyons honnêtes, ne faisons pas de cette bataille une bataille politique, parce que là, on est en train de jouer avec les droits des gens.
0: J'allais vous citer Bruno Retailleau, parce que quand même, Retailleau, il dit que l'Espagne... Si l'Espagne régularise 500 000 sans-papiers, dès son arrivée à l'Élysée, mon Bruno, il rétablit les frontières. Alors je me suis demandé, qu'est-ce qui est le plus drôle? Qui raconte n'importe quoi sur les frontières ou qui pense sincèrement qu'il peut devenir président de la République?
1: Moi, je me penche plutôt vers la deuxième hypothèse. Quand j'ai entendu ça, je me suis dit... Mais ne traitons pas ces problèmes de cette manière. Ne les traitons pas. Derrière, il y a des femmes et des hommes. Soyons clairs que nous voulons pas encourager les passeurs des personnes, les trafiquants des êtres humains. Soyons clairs sur le fait que nous voulons très clairement garder nos frontières protégées, que nous ne voulons pas que nos frontières soient violentées. Mais soyons clairs aussi que si nos économies ont besoin d'un apport étranger, on va le faire par la porte des devants, avec tous les droits, pas par la porte petite derrière sans droit.
0: Et comment observez-vous la gauche française alors? Parce que moi, ça me fait beaucoup, de chroniques, la gauche française. Hein. Beaucoup de rigolades, hein, ça je vous le dis. Hein.
1: Non, je crois qu'il faut faire l'union. Faut faire l'union. Parce que l'union fait la force.
0: Arantxa González, on arrive tout doucement à la fin de notre conversation. Je rappelle aussi que vous êtes directrice de l'École des affaires internationales de Sciences Po. On dit doyenne aussi?
1: On dit doyenne.
0: Oh, vous êtes trop jeune pour être doyenne, vous.
1: J'ai une doyenne.
0: Mais oui. Donc, vous formez les décideurs de demain en France.
1: Oui.
0: Comment trouvez-vous cette nouvelle génération? Et qu'est-ce que vous leur transmettez d'essentiel pour nous diriger plus tard?
1: Non, je les trouve désireux, pas simplement d'être spectateur, mais d'être acteur. À l'école, et c'est ça la beauté de cette école, c'est qu'il y a 120 nationalités.
0: Vous formez la future élite mondiale, mais quelle responsabilité!
1: On forme les futurs décideurs, ouais, dans les publics comme d'ailleurs dans les privés. Ouais. De plus en plus, j'essaye aussi un autre conseil, qui est, on passe beaucoup de temps à apprendre à construire du consensus. Mais de plus en plus, il faut apprendre à vivre dans les désaccords. On le voit d'ailleurs dans nos sociétés d'une manière très aiguë. Et le meilleur antidote à cette espèce de polarisation où on n'est pas en accord, on est en grand désaccord sur beaucoup de sujets, c'est d'apprendre à vivre dans les désaccords. Mais ces désaccords nécessitent aussi de créer des espaces où on va pouvoir s'expliquer, s'exprimer et se questionner. Alors, je pratique ça beaucoup à Sciences Po, dans les choix d'invités. Je leur dis toujours... Les mondes que vous allez trouver à l'extérieur de ces murs, c'est ces mondes. Donc, à l'intérieur de ces murs, il faut aussi pouvoir questionner, écouter et débattre avec cette diversité du monde. Donc, apprendre à vivre dans les désaccords, c'est une des forces que je veux qu'ils aient quand ils quittent Sciences Po.
0: Arantxa González, si on veut poursuivre dans votre pensée, vous publiez prochainement un livre. Il sort ces jours-ci en Espagne, au mois de septembre en France.
1: Oui.
0: Pouvez nous donner le titre en espagnol et en français?
1: Ça va porter sur la solitude géopolitique de l'Europe. Les titres, je les garde un peu en réserve pour créer un peu d'émotion, Charline. En gros, c'est comment est-ce qu'on est arrivé ici? Comment est-ce qu'on est arrivé à être géopolitiquement seul, entouré de ceux qui voudraient la faiblesse de l'Europe? Et quelles sont les armes que nous avons pour pouvoir construire notre alternative? Donc ça sortira en septembre, à la rentrée.
0: Bon, on vous retrouve à la rentrée alors.
1: J'espère pouvoir en discuter
0: bien sûr,
1: à ce moment-là.
0: À mon avis, vous allez passer par la matinale, ce genre de choses. Vous venez régulièrement en débat. Merci beaucoup, Arantxa González. Merci.
1: Merci, c'était...
0: Muchísimas gracias.
1: Un placer. Muchas gracias a ti, Charlene.
0: Merci beaucoup aussi à Ophélie Vivier, chargée de programme, Stéphane Ronxin à la réalisation, Benjamin Perru pour la prise de son, au mixage Achille Aknin, et merci à notre documentaliste Carole Roy, ainsi qu'à l'équipe du bistrot La Fontaine qui nous accueille tous les samedis. Je vous retrouve samedi prochain, bien sûr, à 19h20. Après le flash de 20h, double ration de Camille. D'abord avec Camille Cronier, Les Petits Bateaux. Et ensuite, Camille Diao vous attend pour Tapage, son émission musicale, où elle reçoit cette semaine Naïka. Et il y aura du live, bien sûr.
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8: Bonjour Théo Hamsadi.
9: Bonjour.
8: Vous êtes le président des Jeunes Républicains. D'ailleurs, pourquoi s'engager finalement chez les Républicains aujourd'hui en 2026 ?
9: Pour moi, le motif premier qu'aurait un militant de s'engager chez nous, c'est parce qu'il est de droite, tout simplement. Et qu'aujourd'hui, sur la sphère politique, il n'y a aucun autre parti qui peut à la fois revendiquer la volonté de libérer l'économie et le travail, et en même temps rester ferme et droit sur le régalien, sans aucun tabou, sur aucun sujet. La droite, c'est ça. C'est le parti qui dit que l'immigration n'est plus une chance et qu'il faut assumer l'assimilation. Et c'est aussi le parti qui dit qu'il faut libérer l'économie, assurer aux Français plus de revenus par le travail, par le mérite. Pour moi, ni les macronistes, ni le Rassemblement national ne peuvent porter ces deux sujets.
8: Et vous êtes engagé depuis combien de temps ?
9: Je me suis engagé chez les Républicains en 2019, à l'occasion de la première campagne de François-Xavier Bellamy. Je voulais un cap, une idée claire, et pour moi, je le trouvais nulle part ailleurs que chez les Républicains.
8: Justement, Bruno Retailleau a été désigné le 18 avril dernier comme le candidat officiel du parti pour la présidentielle de 2027. Comment est-ce que vous sentez que le parti se structure ? Qu'est-ce que vous observez, vous, avec vos yeux de jeune ?
9: Tout d'abord, j'ai vu que le parti, et notamment c'est la première fois à droite depuis des années, s'est remis tout simplement à réfléchir, à proposer des idées. Maintenant, vous avez toutes les deux semaines notre candidat, Bruno Retailleau, avec son équipe, ses équipes, qui vont dévoiler des nouvelles idées. La principale transformation du parti, c'est qu'on s'est remis à réfléchir, tout simplement. C'est-à-dire que toutes les deux semaines, vous avez des nouvelles idées sur différentes thématiques qui sont très importantes et qui sont dévoilées sur l'énergie, sur le logement et sur l'industrie. Pour moi, ça, c'est la chose la plus importante parce qu'il va falloir arriver en 2027 avec un projet pour les Français et pas seulement un projet sur une ou deux thématiques comme pourraient le faire d'autres partis politiques, mais un projet global, ambitieux, sans aucun tabou sur toutes les thématiques. En interne, vous avez déjà 50 groupes de travail sur toutes les thématiques qui vont concerner l'élection présidentielle. Il n'y a aucun autre parti qui, aujourd'hui, n'a à ce point avancé sur l'aspect programmatique pour 2027.
8: Et alors vous, au niveau des jeunes, puisque vous êtes le président des Jeunes Républicains, comment est-ce que vous vous organisez ?
9: Tout d'abord, on veille à ce que notre mouvement soit présent dans tous les départements. Et mon rôle en tant que président des Jeunes Républicains, c'est de m'assurer qu'on est un responsable par département, que ce soit en métropole ou en outre-mer d'ailleurs. On a récemment nommé des responsables à La Réunion, à Mayotte, on nommera prochainement à la Nouvelle-Calédonie. Pour nous, ça c'est très important. Ensuite, c'est de nous assurer que ces militants-là, ils aient du matériel militant, de quoi tracter, de quoi coller, et ensuite qu'ils puissent avoir des sections animées, vivantes, qu'ils puissent se faire des potes, parce que la campagne présidentielle, c'est ça, c'est une aventure de copains, on s'y fait des relations à vie, et moi, mon rôle, c'est de faire en sorte que le militant, chez les Républicains, chez les Jeunes Républicains, il puisse profiter de magnifiques moments de convivialité. Aujourd'hui, d'ailleurs, le mouvement des Jeunes Républicains est l'un des plus importants mouvements de jeunesse de France. On a fini l'année 2025 à plus de 10 000 adhérents.
8: Bruno Retailleau est un candidat très sérieux. Comment est-ce qu'il compte parler à la jeunesse ? Comment est-ce que vous, vous expliquez que c'est le candidat de l'avenir, celui de la jeunesse ?
9: De quoi on a envie, nous, les jeunes ? On a envie que lorsqu'on finit nos études, on puisse avoir les conditions de bien travailler, d'accéder à la propriété, de fonder une famille, parce que c'est un enjeu important. On a envie que l'État ne soit plus un frein, un poids pour nous, mais qu'au contraire, il puisse nous libérer, nous donner les opportunités de réussir et d'avancer dans la vie. Et pour moi, c'est ça. C'est dire à la jeunesse, on va vous donner les moyens de réussir, on va vous libérer, on va vous offrir une France meilleure que celle que vous avez trouvée. Et pour moi aussi, ce qui est important, et pour nous les jeunes, ce qui est important, c'est la natalité. Bruno Retailleau propose un revenu pour toutes les familles qui travaillent, automatique, sans dossier. Et ça, c'est quelque chose qui va changer parce que ça va tout simplement nous donner les conditions de fonder une famille. C'est important pour nous et en même temps pour le pays. Et vous avez aujourd'hui un autre problème gigantesque qui est véritablement, je pense, l'un des plus ignorés aujourd'hui dans notre siècle et dans notre pays, c'est celui de l'école. L'école aujourd'hui, notamment, on le dit, elle n'a plus rien de républicaine. Le prochain président de la République devra tout transformer. Il devra vraiment retourner la table. Et c'est ce que propose notamment Bruno Retailleau quand il veut la fin du collège unique. Ce n'est pas de l'idéologie. C'est simplement dire qu'en fait, on est tous différents et qu'à un moment donné, il faut une école qui ressemble à ses élèves, nous tirer vers le haut. Aujourd'hui, l'école ne nous tire plus vers le haut, il faut tout basculer. Et c'est pour ça que Bruno Retailleau, notamment, est celui qu'il nous faut pour retrouver une véritable école républicaine.
8: Quand on parle justement de cette génération, des années 2000, on pense évidemment à TikTok, à Instagram, à ces fameux formats verticaux et qui nous empêchent parfois de voir le fond des choses. On entend souvent, par exemple, que Bardella ou Marine Le Pen seraient des candidats de droite. Qu'est-ce que vous avez à répondre à ça ?
9: Pour moi, déjà, le RN, ce n'est pas la droite. Tout simplement parce que la droite, ça a une valeur cardinale, c'est la liberté. Aujourd'hui, on ne sait pas ce que pense le RN sur la liberté. On ne sait pas ce que pense le RN sur la ligne économique. Que propose-t-il au fond ? Moi, je le dis, notamment, les TikTok ne doivent pas servir d'argument politique. Aujourd'hui, qui peut nous parler du programme de Jordan Bardella ? Donc moi, je le dis aux jeunes, si vous êtes de droite, l'enjeu pour vous, c'est d'avoir un candidat qui défend vos idées, pas d'avoir un candidat qui vous séduit à travers les réseaux sociaux.
7: C'était Expression Directe avec ce soir les Républicains. Très bonne soirée sur France Inter, il est 20h. Les infos, Alexandra Dubouchereau. Bonsoir.
5: Bonsoir à tous. 97 interpellations, dont 46 gardes à vue. Le nouveau bilan de la préfecture de police de Paris.

0: 2 à Sarreguemines en Moselle. Le 11 octobre dernier, la petite fille s'est suicidée en laissant une lettre pour dénoncer les moqueries subies à l'école. Une enquête judiciaire est toujours en cours. L'enquête administrative, elle, vient de rendre ses conclusions. Emma Vogli-Maxi.
1: Il est hors de question que quoi que ce soit reste sous le tapis. C'est ce qu'avait promis Pierre-François Mourier, le recteur de l'académie Nancy-Metz, quelques jours après le suicide de Sarah. Depuis, le rectorat a interrogé ses camarades, des professeurs et des membres de l'administration de l'école. Après plusieurs mois d'enquête, il confirme que Sarah a bien fait l'objet de faits graves de harcèlement scolaire. La jeune fille avait déjà évoqué ce harcèlement dans sa lettre d'adieu. Ses parents avaient confirmé qu'elle était moquée à l'école à cause de son poids. Moquerie qui venait, selon le procureur, de 2 ou 3 camarades de CM2. Ce rapport, c'est donc une première reconnaissance du harcèlement de Sarah, mais ce n'est pas terminé. Le rectorat a envoyé ses conclusions au parquet de Sarreguemines, qui dirige le volet judiciaire de l'affaire. L'enquête, confiée au commissariat de police de Sarreguemines, est donc toujours en cours.
0: Les précisions d'Emma Vogli-Maxi d'ici Lorraine. La réponse au problème du harcèlement scolaire, c'est la question des moyens, pointe de son côté le SNUIDIF-FO en Moselle, syndicat des directeurs et enseignants du public. Signe du dégel des relations entre Paris et Alger, Christophe Glaize recevra dans les prochains jours sa première visite consulaire. C'est ce qu'annonce la ministre française des Armées après son entretien avec le président algérien. Aujourd'hui, le journaliste français a été arrêté en mai 2024 lors d'un reportage, accusé d'apologie du terrorisme et condamné à 7 ans de prison. La France et l'Algérie ont aussi décidé d'intensifier leur coopération en matière de sécurité et de défense migratoire et judiciaire, précise la ministre Alice Truffaut. Quelques heures après le début du cessez-le-feu entre l'Ukraine et la Russie à l'occasion des commémorations du 9 mai, chaque camp s'accuse mutuellement de violer la trêve qui doit théoriquement durer 3 jours. La trêve qui n'a de trêve que de nom aussi au Proche-Orient. Le Hezbollah dit avoir à nouveau ciblé l'armée israélienne aujourd'hui dans le nord d'Israël avec un drone. Une réponse aux attaques israéliennes au Liban selon le mouvement libanais pro-Iran. Les députés hongrois ont officiellement élu Péter Maghiar au poste de Premier ministre. Aujourd'hui, un mois après la victoire de son parti Tisza aux législatives et la fin de l'ère Orban. Bienvenue dans une Hongrie libre et démocratique, a lancé le conservateur pro-européen devant plus de 100 000 personnes rassemblées devant le Parlement à Budapest, où le drapeau européen flotte à nouveau après 12 ans d'absence. On s'attendait à une formalité, ce fut une formalité. L'équipe de France féminine de rugby s'impose à Édimbourg cet après-midi, 69-28 face à l'Écosse. Elle vise donc toujours le grand chelem dans le tournoi des Six Nations. Mais il faudra vaincre les championnes du monde anglaises en finale samedi prochain à Bordeaux. Et puis Arthur Fils attendu d'ici quelques minutes sur la terre battue du Masters 1000 de Rome. Le numéro 1 français affronte l'Italien Andrea Pellegrino, 155e mondial au troisième tour. Après l'élimination de 2 tricolores aujourd'hui, Corentin Moutet et Terence Atman. Et puis chez les femmes, c'est terminé aussi pour Arina Sabalenka, la numéro 1 mondiale.
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0: À suivre sur France Inter, Tapage, présenté par Camille Diao. 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
6: Et coucou les petites curieuses et les petits curieux, attention les bougies et on souffle.
7: Bonjour, je m'appelle Louise, j'ai 5 ans. Je voudrais savoir pourquoi nos anniversaires ont mis des gâteaux.
6: Alors Loïc Bienassi, vous qui êtes historien à l'Institut européen d'histoire et des cultures de l'alimentation à l'Université de Tours. Pourquoi donc on met des gâteaux aux anniversaires?
8: Question compliquée, Louise. Je crois qu'il faut commencer par autre chose. Sans vouloir éviter la question, c'est d'abord... Pourquoi on fête les anniversaires? Ça semble aller de soi, évidemment qu'on fête les anniversaires, mais en réalité, non. Ça a une histoire.

0: Au Moyen-Âge, on ne fêtait pas l'anniversaire. D'abord, on ne connaissait pas nécessairement exactement sa date de naissance, son âge. Et puis, le christianisme n'imaginait pas spécialement célébrer cette naissance qui nous reliait au péché originel et qui il s'agissait peut-être plus d'ailleurs de se référer au saint selon sa date de naissance, etc. Donc, dans l'Occident chrétien, on n'a pas toujours fêté les anniversaires. On voit émerger ça à partir du XVIe siècle. Des témoignages chez les humanistes italiens voient un intérêt pour la date de naissance, reconstituer l'histoire de sa propre vie. Il y a toute une culture qui se construit. Mais si on doit vraiment choisir un berceau de l'anniversaire, c'est peut-être plus encore le monde protestant et l'Allemagne. L'Allemagne, on voit là, et alors, je ne vais pas donner tous les détails, mais on va dire au XVIIIe siècle. Au XVIIIe siècle, on voit clairement que la pratique de fêter son anniversaire est clairement installée en Allemagne. On a des références très précises. On a par exemple en 1746 un comte, le comte Ludwig von Zinzendorf de Marienborn.
1: Wow.
0: Une grande fête est organisée et pour cette grande fête, donc vraiment là, on fête un anniversaire. Une table, il y a un témoignage qui explique, une table était également dressée, représentant les lettres initiales du nom de la personne faisant l'objet de la fête, donc ce compte en question. Il y avait un gâteau aussi grand qu'un four pouvait être trouvé pour le cuire, et des trous étaient faits dans le gâteau selon les années de l'âge de la personne. Chacun ayant une bougie enfoncée dedans et une au milieu, l'extérieur de la cour était orné de festons et de feuillages. Donc tout un décor, un château décoré, un grand gâteau.
1: Donc là, on y est.
0: On y est totalement. Et si on doit choisir, voilà, l'Allemagne, 18e siècle, on voit que la pratique du gâteau d'anniversaire se développe. Et on a Goethe, par exemple, le grand écrivain, eh bien, lui aussi, on voit dès son enfance qu'il reçoit des cadeaux pour son anniversaire et qu'il y a des gâteaux. Donc c'est une pratique, j'allais dire, très allemande. D'abord, pourquoi en Allemagne, j'avoue que j'aurais du mal exactement à donner une explication satisfaisante, et qui va gagner le monde, mais aux États-Unis, par exemple, il semble que ce soit vraiment la deuxième moitié du 19e siècle que l'on se mette à célébrer les anniversaires avec un gâteau. Et puis, en France, on a en tout cas un guide des convenances en 1919 qui explique que on donne un dîner d'anniversaire à l'occasion de la date de naissance d'un enfant ou d'une jeune fille, dîner qui se distingue des autres. Elle explique, à la fin du repas, on sert un gâteau, sorte de biscuit glacé au sucre et au miel, sur lequel se détachent les noms de la fêtée ou ces mots « bonne fête » ou « souhait sincère ». Donc ce qu'il faut noter quand même, c'est que ces gâteaux d'anniversaire, c'est pour les enfants, ce n'est pas pour les hommes. Et elle précise, pour les femmes, il vaut mieux arrêter à partir d'un certain âge, ça devient désobligeant. Donc en gros, les anniversaires, c'est d'abord pour les enfants, et les gâteaux d'anniversaire, c'est d'abord pour les enfants.
1: Oui, mais aussi pour les grands et pour les femmes, non Méo, désobligeant toi-même. Hein. 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
1: Et tout de suite, voici Tapage avec vous, Camille Diao. Bonsoir.
3: Bonsoir, vous écoutez France Inter un samedi soir. Et vous commencez à le savoir, c'est l'heure du tapage. Tapage, nom masculin, bruit excessif, boucan, vacarme. Le tapage, c'est le son qui trouble le voisinage, qui résonne dans la nuit, vous empêche de dormir. C'est le nom de votre rendez-vous musical du samedi sur France Inter. Jusqu'à 21h, on fait monter les décibels, on prend le pouls de la nouvelle scène française. Et ce soir, une artiste franco-haïtienne qui fabrique une world pop polyglotte et profondément caribéenne, c'est Naïka. Je m'appelle Camille Diao, bienvenue dans mes oreilles.
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3: Cette semaine, je reçois donc une certaine Naïka.
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3: Ça, c'est du créole haïtien. Et la première fois que j'ai entendu ce couplet, j'ai tout de suite repensé à la toute première chanson en créole qui m'a marquée. C'était en l'an 2000, j'avais à peine 10 ans.

0: même créole que Naïka, hein, mais je me souviens de ce coup de foudre que j'ai eu pour cette langue qui ressemble au français sans tout à fait en être, et puis pour ses sonorités qui jusqu'ici m'étaient inconnues. Car ce morceau, il est construit sur une rythmique zouk. Mais un peu plus loin, le contretemps du reggae. Tcha, tcha, tcha, tcha. Et puis même une touche de salsa. Le tout en un seul morceau. Angela, c'est le grand melting pot des musiques des Caraïbes. C'est un peu ce que faisait Kassav, finalement. À sa fondation en 1979, le groupe a une ambition, mélanger toutes les traditions musicales de la région pour forger un nouveau son. Ça a donné le zouk. Très vite, Kassav tourne dans le monde entier, force l'admiration des plus grands musiciens.
1: Un groupe qui s'appelle Kassou. Vous en avez déjà entendu parler? Ils font un rythme qui s'appelle zouk.
0: Lui, c'est Miles Davis en personne, qui sait pas très bien prononcer le nom du groupe, mais qui qualifie leur son de musique du futur et qui les place au même niveau que Prince et Fela Kuti. Pendant ce temps-là, dans l'Hexagone, Kassav est snobé par les médias, peu connu du grand public, pour qui la musique antillaise se résume à ça. Au choix, ce genre de paysage exotique ou alors des obsédés sexuels.
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0: Pendant longtemps, les musiques caribéennes ont souffert en France de ce regard caricatural et un peu méprisant. Mais tout ça a bien changé ces dernières années. Kassav a reçu sur le tard la reconnaissance que le groupe méritait. Et les rythmes caribéens trustent désormais le haut des charts français.
3: Will Badman en mode auto-choc. C'est jaloux, là, c'est motherfucker.
0: Ça, c'est le Chata de Kalash et Maureen. 50 millions d'écoutes sur Spotify quand même. Ça vient de la Martinique. Autre tube récent. Lui, c'est Joey Douette Filet qui renouvelle le compa haïtien. Et même les artistes non caribéens piochent désormais allègrement dans ses répertoires musicaux. Le zouk, par exemple, est omniprésent chez Aya Nakamura. Quant à Théodora, elle a explosé avec un titre bouillon. Cette musique hyper rapide, originaire de la Dominique, est vite adoptée en Guadeloupe. On la retrouve chez le rappeur Vald.
4: Un antidépresseur, okay. Et un anxiolytique, okay. Un calmant au cas où, insomnie pour la nuit.
0: Vald, qui n'est pas caribéen pour un sou, ce qui provoque des débats autour de la notion d'appropriation culturelle. Mais c'est bien le signe que les musiques des Caraïbes ont gagné en légitimité, en visibilité. Elles sont entrées dans le domaine du mainstream. Et on en parle dans un instant avec une Island Girl, une fille des îles, c'est elle qui le dit. Hein. Naïka, tout de suite en live dans ta page. Le titre s'appelle One Track Mind.
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0: One Track Mind, c'était Naïka en live dans le studio de France Inter. Rejoins-moi Naïka, rejoins-moi autour de la table. Tu peux t'installer ici, sur cette chaise.
1: Merci beaucoup.
0: Bonsoir Naïka.
1: Bonsoir Camille, comment ça va?
0: Bah ça va très bien, je suis très heureuse de te recevoir. Je te souhaite la bienvenue dans
1: Merci
0: ta page.
1: Beaucoup.
0: Alors avant toute chose, j'aimerais qu'on parle de ça.

0: cette musique-là, Maïka?
1: Ça s'appelle le compas haïtien.
0: Le compas haïtien, est-ce que tu peux m'en dire un petit peu plus? Parce que je suis pas sûre que tous nos auditeurs et auditrices soient familiers de ce genre musical.
1: Oui, c'est une des musiques les plus connues qui sort d'Haïti. C'est une musique ensoleillée, c'est une musique qui fait bouger, qui fait plaisir aux oreilles.
0: C'est une musique
1: aussi qui a beaucoup de culture derrière aussi.
0: Ouais, c'est une musique qui est profondément créole, qui, comme toutes les musiques des Caraïbes, est née de la rencontre d'ailleurs dans des circonstances historiques assez malheureuses, ouais, entre plein de cultures venues de continents différents.
1: Absolument.
0: Toi, quel type de souvenir ça te ramène, la sonorité du compas?
1: Moi, ça me ramène à la maison, parce que ma culture haïtienne et le compas, ça m'a toujours suivi toute ma vie. J'ai beaucoup déménagé, donc c'est une des choses qui restait tout le temps à la maison, c'était le compas, parmi d'autres musiques aussi. Et pour moi, ça me rappelle la famille, ça me réchauffe beaucoup l'esprit.
0: Parce que ta mère est haïtienne.
1: Ma maman est haïtienne, oui.
0: Et j'ai lu quelque part que tu as passé plusieurs étés chez ta grand-mère,
1: oui,
0: en Haïti.
1: Ouais.
0: Quels sont les souvenirs que tu as de ces moments d'enfance avec ta grand-mère là-bas?
1: Waouh. C'est des souvenirs que je garde très proche du cœur, que on a perdu ma grand-mère en 2022 et moi je suis pas retournée en Haïti depuis 2019. Donc je garde un peu un souvenir cristallisé de mon temps là-bas. C'est le coq qui chante tous les matins et la chèvre derrière la fenêtre et le bon repas, bonne musique, juste être entourée de mes cousins et de toute ma famille de là-bas, et ça me rend très ému.
0: Cette chanson One Track Mind, elle est déjà culte, hein. Il y a le Zobodo Bodo, dont tu as même fait des t-shirts. J'ai vu ça sur les réseaux sociaux. Il m'en faut absolument.
1: Je t'en enverrai.
0: Avec grand plaisir. Ouais. Et puis il y a ce couplet final qu'on va réécouter en créole haïtien.
1: Allons-y. Y a des

0: Alors, je dois t'avouer que je me suis beaucoup entraînée à essayer de le prononcer en phonétique, s'il vous plaît. C'est une vidéo qui est devenue virale sur Instagram, sur TikTok. On te demande même de prolonger ce couplet pour en faire une chanson en entier. Je trouve ça intéressant. On sent qu'il y a une appétence du public pour cette pop en créole, d'une certaine façon.
1: C'est marrant parce qu'en plus, je l'ai composée en dernier, cette partie. Et il me fallait... un moment avec, où je parlais en créole haïtien, parce que quand j'ai composé le morceau, la première chose qui est sortie, c'est le refrain Da boy is a one track mine. À la base, je voulais faire la chanson que en créole, et quand cette partie-là est sortie, j'ai voulu respecter la créativité, donc j'ai continué dans cette direction-là, mais évidemment je pouvais pas faire un compas sans du créole, donc c'est venu en dernier cette partie. C'est trop drôle que c'est cette partie qui résonne.
0: Je disais que les musiques caribéennes, créoles, elles sont entrées dans le domaine de la pop mainstream ces dernières années. Elles souffrent en tout cas un peu moins de cet imaginaire un peu kitschouille, tube de l'été, exotique. Est-ce que tu as le sentiment qu'il y a une forme de revanche qui a été prise pour ces musiques, ou est-ce qu'il y a encore du travail ?
1: Oui, tu sais, c'est en écoutant le passage que tu mettais tout à l'heure, ça m'a surpris que c'était quelque chose qui était vu comme kitsch ou trop... Je sais pas trop de quoi que ce soit, mais pour moi, ça a toujours été tellement une fierté. Et moi, j'ai déménagé dans beaucoup de pays, donc chaque pays où j'allais, je les faisais écouter les compas, la musique haïtienne. Et pour moi, ça a toujours été une grosse fierté et quelque chose qui a toujours été tellement célébré. Donc oui, peut-être que voilà, maintenant il y a une revanche et je pense que ce n'est que le début.
0: Ouais, oui, je pense aussi que c'est que le début, et c'est vrai que ce regard de la France métropolitaine sur la musique des Antilles françaises, c'est aussi le prolongement de toute une histoire coloniale de la France qui n'est pas encore complètement réglée.
1: Absolument,
0: 100%. Naïka, je prends le temps de te présenter un peu plus en détail. Tu es donc franco-haïtienne, tu as vécu un petit peu partout dans le monde, une forme de nomadisme qu'on retrouve pleinement dans ton premier album qui est sorti en février, qui s'appelle Ecclesia, et que j'écoute en boucle depuis. Donc je le disais, je suis très contente de te recevoir. Et justement, on va écouter l'un de mes titres préférés de l'album. C'est aussi l'un des plus sombres. What a Day sur France Inter.

0: Naïka sur France Inter, Naïka qui est l'invitée de Tapage jusqu'à 21h. Naïka, cette chanson elle s'appelle What a Day, je traduis Quelle journée. Je disais c'est un titre assez sombre, un titre dans lequel tu nous fais part un peu de ton ressenti quand tu regardes l'état du monde.
1: Absolument. Et je pense que c'est une chanson qui est très layered, elle a beaucoup de couches, quand tu la prends au détail. Ça parle un peu de mes frustrations, de la nonchalance un peu qu'on trouve chez les gens, chez la société, peut-être dans le Western World aussi, de complètement tourner la tête au drame qui se passe dans le monde et de faire comme si ça les affecte pas. Enfin, c'est aussi une de mes préférées de l'album, mais ouais, it's a deeper one.
0: Bah, j'invite celles et ceux qui nous écoutent à prêter attention aux paroles, à aller regarder la traduction, parce qu'effectivement, on perçoit pas tout de suite, en fait, si on écoute juste la musique, la profondeur de ce que tu racontes. Moi, ce que j'aime beaucoup aussi dans ce morceau, ce sont ces chœurs. C'était quoi l'inspiration ? Parce que en les entendant, j'ai l'impression qu'il y a une espèce de référence que je saisis pas tout à fait. En tout cas, il y a quelque chose de familier.
1: C'est comme ça que la chanson a commencé. C'était avec ces chœurs et avec ce sentiment de What a day, wow.
0: Quelle journée.
1: Et pour moi, l'album, c'est intentionnel. Il y a pas mal de chœurs qui sont éparpillés dans l'album parce que le titre Ecclesia, en Grèce ancienne, apparemment, ça voulait dire un rassemblement. Et c'est mon premier album et je voulais me présenter au monde avec toutes les différentes choses qui font qui je suis. Et cette idée de rassemblement, c'était ça qui m'a vraiment décidé sur le titre de l'album. Et du coup, c'est pour ça qu'il y a plusieurs chants de cœur dans l'album aussi pour représenter cette idée de...
0: Ce collectif symbolique.
1: Ouais.
0: Alors je le disais, ta mère est haïtienne, ton père est français, mais il a grandi à Madagascar.
1: Yes.
0: Et toi, t'as grandi aux quatre coins du monde, à Miami, au Vanuatu, au Kenya, en Afrique du Sud. Tu te définis souvent comme une third culture kid, une enfant de la tiers culture. C'est ma propre traduction.
1: Ouais, je crois que c'est ça.
0: Qu'est-ce que ça veut dire, Naïka?
1: Ben, c'est un terme que j'ai trouvé qui m'a beaucoup aidée parce que j'ai eu quand même, quand j'ai atteint mon adolescence et que mon père a perdu son emploi et on est allé aux États-Unis pour que mes parents refassent leur vie là-bas. Moi, je suis née à Miami, donc ça devait me sentir comme si je rentrais chez moi. Mais ça, j'ai pas du tout eu ce ressenti-là et c'est là où vraiment les questions d'identité sont venues un peu full blast. Et quand j'ai trouvé ce terme de third culture kid, c'est TCK en abréviation, ça m'a montré que ben en fait c'est il y a beaucoup de gens qui ont eu ce vécu à leur façon à eux, que ce soit different migrations de façon différente et donc du coup ça m'a quand j'ai vu qu'il y a une communauté de gens qui s'identifient comme ça, ça m'a emmené beaucoup de je sais pas clarity.
0: Tu dis souvent que tu as la sensation d'être étrangère partout.
1: Ouais. D'être étrangère partout et aussi d'appartenir à beaucoup d'endroits. Et c'est quelque chose, en tant qu'être humain, on a besoin de se sentir un sense of belonging. Et c'est vrai qu'avec cette expérience de vie, c'est toujours un petit peu de beaucoup de choses, mais jamais assez pour être fully accepted. Et même que ce soit aussi les cultures de mes parents. Donc oui, mais j'ai accepté que je suis un mélange de beaucoup de choses et voilà, je vis avec cette célébration.
0: Au sujet justement de cette identité très très multiple, t'as écrit une très belle chanson qui s'appelle Layers. I got

0: I got layers, ça veut dire j'ai des couches comme des strates, un peu comme comme un oignon. Ça aussi c'est une façon de te définir, de te dire t'es un empilement de plein de petites choses.
1: Juste un mélange de beaucoup de choses, et ce qui m'a apporté beaucoup de joie, c'est de voir surtout la réaction du public et de voir à quel point les gens se sont identifiés à cette chanson. J'allais pas la sortir au début parce que je me disais ok, c'est pas là, genre il y a pire dans la vie que il y a des vrais problèmes dans la vie. Mais après, quand j'ai vu combien de gens s'identifiaient à ça et combien de gens ont trouvé beaucoup de confort et de paix dans cette chanson, c'est là où j'ai vu qu'il y a vraiment une plus grosse discussion à avoir en fait sur l'identité.
0: Et alors, tu dis que t'as un peu de mal avec le concept de chez soi, que t'as la sensation de ne pas vraiment avoir de chez toi. Pourtant, cet album, il s'ouvre avec une chanson qui s'appelle Welcome to Ecclesia, et tu chantes Bienvenue chez moi, oui. C'est Ecclesia. Yes. Donc tu l'as trouvé finalement dans la musique,
1: oui.
0: Ton chez toi, d'une
1: certaine
0: façon.
1: Moi, chez moi, je l'ai construit à ma façon, et c'est ça que je voulais aussi que cet album il soit. Je voulais créer un monde à moi-même avec ce projet, avec cet album, et j'espère avec la musique que je continue à créer. Et tout le monde est le bienvenu.
0: Et Ecclesia, donc tu disais, dans grec ancien, ça évoque un rassemblement. Moi, la première fois que j'ai lu le nom de cet album, j'ai une petite déformation latino dans ma tête, j'aime bien la langue espagnole.
1: Oui.
0: Et Ecclesia, je trouve que ça sonne un peu comme Iglesia, église.
1: Ouais,
0: donc j'ai cette impression que c'est aussi, ça évoque un lieu de rassemblement aussi, ouais. Presque spirituel, comme un espace dont tu serais la grande prêtresse.
1: Waouh, ok, I'll take it.
0: On t'a jamais dit ça?
1: Non, on m'a jamais dit ça. Mais j'avais vu ma mère quand je lui ai dit la première fois, je vais appeler mon album Ecclesia. Elle a dit, ça sonne trop comme Iglesia, ça va faire comme l'église. J'étais comme, non, mais je vois ce que tu veux dire aussi, mais non, je vais garder comme ça.
0: Ça évoque beaucoup de choses à la fois. Ouais. Alors dans ta musique, tu mélanges des styles musicaux du monde entier. Il y a des touches de reggae.

Et puis ce saxo-là, tout d'un coup, il part en petite bossa nova. On trouve de la chanson française.

0: chanson française à l'ancienne qui se transforme en bachata.
1: Bolero.
0: Bolero. J'étais pas sûre de ce coup-là.
1: Et bachata aussi là.
0: Ce grand mélange-là, tu l'as baptisé World Pop.
1: Yes.
0: Alors, pourquoi World Pop? Qu'est-ce que ça veut dire?
1: C'est... J'ai trouvé la pop à 7 ans, avec Britney Spears, avec Beyoncé et le R&B aussi. Et donc, du coup, c'est mon amour et ma fondation pop pour le pop. La pop?
0: La pop.
1: Et mélangé, infusé avec tous les éléments qui m'ont bercé, qui m'ont élevé et toutes les cultures qui font qui je suis.
0: Alors, ça veut dire quoi, pop? Quand on mélange autant d'influences musicales, qu'est-ce qui fait que ça reste profondément, malgré tout, de la pop?
1: C'est une bonne question. C'est une bonne question parce que je me le pose aussi. Parce que quand je vois ma musique, il y a des éléments qui sont peut-être plus une chose que la pop, mais je sais pas, pour moi c'est la musique, enfin, peut-être plus commerciale, plus popular music, parce que c'est vrai que je fais pas non plus de la pop straightforward comme on le voit avec des artistes qui sont définis plus pop, tu vois, donc ouais, pour moi c'est plus accessible, plus populaire.
0: Oui, c'est accessible, ouais. C'est grand public et ouais. En même temps c'est riche de toutes ces influences. Naïka, on continue à discuter juste après ce titre d'une certaine Camille Yembe. C'est une artiste qui, un peu comme toi, trace un chemin très singulier dans la pop. Ce titre, il s'appelle Rien à fêter. Ouh.

0: Rien à fêter, c'était Camille Yembe sur France Inter et je suis toujours avec Naïka, l'invité de Tapage jusqu'à 21h. Tu la connaissais, Camille Yembe?
1: I love it.
0: Ça t'a plu?
1: Ouais. Je suis en train de...
0: Naïka écoutait très attentivement. Ouais. Camille Yembe, elle est venue dans Tapage il y a quelques mois. C'est une artiste belgo-congolaise.
1: Okay.
0: Et elle partage avec toi cette ambition de faire de la pop, vraiment au sens noble et populaire du terme. Mais une pop qui est hybride, décloisonnée, assez multiculturelle. J'ai l'impression que c'est quelque chose que beaucoup d'artistes de votre génération partagent. Mm-hmm. Cette volonté de renouveler un peu en fait, ce que ça veut dire la pop.
1: Ouais, c'est vrai. C'est vrai, on le remarque... dans plusieurs domaines, même avec la musique latine, avec l'afrobeat, c'est vrai que ouais, c'est une quête.
0: Alors, il y a un passage de l'album Naïka que j'aime tout particulièrement, que j'ai même découpé pour faire écouter un autre invité dans une autre émission.
1: Ah oui,
0: Marlon Manier, qui est un chanteur de rock.
1: Okay.
0: Car j'ai pensé que ça l'intéresserait. Vous avez un point commun, on va écouter l'extrait.
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0: Alors c'est l'ouverture de l'album Welcome to Ecclesia et cet incroyable accent très Frenchy dont tu t'amuses en chantant. Marlon Manier, lui aussi, il a un bon accent bien français aussi, mais lui, il fait pas exprès.
1: Ah, okay.
0: Parce que
1: il a pensé quoi quand tu lui as montré?
0: Ça l'a beaucoup fait rire. Il te connaissait pas. Il m'a dit, je vais aller écouter ce que fait Naïka. Pourquoi est-ce que tu l'as forcé, cet accent français que tu n'as absolument pas dans la vraie vie?
1: Je voulais juste faire un personnage. Ça m'amusait. Je voulais faire un truc un peu extravagant. À l'époque, je savais pas que ça allait être l'ouverture de l'album. Mais oui, c'était quelque chose de glamour et fun et... J'aime beaucoup faire les accents, ça m'amuse.
0: Est-ce que c'est une façon aussi peut-être de réaffirmer que l'une de tes identités, c'est l'identité française ?
1: Oui, absolument, absolument. Et j'ai trouvé que ce serait une bonne façon de mettre en avant justement cette façade de la... Enfin, pas façade, cette couche de ma culture française aussi, et de faire le mélange.
0: Tu dis que t'aimes beaucoup faire les accents, tu sais faire quoi d'autre comme accent ?
1: En anglais, plus, I can do like a British accent, you know, like. Mince, maintenant que tu me le dis, je mets la pression.
0: Je te prends au dépourvu.
1: Ouais, mais ça me reviendra quand je serai à la maison, je vais dire merde, j'aurais dû faire celui-là.
0: Mais c'est intéressant parce que c'est une autre façon de jouer avec la langue, mm-hmm. l'accent. Mm-hmm. J'imagine que ça devient aussi du fait que t'es grandi un peu partout. T'as dû côtoyer des dizaines et des dizaines d'accents.
1: J'ai eu beaucoup d'accents dans ma vie. Et c'est intéressant, les accents, parce que. Il y a une notion de code switching.
0: Alors attends, ça veut dire quoi? Je l'ai pas celle-là.
1: Code switching, c'est quand tu switches les codes selon l'environnement dans lequel tu es.
0: Ah oui.
1: Quand, avec beaucoup de gens qui sont multiculturels, on se retrouve à se changer comme un light switch, tu sais, comme une.
0: Oui, comme un interrupteur.
1: Comme un interrupteur.
0: En fonction du contexte.
1: En fonction de avec la personne que tu es, etc. Et je pense que beaucoup de gens. Qui sont multiculturels, ils pourraient s'identifier à ça et se retrouver dans ça, parce que c'est un peu comme un survival mechanism, tu sais, un mode de survie qui a été installé depuis petit, de se former et forger dans les différents environnements que tu es.
0: Ouais, pour réussir à passer inaperçu, quoi.
1: Ouais, pour se faire accepter, tu vois. Moi, quand j'étais petite, j'avais un accent, enfin, j'avais plusieurs accents, et quand j'habitais au Kenya, j'avais un accent kényan. Ok, je parlais anglais avec un accent kényan.
0: Et tu l'as perdu ?
1: Oui, je l'ai perdu. Mais ouais, j'avais folie. C'est normal après on est élevé par notre environnement aussi.
0: On l'entend depuis le début de l'émission, tu as cette façon très naturelle quand tu parles de switcher d'une langue à l'autre, de passer de l'anglais au français.
1: Oui.
0: Et on le retrouve dans ce disque, on a entendu déjà plusieurs extraits, mais tu chantes aussi bien en anglais, avec ou sans accent, qu'en français ou en créole. J'imagine que chaque langue amène sa propre musicalité.
1: Oui.
0: Qu'est-ce qu'elles t'ont appris, ces différentes langues? Qu'est-ce que tu trouves à l'anglais? Qu'est-ce que tu trouves au français? Qu'est-ce que tu trouves au créole en termes musicaux?
1: L'anglais, pour moi, c'est ma première approche, parce que c'est tellement global, c'est une langue qui ça a un énorme reach autour du monde, et moi, je veux être une artiste qui joue autour du monde. Alors, mon premier instinct, c'est de chanter en anglais aussi, c'est parce que j'ai été élevée beaucoup avec la musique américaine, et quand j'ai commencé à composer, c'était en anglais. Le français, c'est une langue poétique, romantique, et J'aime beaucoup composer en français parce qu'il y a beaucoup de belles idées, de belles phrases, de belles paroles, de beaux sentiments qui viennent plus facilement. Le créole, c'est une langue qui a beaucoup de imagery, il y a beaucoup d'images, c'est une langue très visuelle. Et j'adore cet aspect-là aussi du créole. Et donc oui, chacun apporte un peu sa petite sauce différente, tu vois.
0: Ouais, et tu en fais un espèce de petit puzzle musical.
1: Voilà, exactement.
0: On parlait en ouverture de l'émission de cette visibilité nouvelle des musiques caribéennes. Ça passe aussi par des collaborations, des connexions entre artistes qui ont des racines dans la région. Toi, lors de tes concerts à Paris, t'as invité plusieurs artistes caribéens à partager la scène avec toi.
1: Yes.
0: Notamment un certain Kalash.
1: Yes.
0: Kalash avait une petite question à te poser ce
1: soir.
0: Oh,
1: ok.
3: Gade chérie. Et l'Oneka, c'est Kalash. Déjà, je suis très content et très honoré d'avoir pu collaborer avec toi sur plusieurs projets à venir.
1: Wow.
3: Je te souhaite tout ce qu'il y a de meilleur. Tu mérites vraiment tout ce qui t'arrive. Mmh. Et je me posais une question. Est-ce que tu penses que les clips, les vidéoclips maintenant, c'est quelque chose d'obsolète? C'est-à-dire, est-ce qu'on peut s'en passer complètement? Allez, gros bisous.
1: Il était dans son lit quand il a enregistré ça.
0: C'est un peu la sensation que j'ai. Petit réveil de sieste, quoi. Petit message à Naika.
1: Pour moi, personnellement, dans ma façon de créer, c'est indispensable parce que je suis quelqu'un de très visuel. J'ai grandi avec beaucoup de couleurs, avec beaucoup de choses stimulantes visuellement pour moi. Et c'est aussi une autre forme de créativité pour moi. C'est un autre creative outlet pour moi que je valorise beaucoup et j'adore m'exprimer visuellement. Je pense aussi que c'est assez indispensable dans le monde dans lequel on vit aujourd'hui parce qu'il y a tellement de musique qui sortent. La musique est devenue très saturée et je pense que pour attraper l'attention des gens, c'est important d'avoir le visuel, les bons visuels.
0: Et toi, tu développes vraiment une esthétique particulière dans tes clips, dans ta pochette. Il y a ce truc, encore une fois, très caribéen et en même temps un peu vintage, que ce soit dans les habits que tu portes, dans le traitement de l'image. C'est ça l'effet que tu cherches un peu
1: C'est ma mère.
0: C'est ta mère.
1: C'est ma maman. C'est la façon dont j'ai grandi. La mode, ça a toujours été quelque chose de très présent dans ma vie parce que ma mère, elle avait des boutiques, elle vendait des habits. Moi, j'allais travailler à la boutique avec ma mère depuis que j'ai eu 13 ans. Elle m'emmenait à la boutique tous les week-ends. Donc j'ai une affinité avec les vêtements. Et ma mère aussi, elle savait dessiner ses habits et elle a toujours, la mode pour moi, ça a toujours été très présent. En Haïti, mes grands-parents, ils avaient un magasin de toile, de tissu. Donc quand j'allais en Haïti, partout chez ma grand-mère, il y avait des tissus roulés partout dans la maison. Je découpais, je faisais des petits outfits, je faisais des fashion shows pour ma famille. Avant la création de l'album, j'avais fait tout un mood board visuel de ce que je voulais représenter visuellement dans l'album. Et j'avais trois mots qui seraient la fondation visuelle. C'est tropical, vintage, glamorous.
0: Ah.
1: Et donc je pense qu'on a bien... on a bien créé et construit ce monde.
0: Naika est tropical, vintage et glamour. Voilà. Et Naika, il va être l'heure du deuxième live de la soirée. Okay. T'as choisi de reprendre un classique de Norah Jones qui s'appelle Don't Know Why. Je te laisse prendre place sur la petite scène du studio de France Inter. C'est Naika en live, tout spécialement pour ta page.

0: Naïka revisite Norah Jones, une reprise à retrouver très bientôt en vidéo sur les réseaux de France Inter.
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0: Bravo Naïka.
2: Merci beaucoup.
0: Alors pourquoi avoir choisi Norah Jones?
2: Je sais pas, je trouvais que ça faisait un contraste peut-être de One Track Mind et c'est une chanson que j'aime beaucoup.
0: On entre dans le dernier quart d'heure de tapage, Naïka, et c'est l'heure où traditionnellement on commence à faire monter la température. On okay. s'échauffe pour la fiesta du samedi soir. Alors voilà. Je me demandais quel type de fêtarde sommeillait en Naïka et j'ai déjà eu la réponse dans le premier titre de l'album.

0: Tonight, je vais pas bien me tenir ce soir. Alors, je traduis rapidement ce couplet. En gros, c'est toutes les filles sur la piste de danse, que quelqu'un me retienne parce que je vais pas être très polie.
1: Voilà.
0: C'est ça la fête selon Naïka ?
1: C'est ça, c'est la salée.
0: Toi, t'es née, on le disait, t'as passé une partie de ton adolescence à Miami. Mm-hmm. C'est l'une des capitales de la fête aux États-Unis.
1: Ah oui, c'est sûr, c'est sûr. C'est un bain de chaleur, Miami, j'adore.
0: Alors, est-ce que t'as des souvenirs nocturnes, des souvenirs de danse jusqu'au petit matin à Miami quand t'étais plus jeune?
1: Oui, mais plus maintenant que quand j'étais plus jeune. Aussi, aux États-Unis, c'est un peu plus difficile parce que tout est 21 ans pour sortir. Et donc, ouais, mais juste la musique latine, les musiques caribéennes, tout ça, ça berce Miami, donc c'est toujours so much fun.
0: Et aujourd'hui, tu vas souvent danser ? Tu fais souvent la fête ?
1: Je vais danser s'il y a la musique où je peux danser. Moi, je danse mal
0: la musique électronique qui va tout droit.
1: Ouais, j'ai besoin de...
0: Faut que ça chaloupe un peu, quoi.
1: Oui, voilà. Mais ouais, j'adore. J'ai pas beaucoup le temps en ce moment d'aller danser, mais j'adore aller danser.
0: Tu danses sur scène.
1: Voilà.
0: Je t'ai demandé de venir avec un morceau pour nous ambiancer, Naïka, et tu as choisi ça.

0: samedi soir. Alors on a dansé là, on a été dans le studio pendant. À quel souvenir il te ramène ce morceau-là?
1: J'allais te dire, ça me rappelle la maison aussi. Ça, c'est un morceau indispensable. Indispensable. D'ailleurs, si tu aimes pas cette chanson, je te fais pas confiance.
0: C'est ton test de, de personnalité pour les, pour les gens que tu rencontres. Suavemente. Alors, tu disais, moi, j'ai du mal à danser sur de la house ou de la techno, les trucs qui vont tout droit.
1: J'apprécie, hein, je respecte, mais pour moi, c'est plus. J'ai besoin de paroles, de couplets, de rythme. Et de variations un peu aussi.
0: Donc là, on est dans le genre de rythmique sur lequel tu aimes faire la fête.
1: Yeah.
0: Et ben merci beaucoup, Naïka, pour ce moment passé ensemble.
1: Merci à
0: Ton
1: toi.
0: Ton album, il s'appelle Ecclesia. Il est absolument addictif. Wow. Des concerts à signaler. Là, tu seras le 25 juin au Solidays. J'ai noté le 4 septembre au Francofolie de la Réunion également. Mmh. Et puis d'autres concerts dans d'autres pays. J'ai rien oublié en France.
1: Non, pas que je sache.
0: Et puis peut-être d'autres surprises à venir. Ça a été un peu teasé par Kalash dans le message
1: qui
0: t'a laissé, mais on n'en dit pas plus pour l'instant. Merci pour tout, Naïka.
1: Merci à toi, Camille.
0: On se quitte sur un air de reggae. Quelque chose me dit que ça te fera autant plaisir qu'à moi. C'est Holly Cook, We Share Love sur France Inter. Merci.

0: Love, c'était Holly Cook sur France Inter. Et pour l'anecdote, Cook comme Paul Cook, le batteur des Sex Pistols, c'est sa fille. Et c'est ainsi que se conclut cette heure de tapage. Un grand merci à toute l'équipe, Alexis Goyer à la préparation, Amazir Amadine Guest à la réalisation, Raphaël Rousseau et Laurent Baudouin à la prise de son et au mixage, Juliette L'Orphelin à la programmation musicale. Juste après le journal, la radio de Chassol qui sera mon invité la semaine prochaine. On se retrouve samedi prochain, même heure, même endroit, pour encore plus de tapage.
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0: 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Tout de suite, un point sur l'actualité avec Alexandra Dubouchereau. Bonsoir Alexandra.
7: Bonsoir à tous. La guerre en Ukraine se dirige vers sa fin. Déclaration ce soir de Vladimir Poutine à Moscou devant des journalistes. Le président russe qui affirme également ne pas avoir reçu de proposition de l'Ukraine sur l'échange d'un millier de prisonniers de chaque camp. Échange annoncé vendredi par Donald Trump en même temps qu'un cessez-le-feu de 3 jours entre l'Ukraine et la Russie. Kiev et Moscou s'accusent mutuellement de violer cette trêve entrée en vigueur ce matin. Le président russe s'exprime aussi sur l'Arménie, pays allié de Moscou, qui a reçu Volodymyr Zelensky cette semaine, suscitant la colère du Kremlin. Il serait logique, dit Vladimir Poutine, que les Arméniens se prononcent par référendum sur leur éventuelle adhésion à l'Union européenne. Donald Trump, lui, s'attend à recevoir une réponse très bientôt de l'Iran sur sa proposition de paix durable. C'est ce que rapporte ce soir la chaîne de télévision française LCI. Après un bref entretien avec le président américain, hier déjà, il disait attendre une réponse le soir même, tandis que le chef de la diplomatie iranienne, lui, s'interroge sur le sérieux de la diplomatie américaine. Abbas Araghchi.

0: contact à haut risque, dit l'Organisation mondiale de la santé ce soir. Le patron de l'OMS est sur place pour coordonner cette opération d'évacuation qualifiée d'inédite par Madrid. 97 personnes interpellées à Paris en marge des manifestations interdites d'ultra-droite et d'ultra-gauche. La préfecture de police avait déployé un important dispositif de sécurité. 46 militants interpellés ont été placés en garde à vue, notamment pour participation à un groupement en vue de commettre des violences. En rugby, après une saison dans l'élite, Montauban officiellement relégué en Pro D2 ce samedi après sa lourde défaite à Montpellier. 59-7 lors de la 23e journée de Top 14. Et puis les Bordelais renversent Bayonne 40-38 et restent donc en course pour la qualification en Champions Cup. Deuxième jour et deuxième chute collective sur le Giro, le Tour d'Italie cycliste à 23 km de l'arrivée. L'équipe UAE a été décimée. Son leader Adam Yates, notamment, est tombé dans un fossé derrière la barrière de sécurité. Il met fin à ses rêves de podium sur cette édition. C'est l'Uruguayen Guillermo Thomas Silva qui a remporté cette deuxième étape. Il est donc le nouveau maillot rose. 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
0: Écoutez France Inter, 21h04, et comme chaque samedi soir, on laisse les studios à un artiste, c'est la Radio 2.
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15: Donc c'est parti.
16: Bonsoir, c'est Chassol, Christophe Chassol, dont je suis un musicien, un compositeur, un pianiste, un arrangeur. Je fais des orchestrations, je suis aussi un réalisateur. Et puis je suis un hôte d'émission aussi, un présentateur. Je fais de la radio et de la télévision aussi. J'ai travaillé avec pas mal de musiciens différents, Sébastien Tellier, Phoenix, John Baptiste, Solange ou Frank Ocean aux États-Unis, et puis plein d'autres en Inde, dans les pays du Moyen-Orient, au Japon. Je compose beaucoup pour le cinéma, pour la danse aussi, et j'ai une technique que j'ai volée à pas mal de compositeurs, enfin notamment à Hermeto Pascoal, le Brésilien, et à Steve Reich, l'Américain, une technique qui consiste à mélodifier la prose, mélodifier le discours, harmoniser le réel, c'est-à-dire se servir des sons qui nous entourent, pas ceux de la musique, pour fabriquer de la musique. C'est le principe dans mon album à paraître le 22 mai, Funny How, qui met la parole des comédiens de stand-up en musique. Il y a eu beaucoup de musique chez moi. Mon père, Eugène Chassol, était un saxophoniste, clarinettiste, arrangeur de cuivre, amateur et conducteur de bus. Et il m'a fait beaucoup travailler le piano. Je le remercie. Ce soir, j'ai envie de vous faire écouter quelques-uns des disques qui ont beaucoup compté dans ma vie, qui sont des jalons où on va faire un voyage collectif dans ma tête. Ce sera une BO collective dans la tête d'une personne ce soir. Alors fermez les yeux, c'est la radio de Chassol.

Gilles Scott-Heron avec The Needle's Eye, qui est paru en 71 sur l'album Pieces of a Man. Je suis hyper ému par la voix de Gilles Scott-Heron. J'ai peu de chanteurs que j'adore, mais il y en a trois vraiment. Je pense qu'il y a quelque chose de commun à ces trois, c'est donc Gilles Scott-Heron, Milton Nascimento, le Brésilien, et Marvin Gaye. Et Gilles Scott-Heron, lui, c'est pas un chanteur, il est même considéré comme le grand-père du rap par beaucoup de rappeurs. C'est des textes, c'est de la poésie, il est écrivain, il est auteur. À l'époque de ce morceau, il doit avoir 20 ans, il est à la fac et il écrit son premier roman. Il a une trajectoire assez difficile, il est allé en prison, il a été toxicomane, séropositif. Mais ça a été quelqu'un de très très influent pour le discours de la contre-culture. Là, le texte n'est pas si politique que ça, mais il a des textes vraiment très militants, en disant que la révolution passera pas par la télévision, et son flow est un flow aussi de comédiens, de personnes qui montent sur scène, quelqu'un qui se tient debout sur scène, qui fait du stand-up, mais il y a vraiment une parenté, et j'ai beaucoup pensé à lui en mettant en musique les comédiens stand-up pour mon nouvel album, Funny How. Mais j'ai choisi ce morceau parce que il y a une fraîcheur, il y a un soleil dans les accords et qui me renverse. Maintenant, on va passer à un morceau qui est une sorte de jalon pour moi. Je me souviens que je devais avoir peut-être 10-11 ans et que j'entendais régulièrement le générique de ce dessin animé à la télé. Il y a quelque chose qui m'a retenu, il y a quelque chose qui m'a interpellé. C'est un moment dans le morceau où il y a un pont harmonique, c'est-à-dire qu'on change d'accord et la voix est tellement fragile par-dessus, mais c'est surtout la descente d'accord qui me ravit, qui me touche, qui me dresse les poils de façon hyper objective. J'espère que vous allez ressentir ça aussi, c'est quand la chanteuse dit « Et nos soucis seront bientôt finis ». C'est le générique de Sherlock Holmes, un dessin animé de Miyazaki. La musique a été écrite par Kentaro Haneda. Ça date de 1986. C'est une adaptation avec des animaux anthropomorphes de Sherlock Holmes, de Conan Doyle. Je vous laisse écouter.

0: On va quand même revenir sur le pont, c'est ça, parce que... Et nos saucisses seront bientôt finies. Écoutez la basse qui descend en même temps, s'il vous plaît.
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0: Et nos saucisses seront bientôt finies. Donc oui, j'ai pu, grâce à ce morceau, me rendre compte que j'avais une mine d'or à la télévision, la culture de la télévision, quand on nous disait de lire et de ne pas regarder les dessins animés violents japonais. Il y avait beaucoup de références dedans et... ça m'a permis de lire des Sherlock Holmes, par exemple. Mais ça m'a permis aussi de voir qu'à l'intérieur, les musiques de... qui accompagnent les séries, toutes ces musiques sont des joyaux. Il y avait, par exemple, Chips, California Highway Patrol, la musique d'Alan Silvestri. Les musiques qui accompagnaient les épisodes étaient des mélanges de musique contemporaine, de disco, de jazz, de rock, de plein de choses différentes. Et c'était une mine inépuisable. Quand j'ai entendu ce Sherlock Holmes, je me suis dit que ça pouvait être dans tous les programmes. On va aller à 8000 km de là, en Martinique, et découvrir un groupe phare de la Martinique qui s'appelle La Perfecta, et que mon père reprenait avec ses groupes. Je me souviens qu'il m'emmenait en répétition et que, à l'époque, j'arrivais à jouer une partie un peu compliquée d'un morceau, et qu'il m'a exhibé un peu devant ses amis en disant « Ah, regardez, mon fils arrive à jouer cette partie d'un morceau de La Perfecta !» Et ça m'allait bien. Et jusqu'à présent, je connais encore ce trait, cette ligne musicale. Là, on va écouter un morceau qui s'appelle « En nous aller », qui date de 81, et qui a été écrit par Daniel Maria Alfonsine, et qui est un gars qui adorait les Beatles, et qui a ramené un peu d'harmonie, on va dire, plus occidentale dans la musique antillaise. « En nous aller » veut dire « Allons-y ». On parle surtout du départ de la Martinique pour aller... en métropole, avec le Bumidom, le bureau de la migration des Dom-Tom, pour aller bosser à la Poste, ou à Air France, ou à la RATP, ou je ne sais où. En nous aller, hyper ému par les grilles d'accord, et puis souvenirs d'enfance, et dédicace à Paulo Rosine, décédé il y a peu de temps.

bientôt on va entendre une grille harmonique qui dépasse le cadre de la musique antillaise. Et c'est une suite d'accords sophistiqués, simples, mais qui me fait penser à Morricone ou aux Beatles. On va écouter. Et c'est là. Et vous écoutez France Inter et vous êtes dans la radio de Chassol.

0: En fait, tu la retrouves pas dans le zouk, si tu veux, cette grille d'accords, cette forme-là. Daniel Marie Alfonsine, ce pianiste, compositeur, un peu de génie, vraiment, il a mélangé vraiment la sauce cubaine, la sauce afro-cubaine, la biguine, avec des accords plus occidentaux, on va dire. C'était en Noualé de la Perfecta. Un autre endroit qui vient de l'enfance, des chocs esthétiques de l'enfance, c'est West Side Story, écrit par Leonard Bernstein, mais le livret est écrit par un jeune homme de 19 ans à l'époque qui s'appelle Stephen Sondheim, et qui a donc écrit les paroles de West Side Story, mais qui était un peu frustré de ne pas avoir écrit la musique à l'époque, et qui s'est bien rattrapé dans les décennies suivantes, puisqu'il a écrit énormément de comédies musicales assez cultes, comme Company, ou Sleepy Hollow, Sunday in the Park with George, tant d'autres. J'aimerais vous faire écouter un morceau qui m'a beaucoup servi dans ma, entre guillemets, carrière, dans sa forme, sur la comédie musicale, et puis surtout dans ce qu'il raconte sur l'industrie et comment mener, on va dire, une carrière et des ambitions artistiques. Le morceau s'appelle « Putting it together », c'est-à-dire assembler les choses entre elles, comment y arriver, comment être un artiste, comment naviguer dans cette industrie. C'est tiré de la comédie musicale « Sunday in the Park with George » de Stephen Sondheim, donc, et qui date des années 80-84. Où on voit les vicissitudes d'un peintre qui s'appelle Georges, comme Georges Seurat, puisque c'est tiré du tableau « Un dimanche sur l'île de la Jatte » de Georges Seurat, pointilliste. Et ce morceau a été repris par Barbara Streisand. On ne dit pas le R, c'est pour ça que je dis Barbara Streisand, donc. Et on a un exemple de comment conjuguer carrière et ambition artistique.
1: Look, I've spent a lot of time working on this.
2: Look, no one's
1: going to
2: buy it. No one.
1: Well, how can
2: nobody
1: you...
2: in middle America anyway, that's for sure.
3: He's right.
1: Well, why?
4: Sweetheart, it's just not commercial.
1: What is commercial?
3: It's
1: really
3: not what's selling nowadays.
4: I mean, personally, I
1: be
4: love it.
1: Be nice, girl.
3: Nobody's into this kind of material.
1: You have to pay a price, girl.
5: This album needs a hit single we can push.
1: They like to give advice, girl.
4: The whole idea's too risky.
1: Don't think about it twice, girl.
3: The audience won't understand this kind of thing.
1: It's time to get to work. I disagree. Why don't you wait till you hear it?
2: This is like your old stuff.
1: Art isn't easy.
2: We gotta appeal to the kids.
1: Even when you're hot.
3: Why would you want to make an album like this anyway?
1: Advancing art is easy.
4: I think we ought to talk seriously about
1: financing
4: this.
1: Financing it is not.
2: Why take chances?
1: A vision's just a vision if it's only in your head.
4: Nobody respects your artistic integrity more than I do.
1: If no one gets to hear it, it's as good as dead.
3: You have to think about your career.
1: It has to come to life. Bit by bit, putting it together. Piece by piece, only way to make a work of art. Every moment makes a contribution. Every little detail plays a part. Having just the vision's no solution. Everything depends on execution. Putting it together.

0: Alors, la phrase qui m'a le plus titillé toutes ces années dans ce morceau, c'est « What a little cocktail conversation, if you get the funds for your foundation. Every time I start to feel defensive, I remember vinyl is expensive. » Et donc c'est l'idée que « What a little cocktail conversation », c'est quoi ? Une petite mondanité, si après tu récoltes l'argent qui va servir à financer tes prochains projets. Et elle se rappelle que le fabriquer un vinyle, c'est en effet très cher. Et je me suis toujours dit un peu, bon, ça sert à rien de jouer l'artiste radical, il faut composer avec les gens et faire le mondain, aller à des fêtes et vendre ton truc, c'est pas une chose sale nécessairement. On va passer à toute autre chose. À cette époque-là, je suis au collège et je suis au conservatoire trois fois par semaine, en jouant des pièces classiques, on joue du Debussy, on joue du Ravel, on joue Isaac Albéniz, Prokofiev. Et puis, arrive, quand on est au collège, un peu de conscience politique et on découvre ce qu'on appelait le rock alternatif, le rock français et les groupes punk anglais. Notamment, dans les groupes français, il y avait Berrurier Noir. C'était une petite claque quand même, puisque même avant ça, en CM2, j'ai découvert avec un morceau très, très choquant, qui s'appelle Le Renard. Mais là, je voudrais vous faire écouter Porcherie, qui est devenu un ou une hymne, je ne sais plus comment on dit, mais pour la jeunesse en colère. Porcherie, Berrurier Noir.
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C'était donc Berrurier Noir, Porcherie, issu de l'album Concerto pour Détraquer. Il y a une version concert Viva Bertaga où il y a le fameux La Jeunesse en Merde, le Front National. Et elle est très bien aussi.

j'enchaîne encore avec des Français assez contestataires. Je découvre ça quand je passe le bac, me semble-t-il. En 94, il y a un album qui sort de Ministère Hammer qui s'appelle 95-200. Et je dois dire que c'est l'album de rap français que j'ai écouté le plus dans ma vie, que j'écoute encore. Parce qu'il est bizarre, les morceaux sont bizarres, ils sont tordus, la musique est dingue, elle est dissonante, elle est dure, elle est marrante aussi, les textes sont tellement agiles et radicaux. Et j'avoue que j'ai été choqué la première fois que j'ai entendu ce morceau, mais qui s'appelle « J'ai fait un rêve ». Alors on pense à Martin Luther King, mais alors là c'est « J'ai fait un rêve », à vrai dire un cauchemar. Il y a un racisme dans les paroles, il y a de la provocation, de la violence gratuite, comme un défouloir, comme une catharsis, mais on se rend compte qu'ils sont en train de rêver, et la punchline étant « Et moi, vais-je devenir comme Sarkozy, Martinez ou Poniatowski ?» Et c'est vrai que là, récemment, avec le procès de Sarkozy, on se dit que c'était prémonitoire, ils vont pas finir comme lui.

Mais qui a fait cette prog ce soir? C'est Chassol. Et vous êtes dans ma radio sur France Inter. Ministère amer, j'ai fait un rêve dans l'album 95-200. Tout l'album est fantastiquement tordu. Donc c'était le rap que j'ai écouté, le rap français que j'ai écouté. Après j'ai écouté pas mal de rap états-unien. Mais pas tant que ça, j'ai écouté Slum Village, j'ai écouté Jay Dilla, des choses on va dire un peu décalées, on va dire. Et j'ai retrouvé un amour du hip-hop dans le morceau qui va suivre, et c'est dans un album de 2000 qui s'appelle Voodoo, l'album de D'Angelo, qui est pour beaucoup, beaucoup de musiciens une sorte de jalon, quoi, vraiment. Il y a l'avant et après Voodoo. C'est un album qui réunit beaucoup d'influences différentes, mais moi, mon souvenir, c'est que quand je commence à tourner en 2004, puis 2005 avec Phoenix, et qu'on parcourt le monde entier, et que ces quatre musiciens de Versailles, plutôt, eux me font écouter Bob Dylan, du rock, et que je leur fais écouter du jazz, et que le batteur qu'ils ont amené aussi, qui s'appelait Lawrence Clace, avec qui j'ai fait après une bonne partie de ma route, lui, il venait du hip-hop, de la musique antillaise. Et donc moi, je venais plus du jazz, de la musique classique, et eux venaient plus du rock, on va dire. Et tout le monde se retrouvait sur cet album, tout le monde avait assez à manger sur l'album Voodoo, et ça m'a vraiment me fait dire que c'était un album crossover et qui se démode pas du tout, qui est incroyable, quoi, voilà. Devil Spy, voilà, qui parle des rappeurs, de l'industrie des rappeurs, qui sont tous en ligne pour une part de la tarte du diable, et qui cèdent aux sirènes du succès, de l'argent, des femmes, de l'alcool et de la drogue.

Vous êtes toujours là? C'était D'Angelo, The Devil Spy, la tarte du diable, dans la radio de Chassol. Sur l'album Voodoo, sorti en 2000, je vous conseille tout l'album. Le dernier morceau, Africa, est dingue. How Does It Feel est dingue. The Line est dingue. C'est un album qui va rester, ça. Enfin, qui est déjà resté, en fait. Je continue avec les États-Unis, les Afro-Américains. Il y a quelques années, j'ai reçu un coup de fil de Solange, la Solange Knowles, la sœur de Beyoncé, figurez-vous. Elle me propose de venir jouer pour ouvrir pour elle. Et je me dis, ils sont vraiment curieux, ces Noirs américains, là. Ils sont là à diguer des Français inconnus et ils ont l'oreille, l'œil et puis le goût pour eux. Ils sont curieux, quand même, dans une industrie quand même si cadenassée. J'ai trouvé que c'était... j'étais surpris. Donc je suis allé faire des premières parties pour Solange. Et à l'issue de ces concerts, au Radio City, New York, au Greek Theater, à Auckland, on a fait plusieurs concerts comme ça, des grosses scènes, c'était dément. J'ai appris pas mal de choses à ce moment-là. Et à l'issue de ces concerts, elle m'a proposé d'enregistrer pour son prochain disque, son second album. Donc on s'est retrouvés quelques semaines plus tard à Beverly Hills, sur les collines, dans une maison avec une vue à 360 degrés, une maison en bois. Moi, je connaissais bien cette ville pour y avoir habité pendant 2 ans et j'étais trop content de revenir et d'enregistrer dans une maison avec des super musiciens. Donc on s'est mis à improviser pendant plusieurs jours dans un salon où il y avait une moquette très épaisse. On m'avait mis un Fender Rose et puis elle qui superposait sa voix et construisait des morceaux. Et puis au bout de quelques jours, je lui ai proposé que je descende, m'isoler un petit peu et que je lui fasse une interview sur sa vie. Elle m'a un peu raconté sa vie, j'ai enregistré, puis j'ai isolé des phrases. Et notamment, j'ai isolé cette phrase où elle dit « Il y a des choses que j'imaginais quand j'étais petite. Things I imagined. » Alors après, ça s'est retrouvé, c'est le premier morceau de l'album, donc j'étais assez content, finalement. Le morceau s'appelle donc « Things I imagined » et il est sorti en 2019 sur l'album « When I Get Home ».

Solange, Things I Imagined. Sur l'album When I Get Home de 2019, je fais un grand retour en arrière et sur des épiphanies, sur des moments qui changent la vie à tout jamais. Et, découvrir ce que c'est qu'une BO, qu'une musique de film. Il y avait une cassette blanche, je vais avoir 10 ans, une petite cassette. Je ne sais pas d'où elle sortait, mais il y avait marqué Morricone dessus. Je l'ai poncée, la bande s'est détériorée, la cassette n'est plus. Mais la musique est restée, et notamment le générique d'un film qui s'appelle Mon nom est personne, avec Terence Hill et Henry Fonda, un film produit par Sergio Leone. Il y avait quelque chose où cette musique était reprise dans une pub pour des assurances. Et je me souviens qu'à l'époque, j'étais déjà un peu en dégoût que la pub récupère, récupère les morceaux. Mais ça l'a pas gâché pour autant. Et puis j'ai découvert Morricone par la suite. Donc on va écouter ce morceau-là, mais c'est vrai que j'aime beaucoup aussi Il était une fois la révolution, et puis tant d'autres. Mais Mon nom est personne, là, le génie mélodique, et surtout j'ai appris avec Morricone là, une façon d'agencer des accords très simples, mais d'une façon un peu sophistiquée, qui fait que c'est très lisible, très digeste et très enveloppant. Ennio Morricone, Mon nom est personne.

Alerte à France Inter. On m'a laissé le studio pour moi tout seul. Je fais donc ma radio. La radio de Chassol. C'était Ennio Morricone. Mon nom est personne. Je dois quand même évoquer, dans ces épiphanies de musique de film, il y a la découverte de Jerry Goldsmith, qui est mon idole, vraiment, qui a écrit peut-être 500 partitions pour le cinéma, mais notamment La Planète des Singes en 69, La Malédiction, Alien, Chinatown, tellement de BO magnifiques. C'était le gars de l'avant-garde à Hollywood. Donc ça aussi, ça m'a beaucoup, beaucoup, beaucoup nourri, notamment le thème de La Malédiction qui s'appelle Ave Satani, où c'était la première fois qu'on entendait des chants grégoriens sataniques au cinéma depuis ces légions. Donc il y aurait tellement de choses dans la musique de film à faire écouter. Mais une autre Madeleine se passe quand j'ai 17 ans, que je passe le bac. Et là, je suis tombé sur un disque de Chick Corea. Et je n'ai pas révisé le bac parce que je ne faisais qu'écouter ce disque. Et je regardais le soleil à travers les branches des arbres, à ma fenêtre. Ça s'est bien passé quand même, le bac. Et donc là, on va écouter le morceau « What game shall we play today ?» qui, rétrospectivement, est sans doute un morceau de scientologue. Mais les harmonies, la voix de Flora Purim, la chanteuse brésilienne, le Fender Rhodes, qui est comme une espèce de piscine de coton, la basse de Stanley Clarke, qui ne cesse de m'accompagner encore aujourd'hui, m'ont ravi, donc j'espère que ça va vous faire la même chose. What game shall we play today ?

Shall We Play Today du pianiste et compositeur Chick Corea avec la voix de Flora Purim. Le temps passe vraiment très différemment que pendant un concert, quand on écoute de la musique au casque ou chez soi à la radio. Et là, c'est passé très très vite. Et on arrive déjà au dernier morceau. Pour se quitter, donc, je vous propose un morceau très très bien construit qui s'appelle Construction, Construction, du compositeur romancier François Hollande. C'est-à-dire Francisco de Holanda de Buarque, Chico Buarque, qui est un des pères de la musique moderne brésilienne, qui a écrit ce morceau après un retour d'exil en Italie. C'était la dictature au Brésil. Et donc voilà, il va, ce morceau, dans sa construction, est dingue, puisqu'il raconte l'histoire d'un ouvrier qui part de chez lui, qui embrasse sa femme, embrasse ses enfants, monte sur un échafaudage. Et puis, alors je ne sais plus s'il saute de lui-même ou s'il a un accident, mais en gros, voilà, c'est cette histoire qui est racontée. Et chaque couplet va prendre le dernier mot et le remplacer par un autre. Et il va faire l'accent sur l'avant-avant-dernière syllabe du morceau de chaque alexandrin. Et c'est dingue de richesse harmonique, c'est dingue de construction. À la fin du morceau, les cuivres, les cordes, les chœurs vont se déchaîner dans des arrangements, mais d'avant-garde, tordus, bizarres, dissonants, mais tout se tient comme un morceau facile quand même à écouter, et je trouve que c'est une prouesse. L'arrangeur s'appelle Rogério Duprat, et c'était l'arrangeur de ce qu'on appelait le tropicalisme. Et voilà, moi j'ai une histoire avec le Brésil où je suis allé beaucoup là-bas et j'écoutais beaucoup de Milton Nascimento et Carlos Jobim. Et je les trouve fantastiques, je trouve qu'ils avalent toutes les autres cultures et qu'ils les digèrent avec nous. Et Vinicius de Moraes aussi à écouter. Et donc là on écoute Chico Buarque, Construção, sur l'album Construção de 1971.

0: Voilà, c'était la radio de Chassol. J'espère que vous avez profondément vibré, où que vous soyez, en écoutant toutes ces œuvres qui viennent du bide. Merci à France Inter et Mathieu Conquet de m'avoir laissé les commandes pendant une heure. Je vais rendre les clés là, du studio maintenant et je vous dis à bientôt. Un concert au Folies Bergères le 30 novembre avec Funny How ou ailleurs. Une très belle soirée et je parle de plus en plus doucement. Comment faire ? Merci à ton invitation, Mathieu.
1: Non, merci à toi. Trop bien, hein ?
0: Ouais, c'est cool, c'est bien.
1: C'est vrai que ça passe hyper vite. Hein.
0: Ça passe très vite.
1: Pardon.
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0: 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Les infos, Alexandra Dubouchereau.
1: Le patron de l'OMS est arrivé ce soir sur l'île de Tenerife aux Canaries. Tedros Adhanom Ghebreyesus vient superviser l'évacuation des quelques 150 passagers du MV Ondieu, ce navire de croisière où l'antivirus a fait 3 morts ces derniers jours. Il arrivera dans quelques heures au large de l'archipel espagnol. 5 ressortissants français sont à bord du bateau. Sébastien Lecornu tiendra une réunion demain après-midi à Matignon pour faire un point sur la situation sur l'antivirus. Il y aura les ministres de la Santé, de l'Intérieur, des Affaires étrangères, mais aussi le directeur général de l'ARS, l'Agence régionale de santé Île-de-France, et le directeur général de la Santé, selon l'entourage du Premier ministre. L'association Stop Homophobie porte plainte contre Elon Musk pour injures publiques et homophobes. En cause, l'un des derniers tweets du multimilliardaire américain contre les magistrats français en charge d'enquêter sur lui. Ils sont plus faux qu'un euro en chocolat et plus pédés qu'un flamant rose en tutu. Tu fluo, a écrit Elon Musk sur la plateforme en français. Mi-février, il les avait déjà qualifiés, ces magistrats français, d'attardés mentaux. La justice française enquête sur des soupçons de complicité de diffusion d'images pédopornographiques sur la plateforme X. Signe du dégel des

0: Le parquet de Dunkerque a ouvert une enquête visant plusieurs agents de la Marine nationale. Ils participaient aux opérations de sauvetage de migrants dans la Manche. Selon un signalement, ils ont tenu des propos racistes et des comportements pouvant mettre en danger les personnes secourues. C'est un couple de septuagénaires qui était à bord de la voiture qui a tué un gendarme aujourd'hui à Leyre en Meurthe-et-Moselle. C'est ce que disent les pompiers à nos confrères d'ici Lorraine. Le militaire était à moto. Il s'apprêtait à intercepter un autre véhicule quand il a été percuté par cette voiture pour une raison inconnue. Le couple légèrement blessé a été hospitalisé. Ce coup de tonnerre pour le tennis français à 2 semaines de Roland-Garros. Le numéro 1 tricolore Arthur Fils abandonne au Masters 1000 de Rome, blessé alors qu'il affrontait l'Italien Andrea Pellegrino au 3e tour du tournoi. 22h03 sur Inter.
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3: Comment marchent ces systèmes? Avec quelle idée de l'émotion humaine? 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
0: 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Voici la balade, Vincent Josse.

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1: Bonjour Pierre Perret.
2: Salut.
1: Vous écoutiez très attentivement la chanson.
2: Oui.
1: Et vous pensiez à quoi?
2: Mais je dis que on a encore du boulot.
1: Oui. Vous pourriez encore écrire cette chanson aujourd'hui?
2: Eh oui, malheureusement. Oui, malheureusement. J'en ai écrit une autre sur un...

0: thème très voisin que vous reconnaîtrez facilement quand je vous amènerai l'album dans 6 mois.
1: Oui, vous êtes en train de finaliser un disque.
0: Oui, ça y est, j'ai fini l'écriture il y a 3 jours.
1: Oh.
0: Et je vais l'enregistrer au mois d'août sûrement, et il sortira sûrement au mois de novembre.
1: Et qu'est-ce qu'elle dit la nouvelle chanson relative à...
0: Je vous en parlerai pas.
1: Monsieur Perret a des secrets.
0: Non, c'est pas ça, c'est que je préfère vous laisser la surprise.
1: Elle s'appelle comment ?
0: Je peux pas vous le dire parce que tout est dans le titre.
1: Ah, d'accord.
0: Alors vous comprendrez tout de suite.
1: Pierre Perret, l'homme qui ne s'arrête
0: sinon
1: jamais.
0: Sinon on va me poser trop de questions
1: oui,
0: après.
1: C'est vrai,
0: pardon.
1: On est curieux, mais c'est plutôt bon signe, c'est qu'on a envie d'entendre encore des chansons de Pierre Perret. Vous sortez de nouveaux coffrets thématiques de disques « Mes femmes » et des enfants, vous regroupez des chansons sur ce thème. Vous sortez aussi un livre consacré à votre grand-mère, Mémé Anna, chez Mareuil Édition. Est-ce qu'on a le droit de demander à un monsieur de 91 ans comment il va ?
0: Ben écoutez, j'ai été mieux dans ma vie par rapport aux circonstances, mais...
1: Oui, puisque vous avez perdu votre femme, oui.
0: Bon...
1: Je vois que vous arrivez à écrire.
0: Je bosse comme un fou, voilà. Mais c'est pas une astreinte pour moi, j'ai toujours beaucoup travaillé, mais là, encore plus que jamais. Quoi.
1: Est-ce que ça vous console d'écrire et de composer ?
0: Il y a des choses dont on peut jamais se consoler, mais ça occupe au moins. Et là, comme ça correspond à ma passion, j'ai toujours adoré écrire et souffrir en écrivant, parce que j'ai jamais fait d'autre chose que souffrir. Ou jubiler parfois quand je me disais « tiens, ça c'est pas mal ». Mais j'ai toujours été passionné de l'écriture, de la lecture d'abord, et de l'écriture ensuite. Et en écoutant les choses les plus disparates, et en écrivant les choses les plus disparates.
1: Parce que c'est important de dire que vous avez écrit sur plein de thèmes différents.
0: Exactement.
1: Et de manière différente. Vous pouvez être coquin, légèrement grivois, extrêmement tendre, mais parler aux enfants.
0: J'ai essayé d'être le reflet de la vie, parce qu'on est tous ça dans la vie. Il faut savoir parler aux enfants, il faut savoir prendre la main d'un vieillard qui n'arrive pas à traverser le trottoir, et bon, il faut savoir lui montrer la nature comme l'a montré Néné, Mémé Anna dans
1: votre grand-mère.
0: Ce que je raconte dans mon bouquin qui a été le bonheur de ma vie. Et l'éducation a commencé par là, ouvrir les yeux. Et une des premières choses qui m'a paru importante que m'a dit Mémé Anna, essaye toute ta vie de rester toi-même. Et ça a l'air de rien, mais c'est pas la chose la plus facile.
1: En quoi vous êtes resté vous-même ? Ce moi-même, il m'intéresse, quand on est Pierre Perret.
0: Eh bien, c'est parce que il y a des valeurs ou des refus qui sont les miens, que je préserve et auxquels je tiens infiniment.
1: Bah, le combat contre le racisme fait partie de la vie de Pierre Perret.
0: Exactement, entre autres. Mais... Je me suis jamais départi de ça. Je veux dire, il n'y a rien qui m'a fait changer d'avis. Mon comportement n'est pas manichéen à vouloir absolument avoir raison sur tout, et c'est comme ça et c'est pas autrement. Mais une des chansons les plus importantes, pardonnez-moi de l'adjectif, mais que je considère avoir écrit, et c'est une des moins connues, c'est une chanson qui s'appelle « Voir », que personne ne connaît et qui a été très peu diffusée.
1: Vous vous souvenez du texte ?«
0: Voir, sais-tu voir ? Il faut voir, ce qui compte, c'est de voir les saisons, les pauvres gens, les vêtements portés trop longtemps. Voir, il faut voir les bons jours de l'habitude, les baisers de lassitude, les sourires de jour de paye, la pilule du sommeil, la gitane du réveil, les mains qui vont t'applaudir, la bouche qui va te trahir.
1: Voir, c'est la fonction première du chanteur ?
0: Ah oui. On ne peut pas parler de la vie si ce n'est pas ce que c'est, si ce n'est pas la voir.
1: On peut voir et ne pas être empathique, et vous, c'est l'inverse.
0: Quand on veut être auteur, si on ne sait pas se révolter, il ne faut pas être auteur. Voilà.
1: Elle est magnifique, la chanson Lily qu'on écoute et qu'on réécoute. Je me souviens que Barbara l'avait interprétée au Châtelet en 1993. Elle allait mourir quelques années plus tard. Et à la fin de la chanson, elle disait « Sublime chanson » au moment des applaudissements. « Sublime chanson contre le racisme qu'a écrite Pierrot Pierret, à qui vont tout droit vos applaudissements. Magnifique chanson, magnifique, ah ouais !»
0: Oui.
1: Ça suscitait l'enthousiasme de Barbara et de la salle.
0: Oui, ben c'était une vieille copine, on avait démarré ensemble, pas dans le même cabaret, parce qu'elle passait à l'Écluse, mais moi je passais à quelques 500 mètres de là, à la Colombe, et chacun débutait à sa façon.
1: Et vous, vous parliez de quoi à l'époque, tous les deux ?
0: Moi je chantais « Moi j'attends Adèle pour la bagatelle, elle sait que c'est pour ça qu'elle vient, pas besoin de lui faire un dessin. »
1: Oui, ça c'est le premier tube de Pierre Perret.
0: Oh, c'était pas un tube, ça n'a jamais été.
1: On la connaît cette chanson quand même.
0: Ce qui est amusant par rapport à Barbara, c'est que le souvenir que vous venez de déclencher là, elle m'a appelé quand elle a pris la décision de chanter Lily, elle m'a appelé au téléphone à la maison. M'a dit, Pierrot, je veux chanter Lily. C'est trop beau. C'est un besoin. Alors, j'ai dit, tu as besoin de moi, pourquoi ? Il faut que tu me montres comment la chanter. Alors, j'ai dit à ma fille, te fous pas de moi, parce que c'est pas à toi que je vais apprendre à chanter des chansons. Tu as commencé en même temps que moi, tu es très capable de chanter une chanson comme Lily, et je vais venir t'embrasser si tu veux, mais je vais pas venir te montrer comment chanter la chanson. Voilà.
1: Et vous l'avez vu sur scène chanter Lily, Barbara ?
0: Oui, oui, bien sûr. Oui, elle m'avait envoyé une invitation au Châtelet, on y est allé un jour, elle m'a fait applaudir dans la salle, enfin bon, j'étais...
1: Ému.
0: Oui, et puis je suis gêné toujours dans ce type de situation, mais en même temps, bon, c'est une reconnaissance formidable, et bon, moi je suis touché chaque fois que je rencontre déjà une fillette qui me dit « je m'appelle Lily ».
1: Ah, il y en a.
0: À cause de vous. Mais il y en a des milliers. J'ai des milliers de lettres.
1: Formidable. On se dit « j'ai servi à quelque chose dans la vie ».
0: Ben, vous savez, déjà, Lily est chantée dans toutes les écoles, ou presque. Il y en a une cinquantaine qui portent mon nom aujourd'hui.
1: D'école ?
0: Oui.
1: Oui, j'ai lu ça, c'est incroyable.
0: Partout, Lily est prise en considération. Et les textes sont étudiés, oui, bien sûr.
1: Lily, je crois que ça a été proposé au bac blanc à une époque, au brevet blanc.
0: Ça a été en sujet du bac, oui, c'est vrai.
1: Je vais vous appeler maître.
0: Centimètre.
1: On va écouter Pierre Perret, discuter avec vous, dialoguer avec vous, mais on va écouter vos chansons aussi, écouter aussi celles des jeunes musiciens. Est-ce que vous écoutez beaucoup de musique en dehors de celles que vous produisez ?
0: Pas beaucoup, honnêtement, pas beaucoup. Parce que, à part la voiture, j'ai pas beaucoup de temps pour écouter des chansons.
1: Donc vous en profitez dans l'auto ?
0: Dans la voiture, j'en profite pour écouter ou la radio ou un disque que je mets dans mon disque que j'ai gardé exprès dans la voiture parce que je tenais beaucoup à avoir ça. Alors j'écoute de temps en temps et...
1: Vous avez encore un manche-disque ?
0: Oui, j'ai gardé la voiture exprès pour ça, juste pour ça. Oui,
1: ça
0: c'est
1: vous coûte
0: vrai.
1: Cher le manche-disque.
0: Oui, oui.
1: On va écouter Feu Chatterton. Est-ce que vous les connaissez ?
0: Non.
1: C'est un groupe de rock français qui s'est formé en 2011 à Paris. Au départ, il y avait quelques copains de lycée qui sont réunis, puis d'autres se sont greffés. Ils adoraient le poète Thomas Chatterton, alors il s'appelle Feu Chatterton. Ils fusionnent, je dirais, la poésie et le rock. Et ils chantent aujourd'hui « Baisse les armes, baisse un peu les armes, laisse venir les larmes que tu redoutes, la grâce t'attend là, à bout portant. » Au bord de la route.

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0: Mais ça y est, vous connaissez Feu Chatterton, Pierre Perret.
1: C'est tendre, c'est éthéré, c'est poétique aussi.
0: Oui, c'est un poète, Arthur Teboul, qui écrit les paroles. Et en tout cas, vous écoutiez avec beaucoup de sérieux, je vous remercie.
1: C'est intéressant. Ben, une chanson, ça ne s'entend pas, ça s'écoute.
0: Oui, vous fermiez les yeux même.
1: Ben oui, quand on veut écouter, il faut fermer les yeux.
0: On pourrait vous recevoir, Pierre Perret, dans plein d'émissions. Dans des émissions comme La Balade, une émission musicale, mais aussi dans l'émission de François-Régis Gaudry le dimanche. La gastronomie vous passionne. Je crois que c'est votre mémé Anna qui cuisinait très bien.
1: Ah oui, et qui a appris sur le tas. Elle était si petite. Elle sortait d'un orphelinat où on vous plaçait là où on vous voulait. Et donc, elle était placée dans une ferme chez des gens qui étaient déjà très vieux pour l'époque, qui avaient passé 60, 70 ans, et c'était très vieux pour l'époque. Et ben, comme ils pouvaient plus faire grand chose, elle faisait ce qu'ils pouvaient pas faire. Elle avait 8 ans, elle a appris à faire la soupe aux choux, à éplucher des patates, à tuer un lapin, à saigner un poulet. Et de ce côté-là, au départ de sa vie, elle est bien tombée après que la vie l'ait si malmenée. Mais les gens chez lesquels elle a été placée ont été toujours affectueux avec elle, plein d'empathie pour sa situation. Et le pire de ce qui lui est arrivé ne s'est pas passé à ce moment-là.
0: Oui, c'est plus tard.
1: Oh là, oui.
0: Vous lirez le livre pour connaître la vie douloureuse, mais aussi le fait qu'elle se relève. Aujourd'hui, on dirait qu'il y avait de la résilience chez Mémé Anna.
1: C'est une femme forte.
0: Mais vous êtes impressionné aussi par le fait qu'elle ait tenu, qu'elle ait survécu à ce qui lui est arrivé.
1: Ça a été un exemple pour moi.
0: Oui, elle est exemplaire.
1: C'est pour ça que je me suis très souvent dit, dans des moments compliqué, critique et tout ça, t'as pas le droit de baisser les bras.
0: Pense à Mémé Anna.
1: Exactement. Pense à ce qu'elle aurait fait. Elle t'aurait dit, réveille-toi, Pierrot. Regarde devant et ne regarde pas derrière.
0: Donc en ce moment, vous pensez à elle particulièrement?
1: Oui, j'ai jamais pensé autant à elle qu'en ce moment, parce que en ce moment, c'est pas très facile.
0: Oui, mais vous avez les mots, M-O-T-S, vous avez les enfants, et vous avez le public.
1: Oui.
0: Même si vous ne montez plus sur scène.
1: Ah oui, c'est vrai, les témoignages que je reçois par milliers, là, sont... Je reçois beaucoup de courriers. Beaucoup de courriers, beaucoup de messages, beaucoup de preuves de... On est là. Des fois, il y a juste une phrase, mais...
0: Ça vous soutient.
1: Oui. Oui.
0: Les thèmes que vous abordez, je sais que vous ne voulez pas en parler, mais comme je suis un peu coquin, les thèmes que vous abordez dans votre futur nouveau disque, est-ce que vous êtes aussi éclectique que d'habitude?
1: Plus que jamais.
0: Plus que jamais, c'est-à-dire qu'on aura des chansons qui font sourire.
1: Alors, éclectique,
0: oui.
1: En colère,
0: aussi,
1: et libre.
0: C'est pas mal. Ça ouvre la porte à pas mal de chansons.
1: Je ne me suis freiné sur rien, comme d'habitude,
0: oui,
1: d'ailleurs.
0: Oui, jamais.
1: Non.
0: Vous n'êtes jamais freiné.
1: Jamais.
0: Est-ce qu'il y a des chansons qui ont choqué? Parce que nous, enfants, on chantait le zizi avec plaisir.
1: Oui.
0: Ou les jolies colonies de vacances. Ça nous faisait du bien, ça nous faisait rire. Et puis ça gênait un peu les adultes.
1: Ça gênait surtout les gens bien élevés. Voilà.
0: Oui.
1: C'est pas pour dire du mal des gens bien élevés. C'est bien d'être bien élevé. Il y en a qui se choquaient très vite. Dans le tourboyau, sur l'imagerie du tourboyau, par exemple... y en a là où certains éclatent de rire, par exemple pour les boyaux qui tricotent des napperons, il y en a d'autres qui vont dire « Ah, mais c'est dégueulasse !» Voilà.
0: Vous avez eu des réactions parfois hostiles
1: à vos chansons? Moi, j'ai tout connu dans ma vie, dans les réactions. J'ai tout entendu, les lettres d'insultes, les lettres de félicitations continuées, bravo. Mais...
0: Et les lettres d'insultes, c'était à propos de quel type de chanson?
1: Oh, mais plein.
0: Plein?
1: Mais plein. Toute ma vie, moi. J'ai été insulté pour la cage aux oiseaux, pour la vaisselle cassée, pour le torboyau, pour Lily. Alors là, Lily, qu'est-ce que j'ai reçu? Vous savez, quand les gens veulent vous insulter, ils trouvent toujours des raisons. Hein.
0: Comment vous réagissiez, alors? Est-ce que vous répondiez?
1: Ben, souvent, par une pirouette. pour leur dire « Vous avez mille fois raison et je pense que j'ai encore longtemps à réfléchir à ce problème parce que chez moi, c'est une grave maladie et je ne suis pas sûr de m'en remettre. » Voilà. Souvent, c'était ce ton-là.
0: Oui, c'est malin. On va écouter Juliette Gréco qui chante « Si tu t'imagines » parce que c'est, vous aviez envie de l'écouter. Il y en avait d'autres que vous aviez envie d'écouter. Brassens, Trainet, je chante. Mais on a choisi Gréco avec vous. « Si tu t'imagines »
1: parce que j'aimais Queneau beaucoup, d'ailleurs.
0: Ah oui, Raymond Queneau a écrit ce poème.
1: Voilà.
0: Et Joseph Cosma l'a mis en musique.
1: Oui, ça, c'était sur un disque à l'époque que j'écoutais très souvent, où il y avait la fourmi aussi. Une fourmi de 18 mètres avec un chapeau sur la tête, ça n'existe pas. Bon, c'est les premiers contacts que j'ai eus avec le surréalisme. Et j'ai tout de suite été séduit par le surréalisme et tous les adhérents de l'Oulipo et de...
0: Pérec et les autres.
1: Georges Pérec et tout ça. Et j'étais très intéressé par ça. Et en chanson... De voir qu'un type comme Queneau était capable de trousser une chanson et de la faire aimer, et Juliette de l'interpréter comme ça, de l'air malicieux et tout ça, ça m'intéressait comme forme d'expression. C'est ce que j'écoutais à l'époque. J'écoutais ça quand j'avais 15-16 ans, et ça a été un grand enseignement pour moi de voir vers quelle liberté on pouvait se tourner en faisant des chansons.
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0: Pierre Perret connaît la chanson par cœur, il a une mémoire exceptionnelle et vous venez de me dire que je n'ai jamais utilisé de prompteur en concert.
1: Non, non, et ce qui a fait le grand étonnement de la plupart des directeurs des théâtres...
0: Vous allez y arriver, monsieur Perret.
1: Oui, oui, mais vous allez chanter tout le récital sans prompteur. Mais non, j'ai pas besoin de prompteur. Mais comment vous faites? Ben j'ai quand même un citron et elles sont dans mon citron, voilà, c'est tout.
0: Vous avez un peu été élevé par Brassens, entre autres. Brassens, il aimait bien Pierrot Perret. Il lui disait « Prends ta guitare, écris tes chansons et monte sur scène ». Il vous a un peu poussé sur le devant, dans la lumière.
1: La seule chose que Georges m'a dit, que j'ai retenue et qui a vraiment marqué chez moi, il m'a dit, quand j'ai commencé d'écrire, il m'a dit « Écoute, voilà. Quand ta chanson est finie, c'est là que le boulot commence. »
0: Ça veut dire qu'il faut en écrire d'autres ?
1: Non, non.
0: Non, ça veut dire quoi ?
1: C'est là qu'il faut réécrire tout.
0: Ah bon ? Ah oui, d'accord. Pas quand on l'interprète, mais quand on a fini de l'écrire.
1: Quand ta chanson est finie d'écrire, c'est là que le boulot commence.
0: C'est-à-dire ne sois pas content de toi tout de suite.
1: Ah ben, c'est pour ça que... Alors, il n'y a pas une chanson sur le prochain album qui n'est pas... entre 50 et 70 versions de réécriture.
0: Parce que vous n'êtes pas satisfait par quoi, par exemple ?
1: Partout ! Parce qu'il n'y a rien qui me plaît.
0: Vous pouvez tout refaire, vraiment, pas changer quelques mots.
1: Oh ben, il reste 6 mots...
0: D'origine.
1: D'origine. Ah non, quand on peut trouver une meilleure formulation, le mot le plus juste qui soit, et en même temps... Le vocabulaire est important, mais il ne faut pas qu'il reste décharné, dépouillé d'une certaine âme. Je n'aime pas employer ce genre de terme un peu pompier, mais c'est une alchimie, une chanson. Ça a l'air prétentieux comme ça de vouloir décortiquer et de dire « je vais vous expliquer ce qu'est une chanson », mais...
0: Bah, vous avez 70 ans de chanson.
1: Voilà,
0: vous pouvez exactement. Vous le permettre.
1: Oui, cette année, oui. Oh, je ne sais pas si on peut se permettre, mais moi, je parle de ce qui me concerne et de ce que j'ai toujours ressenti et des méthodes qui sont devenues les miennes parce que je pense que si on n'a pas une exigence absolue jusqu'au point final d'une chanson, jusqu'au dernier mot, ben la chanson n'est pas bien faite, n'est pas ronde. Et pas écoutable.
0: Est-ce qu'il y a un piano, une guitare, un saxophone, puisqu'au départ vous apprenez le saxophone dans votre vie, Pierre Perret, autour de vous quand vous écrivez ?
1: Non.
0: Est-ce que vous avez besoin d'instruments ?
1: Non. J'ai une guitare pas loin de moi, mais je ne travaille pas avec un instrument. Je ne travaille que dans ma tête.
0: Vous êtes comme Michel Jonas qui arrive en studio avec le texte, et la musique vient après.
1: Ah non, moi j'écris la musique en même temps.
0: Ah oui, c'est dans votre tête en même temps.
1: C'est dans ma tête en
0: même
1: temps.
0: Mais sans instrument.
1: Et sans instrument. Mais alors j'ai la guitare à porter parce que quand ça a commencé à prendre forme, que ça me paraît chantable, qu'il y a un couplet, un refrain, hop, construit, alors sur la guitare, je regarde ce que ça donne et je dis ça peut tenir le coup ou alors peut mieux faire. Et allez, un coup pour rien, on repart à zéro, voilà. Mais voilà comment je travaille. Non, je travaille que dans ma tête. La guitare, après, c'est un guide chant, quoi.
0: Fois que la musique est là, vous la notez sur une partition?
1: Ah, mais je la note à mesure. De ce que j'entends, je la note à mesure.
0: Vous la notez et après, vous donnez aux arrangeurs?
1: Ah oui, après, bon, en disant ce que je souhaite, la couleur que je souhaite, si je rentre dans un champ de flûte ou si j'ai besoin d'une trompette ou d'un piano, à un moment donné, je guide aussi l'arrangeur sur le chemin que je souhaite entendre, mais sans pour autant le châtrer de sa personnalité, de ses élans vers les mots qu'il entend, etc.
0: Vous êtes ouvert.
1: Tout écouter. Oui. La première exigence que j'ai aujourd'hui envers un arrangeur, c'est d'être léger, d'être aérien, de pas charger la mule. Parce qu'il n'y a pas besoin. Si une chanson est bien écrite, il n'y a pas besoin d'en faire des quintos dessus.
0: On dit toujours que quand on vieillit dans son art, on dépouille.
1: Ah ben il faut être... J'ai jamais autant dépouillé mes chansons qu'aujourd'hui, parce que il y a eu une économie de mots et de redondance et de... Il faut qu'elle ait sa musicalité dans les mots avant que la musique s'y plaque dessus. Il faut que les mots soient tous de la musique aussi. Et en même temps que la rhétorique doit d'abord être la justesse même du propos que vous voulez avancer. Mais ça, c'est pas fastoche. Et donc, cette alchimie-là, elle est pas... On peut pas l'attraper comme un papillon, comme ça. Il faut la chercher, elle s'échappe, il faut la retrouver, il faut la câliner...
0: Lui dire que vous l'aimez.
1: Ben, on peut faire ça avec une femme, voilà.
0: Je vous propose d'écouter Pierre Perret, Kerenan. Elle a sorti un disque en septembre dernier, après 6 ans d'absence. Vous la connaissez ?
1: J'aime assez, oui.
0: Ah, très bien. Elle est née en Israël, elle a grandi aux Pays-Bas avant de vivre à Paris. Elle avait écrit avec Benjamin Biolay, Jardin d'hiver, pour Henri Salvador. Et voici une de ses nouvelles chansons de septembre dernier, L'expérience étrange de l'inégal.

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1: Pierre Perret, je profite de l'occasion de la sortie du livre « Mémé Anna » chez Mareuil Éditions pour évoquer à nouveau cette femme parce qu'elle était analphabète et elle avait une façon de parler particulière. Elle parlait, il y avait de l'argot dans sa langue.
2: Il y avait du patois, oui. Il y avait de l'argot parce que parfois elle reprenait le langage des ouvriers de l'usine au Café du Pont de mes parents qui aussi parlaient argot mais ou des langages marginaux, parce que beaucoup étaient espagnols, italiens, qui fuyaient le fascisme, etc. Donc, il y avait une espèce de tour de Babel, de langage, et ça m'a d'ailleurs certainement beaucoup marqué, parce que la luxuriance des propos qui ont été les miens, qu'on a aimé ou pas, mais en tout cas, ça a été ébouriffant, mon vocabulaire, de toute façon.
1: Vous pensez qu'il vient à la fois de Mémé Anna et du café de vos parents ?
2: Eh bien, Mémé Anna était aussi victime, entre guillemets, de ce langage-là, parce qu'on était entouré que de gens. C'était une tour de Babel d'une académie qui n'était pas française, mais qui était censée parler français, mais chacun avait son français. Voilà.
1: Ce qui a fait de vous aussi, sans doute, je ne vais pas dire un humaniste ou un philosophe, mais quelqu'un qui est ouvert, qui est multiculturel, qui accueille l'étranger, qui accueille l'autre.
2: À coup sûr. À coup sûr. J'en ai trop souffert pour mes copains, d'ailleurs, que je voyais parfois maltraités par la parole ou même par des actes, dont je prenais tout de suite la défense, et j'étais petit, j'avais 11 ans, 12 ans, 13 ans, je les défendais, j'étais avec eux, ça me choquait, je ne pouvais pas supporter la ségrégation.
1: Et vous êtes tombé amoureux d'une femme qui était juive et qui a subi des réactions antisémites, des violences antisémites, oui, quand elle était petite fille à l'école.
2: Oui.
1: Et qui s'est toujours battue, elle a mis une gifle.
2: Oui.
1: Un instituteur qui lui disait « Toi, la juive, va laver ma voiture. »
2: Son institutrice, sa prof d'anglais, qui lui a dit « Toi, la juive, va laver ma bagnole, ça te fera les pieds. » Et
1: clac.
2: Boum. Elle y en a mis une, et l'autre, évidemment, elle s'est fait virer de l'école, mais ça a été plus fort qu'elle, quoi. Bon, voilà.
1: Et ça vous plaisait comme anecdote, parce que ça disait son caractère.
2: Mais oui, parce que j'aurais eu la force de le faire, je l'aurais fait aussi. Je ne sais pas si j'aurais eu son courage,
1: oui,
2: mais elle a eu le courage que les femmes ont souvent à la place des hommes.
1: Ben vous, votre courage, il est dans votre main et dans votre plume.
2: J'ai essayé.
1: Oui, et vous continuez puisque sort un disque.
2: Et je continue.
1: Bientôt. Et puis en ce moment, c'est la suite de la sortie de vos coffrets. Je voudrais qu'on écoute quelques chansons du coffret « Mes femmes ». Justement, parce qu'il y a beaucoup de femmes dans la discographie de...
2: C'est luxuriant, oui.
1: Oui, c'est luxuriant, de Pierre Perret. Et Anne Weinfeld s'est promenée dans ce coffret « Mes femmes ».
3: Moi, j'attends Adèle.

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1: Moi j'attends Adèle, Joséphine, celui d'Alice, Mimi la Douce, Rebecca Blanche et Pierre Perret qui chantait en fermant les yeux.
2: Oui.
1: Vous pensiez à vos muses.
2: Oui, c'est loin tout ça, mais bon.
1: Mais toujours présent dans votre tête.
2: Ça peut s'écouter encore.
1: Ça peut s'écouter. Est-ce qu'il vous arrive de dire ça, c'est pas bon ?
2: Non.
1: Quand vous vous écoutez, vous ?
2: Non.
1: Donc vous êtes plutôt satisfait du travail accompli ?
2: Je me dis que par rapport à l'époque où je l'ai écrit, et par rapport au maximum de ce que je savais faire, que c'est pas si mal. Ça a l'air immodeste, mais c'est
1: non,
2: comme
1: mais je
2: ça.
1: Comprends, parce que vous nous avez dit que vous pouviez refaire des dizaines de fois une nouvelle version d'une chanson.
2: L'album qui sortira dans quelques mois, là, il y a entre 40 et 70 versions de chacune.
1: En combien de temps vous avez écrit ce disque ?
2: En 3 ans et demi.
1: 3 ans et demi ?
2: Oui.
1: 3 ans et demi de travail quasi quotidien, non ?
2: Non. Non, parce que si on ne prend pas de recul sur les choses, on n'avance pas.
1: Donc on met une chanson dans un tiroir et on la ressort ?
2: Ben moi, je travaille, je me prends 8-10 jours tous les mois. Je me bloque ça. Je vais travailler ailleurs même que dans le lieu qui m'est familier. Je suis tout seul dans une maison. Je vois personne, je parle à personne. Et j'écris toute la journée.
1: Dans un état de solitude ?
2: Oui, complet, oui.
1: C'est impressionnant.
2: Moi, j'ai fait ça toute ma vie. J'ai fait que comme ça toute ma vie. Donc, c'est pas un exploit. Hein. C'est un mode de vie comme une autre. Mais il y a que comme ça que je suis arrivé à me concentrer. Et toutes les chansons correspondent à une époque de ma vie où j'étais au maximum de mon savoir et de mon savoir-faire. Donc, j'aurais pas pu écrire comme j'écris aujourd'hui, par exemple. Ce que je sais faire aujourd'hui, à l'époque, je ne serais pas arrivé à le faire.
1: Qu'est-ce que vous avez appris de plus avec la vie et le temps ?
2: Ben, l'expérience, le poids des mots encore plus choisis, des mots encore plus précis, des tournures de vers, la synthèse, il n'y a rien de mieux que d'arriver à une synthèse parfaite de ce qu'on a envie de dire. Mais c'est le plus difficile à trouver. Mais quand on l'a appris, ça semble couler de source, ça semble... Je ne sais pas combien de fois j'ai entendu ça dans ma vie. Elles sont sûrement faciles à faire, vos chansons. Parce que ça coule tellement bien. Oh, je dis oui, il n'y a rien de plus facile.
1: Moi, je trouve que c'est un sacré compliment qu'on vous dise.
2: Oui, oui, je prends ça.
1: C'est que ça ne sent pas la sueur.
2: Tout ce qui sent, de toute façon... Tout ce qui sent l'effort est emmerdant.
1: Camille, vous la connaissez, la chanteuse ?
2: Oui.
1: Intéressante, parce que
2: oui.
1: Elle aussi, elle a tout un discours sur les mots, sur la mélodie des mots.
2: Oui, elle a du talent.
1: Le chant, elle travaille sur son corps quand elle chante, elle est assez passionnante. C'est quelque chose de très puissant pour elle, le chant. Elle compare d'ailleurs le chant à une prière, à un moment où elle est tout entière dans le temps présent. Elle va sortir bientôt un nouveau disque, et on a déjà un titre qu'on aime bien sur France Inter. Dans la ballade de Pierre Perret, Camille, La Terre.

0: Voilà, avec Camille, on part un peu, comme ça, on s'évade.
1: C'est très éthéré, ça aussi, et elle a une voix très mélodieuse, c'est oui. très agréable à écouter, oui.
0: Vous avez eu une chance dans votre vie, c'est de connaître un écrivain qu'on aurait tous voulu connaître, moi l'interviewer en tout cas, c'est Paul Léoto, qui est oui. connu pour son journal, entre autres, et puis pour son tempérament, ses prises de position, et ses entretiens avec un autre écrivain, Robert Mallet.
1: Robert Mallet.
0: Ils n'étaient pas du tout les mêmes, et ça donnait de l'excellente radio. C'était des stars de la radio, finalement. On écoute un extrait de Paul Léoto.
2: Les gens qui se poussent du col pour ce qu'ils écrivent, qui sont heureux de compliments, des honneurs, me font pitié. En réalité, on n'est guère responsable de ce qu'on écrit, ni d'avoir du talent. Ou de n'en pas avoir. On est bâti, fabriqué ainsi. Quant aux gens qui ont le souci de la postérité, je les tiens pour des sots. Et j'emploie un mot poli. Sous ce falbala, tous ces ornements nuisent pour moi à la vérité. Non. Ce mot « postérité » me fait éclater de rire. Une seule chose compte, ce dont on peut jouir ou souffrir quand on est vivant.
0: Qu'est-ce que ça provoque chez vous, Pierre Perret, la voix et les propos de Paul Léoto ?
1: J'ai eu la chance pendant 2 ans de pouvoir y aller avec la porte ouverte quand je voulais, quand je pouvais surtout. Mais
0: au début des années 50 ?
1: Parce que la plupart des gens... qui s'aventurait chez lui, se faisait virer comme des malpropres.
0: Et quand Léoto dit, on vient de l'entendre, « La postérité me fait rire », il dit ça en 1951.
1: Oui.
0: Qu'est-ce que vous dites, vous, de la postérité ? Vous y pensez à 91 ans ou pas du tout ? Vous êtes uniquement concentré sur vos textes actuels ?
1: Oui, je pense que ça...
0: Vous vous en foutez ?
1: Oui, je pense qu'il n'y a pas de postérité. Tout est relatif. La postérité, c'est quoi ? 50 ans, 100 ans, 200 ans ? Bon, et puis... Arrêtez les gens dans la rue, demandez-leur. La plupart aujourd'hui, il n'y en a pas beaucoup qui vous diront qui était Molière, qui est Chateaubriand ou qui est Houellebecq. Voilà, ils ne sauront même peut-être pas faire la différence, la postérité. Bon, je veux dire, tout ça est très relatif.
0: Stéphane Escher, est-ce que vous l'écoutez ? Est-ce que vous le connaissez déjà, Pierre Perret ?
1: Oui, personnellement, non. Hein ? Mais je sais ce qu'il fait et si j'ai souhaité... qu'on puisse l'entendre dans l'émission,
0: c'est que c'est bon.
1: Ça fait partie des gens...
0: Il pourrait rentrer dans le manche-disque de la voiture de Pierre Perret. Sauvage continent, Stéphane Escher sur France Inter.

0: Pierre Perret, on arrive quasiment au terme de votre balade. J'ai envie de dire hélas, parce que je continuerai bien à parler jusqu'à 22h avec vous.
1: Et puis j'ai sûrement parler encore pendant des
0: heures. Oui, j'aimerais bien aller dîner avec vous dans un bon restaurant, parce que je suis sûr que vous me conseilleriez de bons vins, de bons mets, comme quand vous dîniez avec votre grand ami Bernard Pivot.
1: Exactement. Avec lui, il n'avait même pas besoin d'être conseillé, parce qu'il en savait autant que moi là-dessus.
0: Surtout sur le vin, non? C'était un quasi-œnologue.
1: C'était un gourmand aussi. Il aimait bien que je lui fasse la cuisine, il venait souvent à la maison. Et puis c'était un garçon fidèle.
0: Et simple et rieur.
1: Oui.
0: Aussi.
1: Oui, qui ne se prenait pas au sérieux.
0: Qui ne se prenait pas au sérieux. Si j'étais Bernard Pivot, ce que je ne suis pas, vous savez quelle dernière question je vous poserais? Si Dieu existe, qu'aimeriez-vous après votre mort l'entendre vous dire, Pierre Perret?
1: Oh merde, on ne va pas recommencer.
0: Pierre Perret et ses disques réunis dans des coffrets thématiques, et puis ce livre « Mémé Anna » paru chez Mareuil Édition. Vous reviendrez pour votre centenaire dans la balade.
1: Méfiez-vous, vous allez être fortement menacé.
0: Anne Weinfeld a réalisé cette émission préparée avec Fanny Leroy, Valentine Chedebois a programmé la musique, il y avait à la technique Jérôme Ragano.
2: Merci Vincent Josse. Samedi prochain, petite balade musicale avec la chanteuse et actrice Lio. À suivre, Affaires sensibles. Fabrice Drouel revient sur l'histoire de l'actrice Tippi Hedren dans le film Les Oiseaux, ultime muse du maître à suspense Alfred Hitchcock. Belle fin de soirée sur France Inter.
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6: Bon week-end. Très belle soirée sur France Inter, il est 23h. Le journal, Alexandra Dubaucheron. Bonsoir.
7: Bonsoir à tous. Ultime escale pour la croisière de l'antivirus. Le MV Ondus arrivera demain à l'aube au large des Canaries pour évacuer ses 150 passagers, dont 5 Français. Les détails de cette opération ultra sensible dans un instant. Les Russes de plus en plus lassés par la guerre de Vladimir Poutine en Ukraine. C'est l'analyse d'un ancien ambassadeur de France à Moscou. On l'entendra. Dans ce journal aussi, le nouveau Premier ministre hongrois Péter Maguiar, acclamé par la foule à Budapest. Des marins français accusé de comportement raciste à bord d'un bateau de secours aux migrants. Le tennis, Arthur Fils abandonne à Rome. Et le foot, Le Mans sur le point de monter en Ligue 1, Bastia relégué en Ligue 3 et Saint-Étienne jouera les barrages de Ligue 2. 23h sur France Inter.
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7: Le patron de l'Organisation mondiale de la santé est arrivé à Tenerife ce soir aux Canaries. Tedros Adhanom Ghebreyesus vient coordonner l'évacuation des 150 passagers du navire de croisière touché par l'antivirus. 6 cas confirmés, dont 3 mortels en quelques jours. Le bateau est attendu demain à l'aube. Caroline Félix, vous êtes sur place, sur l'île espagnole, où l'on se prépare donc pour cette opération inédite.
8: Oui, ici dans le port, le bassin devant nous est toujours très calme. Il y a un seul cargo qui décharge lentement d'immenses d'éoliennes, mais sur les quais il y a de plus en plus de monde, un signe de la grande opération sanitaire qui se prépare. À côté des journalistes présents depuis des jours, il y a désormais les tentes marrons de la Guardia Civile. On a vu aussi passer du personnel de l'ambassade des États-Unis et des Pays-Bas, et puis le directeur de l'OMS s'impliquera personnellement dans la coordination des opérations. Fait peu habituel, il a publié une lettre aux habitants de Tenerife. Je m'appelle Tedros, je suis directeur de l'OMS. Ceci n'est pas une autre épidémie de Covid-19. Covid-19 a-t-il tenté de rassurer, un plan de communication à la hauteur de l'inquiétude de certains habitants de l'archipel ici de ces derniers jours.

0: Leur peine pour autant, ils devront être suivis pendant 42 jours, annonce l'OMS.
1: Merci Caroline. Félix à Tenerife pour France Inter avec Julien Girard pour les moyens techniques. Et parmi ces passagers, 5 ressortissants français donc. Sébastien Lecornu fera un point sur la situation demain après-midi à Matignon avec plusieurs ministres, le directeur général de la Santé Didier Lepelletier et le patron de l'Agence régionale de santé en Île-de-France. Washington attend toujours la réponse de Téhéran à sa proposition de paix durable. Elle arrivera très bientôt, assure Donald Trump ce soir sur la chaîne de télévision française LCI. Hier déjà, le président américain disait attendre une réponse le soir même. L'Iran, de son côté, menace ce soir les sites américains en cas d'attaque contre ses pétroliers. C'est ce que disent les médias iraniens. Et puis le Liban affirme que 8 personnes ont été tuées aujourd'hui dans des frappes israéliennes dans le sud du pays. Le Hezbollah dit avoir visé le nord d'Israël en représailles. Le cessez-le-feu qui ne tient qu'à un fil aussi en Ukraine. Kiev et Moscou s'accusent mutuellement de violer la trêve de 3 jours annoncée par Donald Trump. Il devait aussi y avoir un échange de 1000 prisonniers de chaque camp. Sur ce point, Vladimir Poutine affirme ce soir ne pas avoir reçu la proposition ukrainienne. Le président russe s'est exprimé devant les journalistes. Il a dénoncé l'aide des pays occidentaux à l'Ukraine. Il a aussi laissé entendre que la guerre touchait à sa fin. Une phrase trop ambiguë pour en tirer des conclusions pour l'instant, mais si l'on en croit l'ancien ambassadeur de France à Moscou, Jean de Glignasti, de moins en moins de Russes soutiennent l'invasion de l'Ukraine.
2: Poutine a réussi en quelque sorte à convaincre une grande partie des Russes que c'est l'Occident collectif qui assiège la Russie, etc. Ça a été vrai. Mais maintenant, vous avez à la fois les premières difficultés économiques, vous avez une vraie bronca générale dans la société russe contre la suppression d'Internet, vous avez une certaine stagnation des résultats militaires, et tout ça donne des sondages qui devraient commencer à inquiéter le pouvoir quand même, parce que vous avez plus de 50% des Russes qui sont prêts à cesser le feu sans condition. C'est un signe quand même que la guerre qui pour l'instant n'atteignait pas le cœur des villes et la bourgeoisie et l'élite russe commence à la toucher et il commence à en avoir assez.
1: Jean de Glignasti, ancien ambassadeur de France en Russie, invité chez nos confrères de France Info. Et puis Vladimir Poutine dit qu'il serait logique que l'Arménie, pays allié des Russes de longue date, organise un référendum sur son éventuelle adhésion à l'Union européenne. Le Kremlin n'a pas digéré le sommet européen organisé lundi à Erevan en présence du président ukrainien Volodymyr Zelensky. Moscou qui a perdu un allié de taille en Europe, le Hongrois Viktor Orban, battu aux législatives le mois dernier par un nouveau venu sur la scène politique hongroise, Péter Magyar. Ce conservateur pro-Union européenne a été officiellement élu Premier ministre aujourd'hui par les députés à Budapest, Florence de la Bruyère.
3: Sur la place du Parlement, la foule suit en direct sur des écrans géants le vote des députés. À 14h40, Péter Magyar est élu Premier ministre. Victoria, qui est mariée à un Français, a du mal à retenir ses larmes, mais ce sont des larmes de joie.
4: C'est mon pays, je sacrifiais beaucoup pour mon pays et c'était très très difficile de vivre comme ça. Ça c'est quelque chose qu'on ne peut pas dire avec des mots.
3: Sándor, un retraité qui vit à 300 km de Budapest, a fait 5 heures de bus pour venir applaudir son Premier ministre.
5: Ça va donc, voyons.
6: On est enfin libre, on appartient à l'Europe, on veut être proche de Bruxelles, de Paris. Pas de Moscou ni de Pékin.
3: Dans son discours, le Premier ministre annonce que son gouvernement va demander des comptes à l'équipe sortante pour corruption et pillage de biens d'État.
7: Dès que possible, nous allons établir un office pour récupérer les biens publics.
3: La prison, scande la foule. Selon un sondage récent, 2/3 des Hongrois souhaitent que Viktor Orban soit jugé devant les tribunaux.
1: À l'étranger encore, en bref, de nouvelles attaques djihadistes ont fait des dizaines de morts ce samedi dans le centre du Mali. Le pays fait face à une situation sécuritaire critique après l'offensive sans précédent fin avril des groupes armés contre la junte au pouvoir. En France, le parquet de Dunkerque a ouvert une enquête visant des agents de la Marine nationale. Ils sont accusés de propos et de comportements racistes, alors que, Juliette Pen, ils étaient justement en charge du sauvetage des migrants dans la Manche.
8: Un signalement effectué par la préfecture maritime il y a presque un mois, le 13 avril dernier, quelques jours plus tôt, un membre de l'équipage dénonçait dans une lettre le comportement de 4 de ses collègues pendant des missions de sauvetage. Le courrier fait état d'insultes à caractère raciste et de mauvais traitements envers des exilés tout juste secourus après des tentatives.

0: De traversée, des faits qui remontent à l'année dernière, au cours des mois d'août et de décembre, précise le parquet, et ce, à bord du Ridens, navire basé au port de Dunkerque. Depuis ce signalement, la préfecture maritime l'assure, des mesures conservatoires ont été prises à l'encontre des marins et sont toujours en vigueur, sans plus de détails. L'enquête doit permettre de vérifier ces accusations, c'est le parquet militaire qui prendra le relais sur cette affaire.
1: Les précisions de Juliette Payne, ici Nord pour France Inter. La mort d'un gendarme aujourd'hui en Meurthe-et-Moselle, percuté par un automobiliste sur la commune de Leyre alors qu'il cherchait à intercepter un autre véhicule. On ignore les circonstances de l'accident, mais selon les pompiers, les occupants de la voiture mise en cause sont un homme de 77 ans et une femme de 74 ans. 97 interpellations, dont 46 gardes à vue à Paris. C'est le bilan de la manifestation interdite d'un groupe d'ultra-droite et d'une contre-manifestation antifasciste interdite, elle aussi. Boris Loumaine, la préfecture de police de Paris avait déployé un important dispositif pour empêcher la tenue de ces rassemblements.
2: Oui, plusieurs centaines de militants d'ultra-droite, certains même venus de pays voisins, s'étaient donné rendez-vous cet après-midi dans le centre de Paris. Leur objectif, déposer une gerbe au pied de la statue de Jeanne d'Arc, ici dans le deuxième arrondissement de Paris. Rassemblement interdit par les autorités, quartier bouclé par les forces de l'ordre tout l'après-midi. Fouille au corps pour tous les profils jugés suspects. Résultat, des couteaux ou encore des matraques ont été saisis. Ces armes appartenaient à des militants d'ultra-droite, d'après nos informations. Mais malgré l'important dispositif policier, quelques échauffourées ont éclaté. Des bagarres de rue, en fait, entre membres de l'ultra-gauche et de l'ultra-droite. Mais ces affrontements ont rapidement été contenus par l'intervention musclée de la police qui, nous avons pu le constater, a procédé à plusieurs interpellations.
1: Boris Loumaine. Et puis avant de passer au sport, cette annonce à l'instant sur l'antivirus. Les passagers commenceront à débarquer vers 9h. Heure de Paris, annonce le croisiériste aux Canaries. La rencontre Bastia-Le Mans interrompue ce soir lors de l'ultime journée de Ligue 2 de football à cause de jets de fumigène dans le temps additionnel. Les Manceaux menaient 2-0 et si ce score est officialisé, ils monteront en Ligue 1 l'an prochain. Bastia de son côté descendrait en Ligue 3. Saint-Étienne termine 3e après son 5-0 à domicile contre Amiens et jouera donc les barrages. Et puis en tennis, Arthur Fils abandonne sur blessure dès son entrée en lice au Masters 1000 de Rome. Le numéro 1 français affrontait l'Italien Andrea Pellegrino au deuxième tour. Touché à la hanche, il a jeté l'éponge après 22 minutes, expliquant ne pas vouloir prendre de risques avant Roland-Garros qui commence dans 2 semaines le temps.
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1: Céline Dacosta, retour d'un temps agité demain avec une dégradation orageuse sur presque tout le pays.
4: Oui, avec dès le matin des averses du nord-ouest jusqu'à la région parisienne, en passant par le centre-val de Loire, de la pointe nord au nord-est, là on aura quelques ondées le matin avant l'arrivée d'orages dans l'après-midi. Même scénario au sud, avec un ciel déjà chargé le matin et des orages possibles autour de la Méditerranée, notamment entre la Provence et la Corse. Le sud-ouest sera temporairement épargné en début de journée, mais l'instabilité va gagner du terrain en soirée vers les Pyrénées puis le Massif central. Pour les températures, on perd quelques degrés, jusqu'à 19 près de la Manche, 22 degrés ailleurs, encore 23 à 24 localement et notamment près de la Méditerranée, puis au réveil comptait entre 8 et 16 degrés.
1: Merci Céline Dacosta, 23h11 sur Inter.
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1: Et maintenant, il est 23h12, tout pile sur France Inter. Affaire sensible, Fabrice Drouel.
7: Aujourd'hui, dans Affaire sensible, Tippi Hedren dans Les oiseaux, la proie d'Alfred Hitchcock. Les blondes font les meilleures victimes. Elles sont comme la neige vierge qui fait apparaître les empreintes de pas sanglantes. Signé Hitchcock. L'archétype de la belle blonde sophistiquée, à la froideur apparente mais au feu intérieur, peuple la filmographie du maître du suspense. Parmi elles, Tippi Hedren dans Les oiseaux. Attaquée par une nuée de corbeaux et de mouettes à la Seine, elle a dû aussi repousser les assauts du réalisateur à la ville. Car Hitchcock développe une obsession pour Edren et adopte vis-à-vis d'elle, sur le tournage des Oiseaux, puis de Pas de printemps pour Marnie, un comportement déviant et abusif. Il cherche à l'isoler, à la contrôler, allant jusqu'à dicter sa manière de vivre et de s'habiller, et il la harcèle sexuellement. Incapable de la soumettre, il s'emploiera à tuer sa carrière prometteuse. Cas typique fléau même, si courant dans le milieu du cinéma, jusqu'à aujourd'hui. Notre invitée aujourd'hui, Hélène Frappa, romancière, essayiste, autrice de « Trois femmes disparaissent », ouvrage paru en 2023 aux éditions Actes Sud. Nous prendrons également Sandrine Rousseau au téléphone. Il se trouve que la députée Europe Écologie Les Verts préside la commission parlementaire sur les violences faites aux femmes dans le cinéma, l'audiovisuel et le spectacle vivant. Affaires sensibles, une émission de France Inter, diffusée en direct. Récit documentaire, Héloïse Rambert. Rédaction en chef, Franck Cognard. Chargé de programme, Rebecca de Nantes. Réalisation, Étienne Bertin et Maria Pasquet.
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7: 13 octobre 1961, Los Angeles. Dans une belle maison du quartier Westwood, au pied des collines d'Hollywood, le téléphone sonne. Une jeune femme blonde décroche. C'est Tippi Hedren. Elle a 31 ans et déjà une longue carrière de mannequin derrière elle. Au bout du fil, un assistant de production des studios Universal qui lui dit « Vous êtes bien la fille de la publicité pour Sego ?» Tippi est désarçonnée, oui, elle a tourné il y a quelques mois un spot publicitaire pour Sego, un substitut de repas. Sa silhouette est lancée, la vitrine idéale pour ce genre de produit de régime. Alors la voix au téléphone enchaîne. Un réalisateur de cinéma très connu vous a vu ce matin à la télé. Êtes-vous disponible pour rencontrer son agent chez MCA ? MCA est l'une des agences d'artistes les plus puissantes de Los Angeles. Bien sûr qu'elle est disponible. Mais qui est ce réalisateur très connu ? « Vous verrez bien », lui répond l'assistant. Et il raccroche. Pendant les trois jours qui la séparent du rendez-vous, Tippi Hedren cogite. Le cinéaste en question doit être puissant. Et pourquoi elle ? Elle n'a aucune expérience du cinéma. L'idée de faire des films ne l'a même jamais effleurée. Mais ça l'intéresse. Elle est mannequin depuis plus de 10 ans et la réalité du métier est en train de la rattraper. Passé la trentaine... Les contrats se font rares au cinéma dans un agisme sans complexe. Fraîchement divorcée et maman d'une petite fille, Mélanie Griffith, oui, c'est sa fille, Tippi Hedren cherche justement un moyen de maintenir le niveau de vie que sa carrière lui a assuré jusque-là. Elle raconte le rendez-vous dans le documentaire All About the Birds en 2000.
8: Je suis allée rencontrer M. Citran. Je me suis assise et il m'a dit « Je suppose que vous êtes un peu curieuse de savoir qui est ce réalisateur ?» J'ai répondu « Oui ». Il m'a dit « Alfred Hitchcock veut vous faire signer un contrat si vous en acceptez les termes. » J'étais abasourdie. Je ne savais pas si je devais rire, pleurer, courir dans les couloirs. Je ne savais pas quoi faire. Et il m'a dit que si j'étais d'accord, nous irions au studio Paramount pour le rencontrer.
7: L'agent fait glisser des documents sur le bureau. Tippi Hedren tourne les pages, un peu sonné. Ses yeux tombent sur une ligne de contrat qui retient son attention. $500 par semaine, c'est beaucoup d'argent. Alors elle signe. Voilà comment Hedren se retrouve sous contrat pendant 7 ans avec Hitchcock sans jamais l'avoir rencontré, sans même savoir ce qui l'attend, lui, et ce qui l'attend, elle. Comprenez, la proposition est effectivement difficile à refuser. Au début des années 60, Hitchcock est une icône. Réalisateur brillant et prolifique, il a à son actif quantité de classiques, Sueur froide, Fenêtre sur cour, La corde, La main au collet, Les enchaînés et tant d'autres. Il est aussi présent à la télé avec sa série Alfred Hitchcock présente, qui propose des histoires courtes mêlant crime, mystère et humour noir. En 1961, le cinéaste vient de connaître le plus grand succès commercial de sa carrière avec Psychose. Le film est audacieux, et dans le fond et dans la forme. Mais il bénéficie aussi d'un marketing assez génial. Les spectateurs ont interdiction de révéler l'intrigue à ceux qui n'ont pas encore vu le film. Hitchcock dit même avoir acheté tous les exemplaires du roman dont est adapté Psychose pour éviter que le public ne découvre la fin à l'avance. Et surtout, il exige que personne, mais alors vraiment personne, ne soit admis dans la salle après le début de la séance. La règle est d'ailleurs rappelée sur des panneaux à l'entrée des cinémas et dans des messages enregistrés par le maître du suspense lui-même. On l'entend dans ses reportages d'époque.
9: J'ai suggéré que Psycho soit vu dès le début. En fait, c'est plus qu'une suggestion. C'est une obligation. Ceci, bien sûr, pour vous permettre d'apprécier davantage Psycho. Nous ne pensons vraiment qu'à votre plaisir.
10: La politique de présentation spéciale de Psychose a fait ses preuves de la meilleure façon qui soit. Un chiffre d'affaires record au box-office, des spectateurs très amusés, des centaines de milliers de spectateurs ont apprécié Psychose parce qu'ils l'ont vu dans les circonstances qui leur ont permis de l'apprécier. La politique de présentation de Psychose en a fait une attraction tout à fait spéciale, ce qui a permis de réaliser un important bouche-à-oreille et de grosses affaires.
7: Hitchcock a financé une partie du film avec ses fonds propres en échange d'un pourcentage sur les recettes. Bingo ! Il rapporte 50 millions de dollars. Ce succès le rend encore plus riche et encore plus connu. De quoi aborder son nouveau film en position de force à Hollywood. Mais il ne veut pas capitaliser sur la formule gagnante de Psychose. Non, il veut se renouveler. Notamment sous l'influence grandissante de la nouvelle vague française qui remet en question les conventions hollywoodiennes traditionnelles. Il se trouve qu'il a acheté les droits d'une nouvelle intitulée Les Oiseaux. Écrit par une autrice britannique, Daphné du Maurier, une dizaine d'années plus tôt, le livre raconte comment une famille anglaise se retrouve piégée chez elle par des attaques d'oiseaux inexpliquées. Il pense d'abord l'adapter pour son émission de télé. Mais une autre histoire, bien réelle celle-là, le convainc de son potentiel cinématographique. Quelques mois auparavant, des nuées d'oiseaux ont attaqué les habitants de Capitola, près de Monterey, en Californie. Alors Hitchcock demande à Eva Hunter, écrivain et scénariste, de collaborer à l'adaptation des oiseaux pour le grand écran. Hunter raconte, toujours dans le documentaire All About the Birds.
11: Je l'ai lu, et j'aurais donné mon bras pour travailler avec Alfred Hitchcock. Je lui ai parlé au téléphone et il m'a dit de venir avec quelques idées. Il m'a dit qu'on ne gardait rien, sauf le titre, et cette idée d'oiseau qui attaque des êtres humains. Je me souviens que Hitch m'a montré beaucoup d'articles de journaux sur des attaques d'oiseaux inexpliquées pour me rappeler que ces choses se produisent et que nous n'étions donc pas entièrement dans le registre de la science-fiction.
7: Hunter imagine l'intrigue du film en étroite collaboration avec Hitchcock, à savoir Melanie Daniels, l'héroïne du film, une jeune femme de la bonne société de San Francisco, rencontre le séduisant Mitch. Pour l'anniversaire de sa petite sœur, il veut lui offrir des oiseaux, deux inséparables. Par jeu, Mélanie décide de se rendre avec les oiseaux dans la petite station balnéaire de Bodega Bay, où le jeune homme vit avec sa mère et sa sœur. Mais dès son arrivée, une atmosphère inquiétante s'installe. Elle est blessée par une mouette. Les jours passant, les attaques d'oiseaux se font de plus en plus violentes, jusqu'à l'horreur. Un beau matin de l'automne 1961, alors qu'il travaille encore sur le scénario, Hitchcock tombe sur la fameuse publicité pour ses go à la télé. Il est fasciné par la blonde élégante du spot. Typiquement l'une de ses beautés classiques à la Grace Kelly ou Eva Marie Saint, dont il est fou. Alors il décroche son téléphone, appelle l'agence MCA et donne ses instructions. Find the girl. Trouvez la fille. Sitôt le contrat signé, une rencontre est organisée entre the girl et le maître. Quand on fait entrer Edren dans son bureau, elle le trouve assis les bras croisés, l'air content de celui qui vient de faire une bonne affaire. Hitchcock lui parle de tout, de voyage, de bon vin, sauf de cinéma. Pourtant, il a visiblement l'intention d'en faire une actrice. D'ailleurs, Tippi Edren commence à se rendre régulièrement chez le couple Hitchcock pour prendre des cours d'acting. La jeune femme mesure sa chance, franchement. Peut-on rêver meilleur professeur ? C'est clair, Hitchcock la prépare pour des essais. Et il voit grand. Toute son équipe est mobilisée pour tourner en couleur. Des décors sont élaborés, Les meilleurs coiffeurs, maquilleurs, habilleurs sont mis à la disposition de Mademoiselle Edren. Pour lui donner la réplique, on fait même venir expressément l'acteur Martin Balsam, tout juste sorti de Psychose. Dirigé par Hitchcock derrière la caméra, Tippi Hedren est nerveuse. Et Balsam est là pour détendre l'atmosphère.
12: Très bien, Martin, vas-y, prends le relais.
13: Écoutez, Tippi, je ne veux pas vous mettre dans une position difficile, mais voudriez-vous... Comment vous sentez-vous par rapport à toute cette expérience?
8: Eh bien, c'est une question terrible à poser.
13: Vous pouvez être honnête. Vous pensez tout ce que vous voulez de Hitch, parce que nous savons tous ce qu'il est. Vous savez, c'est vrai tout ça.
8: Vous voulez dire...
13: Vous pouvez dire ce que vous voulez.
8: Je découvre un autre aspect de sa personnalité.
13: Vraiment? S'il vous plaît, expliquez-nous. Personne d'autre ne l'a fait jusqu'à présent.
8: Oui.
13: Non.
8: Eh bien...
9: Voyons cette cape dans le dos.
13: Est-ce qu'il vous a maltraité?
8: Très mal.
9: Avancez, faites un demi-pas.
7: Pendant trois jours, Tippi Hedren reprend des scènes de trois films d'Hitchcock interprétés par trois autres blondes avant elle. Joan Fontaine dans Rebecca, Grace Kelly dans La main au collet et Ingrid Bergman dans Les Enchaînés. Un défi énorme, même pour une actrice chevronnée. L'essai le plus cher jamais réalisé pour le cinéma à l'époque, 25 000 $. Un peu moins de 200 000 $ actuels. Hitchcock est assez puissant pour l'imposer au studio. Et puis, c'est de l'argent bien investi. Tippi Hedren crève l'écran. Mais visiblement, Hitchcock en veut plus. Peu de temps après, alors qu'ils sont seuls dans son bureau, il lui annonce qu'il veut faire un deuxième test écran, d'un genre un peu spécial. Cette fois, il y aura du martini, beaucoup de martini. Elle va boire un premier verre et répondre à une série de questions provocantes, lui explique-t-il, très calme, mais visiblement excité par son idée. Puis un deuxième, un troisième, un quatrième verre, jusqu'à ce qu'elle soit tellement ivre qu'elle perde toute retenue devant la caméra et que ses réponses deviennent aussi provocantes que les questions. Malaise. Tippi Hedren ne sait pas comment réagir. Alors, elle ne réagit pas. L'essai alcoolisé n'a jamais eu lieu et elle préfère oublier la séquence. Toujours est-il qu'elle ne connaît toujours pas les projets d'Hitchcock la concernant. Tous ses investissements sur sa personne lui semblent disproportionnés pour ce qui n'est probablement qu'une préparation à un petit rôle dans la série télévisée Alfred Hitchcock présente, ou quelque chose comme ça. Elle a bien entendu parler des oiseaux, mais les plus grandes actrices sont en lice pour le rôle de Melanie Daniels, le personnage féminin principal du film. Alors, à aucun moment, la jeune femme n'envisage d'être associée au projet. Jusqu'à cette soirée de février 1962. Tippi est invitée chez Chasen's, restaurant mythique de Los Angeles, fréquenté par le tout Hollywood. Autour de la table, Hitchcock, sa femme, Alma, et Lew Wasserman, le directeur de MCI. L'actrice se souvient, à la fin des années 90.
8: Hitch a déposé un paquet très, très joliment emballé en provenance de Gumps à San Francisco. C'était l'une de ses boutiques préférées. J'ai ouvert la boîte et il y avait cette magnifique broche représentant trois oiseaux en vol avec des perles de rocaille et de l'or. Je l'ai regardé et il m'a dit « Nous voulons que vous jouiez Mélanie dans les oiseaux ». J'ai commencé à pleurer. J'avais de grosses larmes qui coulaient parce que je ne m'attendais pas à ça. Je ne m'attendais vraiment pas à ça. C'était une soirée très excitante. C'était tout simplement incroyable.
7: Tippi regarde Alma de l'autre côté de la table. Elle aussi a les larmes aux yeux, comme Lew Wasserman. Puis elle jette un coup d'œil à Hitchcock. Et là, les yeux du cinéaste sont secs. Il la regarde, simplement. Parce qu'il est sûr de son choix. Le studio, lui, doute. Les oiseaux, c'est un film à gros budget, faudrait pas se rater. Est-ce qu'on va vraiment confier le premier rôle à une illustre inconnue? Pour Tippi Hedren, la joie d'avoir été choisie se double vide d'une énorme pression, parce qu'elle n'a qu'une peur, décevoir. Contrairement à ses habitudes, Hitchcock l'associe à toutes les réunions de préparation du film, discute du scénario avec elle, de son personnage, de l'importance de chacune de ses scènes. Parallèlement, il entreprend de la modeler physiquement. Il supervise ses tenues vestimentaires, la couleur de ses cheveux, les éléments de son maquillage, jusqu'au moindre détail. Action. Bien, le tournage commence. D'abord en décor naturel, à Bodega Bay. Entre les oiseaux dressés, les oiseaux mécaniques, l'animation et les prises de vue réelles, filmer tout ça est un véritable défi technique. Très vite, Tippi Hedren remarque quelque chose de troublant. Hitchcock ne la lâche pas des yeux. Alors oui, bien sûr, regarder ces acteurs pour un réalisateur, c'est normal. Mais le regard qu'il pose sur elle est fixe, sans expression, inébranlable. Et puis surtout, signe inquiétant, il ne tolère pas de l'avoir plaisanté ou même parlé avec un homme sur le plateau. Rod Taylor, qui joue Mitch dans le film et qui sympathise tout de suite avec sa partenaire, en sait quelque chose. Il témoigne de cette possessivité maladive d'Hitchcock en 2008 dans le livre du biographe Donald Spoto, L'enchantement de la beauté, Alfred Hitchcock et ses premières dames.
14: Hitch devenait très dominateur et jaloux vis-à-vis de Tippi. Et c'était très difficile pour elle parce que c'était son premier film et qu'elle n'avait aucun point de comparaison avec d'autres réalisateurs ou d'autres productions. Elle était comme un bijou précieux qu'il possédait. Et petit à petit, personne n'a été autorisé à s'approcher physiquement d'elle pendant la production. Il me répétait sans cesse « Ne touche pas la fille après que j'ai dit couper », ce qui était difficile car nous avions beaucoup de scènes ensemble. De plus en plus possessif, il ne me laissait pas, ni personne d'autre, monter avec elle dans les voitures du studio, que nous partagions souvent pour des raisons de commodité lors des tournages dans le Nord. Il était très ferme à ce sujet. Non, je ne devais pas monter avec elle, comme si cela pouvait entacher sa déesse. Il dressait un mur autour d'elle, essayant de l'isoler de tout le monde pour qu'elle ne passe son temps qu'avec lui.
7: Et si elle ne se conduit pas comme il veut, Hitchcock devient glacial, inutilement autoritaire, gratuitement offensant. Et le pire est à venir.

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0: Au fil du tournage des oiseaux, Alfred Hitchcock développe une obsession de plus en plus malsaine pour son actrice principale, Tippi Hedren. En plus de l'observer en permanence et de l'éloigner de ses collègues, il l'inonde de fleurs, de bouteilles de vin, de petits mots écrits à la main qu'il fait porter dans sa loge. Sans compter des initiatives étranges. Il demande plusieurs fois à ses assistants de prélever des échantillons d'écriture de son actrice, qu'il envoie ensuite à un graphologue pour analyse. Et puis il cherche à tout contrôler de sa vie privée, ce qu'elle fait de son temps libre, qui elle voit en dehors du plateau. Bientôt, elle réalise qu'elle est suivie au restaurant, ou à des événements où elle se rend, et que des cadres du studio reçoivent des rapports sur ses allées et venues et les transmettent à Hitchcock. Elle en parle au micro de la BBC en 2012.
2: Que voulait-il de vous ?
3: Je crois qu'il voulait me contrôler totalement, sans que je ne pose de questions. Mais il a choisi la mauvaise fille.
2: N'avez-vous jamais été tenté de vous soumettre à lui, de la manière dont il le voulait ? De le laisser contrôler chaque aspect de votre vie ? Parce qu'il allait jusqu'à surveiller ce que vous portiez, où vous alliez ? Qui vous voyez ?
3: Jamais. Il ne contrôlait pas ce que je portais, ni qui je voyais, ni ce que je mangeais. Il ne le faisait pas. Il n'a pas réussi à aucun niveau. À aucun niveau.
2: Pourquoi voulait-il le faire ?
3: Parce qu'il le pouvait. Il pouvait essayer. Je pense que pour un psychologue, ce serait un rêve. Ce serait un rêve, vous savez, d'approfondir les raisons et l'objectif qu'on peut avoir à ruiner ou essayer de ruiner a woman's life. La vie d'une femme.
0: Tippi Hedren évite de se retrouver seule avec Hitchcock, car c'est là que les choses dérapent. Il la gratifie de ses sous-entendus et anecdotes salaces. Et des paroles aux actes, il n'y a qu'un pas que Hitchcock n'hésite pas à franchir. Un jour, à la fin d'une longue journée de tournage, l'actrice se retrouve avec lui à l'arrière de la limousine qui la ramène à leur hôtel de Santa Rosa. Vidée et obligée de l'écouter soliloquer, Hedren regarde par la fenêtre. Mais lorsque la limousine stationne à l'entrée de l'hôtel, sans crier gare, il lui saute dessus et essaye de l'embrasser. Peut-être, ça s'est dit, hein, profite-t-il de la présence d'un public pour tenter de faire croire qu'il entretient une relation avec la belle Tippi. En tout cas, s'il espérait qu'elle collabore, c'est raté. Elle crie, le repousse avec force et entre en trombe dans l'hôtel. C'était un moment horrible que j'aimerais toujours pouvoir effacer de ma mémoire, écrira-t-elle en 2017. Plus tard, loin des regards du reste de l'équipe, Hitchcock lui demande de le toucher de la plus explicite des manières. En 62, les abus de pouvoir et le harcèlement sexuel dans le cinéma sont une réalité, mais pas un sujet. On ne parle que d'Alfred Hitchcock et d'une blonde qui l'a sortie de l'anonymat. Et puis elle est sous contrat. Alors chaque matin, elle accroche un sourire sur son visage et retourne sur le plateau. Tippi Hedren ne parle de ses problèmes à personne. Surtout pas bien sûr à sa petite fille de 5 ans, Mélanie, qu'elle retrouve lorsque l'équipe du film quitte Bodega Gay et revient tourner en studio à Los Angeles. Un jour, Tippi la présente à Hitchcock. Ah, elle a un peu d'appréhension tout de même, mais elle ne pense pas qu'il pourrait lui faire du mal. Devenue adulte, et elle aussi actrice, Melanie Griffith garde un souvenir très particulier de sa rencontre avec le cinéaste. Elle raconte, lors d'une interview dans les années 80.
3: J'ai dit que je ne voulais pas être actrice. C'est différent en tant qu'enfant. Quand vous ne comprenez pas vraiment pourquoi, votre mère est tout le temps maquillée ou partie. Et surtout avec quelqu'un comme Hitchcock, qui était vraiment amoureux d'elle. Vous savez, il était un peu étrange. Après les oiseaux, il m'a envoyé un cadeau pour mon anniversaire ou pour Noël, je ne sais plus. C'était une boîte. Je l'ai ouverte et c'était un cercueil. À l'intérieur du cercueil, il y avait une poupée miniature de ma mère, habillée comme elle l'était dans les oiseaux.
0: Est-ce un faux souvenir sous l'influence de ce qu'elle a cru comprendre des tourments qu'elle causait à sa mère ? Parce que Tippi Hedren a une autre version. La poupée était dans une boîte normale. Si on ne peut pas soupçonner Hitchcock de comportement inapproprié avec la fille, avec la mère en revanche, et on va le voir, c'est une autre histoire. Dans une scène du film, Melanie Daniels, le nom du personnage interprété par Tippi Hedren dans Les Oiseaux, se réfugie dans une cabine téléphonique pour échapper aux volatiles agressifs. Le script prévoit qu'il se jette sur les vitres de la cabine. Les techniciens lancent donc des oiseaux mécaniques contre la vitre, supposée incassable. Les deux premiers en effet s'y écrasent dans un bruit sourd. Mais le troisième l'a fait voler en éclats. Pendant des heures, le maquilleur doit retirer à la pince à épiler de minuscules morceaux de verre du visage de Tippi. Un simple accident, peut-être. Et l'actrice ne peut pas s'empêcher de se demander si Hitchcock ne lui fait pas payer le fait de l'avoir rejeté. Publiquement, en plus. Et elle n'est pas au bout de ses peines. Vient le moment de filmer l'une des scènes clés du film, celle où l'héroïne subit la pire attaque d'oiseau dans un grenier. Depuis le début, il est prévu de faire là aussi appel à des engins mécaniques. Mais juste avant le tournage, l'assistant réalisateur vient trouver Tippi Hedren dans sa loge. Et, très gêné, il lui dit « On ne va pas pouvoir utiliser les oiseaux mécaniques, ils ne fonctionnent pas. » À la place, Hitchcock veut de vrais oiseaux. L'actrice blêmit. Elle a vu les dresseurs avec leurs gants de cuir jusqu'aux épaules, c'est pas pour rien. Une heure après, ils sont deux à lancer sur elle des corbeaux, des mouettes et des corneilles. Et les oiseaux foncent droit sur elle, la picore, la morme. L'actrice pense que quelques prises suffiront, mais non. Son calvaire va durer 5 jours. 5 jours avant qu'Hitchcock ne décide qu'il a ce qu'il lui faut pour une scène d'une minute à l'écran. Le dernier jour, de minces filets élastiques presque invisibles sont même tirés par les accessoiristes à travers des trous dans ses vêtements et attachés aux pattes des oiseaux. Incapable de s'envoler, il redouble d'agressivité. Veronica Cartwright, autre actrice des films, révèle dans le documentaire All About the Birds une anecdote de tournage.
4: La scène où il la descend dans les escaliers, c'était une scène avec une doublure, parce que Tippi était à l'hôpital, épuisé. Il porte donc cette autre femme dans les escaliers, et je suis sûre qu'Hitchcock a inséré dans un second temps des plans de son visage.
0: À la fin du 5e jour, Tippi Hedren s'effondre. Elle est transportée dans sa loge, hébétée, tremblante, presque en état de choc. Prescription des médecins, 10 jours de repos complet. Mais nous ne pouvons pas nous passer d'elle, j'en ai besoin pour lundi, s'assure Hitchcock. Vous êtes fou? Vous voulez la tuer? Demande un médecin. Pas d'autre choix pour Hitchcock que de faire appel donc à une doublure durant son absence. Mais hors de question pour la pugnace Tippi de craquer maintenant. Non, elle doit finir le film. La semaine suivante, elle fait son entrée sur le plateau sous les applaudissements. Habillée, coiffée, maquillée, à la perfection. Hitchcock est là, mais elle ne lui jette pas un regard. Le film étant bouclé, commence alors la promotion. Un tourbillon ininterrompu de presse, de galas et de remises de prix auxquels Hedren se prête de bonne grâce. En mai 63, les oiseaux sont choisis pour ouvrir le Festival de Cannes. Comme à son habitude, Hitchcock soigne sa stratégie de communication. Pour la projection, il organise un lâcher de 400 pigeons devant l'hôtel Carlton. Tippi Hedren se tient à ses côtés sur le tapis rouge. Elle répond avec douceur et professionnalisme aux journalistes. « Est-ce difficile de travailler avec Hitchcock ? Pensez-vous » répond-elle. « Pas du tout. Elle ne l'a jamais vu s'emporter, ni même élever la voix. C'est merveilleux de travailler avec cet homme-là. » Malgré les couleuvres avalées, Tippi Hedren savoure. Elle se sent à sa place, celle d'une star de cinéma qui a travaillé dur. Hitchcock répond, lui, dans un français approximatif à François Chalet, qui l'interroge sur sa fascination justement pour les blondes sophistiquées.
5: « En général, si l'on pense à Grace Kelly, à Kim Novak et aujourd'hui à Tippi Hedren, on peut penser que toutes vos héroïnes ont le même type. Cela veut dire quoi chez vous? Ça correspond à quoi? Est-ce que c'est une manie? Ou est-ce que c'est de la paresse? Ou est-ce que c'est une sorte de daltonisme sentimental?
6: Non. Non, c'est toujours... Je cherchais pas Grace Kelly, pas Novak. Hedren, oui. Kelly et Hedren, c'est... qu'est-ce que c'est les mots? Grande dame?
5: Grande dame, oui.
6: Grande dame. Parce que c'est toujours possible pour prendre la grande dame et faire un autre caractère.
0: Passé l'excitation canoise, Tippi Hedren se prépare à faire face à ce qui l'attend conformément au contrat en béton qu'elle a signé, son deuxième film avec Hitchcock, Pas de printemps pour Marnie. Malgré ses relations avec lui, elle aborde le rôle avec enthousiasme. Il faut dire que c'est un défi. Le personnage de Marnie est mystérieux à souhait. Kleptomane, névrosée, elle change régulièrement d'identité pour fuir un traumatisme d'enfance que le film dévoile peu à peu. Ce portrait de femme, certainement l'un des plus sombres de la filmographie d'Hitchcock, il veut le porter à l'écran depuis plusieurs années. À l'origine, il le réserve à son actrice fétiche, Grace Kelly. Depuis son mariage avec le prince régné de Monaco, elle s'est retirée des plateaux de cinéma. Mais Hitch pense convaincre Gracie de rempiler, régné ayant donné son accord. Mais c'est sans compter sur le mécontentement des monégasques, révoltés à l'idée de voir leur délicate princesse dans un film mêlant des scènes de kleptomanie, de sexe et même de viol. Donc, Kelly décline, et ce sera Edren. Dans le film, qualifié de grand film malade par François Truffaut, elle a comme partenaire Sean Connery, fraîchement révélé par son interprétation de James Bond. Il y incarne Mark Rutland, un riche éditeur qui découvre que Marnie a volé dans son entreprise. Fasciné par elle, il lui pose un ultimatum. Ou elle se laisse séduire et l'épouse, ou il la dénonce. La prison du mariage ou la prison tout court, en quelque sorte. Revoir Pas de printemps pour Marnie à la lumière des révélations sur Hitchcock et son obsession pour Tippi Hedren est édifiant. Le réalisateur est connu pour exprimer ses sentiments et ses désirs refoulés à l'écran. Dans l'une des scènes majeures du film où Marc impose sa possessivité à Marnie, qui le rejette, difficile de ne pas lire sa propre tentative de domination sur Tippi Hedren.
7: Oh, écoutez-moi, Marc. Je ne suis pas comme les autres. Je sais ce que je suis.
8: Je doute que vous le sachiez, Marnie. En tout cas, nous devrons faire avec ce que vous êtes. Quoi que vous soyez, je vous aime. C'est horrible, je sais. Je vous aime vraiment.
7: Vous ne m'aimez pas. Je suis juste quelque chose que vous avez attrapé. Vous pensez que je suis une sorte d'animal que vous avez piégé.
8: C'est vrai. Et j'ai attrapé quelque chose de vraiment sauvage cette fois, n'est-ce pas? Je vous ai traqué, attrapé, et je jure devant Dieu que je vais vous garder.
0: Tout y est, en effet. Sur le plateau de Marnie, les relations entre Hitchcock et Hedren se dégradent jusqu'à un point de non-retour. À l'approche de la fin du tournage, le réalisateur l'a fait venir dans son bureau pour lui annoncer que désormais, il attendait qu'elle se rende sexuellement disponible pour lui. Comme ça, c'est clair. Pour la première fois, en 2017, dans son autobiographie, elle raconte ce qu'elle a toujours tu. « Je ne suis jamais entré dans les détails et je ne le ferai jamais », écrit-elle. « Je dirais simplement qu'il m'a soudainement attrapé et qu'il a posé ses mains sur moi. C'était sexuel, c'était pervers, c'était laid. Plus je me débattais, plus il devenait agressif. » En 1964, Tippi Hedren doit recevoir le prix de l'actrice la plus prometteuse de l'année dans un talk show new-yorkais. Elle s'en réjouit, bien sûr, d'autant que son planning de tournage de Marnie lui permet de s'y rendre. Mais Hitchcock refuse. Si une distinction ne vient pas de lui, elle n'est pas recevable. Il décroche alors son téléphone pour annuler la remise du prix. Tippi Hedren suffoque. Elle doit sortir de là, comme elle explique en 2012.
9: Je suis allée dans le bureau de Hitch sur le plateau pour lui demander 2 jours de congé afin de pouvoir me rendre à New York pour accepter un prix au Tonight Show. Il a trouvé cela scandaleux. Je lui ai dit, vous savez quoi, je veux sortir de ce contrat. Quand nous en aurons fini avec Marnie, j'en aurai fini, je pars. Et il m'a dit, eh bien, vous ne pouvez pas, vous avez votre petite fille à charge, vos parents vieillissent. Et j'ai dit qu'aucun d'entre eux ne voudrait me voir malheureuse.
10: Qu'est-ce qu'il a dit?
9: Il a dit, je vais ruiner votre carrière. Je lui ai répondu, faites ce que vous avez à faire, et j'ai pris la porte.
10: Et a-t-il ruiné votre carrière?
9: Oui, il l'a fait.
0: Jusqu'à la fin du tournage, Hitchcock ne s'adresse plus jamais directement à Tippi Hedren et ne l'appelle plus par son nom. Elle est de nouveau « The Girl ». Elle refusera toujours de retravailler avec lui. Après Marnie, d'autres grands réalisateurs souhaitent la faire tourner. Truffaut la voudrait notamment dans Fahrenheit 451. Mais Hitchcock, toujours lui, la retient prisonnière du contrat qui les lie. Il continue de la payer 600 dollars par semaine, mais répond à tous ceux qui la sollicitent qu'elle n'est pas disponible. Libérée d'un contrat signé sur un coin de table 7 ans auparavant, Tippi Hedren jouera dans plus de 50 films. Mais aucun rôle aussi important que ceux de Melanie Daniels et Marnie Edgar ne lui sera plus jamais offert.
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0: Aujourd'hui, Hitchcock et sa proie, Tippi Hedren, dont nous parlons avec notre invitée Hélène Frappa. Bonjour.
10: Bonjour.
0: Romancière et essayiste, bien sûr, autrice de « Trois femmes disparaissent », ouvrage paru en 2023 aux éditions Actes Sud. Alors, « Trois femmes disparaissent », ça nous renvoie évidemment à un titre de film d'Hitchcock, « Lady Vanishes », une femme disparaît. Mais enfin, là, « Trois femmes disparaissent », ok, mais ce sont trois femmes publiques, trois femmes d'image. Quelle est la signification exacte de ce titre ?
10: Et trois femmes vivantes.
0: Et vivantes.
10: Donc, voilà, comment fait-on ? Ce sont trois femmes qui sont disparues, qui ont été disparues. Je pense que cette histoire vraiment très symbolique et très très forte de cette relation entre Tippi Hedren et Hitchcock, c'est ça qu'elle montre. Et cet entretien avec la BBC assez génial où elle dit un psychologue pourrait explorer voilà ce qui s'est passé, enfin ce qu'Hitchcock, il n'y a pas eu de relation entre, mais en tout cas le sadisme d'Hitchcock à mon égard, cette manière justement de vouloir faire disparaître une femme, dit-elle. Moi, je pense que plus qu'un psychologue, c'est plutôt un analyste politique. La question, elle est politique du début à la fin, en fait. Et elle le comprend très bien. Hein, quand C'est-à-dire qu'en fait, en faisant disparaître une femme, on fait disparaître toutes les femmes. Alors je dis « on », je suis gentille, mais en faisant disparaître une femme, le patriarcat fait disparaître toutes les femmes. Et c'est ça qui se passe dans cette histoire. Tippi Hedren apparaît et disparaît en même temps sous le regard d'Hitchcock. Il la rebaptise. Alors, elle s'appelle Tippi. Elle s'appelle pas Tippi. Elle s'appelle Nathalie, en tout cas à l'état civil. Et puis son père décide de la rebaptiser aussitôt Tippi, petite fille, ça veut dire. Et Hitchcock, lui, fait cette chose complètement inédite, qui ne reviendra jamais dans l'histoire du cinéma, qui est d'insérer le prénom de Tippi Hedren, donc ce surnom, qui n'est pas un prénom, entre deux griffes. Tippi, avec deux griffes, comme ça, qui sont comme les griffes, comme les serres
0: comme
10: des
0: les
10: oiseaux.
0: Comme
10: voilà,
0: les siennes aussi.
10: Exactement. Elle va apparaître comme ça, serrée par ses griffes au générique. Et c'est tout ce récit qui, en effet, bascule jusqu'au viol.
0: Allons-y, parce que il faut dire les mots aussi, hein, dans ce combat. Il faut surtout dire les mots et les bons mots. Ça passe par le champ lexical.
10: Oui,
0: viol ou pas?
10: Oui, viol. Je suis convaincue, en fait, que la parution des mémoires de Tippi Hedren en 2016, qu'elle a mis des décennies à écrire. Non pas qu'elle n'ait pas parlé. Elle a parlé. Elle en parle. Elle le dit, d'ailleurs, dans ses mémoires. Elle est même allée voir Alma Hitchcock, la femme d'Hitchcock. Elle est allée voir l'équipe du tournage. Elle a essayé de parler. La seule personne qui l'a écoutée, vraiment, c'est Jeb Preston Allen, la scénariste, en fait, de Marnie, hein, puisque vous avez fait allusion, effectivement, au scénariste que Evan Hunter, qui a écrit au départ Les Oiseaux, qui ensuite commence à écrire le scénario de Marnie, et qui refuse d'écrire la scène de viol de Marnie, au prétexte que, ouvrez les guillemets, ça va rendre, je ris parce que c'est vraiment tellement idiot, le personnage masculin antipathique, fin de citation. Bon, Hitchcock lui dit précisément, c'est un peu l'idée en fait, effectivement, la scène de viol. Donc cette histoire d'homme qui va acheter une femme exactement, et qui va la chasser, qui va la traquer exactement comme il traque des animaux sauvages, qui va choisir cette kleptomane pour pouvoir lui faire ce chantage, le choix effectivement entre la prison et la prison, c'est-à-dire la prison et le mariage. Il y a la pire scène de viol probablement de l'histoire du cinéma dans Marnie, qui est ce moment de viol conjugal où donc dans la cabine de son yacht il viole donc Tippi Hedren, enfin Marnie, qui ensuite se suicide en se balançant dans la piscine. Oui. Ça, cette scène-là, elle est écrite par cette scénariste qui est arrivée sur le tournage, qui est très féministe, qui refuse de monter dans la limousine, qui va sur le tournage à vélo et qui dit à Hitchcock « Vous la voulez, votre scène de viol ?» Bien sûr qu'il la faut. Je vais vous écrire la pire scène de l'histoire du cinéma. C'est ça qui est très troublant dans Marnie. C'est que quand on regarde le film, quand le spectateur maintenant regarde le film, qui est un de mes films préférés, hein, Marnie, nous le voyons avec le regard de cette femme. C'est ce clivage hitchcockien. Sur le tournage, il viole Tippi Hedren. Elle le raconte, elle le dit. Elle dit, c'est la chose sexuellement la plus hideuse qui me soit arrivée. Je ne peux pas entièrement raconter tellement c'était hideux. Et la chose politique essentielle aussi, c'est ce mot qui ne cesse de revenir, qu'on entendait dans ce génial documentaire, avec tout ce mot de laideur. Il est hideux, il est laid, il est moche. Elle est la première Tippi Hedren, et peut-être même encore la seule, alors c'est quelques décennies plus tard, Judith Godrèche aussi l'a fait à sa manière, en parlant de son dégoût à propos de Doyon, ouais. À avoir employé ce mot qui désigne le double standard, c'est-à-dire le fait que les femmes sont entièrement valorisées et en même temps dévalorisées pour leur corps et leur beauté, tandis que le corps des hommes reste hors champ.
11: Ouais.
10: Elle le nomme et elle va sur le tournage, le traité, après ce viol, de gros porc.
11: Alors, la sphère politique doit s'emparer de cette thématique, y compris dans le cinéma, et c'est ce fait, la commission parlementaire actuelle sur les violences faites aux femmes dans le milieu du cinéma, du théâtre, du spectacle vivant, sous l'égide de Sandrine Rousseau, qui est au téléphone et qui nous attend. Bonjour.
12: Bonjour.
11: Alors, le harcèlement dans le cinéma, les violences faites aux femmes, n'appartient pas qu'aux années 60. Hein. C'est hélas un fléau toujours vivace, d'où cette commission parlementaire. Même si la chaîne parlementaire s'en fait le relais, c'est un travail de l'ombre qui mérite un peu de lumière. Expliquez-nous ce travail.
12: Le travail, c'est des mois et des mois d'auditions, près de 350 auditions, des déplacements, pour essayer de comprendre quel est le caractère systémique des violences sur les femmes dans le cinéma. Les violences continuent d'exister et l'impunité surtout de continuer. En fait, moi, ce qui me fascine, et ça renvoie un peu à la discussion et à l'échange que vous aviez avant, c'est à quel point un homme qui viole est une perte de talent pour le monde du cinéma, notamment. Et on regrette toujours et on essaye de mille et une manières de le réhabiliter dans le monde du cinéma, que ce soit une personne qui est agressée ou qui est violée. Par contre, les femmes qui dénoncent, elles, sont mises à la marge du système. Et ce qui m'a beaucoup frappée, et c'est sans doute en écho à ce que vous venez de dire, c'est que des Adèle Haenel, toutes les actrices qui ont d'une manière ou d'une autre dénoncé ont été fragilisées dans leur carrière, voire ont dû quitter le cinéma, voire se sont suicidées. On pense à la scène du dernier tango à Paris. Et en fait, c'est ça l'injustice, le double standard dont vous parliez. C'est à la fois sur les corps et c'est à la fois sur les carrières.
11: Et y a-t-il une peur chez ces actrices professionnelles hein, d'être blacklistées parce qu'elles ont parlé, parce qu'elles se sont plaintes ?
12: Absolument, et d'ailleurs elles le sont. Parler aujourd'hui est synonyme d'un blacklistage ou d'une fragilisation et en fait on préfère organiser l'impunité plutôt qu'organiser le soutien à la parole des victimes et à leur poursuite de carrière et en fait on aura gagné sur les violences sexistes et sexuelles quand la honte changera de camp. Petit 1, mais petit 2, quand les carrières changeront aussi de trajectoire et que quand on est agresseur, eh bien, nous n'ayons pas eu autant de facilité à continuer sa carrière, alors que quand on est victime, au contraire, on soit davantage encouragé à la poursuivre. Et en fait, c'est là qu'est la clé, à mon avis, parce que le jour où les victimes, le jour où les personnes qui parlent continueront leur carrière, auront des postes importants, des rôles importants, alors véritablement, le rapport de force s'inversera.
11: Bon, mais en tout cas, merci infiniment, Sandrine Rousseau, pour votre témoignage. Au revoir.
12: Merci, au revoir.
11: Hélène Frappage, je reviens à vous. Déjà, qu'est-ce que ça vous inspire, cette commission parlementaire? Il y a un vrai travail, c'est pour ça que c'est un travail de l'ombre. Alors, c'est relayé par LCP, mais on ne sait pas beaucoup. Qu'est-ce que ça vous inspire?
10: Ça m'inspire que le cinéma de tous les arts est le plus politique. Il faut avoir une approche, à mon avis, quand même complexe de ce qu'est le cinéma, précisément parce que c'est un art politique. Il ne faut pas jeter le bébé avec l'eau du bain. Je pense à un grand cinéaste comme Georges Cukor. Hein, je pense à vous parlez de peur. Il y a une phrase sublime qu'a écrite Marilyn Monroe dans ses journaux, hein, dans ses carnets intimes. Elle dit « J'appartiens à la peur ». Hein. Cette question de la peur, et Marilyn, qui a elle-même subi des violences, qui a été obligée de participer à des gangbangs, enfin des trucs complètement fous, y compris orchestrés par la mafia, par Sinatra, etc. Enfin, et c'est pour ça que la voix de Tippi Hedren, vraiment, qui enfin a été entendue avec MeToo, c'est la première, c'est elle qui lance MeToo, Tippi Hedren. Je pense que c'est ça qu'on peut dire.
11: C'est important, ça.
10: Pour moi, enfin, c'est comme ça que je le vois. C'est-à-dire que ses mémoires paraissent aux États-Unis un an avant le déclenchement de MeToo, et je suis convaincue qu'il y a quelque chose là, dans cette histoire-là, et dans le fait qu'à ce moment-là, ces trois générations, c'est-à-dire la grand-mère Tippi Hedren, la fille Melanie Griffiths, la petite-fille Dakota Johnson, qui a revécu elle-même devenant la star de 50 Shades of Grey, hein, 50 nuances de Grey, donc incarnant cette jeune fille, cette jeune Cendrillon qui va s'amouracher d'un milliardaire, et revivant dans le scénario de 50 nuances de Grey exactement ce que dans la réalité du tournage des oiseaux, sa grand-mère a vécu, cette histoire sidérante, aussi sidérante que peut l'être le trauma, qui est une histoire d'appartenance à la peur, appartenance des femmes à la peur, donc au silence. Je crois que cette lignée-là, c'est ça qu'elle a à nous dire encore aujourd'hui.
11: Alors, il y a un fléau attaché à cette thématique, hein, qu'on appelle donc le gaslighting. En gros, si je ne me trompe pas, c'est quand l'agresseur devient l'agressé.
10: Oui, d'ailleurs, c'est drôle, enfin, c'est intéressant qu'on ait entendu la voix de Sandrine Rousseau. Moi, je cite une interview de Sandrine Rousseau dans mon livre, où elle raconte comment elle a dû prendre des cours de coaching, comme beaucoup de femmes politiques, pour faire baisser leur voix, hein, pour obéir à une très très ancienne injonction qui est Aristote. Aristote, j'ai nommé Aristote, qui est le premier à avoir inventé cette théorie complètement farfelue selon laquelle la voix aiguë des femmes et des homosexuels n'a pas de suprématie politique car elle n'est pas équilibrée par le poids, comme le poids des métiers à tisser, le poids des testicules qui donnent aux hommes leur voix grave. Donc, conclut Aristote, de manière absolument dans une élucubration, leur suprématie politique, qui va directement faire que les femmes ne peuvent pas parler, ne sont pas légitimes, se décrédibilisent et ont peur.
11: Dernière question, il ne nous reste pas beaucoup de temps, mais je ne pense pas que la réponse soit très longue. Tippi Hedren a-t-elle été un cas particulier? Sait-on comment s'est comporté Hitchcock avec ses autres actrices? Bah, le livre y répond. Hein.
10: Non, je pense que, et d'ailleurs, il y aurait beaucoup à creuser à mon avis sur Grace Kelly, qui a quand même été castée par le prince Rainier, exactement comme Tippi Hedren a été castée.
11: D'ailleurs, il est d'accord ou pas d'accord pour le tour d'un film.
10: Il est mignon d'être d'accord, comme sa femme était son sac à main.
11: Voilà.
10: Mais avant ça, il a quand même essayé toutes les actrices hollywoodiennes, dont l'intelligentissime Marilyn Monroe, qui lui a dit « Ah, merci, mais non, merci, je vais pas aller m'enterrer dans ta principauté d'opérette. » Donc, c'est du casting, c'est la même chose. Ouais. C'est Cendrillon, c'est-à-dire que ces femmes ne s'appartiennent pas. À un moment, quelqu'un, un regard masculin, un regard patriarcal, aveugle, va tendre le doigt et dire « elle, dans sa pub de régime, je la veux, la fille. » Je l'obtiens.
11: Ce sera le mot de la fin. Merci infiniment. Hélène Frappa, au revoir.
10: Merci à vous.
11: C'était Affaires Sensibles aujourd'hui. Tippi Hedren, la proie d'Alfred Hitchcock. Une émission que vous pouvez réécouter en podcast, bien sûr. À la technique aujourd'hui, il y avait Paola Collin. Vous écoutez France Inter, il est minuit. Le flash, Alexandra Dubouchon.
13: Les passagers du MV Ondius commenceront à débarquer vers 8h ce dimanche et immédiatement transférés vers leurs vols respectifs. C'est ce qu'indique ce soir le croisiériste Ocean Wide Expedition. Le navire touché par l'antivirus est sur le point d'arriver au large de Tenerife, dans l'archipel espagnol des Canaries. 150 passagers doivent être évacués. Le patron de l'Organisation Mondiale de la Santé est sur place pour coordonner cette opération qualifiée d'inédite par Madrid. L'Iran menace les Américains d'une lourde de riposte en cas de nouvelle attaque de sa marine marchande. Des missiles et des drones sont braqués sur l'ennemi. Nous attendons l'ordre de tir, prévient le commandant de la marine des gardiens de la Révolution. Au lendemain de frappes contre deux pétroliers iraniens dans le golfe d'Oman, et alors que les États-Unis attendent toujours la réponse de Téhéran à ses dernières propositions. Signe du dégel des relations entre Paris et Alger, Christophe Glaize recevra dans les prochains jours sa première visite consulaire. C'est ce qu'annonce la ministre française des Armées après son entretien avec le président algérien. Le journaliste français a été arrêté en mai 2024 lors d'un reportage, accusé d'apologie du terrorisme et condamné à 7 ans de prison. La France et l'Algérie ont aussi décidé d'intensifier leur coopération, notamment en matière de sécurité et de défense et en matière migratoire, précise la ministre Alice Ruffo. 97 interpellations, dont 46 gardes à vue à Paris après des manifestations interdites de militants d'ultra-droite et d'ultra-gauche ce samedi. C'est le bilan de la préfecture de police de Paris. Des bagarres de rue ont éclaté, mais elles ont rapidement été contenues par la police. La présidente de Radio France, dont fait partie France Inter, estime que le rapport du député UDR Charles Alloncle sur l'audiovisuel public sert ceux qui veulent sa mise sous tutelle et entraînerait un recul considérable de l'indépendance des médias publics s'il était appliqué. Sybille Veil le dit dans un entretien entretien à la Tribune dimanche. En football, Saint-Étienne jouera les barrages pour espérer revoir l'élite. Les Verts ont battu Amiens 5-0 ce soir lors de l'ultime journée de Ligue 2. Ils affronteront donc vendredi le vainqueur de la rencontre entre le Red Star et Rodez. Et s'ils gagnent, il faudra encore remporter les barrages aller et retour fin mai face au 16e de Ligue 1. Les Manceaux sont toujours dans l'attente. Ils menaient 2-0 à Bastia quand le

0: Des averses du nord-ouest jusqu'à la région parisienne, en passant par le centre-val de Loire, de la pointe nord au nord-est. Là, on aura quelques ondées le matin avant l'arrivée d'orages dans l'après-midi. Même scénario au sud, avec un ciel déjà chargé le matin et des orages possibles autour de la Méditerranée, notamment entre la Provence et la Corse. Le sud-ouest sera temporairement épargné en début de journée, mais l'instabilité va gagner du terrain en soirée vers les Pyrénées puis le Massif central. Pour les températures, on perd quelques degrés, jusqu'à 19 près de la Manche, 22 degrés ailleurs, encore 23 à 24 localement et notamment près de la Méditerranée, puis au réveil comptait entre 8 et 16 degrés.
1: Merci Céline Dacosta, vous écoutez France Inter. Il est minuit 4 et on aura tout vu tout de suite avec Christine Masson et Laurent Delmas.
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9: Pas de comédie sans souffrance. Ce pourrait être ça, l'atout maître de toute son œuvre, ça et bien d'autres choses encore, comme dans son nouveau film sur notre affiche ce matin. Bonjour tout le monde et salut Laurent.
10: Bonjour Christine, bienvenue à tous.
9: Paris année 20, depuis la mort de sa femme Antoine, un peintre n'arrive plus à peindre. Une fausse voyante, Suzanne, va lui redonner l'inspiration, tandis qu'elle va peu à peu tomber amoureuse de lui. Bonjour Pierre Salvadori.
11: Bonjour.
9: Voici, de peur d'en dire trop, le résumé lapidaire de votre 11e film, La Vénus électrique. Le premier en costume et celui qui ouvrira le prochain festival de Cannes. Mort, voyance, imposture, complicité, argent, amour, tout est délicieusement entremêlé dans ce film merveilleux. Cette Vénus, Suzanne, maltraitée, exposée, triste, épuisée, enfin, au début, c'est vous. Bonjour Anaïs de Moustier.
12: Bonjour.
9: Nouvelle venue dans l'univers salvadorien, dans lequel vous entrez si naturellement. La Vénus électrique avec à vos côtés Pio Marmaille, Vima Laponce et Gilles Lelouch, entre autres. Il sera dévoilé le 12 mai prochain. Enfin, les sorties de ce dernier mercredi avant Cannes. De 5 secondes au cosmos, le spectre est large et c'est parti.
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14: Bon, tu es Clément. Un jeune peintre à succès, fraîchement veuve. Tu n'arrives pas à oublier ta femme défunte. Ton impresario. Catastrophé de voir que ton inspiration s'est tarie. T'as forcé à entrer en contact avec Maggie, une spirite américaine mondialement célèbre. Vos séances te bouleversent. Mm-hmm. À son contact, tu retrouves fougue et inspiration car elle te met en relation avec ta femme défunte. Mm-hmm. Tu me suis ?
15: Oui, bien sûr.
14: Évidemment, vous tombez fou amoureux l'un de l'autre. Sauf que, malentendu, Maggie est persuadée que c'est de ta femme dont tu retombes amoureux et pas d'elle. Bref, que tu ne pourras jamais aimer, que ta chair disparue à travers elle. Que tu la trompes
15: oui.
14: étant avec elle.
15: D'accord.
9: Dans Planétarium de Rebecca Zlotowski, Pierre.
14: Ce mec joue
9: Pierre Salvadori. Pierre Salvadori, vous incarnez Jean Servier, réalisateur des années 30, qui tournait un drame sentimental teinté d'occultisme et dont vous venez de résumer l'intrigue à votre acteur. 10 ans et 2 films plus tard, ce film devient le vôtre, La Vénus électrique. On peut dire dans ce cas que le cinéma se nourrit de cinéma. C'est une boucle, le cinéma, en fait.
16: En tout cas, moi, le mien se nourrit de cinéma.
9: Ouais.
16: Je me nourris constamment et j'ai encore les pieds bien ancrés dans le cinéma de Hawks, de Lubitsch. Ce qui m'a fait aimer profondément le cinéma, ce qui m'a fait aimer le cinéma.
9: Coris Maki dit « Tout le monde vole, le cinéma n'existerait pas sans ses emprunts. Le vol est essentiel. »
16: Oui, oui, oui, John Lennon, il disait ça aussi quand il y avait eu un procès. À un moment, il y a une seule chanson qui existe, il disait. Et moi, je crois que je puise tout le temps chez eux, chez ces cinéastes, ils m'inspirent constamment. Et c'est comme ça que je me suis défini. On se définit comme ça en essayant de comprendre ce qu'on aime. C'est ça qui nous aide à nous comprendre un peu. Donc, à chaque fois que j'aimais un film, j'essayais de comprendre pourquoi je l'aimais.
9: Et de Godard, Coris Maki dit de Godard, j'ai appris que si on pique des trucs, il faut le faire ouvertement et personne ne peut vous poursuivre. C'est assez joli comme idée, non ? On peut pas vous poursuivre pour vol dans le cinéma.
16: De toute façon, moi, ceux que j'aime, ils sont tous morts. Ils peuvent me hanter.
17: Ils ne piquent qu'aux morts.
16: Voilà.
17: C'est bien.
16: Je suis malin.
9: Revenons à La Vénus électrique. C'est bien d'avoir un pitch. Encore faut-il se l'approprier. Et le tout commence, comme souvent chez vous, par un malentendu. Antoine, donc ce peintre, désespéré. C'est Pio Marmaille d'avoir perdu celle qu'il aimait, Irène, va tenter d'entrer en contact avec elle. Il parle en fait à Suzanne, c'est vous Anaïs de Moustier, une foraine qui s'est glissée dans la roulotte pour y voler de la nourriture.

0: Comment s'appelait l'être cher ?
1: Irène.
0: Écoutez votre cœur battre, et puis pensez à Hélène.
1: Irène.
0: Oui. Pensez à son visage, à son regard. Imaginez ses yeux proches, tout proches. Appelez-la, monsieur.
1: Non.
0: Appelez-la.
1: Irène.
0: Du cœur, monsieur. Il y a un monde à franchir.
1: Irène.
0: Oh, je sens...
1: Irène.
0: Je sens une présence derrière vous. Ah ! Oh, j'entends... J'entends quelqu'un. J'entends quelqu'un répondre.
1: Qu'est-ce que tu dis ?
0: J'entends quelqu'un... murmurer un prénom.
1: Un prénom ? Quel prénom ?
0: Je ne suis pas sûre.
1: Quel prénom ?
0: Antoine ?
2: Grande actrice Anaïs de Moustier, vous jouez à mal jouer en fait.
3: Moi j'adore faire ça.
2: C'est vrai ?
3: Oui, c'est très agréable. Vraiment, c'était un des plaisirs de ce rôle, c'était effectivement d'avoir à faire semblant d'être voyante et de parfois pouvoir mal le faire.
2: Ouais.
3: Le faire au début de façon hésitante, puis après tout à coup y prendre goût, devenir un peu plus forte dans cet exercice. Toutes ces nuances-là, elles sont vraiment très agréables.
2: Et Pio Marmaille donne bien la réplique, bien sûr.
3: Ah bah bien sûr. Très
2: avec
3: bon acteur Pio.
2: Sa grande naïveté, la naïveté de son personnage, la candeur de son personnage. Pas de comédie sans souffrance, c'est vous qui l'avez dit, Pierre Salvadori. Avec des personnages désorientés, frustrés, maladroits ou perdus.
4: Ou toxicomanes, ou alcooliques.
2: Oui, c'est ça. Ou suicidaires.
5: Oui, je pense que ce sera ennuyeux de faire des films avec des gens
6: tout des gens heureux.
5: Et heureux, mais je pense... En fait, le cinéma, c'est une affaire de point de vue. J'aurais pu faire les mêmes films... Et faire des drames ou faire des comédies musicales.
2: Ce qu'a fait Rebecca Zlotowski avec cette histoire, en fait.
5: Oui.
2: Hein, dans Planétarium.
5: Alors, elle n'a pas utilisé tout à fait le même récit.
2: Non.
5: Mais faire un film, c'est avoir un point de vue sur une histoire. Et moi, j'ai opté depuis très longtemps pour la comédie. C'était comme un choix presque un peu... presque philosophique.
2: Ah, c'est une option qu'on prend au départ. On dit, je vais faire
5: non,
2: des comédies.
5: Non, mais je me rends compte que choisir la comédie, c'est prendre parti d'une certaine façon, même dans son rapport au monde.
2: C'est choisir un chemin de vie.
5: C'est choisir un chemin de vie. Et puis je pense aussi qu'après, les comédies aident à vivre. Ça, j'ai souvent radoté ça, mais je le pense. J'ai même fait une comédie. J'ai même fait une comédie qui est Les Apprentis, avec cette idée d'expliquer aux gens qu'on pouvait sortir de la dépression. Je voulais faire une comédie thérapeutique.
6: Ce qui était le cas dans La Cour aussi, c'est une comédie dépressive.
5: Oui, mais c'est peut-être un tout petit peu plus sombre.
6: Plus
5: quand
6: dépressif
5: même.
6: Que l'habitude, oui.
5: Même si à l'arrivée, au fond, Catherine Deneuve revient au monde.
6: C'est vrai.
5: Ce pauvre Gus, lui, il y reste.
6: Lui, il y reste.
5: Ouais, mais c'est vrai que voilà, c'est un parti qu'on prend.
2: Avec des personnages tiraillés entre sacrifice et intérêt, l'argent est important dans votre cinéma aussi, le rapport à l'argent.
5: Alors,
2: à l'amour. Mais oui.
5: Oui, bien sûr, on parlait d'or de prix ou de...
2: Ben de pas mal de vos films, en fait. On n'en a pas, ou on en a, ou on en veut, ou on en vole, vous voyez.
5: Mais il y a souvent des personnages qui sont à des points limites. Hein. Quand je commence un film, les personnages sont souvent dans des situations de crise. Anaïs, dans celui-là, c'est un personnage qui s'ouvre.
2: Elle est au souffre.
5: Elle est dans la dette.
2: En plus, dans la dette énorme.
3: Elle est dans la survie.
5: Elle est dans la survie, la dette, la souffrance physique.
2: Ouais.
5: Et donc, c'est un personnage qui est prêt à tout, et c'est ça qui m'intéresse, c'est que ce soit des personnages qui soient prêts à tout pour sauver leur peau. Et oui, il y a cette idée de l'intérêt personnel, du coup, qui revient en jeu. Vous avez beau tendre dans la vie ou dans la fiction vers la beauté, et essayer de tendre vers une forme de bonté ou de beauté, il y a toujours ce moment où on est rattrapé ou traversé par cette question-là.
2: Mais vous êtes plutôt... Pardon, allez-y.
3: Non, mais c'est vrai que ce sont quand même des personnages qui sont dans des extrêmes, quoi. Moi, dans une extrême nécessité, Pio dans un extrême désespoir, et c'est comme si, de ces extrêmes-là, tu trouvais... de la poésie et de la drôlerie.
2: Et de l'humain.
6: Ils sont en manque, aussi.
5: Oui, et de l'action. C'est-à-dire qu'une comédie, c'est aussi un mouvement. C'est quelque chose qui... C'est un pur mouvement, une comédie réussie, je
2: trouve. Mais il y a de l'optimisme et du pessimisme en vous en même temps. Toujours.
5: Vous voulez dire dans mon cinéma ?
2: Oui.
5: Alors oui, mais c'est mon combat contre... C'est mon combat contre moi-même. Je pense que pour accéder au bonheur, il faut beaucoup d'énergie, beaucoup de croyance. Et c'est là qu'on accède à un réel bonheur. D'ailleurs, je pense que les gens qui sont naturellement heureux ne le sont pas autant que les gens qui sont dans des questionnements ou dans des souffrances. Le bonheur qu'on travaille, le bonheur qu'on cherche, il est beaucoup plus intense quand on y accède. Et voilà, donc j'ai souvent des personnages, oui, qui sont dans des quêtes comme ça. Et puis je vous dis, ça fournit du récit, ça fournit des personnages qui aussi dont les méthodes pour accéder à ce bonheur ou se sortir de ce malheur, comme,
2: oui,
5: vont être parfois à la limite de la morale. Mais ça aussi, c'est intéressant, la transgression.
2: Comme son personnage, le personnage d'Anaïs, à la limite de la morale par rapport au,
3: ah oui,
2: au tour joué.
6: Oui.
5: Non, mais tous, hein, ouais. Gilles, Anaïs, bah oui.
3: Oui, oui, oui, bah oui, oui, effectivement.
5: Et puis c'est ce qui fait qu'il y a une souffrance, c'est-à-dire qu'elle tombe amoureuse de Pio, mais elle lui ment, elle le manipule, et d'ailleurs elle en prend conscience. À un moment, il y a une espèce de questionnement.
3: Oui, puis c'est vrai que c'est pas un personnage qui est uniquement vicieux, quoi. C'est une jeune femme qu'on comprend, comme on le dit, elle démarre, elle est dans une forme de nécessité, de souffrance.
2: Elle est malheureuse.
3: Elle a besoin de s'en sortir, enfin, elle est enfermée, ouais, dans cette fête foraine, elle n'a pas vraiment de vie, et tout à coup, elle va effectivement parvenir à. Enfin, elle cherche de l'argent à la base. Mais bon, bah, elle en trouve, puis elle y découvre beaucoup plus que de l'argent.
2: Elle est exploitée par un patron qui est joué par Gustave Kervern. Elle est exploitée socialement aussi dans le système. Elle n'est pas grand-chose, en fait, dans ce système-là.
3: Ah ouais, non, elle est presque rien, quoi.
2: Ouais.
3: Elle est un corps qui donne des baisers électrisants à des hommes, à la chaîne. Il n'y a pas peu de place pour le rêve, il y a peu de place pour la projection, il n'y a pas vraiment d'horizon, quoi. C'est vrai qu'au départ, cette fête foraine, pour elle, c'est un peu un enfermement.
2: Ça vient d'où, cette idée de Vénus électrique, Pierre Salvador?
5: Alors, il y a cette idée originale que je vois à Rebecca, et qui est une idée merveilleuse, à Rebecca Zlotowski.
2: Et à Robin Coppio, oui.
5: Et après, c'est un embryon de scénario, c'est-à-dire une femme tombe amoureuse de l'homme qu'elle manipule. Qu'est-ce qu'elle fait? Pourquoi elle s'est dans cette roulotte? On a essayé de le mettre à notre époque, ça marchait pas du tout. Et puis à un moment, on a eu l'idée de la foire, d'une fête foraine. Qu'est-ce qu'elle allait faire dans cette fête? Et je suis tombé au Benjamin, je me rappelle plus, sur ce truc du baiser électrique qui existait dans des cages de Faraday.
6: Ah oui.
5: Oui, oui. Et on trouvait que c'était très intéressant parce que là, tout à coup, notre personnage, il prenait une autre dimension. D'abord, elle était spectaculaire. Et puis ensuite, quand elle descend, quand elle quitte sa scène, il y a quelque chose de douloureux. On s'aperçoit qu'il y a des scarifications, qu'elle a les mains brûlées, qu'elle est dans une souffrance physique. Moi, tout à coup, hop, hop, hop, on trouvait que ça lui donnait toutes les raisons de vouloir filer de là, quitter cet endroit. Et puis tout à coup, un personnage se dessine comme ça. De toute façon, les idées, elles arrivent par nécessité. Vous avez une idée au milieu. Mais par exemple, moi, il n'y avait aucun sujet. J'adorais le mouvement de ce film, j'adorais ce que ça me proposait, ce que ce scénario, cette idée me proposait. Et puis ensuite, les idées, elles viennent tout doucement se greffer, elles arrivent avec les personnages. J'ai vraiment cette idée, c'est sur ce film que j'ai compris quelque chose, qu'il ne fallait pas chercher. Moi, j'ai toujours eu peur des sujets, mais qu'il fallait laisser les personnages... Les faire remonter. J'ai cette image vraiment des pieds dans l'eau, dans la vase, et puis qu'en marchant, les personnages font remonter toutes les choses à la surface, tout ce
3: mais
5: qui est trouble.
3: Si je puis me permettre, en tant que spectatrice du film que j'ai découvert il n'y a pas longtemps, c'est exactement ce qui se passe. Enfin, je trouve que quand on voit ce film, les thèmes du film, ce dont le film parle, en fait, tout ce à quoi le film fait référence, arrive un peu par surprise. Et à la fin, enfin, moi j'étais très émue quand j'ai vu le film, sur la fin du film, et je me disais, en fait, l'air de rien, ce film me parle de mille choses tellement profondes, de la mort, de la vie, de l'amour, du passé, du présent, de comment les histoires nous traversent encore,
2: de l'écriture,
3: des fantômes, enfin ouais, exactement, du rapport aux artistes, entre les artistes et ceux qui les produisent, enfin, et tout ça n'est pas volontaire, c'est ça que j'aime moi dans le cinéma de Salvadori, c'est que ça vient des personnages, et je pense que ce que Pierre vient de dire là, c'est en fait ça imprime ces films.
2: D'ailleurs, il y a un troisième personnage, c'est le marchand d'art.
5: Ah oui.
2: qui arrive dans votre univers, c'est Gilles Lellouche.
5: Ah,
2: et cette scène de deal avec Suzanne, parce que Suzanne a compris le filon avec ce peintre qui a beaucoup d'argent et en collaboration avec son marchand d'art. Voilà ce qu'ils vont se dire.
5: Ah,
7: je suis son ami, mais aussi son marchand.
3: Son marchand de quoi?
7: Marchand d'art. Je vends ses tableaux.
3: Ah.
7: Voilà. Quand il vous voit, il peint, et quand il peint, je vends. Alors si vous pouviez continuer vos séances à ce tarif remarquable, ça m'arrangerait. Moi, de mon côté, je lui ferai une avance de 40 francs par semaine, avec lesquels il vous paiera, et tout le monde en tirera bénéfice.
3: Mais je suis pas voyante, moi. J'ai ni le don, ni le vice. Hein.
7: Je vous aiderai. Je connais sa vie, ses secrets. Je vous soufflerai des histoires.
3: Je vous croyais son ami. Il n'y a pas de place pour les scrupules dans ce grand corps?
7: Il est large. Il peut contenir l'ami et le marchand.
3: Hélas, je pourrais plus.
7: Et pourquoi vous partez, vous quittez Paris?
3: Ma conscience. C'est comme si vos insultes, votre brutalité l'avaient éclairée.
0: Vous m'avez sauvé là, Marmont.
7: Je vous propose 100 francs par tableau achevé et 150 francs pour les grands formats.
2: Gilles Lelouch, une deuxième belle arrivée dans votre cinéma après Anaïs de Moustier. Il est étonnant, je vais vous dire un truc qui a l'air évident, mais je trouve qu'il joue beaucoup pour le film. Et pas pour lui. Ça devrait être le cas de tous les acteurs, certes, mais on a l'impression qu'il veut participer à l'entreprise, au nouveau film de Pierre Salvadori. Vous voyez ce que je veux dire?
5: Je vois très bien ce que vous voulez dire. Et j'ai ressenti ça. Et quand il arrivait sur le plateau, il me donnait de l'énergie parce qu'il arrivait plus ponctuellement. Et il m'a beaucoup porté. Et il a une douceur, il a une gentillesse, une altérité. Je ne sais pas comment vous dire. C'est quelqu'un qui arrive et c'est un acteur. La première fois que je l'ai rencontré, il me parlait de plein d'actrices ou d'acteurs obscurs pour jouer deuxième, troisième, quatrième rôle. Il était enthousiaste et il apporte cet enthousiasme et cette croyance. Et on a besoin d'énormément de croyance pour faire un film. Et Gilles, même à certaines scènes, il y a une scène auquel je ne croyais pas. Tu sais, c'est quand vous courez après dans la foire et qu'il y a la petite marionnette du ventriloque qui vous regarde et qui regarde la caméra et qui fait un petit regard caméra amusant. Moi, j'étais pas sûr de ce plan et Gilles poussait parce qu'il était compliqué à faire. Et Gilles poussait beaucoup, il y croyait. Enfin, il y avait et puis j'adorais sa curiosité sur mon travail. Enfin, non, c'est vrai qu'il y a l'acteur et il y a quelque chose comme il y a une énergie qui vient avec. Voilà. Et c'est marrant cette scène que vous venez de passer parce que je me suis rendu compte que sur le film, quand les gens le regardent, il y a plusieurs étapes. S'ils prennent pas là, ils prennent là. Si le film prend pas là, ils prennent là. Et le dernier recours, c'est cette scène. Quand Anaïs et Gilles se rencontrent la première fois, c'est là en général que si ça pas marché avant, ça démarre là.
2: On dit qu'il vous a demandé beaucoup de prises, mais il a une très belle réponse là-dessus, Gilles Lelouch. Il dit oui, parce qu'il ne faut pas jouer faux.
5: Alors,
2: c'est une question de rythme, la comédie, et il faut pas jouer faux.
5: Oui, c'est pas moi qui lui demandais, parce que moi, parfois, au bout de trois prises, Anaïs, Pio, Gilles, tout va bien. Mais lui, il a du plaisir à jouer. Ce que je lui demandais, visiblement, ça lui donner deux, trois idées, donc il voulait y retourner. Ça, moi, c'est le plus beau cadeau qu'on peut me faire. Non, il ne faut pas jouer faux. C'est la moindre des choses.
3: Mais quand
5: pour un réalisateur aussi.
3: Quand on l'entend, je trouve, c'est incroyable à quel point il a une musicalité, à quel point il a la musicalité du film. Quoi. Il est vraiment ultra...
5: Il est dedans dehors.
3: Il a un vrai sens du rythme.
5: Moi,
3: c'est vrai qu'il est venu à des moments du tournage, il venait pour faire ses scènes, il n'était pas tout le temps là, mais à chaque fois qu'il était là, moi, j'hallucinais de sa perfection. Quoi. Je me disais, il est pile poil. Enfin, c'est comme si ce rôle avait été écrit pour lui depuis des années. Enfin, il était vraiment... C'était savoureux de jouer avec lui. J'ai adoré ce...
2: C'était délicieux à lire ses répliques, non, Anaïs?
3: Délicieux, bah oui, vous avez entendu là quand je dis il n'y a pas de passe pour les scrupules, encore.
2: Justement, vous dites ma conscience. Ma conscience, c'est un peu tout, c'est un peu l'enjeu de beaucoup de vos personnages, Pierre Salvadori, la conscience.
5: Oui, je pense que c'est sans conscience, conscience, j'adore les animaux, mais sans conscience, on est un chien, et encore, il y a des animaux qui ont plus de conscience. Mais oui, c'est la clé de tout, c'est ce qui nous définit, c'est notre rapport au monde, et voilà, et pour moi, c'est très, très, très important. Alors, quoi dire là-dessus, sur la conscience, mon Dieu?
2: Tout à coup, entre sacrifice et intérêt, quoi, souvent.
5: Alors, oui, sacrifice et intérêt. Non, mais c'est... Alors, je vais vous dire une chose. J'avais jamais lu Anna Karenine, de Tolstoï.
2: Ouais.
5: Et puis, pendant que j'écrivais ce film, je vois ce pavé, puis je sais pas, je vais en Corse, dans une vieille librairie, avec mon fils, et je dis, je vais frimer un peu, je vais prendre un gros truc pour lui donner envie, au moins, de lire un petit truc. Et j'avais jamais lu Anna Karenine, et ça m'a mis une gifle extraordinaire, le romanesque, et ça, et la conscience, les personnages, l'intérêt personnel, ça m'a inondé, et du coup, j'ai fait de tous ces personnages, alors je lui ai volé un tout petit peu, mais j'ai eu aucun scrupule à les rendre totalement humains, et faire, et puis ce combat consciemment entre ce qu'on est, et ce vers quoi on devrait tendre. Ça, c'est vraiment, je dis, on devrait tendre, parce que c'est un impératif d'avoir une conscience, et c'est comme les muscles, je pense que ça se travaille, on est toujours attrapé par la pulsion, par la violence, par le désir, par tout ce que vous voulez, tout ce qui est traité d'ailleurs dans ce film, il y a tout un truc autour du désir, aussi, qui m'intéressait beaucoup.
2: Premier film en costume, je le disais, filmer une époque et même filmer deux époques parce qu'il y a un montage très, très fluide et très beau entre l'époque de Suzanne et l'époque d'Irène qui est jouée par Vima Laponce. J'aimerais vous faire écouter quand même parce qu'elle a une très belle déclaration sur les peintres Vima Laponce dans le film.
8: Ce que j'aime, c'est la façon dont un tableau me grandit. J'aime les peintres qui s'appliquent à ne pas s'appliquer. trop de beauté m'écrase. J'aime les artistes qui la dissimulent, qui la retiennent. J'aime les œuvres qui me soufflent qu'une part de leur beauté m'appartient, parce que j'ai fait le chemin jusqu'à elle. J'aime les œuvres qui font de chacun de nous un artiste.
2: C'est très beau parce qu'on pense qu'elle parle du cinéma aussi, bien sûr, qui s'applique à pas s'appliquer. Et j'adore une part de la beauté des œuvres qui m'appartiennent. Parce que vous faites des films pour les spectateurs, pour nous aussi, Pierre Salvadori.
5: Je ne fais des films que pour les spectateurs. Et ouais. Alors, pas pour les entrées, je fais des films pour les spectateurs, ouais, avec du respect. Ouais. Ah bon, ouais. Mais il y a cette idée, c'est ça, c'est ma déclaration. Parce que je ne suis pas du tout un spécialiste de la peinture, je n'ai pas fait un film sur la peinture. Mais ça, c'est exactement mon idée d'un grand film au cinéma. Et c'est ma déclaration d'amour. C'est pour ça que j'étais presque gêné en écoutant. C'est ma déclaration d'amour à Lubitsch. J'aime. La première fois que j'ai vu un film de Lubitsch, qui était Le ciel peut attendre, j'avais l'impression qu'il m'invitait dans la pellicule et que chaque ellipse, le moment où on coupe, cet endroit où on coupe le négatif et où le spectateur fait le chemin entre deux scènes, eh bien, c'était la chose la plus belle et la plus démocratique du monde. C'est le moment où il invite le cinéma, le spectateur dans le film, physiquement presque. Et il fait de vous un artiste. C'est-à-dire que quand je voyais ces films, j'avais l'impression qu'il me parlait à l'oreille et qu'il, constamment, il s'appelle à ma sensibilité ou à mon intelligence et qui me faisait confiance. Oui.
2: Comme Irène dans le film joué par Vimala, qui était un Pygmalion en fait. Est-ce que Pierre est un Pygmalion pour vous, Anaïs? Vous avez besoin de Pygmalion ou comment il est en direction d'acteur? Parce que c'est tellement précis en fait.
3: En fait, les acteurs regardent beaucoup les metteurs en scène avec qui ils travaillent, j'ai l'impression, et se nourrissent de ce qu'ils sont sur un plateau et en dehors. Enfin, parce que Pierre, en fait, ses films, c'est marrant parce que depuis tout à l'heure on parle de son cinéma, ses films. En fait, j'ai toujours envie de dire oui, bah c'est lui. Enfin, en fait, il est comme ça, quoi. Il oscille entre désespoir et humour. Enfin, il est agité, il est habité par mille questions. Il veut bien faire, mais en même temps, sûrement à des moments il fait mal. Enfin voilà, il est tout ça. Et donc, je trouve que d'être à côté de Pierre pour jouer dans ses films, déjà, ça aide de l'observer lui tel qu'il est en tant qu'humain. Et après, non, il est assez précis, mais pas non plus très directif. En fait, je dirais que la plus grande direction de Pierre, c'est son scénario, c'est l'écriture, c'est la précision de sa langue, comme je disais tout à l'heure, de la rythmique, de la musicalité de son texte. À partir du moment où il sent que ça danse comme il faut, que ça joue comme
2: certes,
3: il faut.
2: Certes, il y a du rythme dans les pas. Mais moi, je trouve qu'on passe des extraits, certes, mais on voit pas les têtes, les visages des comédiens. C'est super important chez vous. Un haussement de sourcils, un œil qui se ferme, etc.
5: Oui.
2: C'est très. Mais non, mais physiquement, c'est hyper précis, en fait. Non,
3: mais c'est intéressant. En fait, le texte est en fait, c'est de l'action pour un acteur.
2: Oui.
3: En fait, c'est ça n'est pas que dans la tête.
2: Ouais, bien
3: donc,
2: sûr.
3: Effectivement, le talent ou pas d'un acteur, c'est de réussir à prendre en charge un texte, parfois très écrit, mais à le rendre agissant physique.
6: Carnet.
3: Voilà. Donc effectivement, oui, parfois c'est juste un regard, une façon de tourner la tête.
5: J'aurais pas pu mieux dire.
2: Alors, on vous a écouté.
5: Non, mais vraiment, c'est ce que je pense.
3: Je t'ai coupé, donc heureusement.
5: T'as bien fait, j'allais encore partir dans des méandres.
2: On vous a écouté dans cette première voyance, fausse voyante, mais là, entre-temps, vous avez fait des progrès.
0: Ah. Antoine, lorsque je te retrouve, c'est comme un rêve délicieux. À nouveau, je vois le monde. Je le perçois autour de toi. La lumière, les bruits, parfois même les parfums. Oh là, je sens celui du jasmin qui m'enivre.
7: Tu détestais cette odeur?
0: Oui, parce que c'était celle du jasmin, mais maintenant... Maintenant, c'est celle de notre maison. Antoine,
7: oui.
0: Lorsque je reviens, je revis. Et tu voudrais me priver de ce ravissement?
7: Non. Non, non.
0: Alors je t'en supplie, laisse cette fenêtre ouverte. Rends-moi la vie plutôt que de songer à perdre la tienne.
7: Oui.
0: Je t'en prie, vis mon amour. Vis. Vis. Et peins.
7: Hein?
0: Peins. Peins le monde pour moi. Peins ces villages, ces villes, ces ruelles, ces cafés, ces visages, ces fruits, ces légumes. Peins ces paysages. Immense! Peint des fresques et des grands formats! Peint jour et nuit, mon amour!
7: Oui.
0: Colore ma nuit!
2: La candeur du gars, quand même. Hein.
9: On se demande toujours si on va pas trop loin quand on écrit, vous savez. Donc après, il faut ce que dit Anaïs, il faut le rendre, il faut l'incarner et il faut le faire avaler. Il est surtout, elle sait des choses. Donc il est dans un état de sidération.
2: Oui, c'est comme une enquête d'ailleurs qu'elle mène hein, sur lui.
9: Oui, elle fouille son appartement, l'autre lui dit des. Donc Pio, à un moment, il ne peut qu'y croire et il y croit avec énormément de.
6: D'allant.
2: La mise en scène, c'est physique, c'est-à-dire.
9: Mais c'est exactement ce que disait Anaïs tout à l'heure. Je me suis dit, ça, c'est super intéressant. C'est comment rendre un dialogue qui est littéraire, comment l'incarner, en faire une scène physique ou burlesque ou tout ce que vous voulez. À l'intérieur du texte, on peut éclairer une mimique, d'élever une rupture, un temps qu'on prend un peu plus long. Il faut absolument incarner, et puis ce scénario était très théorique. Donc il fallait une grande croyance chez les acteurs, une grande habileté.
3: Et la caméra chez Pierre est physique aussi, dans le sens où, je sais pas, parfois on peut lire des scénarios très écrits, et puis on se dit, on va les voir à la fin, et en fait c'est juste deux personnes assises sur un banc qui parlent. Mmh. Mais chez Pierre, les mouvements de caméra, la façon de mettre en scène, le montage, les surprises, en gros, du film et de la mise en scène sont aussi très nombreuses et rendent tout ça très vivant.
2: Alors, il va peindre, et elle va peu à peu tomber amoureuse de lui, on n'en dira pas plus sur la suite, mais sur l'amour non déclaré, on va se référencer à un autre de vos films, Pierre, c'est Hors de prix, et cette scène entre Sandrine Kiberlin et Daniel Auteuil.
6: Après vous.
2: Oh, pardon, après vous, excusez-moi. Après vous.
9: Tout le monde aura fait le...
2: Ils se sont embrassés pour de faux la veille.
9: Ah ouais.
2: Et ils se retrouvent.
9: Ah oui.
10: Je sais pas vous appeler.
11: Je voulais vous parler.
10: Non, mais ne me dites rien, je voudrais m'excuser.
11: Non, ne vous excusez pas, vous avez eu raison. C'était la meilleure façon de lui montrer que c'était fini.
10: Oui, et puis si je vous ai embrassé si longtemps, c'est parce qu'il restait là, derrière nous.
11: Mais bien sûr, j'ai senti qu'il était tout prêt. C'est pour ça que je vous ai serré comme ça.
10: Vous avez bien fait, parce qu'il fallait que ça fasse vrai. C'est pour ça que je vous caressais la nuque.
11: Et moi le cou.
10: Et moi les épaules.
11: Et moi les hanches.
10: Et moi le visage. Et c'est pour ça que moi aussi, je vous ai serré si fort.
11: Bon, au moins, comme ça, c'est plus clair.
2: Il me fait penser, vous savez, Pio Marmaille, il me fait penser à... J'aime plus jeune que Auteuil. Je crois qu'il y a des connexions entre Daniel Auteuil et Pio Marmaille, Pierre Salvadori.
9: Bah déjà, je vais vous dire une chose, c'est deux immenses acteurs.
2: Oui. Mmh.
9: Voilà, et l'expression, l'enfance très très présente, la précision, ils sont pas effrayés, ils ont un truc en commun, c'est qu'ils sont pas effrayés par... ce qu'on peut leur dire par une forme de direction d'acteur. Auteuil m'a dit un truc hyper beau, il m'a dit « Pierre, tu peux me mimer les scènes, tu peux me donner les intonations, mais entre coupé et action et coupé, j'ai une liberté et un champ immense qui s'ouvre devant moi. » À l'intérieur même de cette direction.
2: Et je ferai un autre parallèle entre Sandrine Kiberlin et Anaïs de Moustier.
9: Ben, je dirais la même chose, c'est-à-dire la confiance dans le texte, la musicalité, le sens de la rupture... C'est pas beaucoup hein, de comédiens et de comédiennes pour qui vous pouvez écrire. Et puis il y a ce truc que je trouve merveilleux qui devient stimulant après. C'est-à-dire que quand vous écrivez et que vous rendez compte de ce qu'ils font du texte, et ben c'est très stimulant pour le film d'après. Donc moi j'étais hyper heureux de ce travail avec Anaïs quand je réécoutais la scène tout à l'heure. C'est des choses très difficiles à dire, vous savez, quand elle dit c'est pas parce que quand elle dit je me prends de l'électricité du matin au soir, c'est pas pour autant que j'ai le cerveau qui a fondu, ce qui est limite mot d'auteur et ce qui me faisait transpirer quand je l'écrivais, la façon dont elle reprend et le ressort avec de l'aplomb, de l'ironie, de la candeur, tout ce que vous voulez, voilà, c'est ce qui à un moment fait oublier le scénario. Enfin voilà, il y a peu d'acteurs comme ça, il y a des acteurs qui sont instinctifs, qui sont intuitifs, mais à un moment, devant quelque chose de très écrit, ça bloque, ça freine, ça marche plus.
2: Le 12 mai, vous allez entrer dans une cathédrale qui s'appelle le Théâtre Lumière à Cannes. Vous êtes jamais allé dans cette salle?
9: Non. Je ne suis jamais allé à Chicago. Je ne suis jamais allé en Chine et je ne suis jamais entré dans cette salle.
2: Vous allez vous rendre compte, et mesdames, messieurs, Pierre Salvadori, quoi, vous allez entrer dans un...
9: Mais qui se trompe, mesdames, messieurs. Arnaud Desplechin. Ah non, merde. je sais pas.
2: Non, mais c'est joli de donner le là à un festival.
9: Alors,
2: aussi.
9: Moi, je suis très heureux.
2: Ouais.
9: Et quand on a su qu'il y avait un intérêt qui se manifestait pour le film, je rêvais que ce soit l'ouverture. J'avais laissé entendre, j'avais essayé de faire passer un message que la compétition, ça me c'est pas que ça m'intéresse pas, mais que c'était pas pour ce film. À mon avis, c'était plus un film d'ouverture, parce que c'est un film qui a une croyance absolue dans le cinéma et dans tous les outils du cinéma. Et donc, je me suis dit que ça serait très beau pour ouvrir le festival. Ouais.
2: Et à ce propos, on vous a demandé à chacun de choisir, une palme, une de vos palmes préférées. Tiens, on va commencer par vous, Anaïs de Moustier. Vous avez choisi La Chambre du Fils, Nanni Moretti, 2001.
12: The Palme d'Or goes to the Nanni Moretti for...
13: Merci beaucoup, merci à la jury, à le public, merci à... Grazie alle persone che mi hanno aiutato a fare il mio film. Grazie a Linda, Heidrun, Laura, Esmeralda, Jasmine, Maria Rita, Alberta, Roberta, Loredana, Cinzia, grazie Angelo, Silvio, Giuseppe, Peppe, Silvio, Marcellino, Jean, Laurence, merci, merci, merci.
2: Cette musique qui provoque tant d'émotions, Giovanni, c'est lui qui l'incarne, psychanalyste, père de famille paisible, deux enfants, une fille, un garçon, et Andrea, son fils qui ne reviendra pas, d'une partie de plongée. C'est un film, Anaïs de Moustier, magnifique sur le deuil, le travail du deuil aussi.
3: Ouais, c'est un film pour moi tellement immense que je peux même pas en parler, je sais pas comment expliquer. C'est un film, à chaque fois que je le vois, ce sont des litres de larmes. Ouais. C'est toute la beauté du cinéma de Nanni Moretti, son élégance à lui, sa façon de diriger les acteurs, sa façon de aussi rendre compte d'un quotidien familial. Je sais pas comment expliquer. Il y a toujours une vérité, une singularité, comme le sont chaque famille entre ses jeunes et ses parents. Enfin, je sais pas, il y a quelque chose de profondément émouvant. Puis bon, bah là, c'est vrai que c'est un vrai drame. Voilà, et la disparition d'un fils, ça me touche particulièrement, et c'est un film qui compte beaucoup.
2: Et sur la solitude du deuil, je me souviens cette scène sur la plage où chacun vit son
3: à la
2: deuil.
3: Fin là, ah ouais,
2: chacun vit son deuil séparément.
3: Et c'est vrai que le plan de fin avec le bus là, il y a une musique incroyable, c'est délirant d'émotion. Ouais. Enfin.
2: Et sur la violence
3: et
2: aussi.
3: Surtout c'est pudique, c'est ça que j'aime aussi. Oui. Nanni Moretti, c'est que c'est pas non plus quelqu'un qui s'épanche. Enfin,
14: on l'entend même là dans son discours.
3: Oui, voilà, c'est un mélo assumé, mais avec une élégance, son élégance, j'imagine. Enfin, sa façon d'être, son rapport au monde.
2: Et quand on plante des clous dans le cercueil aussi, c'est des choses, un travail sur le son extraordinaire, quoi, parce que ça peut être ça, le résumé d'un deuil, je veux dire, le jour du deuil, quoi. C'est,
3: Oui, c'est à la fois organique, trivial et poétique.
2: Ouais, ça s'appelle La Chambre du Fils. Mmh. Vous l'avez vu, Pierre ?
9: Non, j'ai pas vu La Chambre.
3: Ah bon ? Regarde-le.
9: Ouais. C'est marrant parce que je pense...
3: Il faut être en forme. Hein.
9: Oui. Je pense, je sais pas si je pourrais le regarder, hein. Très honnêtement, c'était un choix. Mais c'est marrant parce que Moretti, à un moment dans un film, je crois que c'est dans Bien Madré, tu parlais tout à l'heure du jeu. On parlait de Gilles Lelouch, à un moment, il y a un personnage qui met en scène un film et qui hurle « Il faut que tu joues plus sincère, il faut que tu sois plus dedans, il faut que ce soit encore plus juste. » Déjà, le personnage jouait tellement bien, j'étais là, à la vache. Et en même temps, il faut que tu sois un tout petit peu hors du film, dedans, dehors. Et je me disais, pour parler de Gilles, ce serait très bien. Ça, j'oublierai jamais cette phrase.
2: Ouais. Ouais. Vous avez choisi Rosetta, vous, des Frères d'Ardennes.
9: Beaucoup plus drôle.
15: Rosetta de Luc et Jean-Pierre Dardenne.
16: Je vais essayer d'être aussi simple que le film qu'on a essayé de faire. Et je vous remercie beaucoup d'avoir aimé Rosetta.
17: Rosetta qui vaut également à sa comédienne Émilie Dequen le prix d'interprétation féminine.
18: C'est difficile, pardon. Je reprends mon souffle une seconde. Là déjà, je voudrais embrasser ma famille qui doit certainement voir à la télévision.
19: C'est vrai que t'as dit que j'étais souvent en retard.
20: Non, non, c'est pas le problème.
19: Tu l'as dit ou pas?
21: J'ai signalé tes deux retards, j'ai dit que c'était à cause du bus.
20: Ça n'a aucune importance, madame Brigade, laissez-les, vous revenez dans mon bureau.
19: Pourquoi vous avez dit qu'elle l'avait dit?
20: Peu importe, ce n'est pas la raison pour laquelle vous avez été remerciée.
19: Je fais bien mon travail ou pas?
21: Oui.
19: Alors pourquoi est-ce que vous voulez que je parte?
20: Je vous l'ai dit, vous avez été remerciée parce que vous avez terminé votre période
19: pourquoi
20: d'essai.
19: Pourquoi pas alors que je fais bien mon travail?
20: Parce que vous êtes la seule à avoir terminé votre période d'essai. Allez vous changer, revenez dans mon bureau.
19: Non.
2: Rosetta, un personnage qui n'a pas le mode d'emploi comme vous les aimez souvent dans le cinéma, Pierre Salvadori.
9: C'est un personnage qui est sans direction, qui se cherche.
2: Ouais.
9: Et voilà. Et comme c'est, moi, je pense à Rosetta. Moi, je pense à quasiment tous les films des Dardennes. C'est un personnage qui cherche à être vu, à être regardé. Mmh. Et puis c'est aussi le cinéma du sursaut. C'est-à-dire à chaque fois, c'est les personnages qui vont perdre leur humanité. Et puis après, il y a un moment, une espèce de moment clé où ils retrouvent et ils retentent vers une forme de beauté, d'humanité. Enfin, voilà, je dis, c'est vraiment le cinéma du redressement, du sursaut. Et, Et c'est un cinéma très mis en scène, contrairement à ce qu'on pense. Voilà, et c'est un personnage qui me hante et qui me bouleverse. Et c'est quelqu'un qui cherche à être au monde. Voilà.
2: Ouais.
9: Et il y a cette phrase magnifique, d'ailleurs, de Danet qui dit « Les films devraient refléter la possibilité d'être un humain sur Terre. Mmh. » Et ben, je trouve que les films des Dardenne font ce travail-là. Voilà, et comme on m'avait dit de faire court,
2: je voilà. Cannes 2026, l'ouverture avec ce merveilleux film, La Vénus électrique. Merci à tous les deux, vous restez avec nous, Pierre Salvadori, Anaïs Doumoustier. On se retrouve pour les sorties après Vanessa Paradis, Les initiales des anges.

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1: Laurent, on va commencer par le film du cinéaste coréen Ga Eun Hyun, The World of Love. Jo-in est une lycéenne espiègle et appréciée de tous. Un jour, un camarade de classe lance une pétition que tous les élèves signent, sauf elle. Son monde en apparence paisible et insouciant dissimule un passé douloureux. Un récit sur la reconstruction, la découverte d'un cinéaste surtout, et cette si subtile idée de dénoncer sans provoquer de la pitié, et même éduquer les autres, à savoir... écoutez un traumatisme.
2: Oui, c'est l'irruption de la question des violences sexuelles au sein d'une communauté lycéenne, du côté des élèves. Comment la société réagit-elle? La question du déni, le silence des proches, l'image qu'on veut donner ou qu'on croit donner de la victime. Et puis, au milieu de ce film, la très très belle idée, qui est bien plus qu'une idée, c'est la complexité incroyable de ce personnage principal, que ses camarades ne comprennent pas toujours, notamment quand elle souhaite minorer les choses pour ne pas justement tomber dans une sorte de culture victimaire. Et la question centrale, principale, c'est comment notre vécu détermine nos identités et nos attitudes face à un tel événement, par exemple. Ça, je trouve ça absolument passionnant, d'autant plus que le film n'y apporte pas de réponse ni toute faite, ni déterminée, ni même pérenne. Donc c'est un très très beau film, ça s'appelle The World of Love.
1: Un énorme succès en Corée, soutenu par Bong Joon-ho, Kim Ji-woon, Kore-eda, Park Chan-wook, Jia Zhang-ke, incroyable. Cinque secondi, 5 secondes de Paolo Virzi. Adriano, un homme solitaire, vit dans les anciennes écuries de la Villa Guelfi, une demeure abandonnée. Lorsqu'une communauté de jeunes s'installe sur la propriété pour restaurer les terres et les vignes, il tente d'abord de les chasser, mais parmi eux, il va rencontrer Mathilde. C'est dans une Toscane hivernale, sauvage, inhospitalière. Adriano est tourmenté par un douloureux secret, un secret qui est peut-être explication du titre du film. 5 secondes.
2: Absolument. Alors... cela dit, d'abord, 5 secondes, c'est pas vraiment le ressenti temporaire que l'on a durant les 30 premières minutes du film, absolument longue, nébuleuse, hasardeuse. Bon, alors on se perd à ce moment-là entre deux histoires parallèles. Heureusement, tout bascule ou presque à la fin de cette première et trop longue partie quand le personnage principal dont vous avez parlé est entendu par un tribunal et que se pose la question effectivement de 5 secondes d'inattention dans sa vie. Voilà, ça c'est le pour... on n'en dira pas plus. Et puis, au milieu, il y a 3 scènes lumineuses, virtuoses, avec une certaine Valeria Bruni Tedeschi. Est-ce que c'est suffisant pour aller voir le film? Eh ben, parfois, la réponse est oui. Et ici, c'est bien le cas.
1: Eti, c'est une série, puis un film, du grand réalisateur israélien, l'auteur de Beauty Pool, Hagai Levy, qui a donné en thérapie, sur laquelle vous avez collaboré d'ailleurs, Pierre, 6 épisodes autour de Dans une Amsterdam contemporaine, mais sous occupation, l'histoire de Eti, étudiante juive de 27 ans, animée par un profond désir de vivre, voit l'étau se resserrer peu à peu autour d'elle, et notamment sa rencontre avec le thérapeute et bientôt amant, Julius Speer. Leur relation passionnée va modifier sa perception. C'est en gros l'histoire d'une résistante.
2: Oui, absolument. Alors, le scénariste réalisateur dit que c'est un psy lacanien qui lui a conseillé de lire le journal dont est issu le film, et ajoute-t-il, et en général, je ne consulte pas les lacaniens. Ça, c'est l'humour absolu de cet auteur. Après, ça devient plus compliqué. Il écrit le film réellement après le 7 octobre, comme une sorte de réponse dans un contexte évidemment très très particulier, avec un présent indéfini, il n'y a pas de portable, il n'y a pas de voiture récente, avec un occupant fasciste indéterminé mais dont on voit bien les résonances, d'autant plus que donc ce journal, ce fameux journal écrit par cette écrivaine née en 1914, donc elle est beaucoup plus âgée en quelque sorte que Anne Frank, hein, il ne faut pas trop mêler faire les parallèles. C'est une amoureuse de l'amour, c'est quelqu'un qui est en train de découvrir aussi Dieu. Et il faut ajouter que le 30 juillet 42, elle entrera volontairement dans un camp par solidarité avec les déportés déjà présents. Elle sera elle-même déportée et sa famille à Auschwitz. Mais ce qu'en fait, c'est-à-dire le regard contemporain sur cet épisode-là, sur ce journal-là, sur cette personnalité, ce qu'en fait Hagai Levy est formidable.
1: E.T., ça s'appelle.
2: E.T. 1 et 2, parce qu'il y a deux.
1: Oui, parties. Collapse face à Gaza, de Anat Evenstein, doc, peu après le 7 octobre 23. Anat retourne dans ce qui était autrefois sa maison. Elle erre et filme pendant plus de 2 ans dans ce kibbutz incendié sur des terres agricoles transformées en machines de destruction. La réalisatrice a en effet habité là plusieurs années, un document précieux et un nouveau questionnement de la société israélienne déchirée après le massacre du 7 octobre.
2: Oui, ce sont les deuxièmes nouvelles israéliennes qu'on reçoit du cinéma israélien, et là aussi, après ce dont on vient de parler, c'est un très étrange et très beau road movie d'une réalisatrice effectivement impliquée qui revient sur son passé dans des lieux bouleversés par le chaos du présent, à voix off, à voix basse, par lettre interposée adressée à un ami qui est resté à Paris. Elle s'interroge, elle, l'israélienne, qui ne peut renier ni son pays, ni la lucidité face à la douleur palestinienne. C'est cet entre-deux absolument terrible, abyssal, insoluble et inévitable qu'occupe la cinéaste à travers ce documentaire qui nous questionne, qui nous regarde aussi. Il faut aller voir Collapse, c'est absolument nécessaire et bouleversant.
1: Le retour de Guillaume Niclou avec Mi Amor. Romy, accompagné de son amie Chloé, se rend aux Canaries pour mixer lors d'une soirée techno au petit matin. Son amie a disparu, aidée par Vincent, le patron du nightclub. Romy se lance à la recherche de Chloé, l'amour, la mort, le tout sur une bande-son électro, un thriller, une série B et un atout majeur dans ce film, Benoît Magimel.
2: Absolument. Niclou, il est jamais vraiment là où on l'attend. Vous vous souvenez, il y a parfois des polars très noir, puis il y a Michel Houellebecq, puis il y a Depardieu et Huppert, enfin ça foisonne, ça part dans beaucoup de sens, pas toujours de façon égale, pas toujours de façon réussie. Là, il faut dire que cette incursion dans les îles Canaries, ce paradis artificiel pour touristes en goguette, colle assez bien avec l'envie qu'a Niclou de raconter le monde et cet enfer, sur fond de secte, hein, il faut le dire. Et puis effectivement, vous le disiez, il y a Benoît Magimel, qui, comme chez Serra ou Finkel, emporte absolument le morceau, il est une présence incroyable, un bloc, je ne sais pas, de ciment, de marbre, de tout ce qu'on voudra, mais il irradie une fois plus dans un film.
1: Sauvons l'immeuble, premier film signé Catherine Combe, avec Vima Laponce, qui incarne Lucille, une photographe, qui, lorsque sa mère tombe malade, accourt dans la maison de son enfance, y retrouve son frère Paul. Là, il découvre que leur mère, autrefois pétillante et entrepreneuse, leur cache des choses.
2: Oui, alors c'est le premier long métrage d'une décoratrice qui est la décoratrice d'un certain Stéphane de Moustier pour L'inconnu de la Grande Arche. C'est son premier film et elle se met, comme souvent, beaucoup en avant. C'est une histoire intime. Alors son personnage principal, joué par Vima Laponce, s'appelle Lucille, mais on sait que ça lui ressemble beaucoup à elle. Avec, bon, le thème un peu convenu quand même du personnage qui est écarté longtemps de sa famille. Il revient avec une mère au centre d'un secret, un père forcément dépassé. Un frère qu'elle va peu à peu retrouver. Le récit est forcément à fleur de peau, forcément inégal, tant il implique la réalisatrice elle-même. Un peu de distance aurait pas été forcément mauvais.
1: Cosmos, troisième film du franco-suisse Germinal Rouault. Dans un village oublié du Yucatan, Léon, gardien maya des secrets de la nature et des esprits, va être chassé de ses terres. Son chemin croise celui de Lena, riche femme de lettres, récemment arrivée de Mexico. Et elle, c'est Angela Molina, la grande Angela Molina. Au-delà de l'amitié ou de l'amour, le film en noir et blanc, en format carré, en connexion avec le cosmos, comme cet homme capable d'entrer en contact avec les esprits, une performance stylistique, Laurent, ou une véritable expérience spirituelle?
2: Vous savez, moi j'ai du mal avec les expériences mystico...
1: À part dans la Vénus électrique.
2: Ah oui, mais c'est autre chose. Non, c'est autre chose. Non, là, vous voyez, on est plutôt du côté de Paolo Coelho, quoi. Donc, effectivement,
1: ah, oui.
2: C'est... Oui, quand même, c'est le cosmos à petit prix. Voilà, donc non, franchement, j'ai pas été trop sensible. Allez, nouveau passé.
1: On termine avec le viol, le cas Anders de Anja Bregen. C'était une grande figure de la nouvelle vague norvégienne, une cinéaste engagée sur un viol commis et un type accusé qui a toujours plaidé innocent.
2: Oui, alors il y a 3 films de cette réalisatrice qui sortent, 3 films inédits en France qui sortent, Le viol, l'héritage, la persécution. Le viol, effectivement, c'est le premier en date, 1971, il était à la quinzaine des réalisateurs à l'époque. C'est sur la trame très réfractaire du coupable idéal dont on ne saura jamais, et c'est ça l'une des forces du film, si vraiment il est coupable ou pas. Toute la trame du film pose donc cette question sous forme presque quasi documentaire, et c'est très très intéressant de ce point de vue-là, c'est gonflé. Comme
1: c'est horrible, il reste 45 secondes pour, alors on va dire quand même Les Remparts d'Argile.
2: Les Remparts d'Argile de Jean-Louis Bertuccelli, 1970, magnifique portrait au féminin de quelqu'un qui vit dans des remparts d'argile et plus encore dans une tradition islamique qui essaye par la culture de s'en sortir.
1: Deux cadeaux, Laurent.
2: Deux cadeaux. Pour vous, Anaïs de Moustier, un certain Buster Keaton chez Elephant avec 5 films. On ne se lasse pas du burlesque de Buster Keaton, enfin nous en tous les cas.
3: Merci
2: et
3: beaucoup.
2: Puis pour vous, je crois, Pierre, que ce cinéaste ne vous est pas ni inconnu que vous l'aimez, Imamura.
4: J'aime beaucoup.
2: Le maître des désirs inassouvis, c'est ça le titre de ce beau coffret de plusieurs films. Je crois qu'il y a 6 films, j'en suis même sûr, en Blu-ray chez Elephant également.
1: La Vénus électrique dans 900 salles le 12 mai, en même temps que la compétition, que l'ouverture de ce festival.
2: Courez-y, s'il vous plaît.
1: Courez-y. Merci Anaïs de Moustier, merci Pierre Salvadori. Merci à notre belle équipe Valérie Ayastaray à la réalisation, Benjamin Ducy à la préparation, Thierry Dupin à la programmation musicale et aux manettes ce matin. Si. Corentin Rouchy, la semaine prochaine, nous serons à Cannes. Au revoir.
2: Salut.
3: Au revoir.
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1: Il est 1h, le flash, Lucille Oconi. Les passagers du bateau de croisière MV Ondius mettront bientôt le pied à terre. Le navire foyer d'antivirus est attendu dans les prochaines heures au large des îles Canaries. Près de 150 voyageurs doivent être évacués, dont 5 Français. Le Premier ministre Sébastien Lecornu tiendra ce dimanche après-midi une réunion pour faire un point de situation. Alors que 3 personnes sont mortes de ce virus après être montées à bord. Près d'une centaine de personnes ont été interpellées samedi à Paris, cela fait suite aux interdictions de manifestation d'un groupe d'ultra-droite et de la contre-manifestation antifasciste. 46 personnes ont été placées en garde à vue pour participation à un groupement en vue de commettre des violences et des dégradations, pour port d'armes prohibées ou encore pour violences volontaires. Au premier jour du cessez-le-feu temporaire entre la Russie et l'Ukraine, les deux pays belligérants s'accusent mutuellement d'avoir violé la trêve. Le président russe, Vladimir Poutine, regrette de n'avoir toujours pas reçu de proposition de l'Ukraine quant aux échanges de prisonniers annoncés par le président américain Donald Trump. Donald Trump qui attend toujours une réponse de l'Iran après avoir fait une proposition à Téhéran pour mettre fin aux hostilités. La seule réponse apportée samedi par Téhéran est une menace de riposte des gardiens de la révolution iranien après l'attaque menée par l'armée américaine vendredi qui a visé des pétroliers iraniens. Au Mali, de nouvelles attaques djihadistes dans le centre du pays ont fait des dizaines de morts vendredi selon les autorités locales. Environ 1 000 000 de personnes s'étaient rassemblées samedi dans la capitale Bamako pour soutenir la junte au pouvoir après les attaques menées fin avril par des djihadistes du Jnim et des rebelles Touareg. Après la publication du rapport à l'oncle sur l'audiovisuel public, la présidente de Radio France s'exprime dans la tribune dimanche. Sybille Veil estime que le rapport sert ceux qui veulent sa mise sous tutelle. S'il était publié, cela entraînerait un recul considérable de l'indépendance des médias publics, craint-elle. Dans ce rapport, le député Union des droites pour la République, Charles Alloncle, pointe un audiovisuel public en crise qui ne répond plus, je cite, aux attentes des Français. Le club de football du Mans n'est pas officiellement promu en Ligue 1. Le Mans l'a pourtant emporté 2-0 samedi soir face à Bastia lors de la 34e journée de Ligue 2. Mais le match a été interrompu au stade Furiani suite à des jets de fumigène. Le résultat doit maintenant être validé. Quant à Saint-Etienne, malgré sa victoire 5-0 sur Amiens, les Verts devront passer les play-offs pour espérer retrouver la Ligue 1. Et puis sur le tournoi des 6 nations de rugby féminin, le 15 de France a écrasé l'Écosse samedi sur le score de 69-28. 11 essais inscrits, les Bleus joueront la finale contre l'Angleterre dans une semaine. Et puis à 2 semaines du coup d'envoi du tournoi de tennis de Roland-Garros, le numéro 1 français Arthur Fils, blessé, contraint à l'abandon samedi au Masters 1000 de Rome dès son entrée en lice.
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0: vous entoure. Vous réaliserez alors quelque chose que vous savez déjà, mais que je trouve fascinant. Nos corps possèdent des fenêtres sur le monde, des fenêtres qui permettent aux signaux extérieurs de nous parvenir afin que nos corps et nos cerveaux les analysent pour que nous puissions nous repérer, manger, survivre et nous amuser. Ces fenêtres, ce sont nos sens. Nous en avons cinq : l'ouïe, l'odorat, le goût, le toucher et la vision. Tout ce que nous savons du monde au départ est basé sur ce que ces cinq sens nous permettent de détecter. Mais dans l'histoire, l'un d'entre eux a joué un rôle particulier, car il est le seul à nous permettre de recevoir des signaux provenant à la fois de notre environnement proche et de l'autre bout de l'univers. Ce sens, c'est la vision, qui fonctionne grâce à un organe très particulier, un organe sensible à la lumière, l'œil. Cela fait longtemps que nos ancêtres essayent de comprendre comment nos yeux fonctionnent. Il y a plus de 300 ans, Isaac Newton, un des plus grands scientifiques de tous les temps, s'est lui-même posé la question. Et en homme de science possédant une curiosité sans bornes et peut-être une sacrée inconscience, il est allé jusqu'à fixer le soleil avant de se planter une aiguille dans l'œil pour comprendre comment la pression d'une pointe pouvait altérer sa vision. Newton en a tiré un des premiers traités d'optique jamais écrits, mais il l'a payé en devant passer des mois dans le noir, enfermé dans son laboratoire à Cambridge, les yeux abîmés. Aujourd'hui, 320 ans plus tard, je sens que vous vous posez tous et toutes la question, comme Newton, de savoir ce que sont nos yeux. Mais que vous êtes bien peu nombreuses et nombreux à vouloir vous planter une aiguille dans l'œil, ce qui serait d'ailleurs une très mauvaise idée. Tout comme regarder le soleil directement d'ailleurs, car cela vous brûlerait la rétine. Et quoi qu'il en soit, refaire ces expériences-là aujourd'hui serait d'autant plus absurde que nous en savons bien plus que Newton sur la vision et sur nos yeux. Et justement, hasard du calendrier, j'ai face à moi trois invités lumineux qui vont nous éclairer sur le sujet. Les voici.
1: Bonjour, je suis Olivier Marre, je suis chercheur à l'Institut de la Vision et je travaille sur la rétine. J'essaie de comprendre comment est-ce que la rétine analyse les images qu'elle reçoit, comment est-ce qu'elle les envoie au cerveau et comment est-ce qu'on peut la réparer quand elle ne fonctionne plus.
2: Bonjour, je suis Alexandra Repsam, je suis chercheuse INSERM à l'Institut de la Vision également. Moi, je m'intéresse un peu plus particulièrement à comment les connexions se font entre l'œil et le cerveau. Actuellement, ma thématique de recherche est plus centrée sur le développement de l'œil et comprendre comment un défaut de pigmentation au niveau de l'œil va impacter le développement de la rétine et donc la vision.
3: Bonjour, je m'appelle Charles Frégé, je suis photographe. Je réalise des livres autour des mascarades du monde, principalement. Je vais à la rencontre. Je pense que voir regarder, c'est rencontrer. Voilà.
0: Merci beaucoup. Merci Charles Frégé, Alexandra Repsam, Olivier Marre et bonjour à vous. Bonjour à toutes et à tous. Nous sommes avec le public du studio 181 de la Maison de la Radio et nous allons tout de même tenter de percer les mystères de nos yeux.
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0: Charles Frégé, j'avais envie de vous poser directement la question, peut-être en tant que photographe, vous avez ce sens qui va être un petit peu plus développé que d'autres. Qu'est-ce que représente la vision dans votre rapport au monde, à la couleur, à tout ce que vous faites?
3: Pour moi, aller à la rencontre de quelqu'un, le photographier, c'est vouloir faire face, avoir la chance de pouvoir voir et d'échanger, en fait. Je pense que c'est le moment photographique, c'est un moment où on a un aller-retour entre, là dans mon cas, un modèle et le photographe.
0: C'est un aller-retour pour lequel vous utilisez aussi la parole ou surtout le regard, la vision, un ressenti?
3: Moi, je travaille vraiment sur la mise en scène, sur le rendez-vous photographique. La personne que je photographie devient une sorte de modèle. C'est un moment où je pense que c'est un peu une sorte d'épiphanie, si on essaye de concentrer dans un cadre photographique tout ce qu'on a en face de soi et on essaye de révéler quelque chose d'assez jouissif, si j'ose dire.
0: En tout cas, c'est ce qu'on ressent sur vos photos. J'ai envie de vous demander, Olivier Marre, est-ce qu'il y a une différence fondamentale entre un appareil photo et un œil?
1: Alors, oui, c'est une excellente question. On se la pose tous les jours. Pour moi, il y a deux différences principales. C'est vrai que, à première vue,

0: Si j'ose dire, on regarde un œil, on voit qu'il y a une optique, la rétine au fond qui est sensible à la lumière, donc on se dit oui, ça ressemble un peu à un appareil photo. Il y a une optique devant qui fait le point, et puis il y a une pellicule ou un capteur CCD derrière, et voilà. Mais je pense qu'il y a deux différences principales. La première, pour rebondir un peu sur ce que disait Charles, c'est que en fait c'est un organe actif. Nos yeux, ils bougent en permanence. Si jamais on vous paralyse vos muscles oculaires, vous pouvez plus bouger les yeux, et bien vous pouvez plus voir. Ça, c'est quelque chose qui est assez intéressant et assez fascinant. Et puis bon, voilà, on a notre pupille, on est en train d'accommoder. En permanence, en fait, l'œil, il est en train de s'adapter à ce qu'il voit, et c'est un organe explorant. Donc il y va à la rencontre des choses lui aussi. Et l'autre chose aussi, c'est que la rétine elle-même, en fait, c'est pas du tout juste un capteur qui va envoyer les images au cerveau. En soi, déjà, c'est un petit bout de tissu, mais qui fait déjà des analyses comme un peu comme un petit mini Photoshop, en fait, qui est capable d'extraire le mouvement, le contraste, même un petit peu les contours, les couleurs. Et donc, en fait, à l'intérieur de notre œil, on a déjà une sorte de petit processeur qui est capable d'analyser le monde extérieur.
1: Comment est-ce que l'œil perçoit les couleurs?
0: Comment est-ce que l'œil perçoit les couleurs?
1: Ça a l'air d'être une question simple, peut-être, comme
0: c'est,
1: ça, mais
0: c'est
1: la
0: pas une question aussi simple que ça. En fait, on a dans notre œil, dans notre rétine, des neurones, donc, et certains de ces neurones sont sensibles à la lumière, ce qu'on appelle les photorécepteurs. Et en fait, on a plusieurs types de photorécepteurs, notamment des photorécepteurs qu'on appelle les cônes et les bâtonnets. Donc les cônes, eh bien, on a des cônes qui sont sensibles, pour simplifier, on a des cônes sensibles au bleu, sensibles au vert et sensibles au rouge. Et c'est ça qui vont nous permettre d'extraire l'information de couleur. Mais il faut savoir que dès la sortie de la rétine, il y a déjà eu des traitements qui font qu'on ne voit pas exactement ce qui est présent physiquement, mais déjà un calcul qui a été fait sur cette base par notre rétine.
1: La rétine elle-même activement récolte donc cette lumière, transforme cette lumière par des processus neuronaux, vous êtes en train de dire?
0: Tout à fait.
1: Comme à l'intérieur du cerveau, finalement.
0: Tout à fait. Par exemple, en général, vous savez que quand vous voyez une couleur, souvent, en fait, vous la voyez en comparaison avec ce qu'il y a autour d'elle. Ce qui fait qu'il y a beaucoup d'illusions de couleurs. Hein, si vous tapez sur n'importe quel, sur Google ou ce que vous voulez, illusions de couleurs, vous allez voir des choses assez incroyables. La base, c'est qu'en fait, on ne perçoit pas une couleur de la même manière selon la couleur qui est à côté. Et bah, déjà, au niveau de la rétine, il y a une comparaison qui se met en place entre, un point et ses voisins en termes de couleurs.
1: Vous êtes en train de dire que notre œil, dès le départ, ment à notre cerveau?
0: Il ne ment pas, il l'interprète.
1: D'accord.
0: Vous pouvez appeler ça un mensonge si vous voulez. Mais effectivement, il n'est pas là pour juste donner la réalité physique, mais déjà pour essayer de la comprendre, de la prédire et puis même de l'interpréter.
1: Donc les cônes détectent le rouge, le vert et le bleu,
0: c'est ce que
1: vous disiez. Et donc les couleurs, et en revanche les bâtonnets que vous avez mentionnés tout à l'heure, qui sont peut-être plus sur l'intensité lumineuse?
0: Alors en fait, les bâtonnets vont servir essentiellement dans la vision de nuit. Donc en fait, les cônes, c'est dans la vision de jour qu'on va les utiliser. Pour simplifier, les bâtonnets, ça va plutôt être dans la vision de nuit. En fait, on a cette capacité extraordinaire chez les mammifères qu'avec... Les bâtonnets, on peut détecter des très très petites quantités de lumière. Donc j'imagine que vous savez très bien ce qu'est un photon, mieux que moi, donc vous pourrez sans doute l'expliquer aux auditeurs.
1: Disons que c'est une petite particule de lumière.
0: C'est la plus petite quantité de lumière possible, on va dire. Eh bien, nos bâtonnets sont capables de détecter une poignée de photons, ce qui est assez extraordinaire.
1: Un par un,
0: en fait.
1: Disons, voilà, c'est ça.
0: Voilà, ils sont capables de réagir aux photons un par un, quasiment. Donc ils sont extrêmement sensibles à la lumière, mais la contrepartie, c'est que du coup, dans un environnement lumineux comme ici, dans ce studio, ils vont être un peu saturés. À l'inverse, les cônes vont
1: parce
0: pas être
1: parce qu'il y a trop de lumière.
0: Parce qu'il y a trop de lumière. Ouais. À l'inverse, les cônes ne vont pas pouvoir fonctionner en pleine nuit noire. Mais par contre, là, ici, ils vont être à fond et là, on va pouvoir avoir l'information lumineuse et de couleur.
1: C'est pour ça que le jour, on voit le monde en couleur et la nuit en noir et blanc. Plus ou moins.
0: C'est plus ou moins ce qu'on pense.
1: En graduation de gris, disons.
0: Disons ça.
1: Ça n'a pas l'air d'être exactement ça. Juste peut-être une dernière question avant de poser une question à Alexandra. Les daltoniens, qu'est-ce qui se passe? Ils ont quelque chose de particulier par rapport aux cônes?
0: Alors, la forme la plus courante de daltonisme, c'est en général que vous n'avez pas cette différenciation entre les cônes verts et rouges. Donc, comme si vous n'aviez que des cônes verts, par exemple. Il y a plusieurs formes, mais souvent, les formes les plus courantes, c'est ça. Donc vous avez, au lieu d'avoir trois cônes, vous n'en avez que deux.
1: Est-ce que certaines personnes, à l'inverse, en ont quatre?
0: Ça peut arriver, en effet. Et puis, si on élargit un petit peu la focale et qu'on pense à d'autres espèces animales, alors là, c'est carrément la fête, vous avez des crevettes qui, sous l'eau, ont 16 types de cônes différentes. On appelle ça les crevettes menthes. Donc en fait, c'est, dans le règne animal, il y a énormément de variétés au niveau de la sensibilité à la couleur. C'est extraordinaire. Par exemple, vous savez que les souris voient l'ultraviolet, alors que nous, on ne voit pas.
1: Non, voilà. Nous, on ne voit pas ça.
0: Exactement.
1: Donc, vous voyez une partie du monde qui est complètement invisible à nos yeux. Alexandra Rebsam, j'avais envie de vous demander, vous, par rapport à la naissance, disons, de l'œil pour un humain. L'œil, c'est un organe à part qui se rattache plus tard au cerveau ou... Comment est-ce qu'un œil est fabriqué par un humain?
2: Non, justement, quand on parlait de l'œil et du fait qu'il y ait des neurones dans les yeux, c'est, ce qui est intéressant, c'est que l'œil provient d'une sorte de évagination, on dit, mais c'est en fait
1: une excroissance
2: du tube neural, donc c'est avant que ça forme vraiment un cerveau, quand c'est encore à l'état embryonnaire, et donc ça va pousser à partir du cerveau, donc c'est vraiment une sorte de bout du cerveau, et pas quelque chose qui s'est raccroché au cerveau ensuite.
1: Est-ce que c'est pour ça que parfois on a l'impression de voir les pensées des gens dans les yeux?
2: Ça, je pense que c'est un petit peu extrapolé, mais c'est vrai que c'est oui, une porte sur l'extérieur, sur l'infini, et ça nous permet du coup d'avoir une connexion entre l'œil et le cerveau, et l'œil ne serait rien sans le cerveau ne serait, enfin, ne verrait pas sans l'œil non plus, donc c'est vraiment totalement interconnecté.
1: C'est un tout.
2: C'est un tout.
1: Et dans la fabrication d'un œil, j'imagine, si on se place au niveau, disons, le plus extérieur, il y a plusieurs couches différentes qui existent et qui vont peut-être détecter des choses de manière différente.
2: Oui, si on reprend un petit peu le début avec la comparaison avec un appareil photo, on va dire. Donc vous avez différentes parties. Vous avez la partie qui est la partie de la cornée, qui est vraiment une sorte de vitre transparente qui permet donc de voir l'extérieur. Vous avez ensuite l'iris, qui avec la pupille, qui fonctionne un petit peu comme un diaphragme pour faire plus ou moins rentrer la lumière dans l'œil, en fonction des conditions extérieures, par exemple, de luminosité. Et puis vous avez le cristallin, qui fonctionne comme une lentille, qui va faire converger les faisceaux lumineux sur la rétine. Et la rétine, donc, c'est vraiment l'organe qui sent la lumière, on va dire. Enfin, on va transformer l'information lumineuse en une information électrique puis chimique entre les neurones pour faire toute une cascade de traitement de l'information au niveau directement de la rétine. Et ensuite, cette information est envoyée par des cellules qui s'appellent les cellules ganglionnaires, par le nerf optique jusqu'au cerveau.
1: Et c'est là que se forme l'image finale.
2: Alors, je pense qu'avant, on pensait vraiment que voilà, l'œil était un capteur. La rétine, ça captait la lumière et toute l'information, en fait, était traitée au niveau du cerveau. C'est un peu l'image qu'on a du cerveau central de tout. Et puis, désormais, il y a quand même beaucoup de travaux, dont les travaux d'Olivier, qui montrent que vraiment, il y a une importance, un traitement de l'information déjà au sein de la rétine. Donc, c'est pas juste un capteur, ça fait vraiment beaucoup plus de choses que ça. Et après, il y a aussi plein de choses qui rentrent en compte au niveau du cerveau, notamment, par exemple, l'intégration des informations qui proviennent des deux yeux pour avoir une image en 3D, une perception de la profondeur, par exemple.
1: Charles Frégé, est-ce que cette vision de l'œil que je suis en train de découvrir avec vous donne peut-être quelque part l'impression que, comme outil, il y a une part artistique même dans l'interprétation du réel que notre œil fait en captant les signaux extérieurs?
3: Parce que ce que ça me révèle, c'est plutôt que nos appareils photos nous limitent. C'est la perception, le cadre. Enfin, en tout cas, on sent que le potentiel de l'œil et du cerveau va bien au-delà de ce que nos appareils photos nous procurent. Donc, je pense que la photographie, c'est un médium qui est frustrant pour ça. Et nous, on essaye de révéler à l'intérieur le maximum de possible.
1: Mais est-ce qu'on ne part pas de plus on a de contraintes, plus c'est intéressant de fabriquer des choses.
3: Oui, d'évoluer dans un champ limitant dans lequel on essaye d'exprimer quelque chose, oui, effectivement.
1: Parce que d'une certaine manière, utiliser un appareil photo tel que je l'appréhende moi, c'est essayer de justement façonner cet outil extérieur pour lui faire sortir quelque chose que d'autres n'auraient pas forcément vu.
3: Je sais pas. J'ai pas une culture d'une photographie qui s'attrape comme ça instinctivement. J'ai plutôt l'envie de voir des choses, le désir de voir, qui est un désir sûrement assez fort pour pouvoir aller à la rencontre des gens que je photographie et donc d'essayer de convoquer ce moment qui est un peu privilégié pour révéler quelque chose.
1: Et c'est quoi ce que vous essayez de révéler dans ces moments?
3: Ah ben là, je pense que la couleur y est pour quelque chose, il y a un rapport à la matière, une sorte de vouloir faire face à quelque chose de riche. Il se trouve que moi je photographie des mascarades, donc ce qui se passe devant moi est déjà assez puissant esthétiquement, donc je me mets juste en face et je cueille.
1: Pour ceux qui ne sauraient pas ce qu'est une mascarade, vous le
3: définirez? Alors la mascarade, c'est porter le masque. C'est le rapport à toutes ces... Ça, on peut parler de carnaval notamment, mais ça c'est juste une des mascarades qui existe dans le monde.
1: Et du coup, vous essayez. Oui, c'est marrant parce que quand vous parlez de la lumière, je vous vois toucher l'air qui est autour de vous, comme si vous changiez en synesthésie d'un sens à l'autre pour faire ce travail-là. Olivier Marr, vous parliez de différentes formes d'œil existant dans le monde animal. Par exemple, cette crevette manta qui a 17 cônes. Alors, admettons. Oui. Pardon, 16 cônes.
0: On n'est plus à un prêt à ce niveau-là.
1: J'en excès d'enthousiasme. Nous, on a 3 cônes de couleurs. Mm-hmm. Pourtant, on a l'impression d'avoir quand même beaucoup plus des couleurs qui sont autour de nous, par mélange, j'imagine.
0: Oui,
1: par
0: tout à fait.
1: Par proportion.
0: Par mélange, par proportion, exactement.
1: Est-ce que d'avoir 17 cônes créerait d'autres mélanges, c'est-à-dire voir des choses que ce que nos mélanges à nous ne nous permettraient pas de percevoir?
0: Alors, c'est une très bonne question. Oui, a priori, il y a quand même des couleurs qui physiquement sont différentes et que vous allez percevoir de la même manière, simplement parce que, en fait, vous avez la limitation d'avoir seulement, entre guillemets, 3 cônes. Donc, effectivement, il y a des choses qui pour nous seraient les mêmes et qui, pour cette crevette, seraient différentes. Des couleurs. Et donc, comme je vous disais, il y a aussi simplement le fait que il y a beaucoup d'animaux qui vont être sensibles à l'ultraviolet, à des choses comme ça que nous, on ne perçoit pas du tout. Donc oui, il y a des choses qui nous échappent. J'aimerais bien savoir ce qu'elle voit. J'aimerais bien me mettre dans les yeux de cette crevette juste pour voir.
1: On arrive à transformer en image de la lumière ultraviolette. Pourquoi est-ce qu'on n'arriverait pas à transformer en image quelque chose qui aurait 17 cônes?
0: En fait, on peut toujours... Il y a ce qu'on appelle les caméras hyperspectrales. C'est simplement des caméras qui ont plein de senseurs à plein de longueurs d'onde différentes. Donc, ils vont être capables de sentir l'ultraviolet, etc. Donc, en fait, vous pouvez toujours reconstituer l'image que voit une espèce, etc. Ça, c'est pas un problème. Mais comme on l'a dit juste avant, l'œil est déjà en train... La rétine, elle est déjà en train de traiter cette information, d'interpréter. Et en fait, le problème fondamental... c'est que je peux savoir ce qui rentre dans votre œil, mais je ne peux pas savoir comment vous allez le voir, en fait. Alors, effectivement, on a un peu toujours presque ce fantasme de dire « Ah, à l'intérieur, quelque part dans le cerveau, il y a la perception visuelle que vous avez. » Mais en fait, non, elle est nulle part. C'est, en permanence, c'est des traitements qui ont lieu, mais il n'y a pas un endroit central dans lequel on verrait les choses telles que vous les percevez. J'aimerais bien, mais c'est une vision qui n'existe pas, en fait.
1: Et avant d'aller plonger un petit peu plus loin dans les yeux en général, je vous propose de plonger dans les yeux d'Émilie avec Joe Dassin.
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0: Nous sommes toujours avec mes trois invités, le photographe Charles Frégé, la biologiste Alexandra Repsam, le biologiste Olivier Marre et bien sûr le public du studio 180 de la Maison de la Radio. Et nous parlons de ce fascinant organe qui est l'œil.
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0: Alors Olivier Marre, tout à l'heure vous avez parlé de longueur d'onde en parlant de la vision. Je vais faire juste une petite parenthèse pour rappeler de quoi il s'agit. La lumière que nos yeux perçoivent, d'ailleurs la lumière qui est tout autour de nous dans l'univers, on peut la représenter comme une onde, c'est-à-dire une vague qui va avancer dans l'espace. La longueur d'onde, c'est la distance entre les crêtes des vagues. Deux vagues consécutives, voilà, il y a une certaine distance. C'est ça qu'on appelle la longueur d'onde et il se trouve que les couleurs sont données par la longueur d'onde, c'est-à-dire que plus les vagues vont être espacées, plus on va se rapprocher du bleu, plus les vagues vont être proches l'une de l'autre, plus on va se rapprocher du violet. Si on est au-delà du violet, ça fait de l'ultraviolet. Si on est plus long que le rouge ou le bleu, ça fait de l'infrarouge. Et voilà, nos trois cônes correspondent à des plus ou moins le vert, le rouge et le bleu. C'est ce que vous
2: tout
0: disiez à
2: fait,
0: tout à l'heure.
2: C'est un terme technique, mais finalement, voilà, c'est les couleurs, quoi.
0: Donc, ce monde dans lequel on vit, qui est baigné de lumière, est-ce que le vivant sur Terre a toujours été capable de détecter ces lumières qui sont autour de nous, Alexandra Repsam?
3: Alors, pas toujours, mais très tôt, en fait. Vous avez des petites algues unicellulaires qui, déjà, sont sensibles à la lumière. Donc, elles ont une petite... C'est une cellule, en fait, qui est photoréceptrice, qui possède, on n'en a pas encore parlé, mais une opsine, c'est le pigment en fait qui est à l'intérieur des cônes. Et cette opsine leur permet de sentir la lumière. Donc ça va leur permettre de soit être attirés par la lumière, soit plutôt éviter la lumière en fonction des différents organismes et de leur comportement. Et ça, c'est... la base, on va dire. Donc, à ce moment, il n'y a pas d'œil.
0: On peut presque dire que c'est de là que tout a commencé.
3: Oui, on peut dire que c'est de là que tout a commencé.
0: C'est que de cette cellule qu'est né le futur métier de Charles Frégé, en fait. C'est un petit peu ça.
2: Je pense qu'il faut dire que, aussi, à la base, la lumière, c'est pas génial, en fait. Parce que, bon, en fait, dans quelques mois, ce sera l'été. Vous allez aller, je vous le souhaite, sur la plage. Et je vous ai exactement comprendre pourquoi je dis ça. C'est-à-dire que ça peut être dangereux, ça peut attaquer les cellules, etc. Donc en fait, je pense qu'on peut dire que sans doute la première raison pour lequel il y a eu une réaction à la lumière de ces tout petits micro-organismes, c'est pour déjà essayer de s'en protéger. Ensuite,
0: parce que quand la lumière tapait, c'est qu'il fallait s'en aller, en fait.
2: Exactement. Ouais. Il fallait l'absorber, en tout cas, pour éviter que ça crée des dommages sur, par exemple, l'ADN ou des choses comme ça. Et puis, progressivement, on va vers, effectivement, une utilisation, comme Alexandra le disait. Moi, il y a une chose que j'aime beaucoup, c'est qu'il y a une hypothèse qui dit maintenant que ces organismes, être capables de sentir la lumière, ça leur permettait de se mettre à la bonne profondeur dans l'eau. Ce qui est... assez contre-intuitif aujourd'hui, on n'y pense pas, mais effectivement, c'est assez évident. Il n'y a pas le même niveau de lumière à 1 mètre et à 10 mètres. Et en se mettant à la bonne profondeur, ben, ça permet éventuellement...
0: On avait à la fois la quantité de lumière nécessaire, s'il en fallait, et la protection qu'offre l'eau, à absorber les rayonnements ultraviolets en particulier.
2: Exactement, et être à la bonne profondeur, c'est être dans le bon environnement en termes de pression, en termes de température, etc.
0: Ce que vous dites aussi, c'est que ce premier détecteur de lumière, disons, est apparu à une époque où il n'y avait pas encore d'oxygène dans le ciel, parce que l'oxygène est venu plus tard, par le vivant lui aussi, et que cet oxygène, via l'ozone, qui est trois oxygènes qui sont attachés les uns aux autres, nous permet de nous protéger contre les rayons ultraviolets les plus nocifs venant du soleil, qui n'existait pas, l'ozone n'existait pas à l'époque, donc voilà, il valait mieux se protéger. Les détecteurs à lumière, les photorécepteurs, ou je sais pas comment vous les appelez, sont apparus plusieurs fois dans l'histoire. On arrive à savoir ça?
3: Alors, oui, c'est apparu plusieurs fois. Donc, après, cette cellule unique photoréceptrice, il y a eu une évolution qui s'est créée. Donc, du coup, ça a été plus une tâche photoréceptrice, donc un ensemble de cellules, plus juste une seule cellule, mais plusieurs cellules. Et au fur et à mesure, il y a la forme de l'œil qui est apparue.
0: Ronde, vous voulez dire?
3: Alors, oui, ronde.
0: Globuleuse,
3: en fait, la raison de cette cupule, une sorte de cupule optique, c'est pour permettre de concentrer les rayons lumineux et donc d'avoir plus de lumière. Mais cet œil, il a évolué par exemple différemment chez les insectes et chez les mammifères. Donc, vous avez un œil qu'on appelle à facette. Chez les mouches, par exemple. Où c'est en fait une unité, une sorte de mini unité visuelle pour chaque facette de l'œil de mouche. Alors que chez l'humain, c'est un œil de type caméra où, voilà, on a déjà pas mal discuté du fait de la différence avec un appareil photo, mais ça se rapproche quand même un petit peu plus d'un appareil photo, on va dire, avec tout ce système de concentration de la lumière, de protection.
0: L'œil de mouche dont vous parlez, si Olivier Marc, qui voulait regarder le monde à travers les yeux d'une crevette manta, est-ce que si on regardait à travers les yeux d'une mouche, on verrait plein d'images collées les unes aux autres?
3: Alors, savoir ce que la mouche exactement voit, ça, oui, c'est difficile à dire, hein, c'est toujours le problème de se mettre à la place d'eux. Mais avec cet œil à facettes, effectivement, ça leur permet d'avoir une vision panoramique beaucoup plus importante, en fait. Elles voient vraiment un champ de vision beaucoup plus grand que nous, on peut le faire avec nos yeux de type caméra. Qu'est-ce qu'elle voit exactement?
0: Ouais, c'est dur à dire.
3: C'est difficile, ouais, à dire.
0: Est-ce que nos yeux peuvent ne pas voir certains mouvements plutôt que d'autres? Ou est-ce que les directions... On a l'impression que tout nous parvient en gros en ligne droite dans l'œil, mais il y a certains mouvements peut-être que nos yeux perçoivent différemment, Olivier Marc?
2: Déjà, il y a des mouvements dont on n'est pas conscient, qui sont les mouvements de nos propres yeux. On est très peu conscient du fait qu'on est en permanence en train de scruter une scène et paf, paf, paf, de passer d'un endroit à l'autre. C'est des mouvements très rapides qu'on appelle les saccades. Et ça, on n'est grosso modo pas conscient du fait qu'il y a ces mouvements très rapides. Si je vous demande de fixer un point et je fais passer un mouvement très rapide, vous n'allez pas forcément le percevoir. Donc il y a des mouvements déjà juste trop rapides pour que l'œil le perçoive, ou en tout cas, on ne le perçoit pas tout le temps. Ensuite, est-ce qu'il y a des mouvements particulièrement, je sais pas, anguleux ou quelque chose comme ça qu'on n'arriverait pas à percevoir? Je ne crois pas. Mais effectivement, il y a des choses qu'on ne voit pas, ça c'est sûr.
0: On arrive j'aime bien utiliser ce genre de vocabulaire, arnaquer notre œil à ne pas voir quelque chose.
2: Ça c'est sûr. Ouais, peut effectivement arnaquer même l'ensemble du système visuel. Vous avez des tests qui sont connus où on a ce qu'on appelle une cécité au changement. Vous voyez une scène, etc. Et puis voilà, on vous demande de la fixer. Vous êtes là, il se passe rien. Et puis en fait, il y a un énorme truc qui a changé et vous l'avez pas vu.
0: Ça, c'est il y a quelques vidéos. Je me suis fait avoir plusieurs fois sur ce genre de choses.
2: Tout à fait. Moi aussi, c'est normal. Hein, vous en faites pas.
0: La couleur totale de la pièce a changé. Je m'en suis absolument pas rendu compte.
2: Donc en fait, oui, parce que c'est des informations souvent qui changent très lentement, qui sont pas dans notre champ d'attention, donc le centre de notre œil, et effectivement, on a tendance à les négliger.
0: Il y a quelque chose avec la photo, Charles Frégé, qui justement nous permet quelque part d'ancrer quelque chose qui, par ailleurs, pourrait être évanescent ou qu'on ne pourrait ne pas voir.
4: Moi, peut-être simplement mémoriser, se rappeler, faire... ramener à la présence de quelque chose qui a eu lieu et qui n'est plus, c'est déjà pas mal.
0: Oui, effectivement, j'aime bien cette
2: vision. Je pense partager aussi.
0: Et partager, oui.
2: Parce que c'est vrai que, enfin, on le disait tout à l'heure, voilà, on ne peut pas savoir ce que perçoit la mouche, ce que vous voulez, la crevette. Mais en fait, ce que vous percevez, a priori, moi, je ne peux pas le... J'y ai pas accès directement.
0: Non.
2: En tant que scientifique, je serais intéressé.
0: Et puis c'est la sphère privée.
2: Oui, aussi. mais il y a une très belle œuvre que moi j'aime beaucoup de Giuseppe Pennone, que vous connaissez peut-être, qui est un artiste italien qui avait, il y a longtemps maintenant, il avait fait une sorte de performance où il avait mis sur lui des lentilles, mais des lentilles avec un miroir dessus, donc complètement opaque. Donc à partir du moment où il mettait ses lentilles, du coup, il ne voyait plus rien. Et en même temps, de manière intéressante, par contre, si vous le regardiez dans les yeux, vous voyez ce qu'il aurait dû voir. Et j'aime beaucoup cette œuvre, je la trouve très touchante, parce que dans un sens, c'est une sorte de partage, c'est un geste de partage, mais avec ce paradoxe qu'en voulant vous donner à voir ce que lui devrait voir, et bien lui-même il s'en prive.
0: Il ne voit plus, ouais, c'est
2: voilà.
0: Pas mal.
2: C'est une très belle œuvre qui a eu pas mal d'impact, je pense, à l'époque en plus, et qui montre un petit peu la beauté et en même temps la difficulté du partage.
0: Ce qui me ramène à la thérapeutique. Parce que de vouloir voir quelque chose, de vouloir faire voir quelque chose à quelqu'un, c'est aussi pouvoir vouloir redonner la vue à ceux qui l'ont perdue ou qui ne l'ont jamais eue. Est-ce que ce genre de recherche, alors un, existe, et deux, arrive à certains résultats ? Alors, peut-être que je peux vous poser la question à vous, Alexandra Repsam.
3: Oui, alors il y a pas mal de recherches qui sont faites dans ce sens. Donc, ce qui se passe dans pas mal de maladies, il y a une perte des photorécepteurs. Donc, quand ces photorécepteurs sont perdus...
0: Au niveau de l'œil, oui.
3: Donc, du coup, on ne peut plus voir puisque c'est eux qui sont sensibles à la lumière. Donc, il y a différentes méthodes pour essayer de faire en sorte que ces photorécepteurs... que l'œil continue à voir. Donc, il y a certaines... voie thérapeutique qui serait de faire de ce qu'on appelle de la thérapie cellulaire, ce serait de remplacer les cellules photoréceptrices par d'autres cellules photoréceptrices.
0: Ça, on a déjà essayé de faire ça ?
3: Oui, mais bon, c'est un petit peu compliqué parce qu'en fait, il faut que ça se connecte correctement, il faut qu'il y en ait suffisamment, donc c'est des expériences qui sont assez difficiles à réaliser.
0: Et les cellules dont vous parlez, quand bien même ce serait encore purement abstrait, ce sont des cellules qui seraient humaines, qui seraient...
3: Alors, oui, il y a eu...
0: D'origine biologique ou même manufacturée ?
3: Alors, actuellement, l'idée, ce serait de faire des photorécepteurs à partir de cellules souches pluripotentes induites.
0: Ça veut dire, en gros, des cellules qu'on a de nous-mêmes dans nos corps et qui se sont pas encore, décidées à devenir quoi que ce soit.
3: Alors, en fait, le problème, c'est que dans notre corps, la plupart des cellules se sont déjà décidées à donner quelque chose. Donc, du coup, elles sont déjà engagées dans une voie. Et il y a eu le prix Nobel de Shinya Yamanaka qui a été capable, et ça a été une révolution dans le domaine de la biologie, de prendre des cellules qui sont déjà différenciées, donc qui sont déjà dans une voie donnée, et de les reprogrammer en des cellules qui sont dites pluripotentes et qui sont donc capables de donner quasiment tous les types cellulaires. Donc presque tous les types cellulaires de l'embryon. Et grâce à ça, on peut refaire des cellules de cœur, des cellules du cerveau, des cellules de l'œil. Et donc l'idée, c'est d'utiliser ces cellules pour pouvoir refaire alors, soit des photorécepteurs, et puis aussi on peut faire plein d'autres types, des sortes de, un peu comme des mini-rétines, pour essayer du coup de greffer ces cellules par exemple, pour pouvoir aider certains patients. Et l'avantage, c'est qu'on pourrait prendre par exemple des cellules qui viennent des patients, et donc...
0: qui ne seraient pas rejetées par le corps.
3: Voilà,
0: Olivier Mar.
2: Alors, il y a effectivement cette piste. Il y a d'autres choses aussi, effectivement, comme Alexandra l'a dit... Il y a un certain nombre de pathologies visuelles où la rétine est encore capable de transmettre de l'information au cerveau, mais pour autant, elle n'est plus sensible à la lumière. Une des pistes qui a été explorée relativement récemment face à ça, c'est que il y a à peu près 20 ans de cela, un peu plus maintenant, on a découvert des protéines dans des algues ou des bactéries qui, en fait, sous l'effet de la lumière, vont générer un courant électrique. Donc ça veut dire que si maintenant vous arrivez avec de la thérapie génique ou des choses comme ça à mettre ces protéines dans vos neurones de la rétine...
0: À faire en sorte que ces neurones eux-mêmes les produisent, c'est ça ?
2: La produisent, ces protéines, exactement. Eh bien, dans ce cas-là, vous allez réussir à ce que ces neurones soient à nouveau sensibles à la lumière. Donc ça, c'est l'idée. Il y a 20 ans...
0: On verrait comme une algue.
2: Et alors, est-ce que vous verriez comme une... Qu'est-ce que vous verriez ? C'est une bonne question. Mais en tout cas, l'idée, c'est de dire, est-ce qu'on peut arriver à rendre à nouveau votre rétine sensible à la lumière ? Là-dessus, il y a eu l'idée il y a 20 ans, et il y a 5 ans de cela, il y a eu la première publication avec un patient, donc c'est issu de travaux de certains de mes collègues à l'Institut de la Vision, première publication avec un patient qui a reçu une thérapie basé sur cette stratégie.
0: Un patient qui était
2: aveugle
0: de naissance ou
2: non,
0: qui est...
2: Alors non, on prend toujours des gens qui, enfin la plupart des patients aveugles deviennent aveugles au cours de leur vie. C'est, les aveugles de naissance, ça existe bien sûr, mais c'est pas forcément la majorité. Donc il avait perdu la vue. Pour nous, c'est quand même plus, enfin la probabilité de succès est plus grande dans ce cas-là parce que son cerveau entre guillemets a déjà vu quelque chose, si j'ose dire. Et donc, on rend à nouveau sa rétine sensible à la lumière et effectivement, on restaure une forme de vision. Alors après,
0: ça a fonctionné, c'est ce que vous êtes en train de dire.
2: Là-dessus, je vais être assez prudent. Parce que, en général, quand on dit « oui, on va restaurer la vision », rien que le terme « restaurer » sous-entend de revenir à un état antérieur. Donc là, on est tous, on a tous cette imagerie biblique, voilà, paf, ça y est, alléluia, Dieu rend la vision au pauvre aveugle. Sauf que nous, les scientifiques ne sont pas des dieux.
0: Pas encore.
2: Certains se prennent peut-être pour des dieux, mais je pense que non. Et donc là, en fait, on est en train de rendre quelque chose d'assez primitif, une nouvelle forme de vision assez primitive, qu'on espère va être utile. Il y a encore beaucoup de progrès à faire pour vraiment atteindre quelque chose qui soit aussi utile que l'était l'œil quand il marchait. Et pour moi, je vois plus ça comme créer un nouveau sens que de restaurer l'ancien sens.
0: Voilà. Avec donc, le cerveau qui va devoir se réadapter.
2: Avec le cerveau qui va devoir se réadapter, la personne qui va devoir se réadapter, et aussi les dispositifs qui sont mis autour pour aider cette personne également.
0: Et donc leur bleu, par exemple, ne sera plus le bleu qu'il était avant. Et c'est peut-être pour ça que nous allons écouter Blue par Yaya Bay.

0: Nous sommes toujours en compagnie de mes invités, les biologistes Olivier Marre et Alexandra Rebsam, le photographe Charles Fréget et le public du studio 180 qui se prépare à poser ses questions sur l'œil.
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0: Nous avons une première question de Raphaël.
2: C'est cela. Je voulais vous poser la question si on peut redonner la vue à un aveugle.
0: Alexandra Rebsam, on en a parlé un petit peu tout à l'heure, mais il y a peut-être quelques précisions à donner.
3: Oui, alors, comme l'a dit Olivier, la vue qu'on redonne à un aveugle est partielle. Malheureusement, pour le moment, à la fois, il n'y a pas de vue de la couleur. Ça reste toujours une information en noir et blanc. Plus de contraste, de détection, de la présence ou non de lumière, d'objets, ce qui est très utile dans la vie courante tout de même, mais il n'y a pas de reconnaissance des visages, il n'y a pas de reconnaissance des couleurs, donc ça reste assez limité. Mais il y a aussi d'autres choses, comme par exemple les implants rétiniens, donc qu'on peut mettre sur le fond de la rétine, donc sur ces cellules ganglionnaires qui transmettent l'information directement au cerveau, et donc du coup faire en sorte que ces cellules soient activées et envoie l'information. Alors c'est un peu compliqué parce qu'il y a une caméra qui transforme l'information visuelle en information lumineuse, enfin électrique, pardon, une impulsion électrique sur les électrodes qui vont stimuler la rétine, et ça va être ensuite envoyé au cerveau. Et ça fonctionne aussi, mais voilà, c'est pareil, résolution assez faible, et encore des progrès, beaucoup de recherches.
0: Et les greffes de cornée, ça correspond à quoi?
3: Alors les greffes de cornée, c'est vraiment juste pour la cornée, donc c'est la cornée, c'est la vitre de l'œil, donc c'est pour permettre
0: à la lumière de bien se propager,
3: de bien rentrer. Oui.
0: Nous avons une question de Tamara.
4: Merci de prendre ma question. Alors la voici. Existe-t-il des personnes qui ont un excès de bâtonnets et qui voient bien dans l'obscurité?
0: Ça, c'est une question pour Olivier Marre, peut-être.
5: Alors à ma connaissance, il n'y a pas de gens qui ont un excès de bâtonnets, c'est-à-dire qu'ils ont plus de bâtonnets qu'une personne normale, même il y a sans doute des petites variations. Par contre, il existe des personnes dont seuls les bâtonnets fonctionnent et pas les cônes. Il y a un très très beau livre d'Oliver Sacks qui s'appelle l'île des Daltoniens. Je ne sais pas comment ça a été traduit. L'île en noir et blanc, pardon. Parce que j'avais le titre en anglais. L'île en noir et blanc, en fait, c'est une île au milieu du Pacifique où il y a sans doute eu, il y a un certain temps, une catastrophe qui fait que la population a été très réduite. Il y avait au moins une personne qui avait une maladie génétique où il n'y avait que les bâtonnets qui marchaient. Et résultat, dans cette île, pendant un certain temps, il y a eu, je crois, un tiers de la population qui n'avait que les bâtonnets qui marchaient. Et Oliver Sacks va sur cette île et raconte comment toutes les coutumes, etc., dans cette île isolée du Pacifique se sont adaptées à ça. Donc les gens vivent la nuit essentiellement parce qu'en fait, ça leur fait mal, la lumière du jour, etc. Donc voilà, donc ça existe. Voilà. Je vous conseille ce livre qui est très intéressant. Je l'ai offert à mon beau-père qui est daltonien parce que ça lui a beaucoup parlé.
0: J'ai une question d'Elisa.
6: Bonjour, je voulais poser la question de est-ce que la couleur de l'œil peut changer la vision des couleurs ?
0: Alexandra.
3: Alors, la couleur de l'œil en elle-même ne change pas vraiment, disons, la vision des couleurs. Ça, c'est sûr que non. Après, le fait d'avoir des pigments dans l'œil va changer comment l'œil va se développer. Et du coup, ça conduit, notamment dans l'albinisme, à des défauts de vision. Notamment, les personnes ont une très faible acuité visuelle et ils sont aussi photophobiques, c'est-à-dire qu'ils sont très sensibles à la lumière à cause de l'absence de pigments, parce que les pigments, ça sert aussi à diminuer l'intensité de la lumière, et aussi à ils ont des problèmes de vision en trois dimensions.
0: Est-ce que c'est vrai que les femmes sont moins daltoniennes que les hommes?
3: Oui, parce que c'est porté souvent par le chromosome X, donc effectivement, c'est le cas.
0: Nous avons une question de Charles Fréget.
7: Moi, je me pose la question de l'œil un peu comme un capteur, mais éventuellement comme un projecteur. Est-ce que, je me pose la question des hallucinations, en fait. Est-ce que l'œil est engagé dans une hallucination? Est-ce qu'on projette? Est-ce qu'en fait, l'œil perçoit réellement quelque chose quand on hallucine?
5: Alors, rarement, en général, les hallucinations, ça va être plutôt au niveau du cerveau que ça va se jouer. Donc, dans le cerveau, il y a une partie qui est notamment très spécialisé dans la vision, qui est ce qu'on appelle le cortex visuel. C'est vraiment à l'arrière de votre tête. Et il y a des travaux qui montrent que si on imagine un petit peu une sorte d'explosion d'activité dans le cortex visuel suite à un événement qui provoque des hallucinations, donc vous pouvez imaginez ce que vous voulez, eh bien, ça peut effectivement expliquer le genre d'hallucination qui est décrite par les gens. Donc, sans doute que la plupart des hallucinations, c'est plutôt au niveau du cerveau que ça se passe.
0: Nous avons une question d'Amaury.
8: Bonjour, je voulais vous poser une question. Pourquoi le savon pique les yeux ?
0: Enfin, une question qui touche tout le monde. Alexandra Rebsam.
3: Alors en fait, au niveau de ton œil, il y a la cornée, et la cornée, c'est la partie quasiment du corps qui est le plus innervé. Il y a énormément de terminaisons nerveuses à cet endroit-là, et donc on est très très très sensible à tout ce qui touche notre œil. Et du coup, le savon, c'est irritant. Parce que c'est un détergent et donc ça brûle. Et donc dès que t'en as dans l'œil, en fait, c'est toutes ces petites terminaisons nerveuses, ça va remonter cette information au cerveau et ça va faire très très mal.
0: Nous avons une question de Sophie.
9: Oui, bonjour. Est-ce que l'œil peut transformer la lumière en énergie comme certains micro-organismes photosynthétiques ?
0: Olivier Mar.
5: Alors j'adore cette question. En fait, globalement, la manière dont la lumière est transformée en énergie par la chlorophylle, etc., c'est assez proche de la manière dont les protéines dans nos photorécepteurs vont également transformer la lumière en signal électrique. À ceci près que, dans notre cas, le but, c'est pas de récupérer un maximum d'énergie. Au contraire, même dans le processus, on a plutôt tendance à en dépenser. Parce que nous, ce qu'on va chercher, c'est amplifier le signal. C'est-à-dire que c'est pour ça que je vous disais tout à l'heure qu'on est capable de détecter même une poignée de photons, parce que en fait, dès qu'on va avoir un petit signal, et ben on va le multiplier et ça va nous coûter de l'énergie. Donc même mécanisme de base, mais grosse divergence sur la manière de ce qu'on en fait ensuite.
0: Je vous propose maintenant d'écouter des petits sons et de voir si vous devinez de quoi il s'agit. On va laisser les micros allumés, donc n'hésitez pas si vous avez la moindre idée de ce qu'est-ce que nous allons entendre.

0: On va vous le remettre un coup parce que je vois que vous séchez.
1: Ça fait penser un peu à un synthétiseur. Hein.
0: Oui. Bah, il y a peut-être une raison pour laquelle on entend ça.
2: 2001 Odyssée de l'espace.
0: Peut-être que ça. Je vous donne un indice. Peut-être que ça a un lien avec l'émission. Je vous le remets une dernière fois. C'est un lien avec des questions qui ont été, la première question qui a été posée tout à l'heure. Enfin, c'est pas vraiment de la vue. Bon, je vais vous aider. Il y a quelques recherches qui sont faites à gauche, à droite, pour non pas essayer de redonner la vue telle quelle à des gens qui ne voient rien, mais de transformer des images en son afin qu'elles puissent être identifiées par des personnes qui ont perdu la vue. Et ce qu'on vient d'entendre là, c'est une de ces tentatives qui a été faite par Amir Hamedi, qui est neuroscientifique, professeur en neurobiologie médicale et cognition à Jérusalem, et qui nous explique les sons qu'on vient d'entendre.
3: Vous venez d'entendre cinq exemples extrêmement simples de la première leçon que nous donnons à des aveugles qui, après une quinzaine d'heures, arriveront à faire des choses extrêmement plus complexes, comme reconnaître des expressions faciales, lire des indications, ou même attraper une pomme dans un supermarché. Le concept est le suivant. Aux pixels en haut d'une image, on fait correspondre des sons aigus, alors qu'on donne aux pixels placés en bas un son grave. Et l'image est scannée de gauche à droite. Le principe est très simple. On commence avec une ligne horizontale en hauteur. Le son est très pur et il ne varie pas. Ensuite, on a une ligne horizontale en bas de l'écran, toujours un son pur, mais plus grave. Ensuite, on a un escalier qui descend de gauche à droite. On commence avec un son aigu qui descend de plus en plus bas, comme des marches. Et le son est plus riche parce qu'il y a plein de pixels. Et enfin, on a le mot « hill », colline en anglais. Et voilà comment on peut dessiner mentalement des images assez simples en utilisant le son.
4: Merci beaucoup.
0: Vous étiez en train de dire, Olivier Marc, que ça vous inspirait quelque chose?
5: Oui, en fait, ça s'appelle la substitution sensorielle. En fait, effectivement, c'est quelque chose que, par exemple, Kevin O'Regan, qui est un chercheur à Paris, avait fait avant, et même avant, on peut remonter à un autre chercheur qui s'appelait Bakirita, qui avait fait ce genre de choses où on substitue la vision par l'audition. C'est intéressant, mais par contre, le nombre d'informations qu'on peut passer reste relativement restreint.
0: Cela étant, je vais vous faire quand même une petite devinette, parce qu'on va aller sur du plus compliqué. Je vais vous faire passer deux sons, là, maintenant. Ce sont deux images qui correspondent à des visages. Il y en a un qui sourit, l'autre qui n'est pas content du tout. Je vous fais passer les deux, on va voir si vous reconnaissez lequel sourit et lequel n'est pas content du tout. Les voici. Alors, il y a une petite coupure entre les deux. Vous voulez qu'on vous les refasse passer une fois?
1: Oui.
0: Allez. Oui. Une petite idée? Lequel est content et lequel n'est pas content?
1: Le deuxième est content.
0: Vous diriez tout ça?
2: Oui.
0: Eh bien, c'est l'inverse. Ah. Comme quoi, il faut quand même un petit entraînement pour réussir à faire ce genre de choses. Comme vous l'entendez, c'est déjà la fin de Big Bang. Merci à toutes et à tous de nous avoir écoutés jusqu'ici. Merci Amir Hamedi pour vos expériences sonores et visuelles. Merci Charles Frégé. Votre livre pour enfants Parade ressort aux éditions Les Grandes Personnes. Et votre ouvrage Wilderman est toujours disponible chez Thames and Hudson. Merci Alexandra Rebsam et Olivier Marr. Merci au public du studio 180, la maison de la radio. Cette émission a été réalisée par Benjamin Riquet, à la programmation musicale Jean-Baptiste Audibert, à la technique Julien Dumont, à la vidéo David Diboué-Black et à la préparation et à la programmation Élodie Royer. 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
1: Il est 2h, le flash Lucie Loconi. Un nouveau coup de pression de l'Iran destiné aux États-Unis. Les gardiens de la révolution iranienne menacent de s'en prendre aux intérêts américains dans la région du Moyen-Orient en cas d'attaque de sa marine marchande. Vendredi, l'armée américaine a frappé 2 pétroliers iraniens au moment où Washington espérait une réponse de Téhéran pour mettre fin à la guerre. Sur l'autre front au Moyen-Orient, les frappes s'intensifient entre le Hezbollah libanais et Israël. 9 personnes sont mortes dans des bombardements israéliens dans le sud du Liban. Et le Hezbollah, milice et parti pro-iranien, revendique de son côté des tirs contre le nord d'Israël, alors qu'une trêve est toujours en vigueur, violée de façon quasi quotidienne. Ce terrible bilan que l'on apprend que maintenant, en République démocratique du Congo, au moins 69 personnes, en majorité des civils, sont morts fin avril dans le nord-est de la RDC, tués par des hommes armés affiliés à la milice Codeco. Depuis plusieurs années, l'est du pays est en proie de violents affrontements entre plusieurs groupes armés, notamment le M23 et la milice Codeco. Les relations franco-algériennes semblent s'apaiser progressivement. Christophe Glaise, le journaliste français détenu en Algérie depuis près d'un an, va pouvoir bénéficier d'une première visite consulaire. C'est ce qu'a annoncé samedi Alice Ruffo, la ministre française déléguée aux armées, en visite à Alger. Elle ajoute qu'une feuille de route a été établie avec le président algérien pour intensifier leur coopération, notamment dans le domaine sécuritaire et de la défense. Le bateau de croisière touché par un foyer d'antivirus n'est plus très loin de l'île espagnole de Tenerife aux Canaries. Les passagers commenceront à être débarqués à 16h, à 7h, heure française. L'OMS recense à ce stade 6 cas confirmés d'antivirus parmi les 8 cas suspects. Maladie qui peut provoquer un syndrome respiratoire aigu. 3 personnes sont décédées de ce virus après être montées à bord du bateau. Après leur débarquement, tous les passagers devront faire l'objet d'une surveillance pendant 42 jours, précise l'Organisation mondiale de la santé. Près d'une centaine de personnes interpellées dans différents secteurs de Paris samedi en marge d'une manifestation interdite d'un groupe d'ultra-droite et d'une contre-manifestation également interdite. 46 personnes ont été placées en garde à vue pour participation à un groupement en vue de commettre des violences, violences volontaires et port d'armes prohibées. L'équipe de France de tennis de table devra se contenter du bronze aux Mondiaux de Londres. Les Bleus, emmenés par les frères Lebrun, se sont inclinés en demi-finale face à la Chine. Enfin, en rugby, les Françaises poursuivent leur sans-faute sur le tournoi des 6 nations. Les Bleus se sont imposés à Édimbourg face à l'Écosse. Les tricolores joueront le titre face à l'Angleterre le 17 mai à Bordeaux. Et en championnat de top 14, Toulouse est le premier qualifié pour la phase finale. Montauban est officiellement relégué.
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